0: Le Danois a remporté en solitaire la 14e étape dans la vallée d'Aoste pour s'emparer du maillot rose de leader du classement général pour la première fois de sa carrière. Jonas Vingegaard a ravi le maillot rose au portugais Afonso Eulalio. Temps à nouveau ensoleillé et chaud ce dimanche en Suisse romande, malgré quelques rares cumulus en montagne l'après-midi. En plaine, le thermomètre grimpera jusqu'à 29 degrés et même jusqu'à 31 en Valais. 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
2: Il a aujourd'hui 87 ans, mais entre ses 5 et 15 ans, Jean Gleizen a vécu 4 placements successifs, dont 5 ans en orphelinat.
3: C'était ma vie d'être seul, parmi d'autres qui n'étaient pas la famille, à l'apprentissage. Le patron pensait me renvoyer, parce qu'il me trouvait trop marqué. Il y avait quelque chose qui se sentait que j'étais quelqu'un de blessé.
2: Le témoignage de Jean Gleizen qui montre, vous allez l'entendre tout à l'heure, que malgré les traumatismes et les difficultés relationnelles persistantes à l'âge adulte, il a su rebondir grâce à l'engagement militant et à la spiritualité. C'est la rencontre que Carole Pirker nous propose en deuxième partie d'émission. Et puis nous évoquerons la philosophe française Simone Weil qui a lutté toute sa vie contre la loi du plus fort. Mais d'abord, nous revenons sur les nouveaux gardes suisses qui ont prêté serment il y a une dizaine de jours au Vatican. Ce sera juste après notre courrier des auditeurs. Vous écoutez Haute Fréquence et vous avez bien raison. Bienvenue à vous.
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2: Notre sujet dimanche dernier sur le rapport publié par le Vatican, rapport reconnaissant la stigmatisation en son sein des minorités de genre et condamnant les thérapies de conversion. Ce sujet a retenu votre attention.
4: Moi, je fais partie des églises évangéliques pendant des années, depuis mon adolescence. J'ai vu beaucoup de choses, j'ai aussi entendu beaucoup de choses. Et finalement, au nom de l'amour, au nom de la loi, au nom des versets bibliques, on fait beaucoup de dégâts, beaucoup de maladresses, et ça occasionne énormément de blessures. Même si on parle de bonnes intentions, comment faire face à cette différence des homosexuels et autres? Franchement, moi je pense que c'est à Dieu de juger. Voilà.
5: Elles sont merveilleuses vos émissions. Tout d'abord, un grand bravo. Dans la dernière émission, vous avez parlé du soutien spirituel pour seniors à domicile. Et je suis très étonnée que vous ayez mis qu'il n'y avait rien d'autre dans les autres cantons à part le canton de Vaud. Je me réfère à l'article de l'Écho Magazine, une présence d'église au cœur de la fragilité. Et dans cet article, il y a tout un passage sur ce qui se passe dans le Jura.
2: Quand le professeur Pierre-Yves Brand nous a indiqué qu'il n'y a pas en Suisse romande de service similaire à ce soutien spirituel pour seniors à domicile vaudois, il voulait dire de service ainsi initié par le politique. Mais merci de votre écoute attentive. Et pour réagir au sujet de ce soir, je rappelle notre numéro de répondeur qui est le 058 134 20 20.
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2: Dans l'actualité de ces 10 derniers jours, c'est la Suisse au Vatican qui s'invite sur le devant de la scène. Vincent Stöcklin, bonsoir.
6: Bonsoir Gabriel.
2: À Rome, 28 nouvelles recrues de la garde suisse pontificale ont prêté serment mercredi 6 mai dans l'Aula Paul VI, cette immense salle d'audience transformée le temps d'une soirée en théâtre militaire.
6: Oui Gabriel, une cérémonie très codifiée mais hautement symbolique. Pour la première fois de son pontificat, le pape est présent du début à la fin face à une haute délégation helvétique emmenée par le président de la Confédération Guy Parmelin, les présidents des deux chambres et le chef de l'armée.
2: Vincent, qu'est-ce que cette prestation de serment raconte au fond ?
6: Alors elle raconte d'abord la nature de cet engagement. On n'est pas seulement devant un joli décorum, ces 28 gardes promettent de servir le pape, de lui obéir et de le défendre au besoin, au péril de leur vie. Ce geste, ils le font dans cette salle qu'on connaît pour les audiences du mercredi, mais qui ce soir-là devient presque une scène. On a la fanfare qui fait vibrer les murs, les cris de commandement, les cliquetis des cuirasses et des hallebardes, les couleurs bleues, rouges et jaunes qui éclatent sous les projecteurs. Et dans cet écrin très théâtral, le pape reste presque immobile au premier rang, comme un point fixe autour duquel tout s'organise.
2: Et on rappelle que tout cela s'inscrit aussi dans une longue histoire.
6: Oui, exactement. La garde suisse, c'est plus de 500 ans d'histoire au service des papes. Elle est née au début du XVIe siècle comme une troupe de mercenaires très réputée. Elle est devenue au fil des siècles siècle le corps personnel du pontife. Le moment fondateur, c'est le sac de Rome en 1527. Plus de 180 gardes meurent en couvrant la fuite du pape.
2: Et dans ce cadre très chargé d'histoire, comment se passe très concrètement le serment lui-même?
6: Alors tout est extrêmement précis. Chaque garde attend que son nom soit appelé. Quand c'est son tour, il s'avance seul avec un pas réglé comme une chorégraphie au millimètre. Il arrive devant l'étendard de la garde, pose la main gauche sur le drapeau. On voit les doigts qui agrippent le tissu, puis il lève la main droite avec trois doigts tendus en signe de trinité. À ce moment-là, la fanfare se tait. La salle se fige et on n'entend plus que sa voix dans les haut-parleurs. Il donne son nom, son prénom et prononce le texte du serment où il promet fidélité, obéissance et défense du pape au péril de sa vie. Voici pour le décor, mais rien ne vaut le son pour saisir cet instant.
2: Impressionnant en effet, très militaire aussi, Vincent Stöcklin. Mais il y a des hommes derrière l'armure. Est-ce qu'on peut en dresser le portrait?
6: Oui, alors ce sont de jeunes Suisses. Ils viennent tous de la Confédération. Ils ont tous fait leur service militaire. Ils doivent être catholiques, sans casier, avec une formation professionnelle ou un bac, et accepter de vivre plusieurs années à Rome. Le recrutement s'est durci. On cherche des profils solides, capables de tenir la pose devant les caméras, mais aussi de gérer des situations de sécurité bien réelles.
2: Ça, c'est pour le côté extérieur. Mais qu'est-ce qui se déroule à l'intérieur de la jeune recrue qui prête serment?
6: Alors Gabriel, on va s'arrêter quelques instants sur ce moment justement où la fanfare s'arrête, où il va falloir s'avancer seul pour faire sa promesse. Un moment inoubliable pour Sylvain Kello, le président de l'Association des Anciens, qui ne manquerait pour rien cette cérémonie en présence du pape. Lui aussi, il y a quelques années, a prêté ce serment.
7: C'est un moment suspendu dans le temps. À ce moment-là, les gardes, bien sûr, ont le stress de bien prononcer la formule de serment, mais je pense qu'en même temps, ils prennent aussi conscience de la gravité du moment, c'est-à-dire ce à quoi ils s'apprêtent à s'engager, jurer de donner leur vie, s'il le faut, pour le pape et l'Église, en plus devant le pape. Donc je peux imaginer la gravité du moment dans le cœur et l'esprit des gardes.
8: Votre propre souvenir, vous arrivez à vous reconnecter avec ?
7: Bien sûr, mon souvenir, c'est déjà beaucoup d'excitation, beaucoup de réjouissance de ce moment. On s'y prépare pendant des mois et puis arrive enfin le moment. Il y a les familles qui sont là présentes de Suisse. Tout le monde nous observe, donc on a envie d'être impeccable. Et en même temps, on prend conscience de cette beauté, de ce moment unique dans la vie d'un garde suisse.
8: Le serment est fait. Maintenant, la bénédiction est passée et on est garde suisse assermenté. Qu'est-ce qui se passe à ce moment-là à l'intérieur?
7: On ne se rend pas vraiment compte qu'à ce moment-là, notre vie, en quelque sorte, a changé. Parce qu'on a juré de donner notre vie pour le pape et l'Église. Donc, ça ne sera plus jamais pareil, parce que ce serment nous engage bien au-delà des années de service. Et puis, après, bien sûr, retombe la pression, et je pense qu'on profite du moment. Il y a les applaudissements du public, et puis après, on se réjouit de profiter avec les familles de ce moment inoubliable à Rome.
8: Le moment le plus difficile qui vient juste après cette assermentation, qu'est-ce que c'est?
7: Je pense qu'il y a beaucoup de fatigue parce que ça demande une grande préparation. Les gardes, en plus du service ordinaire, doivent se préparer à la prestation de serment. Donc je pense que le moment le plus difficile après, c'est de reprendre le quotidien de la vie d'un garde sans cette pression de l'assermentation. Mais je pense que c'est aussi un soulagement. On se réjouit de ce moment et après on est aussi content quand il est passé.
2: Un moment très solennel donc. À vous entendre, il y a clairement un avant et un après pour ceux qui prêtent ce serment.
6: Oui, et on le sent très bien le lendemain, quand la pression retombe un peu. C'est là que je rencontre Davide Ianalfo, 24 ans, une recrue très suisse. Il a grandi à Morges, étudié à l'université de Genève, mais il est d'origine tessinoise. Il incarne vraiment ce mélange de régions et de langues qu'est la garde suisse, cette petite Suisse du Vatican où tout le pays se retrouve en miniature. J'ai commencé par lui demander ce qu'il avait ressenti lorsqu'il est entré au Vatican pour devenir garde suisse.
9: Moi, ça a plus été un gros sentiment d'humilité, dans le sens où j'ai un privilège énorme et je me sens tout petit. Face à tout ça, face à toute cette beauté, oui, l'importance de ce lieu et du rôle qu'on a aussi de la protection du Saint-Père. Donc, je dirais surtout humilité, oui.
6: C'était un rêve? de devenir garde suisse. Comment c'est né, comment ça s'est développé?
9: Moi non, ça n'a pas toujours été un rêve. Il y a beaucoup d'autres gardes chez qui ça a été un rêve depuis toujours. Moi en l'occurrence, ça l'a pas été. Je suis retourné dans l'église aux alentours, un petit peu comme beaucoup de jeunes, hein, aux alentours 2019-2020. J'ai repris ma foi de manière plus rigoureuse, entre guillemets. Et après l'armée, j'ai compris que je me sentais bien dans un milieu militaire, en quelque sorte. J'ai fait les études à l'université de Genève. Et après, je me suis dit que cette idée m'est revenue. J'en avais entendu parler, comme ça. Et je me suis dit, pourquoi pas. Donc j'ai posé ma candidature l'année passée, en début d'année. J'étais venu surtout pour François, mais voilà. Donc ça a été Léon, mais je suis pas triste pour autant.
10: Être garde suisse, c'est un véritable travail. Qu'est-ce qui est le plus difficile?
9: Ce qui est peut-être le plus dur, c'est cette grande flexibilité qu'on nous demande. Des fois, on a des journées très tranquilles, parfois avec peu de travail, et des journées très intenses. Par exemple, la journée de Pâques, ou ces journées-là qui demandent des heures et des heures de travail, effectivement.
10: La sermentation d'hier est le résultat d'un long processus d'apprentissage. Mais si on fait un pas en arrière, comment est-ce que votre entourage a pris votre décision de devenir garde suisse?
9: Ma famille a très bien pris la décision. Alors, du niveau de mes parents, ils étaient les deux très fiers, très contents. Après, moi, j'ai des plus petites sœurs. Alors, en tout, famille décomposée, recomposée, j'ai 6 frères et sœurs. Et la plus petite, qui a 11 ans, elle, c'est pour elle que ça a été très dur, parce qu'on est très proches. Et voilà, donc quand je lui ai dit que je partais pour 2 ans, ça lui a fait mal. Ça lui a fait mal. Elle était là hier, elle était contente.
6: Et les amis de l'université, quand on annonce à Genève qu'on va devenir garde suisse, comment est-ce qu'ils prennent ça?
9: Alors, pour moi, je ne l'ai pas annoncé vraiment à beaucoup d'amis. Alors, certains étaient un petit peu plus perplexes. Ils se demandaient, c'est quand même bizarre de mettre une grosse parenthèse de un peu plus de 2 ans dans sa vie. Et certains qui n'ont peut-être pas la foi ou ne comprennent pas forcément mes motivations, parce que ma motivation principale était effectivement le fait d'approfondir ma foi. Oui, ils se sont posé quelques questions, mais au final, ils se sont quand même dit que si c'était ce que je voulais faire, que j'y aille. Voilà, c'est ça.
6: La dernière question sur les obstacles qu'il risque d'y avoir pendant ces 2 années, lesquels vous prévoyez?
9: Alors, obstacles, bonne question. Je dirais, c'est surtout dans la sphère personnelle. Alors, oui, la distance, je pense, avec les proches. La distance avec les proches. J'ai une copine. J'ai des frères et sœurs, comme je vous ai dit avant, ma petite sœur. Donc ces personnes-là qu'on aimerait bien avoir auprès de nous pendant tellement de temps, c'est le plus grand sacrifice de mon point de vue.
2: Et le mot de la fin, Vincent, c'est un ancien garde qui le donne.
6: Oui, le mot de la fin, c'est Sylvain Quélot, le président des anciens gardes suisses. Fort de son expérience, il adresse un conseil très simple aux nouvelles recrues.
11: Ils doivent profiter au maximum de ces années à Rome, qui sont un temps privilégié. Et ça, je pense qu'on s'en rend vraiment compte une fois qu'on quitte la garde et qu'on est de retour en Suisse, dans la réalité du travail, des études ou de la vie normale en Suisse. Alors mon conseil à tous ces jeunes, c'est vraiment de profiter de chaque jour comme s'il était le premier, le dernier, l'unique.
2: Sylvain Quélot, le président des anciens gardes suisses. Merci beaucoup Vincent Stöcklin pour ce sujet réalisé sur le vif au Vatican. Très belle suite de soirée.
6: Bonne soirée.
2: Et l'on poursuit avec ce titre en italien, Fiore, de l'artiste italo-suisse Valentino Vivace. Un titre qui décrit une vie colorée dans un jardin impressionniste. Ma foi, une belle image pour les nouveaux gardes suisses du Vatican.

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0: On revient ce soir avec vous sur une page sombre de l'histoire suisse, celle des enfants placés. Carole Pirker, bonsoir.
2: Bonsoir Gabrielle. Oui, en Suisse, ils sont des milliers à avoir été retirés à leur famille. Une réalité qui a existé pendant très longtemps, surtout entre le 19e siècle et les années 70-80 du 20e siècle.
0: Et Carole, vous avez rencontré l'un de ces enfants aujourd'hui adulte.
2: C'est ça, c'est lui qui a d'ailleurs contacté Haute Fréquence par le biais de notre courrier des auditeurs. Il s'appelle Jean Gleisen. Dès l'âge de 4 ans et demi, il a été placé dans différentes familles d'accueil et en orphelinat en Valais.
0: Ce sont les autorités qui ont décidé de son placement ?
2: Non, il vivait seul avec sa mère et c'est elle, contrainte par des difficultés financières, qui n'a pas eu d'autre choix que de le placer.
0: Donc lorsqu'on parle d'enfants placés, ça ne concerne pas seulement des enfants retirés d'autorité à leur famille, mais aussi des enfants séparés de leur famille.
2: Oui, en raison de la pauvreté. C'est le cas de Jean Gleisen car il était un enfant né hors mariage. À sa naissance, sa mère a trouvé refuge chez sa sœur, mais elle y était exploitée comme ouvrière agricole. Elle est donc allée vivre dans l'appartement vétuste mis à disposition par son père. C'est là que Jean Gleisen a vécu avant d'être placé.
0: Et dans un deuxième temps, Carole, vous avez sollicité le regard d'un spécialiste, je crois.
2: Oui, il s'agit de Pascal Roman. Il est professeur honoraire de psychologie clinique, psychopathologie et psychanalyse à l'université de Lausanne. Il vient de publier avec Jacques-Antoine Gauthier un livre intitulé « Le placement des enfants, regard croisé sur une pratique sensible ». On l'entendra donc tout à l'heure, mais je vous invite d'abord à me suivre chez Jean Gleisen.
3: Bonjour.
4: Voilà.
3: Voilà le topo. J'ai quand même fait de la place.
2: Ça va très bien, je vous remercie.
3: J'ai mis, si je devais poser l'appareil, commencer par un verre d'eau. Non.
2: Ah, mais volontiers un verre d'eau, oui. Je vous remercie. Jean Gleisen, on est ici chez vous, hein, à Villars-sur-Glâne. Quand on arrive dans votre appartement, il est rempli d'objets, de bibelots, d'habits. Comment ça se fait ?
3: J'ai en moi cette question de ne pas jeter. C'est aussi une marque, je pense, de résurgence par rapport à mon passé.
2: C'est aussi d'avoir souffert de pauvreté ?
3: Oui. Des livres, des objets, des habits, etc. Puis après, j'ai plus assez d'énergie pour évacuer, pour faire de la place.
2: Oui, parce que votre appartement, en effet, il est très plein.
3: Des fois, ça me gêne faire venir mes enfants, mais ils le comprennent. Je sais qu'il y a beaucoup de choses iront à la poubelle, quoi.
2: Mais vous n'arrivez pas à jeter.
3: Marc me dit, oh, tu n'arriveras pas à te débarrasser. Marc, mon fils.
2: Jean Gleisen, vous avez 87 ans, vous êtes né à Beach, dans le Haut-Valais, un petit village situé au bord du Rhône. Mm-hmm. Qui étaient vos parents ?
3: Ma maman était fille-mère, et puis en plus, je n'ai pas connu de père. Mon père, biologique, ma maman l'a rencontré dans le hameau où il y avait ses grands-parents, et c'est presque un accident.
2: Donc, votre papa n'a jamais vécu avec vous ?
3: Non, je l'ai rencontré quand j'avais eu 26 ans.
2: C'est vrai que dans les années 40, dans un canton catholique comme le Valais, ça ne devait pas être facile pour votre maman d'être fille mère.
3: Mais tout à fait, ça veut dire qu'elle portait un poids avec ça. C'était quand même des périodes difficiles de se retrouver enceinte et puis seule.
2: Jean Gleisen, comment s'est passée votre petite enfance ?
3: Alors, avec beaucoup de déplacements, vers mes 5 ans, est arrivée la nouvelle d'une sœur qui était en Suisse allemande. Elle était en difficulté financière avec 3 enfants. Et de ce fait, elle a réclamé à ma maman une part de l'héritage qu'elle n'avait pas reçu. Et ma maman n'avait pas d'argent. Elle a dû aller prendre un emploi de ménagère à plein temps. Elle habitait chez les employeurs. Ça veut dire que moi, j'ai commencé à être placée.

0: C'était la première fois que vous étiez placé. C'était où ?
1: Ça, c'était un petit hameau au-dessus de Riedbrig. Et je sais que c'était deux vieilles personnes, mais le reste, je ne me souviens plus comment c'était.
0: Et ensuite, la deuxième fois, si j'ai bien compris, vous aviez eu un grave accident de luge et vous avez été placé à l'orphelinat de Brig.
1: Oui, on était 3-4 gamins et on est monté sur une colline. Je suis descendu et en bas, j'avais cuisse cassée, bras cassés, je ne pouvais plus me lever. Les enfants, ils ont été chez leurs parents et ils ont dit que j'étais tombé. Mais ces personnes où je vivais, ils ont pensé que je dormais chez les voisins. Et moi, j'étais dans la neige et personne n'est venu me chercher. Parfois, je perdais connaissance si je bougeais. Et par chance, quelqu'un a passé par là de nuit et il a entendu un enfant pleurer. Ils m'ont porté dans les bras, ils ont appelé un médecin et ma vie a été après à l'hôpital pendant presque 3 mois.
0: C'est donc votre maman qui a décidé de vous placer à l'orphelinat de Brig.
1: Oui, elle a vu que c'était mieux que je sois à l'orphelinat à la place d'être chez ces vieilles gens. Et je la voyais plus que chaque 15 jours, quand elle avait un congé.
0: Est-ce que vous avez compris à l'époque ce qui vous arrivait ?
1: Je pense qu'il n'y avait pas des explications. Ma maman ne parlait pas beaucoup. Ça veut dire qu'elle n'avait pas d'autre solution.
0: C'était une épreuve d'être séparée de votre maman ?
1: Oui, bien sûr, parce que je le sentais comme un abandon. Je ne jouais pas avec les autres enfants et j'avais une tendance un peu à me replier sur moi-même. J'avais en moi le trauma de cet accident. Et personne ne s'est rendu compte, ni les enseignants, ni l'orphelinat, que j'aurais besoin.

0: Et le lard, des fois, il avait encore un peu de poil. Et ça reste comme enfant. Mais les sœurs qui guidaient cette orphelinat, elles étaient submergées par le travail. Ça veut dire, il n'y avait pas des qui nous racontaient des histoires et tout ça. Il y avait une fois une sœur qui est venue de l'extérieur, elle s'est mise à nous raconter des histoires. Et bien, cette personne a été renvoyée.
1: Vous ressentiez, vous le disiez avant, hein, le sentiment d'être abandonné, vous avez ressenti de la peur, vous faisiez des cauchemars, vous aviez de la difficulté à manger. Comment ça se passait?
0: Alors, à l'orphelinat, je me rappelle que j'avais des rêves, que je pouvais m'enfuir sur des collines, me libérer, souvent des rêves comme ça.
1: Pascal Roman, vous êtes professeur honoraire de psychologie clinique, psychopathologie et psychanalyse à l'Université de Lausanne. Vous venez de publier avec Jacques-Antoine Gauthier un livre intitulé « Le placement des enfants, regard croisé sur une pratique sensible ». Qu'est-ce qui vous a marqué dans le témoignage de Jean Gleizen?
2: D'abord, quelque chose de l'ordre de l'incompréhension de cet homme. 70 ans plus tard, il a du mal à pouvoir avoir toutes les clés pour comprendre son cheminement. Et cette dimension de l'incompréhension, elle transparaît assez clairement dans les témoignages d'adultes placés pendant l'enfance que nous avons rencontré pour cette recherche.
1: Parce qu'on l'entend, l'appartement de Jean Gleizen est plein d'objets, d'habits. Cela vous étonne?
2: Bien sûr qu'on peut penser que c'est un écho à ce qu'il a vécu comme expérience de séparation, mais qui sont d'ailleurs, il me semble, plus de l'ordre de la rupture que de la séparation. Et je crois qu'il nous montre beaucoup dans ses propos de quelle façon l'attachement aux autres êtres humains a été une histoire difficile depuis tout petit et a continué à l'être pendant toute sa vie.
1: Tout à l'heure, vous disiez, c'est ce qui fait un peu le point commun de beaucoup d'enfants aujourd'hui adultes qui ont été placés, c'est ils n'ont pas toujours les clés de compréhension. Comment vous l'expliquez?
2: Alors, je pense qu'il y a au moins deux explications. La première explication, surtout du temps de Jean Gleizen, c'est qu'on ne parle pas aux enfants. L'enfant, il doit faire ce qu'on lui dit. Le deuxième point, c'est que l'enfant, même si on lui explique pourquoi est-ce qu'il doit être séparé de ses parents, c'est très abstrait finalement. Et ce qu'il vit, c'est quelque chose de l'ordre d'une rupture qui n'a pas nécessairement beaucoup de sens pour lui.
1: Mais au fond, c'est aussi la marque d'une époque, parce que il le dit lui-même, ma mère ne me parlait pas.
2: Alors oui, c'est certainement la marque d'une époque, mais pas seulement, parce que finalement, ces jeunes adultes que nous avons rencontrés dans la recherche, qui ont été placés dans les 20 dernières années, on va dire, hein, ils ont le même sentiment qu'on ne leur a pas suffisamment expliqué.
1: Mais là, en l'occurrence, concernant Jean Gleizen, on lui a rien dit, on l'a laissé très seul au fond.
2: Alors cette dimension de la solitude, elle est effectivement très présente dans son témoignage, mais je dirais, au-delà de la solitude, c'est la dimension de l'abandon. C'est-à-dire que non seulement il y a une forme de rupture avec sa mère, qui ne pouvait plus assumer le quotidien de son fils, mais il y a les ruptures dans les placements successifs.
1: Jean Gleizen souligne que personne ne s'est rendu compte du trauma dont il souffrait après cet accident. Vous avez enquêté sur les conditions actuelles de placement dans votre livre. Les choses ont changé.
2: Alors, je pense que ces situations traumatiques, on les trouve encore aujourd'hui. Alors, c'est pas nécessairement l'accident de luge. Puis d'ailleurs, Jean Gleizen, on peut parler pour lui de ce qu'on appelle une situation de traumatisme cumulatif. Parce que finalement, cet accident de luge, qui semble avoir une valeur assez emblématique pour lui, n'est que le point de cristallisation, après coup, des multiples événements traumatiques qu'il a eu à vivre.

0: placée en Suisse. Carole Pirker, on a le sentiment que dans les années 40-50, la pauvreté était vue comme une faute morale autant qu'un problème social. Est-ce qu'il y avait une forme de stigmatisation des familles pauvres ?
1: Oui, alors j'ai posé la question à Pascal Roman. Même s'il n'est pas historien, il constate que les enfants placés, on les retrouve aujourd'hui plutôt dans les familles pauvres. Alors, si la pauvreté en soi ne constitue pas le motif du placement, ce sont bien les difficultés que la pauvreté entraîne qui peuvent provoquer ces placements. On l'a vu avec la maman de Jean Gleizen.
0: Jean Gleizen, qui rêvait qu'il s'enfuyait de l'orphelinat de Brigue. Carole, qu'est-ce qui lui est arrivé ensuite ?
1: Alors, sa maman a changé d'emploi. Il a été placé à Montana, à nouveau, chez un couple de personnes âgées. Ce couple avait besoin d'un garçon pour surveiller leur fils de 30 ans qui souffrait d'épilepsie. Il y est resté 2 ans. Puis, à 12 ans, il a été placé jusqu'à ses 15 ans dans une autre famille à Grangelins, près de Sierre.
2: C'était un couple âgé de nouveau. La dame là, de ce couple, j'avais une grande amitié pour elle, mais malheureusement, elle était malade. Tous les jours, j'allais m'asseoir au bord de son lit, et puis elle m'a dit, il faut juste un petit moment.
1: On fait une pause. Vous étiez émue juste avant parce que vous me disiez que voilà, cette femme qui était une sage-femme était atteinte d'un cancer et qu'elle allait peut-être mourir, n'est-ce pas ?
2: La mort allait arriver, elle me préparait. Et puis moi, je n'acceptais pas. Et puis un beau matin, on m'a réveillée, elle était décédée.
1: C'est beaucoup de responsabilité pour un enfant de s'occuper d'une personne atteinte d'un cancer qui est en train de mourir. On vous a mis beaucoup sur les épaules, non ?
2: Je crois que ce qui dominait avec la relation, c'est surtout que je sentais qu'elle m'aimait.
1: C'était la première fois que vous vous sentiez aimée, en fait ?
2: Disons oui, en dehors de ma maman. Malheureusement, lui, c'était un bourru. Il me rabrouait un peu. Des fois, je devais me sauver pour ne pas être giflé. Moi, je devais aussi travailler un peu à côté de l'école. Par exemple, s'il y avait eu un petit accident dans le travail, une inattention, casser un petit quelque chose, il était fâché. Et puis, il mettait mon repas au bas des escaliers, comme on met un chat. Et puis, il avait des mots, tenez-vous bien. Il me traitait avec des noms impossibles. Tu vaux pas la corde pour te pendre, tu es comme une merde gelée, enfin des insultes. Donc j'ai tenu bon jusqu'à 15 ans. Alors quand j'ai eu 15 ans, ma maman, elle a rencontré un homme.
1: Votre maman, donc ce mari, mais son mari ne voulait pas de vous hein, dans leur logement et votre maman vous a trouvé un travail de livreur, c'est juste ?
2: Oui. Je crois que ça a créé un peu de jalousie de son mari. Et puis ma maman, vu que j'avais 15 ans, elle m'a trouvé un emploi à Thun pour livreur. Mais je n'avais plus mon domicile fixe chez ma maman.
1: Mais de nouveau, vous étiez rejeté d'une certaine façon. Comment est-ce que vous l'avez vécu ?
2: Bon, j'étais quand même un petit peu plus fort. Et puis après, j'ai commencé à suivre des cours de préparation pour un apprentissage dans les machines à écrire.
1: Et c'est ce que vous avez fait ?
2: Oui, ce que j'ai fait.
1: Pascal Roman, ces enfants qu'on plaçait dans des familles avaient beaucoup de responsabilités. C'est toujours le cas aujourd'hui ?
3: Alors, je crois pouvoir dire que non. Aujourd'hui, les enfants sont placés dans des foyers, sont placés dans des familles d'accueil pour qu'on prenne soin d'eux et pas pour que eux-mêmes prennent soin de personnes qui en auraient besoin. Et là, je pense que vraiment la conception même du placement de l'enfant a considérablement changé.
1: Parce qu'au fond, l'enfant était vu comme un ouvrier gratuit, non ?
3: Oui, c'était essentiellement des bras.
1: Pour vous, Jean Gleizen a eu une enfance volée ?
3: Oui, je pense qu'il a eu une enfance volée au sens où on peut entendre l'enfance comme un espace de découverte, de suffisante insouciance, de sociabilité avec des pères. Quand on est en charge d'un enfant handicapé ou d'une femme qui est atteinte d'un cancer et qui est en situation de fin de vie, on n'est pas dans ces conditions de grandissement optimales.
1: Après la mort de cette femme atteinte d'un cancer, il se retrouve seul avec le père de famille et se trouve maltraité. Quel est votre regard sur ce moment de témoignage que nous donne Jean Gleizen?
3: Alors ce moment, je trouve qu'il est absolument terrible. Parce que, au lieu de pouvoir trouver du réconfort auprès d'une autre figure adulte, son mari, eh bien, il est humilié par cet homme. Si moi, je pense comme psychologue et psychothérapeute, en termes d'identification, on comprend bien que là, il y a quelque chose qui est raté. Puisque finalement, la figure masculine, elle n'est pas soutenante du tout.
1: Clairement, on parle de maltraitance ici.
3: Oui, oui, bien sûr, on peut parler de maltraitance. Mais je ne suis pas du tout sûr que dans le contexte, la dimension de la maltraitance soit identifiée de la même manière qu'on l'identifierait aujourd'hui. Il a fallu quand même beaucoup d'années pour que on voit apparaître, par exemple, la Convention internationale des droits de l'enfant qui fixe très clairement les limites à la fois des besoins de l'enfant et de ce qui est inadmissible que l'on fasse à l'égard des enfants.
1: Jean Gleizen, entre 5 et 15 ans, vous avez vécu 4 placements successifs, vous avez changé souvent de lieu de vie, vous avez aussi subi des violences, du rejet. Quel impact ces différents placements ont eu sur vous?
2: Je pense que j'étais traumatisé psychologiquement. Je pleurais quand on faisait des grandes descentes de la route du Simplon en luge, d'en haut jusqu'en bas. Ce trauma de l'accident, en plus de ne pas être avec des parents, ça m'a laissé des traces.
1: Quand vous y repensez aujourd'hui, qu'est-ce qui vous aurait aidé à mieux vivre ces différents placements?
2: Eh bien, c'est de rencontrer une personne qui fasse attention à moi.
1: Et qui vous écoute?
2: Oui, bien sûr.
1: Vous vous êtes senti très seul pendant toutes ces années?
2: Bien sûr. C'était ma vie d'être seul. Parmi d'autres qui n'étaient pas la famille, à l'apprentissage, le patron pensait me renvoyer parce qu'il me trouvait trop marqué. Et la patronne se rendait compte que j'étais peut-être pas vraiment au niveau des gamins normaux, quoi. Il y avait quelque chose qui se sentait que j'étais quelqu'un de blessé.
1: Qu'est-ce qui vous a aidé à vous construire?
2: La militance, c'était ma chance. Ça m'a donné aussi une personnalité. Mon apprentissage, c'était dans la rue, avec des groupes de non-violence, syndicales, avec les réfugiés. C'est ça qui m'a construit. C'est là que je peux dire, malgré tout mon trauma, j'ai quand même eu de la chance d'arriver avec des valeurs.
1: La religion vous a aidé aussi?
2: Oui, beaucoup, mais j'étais aussi critique. Tout en étant un grand ami de Jésus-Christ. Jésus-Christ, pour moi, c'est une chance pour l'humanité. La religion m'a aidé, mais aussi Gandhi. J'ai fréquenté aussi une communauté de l'Arche de Lanza del Vasto.
1: Vous m'avez aussi dit avoir puisé de la force dans la JOC, la jeunesse ouvrière catholique.
2: Ça m'a beaucoup aidé pour être mieux. Mais j'ai quand même eu de la chance. Je bénéficie de ces expériences de pauvreté, de trauma, de placement. C'est une force pour moi. Quand je vois quelqu'un qui a un problème, il y a tout un passé derrière, aussi le mien, qui me rapproche. Et ça m'aide aussi à être un présent du Christ.
1: Ça veut dire quoi?
2: Ça veut dire quand je rencontre une personne qui est bouleversé, qui est révolté, quand je fraternise avec lui, eh ben, le Christ est là. Je ne sais pas si je me serais engagé autant si je n'avais pas souffert.
1: Pascal Roman, que pensez-vous de la résilience qui lui a permis de se construire?
3: Alors, même si j'ai évoqué quelque chose qui pourrait ressembler à un trouble de l'attachement, je pense que sa mère, même si elle a été présente de façon discontinue et que elle ne l'accueille pas peut-être autant que lui l'aurait souhaité, hein, je pense en particulier au moment où elle se marie, où elle vit avec un compagnon et où elle doit à nouveau se séparer de son fils. Mais je trouve que comme il en parle d'une figure qui a une certaine consistance. Et on peut faire l'hypothèse hein, que ça a pu l'aider effectivement à se construire. Et puis, il y a toutes ces ressources dont il parle, moi qui m'ont beaucoup touché, lorsqu'il parle de la fonction de la religion, qui semble avoir été là comme pour colmater un certain nombre de souffrances ou de carences qu'il a pu vivre et qui lui donne une force, je dirais, pour lui-même s'engager. Cette partie sur le militantisme que je trouve extrêmement intéressante, c'est-à-dire qu'il y a un mouvement comme de renversement en quelque sorte, hein, ou d'une posture d'enfant, d'adolescent, d'homme blessé, il va s'engager pour soutenir ceux qui pourraient eux aussi être blessés.
1: Au fond, il fait de ses blessures sa force.
3: Oui, c'est ça, mais il en fait sa force en appui sur ce désir d'être en lien avec les autres.
1: Jean Gleizen, vous avez par la suite connu votre épouse avec qui vous avez eu 3 enfants. Est-ce que ce que vous avez traversé dans votre enfance a eu un impact sur le couple que vous avez formé avec votre femme?
2: Oui, c'est évident qu'il y a eu des complications de couple. Comme enfant traumatisé, on attend beaucoup de l'amour, peut-être même trop. Et alors je vivais à côté d'elle, pas tout à fait là. Je le dis, hein, vous pouvez l'admettre, je n'ai pas réussi un amour.
1: Quel père vous avez été vis-à-vis de vos 3 enfants?
2: J'étais pas un mauvais papa et j'étais pas un bon papa.
1: C'est-à-dire?
2: Ça veut dire la proximité physique, déjà. Il y avait quand même un peu une distance, encore plus avec les filles. Aujourd'hui, mais je prendrai mes filles contre moi.
1: Vous m'avez dit que vous avez attendu que votre cadette ait 19 ans pour finalement quitter votre épouse.
2: Oui, c'est ça. Oui, je sentais que d'être marié et d'avoir une fissure importante, j'ai compris que j'avais le besoin de partir, vraiment. Et j'avais besoin d'habiter seul.
3: On ne l'entend pas comme étant un père maltraitant, mais comme un père qui a eu du mal à pouvoir investir une préoccupation pour ses enfants. D'autant que les modèles masculins qu'il a pu avoir n'étaient pas non plus les meilleurs. Si on pense aussi au nouveau mari de sa mère, la confrontation à cet homme l'exclut.
1: Au fond, Jean Gleizen n'a pas réussi, et il le dit, hein, à construire un couple heureux. Il attendait trop de l'amour et il le dit, il n'a pas réussi en amour.
3: Et je crois que ça, c'est assez typique de ce que l'on peut identifier dans des situations où il y a un trouble de l'attachement précoce. C'est-à-dire que la question de la juste distance dans le lien est extrêmement difficile. Et je trouve là encore très touchant ce qu'il dit de la séparation d'avec son épouse, à son initiative, à lui, finalement, en reconnaissant son incapacité à être un époux correct. Et donc, je trouve qu'il y a quelque chose de très altruiste dans ce geste-là.
1: À la fin de ce témoignage, vous avez quelle image de lui, de façon générale?
3: J'ai l'image d'un homme sage qui a construit une vie pas facile, à partir d'une enfance très difficile, mais qui a pu être un homme debout, au sens où il ne s'est pas effondré, où il a pu avoir une vie professionnelle, il a pu avoir une vie sociale, une vie pas seulement tourner sur lui, sa souffrance, mais tourner aussi sur les autres. Et je trouve que c'est assez beau d'être témoin de ce cheminement qu'il a eu, mais qui certainement n'a pas été facile non plus.

0: Jean Gleizen, un homme sage qui a pu être un homme debout. C'était le regard du psychologue Pascal Romand. Carole Pirker, est-ce que la Suisse a reconnu l'histoire des enfants placés ?
1: Oui, depuis les années 2000-2010, il y a aussi eu des excuses officielles de la Confédération en 2013 et des réparations accordées aux enfants placés et aux autres victimes de mesures coercitives avant 1981, sous forme donc d'une contribution financière de solidarité.
0: Et est-ce que c'est le cas de Jean Gleizen ?
1: Non, car il n'a rien revendiqué, il n'a jamais non plus suivi de thérapie. Cela dit, la question du placement des enfants reste épineuse, d'où l'importance, aujourd'hui encore, d'en parler pour ne pas oublier que cette histoire a existé et aussi pour rester attentif aujourd'hui à la façon dont on accueille et accompagne ces enfants en souffrance.
0: Merci beaucoup, Carole Pirker, pour ce sujet. Et vous qui nous écoutez, qu'est-ce que vous pensez du parcours de Jean Gleizen ? Votre avis nous intéresse. Merci de composer le 058 134 20 20 ou d'écrire à haute fréquence@rts.ch pour nous en faire part.

0: C'était Nuages de l'auteur, compositeur et interprète Pablo de Mena dans Haute Fréquence.
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0: En ce printemps 2026, la paix est particulièrement malmenée, mais elle l'a été aussi à l'ascension du nazisme en Allemagne et lors de l'éclatement de la guerre en Espagne. À l'époque, la philosophe française Simone Weil a lutté contre la loi du plus fort. C'est ce dont nous parle le journaliste Jacques de Guilbon.
3: On connaît la philosophe Simone Weil pour son engagement social. On la connaît moins pour son engagement en faveur de la paix, pour le pacifisme. Fille d'une lignée juive, dès l'adolescence, Simone Weil se comporte en permanence comme un chrétien le devrait. Amour des pauvres, du faible, dévouement sans limite, ascèse volontaire, on dirait presque une vie de sainte. Et pourtant, elle écrit « J'ai été élevée par mes parents et par mon frère dans un agnosticisme complet ». Mais il se trouve, écrira-t-elle à Georges Bernanos, que rien de catholique, rien de chrétien ne m'a jamais paru étranger. C'est sans doute une des sources de son pacifisme qu'on peut trouver là. L'autre source est grecque. L'Évangile, écrit-elle, est la dernière et merveilleuse expression du génie grec, comme l'Iliade en est la première. Dès l'été 1932, la jeune agrégée Simone Weil est en Allemagne où elle suit l'ascension d'Adolf Hitler et du Parti national-socialiste. Elle en tire à 23 ans des réflexions prophétiques sur le malheur allemand qui a précipité ce peuple dans les bras du pire ennemi du genre humain. Avec sa participation à la guerre d'Espagne en 1936, c'est l'une des grandes expériences internationales qui la marqueront durablement. Elle y voit se développer cet évangile de la force qui mettra le monde à feu et à sang. La force, c'est justement le nom de ce qui obsède Simone Weil toute sa vie, le nom de ce contre quoi elle veut lutter. Elle se livre dans ses réflexions sur la guerre en novembre 1933 à une généalogie du mouvement ouvrier et prolétarien, qu'elle sait lui-même être liée à la violence et à la force. Et elle l'avait prévu et écrit dès 1933. La guerre tournera toujours au massacre et surtout au renforcement de la domination. Oui, écrit-elle, nous reculons et nous reculerons devant la guerre. Non pas parce que nous sommes des lâches, encore une fois libres à ceux qui craignent de passer pour lâches à leurs propres yeux d'aller se faire tuer en Espagne, mais pas nous. Au nom de son extrême logique, elle veut la paix avant tout, la paix par-dessus tout, la paix surtout. Je défie n'importe qui, y compris Léon Blum, d'expliquer pourquoi les raisons qui détournent d'intervenir en Espagne auraient moins de force s'il s'agissait de la Tchécoslovaquie envahie par les Allemands. Mais dès 1939, elle doit se rendre à l'évidence, rien n'arrêtera le régime nazi. C'est pourquoi elle se rend à Londres, où elle essaye d'intervenir, comme infirmière, en première ligne. C'est ainsi qu'elle se rallie à la France libre au général de Gaulle tout en restant critique. Elle demeure consciente que la force, quand on l'emploie, peut se retourner contre soi. C'est le fruit de sa méditation générale d'Homère, qu'elle résume dans ce grand livre, l'Iliade, poème de la force. Arès est équitable et il tue ce qu'il tue. Ainsi, la violence écrase ce qu'elle touche, elle finit par apparaître extérieure à celui qui la manie, comme à celui qui la souffre. Alors naît l'idée d'un destin sous lequel les bourreaux et les victimes sont pareillement innocents. Les vainqueurs et les vaincus frères dans la même misère. Le vaincu est une cause de malheur pour le vainqueur, comme le vainqueur pour le vaincu.
0: Le journaliste Jacques de Guilbon au micro de Carole Pirker.

0: 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Julien Traxel.
1: Un homme armé a ouvert le feu hier soir sur des agents postés devant la Maison Blanche à Washington. D'après le Secret Service, chargé de la sécurité présidentielle, l'auteur des tirs est décédé à l'hôpital après avoir été touché par balle. Donald Trump, qui a annulé tous ses déplacements ce week-end en raison de la crise avec l'Iran, était présent à la Maison Blanche au moment de l'incident. Le président américain a déjà été la cible de 3 tentatives d'assassinat présumées. Et Donald Trump passe donc le week-end à Washington afin de trouver un accord avec l'Iran pour mettre fin à la guerre. Le locataire de la Maison-Blanche a affirmé hier qu'une entente a été largement négociée, mais les États-Unis et l'Iran doivent encore la finaliser, à en croire le dirigeant républicain. De son côté, Emmanuel Macron s'est entretenu hier avec Donald Trump. Le président français aurait poussé pour la voie diplomatique et une solution négociée. Les automobilistes ont dû s'armer de patience hier pour se rendre au Tessin. Un long bouchon s'est formé dès l'aube devant l'entrée nord du tunnel du Gothard. Selon le TCS, la colonne de véhicules à l'arrêt a atteint jusqu'à 21 km, ce qui a représenté plus de 3h20 d'attente. L'Office fédéral des routes s'attend à un trafic toujours particulièrement dense sur ce tronçon durant le reste du week-end de Pentecôte. Les chantiers suisses se retrouvent sous pression face à l'envol des prix du bitume. La guerre entre l'Iran et les États-Unis ainsi que le blocage du détroit d'Ormuz ont fait exploser les tarifs. Depuis le début de l'année, ils ont doublé. Au-delà des prix, la question de l'approvisionnement inquiète également. Les délais de livraison s'allongent et le spectre d'une pénurie se fait de plus en plus menaçant. Le bilan d'une explosion dans une mine de charbon située dans le nord de la Chine grimpe à au moins 82 morts. Les médias d'État chinois ont fait part ce dimanche matin de ce nouveau décompte. Ils ont aussi rapporté que des équipes de secours recherchaient encore 2 personnes portées disparues. Cet accident est la pire catastrophe minière qu'ait connue la Chine depuis 17 ans. En tennis, l'édition 2026 du Geneva Open a souri à Lerner Tien. L'espoir américain a remporté la finale, disputée hier sur la terre battue du parc des Eaux Vives. Il s'est imposé en 3-7, 3-6, 6-3, 7-5 face à l'Argentin Mariano Navon. Lerner Tien succède au palmarès du Geneva Open à Novak Djokovic. Et en football, le FC Barcelone a décroché hier une 4e Ligue des Champions féminine. Les joueuses catalanes ont surclassé Lyon en finale à Oslo. Elles l'ont emporté 4-0. La jeune internationale suisse Sydney Schertenleib a suivi la victoire de son équipe sur le banc. Temps à nouveau ensoleillé et chaud ce dimanche en Suisse romande, malgré quelques rares cumulus en montagne l'après-midi. En plaine, le thermomètre grimpera jusqu'à 29 degrés et même jusqu'à 31 en Valais. Vous écoutez RTS Info, on se retrouve à 4h pour un nouveau point sur l'actualité.
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3: Bienvenue dans l'émission Au Livre, etc. Aujourd'hui, 3 auteurs pour sonder la fracture entre l'image publique et la vérité intime.
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3: Nous accueillons d'abord Emmanuelle Fournier-Lorenz pour son roman Allegra, paru chez Gallimard. Elle nous transporte dans la moiteur d'un été où une adolescente de 16 ans, dévastée par la perte de son frère, tente de se reconstruire sur un plateau de cinéma. Dans ce décor vénéneux, le jeu d'actrice n'est plus seulement un métier, mais une métamorphose nécessaire pour échapper au deuil et au silence d'une famille étouffante. À ses côtés, l'auteur belge Daniel Charneux nous présente I'm Not MM aux éditions Arléa. À l'occasion du centenaire de sa naissance et à travers une approche quasi archéologique de sa vie, il tente de déterrer la femme réelle, Norma Jean, sous les couches de maquillage de l'icône hollywoodienne Marilyn Monroe. C'est le portrait d'une femme cultivée, avide de reconnaissance artistique, piégée par un système qui n'a voulu voir en elle qu'un symbole de désir. Enfin, nous recevrons l'écrivain et humoriste Éric Metzger pour Seul en scène, publié aux éditions de l'Olivier. L'auteur nous livre un récit intime sur la naissance de son double comique, apparu dès l'enfance après un drame familial pour tenir la tristesse à distance. C'est l'itinéraire d'un homme qui a fait du rire sa langue maternelle, au point de ne plus savoir qui il est vraiment lorsque les projecteurs s'éteignent. Trois destins, trois masques donc, mais une seule et même interrogation. Peut-on se réconcilier avec soi-même sans passer par le détour du personnage? Vous écoutez Au Livre, etc. C'est parti.
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3: Emmanuel Fournier-Lorenz, Daniel Charneux, Éric Metzger, bonjour à tous les trois.
5: Bonjour.
3: Vos protagonistes, je le disais en introduction, sont hantés par une identité scindée, un double qui finit par prendre toute la place aux yeux du monde. Daniel Charneux, en quoi Marilyn Monroe est-elle l'incarnation de cette dualité ?
5: C'est déjà le titre du livre, I'm Not MM. C'est elle qui l'a écrit. Ce n'est pas moi, je le reprends comme titre parce que c'était celui qui s'imposait. Dans un carnet au crayon, vers 1955, elle prend des notes, elle écrit ce qui lui passe par la tête, parfois des bribes de poèmes également. Et elle écrit ça, I am not MM. Mais ensuite, elle se ravise et elle biffe le note. Donc, est-elle ou n'est-elle pas Marilyn Monroe, elle qui est née sous un autre nom, tout le monde le sait, Norma Jean, on ne sait
3: pas trop.
5: Et
3: encore, on ne sait même pas.
5: Voilà, Becker, Mortensen, etc. Et ce n'était pas le nom, de toute façon, de son vrai géniteur. Et donc, à ce moment-là, on a voulu, et elle a accepté, parce que c'était la rançon de la célébrité potentielle, on a voulu qu'elle entre dans ce moule Marilyn Monroe, mais était-elle vraiment adéquate à ce moule, c'est la question.
3: C'est même pas elle qui a choisi son nom, en fait.
5: Ce n'est pas elle, non. Même si c'était en partie un nom familial, puisque Monroe est le nom de sa mère, Gladys Monroe. Mais Marilyn Monroe, c'est un producteur qui la rencontre à ses débuts et qui lui propose. Elle trouve que c'est bizarre, que c'est difficile à articuler. Marilyn Monroe, c'est très gomme mâchée, comme je dis.
3: Vous écrivez « Née sous le signe des Gémeaux, double comme ces siamoises qui supportent toute leur vie l'encombrante présence de l'autre ». On a beaucoup écrit sur Marilyn Monroe. Que restait-il encore à dire sur elle qui n'avait pas été dit ?
5: Je ne sais pas si je dis quelque chose qui n'a pas été dit, mais j'ai tenté de le dire à ma façon. Dans une très brève introduction, je dis que les mythes appartiennent à tout le monde et qu'autrefois c'était des mythes tirés de l'Antiquité, Phèdre ou autre, et que n'importe qui pouvait les prendre, des grands noms bien sûr, mais aussi des noms oubliés, Racine ou d'autres, ou Corneille. Et ici, bon, il y a des mythes contemporains, tout le monde les connaît, James Dean, Marilyn ou autre, ou Elvis, ou Chet Baker. Que reste-t-il à faire ? Ben, c'est le dire à sa façon et en tentant d'être fidèle à la vérité interne du personnage mythique.
3: Vous écrivez « tenter une reconstitution ou une reconstruction ». C'est quoi la différence ?
5: Alors, une reconstitution, ça serait certainement très fidèle à la réalité. Une reconstruction, on ne sait jamais quelle fut la réalité. Et donc, on doit se baser sur des bribes, sur des éléments. On peut faire la comparaison avec un puzzle, mais un puzzle dont on n'aurait pas le modèle. Et donc, il faut construire, reconstruire et choisir. Choisir, de toute façon, écrire, c'est choisir.
3: Puisqu'on parle du double, dans votre livre, Éric Metzger, votre héros qui s'appelle Guélao, s'efface derrière son métier d'humoriste, son métier dans la société. Ce personnage se double, le rigolo. Comment est né ce double et l'envie de raconter cette histoire ?
6: Cette histoire, elle est née un soir où je suis sorti de scène, justement, où ça se passait très bien, beaucoup de rires, les applaudissements, blablabli, blablabla. Et il s'avère que je me suis retrouvé dans la rue, en sortant du Palais des Glaces, au mois de novembre, 22h30, il pleuvait, et j'ai eu un cafard énorme, mais vraiment énorme. Pourquoi ? Ben, je pense que le shot de rire que j'avais pris avant, et puis finalement d'amour aussi, parce que le rire, c'est aussi cette communication-là d'amour, a fait que moi, il y avait personne chez moi qui m'attendait. Je me suis vraiment senti très seul. Et donc, je suis allé dans un bar. J'avais toujours de quoi écrire sur moi. C'est un peu cliché, mais c'est vrai. Et j'ai commencé à écrire cette histoire. Parce que ce qui m'intéressait, c'était de raconter l'histoire de ce double d'humour qui n'est pas moi. Attention, hein, ce n'est pas du tout une autobiographie, c'est un roman. Mais de raconter, en fait, ce masking qu'on a tous. par l'humour. De toute façon, on a tous un masque d'humour, c'est un masque social, parce que c'est la petite blague qui va cacher la timidité. Je suis vraiment spécialiste de ça. Dès que je suis timide, je vais faire la petite blague et ça va me permettre, moi, de me sauver, de faire le petit pas de côté où je suis protégé par le masque du rire. Et c'est ça que j'avais envie de raconter avec ce roman.
7: Ce décalage. Il y a une phrase qui m'a beaucoup plu dans votre livre et qui rejoint ce que vous venez de dire. Des années durant, on m'a demandé comment je faisais pour être drôle. Ma réponse a toujours été la même. Il suffit de manquer de confiance en soi.
6: Ouais, j'en suis certain. Alors attention, c'est le personnage qui dit ça, encore une fois, le narrateur, pardon. Mais je pense que aucun humoriste n'a confiance en lui. Vraiment, je pense que justement, c'est pour ça qu'ils utilisent l'erreur, pour exister dans la société, parce qu'ils ne savent pas être eux-mêmes. Un humoriste hors scène est souvent triste. Hein, ou alors, on n'aura pas des discussions forcément très drôles avec lui. On attend toujours du rire, et il n'existe que par le rire.
7: Je vois Daniel hocher la tête, c'est un peu comme Marilyn Monroe finalement.
5: Oui, tout à fait, bien sûr, le masque c'est évident, hein. le sourire éternel sur les magnifiques photos, elle était extrêmement photogénique, mais à l'intérieur c'était autre chose.
7: Votre héroïne, à vous, Emmanuelle Fournier-Lorenz, dit qu'il faut être une coquille vide pour laisser la magie du cinéma opérer. J'aimerais que vous nous lisiez un extrait de votre livre et ensuite on en parle.
8: Oui, bien sûr. J'ai souvent repensé au métier d'actrice que je n'exerce plus. Ce métier étant venu à moi très jeune, je n'ai pas eu le temps de le conscientiser. Pénélope m'avait toujours expliqué que c'était ce qu'il fallait que je fasse, me laisser aller devant la caméra, ne pas résister, ne pas y réfléchir. Elle disait que je portais en moi une forme de magie, la magie d'endosser la vie de certains êtres que je n'étais pas, et que si j'y pensais trop, cette magie disparaîtrait. Mais ce métier a produit sur moi une très grande impression. Je sais ce qu'il faut de concentration et de folie pour changer de goût, de voix et de destin. Pour savoir la justesse de quelqu'un d'autre, la justesse et la magie. Peut-être, en effet, fallait-il que je sois une coquille vide pour exercer cette profession. Une sorte de Bernard l'ermite allant d'être en être, jamais vraiment conscient de ce qu'il est lui-même.
7: Ce paragraphe pourrait faire partie de vos trois livres. Est-ce que votre héroïne, Jacob Allegra, est une coquille vide ?
8: Non, pas du tout. C'est en tout cas ce que la réalisatrice lui a dit depuis qu'elle est très jeune. Et c'est peut-être ce qu'utilisent certains réalisateurs ou certaines réalisatrices pour obtenir ce qu'ils veulent. Mais non, je crois pas. Et je crois qu'aucun comédien ni comédienne n'est une coquille vide. Ça reste des êtres humains.
7: Et c'est quoi la raison qui la pousse à vouloir devenir actrice alors ?
8: Alors, elle a jamais voulu être actrice. Elle est enfant, elle a rencontré cette réalisatrice qui l'a désignée comme son double fictionnel, un peu comme
7: Pénélope.
8: Pénélope, un peu comme plein de doubles, Jean-Pierre Léo, Adèle Haenel, etc.
7: Jean-Pierre Léo pour Truffaut.
8: Oui. Et cet enfant est devenu une actrice malgré elle, et elle a en fait une sorte de Elle a ce don que les acteurs et les actrices ont et qui est assez rare et donc qui a été repéré par une réalisatrice.
7: On pourrait appliquer l'extrait du livre d'Emmanuel à vos personnages aussi, Daniel Charneux, la coquille vide, le Bernard l'ermite. Vous dites que Marilyn Monroe cherchait à devenir elle-même. Et d'ailleurs, on apprend qu'elle avait suivi les leçons du neveu d'Anton Tchekhov, qui l'a poussée à se vider d'elle-même pour se laisser emplir par le personnage.
5: Exactement. Quand j'ai lu le roman d'Emmanuel, j'ai tout à fait pensé à cette comparaison. Je pense qu'à un moment donné, elle cite Lao Tzu, ou en tout cas un sage taoïste qui dit « Une maison est faite de murs, mais c'est son vide que l'on habite ». Et il y a là quelque chose de tout à fait comparable. Il faut pouvoir se vider de soi-même pour se laisser envahir par un autre, une autre dans son cas. Et peut-être que son problème à elle est qu'on l'a ramené perpétuellement à elle-même, y compris Arthur Miller. Enfin, on n'en est pas là.
6: Si je peux me permettre, c'est intéressant l'histoire de la coquille vide. Parce que je pense que par rapport à l'humoriste, stand-up, etc., je pense que c'est presque l'inverse, parce qu'il ne fait que se raconter lui-même. Toute sa vie lui sert de matière, la moindre chose qui peut arriver, il va l'utiliser sur scène pour faire rire les autres. Et donc je pense que c'est presque l'inverse de la coquille, c'est qu'il est presque trop rempli dans sa coquille et qu'il a besoin absolument d'exister, d'être aimé pour ce qu'il est. Ce qui n'arrive pas, hein, évidemment, parce que par le rire, il n'y arrivera pas. Mais il y a un peu ce truc de vouloir toujours tout montrer, trop montrer presque, même d'attirer l'attention par le rire, etc.
7: Voilà, je réagis. Est-ce que ça ne revient pas au même, Eric Metzger, de vouloir trop montrer ? Est-ce que ça ne révèle pas aussi parfois un vide intérieur ?
6: Je pense un vide affectif intérieur.
8: Il y a un texte de Diderot en parlant de coquilles vides qui date de 1769 et qui s'intéresse au métier de comédien.
9: Le paradoxe du comédien.
8: Exactement. Aussi. Et en fait, c'est un texte qui m'a énormément frappée parce que déjà Diderot et donc les gens de son époque étaient fascinés par ce métier de comédien. Et il explique au contraire que ce n'est pas en se vidant et en étant trop sensible et en se remplissant d'un autre personnage qu'il faut être comédien. C'est l'inverse, c'est de conserver sa personnalité et une espèce de froideur tout en ayant une fascination pour un autre, et donc d'arriver à englober tout ça pour devenir un bon comédien. C'est l'avis de Diderot, mais je le trouvais intéressant.
6: Bon gars.
9: Rick Metzger, vous écrivez que le rigolo est né d'un éclat de rire en classe, comme un mécanisme de défense. Je me suis demandé, est-ce que ce double fictionnel permet à votre personnage de survivre à la réalité, ou est-ce que c'est une prison qui l'empêche d'être lui-même ?
6: Je pense qu'au début, ça lui permet de survivre, effectivement, à cette réalité, mais je pense que son double prend le pas sur lui, et ça devient prison. C'est-à-dire qu'à force de vouloir mettre du rire partout, il arrive plus à prendre au sérieux les choses. Et il y a un moment où c'est compliqué. C'est assez compliqué dans la vie personnelle.
9: Dans les ruptures sentimentales.
6: Dans les ruptures sentimentales, dans tout ça. C'est-à-dire qu'on peut mettre de l'ironie et de la dérision, mais il y a un moment, il ne s'agit pas d'être sérieux, mais peut-être de prendre les autres au sérieux. Et pas toujours tout à la dérision. On peut se moquer de soi, c'est pas un souci, mais se moquer toujours des autres, de tourner en disant, ouais, c'est plus compliqué, je pense.
9: Quand on parle de cette dualité, la figure de Marilyn Monroe est particulièrement prégnante, je trouve, et son ombre rôde sur vos trois livres. J'aimerais qu'on en parle quand on revient, mais d'abord on écoute Bertrand Belin, seul.
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0: Bienvenue ou re-bienvenue dans l'émission Au Livre, etc. Nous sommes toujours en compagnie d'Emmanuel Fournier-Lorenz, Daniel Charneux et Eric Metzger. Emmanuel Fournier-Lorenz, en vous lisant, puis parce que j'ai lu aussi le livre de Daniel Charneux, on a l'impression que votre héroïne, Allegra, pourrait être une sorte de Marilyn Monroe contemporaine. Est-ce que vous y avez pensé?
1: Non, justement, j'y ai pas pensé. C'est rigolo maintenant d'y penser a posteriori. J'avais plutôt en tête Charlotte Gainsbourg, mais en fait, je pense qu'il y a une espèce de fêlure chez ces deux actrices qui m'intéressaient. Et puis, l'idée du livre, elle est venue d'un article sur Jean-Louis Trintignant, sur la jeunesse de Jean-Louis Trintignant à Rome, en marge du tournage Le Conformiste, où, en fait, une nuit, alors qu'il ne tourne pas, il perd un bébé d'une manière horrible. Le bébé régurgite, il est à Rome, il n'y a pas de téléphone ni de GPS à l'époque, il sort dans la rue, il trouve pas de taxi, bref, le bébé meurt. Et en fait, c'est en lisant cet article que... et le lendemain, il va sur le tournage et il joue. Et en lisant cet article, j'ai réalisé à quel point la vie intime des acteurs est parfois balayée par leur art. Et donc, j'ai regardé ce film et on voit vraiment le masque de douleur sur Trintignant. Et le réalisateur exploite cette douleur. Et j'ai été vraiment très frappée par ça.
0: Daniel Charneux, ça doit vous parler ce qu'elle vient de dire, Manuel.
2: Oui, bien entendu. Et alors, ce qui est donc frappant aussi, c'est cette, on a l'impression de point de comparaison, mais en même temps, la jeune femme, donc qui est la narratrice donc de votre roman, on peut dire, vous l'avez d'ailleurs dit tout à l'heure, qu'elle ne voulait pas être actrice. On vient la chercher. On égale Pénélope. Pénélope aussi, là, qui tisse sa toile comme ça. Hein, et donc Pénélope vient la chercher. Enfant. Elle n'a pas la possibilité de dire non. Et puis ensuite, ça monte dans une carrière où elle joue, où elle ne joue pas. Elle se demande, est-ce que je joue, est-ce que je ne joue pas? Et Marilyn, elle a toujours voulu jouer et devenir une actrice. C'est la différence.
0: Ça, c'est la grande différence entre les deux.
2: On a voulu aussi faire d'elle une enfant star. Hein. D'accord, il y avait Judy Garland et quelques autres. Et ça ne suffisait pas pour elle. Il y a la volonté vraiment d'être une comédienne.
0: Oui, jusqu'à se transformer même physiquement.
2: Oui.
0: Voilà. Vraiment ce jeu avec le miroir.
2: Oui.
0: Vous distinguez Norma Jean de l'icône Marilyn dans votre livre. Pourquoi vous vouliez montrer aussi, enfin pourquoi c'était important pour vous de montrer cette femme cultivée? On découvre qu'elle lisait Camus, Rilke et que c'était pas seulement justement ce sexe symbole façonné par les studios.
2: Mais parce que elle craignait d'avoir l'air bête, je pense. Elle craignait d'être non pas bête, mais en tout cas inculte, car elle n'avait pas, par exemple, terminé ses humanités, tout simplement. Pourquoi? Parce que le milieu était extrêmement pauvre et donc elle avait cette impression d'un manque initial qu'elle voulait combler, et donc en lisant les dramaturges russes, en prenant des cours de comédie, en lisant Joyce, etc. Alors qu'on avait la volonté peut-être dans les studios de la confiner à son seul physique.
0: Mais est-ce qu'elle a pu s'en échapper de ce symbole-là, cette image?
2: Je crois que le fait de n'avoir pas pu s'en échapper et d'avoir constamment eu ce manque au fond d'elle-même, et pas seulement ce manque-là, mais d'autres, comme l'absence du père, la mère qui est internée à l'asile d'aliénés. Nous savons qu'elle est morte jeune. Et je ne crois pas à un suicide, moi je ne pense pas, mais en tout cas elle était extrêmement déboussolée.
0: Vous écrivez cette phrase qu'elle aurait prononcée ou en tout cas pensée. « Je suis intelligente quand il le faut, mais ça déplaît aux hommes. »
2: Oui, ça c'est une réplique dans un de ses films, et je pense que c'est exactement ça, c'est tout à fait elle. Il y a une chose qu'elle a faite aussi, c'est dénoncer longtemps avant MeToo hein, et le balance ton porc, elle a balancé ce qu'elle appelait les loups, les wolves de Hollywood.
0: C'est ce qu'on se disait pendant le disque, on discutait. En fait, on la comprend sans doute beaucoup mieux aujourd'hui.
2: Probablement, oui, bien sûr. Je pense qu'il y a certainement qu'on peut dire la même chose pour de nombreux auteurs ou acteurs. Le regard que l'on porte à différentes époques fait d'eux des êtres différents.
0: Alors, j'aimerais qu'on parte au Québec pour retrouver notre libraire de Montréal, Mike Viennot, de la librairie Mediapol. Bonjour Mike.
3: Bonjour.
0: Alors tout d'abord, je tenais à vous féliciter car vous venez de remporter le prix d'excellence de l'Association des libraires du Québec. Vous avez été distingué, je cite, pour la qualité de votre travail, votre sens de la transmission et votre capacité à faire rayonner les livres bien au-delà de la librairie. Voilà, donc on est très fiers et je suis d'accord avec tous ces compliments.
3: Merci infiniment.
0: Alors maintenant, revenons à Marilyn. Vous avez été enchantée par le livre de Daniel Charneux.
3: Oui, bonjour Lilia, merci pour les vœux. Bonjour Daniel Charneux. Bonjour. Marilyn, à travers le miroir, Norma Jean derrière l'écran, vous faites un récit qui entremêle votre fascination pour la blonde latine et un besoin d'actualiser des réalités qui nous ont échappé ou qui n'ont jamais été évoquées. Je sens beaucoup de tendresse dans votre livre, cette tendresse pour une actrice devenue un mythe cinématographique, pour une vie personnelle désastreuse et éclatée. Monroe n'est pas Marilyn sans la pellicule, les spots, les scènes ratées, reprises et réussies. Monroe demeure toujours Norma Jean dans ses peurs, dans l'ombre des studios, dans son besoin d'être aimée, souvent mal, souvent trop. Vous amenez ces détails avec un respect évident, votre besoin de connaître se heurtant aux violences des découvertes. J'espérais ne pas avoir une énième biographie de Marilyn avec ses frasques, avec le mythe. Vous faites plutôt une réflexion sur ce qu'elle n'aura jamais été. Ce qui ressort et frappe, ce qui blesse beaucoup, c'est de constater que Marilyn ne saura jamais qui est ce père qu'elle traquera dans ses nombreux mariages, et qu'elle n'aura jamais eu de mère réellement présente et aimante, une figure qu'elle ne pourra elle-même corriger à cause de ses nombreuses fausses couches. À mi-chemin entre le cahier personnel et vos souvenirs et le compte-rendu sensible sur la dualité d'une vedette qui voulait être plus que cela, votre livre fait de Marilyn un être de chair et d'émotion, une femme émouvante, une actrice inachevée, une Marilyn qui a toujours vécu à l'ombre de Norma Jean.
0: Et Mike, vous aviez deux questions pour Daniel Charneux. Je vous laisse poser la première.
3: Alors, écrire sur une icône sur laquelle on a beaucoup dit et beaucoup écrit peut être un piège. Vous avez détourné cela en partant de ce souvenir d'enfance qui a déclenché pour vous une fascination. Avez-vous toujours besoin d'être fasciné par votre sujet lorsque vous écrivez?
2: Oui, oui, totalement. Je ne pourrais pas écrire sur un sujet neutre. Je dois avoir une énorme empathie pour le ou la personnage. J'ai à plusieurs reprises raconté l'histoire de femme. Et donc, je dois entrer à l'intérieur d'elle-même et m'y plonger pendant plusieurs années avant que ressorte quelque chose qui n'est pas seulement, comme vous l'avez dit, voilà, la énième biographie.
0: Dans votre livre, Daniel Charneux, vous employez le mot compassion. Et je me demandais d'où venait cette compassion. Qu'est-ce qui résonne en vous, chez elle?
2: Je ne sais pas, peut-être la blessure d'enfance, même si je suis dans une famille totalement équilibrée avec un papa, une maman, enfin, hein, voilà. Mais je ne sais pas, oui, quelque chose, ressentir cette meurtrissure, me dire, elle n'a pas connu ça, elle n'a pas connu une famille, elle a été ballottée comme ça, et oui, ça c'est terrible. Quand un enfant souffre, je crois que c'est une souffrance au carré.
0: L'absence de famille, c'est le point commun aussi avec dans vos livres. Eric Metzger, comment ce drame premier a forgé la personnalité aussi de votre narrateur?
4: C'est qu'il a fallu qu'il se défende, tout simplement. Vaut mieux rire que pleurer. C'est un adage aussi bête que ça, mais qui fonctionne. Et plutôt que s'apitoyer sur son sort, il a décidé d'en faire une force et d'en rire. Mais encore une fois, c'est beaucoup d'humoristes font ça.
0: Oui, de comédiens, voilà, d'acteurs aussi.
4: Qui racontent leur vie, effectivement, sous couvert d'humour, raconter des drames.
0: Alors c'est quoi ça, Emmanuel? C'est aller chercher dans la vie des autres de quoi se remplir. On parlait de la coquille vide tout à l'heure. Mm-hmm. Est-ce qu'on répare quelque chose de sa famille quand on devient comédien ou comédienne?
1: Non, je pense que c'est plutôt inversé, c'est-à-dire que, en tout cas dans mon roman, et peut-être dans certains cas, c'est par manque d'amour qu'elle se jette dans les bras du cinéma et de la réalisatrice Pénélope, et qu'elle donc, elle en arrive à faire des choses qu'elle n'avait pas forcément consenti.
0: Vous aviez une deuxième question, Mike.
3: Oui, vous avez, j'imagine, fouillé et ressenti

0: On cherche d'abord à tout lire, tout voir, à regarder tous les films, à prendre de nombreuses notes. Je pense que je pouvais écrire un roman 3 fois plus long. Puis après, c'est le tri. On pourrait parler peut-être, vous savez, comme ces vignerons qui fabriquent le sauterne, ont une sélection de grains nobles. On garde ceux-là. Et pourquoi ceux-là? Bon, parce qu'il faut bien choisir. Et puis voilà. Mais effectivement, il faut trier. Et je crois que beaucoup de choses ont été dites qui ont été peut-être des mensonges, et où on exploitait, même après sa mort, cette fameuse, les frasques, comme vous avez dit, de Marilyn. J'ai essayé d'éviter ce piège.
1: Merci beaucoup, Mike. Merci. J'aimerais qu'on poursuive cette conversation sur la manière dont vous avez travaillé concrètement pour vos livres les uns les autres. On en discute quand on revient.

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0: Bienvenue ou re-bienvenue dans l'émission Au Livre, etc. C'était Barbara du bout des lèvres. Et nous sommes toujours en compagnie de nos auteurs du jour, Emmanuel Fournier-Lorenz, Daniel Charneux et Eric Metzger. C'est l'heure de l'atelier d'écriture.
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0: Autre point commun entre vos livres, c'est la question du nom. Le pseudo Marine Monroe, on en a parlé tout à l'heure pour Norma Jean. Comment les noms et prénoms de vos personnages se sont imposés? Eric Metzger, votre personnage finit par porter comme nom sa fonction sociale, rigolo. Pourquoi ne pas lui avoir donné un vrai prénom? Enfin, pourquoi avoir choisi de lui faire incarner sa fonction?
2: Parce qu'il y avait un côté Dr. Jekyll et Mr. Hyde, vraiment. C'est-à-dire que il est lui, avec son prénom qui est Gelao, qui est déjà pas un prénom évident, qui signifie d'ailleurs en grec ancien le bon rire d'ailleurs, qui s'oppose au Katagelan, le mauvais rire. Bref, donc il porte ce nom, mais à la fin, il est le rigolo parce qu'il est vu comme ça et c'est son masking perpétuel. Et d'ailleurs ce mot rigolo, c'est peut-être dire il est rigolo. Il y a quelque chose de très enfantin aussi, de très propre au rire en fait.
0: Parce que oui, clownesque.
2: Exactement.
0: Emmanuel Fournier-Lorenz, votre personnage féminin s'appelle Jacob Allegra. Vous écrivez Jacob, prénom bizarre pour une fille. Ce nom, c'est déjà un héritage pesant.
3: Oui, c'est un héritage pesant et en même temps, je trouve que... En tout cas, moi, j'avais le prénom Jacob en tête. Je ne voulais pas que ce soit un personnage masculin. Ça l'a été parce qu'au bout d'un moment, je me disais, bon, Jacob, c'est un prénom masculin. Quoi. Et puis finalement, j'ai décidé d'en faire une jeune fille. Et ce que j'aime, c'est qu'il y a une double... une sorte de... Ouais, de masque, là aussi. C'est-à-dire que quand on prononce Jacob Allegra, on s'attend à un homme. Allegra, en plus, ça veut dire la joie. En romanche, qui est un patois suisse, c'est une manière de dire bonjour à des gens qu'on aime énormément. Et...

0: et en fait on se retrouve face à une jeune fille et je trouvais qu'il y avait une sorte de résonance avec le métier d'acteur.
1: L'histoire de votre livre, c'est donc celle de Jacob Allegra, qui a 16 ans, qui tente de s'effacer derrière des rôles de cinéma lors d'un été dans la Drôme. Et donc, on oscille entre des paradis artificiels, une passion destructrice pour une autre jeune femme qui s'appelle Ardente. Et dans tout ça, elle cherche dans la fiction un échappatoire aussi à sa propre douleur. Comment est née cette histoire ?
0: Cette histoire, elle est née de beaucoup de choses. Il y a donc ce texte de Diderot. Il y a l'article sur Jean-Louis Trintignant dont je parlais avant. Il y a des lieux où j'ai traîné en Suisse et où et qui m'ont inspiré, voilà, ce pensionnat d'enfants ultra riche qui est quand même
1: fascinant,
0: devant lequel je passe tous les jours en train et qui est fascinant en effet et qui en plus est ouvert, c'est-à-dire que le portail est toujours ouvert. Et alors qu'il y a des fils de famille royale, etc. Et puis je voulais raconter une histoire d'amour adolescente. Et donc tout s'est mélangé pour finir par faire ce roman.
1: Pourquoi ce métier de, enfin ce goût pour la comédie aussi, parce que c'est pas rien de s'attacher à un tel sujet.
0: Oui, alors déjà je suis scénariste, donc j'avais quand même envie de parler de ce milieu du cinéma, même si en tant que scénariste, bon, je le côtoie très peu, mais voilà, j'ai une fascination déjà pour Marilyn Monroe, moi aussi, mais pour plein d'acteurs et d'actrices, et même pour ce métier qui est vraiment, en fait, qui est un peu similaire à celui de romancier ou romancière, mais qui a quelque chose d'encore plus magique, c'est-à-dire que c'est pas palpable. Ouais, il y a quelque chose d'invisible. Et donc voilà, j'avais très envie d'écrire sur cette profession.
1: Vous faites aussi, Daniel Charneux, Eric Metzger, ce lien entre le métier de comédien ou comédienne et le métier de romancier, romancière.
2: Bon, Eric Metzger. À titre perso, c'est marrant, le lien, je le fais plus sûr entre le fait de faire rire et le fait d'écrire. J'en viens là-dessus, mais je trouve qu'il y a vraiment beaucoup de choses qui vont de pair dans l'exercice, j'allais dire, de ces deux métiers. Il y a une solitude, il y a un doute, il y a un rapport avec le public, il y a l'aspect d'écriture, parce que l'humoriste doit écrire ses sketchs, etc., comme l'écrivain écrit. Donc, moi, j'ai trouvé beaucoup dans l'espèce de trouver son ton. Par exemple, un bon humoriste, il a un ton qui lui parle particulier, et c'est pareil pour l'écrivain, il faut qu'il ait un ton, il faut qu'il y ait du rythme, il faut qu'il y ait un contexte. Voilà, je trouve qu'il y a plus ce parallèle-là pour moi.
1: Daniel Charneux.
3: Oui, il y a des points communs, évidemment. Et puis, il y a quelque chose aussi de magique dans la comédie. J'ai eu rarement, mais ça m'est arrivé, d'avoir des textes qui sont passés sur scène. Et quand on entend son texte dit, joué, pas incarné autrement, il y a un degré supplémentaire d'incarnation par rapport à l'écriture, même si, évidemment, oui, on est écrit pour incarner un personnage. Mais quand on le voit et quand on l'entend, et quand on a une présence physique derrière et qui le renforce, c'est passionnant.
2: Est-ce qu'il n'y a pas un sentiment de tirer un peu les ficelles de puissance positive, hein, c'est pas de la manipulation, mais...
3: Oui, moi je dirais ça peut-être pour le metteur en scène, mais l'auteur qui reste extérieur, quand il découvre ce qu'un metteur en scène a fait de son travail, je trouve que c'est de l'ordre de la magie. Mais je n'ai jamais voulu intervenir, c'est autre chose. Voilà mon texte, fais-en ce que tu veux, et puis voilà.
1: Et Emmanuel, entre votre métier de scénariste et celui de romancière, quelle différence vous faites ?
0: Ah bah,
2: l'argent, forcément.
0: Non, le scénariste, c'est très mal payé. La plus grande différence, c'est que scénariste, c'est un métier public. C'est-à-dire que moi, en tout cas, en tant que romancière, je suis très seule, quoi. Quand j'écris un scénario, c'est un texte que je dois montrer à tout le monde, c'est-à-dire aux producteurs, aux réals, aux comédiens, aux comédiennes, et même à l'équipe technique, ce qui a plein d'avantages, parce que je pense que tout le monde peut avoir voix au chapitre, mais qui est aussi très violent parfois. J'ai aucune envie que le producteur m'explique ce que je dois écrire. Donc c'est ça la grande différence, je pense.
1: J'aimerais qu'on retrouve à présent notre libraire québécois Mike Viennot. Mike, la passion qui se dégage du texte d'Emmanuel Fournier-Lorenz vous a impressionné?
4: Oui, bonjour Emmanuel. Vous racontez une passion et avec elle toutes les embûches et tous ces manèges. Vous racontez les errances d'un cœur, les tortures d'une jeune fille qui aime démesurément mais que l'amour aime beaucoup moins. Votre écriture est organique et physique, elle possède ce charme étrange de la nostalgie mal apprivoisée. Vos personnages sont bruts et leurs sentiments arides. Les dialogues sont acérés, la tension narrative nous garde accrochés. Si vous racontez l'espoir amoureux de Jacob pour une jeune ardente, pâle, fuyante et insaisissable, votre roman parle aussi de cinéma. Du rapport difficile à la célébrité, du travail harassant des tournages, du besoin inattendu de performance, Pénélope le rappelle, le plus important, c'est le film. Si Jacob voulait saisir et figer la fille fuyante que représente Ardente, votre écriture ne permet pas de fixer l'attention longuement. J'ai parfois eu du mal à maintenir le rythme, sans doute parce que Jacob est en pleine frénésie, une rage de colère, de confusion adolescente, de doute identitaire. Je ne sais pas si j'ai pu me prendre d'empathie pour elle, pour son malaise intérieur, mais je sais que si elle fuit le cinéma et ses éclats, elle aura su, de sa vie personnelle, faire un film doux amer, aux ellipses fracassantes et aux plans-séquences chargés. Et de cela, je pourrais retenir une chose, le plus important c'est le film, mais le plus douloureux c'est quand le film n'est plus.
1: Mmh. Emmanuel Fournier-Laurent, qu'est-ce que quand Mike Viennot dit qu'il a eu parfois du mal à maintenir le rythme à cause de la frénésie, la colère, est-ce que c'était quelque chose auquel vous avez pensé? Est-ce que c'était voulu? Voilà, comment vous interprétez ce qu'il dit?
0: Oui, je comprends, mais non, c'était pas forcément voulu, c'est-à-dire que quand l'écriture est arrivée, c'était peut-être une période où moi aussi j'étais dans une espèce de frénésie et de colère et j'ai laissé l'écriture couler. Voilà, on m'a souvent dit que c'était un roman psychologique, je pense qu'il est parfois trop psychologique et donc a posteriori, je pense que je l'aurais écrit plus posément. Mais ça rappelle aussi l'adolescence.
1: Et aussi le titre du livre, finalement. Parce
0: oui,
1: qu'Allegra, si
0: c'est vrai.
1: C'est quand même aussi cette musique qui est vive.
0: Mm-hmm.
1: Mike, vous aviez une question pour Emmanuel Fournier-Laurent.
4: Oui, vous abordez le cinéma sous un angle précis, ses mirages et ses illusions. Est-ce une belle vengeance pour la littérature que d'écrire sur le cinéma?
0: Je n'avais pas pensé à ça. Oui, peut-être. En tout cas, je trouve que ça nous donne un tout petit peu de pouvoir, c'est vrai.
2: Mais attention, le cinéma peut se venger en adaptant le livre.
0: Ouais.
2: Là, ouais. Ah, bah, tiens. Oui.
1: Daniel Charneux, qu'est-ce que vous pensez du milieu du cinéma après avoir raconté Marilyn? Est-ce que ça a changé votre regard ou pas?
3: Non, je ne me faisais pas beaucoup d'illusions, en tout cas sur le cinéma, à l'époque de Marilyn, le cinéma hollywoodien de ces années-là. Il y a quelque chose que j'ai bien aimé dans le roman d'Emmanuel, et qui parle évidemment aussi du cinéma, et c'est quelqu'un, Pénélope je pense, qui dit à un moment donné, je trouve qu'il y a chez vous quelque chose de pourri, de malsain. Elle parle de la famille, mais je pense que le cinéma recèle parfois, pas toujours. Je crois qu'il y a des gens très honnêtes et très sincères dans le cinéma. Enfin, on a évoqué Truffaut tout à l'heure. Selon moi, c'est quelqu'un de bien. Oui. Mais le cinéma hollywoodien des années 50, c'était un milieu pourri. Quand on dit il y a quelque chose de pourri, ça me rappelle aussi Hamlet.
1: Oui,
3: il y a quelque chose de
1: pourri dans le
3: royaume. Dans ce royaume.
1: Mais vous aviez une autre question, Mike, pour Emmanuel Fournier-Laurent.
4: Oui, Emmanuel, Jacob est un personnage étrange et complexe, rebelle par son âge, troublé par sa vie familiale. Avez-vous monté son identité à partir de figures marquantes pour vous ou elle relève d'une construction purement fictive?
0: Ouh là là, c'est une question privée, ça. Non, elle relève de figures fictives, mais aussi en effet de quelques personnes que je peux connaître, peut-être aussi un peu de moi quand j'étais adolescente. C'est un doux melting pot.
1: Et d'ailleurs, ça a fait penser, Daniel Charneux, ça vous a fait penser à un autre roman.
3: Ah oui, moi, j'ai pensé à Françoise Sagan, parce que je trouve qu'il y a du bonjour tristesse là-dedans. Hein. Tout de même, l'héroïne a perdu son frère de manière dramatique, donc c'est une jeune narratrice, 16 ans, c'est très jeune. Et puis un milieu social de grande bourgeoisie, voire presque aristocratique, du côté de la maman, si je me souviens bien, ou de la grand-mère paternelle. Et aussi, c'est des relations familiales toxiques, très troublé, ça me fait penser à Sagan.
1: Ça vous parle, Emmanuel?
0: Oui, moi j'adore Sagan. On m'a dit que c'était Sagan sous LSD. Ah, j'ai trouvé ça pas mal.
1: Et ben voilà, bon, on va s'arrêter là. Merci Mike Viennot. On se retrouve tout de suite pour le conseil lecture de la semaine.

0: Bienvenue ou re-bienvenue dans l'émission Au Livre, etc. C'était Théodora des Mythos et nous sommes toujours en compagnie de nos auteurs du jour, Emmanuel Fournier-Lorenz alias Sagan sous LSD, Daniel Charneux et Éric Metzger. C'est l'heure du conseil lecture de la semaine.
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0: Et mon conseil cette semaine, c'est votre livre, Éric Metzger, seul en scène, où l'histoire de Guélaou, un enfant qui, après avoir perdu ses parents à l'âge de 8 ans, s'invente un double comique, le rigolo, pour transformer sa tristesse en une armure protectrice. Et j'aimerais, avant d'en parler, que vous nous lisiez un extrait de votre roman Seul en scène.
2: Avec plaisir, Lilia. Le lendemain, plutôt que d'écouter les professeurs en cours, je couchais sur le papier le sketch inspiré de ma première fois avec Juliette. Ce qui devait être simple devint aussitôt compliqué. Jamais je n'avais encore essayé de me coordonner avec le rigolo à l'écrit. Faire rire spontanément à l'oral est une chose. Il y a les gestes, le regard, le rebond sur le propos. Mais à l'écrit, l'exercice me parut impossible. 3 jours durant, je m'échinais à écrire, raturer, recommencer. Impossible de me satisfaire du résultat. Mon récit paraissait haché, ou surfait, ou empoulé. Trop de mots, trop de détails. Comment se forcer à être naturel, alors que pour être naturel, il ne fallait pas se forcer? Et peut-on rester soi-même quand on ne savait pas qui on était?
0: Merci Éric Metzger.
2: Il y a du Proust dedans, on voit bien que c'est...
0: Est-ce que la littérature est devenue finalement votre véritable loge, le seul endroit où vous pouviez enfin réconcilier ces masques, le masque de Guélaou et du rigolo?
2: Alors, excellente question. Effectivement, je pense que oui. Je pense que c'est le premier roman où justement j'arrive à réconcilier les deux. Je pense qu'avant, de par mon métier aussi d'humoriste, j'essayais d'écrire des choses très sérieuses comme pour trouver une espèce de crédibilité par rapport au monde littéraire. J'ai eu beaucoup de mal avec ça parce que pour les littéraires, j'étais un rigolo, peut-être que je le suis encore d'ailleurs. Et pour les rigolos, je suis un intello, parce que j'ai des bouquins et j'écris des livres. Et donc c'était très... Enfin, c'est pas compliqué, c'est pas grave, il y a pire dans la vie. Mais c'est vrai que j'avais du mal à trouver ma place là-dedans, et je crois qu'avec ce livre, Seul en scène, ça m'a permis de trouver ma place. Et qu'enfin, j'ai écrit un roman où j'ai pu m'amuser, où j'ai pu montrer autre chose que du sérieux, du rire justement, et effectivement réconcilier les deux.
0: Vous trouvez que la littérature, aujourd'hui, elle se prend un peu trop au sérieux peut-être? Parce que c'est difficile quand même de parler d'humour en littérature ou d'être drôle en littérature.
2: C'est difficile. Pourquoi? Parce que, vous voyez, par exemple, sur ce roman, et peut-être que je vais manquer d'humilité en disant ça, mais je trouve que ce roman est un beau roman. Mais sauf qu'on ne va pas dire que c'est un beau roman, on va le qualifier comme il est drôle. Mmh. À chaque fois, on oppose le beau au drôle. Hein, c'est Nietzsche le fait avec Apollon Dionysios, il l'explique très très bien. C'est qu'on doit, dans un musée, par exemple, on ne va pas rire. On va admirer des œuvres, on va dire classiques. Voilà. Le beau, c'est quelque chose qu'on admire. Le rigolo, c'est le bordel, voilà, c'est le côté festif. Il y a un peu, c'est pas du mépris qu'on a pour le drôle, mais voilà, c'est populaire, on va dire. Et effectivement, c'est dur de trouver. Je sais pas si la littérature se prend trop au sérieux. Peut-être que c'est plutôt les écrivains ou écrivaines qui peuvent se prendre trop au sérieux. La littérature, elle est ce qu'elle est, hein, elle est que ce qu'on écrit. Non, je pense pas. C'est peut-être plus le milieu qui se veut un peu sérieux, peut-être guindé par des références, et le poids aussi, et je vais finir ma phrase bientôt, mais le poids, je veux dire, culturel qu'on a de la littérature, par les études. Les gens, par exemple, moi je connais plein de personnes, des amis qui ont peur de lire, qui sont intimidés, parce que voilà, on met un espèce de poids dessus. Alors que non, on peut lire de tout, on peut lire des petits folios qui coûtent 2 euros, qui sont très courts, bref. Je ne sais pas où finir ma phrase.
0: Non, hein, mais puisqu'on parle d'humour, Daniel Charneux, c'est vrai que Marilyn Monroe, on pense souvent à elle aussi par rapport à ses rôles dans des comédies.
3: Oui, pour moi, elle était meilleure dans les comédies que dans le drame, disons. Peut-être parce que dans les drames, justement, on voulait lui faire jouer la femme fatale. Tandis que dans les comédies, moi, je pense à 7 ans de réflexion. Pour moi, elle est fabuleuse là-dedans, aussi parce qu'elle est avec un partenaire tout à fait génial. Ils se mettent mutuellement en valeur. Ou dans certains enfin, choses, certains considèrent encore que c'est la plus belle, la plus grande comédie jamais produite aux États-Unis. Elle est fabuleusement comique. Mais ceci dit, pour les relations entre l'humour et le sérieux en littérature, ben c'est vrai qu'on a tendance à considérer que si c'est beau, ça doit pas être comique, quoi. Alors que bon, je connais de très bons écrivains. Je sais pas, je pense.
0: Proust est très drôle.
3: Exactement. Vous avez cité Proust. Proust a des passages d'un comique éblouissant. Oui, oui.
0: Oui.
2: Non, pardon, c'est étonnant. C'est étonnant par rapport à Marilyn, ce que vous dites que dans les comédies, qui a été reconnue comme comme une figure drôle, parce qu'en généralement, on dénie aussi aux acteurs ou actrices qui sont beaux la comédie. Oui. Ils n'ont pas le droit d'être drôles, parce que c'est pas une injustice pour eux, mais d'une certaine manière, en général, dans les films, les comédiens et comédiennes de films de comédie, pardon, sont souvent, pas laids, on s'est compris, mais oui. Il va y avoir de la grimace. La grimace fait rire, voilà. Et la beauté ne fait pas rire. On a tendance à
3: confondre cet aspect humoristique avec ce qu'on appelle la trogne, même la trogne en peinture.
2: Oui, on a une tête qui fait rire, par exemple. Voilà, c'est comme ça.
0: Et Marilyn Monroe avait beaucoup d'autodérision aussi.
3: Oui, évidemment. Oui, elle était capable de rire d'elle. Oui, c'est déjà pas mal.
0: Emmanuel Fournier-Lorenz, est-ce que vous ressentez cet esprit de sérieux aussi dont on a parlé entre votre métier de scénariste et votre métier de romancier? Est-ce que vous prenez plus de liberté ou est-ce que c'est la même chose?
4: Je prends beaucoup plus de liberté en tant que romancière. Vous parliez du poids, du poids des lectures, du poids des études, c'est vrai, mais il y a aussi le poids des écrivains, je trouve, qui est écrasant. Enfin, quand on se dit, bon, je vais écrire un roman, on pense à, je sais pas, n'importe qui, n'importe quel auteur incroyable, et on se dit, bon, je lui arrive pas à la cheville. Et puis peut-être aussi que le rire, dans l'écriture, il est plus dur à atteindre.
2: Il est plus dur parce que le rire, c'est principalement de l'oralité. C'est ça qui est compliqué dans l'écriture. Et à titre perso, c'est la difficulté que j'ai eue parfois sur ce roman, parce que je voulais que le roman soit drôle aussi. Je ne pouvais pas traiter du rire sans que le lecteur rie. Mais c'était très compliqué, parce que même au départ, sur le personnage, j'avais mis tous ces sketchs. J'avais écrit des sketchs exprès pour le personnage. Et on a tout enlevé parce que ça marchait pas. Le sketch à l'écrit, ça ne peut pas fonctionner.
4: Mais même insérer, je trouve, une œuvre d'art une œuvre d'art, que ce soit un sketch ou un film ou une peinture, dans une autre œuvre d'art, c'est toujours un peu casse-gueule.
0: Mais c'était le projet de Daniel Charneau, pourtant.
4: Oui.
3: Oui, on a beaucoup sabré dans les films. Franchement, j'ai travaillé avec mon éditrice qui m'a dit non, faut pas raconter les films. Ah bon?
0: Eric Metzger, votre livre est aussi très intéressant sur l'amour. Vous écrivez à un moment, je confondais et je l'ai trop longtemps fait, reconnaissance et amour, et c'est un véritable piège lorsqu'on exerce ce métier. Et je me demandais comment on fait pour pas se laisser avaler par la soif de reconnaissance ou se laisser déborder par la dépendance affective.
2: Si j'avais la solution, je pense qu'il y a des millions de Français qui seraient très heureux. J'ai pas la solution, je pense que c'est avec le temps, la maturité, prendre du recul sur soi, réfléchir, pas se précipiter, mais il y aura toujours une dépendance affective et que la soif de faire rire le public. Là, peut-être aussi, on n'écrit pas pour être aimé, c'est Roland Barthes qui l'explique très bien, et je me le mets en ligne de conduite, et malgré tout, quand j'écris, j'espère qu'on va m'aimer en retour. Donc on a beau avoir cette idée-là, au final, on est coincé, et peut-être que malgré tout, c'est pour ça qu'on écrit ou qu'on fait des œuvres d'art. Même si on en a conscience, c'est pas qu'on est foutu, mais voilà, c'est comme...
0: C'est ce que j'allais dire, la soif de reconnaissance au théâtre, au cinéma, finalement, en littérature, est-ce que c'est pas la même?
2: Bien sûr, aimez-nous. C'est tout ce qu'on demande, hein. Aimez-nous, voilà.
4: C'est vrai.
3: Un texte de Dominique Noguès disait « Écrire, c'est vouloir être transformé en bébé de papier qu'on dorlote.
2: » C'est vrai qu'un livre, c'est vrai en plus.
0: C'est très juste. Pour finir, j'aimerais qu'on dise un mot de Martha avant de se quitter. Eric Metzger, c'est mon personnage préféré du livre. Est-ce que vous pouvez nous dire qui elle est?
2: Martha, qui elle est? Martha, c'est la productrice du personnage de Guélao et c'est sa figure maternelle. C'est la figure maternelle qu'il n'a jamais eue de par son enfance. C'est quelqu'un qui lui donne tous les secrets du métier. C'est elle qui lui apprend qu'il faut avoir un ton, qu'il faut avoir de la clarté, qu'il y a un contexte et un rythme à avoir, ce qui est valable pour l'écriture. Martha, c'est aussi une personne que j'aurais aimé avoir dans ma vie pour me guider d'une certaine manière.
0: C'est le mentor.
2: C'est le mentor qui est rebelle, qui est dur aussi, hein, qui peut être très sévère, qui est exigeante, mais très secrète, mais c'est un personnage, moi aussi, que j'aime beaucoup. Voilà, et j'aurais aimé l'avoir dans ma vie.
0: Qui a été le mentor de Marilyn Monroe?
3: De Marilyn Monroe, il y en a eu plusieurs, mais je pense surtout, la première qui me passe par l'esprit, c'est Natasha Lyttes. Donc, c'est cette femme, disons, professeure de théâtre, de diction également, de déclamation, à laquelle on a confié Marilyn à ses débuts, et qui était à la fois très exigeante et en même temps très amoureuse. Et Marilyn a un peu profité de cet amour. C'était quelqu'un dont Marilyn a un peu profité du fait qu'elle était vraiment, tout à fait amoureuse d'elle.
0: Emmanuel Fournier-Lorenz, ces relations comme ça, c'est ce que vous décrivez aussi dans votre livre. Alors, le personnage de Pénélope, c'est c'est une mentor, mais c'est aussi un peu plus que ça. Est-ce que vous pouvez nous dire qui elle est?
4: Oui, c'est une sorte de figure maternelle. En fait, Pénélope, c'est la réalisatrice donc qui veut que Jacob devienne actrice et qui d'ailleurs la rend actrice dans ses films. Et c'est vraiment un personnage complexe que j'ai du mal à résumer. Elle est non seulement celle qui la guide, mais elle est aussi celle qui l'emprisonne un petit peu puisqu'elle veut la contrôler. Voilà, j'ai un peu de mal avec la figure de mentor. Je pense qu'il faut faire attention à ça.
0: Merci beaucoup à tous les trois. Emmanuel Fournier-Lorenz, Daniel Charneux, Eric Metzger. C'est la fin de cette émission. Je recommande vivement la lecture de vos livres qui explorent chacun à leur manière les vertiges d'une identité scindée entre le masque social et la vérité intime. On l'a vu, il y a beaucoup de points communs entre vos livres. J'aurais pu continuer longtemps. Lisez d'abord
2: on
0: I'm
2: peut,
0: Not
2: hein,
0: hors MM.
2: Micro, on continue. Hein.
0: On continue. Lisez d'abord I'm Not MM de Daniel Charneux aux éditions Arléa. C'est une enquête pleine de compassion qui tente de déterrer la femme réelle Norma Jean sous les couches de maquillage de l'icône Marilyn. C'est un portrait très touchant, surtout d'une femme avide de reconnaissance, mais qui a été piégée par un système qui n'a voulu voir en elle qu'un symbole. Plongée également dans Allegra d'Emmanuel Fournier-Lorenz, publié chez Gallimard, un récit incandescent, vif, Maïk Viennois a raison, sur l'errance d'une jeune actrice qui se définit comme une coquille vide, un Bernard Lhermitte, on en a parlé. Hantée par la mort de son frère, elle cherche dans la magie du cinéma et dans des amours vénéneuses une échappatoire à sa propre existence. Je trouvais que c'était très beau. Et enfin, je conseille la lecture de Seul en scène d'Éric Metzger aux éditions de l'Olivier. À travers l'ascension de Guélaou dans le milieu du stand-up, l'auteur nous raconte la naissance du rigolo, une armure comique née d'un drame d'enfance qui finit par devenir une prison. C'est un livre très intéressant sur la nécessité de faire tomber les masques pour parvenir enfin à dire « Je suis nous », qui est vraiment la phrase qui résume le livre. Merci enfin à notre libraire du jour, Maïk Viennois, et à mon équipe. Lilian Allôme à la réalisation, Raphaël Rousseau à la technique, Estelle Gap et Ophélie Vivier à la programmation. Je rappelle qu'au livre, etc. est une coproduction de la RTBF, la RTS et Radio-Canada. Quant à moi, j'aurai le plaisir de vous retrouver samedi prochain.

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1: Un homme armé a ouvert le feu hier soir sur des agents postés devant la Maison-Blanche à Washington. D'après le Secret Service, chargé de la sécurité présidentielle, l'auteur des tirs est décédé à l'hôpital après avoir été touché par balle. Un passant a également été blessé durant la fusillade. Donald Trump, qui a annulé tous ses déplacements ce week-end en raison de la crise avec l'Iran, était présent à la Maison-Blanche au moment de l'incident. En Ukraine, plusieurs séries d'explosions ont retenti cette nuit à Kiev. La capitale ukrainienne fait l'objet ces dernières heures d'une attaque de missiles balistiques russes, selon les autorités locales, qui ont recensé au moins 10 blessés. De son côté, le maire de la ville, Vitali Klitschko, a annoncé qu'une école a été touchée par les bombardements russes. Il a ajouté qu'une frappe près d'un autre établissement scolaire a bloqué l'entrée d'un abri où sont réfugiés des habitants. Les membres suisses de la flottille pour Gaza sont de retour en Suisse. 5 jours après leur interception par Israël, 7 des 8 ressortissants helvétiques qui ont participé à cette action ont atterri hier après-midi à l'aéroport de Genève. Ils ont notamment dénoncé le manque de soutien de la part de la Confédération. Leur avocate a expliqué hier sur nos ondes qu'une permanence médicale avait été ouverte à Lausanne pour les recevoir. Des dizaines de milliers de manifestants se sont rassemblés hier à Belgrade, en Serbie, pour réclamer des élections anticipées. À la tête du mouvement, les étudiants veulent pousser le président du pays, Aleksandar Vučić, à convoquer ces élections. Ce rassemblement était l'un des plus grands depuis des mois du mouvement anticorruption, né de l'effondrement d'un toit dans la gare de la ville de Novi Sad en 2024. Le culte protestant de la Pentecôte sera diffusé ce dimanche matin en Eurovision depuis l'église réformée de Muralto au Tessin. Présidé par le pasteur Angelo Cassano, ce culte aura pour objectif de générer une réflexion sur un thème central, la liberté dans ses différentes dimensions. La RTS retransmettra notamment ce culte protestant de la Pentecôte. L'équipe de Suisse de hockey sur glace n'a toujours pas connu le moindre accroc dans son championnat du monde. À Zurich, hier, la sélection helvétique a accueilli un 6e succès en 6 matchs. Elle a cette fois étrié la Hongrie 9-0. Battue 3-2 par la Norvège à Fribourg, les Suédois pourraient en revanche manquer la qualification pour les quarts de finale. Il en va de même pour les États-Unis, défait 4-2 par la Lettonie. Et en football, l'Iran aura finalement son camp de base au Mexique durant la Coupe du Monde. La FIFA a autorisé la sélection iranienne à changer de site. Elle devait initialement loger aux États-Unis. Un mot du ciel pour terminer. Il fera à nouveau beau et chaud ce dimanche avec des températures qui monteront jusqu'à 29 degrés en pleine au meilleur de la journée et même jusqu'à 31 degrés en vallée. 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
4: Il aura fallu un fait divers pour que le mot apparaisse au grand jour. Chemsex, l'histoire sombre d'un comique à la dérive, pour que le grand public entende ce mot et que le voile se lève sur des pratiques. On les pensait plutôt extraordinaires au sens littéral et puis force est de constater que le piège s'est refermé plus souvent qu'on pouvait l'imaginer sur des hommes, plus ou moins jeunes, prisonniers de pratiques destructrices. Alors derrière ce fléau, Notre invité entend le désespoir de corps en souffrance, des vies difficiles. Il parle d'amour chimique. L'association de ces deux mots, d'ailleurs, amour et chimique, est un peu étrange. Lui préférerait les amours alchimiques. On va en parler. Il est psychiatre, il est addictologue. Il accompagne ceux pour qui cette pratique est devenue une addiction, symbole de performance, refuge. Est-ce peut-être un signe des temps ? Est-ce que cela doit nous questionner ? Eh bien, la réponse est oui. On va en parler durant une heure. Bonjour et soyez les bienvenus. Il est sans doute un pionnier en francophonie puisqu'il y a 7 ans déjà, il a ouvert une consultation spécialisée pour les usages problématiques du chemsex. Il est psychiatre addictologue à l'hôpital Saint-Antoine à Paris. Bonjour Jean-Victor Blanc.
5: Bonjour.
4: Est-ce que tout ce que j'ai dit jusqu'à maintenant vous validez ?
5: Oui, c'est très bien, c'est parfait.
4: Bon, parfait. Vous partagez votre expérience d'accompagnant dans un essai paru aux éditions du Seuil, un essai à destination du public, on va dire peut-être plutôt concerné, de près ou de loin, mais aussi du corps médical, qui parfois ne sait pas vraiment comment accueillir ces patients qui souffrent. Vous l'avez jeté, en fait, ce livre comme une alerte. Nous n'avons pas assez conscience du problème.
5: En fait, ce livre, je l'ai écrit à la lueur de mon expérience clinique et puis moi, de mes premiers contacts avec des personnes qui pratiquaient le chemsex, qui étaient aux urgences pendant mon internat de psychiatrie. Donc, j'avais fait mes 6 ans de médecine et je me spécialisais en tant qu'interne en psychiatrie. Et aux urgences, plusieurs reprises, on a pris en charge des patients qui arrivaient pour des surdoses, des overdoses. Et j'ai compris après coup, en fait, que c'était du chemsex. Et ce qui, en fait, est très spécifique, c'est que c'est une pratique qui reste encore tabou et qui est très difficile à dire parce que ça va mélanger plein de choses avec lesquelles notre société est mal à l'aise, que ce soit les drogues, l'addiction, le sexe et l'homosexualité.
4: Vous ouvrez votre livre sur Barthélémy, aux urgences, 30 ans avocat, qui s'est retrouvé nu dans les rues de Paris et vous n'avez pas capté en fait. C'était en 2012, on en parlait peu.
5: On n'en parlait pas du tout dans l'espace public. On n'en parlait pas comme un phénomène de santé. Et même au niveau communautaire, il n'y avait pas beaucoup de conversations sur le sujet. En parler, c'était aussi... Il y avait des craintes, notamment au niveau communautaire, de se dire, oui, si on en parle, ça va donner l'image de personnes homosexuelles.
4: Tous dépravés.
5: Exactement.
4: Ouais,
5: exactement. Mmh. Qui était en plus au moment de la manif pour tous, qui est aussi une référence que je cite dans le livre. Donc, c'est vrai que comme tous les phénomènes médicaux et pas que d'ailleurs, si on n'en parle pas, on peut pas éveiller les consciences dessus. Moi, ce qui m'a intrigué, c'était ce fait qui, en plus, médicalement, est un fait nouveau. Il y a très peu de nouvelles addictions, de nouvelles pratiques addictives. Mmh. Et là, ça vient mêler l'apparition de nouvelles drogues, l'apparition de nouveaux usages liés aux réseaux sociaux. Et donc, pour moi, c'est devenu aussi un sujet d'étude en tant que médecin.
4: Quand vous évoquez justement votre méconnaissance en 2012, est-ce qu'on peut imaginer aujourd'hui qu'en 2026, éclairé par peut-être cette sombre histoire Palmade, en fait aujourd'hui c'est considéré différemment dans le monde médical ?
5: Oui, c'est vrai que l'affaire Palmade, elle a eu comme effet positif, et c'est probablement le seul, d'ouvrir la conversation sur le sujet et faire que aujourd'hui une grande partie de la population générale identifie ce que c'est, a déjà entendu parler du chemsex, ce qui n'était pas du tout le cas auparavant. Il y a de plus en plus de formations qui existent sur le sujet, on en parle en congrès de psychiatrie, en maladies infectieuses, donc c'est devenu aussi un sujet d'étude scientifique. Et ça peut s'expliquer par le fait que c'est somme toute une pratique assez récente. En tout cas, cette version-là de l'usage sexualisé de drogue est assez récente.
4: Alors, je vais vous poser une question totalement naïve. En quoi ça diffère des aphrodisiaques qui sont vieux comme le monde, finalement ?
5: Bien sûr, c'est une bonne question. Et d'ailleurs, c'est pour ça que dans le livre, je pars de l'Antiquité, hein, où il y avait déjà des rites associant la sexualité, des produits psychédéliques, de l'alcool, dans des rites festifs. Ce qui est nouveau avec le chemsex, c'est que c'est des nouvelles drogues, qu'on appelle les catinones de synthèse, la plus célèbre étant la 3-MMC, qui sont des drogues qui ont l'avantage pour l'industrie et parfois les consommateurs d'être moins chers, d'être plus facilement disponibles, d'être aussi très addictives. Donc ça, c'est un des premiers éléments. L'autre est aussi que le chemsex, il arrive à un moment de notre société où beaucoup de rencontres se font via les applications, donc sortent finalement de l'espace public, les gens se retrouvent directement chez eux. Il y a ces applications peuvent favoriser une certaine consommation de l'autre, consommation sexuelle, consommation comme un objet, une réduction finalement de l'individu à quelques caractéristiques corporelles ou quelques pratiques sexuelles, et que le chemsex, il est aussi le symptôme de ça. Finalement, et c'est en ça que finalement c'est nouveau et que c'est différent de l'usage, on va dire, on pourrait dire traditionnel, c'est-à-dire que ce soit dans la mythologie gréco-romaine ou dans plein d'endroits de la société, avoir du sexe sous l'influence de l'alcool, du cannabis ou d'autres produits, c'est quelque chose qui, malgré tout, est répandu. Et qui peut aussi traduire un mal-être. Et c'est pour ça aussi que le chemsex, il permet de comprendre aussi beaucoup de choses qui vont concerner au-delà de la communauté homosexuelle.
4: Oui, je le rappelle, vous êtes psychiatre et addictologue, donc vous savez de quoi vous parlez, évidemment, quand vous parlez d'addiction. Notamment, vous parlez d'accessibilité. Ça arrive dans votre boîte aux lettres comme ça. Une commande, c'est vite fait. On fait pas l'apologie, hein, bien entendu, mais c'est juste pour qu'on se rende compte. Les prix sont tout à fait modiques. Ça aussi, c'est pas un détail de l'histoire. Et vous parlez de la puissance. C'est-à-dire qu'il y a quelque chose d'extrêmement fort, ça vous dézingue extrêmement vite en fait.
5: Oui, c'est pour ça aussi que c'est un bon moyen de comprendre finalement une sorte de l'ère de les drogues à l'ère de l'ultra-capitalisme, puisque c'est des drogues qui sont plus puissantes, puisqu'elles sont synthétiques, elles sont créées artificiellement en laboratoire, il n'y a pas besoin de culture, il n'y a pas besoin de semer, de planter, de récolter, c'est vraiment des produits qui sont chimiques et qui peuvent être designés pour être le plus fort possible. C'est vrai pour tous les nouveaux produits de synthèse, les catinones de synthèse sont utilisées dans le cadre du chemsex, mais on a vu par exemple avec la crise des opioïdes aux États-Unis, que les opioïdes de synthèse, donc notamment le carfentanil, qui sont des produits plus de 1000 fois plus forts que l'héroïne, peuvent être responsables de véritables crises de santé publique, puisque finalement, c'est un peu le béaba du capitalisme. En faisant des drogues qui vont être plus puissantes, on rend les gens plus addicts, et aussi c'est beaucoup plus facile du coup de couper ces drogues-là et donc de maximiser les bénéfices, qui est le seul finalement motif de l'industrie de la drogue, qui va être de faire le plus de bénéfices sur le dos des usagers. Et donc, en fait, ces drogues plus puissantes, elles sont aussi assez emblématiques, finalement, de la consommation aujourd'hui et de ce que vont rechercher des personnes qui sont dans un mal-être aujourd'hui.
4: Oui, on comprend bien le mécanisme et tout cet argent derrière, injection ou pilule, les deux manières sont possibles. Et je mets aussi ce chiffre sur la table qui dit beaucoup aussi, c'est que 4 fois sur 10, les analyses vont montrer qu'en fait la personne a absorbé autre chose que ce qu'on lui avait annoncé.
5: Exactement. En fait, c'est pour ça qu'on parle de 3-MMC comme un produit d'appel. La plupart du temps, la 3-MMC, en tout cas ce qui est vendu comme de la 3-MMC, est en fait une autre catinone. Ça s'explique par plusieurs mécanismes. Le fait que certaines drogues finissent par quand même être interdites. Alors maintenant, il y a une interdiction de classe. Donc techniquement, toutes les catinones de synthèse sont interdites, par exemple, en France. C'est pas le cas au niveau européen. Donc on sait que, par exemple, la 3-MMC, depuis qu'elle est interdite aux Pays-Bas, c'est plus difficile d'en trouver. Et donc, ça va être d'autres drogues qui vont prendre le relais, mais qui vont être vendues comme 3-MMC, comme un peu un produit d'appel, finalement. Dans le livre, je parle aussi de la culture de ce qu'on appelle la culture du dupe, notamment de la copie. En fait, aujourd'hui, il y a aussi un mouvement dans notre société où on peut se réclamer d'une copie.
4: Un générique.
5: Comme d'un générique,
4: oui,
5: exactement. C'est vrai pour des sacs à main, pour des marques de luxe. Et c'est probablement vrai aussi pour les drogues, puisque aujourd'hui, on voit que, et c'est très nouveau aussi, les usagers de drogue, ils sont moins attachés à un produit. Avant, il y avait quelque chose d'un petit peu identitaire, les héroïnomanes, on parlait des alcooliques, les toxicomanes, qui sont des termes qu'on n'utilise plus aujourd'hui. Aujourd'hui, finalement, les gens, ils vont venir chercher un effet, la défonce, un psychostimulant, une désinhibition, s'évader d'un quotidien. Et finalement, peu importe le flacon, comme le dit le proverbe, pourvu qu'il y ait l'ivresse. Donc finalement, ce que je vois avec les patients que je suis, si à un moment c'est de la 3-MMC ou de la cocaïne ou de la kétamine ou un autre produit, finalement, une identification au produit qu'auparavant. Ce qui explique aussi qu'il y a souvent ce qu'on appelle une polyconsommation, c'est-à-dire qu'en fait, ça va surtout être plusieurs et un mélange de drogues qui va être pris.
4: Et puis que cette addiction, elle n'est pas forcément à un produit, mais elle est au shoot et à ce que ça produit, ce qui en fait effectivement encore quelque chose de particulier. Nous entrons, grâce à vous, Jean-Victor Blanc, dans un univers, j'espère méconnu pour celles et ceux qui nous écoutent, mais en tout cas qui pourrait peut-être vous alarmer sur, je sais pas, des comportements un peu étranges de ceux que vous aimez, de ceux qui vous entourent, et qu'il est important de prendre conscience de ces amours chimiques. Le fléau du chemsex est paru aux éditions du Seuil. Vous restez notre invité. durant une heure. Et on va commencer par ce titre de Souchon qui, à mon avis, va résonner dans vos oreilles parce que vous parlez aussi de cette ultra-moderne solitude.

0: Nous partons aujourd'hui dans l'univers du chemsex, des amours chimiques, le fléau du chemsex aux éditions du Seuil. Jean-Victor Blanc, notre invité, est psychiatre et addictologue. Je vous ai senti dans ce livre très alarmiste, on le disait au début. Est-ce que pourtant, on n'arrive pas à envisager une consommation qui soit, entre guillemets, raisonnable? Je vous vois faire oui de la tête.
1: C'est une vraie question. Alors moi, je situe bien mon livre en expliquant que je suis médecin addictologue, psychiatre. Donc, je reçois que des personnes qui ont un problème avec leur consommation. Peu importe d'ailleurs le type de consommation. C'est-à-dire les gens qui boivent de l'alcool et qui considèrent que c'est pas un problème. Heureusement, et les psychiatres, on a déjà assez de travail avec les gens en souffrance pour s'intéresser aux gens qui n'ont pas d'usage problématique. Donc, la question des chemsexeurs heureux, virtuellement oui, comme pour tout usage, certaines personnes arrivent à consommer du crack uniquement de temps en temps. On connaît tous dans notre entourage quelqu'un qui va fumer du tabac uniquement en soirée et jamais dans un quotidien et qui garde le plaisir sans avoir la dépendance, etc. Donc techniquement c'est possible. Les études montrent que entre 40 à 50% des usagers trouvent que leur consommation est problématique. Donc ça montre quand même qu'il y a une proportion non négligeable de personnes pour qui c'est problématique. Et surtout, ce livre, il vient dire qu'il y a déjà beaucoup de monde qui en souffre par rapport aux capacités d'accueil qu'on peut avoir pour les personnes pour qui c'est devenu problématique.
0: Ce livre, c'est aussi de la prévention, évidemment. En Suisse, j'ai fait un petit point. Checkpoint Genève accueille des usagers depuis 2019. Checkpoint du canton de Vaud a mis en place un groupe de parole, parlons chemsex, et les HUG, hôpital de Genève, assurent depuis janvier 2026, justement, des consultations autour de ce sujet. On en parle encore trop peu.
1: Oui, on en parle trop peu. C'est un phénomène qui s'est rapidement mondialisé. Il a apparu à Londres au début des années 2000. Très vite, il s'est étendu à New York, Paris, Berlin, donc les grandes capitales, notamment là où la communauté homosexuelle est la plus importante. Mais ensuite, à travers ces nouveaux moyens d'acheter de la drogue et les réseaux sociaux, on sait qu'on en retrouve aujourd'hui, il y a des études à peu près partout sur les 5 continents, il y a des usages de chemsex qui sont décrits. En Suisse aussi, les personnes vont être concernées. Pour l'instant, ça reste une épidémie qui est largement communautaire, même si les déterminants sont universels. Néanmoins, justement, puisque ces déterminants sont universels, l'idée, c'est aussi peut-être d'essayer de prévenir et peut-être de prendre, par exemple, le son de l'épidémie du VIH, dont on a vu qu'initialement, il y a eu un grand retard dans, finalement, la prise en compte de cette épidémie parce que ça touchait des personnes qui étaient minorisées. Et donc, on se disait, finalement, si c'est les travailleuses du sexe, les homosexuels, les personnes qui s'injectent de la drogue, c'est pas grave pour le reste de la société. Bon, et on a vu ce que ça a donné. Donc l'idée, c'est aussi de se dire que justement, en parlant, peut-être qu'on pourra prévenir pour la communauté, mais aussi pour éviter que ça s'étende bien au-delà.
0: Comment se fait-il finalement que ça n'ait pas, ou si peu finalement par porosité, atteint la communauté hétérosexuelle?
1: C'est une vraie question qu'on se pose et que je me suis posée en écrivant ce livre. J'ai reçu quelques patients hétérosexuels. C'est souvent des profils assez particuliers de par exemple, personnes qui vont justement consommer avec des travailleuses du sexe ou qui appartiennent à des milieux assez spécifiques, les milieux libertins. Ce que je pense, c'est que si ça ne s'étend pas pour l'instant, parmi les personnes hétérosexuelles, c'est parce que les femmes ont aujourd'hui quand même une vision de la sexualité qui va être moins centrée sur uniquement la performance, moins centrée sur quelque chose de très quantitatif. Parce que le chemsex, c'est quand même la promesse d'avoir des rapports qui peuvent durer des dizaines d'heures, d'avoir des dizaines de partenaires au cours de ce plan chemsex, très centré sur la consommation de l'autre, et que ça reste des choses qui sont même, avant même d'être homosexuel, qui sont assez masculines. Et je pense que si ça ne s'étend pas aujourd'hui au-delà, c'est parce que justement les femmes ne se reconnaissent pas pour la plupart d'entre elles, parce qu'évidemment ensuite il peut y avoir des variations individuelles, mais sont moins dans cette consommation de l'autre. Et une des finalement preuves, on pourrait dire cliniques, de cette hypothèse sociologique ou psychique, c'est que par exemple on retrouve assez peu le chemsex parmi les couples de femmes lesbiennes, alors même qu'elles partagent pour le coup l'aspect minoritaire, qui est un pourvoyeur, comme vous l'avez dit, de souffrance psychique, un rapport à l'autre, l'incapacité pour beaucoup d'être dans un couple légal, etc. Pour autant, on sait que par exemple les applications de rencontres sexuelles chez les lesbiennes n'ont jamais fonctionné. Il y a eu plusieurs qui sont lancées sur le marché, alors que l'équivalent masculin, la plus connue étant Grindr, est une des applications les plus utilisées parmi la communauté. Ça n'a jamais marché parmi les femmes. Donc il y a bien quand même une différence à cet endroit-là qui, pour l'instant, quelque part, protège de l'éclosion du clemsex.
0: Mais les femmes sont quand même quelque part présentes, en fait, à travers ce sujet, dans la mesure où, quand on parlait tout à l'heure de ces drogues, du GHB notamment, qui est quelque chose qui va vous mettre dans une forme d'inconscience, enfin, qui va permettre des abus divers et variés, elles ne sont pas actrices, elles sont victimes, encore une fois, j'ai envie de dire.
1: Exactement, c'est pour ça que d'ailleurs je parle aussi un peu de la soumission chimique, de la vulnérabilité chimique. Il y a aussi la réalité hein, qui est qu'aujourd'hui, dans le monde dans lequel on évolue, une femme qui prendrait des drogues, puis se connecterait sur Internet pour rencontrer des partenaires proches d'elle, plusieurs partenaires pour avoir du sexe, malheureusement, on sait qu'il y a de très grandes chances, voire même une fatalité, hein, elle serait rapidement victime de violences sexuelles. Et les femmes représentent hein, la grande majorité des victimes des violences sexuelles et physiques d'ailleurs encore aujourd'hui. Probablement que c'est aussi quelque part un verrou, même si, et c'est pour ça que c'est intéressant, quand on regarde précisément dans l'usage sexualisé de drogue, pour le coup qu'on retrouve dans environ 5% de la population hétérosexuelle et beaucoup plus chez les jeunes, on sait qu'il y a un tiers des jeunes qui a déjà utilisé un produit, que ce soit l'alcool, le cannabis ou l'ecstasy, pour avoir des rapports sexuels. Donc on voit que déjà c'est quand même déjà beaucoup plus fréquent. On sait que les personnes qui vont avoir un usage problématique de substances dans un contexte sexuel, notamment chez les femmes, ça va être les femmes qui, par exemple, ont été victimes de violences sexuelles et qui du coup vont quelque part utiliser l'alcool ou des médicaments de la famille des benzodiazépines pour finalement essayer de mieux vivre leur sexualité, essayer de lutter contre des syndromes de stress post-traumatique, contre l'appréhension du coup qui est associée au sexe, etc.
0: Donc, comme une forme d'anesthésie, pardon.
1: Exactement, c'est ça, exactement. Ouais. Comme une sorte d'anxiolytique d'automédication pour avoir une sexualité. Et donc, on voit là aussi que finalement, cette épidémie, elle permet de comprendre beaucoup de choses qui se passent dans notre société. Parce que c'est un sujet qui est encore très tabou. L'usage de l'alcool, des médicaments chez les femmes pour avoir du sexe, c'est un vrai sujet, mais qui, pour l'instant, n'est pas du tout adressé.
0: Mmh. Vous parlez des jeunes hommes, j'ai aussi lu de multiples études qui parlent des ravages de la pornographie et des images, en fait, sur les jeunes gens qui se sentent tout d'un coup empruntés avec une réalité d'un corps, alors qu'ils ont vu des images qui sont évidemment totalement fictionnelles, et que ça crée vraiment des blocages. Et on pourrait imaginer que cette consommation-là puisse entraîner aussi la consommation de substances pour aider à franchir le cap. On en est là aussi.
1: Tout à fait. Alors, il y a beaucoup d'études hein, qui ont montré que, par exemple, l'usage de la pornographie va avoir des conséquences aussi sur les comportements sexuels. Et on sait que l'industrie pornographique a quand même tendance, là aussi, dans une logique capitaliste, à montrer des choses de plus en plus impressionnantes, de plus en plus violentes, de plus en plus... Il y a une course à la surenchère qu'on retrouve dans plein d'endroits de notre société, mais toujours est-il que ça a des conséquences. Donc ça, déjà, c'est un premier élément. Ensuite, l'autre élément qui concerne notamment les hommes, on sait que la consommation de porno va faire que les hommes vont se comparer et comparer leur performance au sexe qu'on va voir dans l'industrie pornographique qui relève d'exceptions anatomiques mais qui sont considérées comme une norme, que ça génère des frustrations, que ça génère des complexes qui peuvent se traduire et notamment, c'est important de parler des médicaments facilitateurs de l'érection.
0: Les petites pilules bleues.
1: Les petites pilules bleues, exactement, qui sont devenues des phénomènes de société, qui initialement étaient des médicaments pour des personnes qui avaient une dysfonction érectile, donc qui n'arrivaient pas à avoir une érection, et qui aujourd'hui sont consommés notamment par des hommes beaucoup plus jeunes, qui n'ont pas de dysfonction, qui n'ont pas de maladie érectile, mais qui néanmoins l'utilisent pour se rassurer vis-à-vis de leur virilité, pour se rassurer vis-à-vis de leur performance sexuelle. Donc on voit bien qu'on tourne toujours autour de ces questions-là. Les bénéfices qui ont été faits sur ces médicaments ont largement dépassé la cible initiale qui était les hommes plutôt âgés qui avaient des troubles de l'érection, par exemple.
0: Et c'est vrai que ça vient souvent dans votre livre, en fait. Vous avez ces lunettes et ce prisme d'analyse sociale, mais aussi économique, en disant, voilà, derrière tout ça, il y a des gens qui se font un maximum d'argent et qui vont jouer aussi sur ce côté de notre cerveau, alors totalement universel, c'est-à-dire ce besoin d'émotion et le fait qu'on veut toujours aller plus haut, plus fort, plus... On met tous les mots qu'on veut, mais on a besoin de ce plus tout le temps. Et en matière de sexualité, ça marche aussi.
1: C'est tout à fait vrai. Et justement, j'essaye d'articuler en fait l'individu.

0: émissaire, on a surindividualisé voilà ce fait divers dramatique, alors que derrière en fait il y a des mouvements qui sont beaucoup plus complexes, qui sont sociétaux et du coup évidemment économiques.
1: Il y a cette triste affaire de Palmade. Il y avait un prototype d'homme face aux caméras. Est-ce qu'il y a un prototype d'homme, Jean-Victor Blanc ? C'est-à-dire, j'ai vraiment l'impression que ça tape un peu sur tous les âges et tous les profils socio-économiques aussi.
0: Oui, c'est vrai que ça a été aussi un peu une surprise, hein, quelque part, en ouvrant cette consultation spécialisée, où je me disais, bon, peut-être que ça va être un peu toujours un peu la même, le même profil, la même histoire. Initialement, on disait que l'épidémie du chemsex, qui était assez spécifique aussi, a pris racine, notamment parmi les catégories socio-professionnelles les plus favorisées. C'était assez rare que ce soit des personnes qui avaient un très bon fonctionnement socio-économique, intellectuel, qui pourtant, du coup, tombaient malades de cette épidémie. Et puis ça s'est étendu ensuite à l'ensemble de la communauté. Et c'est vrai que c'est des profils qui vont être très différents, de personnes migrantes en situation irrégulière, très précaire, à des personnes qui vont être privilégiées, des personnes qui vont avoir des lourds antécédents psychiatriques ou addictologiques, ouais, qui ont déjà eu plusieurs addictions, à des personnes qui n'ont jamais touché une drogue de leur vie et qui tombent la première consommation, signe le début de la maladie addictive. Donc ce qui est là aussi quand même très, très fort. C'est vraiment quelque chose qui peut toucher tout type d'homme.
1: On va parler justement des profils psychologiques, de santé mentale, parce que ça fait aussi partie de votre ouvrage et qu'encore une fois, ce que vous partagez dépasse la communauté et cette affaire de chemsex et on va vous entendre juste après avoir écouté un peu de musique. Ce sera George Michael sur RTS Première, choix de Bastien Arnold. Je vous vois sourire, I want your sex. C'est sans doute des années 80, on n'est plus très sûr, mais on se rafraîchit la mémoire en l'écoutant, non sans rappeler que Jean-Victor Blanc est l'auteur de Des amours chimiques, le fléau du chemsex, paru aux éditions du Seuil.

0: Jean-Victor Blanc, notre invité aujourd'hui jusqu'à 14h, nous parlons des amours chimiques, du fléau du chemsex paru aux éditions du Seuil, mais qui, vous l'avez entendu, compris, dépasse bien sûr les alcôves, les saunas et ces endroits spécialement réservés à la communauté gay. Je pense aussi peut-être à la pression du groupe.
1: Exactement, il y a la pression des pairs. Là aussi, quelque chose d'assez particulier. On sait que si on regarde ce qu'on appelle la dysmorphophobie, donc ça veut dire une inadéquation entre l'image qu'on a de son corps et tel que le corps est réellement. Donc en fait, c'est des sortes de complexes, mais qui vont au-delà du complexe que tout un chacun peut avoir, puisque ça va être des personnes qui vont s'empêcher de faire des choses par rapport, voilà, s'empêcher de aller à la piscine parce qu'on se dit qu'on n'a pas un corps assez désirable, que s'empêcher de postuler pour un emploi parce qu'on se dit qu'on est trop petit, etc. Et donc ça peut toucher évidemment tout le monde dans la société. Notamment, on sait que la catégorie de personnes qui va être la plus touchée par ces insatisfactions corporelles, ça va être les femmes hétérosexuelles. Notamment parce que, on le sait, on est abondé d'images, de corps qui sont pas du tout anatomiques. Ensuite, en deuxième position, on retrouve les hommes homosexuels, puis les femmes lesbiennes, et en dernière position, les hommes hétérosexuels. Donc on voit bien que là aussi, ça peut paraître de l'ordre de la militance ou... Et en fait, c'est un fait scientifique, médical. On sait qu'en fait, en fonction de son genre et de son orientation sexuelle, on ne va pas avoir la même insatisfaction corporelle avec le poids de la comparaison, puisque les femmes hétérosexuelles vont avoir tendance à beaucoup se comparer du coup à d'autres femmes hétérosexuelles. C'est aussi le cas pour les hommes homosexuels, qui en fait, de fait, sont aussi plus confrontés à d'autres corps d'hommes et donc vont avoir tendance à, effectivement, comme vous le disiez, chercher ce toujours plus, sauf que c'est une course qui malheureusement est sans fin. Et notamment qui peut venir ensuite développer des troubles.
0: Et vous avez ajouté la couche difficile, compliquée d'une société où l'homophobie traîne de manière ou d'une autre. Alors évidemment, cela varie selon les pays, cela varie selon les endroits, les villes, les campagnes, enfin on peut mettre toutes sortes de paramètres, mais cette homophobie, qu'elle soit venue de l'extérieur ou même à l'intérieur de soi, de se découvrir et de s'assumer dans une société où ça reste encore quand même un truc un peu compliqué.
1: Oui, exactement. C'est sûr qu'on peut avoir l'idée, et c'est vrai qu'on est dans une société dans laquelle il n'y a jamais eu autant de droits, de visibilité pour la communauté LGBTQIA+, où il n'y a jamais autant d'avancées sociales, légales, etc. Donc tout ça, évidemment, c'est très heureux, et on le sait aujourd'hui, ça se traduit par une amélioration de la santé mentale, notamment des plus jeunes. Donc ça, c'est un élément qui est important. Néanmoins, il faut bien voir que ça ne s'efface pas du jour au lendemain. Comme vous disiez, c'est aussi quand même très variable encore en fonction de différents endroits du globe,
0: du monde,
1: de certaines familles,
0: oui,
1: du monde, exactement. Et que ça laisse quand même des cicatrices que pour beaucoup d'hommes, et pas que d'ailleurs, vont porter toute leur vie. Et c'est vrai que l'impact, on le sait, hein, du harcèlement à l'école, du rejet familial, de violences physiques, de violences sexuelles, de violences verbales, en fait, malheureusement, c'est des choses qui peuvent fragiliser l'individu tout au long de sa vie, notamment lorsque ça survient à l'enfance, à l'adolescence. D'où là aussi l'intérêt de la prévention et l'articulation aussi avec clairement des mesures qui, au-delà du médical, sont sociétales.
0: Oui, parce que, alors après se pose la question de la poule de l'œuf. Face aux chiffres que vous donnez, qui sont quand même assez édifiants, un tiers de vos patients dans ce service d'addictologie au chemsex, un tiers des patients présentent une dépression au début du suivi, les deux tiers des troubles anxieux. Tomber dans l'addiction au chemsex se fonde-t-il sur ces failles, ou effectivement est-ce que le chemsex entraîne et agrandit encore les failles? On peut dire que ça vient des deux côtés.
1: Exactement, c'est complexe, mais ça vient souvent des deux côtés et ça va dépendre aussi des individus. C'est vrai que pour certains, ça va vraiment être une espèce d'automédication, quelque chose qui va arriver à un moment pour passer une période difficile. C'est souvent à ce moment-là que l'entrée ou la perte de contrôle vis-à-vis du chemsex va survenir, récréative ou modérée, et puis fur et à mesure va commencer à prendre toute la place et générer ensuite d'autres troubles et une addiction, etc. Donc c'est vrai qu'il y a Il y a souvent les deux, et c'est d'ailleurs ce qui fait qu'on parle d'usage problématique du chemsex et pas uniquement de chemsex.
0: Et vous diagnostiquez aussi parfois, a posteriori, troubles bipolaires, TDAH, etc. Ce sont des choses qui peuvent surgir, en fait, des diagnostics qui s'imposent en fait en cours de traitement. Donc ça veut bien dire quand même que ça ne pousse pas sur n'importe quel terrain, Jean-Victor Blanc.
1: Bien sûr, et ça aussi, avec ma formation de psychiatre, on le sait, en fait, avoir un trouble bipolaire, une schizophrénie, une dépression, ça expose à plus de risques de consommer des substances, que ce soit de l'alcool, du cannabis, etc. Et que consommer une substance lorsqu'on est déjà vulnérable psychiquement, ça fait en général qu'on a plus de mal à équilibrer le trouble et à aller bien. Donc ça, c'est vrai pour tout le monde. Et du coup, en fait, on va retrouver ça parmi la population spécifique des chemsexeurs.
0: Et que ces substances sont un antidote illusoire à la solitude. On entendait Souchon tout à l'heure, ultra-moderne solitude, c'est-à-dire qu'il y a aussi quelque chose d'une forme d'appartenance à une communauté quand on consomme ces produits.
1: Exactement, et là aussi c'est quelque chose qu'on constate pour tous les usagers de drogue, mais qui là est assez spécifique, qui est qu'à un moment, arrêter la consommation veut dire aussi se retrouver tout seul. Donc c'est un peu la double peine pour les personnes qui ont le courage d'affronter à un moment leur démon, d'entamer une démarche de soins, de se sevrer, qui est déjà pas simple. En plus de ça, ils peuvent se retrouver particulièrement seuls parce que à un moment, leur entourage est devenu uniquement quasiment des consommateurs, parce que à un moment, la drogue a pris toute la place et en fait, ils avaient plus la place ou l'énergie de garder ou d'investir d'autres relations et qu'en plus, effectivement, il y a cet aspect communautaire. Pour certaines personnes, ça a été une ressource de trouver un accueil communautaire, de se trouver dans un environnement festif dans lequel il y avait des produits et qu'en fait, le piège un peu se referme, notamment quand ils se rendent compte que ce qu'ils pensaient être des relations amicales, voire amoureuses, étaient en fait des relations essentiellement basées sur la consommation de produits qui en fait perturbent grandement l'intérêt qu'on peut avoir pour autrui.
0: Parce que qu'on soit clair, en fait, extrêmement basique, hein, pardon, mais le lendemain de ces jours-là, de parenthèse, est-ce qu'on est apte à une vie sociale ?
1: Bah, ces produits sont assez spécifiques parce que la famille des produits des psychostimulants dont font partie la 3MMC, etc., c'est des produits qui donnent en général des descentes assez sévères, c'est-à-dire un syndrome dépressif assez violent, mais qui va durer que 24-48 heures. Et ces descentes-là, elles peuvent être très compliquées à gérer. C'est un peu ce qu'on appelle le syndrome du lundi ou du mardi, où en fait, après un week-end comme ça, se remettre au travail, ça peut être très difficile, voire impossible, hein, avec une perte de l'emploi, etc. Et c'est vrai que ce qui est aussi spécifique et nouveau quelque part dans la consommation du chemsex, c'est que c'est vrai que c'est une consommation qui est sur le temps long. Là aussi, c'est un peu l'œuf et la poule. C'est pas je vais boire un petit verre et puis je rentre chez moi. C'est je commence à consommer le vendredi et j'arrête le dimanche soir. Ce qui fait que, et on comprend bien, il reste plus grand chose parce que tout ce qu'on avait prévu, le brunch avec les amis, aller se faire un ciné, etc., c'est pas possible. Donc ça renforce finalement cette notion d'isolement. Alors qu'à la base, c'était quelque part pour ne plus être seul que les personnes consomment. Donc il y a vraiment cette espèce d'ambivalence qui est assez forte.
0: C'est en ça que vous dites que c'est une addiction particulière, l'addiction au chemsex ?
1: Elle est particulière à beaucoup d'endroits, notamment parce qu'aussi c'est une addiction à un produit, mais est associée à un comportement. Quand on est addict au tabac, ce qu'on vient chercher, c'est la nicotine. Certes, il y a le geste, mais en fait, qu'on fume sa clope sur son balcon, avec ses collègues, en soirée, finalement, on n'est pas addict à fumer sa clope avec un tel au travail, etc. Là, il y a quand même une articulation forte avec la sexualité, ce qui fait que, et c'est une des conséquences très spécifiques, la sexualité sans produit peut devenir impossible parce que en fait elle ne présente plus d'intérêt.
0: Vous parlez de consommation bio d'ailleurs, on va y revenir. Consommation bio sans produit, voilà, naturel entre guillemets. On va en parler dans la dernière partie parce que évidemment ce qui est intéressant dans votre ouvrage, c'est que vous racontez aussi la manière dont vous accompagnez et ça questionne beaucoup encore une fois sur des questions de société, mais comment faire pour finalement faire la place à autre chose. Dire aussi que vous évoquez et on va le taire non pas parce que mais par manque de temps, on va taire certains aspects de votre livre qui sont par exemple le consentement, dans le sens où quand vous consommez ce genre de produit, vous n'êtes plus totalement à votre affaire et incapable de dire non. Et ça, c'est un sujet énorme. Et vous racontez vraiment des scènes très difficiles de personnes qui sont vraiment fracassées. Il y a plein de choses dont on va faire l'impasse. La pop culture aussi, qui est aussi quelque chose auquel vous tenez. C'est-à-dire, voilà, vous allez chercher aussi des séries pour essayer d'exemplifier, puis de montrer comment ce chemsex agit, mais aussi comment on peut s'en sortir. S'en sortir, ce sera l'objet de notre dernière partie après La Maison Tellier sur RTS Première avec Love Again. Non sans vous rappeler que Jean-Victor Blanc, psychiatre et addictologue, a écrit Des amours chimiques aux éditions du Seuil. À tout de suite.

0: Dernière partie d'Écosystem avec aujourd'hui Jean-Victor Blanc, qui a écrit Des amours chimiques aux éditions du Seuil, addictologue et psychiatre. Et nous parlons aujourd'hui du chemsex, avec forcément dans vos consultations des hommes qui viennent vous voir parce qu'un jour ils se disent quoi ? Ils se disent bah, je suis en train de perdre pied de ma vie. C'est ça, oui. En fait, le déclic.
1: Oui, souvent, ça va être rater le mariage de sa sœur parce qu'on est intoxiqué. Mmh. Ça peut être parfois une rupture, un chômage. Cette notion quand même de sexualité sans produit qui devient impossible. Il y a plein de déclics qui peuvent faire que les patients arrivent à la consultation et il va y avoir une période d'évaluation de justement voir un peu déjà quelles ont été les conséquences, quels ont été les ravages de la drogue dans la vie de l'individu, et puis en fonction de ça, justement, proposer une aide et des solutions.
0: Mais vous êtes addictologue, justement. Est-ce que le sevrage des produits du chemsex peuvent être comparés à, je sais pas, l'héroïne, le cannabis ou autre addiction? Est-ce qu'on est sur le même registre de sevrage, Jean-Victor Blanc?
1: Je dirais qu'on est plus proche du sevrage, par exemple, en cocaïne. Un autre psychostimulant. Il n'y a pas de produit de substitution, donc on va vraiment être sur une prise en charge en addictologie. Après, elle va être très individualisée pour les patients qui, par exemple, et ils sont nombreux, ne vont réussir à consommer que le week-end. Donc c'est là aussi très spécifique, c'est une addiction un peu intermittente, c'est-à-dire que c'est pas tous les jours, mais en revanche, passer un week-end sans consommer, c'est impossible. Donc il y a vraiment cette notion effectivement de quasiment d'addiction à temps partiel, hein, qui est là aussi très moderne finalement. Proposer un sevrage hospitalier pendant 15 jours, ça aurait pas tellement de sens parce qu'en fait au quotidien, les usagers ne consomment pas. En revanche, pour certains qui vont vraiment développer une dépendance aux produits, ils vont commencer à en consommer toute la journée, le matin pour se sentir en forme, plus uniquement du tout dans un contexte sexuel. Là, pour le coup, le sevrage hospitalier peut vraiment avoir une place.
0: Et pour un accompagnement alors professionnel, il y a évidemment des médecins. Je rappelle qu'au HUG à Genève, il y a une consultation autour de ce sujet. Mais si on est soi-même, à titre personnel, observateur de quelqu'un qui vous est proche, dont on soupçonne finalement un usage peut-être de ces drogues, comment on peut se positionner?
1: C'est sûr que c'est complexe, d'où aussi ce livre. L'idée, ça va être déjà de comprendre en fait de quoi on parle. Ouais. Et c'est un peu la démarche que j'ai eue. Alors bon, bah maintenant, je suis spécialisée sur le sujet. En fait, quand on n'a pas les mots, quand on ne comprend pas ce que c'est quasiment impossible pour quelqu'un d'expliquer. Je prends des drogues de synthèse pour avoir du sexe avec d'autres hommes. C'est quasiment indicible parce que ça vient convoquer trop de tabous. En face de ça, si une personne déjà connaît le mot chemsex, ça pour le coup ça peut être vraiment une aide parce que souvent les personnes concernées culpabilisent beaucoup, ont honte de leur consommation, du coup eux se renferment encore plus, etc. et il y a un phénomène d'isolement, d'aggravation du mal-être qui peut induire ce cercle vicieux, alors qu'à l'inverse, déjà savoir que c'est possible d'en parler, moi j'ai beaucoup de patients qui ont réussi du coup à en parler et à différentes personnes de leur famille et de leur entourage, avec voilà des degrés très divers de niveau d'information, mais qui au moins ça permet de sortir de cet isolement.
0: Oui, parce qu'on a toujours la naïveté. Et je vous avoue m'être posé la question avant de faire cette émission en me disant, bon, est-ce que c'est une bonne idée d'en parler? Parce que le fait d'en parler, c'est en quelque sorte banaliser, peut-être encourager. Et c'est le mot qu'on déteste, évidemment. Et vous et moi, je pense, et celles et ceux qui nous écoutent aussi. Mais justement, en parler, finalement, briser ce silence qui a permis, finalement, à ce chemsex de prospérer. Vous le dites clairement.
1: Exactement. S'il avait suffi de pas en parler pour que le fléau ne s'étende pas, on n'en serait pas là aujourd'hui. Au contraire, on le sait, pour tous les phénomènes de santé mentale et d'addiction, c'est pas en parler qui va donner envie. Ça dépend de comment on en parle. Mais c'est vrai que moi, la manière dont j'en parle et ce que je constate au quotidien, c'est quand même énormément de souffrance. En tout cas, mon livre, je pense vraiment pas que en le lisant, on se dit « Ah, chouette, c'est génial, c'est la fête, c'est finalement juste une manière nouvelle et sympathique d'aménager sa sexualité, quoi.
0: Oui, et puis en plus, vous nourrissez les méchants quand vous consommez du chemsex.
1: Exactement, exactement. C'est aussi un argument.
0: Si vous pouvez préférer les amours alchimiques, ces amours alchimiques authentiques qu'il faut aussi retrouver, et ça, c'est un sacré chemin.
1: Exactement, c'est vrai que dans les facteurs qui vont permettre aux personnes d'atteindre le rétablissement, de reprendre leur chemin, il y a évidemment souvent les soins, parfois des médicaments, la psychothérapie, mais aussi la rencontre. Et il y a quelque chose de très beau finalement et de très pur, ce désir naissant pour quelqu'un. Ça peut faire un peu fleur bleue, mais c'est souvent des moments de consultation qui sont très touchants quand la personne dit ben en fait oui, je me rends compte que je peux désirer cette personne et j'ai envie d'avoir du sexe avec elle parce qu'elle me plaît et c'est pas tout le monde.
0: Le fait d'appartenir vous-même à cette communauté, ce dont vous ne vous cachez pas, fait que votre discours est plus entendable, pensez-vous ?
1: C'est une vraie question. Probablement, c'est vrai que j'en parle dans le livre parce que j'avais pas non plus envie de le cacher, mais surtout de donner l'impression que je me serais intéressée comme ça à cette communauté et de pas pouvoir comprendre à un moment aussi ce que ça, le caractère systémique des violences homophobes, etc. Donc c'est sûr que probablement que ce regard-là, il m'aide aussi quelque part à comprendre et à trouver la bonne posture. Oui, c'est pour moi, c'était important de pas cacher cet élément-là, alors que justement, sur les 200 pages, je dis que c'est aussi le fruit de honte et d'impossibilité d'être soi-même qui nourrit le chemsex. Donc voilà, c'est pour ça que je me suis permis. Ah oui.
0: Addictologue et médecin psychiatre Jean-Victor Blanc était notre invité. Des amours chimiques, le fléau du chemsex est paru aux éditions du Seuil. Je vous remercie pour l'intelligence et la richesse de vos propos. Merci beaucoup d'être passé par Ego System.
1: Merci beaucoup. 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
1: Les négociations pour mettre fin à la guerre entre l'Iran et les États-Unis semblent s'accélérer. Donald Trump a affirmé hier qu'un accord a été largement négocié, mais les deux pays doivent encore le finaliser, selon le président américain, qui a précisé sur son réseau Truth Social que le projet inclut la réouverture du détroit d'Ormuz. De son côté, l'Iran a aussi fait état d'une percée dans les pourparlers. Le porte-parole du ministère des Affaires étrangères a indiqué que la tendance était au rapprochement avec les positions américaines. Et le Pakistan espère accueillir très bientôt de nouvelles négociations entre les États-Unis et l'Iran. Le Premier ministre Shehbaz Sharif a écrit ce dimanche sur le réseau social X que le Pakistan poursuivra ses efforts de paix avec la plus grande sincérité. Une première séance de pourparlers infructueuse s'était tenue à Islamabad en avril. Le vice-président américain J.D. Vance y avait notamment participé. Un homme a ouvert le feu hier soir contre un poste de contrôle de sécurité près de la Maison-Blanche à Washington. Selon les autorités, le tireur a été mortellement blessé par les policiers du Secret Service chargés de la sécurité présidentielle. Si aucun agent n'a été touché, un passant a en revanche été blessé. Donald Trump se trouvait dans la Maison-Blanche au moment de la fusillade. Il n'a pas été affecté par l'incident, selon le porte-parole du Secret Service. Le département fédéral des affaires étrangères a fait le choix très clair de ne pas agir face aux membres suisses de la flottille pour Gaza. Déclaration faite hier sur les ondes de la RTS par l'avocate des ressortissants helvétiques arrêtés par Israël. Cette participant à cette action a atterri hier après-midi à l'aéroport de Genève. Ils vont à peu près bien, a expliqué leur avocate Claire Dechambou dans l'émission Forum, avant d'ajouter qu'ils sont quand même très ébranlés et fatigués sur le plan psychologique. Chic, il tremble, on sent que ça a été éprouvant. L'affaire Valérie Dietli continue de faire des vagues au sein du Centre Vaud. Sur demande de l'une des membres du parti, le comité de présidence a ouvert une enquête administrative à l'encontre de Jean-Robert Terrier, président des jeunes du Centre Vaud. Selon des informations de la RTS, on lui reproche d'avoir publiquement critiqué la conseillère d'État. Jean-Robert Terrier pourrait se faire exclure de son propre parti. Le comité cantonal tranchera le 25 juin. En basket, Fribourg Olympique reprend la main dans la finale des play-offs contre les Lions de Genève. Les Fribourgeois se sont imposés 87 à 84 hier sur le parquet des champions de Suisse en titre. Ce résultat leur permet de mener 2 à 1 dans cette série au meilleur des 5 matchs. Et en athlétisme, Ditaji Kambunji a pris la 5e place hier sur le 100 mètres et du meeting de Xiamen en Chine. La Bernoise a couru en 12 secondes 62 lors de ce deuxième rendez-vous de la Ligue de Diamants cette année. Temps à nouveau ensoleillé et chaud ce dimanche en Suisse romande. Il fera jusqu'à 29 degrés au meilleur de la journée en plaine et même jusqu'à 31 en vallée.
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3: Bonjour, bienvenue dans l'effet papillon. Je ne sais pas si ça vous arrive, vous êtes en balade, à pied, à vélo, en voiture, et tout à coup, un animal surgit. Un renard qui traverse la route, un écureuil qui s'élance de branche en branche, un chevreuil au bord d'un champ, et là, il y a ce moment très bref où on hésite. Est-ce qu'on regarde ou est-ce qu'on sort son téléphone pour prendre une photo? Bah oui, aujourd'hui, ce geste, il est devenu presque automatique. Vouloir voir et vouloir capturer. On n'a jamais eu autant d'images d'animaux autour de nous, dans les documentaires, sur nos téléphones, dans nos nos fils d'actualité. L'année dernière, le concours Wildlife Photographer of the Year a reçu plus de 60 000 images venues du monde entier. Et pourtant, selon le dernier rapport Planète Vivante du WWF, en 50 ans, les populations de vertébrés sauvages ont chuté en moyenne de 70%. Alors aujourd'hui, dans l'effet papillon, on va se demander ce que les animaux sont devenus dans nos regards et dans nos images, avec un photographe qui passe ses nuits à attendre le très discret chat sauvage, avec l'historienne des sciences Valérie Chansigaud. Et puis, dans notre chronique Les antennes du papillon, on découvrira que certains animaux sont peut-être eux aussi des artistes, parce qu'au fond, à force de vouloir capturer les animaux, on a peut-être oublié de simplement les regarder. Bienvenue dans l'effet papillon.
4: C'est souvent un peu le secret, c'est de se mettre dans la peau de l'animal et essayer de comprendre, là si je serais un chat, dans ce paysage-là, comment je me comporterais. Alors là, il y a de la forêt, là je suivrais la lisière pour aller me rendre à cet endroit-là, là il y a un point d'eau. Là. Le secret, c'est de réussir à se mettre dans la peau de la bête.
3: Se mettre dans le pou, dans la peau, pardon, la bête, comme le dit le photographe et vidéaste animalier Antoine Lavorel. Chercher une lisière, un point d'eau, une odeur. Photographier un animal, finalement, c'est peut-être accepter pendant quelques heures de ne plus être le centre du monde. Justement, Valérie Chansigaud est avec nous, bonjour.
5: Bonjour.
3: Vous êtes historienne des sciences et de l'environnement, vous passez votre vie à étudier la manière dont nous, êtres humains, regardons les animaux et surtout comment nous les représentons dans nos peintures, nos gravures, nos photographies et puis surtout au fil de l'histoire. Hein. Valérie Chansigaud, aujourd'hui en 2026, qu'est-ce qu'on cherche vraiment dans une image animale? On entendait Antoine Lavorel justement à l'affût du chat sauvage. On cherche quoi? Une émotion, une preuve, encore une rencontre? Aujourd'hui?
5: Parfois, alors, les motivations sont innombrables. Ça, c'est je dirais, un cliché de le dire. Mais d'une certaine façon, ce type de recherche, c'est une recherche qui permet de donner un sens à notre vie. Et en fait, depuis toujours, les animaux sont utilisés, représentés, parce qu'ils nous aident à être des êtres humains.
3: Ce que j'aime bien chez vous, Valérie Chansigaud, c'est que, bon, vous êtes historienne évidemment de l'environnement et des sciences, je trouve que c'est un titre absolument génial, mais c'est aussi que vous avez passé une partie de votre vie à rendre visibles des animaux que personne ne regardait. Là, on parle du chat sauvage, qui est plutôt un animal assez mignon, comme ça, on l'imagine, hein, très chouki, comme ça, dans la nature. En revanche, vous avez beaucoup aimé mettre en avant les insectes, les invertébrés, des espèces aussi un petit peu oubliées. Vous avez toujours cette tendresse comme ça pour les espèces qu'on remarque peu?
5: Oui, c'est très clairement répondre à une forme d'injustice, enfin en tout cas que je ressentais comme une injustice. Je me suis d'abord intéressée aux araignées, vraiment par accident. J'ai pas un amour démesuré pour les araignées, j'ai un amour démesuré pour la nature peut-être, pour les animaux en général, pas forcément que pour les araignées, mais en tout cas, lorsque j'ai commencé à m'intéresser aux araignées, ça a déclenché autour de moi des réactions que je trouvais tellement incroyables, tellement vraiment hallucinantes, que j'ai commencé à en parler, à essayer de défendre des araignées pour montrer qu'elles ne correspondaient en rien aux préjugés que beaucoup de gens avaient.
3: Des réactions de quoi? De dégoût, de peur, d'inquiétude, en tout cas d'incompréhension?
5: Oui, d'incompréhension au minimum, de méconnaissance absolue, ça c'est la règle. Et puis parfois des réactions absolument incroyables, alors qui relèvent de la phobie ou d'autres choses de cet ordre. Par exemple, j'avais croisé un jour quelqu'un qui avait été qui était absolument convaincu qu'il avait été dans un endroit où il y avait beaucoup de roseaux et que les araignées qui vivaient dans ces roseaux l'avaient entendu et descendait en meute, en quelque sorte, de ces roseaux pour l'attaquer. Donc ça peut aller très très loin dans l'imagination.
3: Pendant des années, c'est allé jusqu'à ce que vous publiez, vous-même, vous créez des milliers d'articles Wikipédia hein, sur des espèces animales, sous le pseudo Valérie75, comme si documenter le vivant, c'était déjà une manière de le protéger, c'était déjà une manière de lutter justement contre cette invisibilité.
5: Alors, mon rapport à Wikipédia est assez paradoxal puisque je m'en suis d'abord et beaucoup servi pour mettre mes notes de travail quelque part. Quand je croisais la route, alors d'une espèce animale ou végétale, ou plus souvent encore d'un naturaliste, d'une naturaliste, parfois j'avais besoin de noter des éléments de sa vie, de son œuvre, de sa pensée. Et en fait, Wikipédia m'a donné la possibilité de constituer une sorte de carnet de notes où, qui me permettait de mettre au clair, quelque part, les informations que j'avais pu glaner ici ou là.
3: Et puis après, vous avez été contributrice, hein, quand même oui, assez présente d'ailleurs.
5: Oui, oui, tout à fait. Ça, j'avais été. Alors, j'ai un petit côté obsessionnel compulsif, mais c'est vrai que première fois que j'ai rencontré Wikipédia, je me suis dit, mais c'est incroyable, c'est quelque chose qu'on peut modifier. Alors tout de suite, j'ai été voir l'article, un article que je connaissais bien. Je vous le donne en mille. C'était les araignées. Et là, j'ai vu qu'il y avait quand même un certain nombre d'erreurs ou d'approximations. Et je me suis dit, on peut les corriger. Et là, j'ai eu l'impression de pousser une porte. Un peu comme un enfant qui pousserait la première fois la porte d'un magasin de bonbons, quoi. C'était absolument incroyable. En plus, j'adore la technique, donc si vous voulez, ça, il y avait toutes les raisons pour que ça matche très bien entre Wikipédia et moi.
3: Eh bien, grâce à vous, des milliers d'articles, en tout cas, ont été rédigés, corrigés sur Wikipédia, qui est devenu quand même aujourd'hui une forme de référence, qui encore il y a plusieurs années était encore passablement critiquée. Valérie Chansigaud, vous avez aussi été récompensé par l'Académie française pour vos travaux sur notre rapport à la nature. C'était en 2014, il y a 12 ans déjà. Est-ce qu'on regarde mieux les animaux aujourd'hui, justement, ou est-ce qu'on les regarde peut-être juste en 4K, différemment ?
5: Alors, on les regarde sans doute différemment, parce qu'il y a eu effectivement cette explosion du numérique qui fait qu'aujourd'hui on a, grâce à nos téléphones portables, des appareils photo extrêmement perfectionnés qui nous permettent de faire des photos qui peuvent être de bonne qualité. Il y a la possibilité de les partager en réseau. C'est clair que la révolution numérique est la grande révolution de ces derniers siècles, en fait. C'est très clair. Ça change tellement de choses, de façon tellement radicale. Ce qui a changé, c'est cette, effectivement, accélération des possibilités. Est-ce que ça a changé pour autant fondamentalement notre vision du monde, notre rapport aux animaux, notamment sauvages? Ça, j'en suis pas absolument sûr. Il y a une dimension consumériste. On fait une photo, on la publie, par exemple. Mais est-ce que ça entraîne forcément l'apprentissage, l'acquisition de nouvelles connaissances, alors on parle beaucoup de sensibilité, de contact avec la nature, mais est-ce que seulement on devient meilleur grâce à ça? Ça, j'en suis pas absolument convaincue. Mais je suis une grande pessimiste de nature.
3: On se réjouit. On va essayer de vous rendre optimiste dans cette émission. C'est le but. Il y en a en tout cas qui essayent de se plonger, de prendre des photographies et de retrouver un certain rapport à l'animal sauvage. Est-ce qu'ils y arrivent? Eh ben, on va en parler justement dans cette émission. Dans un instant, on va suivre quelqu'un en tout cas qui passe parfois des nuits entières dehors dans le froid sans parler, sans bouger, juste pour peut-être croiser deux secondes le regard d'un animal. Valérie Chansigaud, je vous propose de revenir juste après Zoé Mé sur RTS Première.

0: Jamais été Zoé Mé qui avait représenté la Suisse à l'Eurovision. Ça, c'était l'année dernière à Bâle, à 17h15 sur RTS Première. Vous écoutez l'Effet Papillon. On parle de notre fascination pour les images animales et de ce que ces représentations racontent surtout de nous. Et pour mieux comprendre, je vous propose de nous rendre dans un pâturage boisé, au crépuscule, des heures d'attente, l'objectif pointé vers la clairière. Le temps d'une nuit, Christophe Ungar s'est immergé dans le Jura vaudois avec Antoine Lavorel, jeune photographe animalier, lancé sur les traces du chat sauvage. Il prépare une série de vidéos documentaires en collaboration avec la Salamandre sur ce fascinant félin. Entre patience, discrétion et fascination, cette quête raconte aussi notre rapport au vivant.
1: –46,6 degrés nord, 6,3 degrés est, voici des coordonnées géographiques. Et c'est tout ce que j'ai reçu pour le rendez-vous d'aujourd'hui. Nous sommes dans le Jura vaudois. Il y a encore un paquet de neige. Selon le GPS, je suis au point indiqué, une clairière. Il est 18h. Je vois une tente au loin. Antoine,
2: bonjour.
3: Je m'appelle Antoine Lavorel, je suis photographe, j'ai 22 ans. Et ici, on est dans une forêt du Jura que j'aime beaucoup, pas très très loin de là où j'ai grandi, et une forêt dans laquelle j'ai espoir de croiser le chat forestier. C'est pour ça que je suis là.
1: Et là, très concrètement, on est à votre camp de base.
3: C'est ça, ouais. Je suis arrivé à vélo jusqu'ici avec ma remorque et tout un barda un peu lourd. J'ai posé ma tente dans laquelle j'ai rangé toutes mes affaires. Il y a de quoi recharger un peu mes batteries, il y a de quoi manger, il y a de quoi dormir quand il pleut. Mais après, autour de ce camp de base, je rayonne. Je vais dormir au pied des arbres par ici, par là.
1: Qu'est-ce qui fait que cet endroit a l'air d'être un bon spot pour trouver et photographier ce chat sauvage ?
3: Et bien là, on est à plus de 1000 mètres d'altitude, donc c'est déjà un endroit où il y a moins d'humains. Donc quand il y a moins d'humains, il y a plus de bêtes. Et c'est une alternance de pâturages boisés, des pâturages assez ouverts ou parsemés d'arbres isolés, avec des forêts assez ouvertes et variées d'épicéas et de hêtres. Et donc le chat a un couvert dans la forêt, et quand il y a la tombée de la nuit, au crépuscule, au lever du jour, c'est ce qu'on espère peut-être avoir ce soir ou demain matin, il sort dans les pâturages pour chasser, et là on verra qu'il y a beaucoup d'indices de présence de campagnols. Il y a plein de galeries et tout ça, donc on voit qu'il y a de la bouffe. En général, il faut de la bouffe, un abri, et puis après les bêtes, on peut les trouver.
1: Nous sommes dans cette magnifique clairière du Jura vaudois en train de chercher un affût pour ce soir.
3: On a un peu d'avance. Avant de s'installer, le soleil est encore haut.
1: Antoine a pris son appareil photo, sa caméra.
3: Si on arrive à apercevoir un bourdon qui butine les crocus, je vais essayer de le filmer.
1: Il n'y a pas que le chat sauvage qui est intéressant.
3: Ah bah vraiment pas. Non, c'est ça. Le chat sauvage, c'est plus tôt le matin et tard le soir. Mais la journée, il se passe une quantité de choses incroyables. Il y a tous les insectes qui s'activent quand le soleil sort. Et là, aujourd'hui, ce qui m'a fasciné, là, on voit avec la lumière rasante, c'est plein de toiles d'araignées un peu partout, de fils d'araignées. Et là, on a un bourdon. C'est juste magnifique à l'horizon. Là, on voit la forêt qui part. On pourrait se croire au Canada, quoi, au milieu de grands espaces. À perte de vue, ça fait un bien fou. On va s'installer pas loin d'ici et on va se mettre en lisière un peu sur le haut là. Et puis attendre, la nuit va tomber à peu près dans 1h30, 2h. Donc on a le temps, on est à temps, c'est parfait. Je suis en train de tendre un filet d'affût en tissu là assez léger qui va pouvoir cacher notre forme, notre silhouette. Ce qui est très important, c'est le vent. Là, il est face à nous, donc ça va être bien. C'est ça qui est génial avec l'affût. C'est vraiment de chercher à disparaître, de s'effacer complètement. On est tellement les humains sont tellement omniprésents, on a tellement tendance à vouloir se montrer. Et là, on disparaît. On devient un buisson, quoi, en soi.
1: Antoine Lavorel, comment on fait pour photographier le chat forestier ?
3: Je crois que le secret, c'est de se mettre dans la peau de l'animal et essayer de comprendre, là, si je serais un chat, dans ce paysage-là? Comment je me comporterais? Alors là, il y a de la forêt. Là, je suivrai la lisière pour aller me rendre à cet endroit-là. Là, il y a un point d'eau. Là. D'essayer de décrypter tous ces indices, ensuite trouver des traces. On dit souvent que le secret, c'est de réussir à se mettre dans la peau de la bête. Mais je crois que ça fait du bien de sortir un peu de notre condition humaine où on est un peu trop le centre du monde, quoi, et de se rendre compte de la présence du reste. Et justement, l'affût de ce soir, c'est de disparaître, quoi, de se faire complètement oublier. Donc c'est pour ça qu'on parle encore à haute voix maintenant, parce qu'on est... le soleil n'est pas encore couché, mais bientôt on chuchotera et on parlera même plus du tout.
1: Le soleil s'est couché. C'est quoi la meilleure position pour être à l'affût? Faut être en tailleur.
3: Ça dépend. En tailleur, c'est pas mal. Je crois que c'est aussi quand même un peu l'art de la résignation, l'affût, parce qu'on n'est jamais très bien installé. Il y a toujours une racine qui est là où il faut pas. Mais bon.
1: Ah, il y a un chevreuil là-bas.
3: Tout au bout, de l'autre côté de la clairière. On voit qu'il a des bois encore. Des beaux bois sur la tête.
1: Il faut une bonne vue aussi, hein, pour être photographe animalier. Il est quand même à quoi, 300-400 mètres de nous là, non?
3: Il est pas tout près, mais j'ai des bonnes jumelles aussi, ça aide. Il y a la chouette ulotte qui se met à chanter au loin, je l'ai entendu.
1: Vous voyez encore quelque chose?
3: Un petit peu, juste des ombres, mais là, pour prendre des images, ça devient compliqué.
1: Malheureusement, pas de Felis Silvestris Silvestris, pas de chat forestier ce soir. Et là, il fait vraiment trop sombre pour continuer à observer. On va préparer le sac de couchage.
3: Et demain matin, de bonne heure, à 6h10 à peu près, un peu avant le lever du jour, on va se remettre en place.

0: Antoine?
1: Bien.
0: Ouais, pas trop mal, et toi?
1: Ça va bien, tout bien, tout bien. Réveillé par les grives. Sachant que de partout, c'est encore plus impressionnant que le soir, le concert des oiseaux.
0: Il est 6h30. Antoine Lavorel est déjà à l'affût. Après cette nuit à la Belle Étoile, le jour ne s'est pas encore levé. Deuxième chance de voir Félix Sylvestris Sylvestris, le chat forestier d'Europe.
2: Et un chat. Il y en a un qui est apparu, alors il fait très sombre.
3: Incroyable.
2: C'est improbable, franchement j'y croyais. Là, franchement, gros coup de bol. Mais on le devine au loin, de l'autre côté du pâturage, là il est assis. Là il bouge.
3: Il avance.
4: Incroyable. Ah ouais, on le voit avancer.
2: Et là on voit bien sa silhouette typique assez ramassée. Papy s'arrête, il écoute. On devine un peu la tache claire sur son cou. Bon, c'est dur de voir tous les détails, mais aucun doute que c'est bien un chat sauvage.
4: Et là, qu'est-ce qu'il fait? Il chasse.
2: Là, il chasse, ouais. Ouais, il s'avance dans le pâturage. Bon, il a l'air d'être... Bah, là, je l'ai perdu. Mais il s'arrête régulièrement, il écoute. Donc, il doit être en quête d'une proie, d'un campagnol. Là, franchement, j'y croyais pas.
3: Ouais.
2: Je l'ai jamais vu ici, quoi.
0: On l'a vu.
2: Je voulais pas vous dire si j'avais réussi à le filmer ou pas durant les 3 semaines qui précédaient pour me mettre dans ces grilles. Vous savez que dans le film, il y aura un chat à un moment ou l'autre.
5: On est en train de retourner au camp de base avec Antoine Lavorel. Son projet vidéo se termine aussi. C'est l'heure de tout plier.
6: Tu veux un bout de chocolat?
5: Un bout de chocolat. Ça fait du bien le matin, parce que c'est vrai qu'on mange pas beaucoup quand on est à l'affût.
6: Non, c'est vrai que moi j'oublie de manger souvent, c'est un peu mon souci.
5: Ah. Antoine Lavorel, quel lien est-ce qu'on tisse finalement avec la faune et la flore quand on y est immergé comme ça pendant aussi longtemps?
6: Bah, c'est assez amusant parce que je vois là, ça fait à peu près 3 semaines que je suis dans les bois. Et j'ai des réflexes qui changent un petit peu. Par exemple, quand je vois des gens passer, je me planque dans les bois. Quand j'entends un moteur, ça me fait un peu peur. Quand hier, il y avait un hélicoptère qui est passé au-dessus de la forêt, je pense que les oiseaux sont arrêtés de chanter. Puis moi, je me suis caché sous un arbre. Je pense qu'on devient un petit peu bête. Alors le problème, c'est qu'on, pour les bêtes, on reste un humain, quoi. Elle continue à nous fuir, puis on est un peu tout triste de voir le chevreuil partir alors qu'on a envie d'être son pote. J'exagère un peu, mais je pense qu'on a un petit peu un attachement, un regard qui change, quoi. On reprend une certaine place dans ce monde sauvage.
5: On redevient bête ou sauvage?
6: J'adore le mot bête, même s'il est connoté un peu négativement. Mais je trouve que ce mot est très beau et très noble. Et voilà, moi j'aime bien dire que je redeviens bête.
7: Antoine Lavorel, qui a depuis retrouvé la civilisation humaine et son banc de montage, a commencé la post-production de cette série de vidéos sur la quête du chat forestier dans le Jura vaudois. Ce sera une série documentaire en collaboration avec l'éditeur La Salamandre, qui sera diffusée cet automne. Valérie Chansigaud, ce qu'on vient d'entendre, cette attente, ce temps long, c'est presque l'inverse de notre époque finalement. Il faut ralentir, attendre, se taire, accepter de ne rien contrôler, se décentrer, en tout cas c'est ce que tente Antoine Lavorel. On sent l'amour pour cette nature qu'il a, en tout cas son respect. Il dit qu'il faut se comporter comme l'animal. C'est vraiment ça possible, ça, pour un être humain?
8: Ah, ça, c'est un rêve d'être humain.
7: Oui, il le dit bien d'ailleurs. Hein.
8: Oui,
7: il
8: oui.
7: a envie que le chevreuil soit son pote, quoi.
8: Voilà.
7: On a envie d'être au plus près, mais voilà, la réalité nous rattrape.
8: Oui, parce que l'espèce humaine a une place quand même très particulière dans l'environnement naturel. C'est un hyper prédateur qui ressemble à nul autre. Enfin, je veux dire, on est... Et forcément, le chevreuil en question va fuir l'être humain parce que depuis des millénaires, il est chassé par cet être humain. Autrement dit, vouloir redevenir un petit bout de nature comme les autres, le problème c'est qu'on n'est pas comme les autres, on est une espèce particulière. Par contre, il y a effectivement, d'ailleurs ce reportage est extrêmement clair, c'est vraiment extrêmement lisible pour ça, ce contact avec la nature qu'il a, effectivement, c'est quelque chose qui se déroule pas dans le même temps que le temps ordinaire, c'est un temps qui se suspend, qui est lent.

0: Il y a quand même certaines images d'animaux qui réussissent à nous toucher. Comment on explique ça? Il y a des codes visuels, une histoire peut-être culturelle, peut-être derrière certains animaux d'ailleurs, en plus que d'autres.
1: Et pour comprendre ce mécanisme, il faut remonter dans le temps en allant visiter les grottes préhistoriques ornées d'Europe. Dans ces grottes préhistoriques, il y a des représentations d'animaux absolument incroyables. Cosquer, Lascaux, Altamira, dans toutes ces grottes, il y a des chefs-d'œuvre iconographiques. Vraiment, c'est des images qui sont absolument incroyables. Mais elles ont une autre caractéristique, une autre particularité. C'est qu'on voit dans toutes ces grottes, grosso modo, toujours les mêmes animaux. Essentiellement des chevaux, des bisons, des aurochs, mais des insectes et des araignées, jamais. Des oiseaux, extrêmement peu. Des poissons, c'est encore plus rare. Des rongeurs, des chauves-souris, jamais. Des plantes, jamais non plus. C'est ça qui est fascinant. C'est-à-dire que il y a deux éléments que l'on voit dans ces grottes préhistoriques, c'est la fascination pour, non pas la nature ou les animaux, mais certaines espèces très particulières qui étaient des mammifères de grande taille.
0: Et pourquoi les animaux, justement, même ceux-ci, hein, les animaux de grande taille, ont été parmi les premières images de l'humanité? Pourquoi eux? Finalement, ils sont presque plus représentés, d'ailleurs, dans ces grottes que les êtres humains eux-mêmes.
1: Oui, et puis surtout, il y a une autre particularité qui est là aussi de l'ordre de l'ironie. L'histoire est souvent ironique. C'est que, par exemple, les chevaux que l'on voit dans toutes ces grottes européennes ont disparu du fait de la surchasse de l'être humain. Il n'y a plus sur Terre de chevaux réellement sauvages. Il y a des descendants de chevaux domestiques, mais de chevaux sauvages, ces animaux-là ont disparu. C'est ce que l'on voit dans ces grottes. Autrement dit, d'une certaine façon, cette passion manifeste pour les chevaux, qui sont encore une fois très souvent omniprésents, a conduit à l'extinction de l'espèce. On voit en quelque sorte les passions humaines. Si on montre des animaux, c'est pas tant pour les animaux eux-mêmes que pour ce qu'ils représentaient, pour ceux qui ont fait ces gravures. Et ce qu'on en voit, c'est pas un morceau de nature, c'est proprement un morceau de culture.
0: Et un morceau de ce qu'on veut bien y mettre aussi. Ça nous rapproche d'eux quand même, de ces animaux. Bon, là vous dites un peu le contraire. Enfin, même ça les a presque fait disparaître pour certains. Mais est-ce que on arrive quand même à se rapprocher un petit peu d'eux quand on les représente, que ce soit par la photographie, que ce soit par le dessin, la gravure?
1: Alors, l'exercice du dessin ou de la photographie, le geste de le faire, nous permet de revivre l'expérience qui est très joliment décrite par Antoine Lavorel, avec beaucoup de chaleur. C'est-à-dire que ça nous permet de ne plus être simplement consommateur, et la consommation va très rapidement, on voit une image, on passe à la suivante. C'est une rapidité d'ailleurs qui ne vient pas, qui n'est pas due au numérique, hein, elle existait avant. Mais surtout, le fait de devoir faire une image, quel que soit le médium utilisé, va obliger à avoir un autre rapport au temps. Le temps en quelque sorte, suspend son vol, si je peux employer cette formule, parce que effectivement, faire un dessin, prendre une bonne photo, trouver le bon angle, attendre que l'animal ou que la fleur que l'on souhaite capturer soit là, et là, on va pouvoir faire quelque chose. Il y a un autre aspect, c'est-à-dire non seulement ça change le temps, l'expérience, en fait, la temporalité de l'expérience, mais également on peut considérer que la production d'une image s'apparente pleinement à ce qu'on appelle par ailleurs le trophée. Le fait d'avoir la belle image, d'avoir réussi à capter quelque chose d'incroyable qu'on va montrer après, soit des inconnus, soit à ses proches, c'est quelque chose qui ressemble beaucoup au trophée.
0: Avant, on partait dans la nature avec un fusil. Aujourd'hui, on part avec un appareil photo. Au fond, ça n'a pas vraiment changé, c'est ça que vous nous dites?
1: Ça n'a pas changé d'un point de vue symbolique. Alors, bien sûr, ça a changé beaucoup du point de vue de l'animal. Hein, on est d'accord. Et d'ailleurs, les tout premiers pionniers de la photographie animalière, en 1895, parce que c'est datable de façon

0: assez précise, eh bien, ces pionniers ont fait la promotion de cette nouvelle photographie animalière permise par l'évolution des techniques photographiques. Eh bien, en fait, ils ont fait la promotion de cette nouvelle façon de produire des images sur les animaux comme une alternative à la chasse. L'expression de chasse photographique naît à ce moment-là, dont le but, c'est vraiment explicité par les acteurs, de fournir une alternative à la chasse. Et d'ailleurs, avec un argument qui est assez intéressant, il disait le chasseur va dans la nature et lorsqu'il a tué son gibier, sa proie, ben il part avec et personne d'autre ne peut le voir. Le photographe ou la photographe qui va dans la nature, en fait, peut rapporter un trophée, mais l'animal est visible par d'autres. Et cette idée est quand même une idée extrêmement intéressante.
1: L'homme, ce chasseur d'images, ce chasseur d'animal depuis les grottes préhistoriques, hein, les animaux qui peuplent nos images, on les a dessinés, peints, brodés, chassés, filmés, comme si depuis le début, ils nous servaient aussi à raconter quelque chose sur nous-mêmes. Alors qu'est-ce qu'on cherche depuis si longtemps à travers eux? Mais on va continuer à se poser la question avec Valérie Chansigo qui est avec nous depuis nos studios de Paris. Juste après Stevie Wonder et ce titre Sir Duke, un hommage à la légende du jazz, Duke Ellington, évidemment mort en 1974.

0: Sir Duke, Stevie Wonder, vous êtes toujours à l'écoute de l'effet papillon. Nous sommes avec Valérie Chansigaud, historienne des sciences et de l'environnement. On s'intéresse aujourd'hui à la façon dont nous représentons les animaux, la place aussi qu'on leur laisse, parce que c'est aussi ça un petit peu la question au fond. On a vraiment souvent envie de montrer un animal pour se projeter aussi, pour projeter aussi quelque chose de profondément humain en lui. Valérie Chansigaud, dans les dessins animés, aujourd'hui, les animaux parlent, s'habillent, tombent amoureux. Pourquoi on a tellement besoin de transformer les animaux comme ça en humains ?
1: Parce qu'ils nous permettent de dire quelque chose qui serait sans doute plus difficile à dire autrement. C'est le phénomène du masque, en fait. L'animal va servir à porter quelque chose qu'on aurait, encore une fois, des difficultés à formuler. Que ce soit sous forme de fable, de conte, autrefois, mais aujourd'hui, de dessin animé, c'est une façon plus facile pour exprimer les choses, pour raconter les choses. Très souvent, d'ailleurs, c'est pas parce qu'il y a des animaux qu'on voit la réalité de ce qu'ils sont. La fontaine, par exemple, ne donne aucune information zoologique sur les animaux qu'il met en scène. Les animaux qu'il présente ne sont pas des animaux, en fait. Ce sont des masques de bêtes, mais ce ne sont pas des bêtes elles-mêmes.
0: Et puis un besoin de symbolique aussi hein, derrière. Les peintres utilisaient les animaux pour parler des humains. Le renard rusé, l'agneau innocent, le lion puissant. Enfin voilà, on regarde les animaux comme des symboles avant de les regarder comme des êtres vivants. Toujours aujourd'hui, où ça évolue quand même cette manière, ce rapport qu'on a avec les animaux aujourd'hui.
1: Vous le disiez dans l'introduction, on n'a jamais eu autour de nous autant d'images d'animaux, autant il a été facile d'avoir des images de bêtes de toutes sortes. Et pourtant, les animaux n'ont jamais été aussi menacés qu'aujourd'hui. Autrement dit, c'est pas la quantité qui fait la qualité. C'est pas la disponibilité de ces images qui nous rend plus respectueux ou plus intelligent ou plus soucieux de ces animaux. Ça, c'est pas une contradiction qui est nouvelle. Hein. Elle a toujours existé. L'Esprit Saint était représenté sous forme d'une colombe, autrement dit d'un pigeon. Et dans le même temps, les populations chrétiennes mangeaient des pigeons par millions. Il n'y avait absolument aucune contradiction dans le fait de voir un pigeon représenter l'une des formes les plus hautes de la spiritualité et à table, une heure après la messe, de manger un oiseau qui ressemblait quand même à l'Esprit Saint. Autrement dit, l'être humain a toujours porté ces contradictions. Donc ça, c'est quelque chose qui est important à comprendre pour éviter de faire des scénarios trop optimistes qui ne correspondraient pas à notre réalité.
0: Aujourd'hui, certains réalisateurs, par exemple, essayent de filmer les animaux autrement, comme si on regardait le monde depuis leur place à eux. Ça, c'est un concept qui a même un nom. Vous en avez peut-être entendu parler, animal gaze, hein, le regard animal. Donc moins de voix off, des plans plus longs, des caméras au ras du sol. Il y a un film qui s'appelle EO, qui est un long métrage sur les pérégrinations d'un âne un peu dérouté par notre monde. Et est-ce que certaines techniques qu'on essaie de mettre en place, en tout cas certains essaient de mettre en place, permettent quand même de sortir de ce rapport-là, ou finalement, non, selon vous, on est dans l'anthropocentrisme et on y restera, même en ayant des tentatives comme ça de proposer autre chose. Voilà, là, depuis le point de vue d'une vache, depuis le point de vue d'un âne, je vous propose un documentaire. Ça vous parlerait, ça ?
1: Ben, pourquoi pas, mais est-ce qu'on pourrait faire la même chose avec d'autres types d'animaux, voire d'écosystèmes ? Est-ce que ça parlerait ? On pourrait imaginer, d'ailleurs ça s'est fait, de faire des documentaires du point de vue de la rivière, par exemple. J'ai vu dernièrement un documentaire du point de vue d'une goutte d'eau. C'est une goutte d'eau qui raconte en fait son parcours du trottoir où elle s'écrase à la mer où elle arrive au final. Mais est-ce qu'on accepterait volontiers de regarder un documentaire sur le destin d'une bouse de vache, par exemple? Est-ce qu'on est vraiment capable ou prêt de se laisser, porter par des organismes vivants qui ne nous intéresse pas, qu'on méprise, ou voire qu'on ignore, c'est la formule la plus fréquente. C'est vraiment une question. Et encore une fois, ça, il faut bien comprendre que fondamentalement, on est face à un paradoxe. Jamais on a autant connu la nature, et pourtant jamais elle n'a été aussi menacée. Il faut comprendre la réalité de ce paradoxe pour peut-être éviter de d'échafauder des plans du style « il suffirait d'avoir un contact plus souvent avec la nature pour s'en soucier », parce que c'est pas comme ça que ça marche.
0: Ce qui marcherait, c'est quoi ? C'est simplement d'arrêter de vouloir transformer justement ces animaux, cette nature de manière générale en spectacle ?
1: Il s'agirait peut-être de réfléchir à quel type, vous allez voir, bon, ma proposition est extrêmement ambitieuse, de réfléchir à quel type de société on veut, en fait. Comment on veut vivre entre les êtres humains ? Parce que très probablement, la domination, la brutalité à l'égard de la nature, l'exploitation de la nature, procède de la brutalité ou de l'exploitation de l'être humain par d'autres êtres humains. Donc réfléchir à la nature de la société que l'on souhaite faire permettrait de modérer la destruction de cette nature.
0: C'est vrai que c'est un projet ambitieux, mais il est beau. Ça, c'est sûr. Je vous propose de continuer à discuter, justement, de se décentrer, en tout cas, d'essayer de le faire, de prendre un petit peu de recul et de se demander pourquoi on a autant besoin de dessiner, photographier, peindre les animaux, certains animaux, en tout cas, plus que d'autres. Ça, on l'a bien compris. On revient après Elena Copsi, sinon rien sur RTS. Première.
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0: Elena Copsi sur RTS Première, sinon rien. Là, je vais vous proposer de changer un petit peu de point de vue. On a beaucoup parlé de nous, de nos appareils photos, de nos images, notre obsession du cadrage. Mais si les animaux avaient eux aussi une petite fibre artistique?
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0: Je vais vous proposer de renverser les rôles quelques instants. Et si, pour une fois, les artistes, ce n'était pas nous? Au fond de l'océan, quelqu'un est en train de dessiner. Alors, comme on a la chance d'être à la radio et que vous ne voyez rien, eh bien, vous allez imaginer. Visualisez un cercle parfait dans le sable, de 2 mètres de diamètre, à peu près la taille d'une piscine gonflable pour enfants. Des motifs géométriques, presque hypnotiques, on dirait une rosace ou une œuvre d'art contemporain. Ce n'est pas un artiste, c'est un poisson qui est derrière ce dessin. Un poisson globe d'à peine 10 cm qui passe des jours à dessiner dans le sable ses mandalas géants. Tout ça pour séduire. Une fois la rencontre passée, le courant efface tout et il recommence. Si ça, c'est pas du mythe de Sisyphe. Allez, on remonte à la surface. Pour se perdre dans les forêts australiennes. Là, il y a un autre artiste qui a été repéré par des chercheurs.
2: Pour séduire une partenaire, il construit, brindille par brindille, une gigantesque arche nuptiale autour d'un arbre. Cette tonnelle n'est pas un nid, mais bien un lieu de séduction et de reproduction.
0: Le bowerbird, l'oiseau jardinier. Lui, il ne dessine pas. Il décore des petits jardins qu'il crée lui-même. Il va chercher des plumes, des fleurs, des petits objets, souvent bleus, c'est sa couleur fétiche. Il trie, il aligne, il met en scène de jolis petits jardins. Il construit même des petites huttes en bâtonnets, rien que pour faire joli. Une sorte de designer d'intérieur version plume. Et puis, il y a les musiciens. Le rossignol, par exemple. C'est vrai, il a toujours fasciné les poètes, les musiciens, les ornithologues. On dit qu'il chante. En fait, il compose carrément, il improvise. Il insère des silences, des ruptures et des envolées soudaines. Une sorte de petit jazzman en pull rouge. Le merle noir fait un peu pareil aussi. Ou encore la grive musicienne avec des répertoires variés, parfois transmis d'une génération à l'autre. Une transmission qui a été étudiée de près. Selon les ornithologues, certaines espèces d'oiseaux parlent même des dialectes régionaux et entretiennent des traditions vocales. Alors, évidemment, tout ça a une fonction. Marquer son territoire, séduire, se protéger, survivre. Mais parfois, la frontière devient floue. Vous avez peut-être déjà vu ça, certains dauphins, par exemple, jouent avec des bulles dans l'eau. Ils les refont, les transforment, se les lancent entre eux, encore et encore, sans raison apparente. Et puis, certains grands singes en captivité continuent à peindre, même sans récompense à la clé. Et là, bah on ne sait plus très bien. On ne peut pas dire qu'ils font de l'art pour le plaisir, mais on ne peut pas dire non plus qu'ils n'en font pas. Et peut-être que la vraie question, ce n'est pas ce qu'ils font. C'est ce qu'on est capable de voir. Parce que depuis tout à l'heure, on regarde des animaux, on les peint, on les prend en photo, on les dessine, pour de bonnes ou de mauvaises raisons après tout. Mais est-ce qu'au fond, le plus difficile aujourd'hui, ce n'est pas simplement d'accepter qu'ils existent indépendamment de nous? Oui, Valérie Chansigaud, pourquoi l'idée que des animaux puissent créer, jouer, composer, ça nous trouble autant finalement? Le plus difficile aujourd'hui, c'est ça, c'est de ne pas réussir à accepter qu'ils existent indépendamment de nous, ces animaux?
3: Sans doute aussi parce que ça remet en question nos propres définitions et notre propre regard de l'exception humaine. On a l'impression que l'être humain est exceptionnel parce que lui, il a pu créer des œuvres d'art. Mais en réalité, cette remise en question doit se faire de façon prudente. Par exemple, l'oiseau jardinier que vous citez, ce qui est fascinant, c'est que d'un individu à l'autre, les choix de décoration, par exemple, ne sont pas les mêmes. Autrement dit, il y a des individus qui ont un réel penchant, qui peut changer d'ailleurs au fil du temps, pour certaines couleurs, certaines formes, certains objets qu'il va entasser littéralement autour de son air de séduction. Et un oiseau à côté, un autre individu ne va pas faire la même chose. Autrement dit, c'est plus encore que la qualité esthétique qu'on peut reconnaître à ces comportements, que les variations de goût de l'individu. Autrement dit, ça, c'est quelque chose qui nous interpelle parce que, quelque part, tout notre imaginaire sur nous-mêmes, sur ce qu'est l'art, les artistes, eh bien, on repose sur cette notion d'individu. Et là, on se dit, waouh, on n'est peut-être pas tout seul.
4: Ce qui est dingue, c'est qu'on vit aujourd'hui justement dans ce que les scientifiques appellent l'anthropocène, cette époque hein, où l'être humain est devenu une force capable de transformer profondément la planète. Mais est-ce qu'on est condamné désormais à regarder le monde depuis cette position très humaine, très centrale? Valérie Chansigaud, est-ce qu'on peut encore apprendre à se décentrer? Si oui, comment? Avez-vous une petite solution, mais à échelle d'être humain?
3: Ah. La meilleure façon de se décentrer, c'est de réfléchir à la façon que l'on a de passer du temps pour imaginer une autre façon d'avoir cette expérience primordiale qui est le passage du temps. D'accepter d'être à un autre rythme. Antoine Valorel, tout à l'heure, l'exprimait parfaitement bien. On n'est pas du tout sur une échelle de temps qui, en deux minutes, on va réviser une photo. Là, c'est un engagement qui va prendre une nuit, plusieurs nuits d'affilée, dans des conditions quand même assez rustiques. Accepter de changer son rythme serait déjà une bonne façon de se modifier, de changer. Je pense que c'est vraiment une expérience primordiale.
4: Apprendre à ralentir. Et vous, personnellement, comment vous faites? Vous avez des petits moments qui vous permettent justement de déconnecter, de vous reconnecter?
3: Ah, c'est une question très compliquée. Parce que j'ai un cerveau qui marche tout le temps, ce qui est assez fatigant. J'aimerais bien en changer parfois. Et j'ai besoin d'aller jusqu'au terme de quelque chose pour me soulager, en quelque sorte. Quand je commence à travailler sur un sujet, j'ai vraiment besoin d'aller jusqu'à son terme. Même si ça m'oblige à consulter une quantité phénoménale de documents, mais je serais obligé de le faire. Donc là, ça relève plus de la malédiction personnelle qu'autre chose.
4: En même temps, vous prenez le temps d'aboutir vos sujets, et c'est peut-être votre manière à vous de vous connecter à cette nature, à ces animaux, d'être encore plus près.
3: Oui, c'est
4: de mieux les comprendre encore.
3: D'une certaine façon, j'ai beaucoup plus de facilité avec une bête qu'avec un être humain, ce qui peut paraître tout à fait une misanthropie galopante. C'est pas du tout ça. C'est que ils me paraissent très souvent, les animaux me paraissent plus cohérents, plus, j'allais dire, plus rationnels. C'est pas vraiment ça, mais plus simple à suivre, à comprendre. Quand je vois une araignée, je me mets pas à sa place parce que je suis prudente avec cette idée, mais en tout cas, elle me paraît vivre de façon tellement plus logique que la plupart des êtres humains que je connais. Et c'est peut-être pour ça que j'étudie les êtres humains face à la nature, pour essayer de résoudre ce mystère, en fait, devant lequel je suis depuis toujours.
4: C'est peut-être qu'ils vivent ce moment présent que des fois on a du mal à vivre nous aussi. Et peut-être qu'au fond, le plus beau dans justement cette rencontre animale, c'est pas forcément la photo qu'on ramène, c'est ce moment très bref, quelques secondes, on a l'impression de faire partie du même monde.

0: Man par le groupe roman Helvète sur RTS Première. 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Il est 6h. Julien Traxel.
1: Les États-Unis et l'Iran cherchent à finaliser un accord pour mettre fin à la guerre. Alors que les deux pays ont fait état hier d'une percée dans leurs discussions, Donald Trump a évoqué une entente largement négociée. Selon les médias américains, cette entente inclurait la réouverture du détroit d'Ormuz. Elle assouplirait aussi les sanctions qui pèsent sur l'Iran. En revanche, la question du nucléaire serait pour sa part renvoyée à des négociations ultérieures. Un homme a ouvert le feu hier soir contre un poste de contrôle de sécurité près de la Maison-Blanche à Washington. Selon les autorités, le tireur a été mortellement blessé par les policiers du Secret Service chargés de la sécurité présidentielle. Si aucun agent n'a été touché, un passant a en revanche été blessé. D'après plusieurs médias américains, le tireur présumé était un homme de 21 ans qui avait des antécédents de troubles mentaux. Kiev fait face depuis cette nuit à d'intenses bombardements. Selon le maire de la capitale ukrainienne, Vitali Klitschko, les attaques de missiles et de drones russes ont fait au moins un mort et 13 blessés. Vladimir Poutine avait promis une riposte militaire après une attaque ukrainienne meurtrière dans la nuit de jeudi à vendredi contre un lycée dans une région occupée par la Russie. C'est le réalisateur roumain Cristian Mungiu qui a décroché hier la Palme d'Or au Festival de Cannes pour son film Fjord. Le cinéaste scénariste a reçu cette distinction pour la deuxième fois de sa carrière. Son long métrage Fjord, tourné en Norvège, met au jour les fractures et les contradictions des sociétés qui proclament leur tolérance et leur ouverture aux autres. La piscine de Porrentruy a ouvert ses portes ce week-end. Après avoir défrayé la chronique l'été dernier en limitant l'accès aux étrangers, le site a mis en place de nouvelles mesures censées garantir plus de sérénité au bord des bassins. Cette année, les autorités n'ont pas reconduit les interdictions générales d'entrée qui visaient les frontaliers français. Elles ont notamment opté pour un renforcement du système de prix différencié. Les indigènes ont ainsi droit à un tarif moins élevé. L'équipe de Suisse de hockey sur glace a réalisé un nouveau carton au championnat du monde. Pour son avant-dernier match dans le groupe A à Zurich, la sélection helvétique a balayé hier la Hongrie 9-0. Buteur lors de cette rencontre, Calvin Turkauf a assuré que l'équipe voulait maintenant aller chercher la première place du groupe. Tout se jouera mardi face à la Finlande. En tennis, Stan Wawrinka n'affrontera finalement pas Arthur Fils au premier tour de son dernier Roland-Garros. Le grand espoir français a en effet déclaré forfait hier. C'est donc le néerlandais Jesper De Jong, repêché des qualifications sur la terre battue parisienne, qui se dressera sur la route du Vaudois. Temps à nouveau ensoleillé et chaud aujourd'hui en Suisse romande, malgré quelques rares cumulus en montagne l'après-midi. En plaine, le thermomètre grimpera jusqu'à 29 degrés au meilleur de la journée et même jusqu'à 31 en vallée.
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1: Bonjour et bienvenue dans ce dimanche de Pentecôte. Et ce matin, nous avons du pain sur la planche. Alors, du pain sur une planche de bois. Et de quel bois je parle? Bois de poirier, d'érable, du Japon, de chêne, de laurier, de plaqueminier ou encore de cerisier. Nous avons reçu des questions sur toutes ces essences et nous allons tenter de vous donner le meilleur des réponses possibles jusqu'à 9h en direct dans cette émission. Et si vous aussi, vous avez des questions pour nos spécialistes, vous pouvez les appeler dès maintenant. Ils sont déjà au standard au 058 134 0134. Nous aurons aussi des invités jusqu'à 9h. Nous aurons deux personnes qui participent à la fête de la nature qui vont venir en fin d'émission pour nous parler, un, d'un laboratoire botanique sur roue de vélo. Et oui, c'est une jeune femme qui a créé un laboratoire pour y créer notamment des tisanes, des soins, une sorte de pharmacie sur roue. Elle viendra nous parler de tout ça en fin d'émission. Et puis, nous aurons également un membre de l'association Proxy Compost qui viendra nous expliquer le béaba pour créer son compost le plus simplement possible au fond de son jardin ou pas. Ce sera tout ça donc à partir de 8h. Et puis en attendant donc des séquences avec notamment François Turian, nous aurons également un reportage sur un vignoble en Saint-Tropez qui ne produit pas que du raisin et du vin. Et puis Sylvie Ramel sera également là avec nous pour nous parler d'une superbe recette végétale à partir de 7h. Bonjour et bienvenue encore.
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0: Paul Simon de Simon & Garfunkel. Alors voilà, en solo, suite à sa période Afrique du Sud, on sent hein, dans l'ambiance musicale de ce morceau. Et ce morceau s'appelle You Can Call Me Al. Et Samuel, en régie, vient de me souffler le pourquoi du comment de cette chanson. Pourquoi pourrions-nous l'appeler Al alors qu'il s'appelle Paul Simon? Eh bien parce qu'un soir, dans un cocktail, Simon rencontre Pierre Boulez, le fameux compositeur français, qui a passé la soirée à l'appeler Al plutôt que Paul. Et sa femme, qui s'appelle Peggy, il l'a appelée Betty. Et du coup, voilà, ça l'a fait rire. Et il s'est dit, tiens, si je transformais cette expérience un peu anecdotique en chanson. Bah oui, pourquoi pas. En tout cas, c'est un tube, un titre enregistré en 1986. Cyril, Delphine et Émile, c'est la Dream Team de ce dimanche de Pentecôte. On commence peut-être le tour de table de ce début d'émission avec vous. Cyril, comment ça va?
1: Bonjour, ça va bien. Il y a de la bonne ambiance, donc ça me fait plaisir d'être là.
0: C'est vrai que c'était un peu ambiance gym tonique du dimanche matin, là, dans le studio, avec la musique de Paul Simon et puis votre énergie. Cyril Allenbach, qu'est-ce qui s'est passé dans votre petit jardin cette semaine? Quelles sont les remarques à faire, peut-être les expériences que vous avez pu faire autour du végétal?
1: On voit qu'on a passé sans transition de l'hiver à l'été. Et puis c'est vrai que ça devient de plus en plus comme ça, en fait, où on a vraiment plus vraiment de transition. Et puis moi, j'ai eu beaucoup de plaisir à observer mon jardin, notamment hier, en répondant aux questions des auditeurs, où j'ai pu voir des chardonnerets qui faisaient plaisir entre les iris, les pivoines et les coquelicots. Donc c'est vrai que c'est des petits oiseaux qui sont magnifiques et que j'aime beaucoup. Donc c'est toujours intéressant et ça fait du bien d'observer la nature juste à côté de chez soi.
0: Delphine Giraud-Valoton.
2: Oui, alors la même chose, je rebondis sur ce grand choc. Moi, j'avais de la neige samedi passé. Uh-huh. Et il faisait presque 30 hier, donc c'était un petit peu...
0: Ouais. Mais du coup, comment les... Enfin, vous avez l'impression que vos plantes s'adaptent plus ou moins, ou c'est aussi un... Parce que nous,
2: alors,
0: on fait les couches, quoi.
2: Oui, alors celles qui sont à l'extérieur, il y en a une ou deux qui ont un peu souffert, surtout le poids de cette neige, qui n'est pas vraiment comme de la neige comme de l'hiver, mais c'est vraiment très humide. Donc, il y a certaines plantes qui étaient déjà en fleurs qui se sont complètement couchées. Et puis, en fait, je me suis fait la réflexion et je me suis dit, je ne vais pas essayer de les remonter. J'ai beaucoup de vivaces qui étaient déjà en fleurs, des aspéris, des polémoines. Je me suis dit, je ne vais pas essayer de les remonter, de les attacher. Je les laisse comme ça. Et puis, en une semaine, en fait, elles ont pris des formes un petit peu couchées au sol, puis après remontées, que je trouve assez intéressante à observer. Donc voilà, mon petit message du matin aux auditrices et auditeurs, laissez des fois la nature prendre des
0: ça
2: formes.
0: Fait pas,
2: voilà, non mais ouais, exactement, ce serait le bon mot. Et puis de pas toujours essayer d'être très rigide et strict avec son jardin.
0: Émile Galland. De votre côté, côté Genève, côté balcooning?
3: Eh bien, j'ai déménagé et j'ai déménagé mes plantes. Mes plantes ont migré avec moi d'un immeuble à un autre. Et ce qui était chouette, c'est que je me suis dit, mais c'est assez dingue que mes plantes fassent partie intégrante de ma vie. Je les ai pris avec et je les ai modifiés de place. Donc j'étais là, on va observer comment elles poussent maintenant, parce que j'ai une autre luminosité.
0: Une autre orientation.
3: Exactement. Et ce que j'ai fait aussi, que j'ai pu faire pour la première fois, c'est que je suis moins haut qu'avant. Donc j'ai plus peur, finalement, que mes suspensions soient à l'extérieur de mon balcon. Et en fait, c'est un petit conseil pour gagner de la place. Parce que on peut aussi jouer avec d'autres choses. Et là, je suis en train d'imaginer ce que je vais pouvoir acheter en plus.
0: Donc vous avez osé mettre vos pots à l'extérieur du balcon. Mais vous savez que c'est interdit dans pas mal d'endroits en Suisse. Hein. Ça
3: Aïe. Alors c'est clair, moi j'ai un système de fixation qui est quand même hyper costaud avec deux sécurités qui se mettent même dans le bac. Donc oui, c'est vrai que c'est pas évident de le faire quand on est très haut et c'est pour ça que j'ai jamais fait. Mais là je suis au premier étage, j'ai très peu de hauteur, donc il y a pas de passage en dessous, je me suis dit allons-y. Et derrière, c'est le choix aussi maintenant, et on le voit dans les jardineries, ça pullule de gens qui cherchent des idées, qui vont acheter des plantes. Je vais faire pareil, et je me demande quelle sera la pièce maîtresse de mon balcon, parce que maintenant j'en ai deux pour cette année.
0: Et une idée déjà des pistes?
3: Alors, j'aimerais bien Partir sur un arbuste en pot. Je vais m'acheter un beau pot dans les tons de cette année, j'espère. Et puis quelque chose qui tient et qui est assez architecturé. J'imagine peut-être un tronc, un joli tronc avec une forme, je dirais au-dessus. On verra, parce que le problème, je trouve, c'est que vu qu'on a ces balustrades un peu béton, très dures, parfois ça manque un peu du côté aérien. Donc j'aimerais bien acheter quelque chose qui supère cela, la balustrade.
0: Un truc qui superbe la balustrade, c'est ça ?
3: Exactement.
0: Et vous avez aussi pris le temps, tout de même, d'ouvrir un livre pour nous, pour votre carte blanche, Émile Galland. Alors voilà, on sort du jardin pour la bibliothèque, mais on peut le faire aussi en été, ça c'est vrai. Et de quoi parle ce livre et pourquoi ce choix ?
3: Alors j'ai donc en faisant mon déménagement, j'ai une collection de livres sur les jardins que j'affectionne, et là je suis tombé sur un livre que j'avais acheté lors d'une visite à Kew Garden sur les chasseurs de plantes. Donc on va en parler. Qu'est-ce qu'un chasseur de plantes ? Et finalement, eh bien, c'est pas des gens qui vont attaquer des plantes, mais plutôt les chercher ou vouer leur vie à les chercher. Et donc ce livre de Kew Garden parlait plutôt de Britanniques, mais en fait, en Suisse romande, on en a eu beaucoup. Donc on parlera de ces aventures.
0: Ces découvreurs de plantes, ces chasseurs de plantes suisses.
3: Tout
0: super. Bah ça, ce sera le sujet de votre carte blanche. Et ce sera aux alentours de 8h et environ 8h30. Hein, un petit peu avant peut-être. Tip top. Bah merci beaucoup à tous les trois. Vous vous attendez à quel type de questions ce matin ?
2: Arrosage, je pense. Mm-hmm. Il va y avoir beaucoup de... Ouais. Et puis, le problème, c'est qu'avec ce choc de température, ben, les plantes, elles vont maintenant commencer à montrer des petites faiblesses qui seront dues à un problème qui s'est passé il y a quelques semaines, un froid ou un courant d'air ou des choses comme ça. Donc, on va voir.
0: Le bon réflexe, ce serait de les abreuver parce qu'il y a eu beaucoup de chaleur, ou plutôt de les mettre un peu à la diète un moment pour voir un peu comment elles réagissent. Cyril Allenbar.
1: Alors je pense que oui, il faut pas oublier de les arroser, mais il faut pas non plus les surarroser. Et puis on est quand même encore en début de saison, donc il faut que leur système racinaire aille profondément chercher l'eau. Donc il faut encore être aller avec parcimonie, mais il faut pas oublier de les arroser, surtout que la semaine prochaine va quand même faire très chaud.
0: Merci beaucoup. Je vous laisse retourner au standard où on va pouvoir vous appeler jusqu'à 9h au 058 134 0134.
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0: Sur la 13 San Bernardino-Coire, entre Tousis Nord et le tunnel d'Islabella, dans les deux sens, attention, il y a des animaux sur la route. Sur la 13 San Bernardino-Coire, entre Tousis Nord et le tunnel d'Islabella, prudence en raison d'animaux sur les voies.
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0: savait que la nuit pouvait l'être profonde, mais le soleil aussi, dans les yeux de Benjamin Biolay à 6h22. Cyril Allenbach, toujours avec moi dans le studio pour éplucher le courrier de la semaine. On a reçu un message de Laurence, un mail à l'adresse côtéjardin@rts.ch et elle nous écrit à propos de son poirier Louise Bonne, qui a 6 ans et qui présente une drôle de maladie depuis 2 ans, nous écrit-elle. Les feuilles deviennent noires, souvent en commençant par l'extrémité, et les fruits tombent ou se fendillent. Je vous joins les photos en espérant que vous pourrez m'éclairer. Je précise que je suis en bio et que je fais des soins à la prêle, à l'ail et à l'amour. Merci beaucoup pour votre réponse. Cordialement, Laurence. Bah déjà, bravo pour tout ce que vous faites avec amour dans votre jardin.
1: Oui. Et puis, ben, malheureusement, l'amour ne suffit pas toujours. Et puis, ben, là, en l'occurrence.
0: C'est le drame.
1: Ouais, c'est le drame du dimanche matin. Et puis, ben, le poirier Louise Bonne, il a une forte sensibilité à la tavelure. Et puis, ben, c'est ce champignon qui attaque depuis 2 ans maintenant le poirier de Laurence. Donc ça, c'est une maladie fongique qui va être favorisée par les conditions humides. Et puis, ben, la première infection, elle va apparaître à la fin du printemps. Elle va provoquer justement ces taches brunes à noires sur les feuilles qui finissent par sécher. Elles vont tomber. Et puis, ben, sur les fruits, il y a plusieurs choses qui peuvent arriver. La tavelure, elle va provoquer des symptômes tels que des taches noires ou rugueuses. Souvent, les jeunes fruits, ils pourrissent et ils tombent. Et puis, ben, les plus gros fruits sont déformés et puis ça provoque des fissures. Donc, c'est ce que Laurence nous dit dans sa question.
0: Donc, c'est sûr, c'est la tavelure.
1: Alors, pour moi, c'est sûr, oui. Donc, le champignon, il survit à l'hiver sur les feuilles. Et puis, il y a aussi des chancres qui peuvent se développer sur les branches. Donc, ça va être primordial de vraiment ramasser les feuilles et les fruits tombés au sol pour éviter des nouvelles infections. Et puis, ben, la décoction de prêle, comme elle le fait déjà, c'est une bonne solution pour lutter contre la tavelure. Donc la prêle, elle renforce les défenses immunitaires de la plante, et puis elle agit aussi comme antifongique. Ce qu'on pourrait faire en plus, c'est apporter un compost au pied de l'arbre en automne. Donc là, en nourrissant le sol, ça va aussi stimuler la vigueur de l'arbre et puis le rendre moins vulnérable aux attaques. Et puis, ben, en le taillant, bien veiller à supprimer les branches qui présentent des signes de cette maladie. Et puis, ben, en cas de forte infection, il n'y a pas vraiment d'autre solution à part des produits au cuivre ou au soufre. Et puis, on peut en trouver qui sont autorisés en culture biologique avec un moindre mal pour l'environnement.
0: Et vous avez mis les références sur la réponse écrite qu'on enverra à Laurence. Vous disiez, alors, enlever les fruits déjà qui tombent au sol, parce que un fruit malade va pouvoir rediffuser un petit peu les champignons, oui, les spores pour la saison d'après. Tailler les branches qui semblent être atteintes. Comment on reconnaît une branche atteinte par le chancre de la tavelure?
1: En fait, c'est un chancre, donc c'est une excroissance qui peut être un peu purulente.
0: Ah ouais.
1: Voilà.
0: Et ok. Puis, donc ça se voit.
1: Le reconnaître. Ça se voit en tout cas, oui, normalement.
0: Et puis on peut couper easy busy ou faut être vraiment très précautionneux quand on coupe une branche atteinte?
1: Alors, il faut être précautionneux. En principe, il faut aussi désinfecter ses outils si on passe d'un arbre à un autre. Mais voilà, les techniques, normales pour tailler suffisent.
0: Magnifique. Merci beaucoup. C'est une réponse très complète. Donc on continue à renforcer les défenses immunitaires de l'arbre, à le nourrir, on élimine les fruits et on taille ce qui doit être taillé. Et puis normalement, on espère que Louise Bonne continue à nourrir Laurence de ses bons fruits. Autre question, cette fois-ci, alors rien à voir avec le pommier, on parle de gravier. Et c'est Olivier qui nous écrit, il souhaite planter des vivaces indigènes à côté de rosiers sur un coin de jardin, au bas de l'immeuble. C'est très exposé au soleil, mais avec de la terre qui me semble plutôt argileuse. Est-ce que mettre du gravier au sol permettrait d'améliorer la structure du sol pour qu'il soit plus drainant? Si oui, comment procéder? Quelle quantité? Est-ce qu'il faut mettre du compost avant? Avec quel type de gravier? J'habite à Lausanne, pas loin de la gare, à environ 450 mètres d'altitude, et j'aimerais me procurer du gravier local, idéalement. Dans les plantes que je compte planter, il y aurait notamment de l'hysope, de la chili millefeuille, du géranium sanguin, de la lavande vraie ou aspic et aspic, de la camomille romaine, du thym serpolet. À Lausanne, sur les quais d'Ouchy, quai de Belgique, il y a 2 ans environ, les plantes vivaces ont remplacé les annuelles sur des buttes fleuries et du gravier avait été mis sur ces buttes pour structurer le sol, point d'interrogation. Et on ne voit presque plus maintenant le gravier, la végétation a repris le dessus. Merci d'avance pour votre réponse.
1: Alors d'abord, j'aimerais saluer cette initiative parce que je trouve que c'est une excellente idée de vouloir créer une surface avec des plantes vivaces indigènes. Et puis en principe, on appelle ce genre de surface des surfaces rudérales. Elles sont favorables à la biodiversité, elles vont créer des zones de nourrissage et de refuge pour de nombreux insectes et même des oiseaux. Et puis elles vont vraiment égayer le cadre de vie avec une floraison abondante. Et puis surtout, ces surfaces, elles nécessitent peu d'entretien. Et puis, ben, il est vrai que ces surfaces, elles ont besoin d'une exposition ensoleillée, d'un sol maigre, pauvre en éléments nutritifs et puis bien drainé. Et puis, ben, dans le cas d'Olivier, effectivement, la terre n'est pas adaptée. Donc, ce que je vais lui conseiller, c'est de décaper la couche superficielle du sol. Et puis, si nécessaire, selon l'épaisseur en fait de terre végétale à enlever, il faudra peut-être rapporter de la sous-couche arable. Donc ça, c'est la couche de terre qui est juste sous la couche de terre végétale qu'on peut facilement trouver en gravière parce que c'est souvent des déchets en fait quand on excave pour construire un immeuble. Donc toute cette sous-couche arable est souvent considérée comme un déchet. On la met en carrière, donc on peut en récupérer facilement et puis on peut en rajouter. Donc c'est vraiment une couche qui est beaucoup moins riche en humus. Et puis après ça, on va rajouter cette fameuse couche de gravier. Donc là, pour une zone rudérale, il faut compter environ 20 cm de gravier mélangé avec du sable et des cailloux. Et puis ben on peut prendre un mélange entre 0 à 30 mm ou 0 à 16 mm. Ça dépend ce qu'on trouve en gravière. Et puis après, on peut aussi disposer des cailloux plus gros pour diversifier la structure, pour faire des petites zones refuge pour les lézards, par exemple.
0: Donc, il n'y a pas du tout de surface de terre végétale dans votre explication.
1: Non, c'est vraiment des plantes qu'on va planter et qui vont pousser directement dans le gravier et qui vont s'y épanouir. Et puis,
0: donc toutes celles qu'il a citées, elles vont s'adapter.
1: Oui, elles vont fonctionner. Après, moi personnellement, j'aime bien aussi planter des œillets de chartreux, des sauges des prés, de l'origan, du thym. Bon, ça, je crois qu'il en parlait. Donc, il y a tout plein de plantes qui vont se plaire. C'est des surfaces

0: mettre entre 20 et 30 cm, c'est un peu ce qu'on voit. Donc voilà, une 20-30 cm,
1: on enlève. On met ça de côté. Mm-hmm. On garde pour mettre au jardin ailleurs ou...
0: Oui, alors l'idéal, ça serait de pouvoir la réutiliser ailleurs pour créer un potager surélevé ou quelque chose comme ça, par exemple.
1: Ensuite, on continue à gratter un petit peu pour voir comment est la sous-couche. On rajoute un petit peu, si possible...
0: Si besoin, je dirais. Parce qu'en fait, s'il y a que 20 cm de terre végétale, en fait, on rajoute du gravier, puis on a la surface complétée. C'est si tout d'un coup, il y a plus de terre végétale que là, il faudrait rajouter cette fameuse
1: sous-couche.
0: On va
1: faire un trou. OK. Je pense que, si j'ai compris, Olivia a dû comprendre aussi. Et les autres auditeurs aussi. Merci beaucoup.
0: J'espère, en tout cas.
1: Mais c'est vrai que c'est assez contre-intuitif, d'enlever tout ce qui est vivant et végétal, pour pouvoir faire pousser des plantes. C'est pas souvent qu'on parle de ça dans cette émission.
0: C'est vrai. Après, il y a aussi une autre technique. On pourrait remplacer la terre végétale par des substrats qu'on trouve dans le commerce. C'est des substrats qu'on utilise pour les toitures végétalisées qui sont aussi très minérales. Et ça fonctionne aussi. Donc, il y a encore plusieurs techniques. Mais après, si on peut utiliser des matériaux locaux, c'est quand même le plus adapté.
1: Et pour l'entretien, on rajoute rien. Il n'y aura pas besoin d'apport de compost ou de nutriments au fil du temps.
0: Rien du tout, non. Les plantes vont s'épanouir. En général, on taille à la fin de l'hiver, vers le mois de mars. Comme ça, en fait, tout l'hiver, les plantes, elles vont créer des refuges pour les insectes. Il y en a qui hibernent dans les plantes. Donc, en général, une taille en fin d'hiver. Et puis après, tout au long de la saison, vérifier qu'il n'y ait pas des plantes indésirables qui s'installent. Et puis, l'affaire... Et parfaite.
1: Merci. Cyril, on va terminer cette séance de questions avec une interrogation assez mystérieuse de Manuela qui nous demande si des racines d'un laurier fleur, peuvent empoisonner les arbres d'à côté, comme par exemple un figuier. Merci beaucoup pour votre émission. Bonne journée, Manuela de Lausanne.
0: Déjà, Pauline, est-ce que vous savez comment s'appelle ce phénomène des plantes qui empoisonnent les autres ?
1: Pas du tout.
0: Alors, c'est des plantes allélopathiques.
1: Allélopathiques.
0: Voilà. Donc, en fait, elles ont la faculté de disséminer dans l'environnement, par leurs racines, en général, des éléments biochimiques qui vont avoir des répercussions soit sur la faune, soit sur les autres plantes. Et puis, un exemple c'est la tagette dans le potager qu'on va mettre pour lutter contre les nématodes. Donc voilà, ça c'est un effet sur la faune d'une plante allélopathique. Et puis, en l'occurrence, on connaît très bien ce phénomène avec le noyer noir ou l'eucalyptus qui vont inhiber toute croissance à leurs pieds.
1: On parlera d'ailleurs de l'eucalyptus tout à l'heure avec François Turian. On l'évoquera puisqu'il nous proposera une chronique autour du koala. Et voilà, bref, petite parenthèse. Oui, donc on sait que l'eucalyptus, c'est pas très bon pour la biodiversité parce que justement, il a tendance à étouffer les autres végétaux.
0: Exact, oui.
1: À empoisonner même.
0: Ouais, enfin, ouais, il va vraiment inhiber toute croissance à son pied. Et puis, dans le cas du figuier et du laurier fleur ou laurier rose, plutôt qu'on appelle, il y a certainement aussi des effets allélopathiques, mais qui vont être modérés et puis ils sont beaucoup moins documentés et spectaculaires. Et puis, j'aimerais rappeler que toutes les parties du laurier rose, elles sont très toxiques, donc il faut faire attention. Et puis, du coup, en fait, les feuilles, les débris végétaux qui tombent au sol, ils pourraient aussi avoir cet effet pour limiter la croissance des plantes voisines. Mais il y a aussi d'autres phénomènes avec le laurier rose. Ça pourrait être l'ombre qui est créée par la plante, la compétition pour l'eau. On sait que le laurier rose, il a besoin d'énormément d'eau, donc il va avoir tendance à assécher le sol. Donc, ça pourrait aussi s'expliquer par ces phénomènes-là, qu'il y ait peu de plantes qui poussent au pied des lauriers. Et puis l'allélopathie, elle n'est pas démontrée à grande échelle pour cette plante.
1: Merci. Et Manuela, si vous avez des compléments à propos de la question que vous nous avez posée, parce que vous n'en dites pas beaucoup, n'hésitez pas à nous appeler. On est là jusqu'à 9h pour vous répondre au 058 134 0134.

0: Lucky, c'était Molly Johnson sur les ondes d'RTS Première dans Côté Jardin en ce dimanche 24 mai qui est le dimanche de la Pentecôte et l'anniversaire de deux personnes qui me sont chères et à qui j'adresse tous mes vœux. Voilà, vous n'avez pas de gens, donc vous me faites des gros yeux Delphine, vous n'avez personne qui a son anniversaire aujourd'hui ?
1: Non.
0: Ah ! Eh bien moi oui. Bon, passons. Question rhubarbe. Voilà, le légume, fruit le plus extraordinaire de la création, mais qui n'est pas si simple, qui n'est plus si simple à cultiver de par chez nous. Et là, on a une question de Jean-Pierre qui nous dit « Je vous demande conseil pour la culture de la rhubarbe. Chaque année, mes plants de rhubarbe poussaient très bien avec de longues tiges épaisses. » Par contre, cette année, je suis déçue, car il y a de nombreuses tiges qui sont courtes et minces. Comme chaque année, au mois de février, j'avais le même apport d'engrais complet. Est-ce que c'est dû au mois d'avril plutôt sec, ou alors une invasion de pucerons? Et voilà, qu'est-ce que vous en pensez, Delphine, et quels conseils pourriez-vous donner à Jean-Pierre?
1: Alors, en effet, la rhubarbe, c'est vraiment une plante qui aime les sols profonds, riches, et qui a beaucoup besoin de fraîcheur et d'humidité hein, au pied. Et le mois d'avril sec peut tout à fait être une explication à ces feuilles, ces pétioles très courts et très fins et des beaucoup plus petites feuilles. Donc, il faut y penser. On pourrait de plus en plus, si on a des printemps secs les années qui viennent, on peut tout à fait pailler notre rhubarbe et puis faire des arrosages. C'est vrai que c'est des plantes qu'on n'avait pas l'habitude d'arroser parce que voilà, on avait ce rythme et ces printemps humides, ces mois d'avril humides. Eh bien là, il faudra peut-être y penser. Et puis il y a aussi une chose qui peut arriver, c'est que plus les souches sont vieilles, plus la plante elle s'épuise et puis après un certain nombre d'années, elle va faire des feuilles et très petites, des pétioles courts. Donc ça peut être une chose aussi à faire en automne, c'est diviser la souche. Donc on la coupe, ça va dépendre de la taille, mais en deux ou trois morceaux et puis on replante toujours dans un sol très très riche et profond.
0: Vous le disiez, ils ont des racines très profondes. Comment on fait pour déraciner la plante, pour la couper la souche? Est-ce qu'on peut, on doit aller jusqu'au bout de la racine ou on peut juste couper
1: Non, oui, on peut couper. Après, c'est pas vraiment très compliqué. Il faut faire en automne. Souvent, en automne, le sol est un peu plus humide. Hein. Il faut évidemment pas faire ça maintenant. Mais comme le sol est humide, meuble, c'est facile à travailler. Il n'y a pas de problème.
0: Yes, trop bien. Eh bien, merci beaucoup pour votre réponse à notre auditeur Jean-Pierre et sa rhubarbe. Certainement que beaucoup de gens ont des petites frustrations avec leur rhubarbe et qu'ils seront heureux de savoir, voilà, qu'on peut tout à fait redonner un peu de jeunesse à sa rhubarbe en la divisant. Émile, on a reçu de Karine une photo un peu inquiétante. C'est le pied de son plaque minier. Et elle nous demande, dois-je m'inquiéter? Merci d'avance pour votre réponse. Karine.
2: Oui, en effet, donc on voit que l'arbre a son collet, vraiment là où il fait la jonction avec le sol, est noir, l'écorce est partie. Et est-ce que c'est inquiétant? Alors tout d'abord, c'est un sujet qui est plus que jamais, je dirais, actuellement sur la table. Pourquoi? Parce que là, cette année, eh bien, l'automne, on a planté plein de jeunes arbres. Au printemps, l'herbe autour du collet de la plante pousse. Et souvent, ce qu'on a tendance à faire, c'est qu'on prend une débroussailleuse et puis, eh bien, on va parfois aller trop près du tronc. Donc, c'est souvent lié à un impact qui a eu lieu à l'époque. Et en gros, on voit que derrière, bah, l'écorce s'enlève. On a une attaque de champignons, de bactéries. Et puis là, comme le plaque minier de Karine, eh bien, on a un dessèchement des tissus et on voit aussi que l'écorce n'a pas réellement pu reprendre place. Et est-ce qu'il faut s'inquiéter? Eh bien, potentiellement, on peut avoir un dessèchement de l'arbre ou des rameaux ou de certaines branches. Quand on voit qu'il n'est pas très grand, hein, l'arbre, ça va pas être dangereux. Par contre, si c'est le cas, puis que vous avez un arbre d'un certain diamètre qui a déjà pris de la hauteur et que vous voyez qu'il y a des cavités ou que, de nouveau, vraiment au pied de l'arbre, on a un dessèchement. Alors là, c'est toujours mieux pour la sécurité des uns et des autres de faire appel à un arboriste et puis d'analyser si la structure de l'arbre, eh bien, tient. Parce que finalement, nous, on peut rien faire quand on a déjà un dessèchement de la sorte. Eh bien, c'est trop tard. Et la seule chose qu'on peut faire finalement, c'est de l'accompagner en taillant ce qui est sec, puis en espérant que la moitié de l'arbre puisse porter assez de sève pour donner encore du fruit.
0: Les taches qu'on voit au pied de cet arbre sont noires. Oui. Donc, j'imagine qu'elle a peur aussi peut-être d'un champignon.
2: Alors. Tout à fait. Après, ce qu'il faut savoir, c'est que quand l'arbre est attaqué, quand on va avoir un impact, le champignon rentre et puis l'arbre, il va essayer de compartimenter, on va dire, pour isoler ce champignon. Et finalement, tant qu'on n'a pas, je dirais, des champignons purulents avec beaucoup de spores, il va pas. Ces champignons-là vont pas attaquer le reste des arbres du jardin. Par contre, ce qu'il faut faire, eh bien aujourd'hui, c'est aussi de soigner son arbre, par exemple, en lui apportant peut-être un apport au pied. Pensez finalement à lui apporter plus, sans pouvoir traiter cela.
0: Merci Émile. On vous le disait, c'est certainement dû, peut-être dû, on ne sait pas exactement, mais à la volonté d'enlever l'herbe au pied de l'arbre avec une débroussailleuse. Il faut enlever quand même l'herbe au pied des arbres pour que voilà, ils puissent avoir aussi de quoi manger, pas être trop concurrencés, hein, si j'ai bien compris. Où on peut laisser l'herbe... Enfin, je finis ma question, puis après je vous laisse donner la réponse. En gros, est-ce qu'on aurait meilleur temps de ne rien faire, de ne pas couper l'herbe au pied de l'arbre si on n'a qu'une débroussailleuse à fil et qu'on risque de blesser son arbre? Ou est-ce qu'il y a des techniques qui nous permettent de le faire sans risque?
2: En fait, il y a des... Aujourd'hui, ce qu'on peut acheter en jardinerie, et c'est assez simple, c'est des petits colliers pour mettre autour des jeunes plantes. Enfin, c'est plutôt, on va dire, une protection en plastique.
0: Une armure.
2: Voilà, une armure qui fait 30 cm. Et puis ça permet en fait de pouvoir, si on veut débroussailler, y aller franco, parce qu'on sait que c'est le plastique qui va prendre le coup de fil quand on le passe. Et ça, je le conseille vraiment à tout le monde, même avec les tondeuses, parce que c'est vite vu, hein, un geste trop loin, on n'est pas à son affaire, eh bien on va donner un coup dans l'arbre. Et donc, une simple petite protection à la plantation peut nous permettre d'avoir des années de protection.
0: Merci beaucoup. Delphine, avec vous, on parle d'une question de Katia qui doit déménager d'une maison avec un jardin, avec un appartement, où elle doit aller dans un appartement, dans un balcon. Je reprends. L'appartement n'est pas dans le balcon. Donc, elle quitte sa maison avec jardin pour un appartement avec balcon orienté plein sud. À 800 mètres d'altitude, elle ne peut pas se résoudre à abandonner son érable du Japon planté au jardin il y a 15 ans et d'environ 2,50 m de haut. Pensez-vous que je puisse le transplanter dans un pot semi-sphérique d'un mètre de diamètre pour le prendre avec moi et l'installer sur le balcon? Précisons que j'aimerais utiliser la partie basse d'un brasero en métal pour faire office de pot. Si oui, quelles précautions faudrait-il prendre? Merci beaucoup d'avance pour votre réponse.
1: Mmh. Alors, première chose, dans la question, il y a quelque chose qui m'interpelle, c'est un balcon orienté plein sud. Alors, pour l'érable du Japon, ça ne va pas être l'idéal parce que c'est vraiment une plante qui préfère être à la mi-ombre, voire à l'ombre. Hein. Il ne faut vraiment pas les mettre en plein soleil, ils vont beaucoup trop souffrir. L'érable japonais tient très bien en pot. Mais là, le brasero, donc elle nous a envoyé une photo sur ce brasero métallique et je déconseille très fortement. Pourquoi? Parce que dès que le soleil tape, ça va chauffer beaucoup trop. Le métal chauffe très très très rapidement.
0: Ça va cuire les racines.
1: Exactement. Et la même chose en hiver quand il gèle. Enfin, ça va juste être glacé d'un coup. De plus, elle nous précise qu'elle aimerait l'utiliser comme pot et j'ai pas l'impression qu'il y ait un trou au fond. Donc, sans drainage, évidemment, stagnation d'humidité. Donc, vraiment pas utiliser ce brasero pour faire office de pot. Par contre, elle pourrait très bien mettre son érable du Japon dans un pot. Moi, je conseille toujours terre cuite parce que c'est beaucoup plus facile pour gérer l'arrosage de ce type d'arbuste. Et puis de le placer à la mi-ombre. Et puis là, elle peut utiliser, elle peut faire un mélange de terreau avec du terreau universel et puis moitié terre de bruyère. C'est important qu'au début, à la transplantation, qu'il y ait un petit peu d'acidité. Pas 100%, mais un petit peu. Les érables du Japon, ils préfèrent ça.
0: Ben merci beaucoup pour votre réponse. Bon voilà, il va falloir faire un deuil sur cet érable. Qu'est-ce qu'elle pourrait faire pousser comme petit arbre qui lui rappelle peut-être son érable du Japon ?
1: Non, mais elle peut le transplanter, il y a pas de souci. Je veux juste pas qu'elle le mette dans ce...
0: Ouais, ben plein sud, parce que vous disiez plein sud, c'est quand même pas favorable.
1: Oui, exactement.
0: Est-ce qu'il y aurait peut-être moyen de
1: un petit arbuste plein sud en pot
2: et rouge. Mandina. Ouais. Ça peut être sympa, ça rappelle le chaud, le rouge, et ça tient pas mal.
0: Ouais. D'accord. Ouais. Vous
1: je valide.
0: Un
2: andina.
0: Un andina.
2: Oui.
0: D'accord. Ok. Bon, bah voilà, c'est noté. Je sais pas, c'est moi. Je pense qu'il y avait du mal avec l'idée qu'on arrache cet érable du sol. Voilà. J'ai des petites résistances.
1: Non, mais effectivement, si elle a que le balcon plein sud. Après, des fois, on trouve toujours quand même un petit emplacement. Où il y a peut-être un peu plus d'ombre, d'être plus contre la maison, enfin, à elle de voir.
0: Pamela nous écrit, et Emile, c'est à propos donc de cerisiers, de vieux cerisiers dont j'ai hérité et qui n'ont depuis longtemps plus été taillés et qui ont perdu leurs branches basses. Il y a des cerises, mais elles sont difficiles à cueillir vu la hauteur et la solidité des branches. Je vous envoie quelques photos. Elle nous demande si c'est récupérable, donc j'imagine si on peut retailler pour faire descendre un petit peu les branchages et donc la production de cerises.
2: Alors tout d'abord, les cerisiers, il faut éviter de les tailler parce que ils supportent mal la taille et comme on le voit, après ils vont nous faire des intersections qui partent dans tous les sens. Donc là, ce qu'on peut faire, c'est qu'on voit déjà qu'ils sont très vigoureux, hein, ils envoient évidemment le branchage et puis le feuillage est monté parce que on voit qu'il y a potentiellement aussi une route qui passe à côté. C'est souvent là qu'on se dit on va couper un petit peu la branche pour pas que ça embête les voitures. On peut tout d'abord enlever dans ces vieux arbres évidemment le sec, mais il faut savoir que si on taille trop fort et à la mauvaise période, eh bien on peut attirer maladie et en fait l'arbre il repart de plus belle. Donc vous avez même pas plus de fruits de cerises parce que en gros il se dit je vais faire du bois parce qu'il faut que je repousse. Dans ce cadre, il faut y aller vraiment tout doux. Les cerisiers, donc on leur enlève le bois sec. Là, on voit qu'il est très étalé, donc on n'a même pas une flèche de l'arbre qui s'est déterminée. Mais par contre, on peut leur appliquer aussi une petite taille d'été, je dis petit, pour leur redonner une forme. Mais honnêtement, évitez d'aller tailler nos amis les cerisiers.
0: On ne taille pas les cerisiers, ça c'est un arbre idéal.
2: Oui, et on nous a souvent dit, écoutez, un cerisier, en fait, ça s'accompagne, ça se taille pas. C'est-à-dire qu'il faut vraiment l'ouvrir, lui donner de l'air.
0: Lui parler, non.
2: Lui parler aussi, mais on voit souvent que taille à la tronçonneuse ou taille dans du trop gros bois finit toujours par une catastrophe.
0: Merci beaucoup, Émile Galland, Delphine Giraud-Valoton. Je vais vous laisser retourner au standard où certainement que... Beaucoup de gens vous y attendent. Avec leurs questions, 058 134 0134 pour poser toutes vos questions à nos spécialistes.
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0: Blame It, Hit on the Boogie, c'était les Jackson 5 sur RTS Première à 6h54. Vous le savez, chaque dimanche matin à cette heure-ci, on vous pose une question bête. Et si vous avez, vous, une question à propos de la santé de votre animal, n'hésitez pas à nous l'envoyer à côtéjardin@rts.ch. Olivier Glardon, pourquoi est-ce qu'on déconseille de mettre la climatisation lorsqu'on voyage en voiture avec son chien ?
1: Alors j'espère que je ne vais pas me mettre les fabricants de climatisation à dos, mais l'expérience montre que la climatisation c'est une très bonne chose puisqu'elle permet de baisser la température dans la voiture et que beaucoup de chiens souffrent quand même d'une température trop élevée. D'un autre côté, elle a des effets négatifs, d'une part parce que c'est un souffle, c'est une ventilation quand même, donc qui peut atteindre le chien suivant la position dans la voiture. Lorsqu'on est devant, on n'a pas l'impression qu'il y a beaucoup de vent qui se déplace, mais quand on est à l'arrière comme le chien, il se peut que les valves soient dirigées pratiquement sur le nez du chien et ça peut poser un problème. La deuxième chose, c'est que la climatisation a une tendance de dessécher les voies respiratoires, c'est-à-dire que pour produire le froid, le système, la plupart des systèmes utilisent une forme de dessiccation. Et donc, il faut faire attention parce que le chien va se trouver en situation de fraîcheur, mais aussi en situation de déshydratation. Et comme le chien n'a pas la capacité, comme nous, de transpirer pour réguler ou la transpiration, ou l'hydratation, ou la température, il n'a que la respiration pour le faire. Il va se mettre à halter, il va aspirer donc beaucoup plus d'air froid et d'air sec, ce qui peut commencer à poser des problèmes dans la gorge, avec des maux de gorge après un long voyage, ou dans la trachée et les bronches, avec de la toux, voire des infections. Donc, en soi, l'air conditionné est une bonne chose, mais il faut le manipuler avec prudence. Il faut ne pas diriger les buses en direction du chien, il faut les faire sortir de l'autre côté. Et puis, il ne faut pas laisser le chien en permanence sur plusieurs heures avec la climatisation. Il faut le ressortir, il faut complètement aérer le véhicule pendant la sortie du chien, en gros toutes les heures à peu près, même s'il fait chaud dehors.
0: Quelle serait l'alternative pour rafraîchir son chien en voiture ?
1: Alors, il existe, par exemple, des gilets rafraîchissants qui sont passifs, je crois. On met de l'eau fraîche dedans et ils portent le gilet, qui semble assez intéressant. Je ne sais pas où on les trouve en Suisse, mais je crois que c'est assez facilement, on peut les obtenir assez facilement. L'autre solution, c'est de le sortir régulièrement et de lui mettre justement un drap frais autour du corps pendant qu'il est à la pause, avant de faire la prochaine heure de route. Et puis évidemment, rouler le plus possible en dehors des pics de chaleur, ce que de toute façon conseille pour les humains, pour le conducteur ou la conductrice.

0: chère, avec Sauvage Continent sur RTS Première. À l'heure des informations, puisqu'il est déjà 7h. Quentin Frey.
1: L'alerte aérienne a retenti cette nuit et Kiev sous les bombes. La capitale ukrainienne a subi d'intenses bombardements russes qui ont fait au moins un mort et 13 blessés selon le maire de la ville. Une école aurait été touchée. Moscou avait promis une riposte après la frappe ukrainienne meurtrière contre un lycée dans une région occupée. Une attaque qui avait fait au moins 18 morts vendredi. Et des tirs ont été entendus à Washington hier soir. Un homme a ouvert le feu contre un poste de contrôle situé à proximité de la Maison Blanche. Il a été abattu par les agents du Secret Service. Pas de blessés du côté des autorités, mais un passant a été touché par des balles perdues. Donald Trump, lui, se trouvait dans la Maison Blanche au moment de la fusillade. Le président américain qui n'a pas été affecté par l'incident. Et selon plusieurs médias américains, le tireur présumé était un homme de 21 ans avec des antécédents de troubles mentaux. Les États-Unis et l'Iran cherchent à finaliser un accord pour mettre fin à la guerre. Donald Trump évoque ce matin un compromis largement négocié qui prévoirait notamment la réouverture du détroit d'Hormuz. Le porte-parole du ministère iranien des Affaires étrangères confirme et affirme que Téhéran est en phase de finalisation d'un protocole d'accord avec Washington. L'épineuse question du nucléaire serait renvoyée à des négociations ultérieures. Et dans le cadre de ces futures discussions, le Pakistan veut poursuivre dans son rôle de médiateur du conflit entre l'Iran et les États-Unis. Le Premier ministre pakistanais dit espérer accueillir très bientôt cette nouvelle séance de négociations de paix. D'autres pourparlers s'étaient tenus à Islamabad le 11 avril entre le vice-président américain J.D. Vance et des hauts représentants iraniens, mais sans succès. Et de deux pour Christian Mungiu, le cinéaste roumain a décroché sa deuxième Palme d'Or à Cannes hier soir. C'est son film Fjord qui a été récompensé, un film qui met au jour les fractures des sociétés qui proclament leur tolérance et leur ouverture aux autres. Christian Mungiu avait décroché sa première Palme en 2007, il devient le 10e cinéaste à en compter deux. Le Grand Prix revient à Minotaure de l'exilé russe Andrei Sviagintsev, le réalisateur qui a interpellé Vladimir Poutine depuis la scène du Palais des Festivals, demandant à l'homme fort du Kremlin de mettre fin au carnage en Ukraine. Cyclisme, Jonas Vingegaard est le nouveau patron du Giro d'Italia et pour la première fois de sa carrière, il portera le maillot rose dès aujourd'hui. Le Danois a pris les commandes du Tour d'Italie hier en remportant en solitaire la 14e étape en montagne. 3e victoire sur le Tour pour le leader de la Visma Liseberg qui s'impose dans la station de ski de Pila avec 49 secondes d'avance sur l'Autrichien Félix Gall. Au classement général, Vingegaard compte 2 minutes 26 d'avance sur le Portugais Afonso Alio de la formation UAE. Le Danois également idéalement placé pour compléter sa trilogie dans les grands tours après le Tour de France deux fois et la Vuelta. Un temps ensoleillé et surtout chaud aujourd'hui. Quelques rares cumulus en montagne dans l'après-midi. Entre 16 et 18 degrés actuellement en pleine, mais le mercure va monter jusqu'à 29 degrés, 31 en Valais. Une bise faible à modérée pourrait aussi souffler en deuxième partie de journée.
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0: Tainted Love, Soft Cell sur les ondes RTS première à 7h08 au moment où on va vous parler de l'émission de 17h. Vous avez rendez-vous à 17h sur RTS première avec l'effet papillon. Et ce dimanche, l'émission de nature et d'environnement nous propose de regarder la ville autrement. Pas seulement comme un décor de béton qu'on essaye de reverdir, mais comme un véritable milieu vivant, habité, bruyant, désordonné parfois. Parce qu'entre les pavés, les murs et les bords des trottoirs, il existe toute une vie discrète qu'on finit souvent par ne plus voir.
1: 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Parce qu'elles sont grandes, elles sont là, voilà. Les arbres, ben, on ne peut pas les louper. Mais ces petits organismes, c'est quand même beaucoup plus compliqué de les trouver au final. 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
2: Et là, on voit qu'elle est un peu abîmée, la sporothèque, parce qu'elle a séché.
3: Vous pouvez me décrire ce que vous avez vu là ?
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0: Un extrait du reportage qui a été tourné à Morges lors d'une balade consacrée à la nature urbaine et qui sera diffusé à 17h dans l'effet papillon. Zoé Decker recevra également la géographe Joëlle Salomon-Cavin pour une réflexion sur cette frontière floue entre béton et vivant et sur toutes ces formes de nature qui habitent déjà nos villes.
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0: Je vous ai vu sourire quand on a parlé, quand la personne évoquait la vue au microscope des plantes, Delphine. Vous le faites, vous, de temps en temps, placer une plante sous le microscope?
7: Non, alors plus du tout, mais j'ai des souvenirs durant mes études. Oui, je me rappelle de ça. Moi, j'aime... Plus au microscope, mais j'observe les insectes à la loupe. Je trouve ça fascinant.
0: Ah, c'est assez fascinant. Dès qu'on met quelque chose sous une loupe, ça prend évidemment une taille et une ampleur aussi symbolique très très différente. On en parlera peut-être avec une de nos deux invitées, puisque tout à l'heure, on va recevoir Sève Marère qui roule la bosse scientifique avec son labo roulotte. C'est une roulotte sur un vélo électrique et il y a un mini laboratoire dedans où on peut notamment observer les plantes et découvrir les secrets de ces plantes. Et elle nous parlera notamment du fait de faire une petite pharmacie ambulante. Enfin, de créer sa pharmacie végétale grâce justement à peut-être son installation ambulante. Ce sera le sujet dont nous parlerons en fin d'émission dans le cadre de la fête de la nature qui se déroule tout au long du week-end. Mais avec vous, Delphine, on parle camélia.
7: Alors, on a une question de Daniel qui nous dit « J'ai craqué pour deux camélias en pot que j'ai mis sur mon balcon. J'aime beaucoup ces fleurs qui me rappellent la Bretagne et le Tessin. Peut-on les cultiver en pot? Est-ce qu'ils fleurissent seulement au printemps? Et quel engrais? Qu'est-ce que je dois en faire en hiver ?» Alors, ça fait beaucoup de questions. Alors, bonne nouvelle, c'est que les camélias se cultivent très bien en pot. Hein, sous nos climats, il n'y a pas trop de problèmes. Et puis, au niveau de la floraison, il existe deux types de camélias. Il y a les camélias sasanqua, qui fleurissent plutôt en automne, et les camélias japonica, qui fleurissent à partir du mois de février jusqu'au printemps. Donc, si elle nous écrit qu'elle les a en fleurs maintenant, je déduis que c'est des camélias japonica. Et puis, ce qu'il faut faire attention, c'est qu'en pot, il faut les mettre dans un terreau 100% terre de bruyère. Ça, c'est vraiment très important. Et puis, je conseille toujours aussi de couvrir la surface du pot de la motte avec des aiguilles de pin. Ça va aider à accentuer cette acidité, mais ça va aussi maintenir la motte toujours une bonne humidité. Il faut leur trouver un endroit plutôt à la mi-ombre. Et puis, en été, il faudra beaucoup arroser, hein, surtout les camélias en pot. Ça va être un petit peu plus complexe de maintenir cette humidité. Et puis, pour l'hiver, je conseille toujours quand même de le protéger, surtout des bises et des vents froids, ainsi que mettre une protection autour du pot et puis vraiment essayer de l'abriter au maximum.
0: Donc si elle a reçu ou acheté ces camélias dans un pot de culture, elle peut faire le rempotage. Donc il faut...
7: Alors là, j'attendrai la fin de la floraison. D'accord. Quand même. Voilà, on stresse pas trop nos plantes, on laisse les choses se faire. Là, elle est en train de faire ses fleurs, qu'elle profite bien de ses fleurs. Et puis, habituellement, tout ce qui est ligneux, hein, arbustif, on fait plutôt les rempotages en automne.
0: Parfait, merci beaucoup Delphine pour la réponse à notre auditrice Danielle qui a craqué pour les camélias. Mais effectivement, puisque c'est le week-end de la Pentecôte, il y a peut-être beaucoup de gens qui vont aller au Tessin. Mm-hmm. Et c'est assez typique, hein, ces magnifiques camélias du côté du Tessin. Chanceux vous êtes, si vous êtes sur la route en ce moment, pour aller les voir et les observer, les apprécier. Parlons maintenant de laurier blanc. Il n'y a pas que le laurier rose dans la vie, il y a aussi parfois d'autres teintes. C'est Eliane qui nous écrit et elle nous dit qu'elle nous a envoyé déjà des photos de son laurier blanc planté en pleine terre, qui a environ 2 ans et qu'elle avait elle-même planté. J'ai également fait des dizaines de lauriers roses et quelques blancs, ils ont toujours bien allé. Elle a un peu de peine à faire en sorte qu'ils soient plus fournis dans le bas. Le laurier en question me paraît en bonne santé. Il a plusieurs feuilles tachées, ondulées et déjà sèches. Voilà, qu'est-ce que vous en pensez ? Donc, vous avez pu étudier un petit peu les photos de ces différents lauriers. Delphine, qu'est-ce qui se passe ?
7: Alors, elle nous explique quand même que, alors, ils sont en pleine terre. Hein, et suivant où on se trouve, c'est quand même toujours important en pleine terre que les lauriers roses ou les lauriers blancs soient un peu protégés pendant l'hiver. Là, elle nous dit que bon. C'est pas parce que c'est en hiver que forcément la plante elle a pas soif. Là des fois bon cette année ça dépend où on se trouve mais peut-être pas l'hiver mais le printemps était quand même assez sec le début du printemps donc ça il faut quand même leur donner un petit peu d'eau. Et puis les extrémités des feuilles qui sont un petit peu abîmées ça c'est souvent le froid. C'est pas un problème, c'est tout à fait normal les lauriers chez nous, ils aillent dès qu'on les découvre hein, on remarque un petit peu les impacts de l'hiver. Ça il y a pas de problème qu'ils soient dégarnis vers le bas, c'est un peu un classique aussi. C'est difficile de les garder aussi bien fournis que quand ils sont dans le sud, où on a l'impression qu'ils sont carrément oubliés et qu'ils sont tous très très beaux. Et puis, là où ça se recroqueville, les feuilles, c'est un peu un classique, c'est souvent les acariens qu'on voit pas forcément, mais les lauriers sont assez sujets à avoir des attaques d'acariens, surtout si en hiver on les a couverts et puis qu'il y a eu comme cette chaleur qui est restée autour du feuillage. Et là, je lui conseille de faire un petit traitement. Et puis, je voulais juste rappeler aussi, parce que j'ai eu des auditrices et auditeurs au téléphone, pour les traitements, maintenant qu'on arrive avec des fortes chaleurs, c'est toujours tôt le matin ou plutôt tard le soir. Hein. Vraiment faire très attention de pas, même si c'est des traitements naturels, de pas le faire en pleine journée.
0: Pour protéger les insectes ?
7: Ouais, pour tout ce qui est voilà insectes, des traitements fongiques ou des choses comme ça.
0: Bah merci beaucoup pour votre réponse, Delphine Giraud-Valoton. Est-ce que vous avez une plante sauvage préférée à déguster pour la cuisine ?
7: Ah oui, alors moi c'est la spérule.
0: Ah c'est la spérule.
7: Puis même elle est tellement belle, ouais. Et puis à déguster, voilà, ce petit goût de vanille, j'adore.
0: Ben moi j'ai une nouvelle préférée, c'est la paprenelle.
7: Ah oui, je l'aime bien aussi.
0: Tout le monde dit son petit goût de concombre, mais ce n'est pas tout. Elle recèle un sacré secret qu'on va dévoiler dans quelques minutes avec Sylvie Ramel dans sa séquence après cette chanson d'Adriano Celentano.
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0: Sylvie Ramel, bonjour.
1: Bonjour Pauline.
0: C'est quelques notes de musique en dédicace à Nicolas et Pimprenelle.
1: Eh oui. Quelques souvenirs d'enfance pour une petite plante sauvage, assez familière, pourtant très très discrète.
0: Pimprenelle, la Pimprenelle. C'est quoi son petit nom ? Il y a un petit nom latin ?
1: Alors, c'est Sanguis orba mineur, c'est celle qui littéralement absorbe le sang, parce que c'est effectivement une plante qu'on peut utiliser contre les hémorragies, même si ça ne va pas être le propos de ce matin.
0: Alors, cuisiner les plantes sauvages, c'est toujours impressionnant. Hein. Alors, si on met pimprenelle dans le lot, on se dit que ça va aller.
1: Oui,
0: hein,
1: c'est ça.
0: C'est facile, la petite pimprenelle.
1: C'est un petit peu ça l'idée. Aujourd'hui, j'ai envie d'aller un peu déconstruire quelques clichés sur les plantes sauvages. Alors, d'une part, elles peuvent être quand même assez familières et faciles à reconnaître. Ici, en l'occurrence, on est sur une plante que certainement vous avez vue maintes et maintes fois. Pas sûr que vous ayez su qu'il s'agissait de la petite pimprenelle. En fait, c'est une petite plante qui va pousser quand même la plupart du temps au ras du sol, mais parfois, comme c'est le cas dans mon jardin, j'en ai d'immenses touffes qui montent à peu près 30-40 cm. En plus, là maintenant, j'en ai amené quelques fleurs qui sont toutes ébouriffées. Elles sont assez rigolotes.
0: Ah, merci. Enfin, j'en ai cueilli il y a quelques semaines, il n'y avait pas encore les fleurs. Ah oui, c'est joli.
1: Ça fait comme des petites
0: pompons.
1: Sphères, des pompons, des petits pompons verts et en même temps avec des étamines comme ça en pagaille rougeâtre. Et puis elles ont aussi, si vous regardez de tout près et encore plus si vous allez prendre une loupe botanique, vous verrez qu'elle a comme des petites touffes comme ça, vraiment rouge vif. C'est une plante assez punk comme ça, de son allure fleurie.
0: Pimprenelle, la punk des prés.
1: Voilà, exactement. Et puis donc c'est une plante, on va cueillir la feuille qui est une feuille composée que vous voyez ici.
0: Oui. Merci.
1: Donc, elle est composée de, généralement, c'est entre 5 et, si je me souviens bien, jusqu'à 15 folioles, donc les petites feuilles comme ça. Et puis, on a des paires de folioles l'une en face de l'autre, sauf la toute dernière, la foliole terminale qui est toute seule. Et puis, c'est comme des formes ovales, toutes dentées.
0: Hyper dentelées, hein. C'est comme ça aussi qu'on la reconnaît.
1: Oui.
0: Et on la reconnaît à son goût, évidemment.
1: Oui, et à son odeur. Si vous la froissez entre les doigts, vous allez sentir une petite odeur. C'est vraiment le mot-clé qu'on accroche en tout premier à la pimprenelle.
0: Concombre.
1: Exactement, le concombre. Et puis, donc, ce matin, j'avais envie d'aller encore un petit pas plus loin, parce qu'en fait, j'avais appris il y a quelques années aussi à identifier l'odeur de noix verte et la saveur de noix verte de la pimprenelle. Et puis, me souvenant de cet aspect-là, de cette facette, de son odeur, de sa saveur, je me suis dit, tiens, on va travailler sur ce système de résonance de la recette. Et puis donc là, j'ai travaillé un pesto de pimprenelle à la noix, donc pas la noix verte, la noix de Grenoble et l'huile de noix, avec encore une petite pincée de sel, pour venir souligner cette dimension noix de la pimprenelle.
0: Le pesto de pimprenelle à la noix, mais c'est pas à la noix.
1: À la noix, non pas à la noix.
0: à la noix de Grenoble.
1: Et puis comme ça, je vais vous faire déguster ce pesto et puis comme ça, vous faire expérimenter. Il y a un petit morceau de pain aussi si vous souhaitez l'agrémenter à un moment donné. Mais vous faire expérimenter ce processus que souvent mes élèves découvrent aussi au détour des cours, c'est qu'au fond, si vous avez peut-être déjà dégusté de la pimprenelle, vous avez chaque fois associé la pimprenelle au concombre, à juste titre. Mais peut-être que jusqu'au jour où vous avez entendu parler de la noix en lien avec la pimprenelle, vous avez peut-être jamais perçu cette odeur et cette saveur. Et puis c'est vraiment intéressant ce processus finalement cognitif, où tant qu'on n'a pas le mot, on ne peut pas percevoir la chose.
0: Alors je vais penser noix verte évidemment, et goûter cette pimprenelle. Est-ce que pendant ma dégustation, vous êtes d'accord de nous expliquer un petit peu comment vous avez préparé ce pesto que je viens de tartiner sur un morceau de pain?
1: Oui, alors là, en plus, je l'ai préparé déjà au mortier et pas au mixeur pour vraiment bien mélanger les saveurs. Et puis là, vous dites rien, mais ça en dit long.
0: Vous avez vu mes yeux? Ils ont dû se révulser tellement j'étais émue.
1: Alors là, j'ai vraiment été généreuse en pimprenelle. J'ai vraiment séparé c'est toutes ces petites folioles que j'ai mis dans le mortier avec des noix de Grenoble des demi-noix, des noix entières, de l'huile, du sel, et puis longuement passer ça au mortier pour obtenir vraiment cette espèce d'alchimie des saveurs.
0: Ben, ça me laisse sans voix.
1: Objectif atteint.
0: Le côté concombre s'évapore pour laisser place à une sorte d'arôme. Je ne sais pas comment dire. C'est d'une douce. Moi, j'ai envie d'avoir un parfum à cet arôme-là.
1: Mais oui, j'allais dire que c'est enveloppant. Puis en fait, je crois même que c'est envoûtant.
0: Oui, c'est envoûtant. C'est vraiment envoûtant. On n'a plus ce côté aqueux, un peu citronné du concombre, mais on a quelque chose de vraiment qui est. Ouah, c'est difficile de mettre des mots. Hein. C'est vraiment une mission impossible, mais à goûter absolument. Juste, alors, on rappelle, donc beaucoup de pimprenelle, de la noix, on mixe, enfin, on pilonne. Oui. Vous avez mis de l'huile. Est-ce que vous avez mis de l'huile de noix ou vous êtes parti sur une huile neutre?
1: Là, je suis allée vraiment jusqu'au bout du concept, j'ai mis de l'huile de noix.
0: Magnifique.
1: Et puis après, donc une pincée de sel pour relever les saveurs. On pourrait tout à fait imaginer rajouter un peu de pecorino ou d'autres fromages du style ou de l'ail. Mais évidemment, chaque fois qu'on fait ça, on vient un peu faire diversion. Alors, j'aime bien
0: et
1: aussi aller droit au but.
0: Hein, parce que là, franchement, il n'y a pas de produits laitiers, mais il y a tout ce qu'il faut d'umami, quoi. On est vraiment dans un univers complet.
1: Oui. La métaphore que j'aurais envie de prendre, c'est tant qu'on s'en tient au concombre et que la pimprenelle, on est en train de regarder la couverture d'un bel ouvrage de poésie. Là, on est parti entrer, explorer les poèmes qui sont dans cet ouvrage. Je pense que c'est la meilleure métaphore que je puisse trouver. Et puis, c'est une invitation à travers ça de vraiment faire ce chemin, d'aller explorer toutes choses dans ce monde, mais en particulier ici les plantes sauvages, au-delà du premier abord, de la surface, de ce qu'on croit connaître. À titre personnel, ça fait bientôt une vingtaine d'années que j'explore ces plantes et j'aime me glisser sur ce chemin d'exploration à chaque fois que c'est possible.
0: Et mettre des mots, comme dans la poésie. On met les mots sur les émotions et tout de suite, ça prend du sens. Merci Sylvie Ramel.
1: Avec grand plaisir.

0: première. Sachez que le 20 mai dernier, il y a quelques jours, 4 jours exactement, c'était la journée internationale des abeilles. Une journée pour sensibiliser à l'importance des pollinisateurs dans la biodiversité et surtout dans la sécurité alimentaire pour nous les êtres humains. Une journée qui a été établie en 2017 suite à une initiative de la Slovénie et qui a été célébrée pour la première fois en 2018. La date du 20 mai a été choisie pour honorer Anton Jansa. Delphine, vous savez qui est Anton Jansa ?
1: Pas du tout.
0: Bien, moi, je ne savais pas avant de lire ça. C'est un monsieur qui a vécu au XVIIIe siècle et qui est le pionnier de l'apiculture moderne, qui a contribué à l'étude et à la promotion de l'élevage des abeilles. Et donc, c'était la journée internationale des abeilles, mais c'est pas fini puisqu'il y aura la grande fête des abeilles tout prochainement à Évologia, à Cernier, dans le canton de Neuchâtel, au Val-de-Ruz. Ce sera samedi 30 mai avec toute une fête autour de l'espace abeille d'Évologia. Il y aura de la musique, de la restauration, des bricolages et surtout, évidemment, la découverte de ce monde fascinant des abeilles et des pollinisateurs. La fête des abeilles et des pollinisateurs 2026, c'est donc le 30 mai à l'espace abeilles d'Évologia à Cernier. Puis on salue amicalement toutes les personnes qui sont actives dans cette association et autour d'espace abeilles. Vous aviez envie de dire quelque chose aussi, vous, sur les abeilles?
1: Oui, bien sûr. Alors déjà, j'aimerais dire que quand on pense abeilles, on pense très rapidement aux abeilles domestiques. Et puis, il faut quand même savoir qu'en Suisse, il y a à peu près 600 espèces, un peu plus de 600 espèces d'abeilles sauvages, dont beaucoup sont quand même en danger. Et puis, que dans les insectes pollinisateurs, il n'y a pas uniquement les abeilles. Hein. Il y a tout ce qui est bourdon, sirphe, papillon, et même certains coléoptères. Hein. Nous, on est toujours en train de leur dire que ces coléoptères, on les aime pas trop. Ben non, certains, ils sont là aussi pour polliniser. Et puis, on donne toujours plein de conseils, biodiversité, faire des hôtels à insectes et des choses comme ça. Et puis moi, je voulais vous donner mon petit conseil, surtout maintenant que les beaux jours sont arrivés. Je sais que tout le monde va
0: en jardinerie,
1: chercher des fleurs, surtout pour décorer les balcons, mais aussi les jardins. Et puis dans les fleurs, je conseille vraiment vivement de choisir plutôt des fleurs à pétales simples et pas des fleurs doubles. Donc les fleurs doubles, c'est celles qui ont plusieurs rangées de pétales, qui sont souvent assez grosses et puis imposantes, hein, qui paraissent comme ça très fantastiques, très colorées. Mais en fait, ces fleurs doubles, c'est difficile pour nos amis pollinisateurs de venir prendre le nectar. Donc vraiment, favoriser les fleurs simples. Quand je dis fleurs simples, c'est vraiment ben comme ces marguerites hein, qu'on voit le cœur et puis
0: une rangée de pétales.
1: Alors dans les annuelles, on pourrait très bien choisir les cosmos, les zinnias à fleurs simples ou les soucis. Hein, les soucis, on en trouve aussi maintenant à fleurs doubles, mais il faudrait vraiment choisir les simples. Et dans les vivaces, on pourrait très bien prendre des goras, des échinacées ou les sauges vivaces. Et évidemment, toutes les aromatiques, si on les laisse en fleurs, c'est vraiment super pour tous les insectes pollinisateurs.
0: Si, par exemple, les roses, si on prend les roses en particulier, où là aussi il y a des fleurs simples et des fleurs composées, ça veut dire que si on choisit des rosiers avec des fleurs simples, on favorise beaucoup plus les pollinisateurs.
1: Exactement.
0: On les nourrit.
1: C'est beaucoup plus facile pour eux d'accéder au centre, au nectar. Et puis, moi, il y a vraiment un insecte que j'adore observer et puis qu'il faut vraiment favoriser au jardin. C'est le moro sphinx. Hein, c'est ce petit papillon diurne qui ressemble à un colibri, en fait. Donc, moi, je le trouve tellement fascinant.
0: Ouais, c'est vrai que c'est beau.
1: Et puis, alors, évidemment, lui, avec sa trompe, eh ben, il lui faut, hein, ces fleurs type comme toutes les sauges, qui sont pas encore en fleurs maintenant, mais je le disais tout à l'heure, les espérises. Ah oui, certaines, oui, pas chez moi.
0: Pas chez vous. Vous êtes un peu trop, mais chez nous, en
1: oui,
0: plaine,
1: voilà.
0: Vous savez.
1: Ouais, c'est
0: sur
1: ça.
0: La rivière.
1: Ah, aussi.
0: Les sauges sont en fleurs.
1: Oui, c'est vrai. J'en ai eu vu d'ailleurs en plus. Oui, alors les sauges, c'est juste génial. Et puis après, voilà, espérises. Enfin, il y a vraiment plein.
0: Mais on en revient vraiment à l'observation, hein. Prendre le temps d'observer ce qui se passe, et pas juste avoir des belles fleurs phénoménales avec 50 couches de pétales, mais vraiment pouvoir observer la beauté dans toute sa diversité, sa subtilité aussi.
1: Oui,
0: et sa vie.
1: Ouais. Et encore, juste une petite chose, les bourraches. Hein, ouais, parce que celles-ci, elles sont bien en fleurs chez moi. Et puis, vraiment, les insectes les adorent. Quoi. Si on peut avoir quelques bourraches, puis juste s'asseoir à côté, c'est juste magique.
0: Choisir les bonnes plantes pour favoriser les pollinisateurs et les abeilles, c'est le conseil de Delphine Giraud-Valoton, quelques jours après la Journée internationale des abeilles, et puis quelques jours avant la grande fête des abeilles de l'espace abeilles d'Évologia à Cernier, qui se déroulera samedi 30 mai de 11h30 à 10h, enfin même déjà du

du matin jusqu'au soir, mais avec beaucoup d'activités. Vous trouverez toutes les infos sur le site www.espaceabeille.ch. Et encore une chose, vous dire que notre apiculteur préféré, Alex Eby, que nous avons suivi au tout début de cette émission il y a quelques années et qui est de temps en temps encore présent parfois dans notre émission, eh bien, Alex Eby est au cœur d'un nouveau reportage de Passe-moi les jumelles qui n'a pas encore été diffusé. Il sera agendé pour dans quelques semaines, voire mois. Mais on sera à l'écoute puisqu'il nous parlera certainement de l'Observatoire international des abeilles, une structure qu'il monte pour utiliser aussi l'abeille comme une manière de faire une médiation entre les différents mondes, que cela soit l'agriculture, les biologistes et la population. Donc l'abeille comme centre un petit peu de point d'intérêt commun autour de l'environnement et de la nature, ce sera à voir prochainement sur RTS.

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0: Elle danse, Benabar, et peut-être danserez-vous au concert de Benabar, puisqu'il sera le 18 juin au Red Pix Festival du côté de Payerne. C'est l'heure maintenant de notre reportage, et nous vous emmenons en Lavaux, à Riva précisément, dans une parcelle du plus jeune domaine de Lavaux, les Dryades, qui est cultivé en agroécologie et selon les principes de la syntropie. Alors pour mémoire, ces approches dont on a déjà parlé ici consistent à miser sur la fertilité des sols. Il s'agit de planter très denses et la plupart des végétaux sont destinés à être coupés plusieurs fois dans l'année et ils vont alimenter et créer de la biomasse pour enrichir le sol. C'est André Bellard qui mène ce projet pionnier et qui nous fait la visite aujourd'hui de sa vigne. André, il est vigneron, œnologue, franco-allemand, membre du comité de l'association suisse des petits paysans et il décide en 2021 de changer d'approche de culture. Parce qu'en 2021, cette année-là, il y a beaucoup d'humidité et ça l'oblige de traiter 17 fois sa vigne, qui était déjà cultivée en bio à l'époque, hein, face à la pression du mildiou. À ce moment-là, il part en France, il va suivre une formation en agroécologie et il en ressort bouleversé. De retour en Lavaux, il passe des milliers d'heures de lecture, de papiers scientifiques, de visionnage, de conférences et puis il décide d'appliquer les principes de l'agroécologie à ses vignes. Il plante aussi en intersaison et puis l'hiver, quand ses collègues taillent leur vigne, André Bellard, lui, il plante des pois dans ses parcelles. Notre reporter Samuel Soquet retrouve notre vigneron un peu original dans son vignoble. Il est au bout du Lavaux, en surplomb du Léman. Le temps est clair et au loin, on aperçoit l'embouchure du Rhône et les Alpes enneigées.
1: Là, on se trouve en face de mon laboratoire du vivant où j'ai commencé à implémenter ces pratiques agroécologiques il y a maintenant depuis 2021, donc il y a 5 ans. C'est devenu un joyeux chaos, contrairement à avant où c'était le désert, la lune, un paysage complètement mort, complètement désherbé, complètement des sols, complètement érodés. Et là, maintenant, il y a une diversité de vie, de plantes, d'arbres, de cultures aussi, parce qu'on cultive plein de légumes qui sont un petit peu cachés ou en synergie avec les ceps de vigne.
2: Cette parcelle, elle dénote par rapport au reste du coteau. On est en plein Lavaux, dans la monoculture de vigne. Et donc, toutes les parcelles autour, on voit des ceps de vigne. Et puis, sur la vôtre, on voit pas que des ceps de vigne. Bon, si quelqu'un passait à côté, pourrait dire il a oublié de tailler, d'entretenir sa vigne. C'est en train de devenir un fouillis, mais visiblement, c'est beaucoup plus organisé que ça.
1: Alors, effectivement, donc là, depuis la route, on voit ce côté que j'appelle syntropique. L'idée, pour faire tout court, c'est que le système le plus efficace, peut-être en matière de captation de lumière, de création de matière organique, c'est une forêt où de 0 à 40 mètres, il y a toujours une plante, il y a toujours un arbre qui capte la lumière et qui transforme la lumière en biomasse. Et cette biomasse, dans une forêt, il faut pas mettre de l'engrais, elle pousse toute seule. Et c'est vraiment ça l'idée, donc d'arriver dans des systèmes auto-fertiles de nouveau. Actuellement, notre agriculture, elle est pas auto-fertile. Il faut toujours la fertiliser avec des engrais chimiques et autres. Dans un système auto-fertile, on en a plus besoin. Mais pour cela, il faut maximiser cette captation de lumière. C'est pour ça qu'on aura d'ici 15-20 ans une mini-forêt extrêmement efficace et extrêmement fertile.

0: vois des arbres visiblement aux tiges. Il y en a une dizaine sur la parcelle. Devant nous, je vois plusieurs saules. Est-ce que ce n'est pas des arbres qui risquent de venir concurrencer le besoin en eau de la vigne ?
1: Tout à fait, c'est effectivement souvent ce qu'on dit. Moi, je vois les saules, comme toutes les plantes d'ailleurs, comme des alliés vraiment très très importantes. Là, dans ce système-là, les saules, ils ont deux rôles. Premièrement, un support pour la vigne, mais deuxièmement, surtout, il y a une production de biomasse. En fait, elles sont uniquement là pour que je puisse tailler dedans et remettre les branches, les feuilles par terre qui vont donc fertiliser le sol.
0: On est au milieu d'un environnement où vous avez besoin de rien amener de l'extérieur finalement.
1: Voilà, c'est ça. Et donc parmi ces plusieurs centaines de plantes sur quelques 60 mètres carrés plus ou moins, 50% des plantes sont uniquement là pour nourrir les autres en fait, c'est vraiment ça. Et je vous propose d'aller découvrir tout ça.

0: Alors là, on rentre dans le paysage. Ça devient très dense. On est caressé de toutes parts par... là, c'est quoi, un groseillier ?
1: Oui, tout à fait. L'idée, c'était de non seulement faire du raisin, mais aussi dans les différentes strates, dans les différents étages, avoir des fruits et des choses qui soient intéressantes pour nous, les humains aussi. Donc là, effectivement, c'est des groseilles, mais il y a aussi des cassis, il y a des résinés, il y a des groseilles macro, il y a des groseilles dorées. Mais peut-être si on prend les choses un peu plus successivement...
0: Alors là, vous désignez un arbre qui est un des plus hauts, qui est face au lac.
1: Voilà, et là, l'idée, c'est que d'ici 10-15 ans, c'est un orme, en fait, qui va faire un peu le parasol, il va atténuer, en fait, cette lumière comme violente des UV et tout ça. Donc, justement, la canopée, on parle de strate émergente. Juste en dessous, il y aura la strate haute, composée de figuiers, de pêchers, d'amandiers. Et en dessous, il y a la vigne. La vigne, à la base, elle vient comme de la forêt. Donc, c'est les humains qui l'ont domestiqué, qui l'ont sorti de cette zone de clairière extrêmement diversifié en matière de lumière. Donc je crois qu'on peut légitimement se poser la question, est-ce que la vigne, sa situation idéale, c'est en plein cagnard, sur un fil de fer, toute sa vie? Voilà, moi j'en suis pas si sûr. Et donc l'idée, c'est de lui proposer en fait son environnement originel, à savoir plus ombragé, et puis surtout avec des arbres en accompagnement en fait.
0: Vous avez pas peur de perdre en productivité?
1: Non, alors ici je cherche plutôt la robustesse en fait, je cherche plutôt un équilibre. Cela dit, c'est la parcelle où je produis le plus de raisins. Donc il faut pas avoir peur d'avoir trop de végétaux. Si le frigo est plein, si on a assez de nutriments dans le sol, donc surtout avec beaucoup de biomasse et beaucoup de matière organique dans le sol, en fait ça ne pose aucun problème. On a des arbres qui font plus de 4-5 mètres de haut et j'ai planté ça il y a 3 ans et demi. Donc ça va très très vite. C'est vraiment un message d'espoir que j'aime porter parce que quand j'ai repris cette parcelle, c'était de la lune, comme j'ai dit, et maintenant on a une petite jungle à venir.

0: On arrive à un endroit où il y a des pois.
1: Alors, je dis un peu en rigolant que c'est probablement les premiers edamame de Lavaux. On a semé ça à l'automne et puis l'idée c'est aussi ça finalement. On a un terrain où la vigne elle pousse depuis le mois d'avril jusqu'au mois de septembre et puis le reste du temps bah finalement il y a du terrain disponible. Et donc l'idée c'est de planter aussi des cultures contre-cycliques. Donc là on a semé des fèves à l'automne. Maintenant on a la pleine récolte. Donc on est vraiment à un ou deux jours avant la récolte. Si on prend maintenant...
0: Alors là, vous baissez pour prendre une des cosses.
1: Et maintenant, on va pouvoir l'ouvrir. Voilà. Et puis, on voit ces belles fèves toutes fraîches, là.
0: Vous mangez ça à quel goût?
1: Alors,
0: les fèves crues?
1: C'est à la fois sucré et amer, un peu. Donc là, on a trouvé un partenariat avec un restaurant de la région qui est très intéressé de m'acheter ces fèves pour les mettre avec la truite en garniture comme ça.
0: Ça veut dire que votre vigne, c'est aussi un potager?
1: Je crois que c'est un peu tout. Moi j'aime concevoir en fait l'agriculture décloisonnée. On a planté presque 200 plants de tomates entre les ceps de vigne. Ils vont bénéficier naturellement du support et de la vigne et des fils de fer du système de palissage. Certes, c'est beaucoup de travail de semis, d'installation. Mais après, par mètre carré, on sort beaucoup plus de choses que juste un kilo de raisin qui se vend pas ou qui a pas d'acheteur actuellement. Donc, pour moi, c'est vraiment une plus-value, en fait, qu'on apporte. Et je crois que c'est cette réorganisation de l'espace qui est importante.
0: Donc là, vous êtes dans une parcelle qui est en plein cœur de Lavaux avec des vignerons qui, autour, cultivent de manière traditionnelle. Comment se passe la greffe de votre parcelle au milieu des autres?
1: Vous savez, moi, je suis quelqu'un qui explique volontiers ce que je fais, mais je vais pas me mettre au milieu du village pour dire il faut faire ça. Puis il y a plusieurs vignerons qui sont venus me voir et je fais du conseil un peu dans la région aussi maintenant. Mais je crois que le meilleur argument, c'est en fait d'avoir des résultats. Et là, depuis que je fais l'agroécologie, j'ai toujours beaucoup, beaucoup de raisins. Mon taux de matière organique du sol est passé de 1,5 à 2,5, 3. Donc il y a beaucoup de bénéfices écosystémiques, si on peut dire ça, pour lesquels d'ailleurs je devrais être payé, mais je ne le suis pas. Mais, et ça se voit, évidemment. Donc je vois très bien des fois des camionnettes qui ralentissent devant ma vigne pour regarder est-ce qu'il a du raisin, Et puis oui, j'ai des raisins. Et puis en plus de ça, maintenant j'ai des fruits, j'ai des légumes. J'ai des herbes aromatiques que je valorise de différentes manières. Donc, je crois que c'est ça qui compte.
2: C'était le vigneron André Bellard qui nous faisait visiter son domaine des Dryades à Riva, en Lavaux, avec Samuel Sokey, le reporter qui vous a proposé cette rencontre et qui aura peut-être donné envie de planter quelques vignes dans son jardin. 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Et merci beaucoup à Xavier Bloch qui a assuré la réalisation de ce reportage.

0: Money's Too Tight, c'était Simply Red sur RTS Première à 7h55 minutes. On a 5 minutes pour poursuivre notre exploration des problèmes des jardiniers romands et des jardinières romandes. Et on va parler avec vous, Cyril Allenbach, d'un chêne. C'est la suite d'une question que vous aviez déjà traitée il y a la semaine passée. Racontez-nous un petit peu de quoi il s'agit.
1: Alors, c'est pas moi directement, mais Nicolas Faes qu'on profite de saluer au passage, s'il nous écoute. Et puis, effectivement, il avait une question sur un châtaignier qui était atteint par le chancre. Et puis, l'auditeur nous remercie pour notre réponse. Et puis, il aimerait savoir si son chêne qui est planté à 5 mètres à côté de son châtaignier qui est atteint par le chancre... par le chancre de l'écorce du châtaignier, risque quelque chose. Et puis, en Europe, c'est vrai que l'hôte principal de l'agent pathogène du chancre de l'écorce du châtaignier, c'est effectivement le châtaignier commun. Mais ce champignon va également pouvoir survivre sur des chênes, surtout sur le bois mort en particulier. Il peut y produire des spores, mais il va vraiment causer très peu de dégâts. Donc rien de grave, mais effectivement, il peut quand même...
0: Il peut partir en vacances sur le chêne, sans forcément l'attaquer directement.
1: Exact, donc il va surtout attaquer le bois mort du chêne. Donc c'est vrai que si c'est un chêne déjà vénérable... Il y a du bois mort, je peux conseiller de faire une taille d'enlèvement du bois mort, ce qui va limiter le risque en fait que le champignon migre sur le chêne. Et puis, il voulait aussi également savoir s'il fallait abattre son châtaignier. Donc là, ça dépend un peu de s'il y a déjà une forte attaque du chancre ou pas. Dans un premier temps, si c'est un début d'attaque, je vais plutôt conseiller de couper les parties attaquées et puis de les brûler. Attention, quand on brûle des branches, il faut demander une autorisation pour éviter que les pompiers débarquent et que ça coûte cher. Et puis, si l'arbre est vraiment déjà beaucoup attaqué, effectivement, pour éviter une propagation de ce chancre, il va falloir penser à l'abattre. Et puis là aussi, attention, avant d'abattre un arbre, toujours important, selon où on habite, demander les autorisations nécessaires. Et puis un autre point d'attention, ça vaut pour toutes les maladies. Quand on taille un arbre, il faut bien désinfecter son matériel avec de l'alcool à 70 degrés.
0: Merci pour cette réponse complète, Cyril Allenbach. Émile, on parle détermination. Donc, on a reçu une photo d'une plante. Notre auditrice, Marie-Louise, ne sait pas de quoi il s'agit. Elle nous a envoyé la photo. Elle nous demande déjà, première chose, d'identifier cette plante. Et puis aussi, sur une autre plante, sur une autre photo, et on en parlera également avec vous, il y a de la bave à la racine. Et ça, on en avait déjà parlé. Alors, première chose, quelle est la première plante qu'elle nous a envoyé.
2: Alors, il s'agit de Cotoneaster. C'est une plante qui a tendance souvent à se retrouver dans des milieux où on ne l'a pas invité. C'est vrai qu'on le voit, on a pas mal de plantes qu'on dit néo-invasives parce qu'elles peuvent et elles ont la capacité de se développer rapidement. On en parle souvent. Donc là, on parle du Cotoneaster. C'est assez facile à déterminer parce que finalement, c'est des petites feuilles assez tendres, ovales, qui sont imparipennées, comme on dit. Et puis,
0: imparipennées, ça veut dire qu'elles sont pas l'une en face de l'autre.
2: Exactement.
0: Elles sont intercalées sur la tige.
2: Tout à fait. C'est ça.
0: Et c'est
2: puis,
0: fou. Hein.
2: Ouais, c'est fou. Puis paripennées, c'est en face.
0: Ok, paripennées.
2: Donc ça, c'est des clés de détermination aussi. Demandez-vous comment est-ce que les feuilles sont installées sur la tige. Et puis derrière, et puis donc aujourd'hui aussi, le feuillage et le type, est-ce que c'est un arbuste, comment il pousse, quel port il a, peut vous amener à faire des conclusions.
0: Si elle nous pose cette question, c'est qu'effectivement, elle a assez vite, je pense, déterminé que c'était pas une plante indigène. Hein, ça se voit tout de suite que cette plante-là, et puis elle se disait, d'où ça vient, qu'est-ce que c'est. Est-ce qu'il y a des applications que vous utilisez, Cyril, Émile, qui fonctionnent vraiment bien pour la détermination?
2: La technologie avance très très vite et aujourd'hui finalement grâce au progrès, on a de nombreux outils qu'on peut trouver. Moi je dirais qu'il n'y en a pas un qui marche mieux que l'autre, mais en tout cas ça fonctionne.
0: Bon, on voulait parler de la bave à la base de la plante benoîte.
2: Oui.
0: En un mot, c'est possible, parce qu'on arrive gentiment à l'heure des infos.
2: Quand vous voyez une mousse, une mousse blanche au collet de vos plantes, en fait, il s'agit de la cicadelle écumeuse. Je vous invite à aller voir ce qu'elle fait, parce que c'est quand même une belle histoire d'insecte. Et en fait, elle se met dans sa propre bave afin de grandir. Et c'est-à-dire que dedans, on aura une petite larve.
0: Super, merci beaucoup pour cette cicadelle écumeuse, qu'on appelle aussi crachat de coucou.
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0: Coucou, il est 8h.
4: Quentin Frey.
5: La facture pour les travaux du tunnel ferroviaire du Gothard va être plus salée que prévu. Dans la zone Taxblick du jour, on apprend que les CFF risquent des surcoûts de plusieurs millions de francs. La faute à des retards dans le remplacement de l'installation de radiocommunication. Ils viennent du fournisseur externe qui connaît des problèmes techniques et organisationnels, à tel point qu'un abandon du projet est même envisagé comme alternative, alors que les CFF doivent prolonger les contrats de 2 ou 6 ans prochainement. Le coût maximal prévu du dépassement est d'environ 4 600 000 francs. Des sirènes aériennes et une nuit sous les bombes pour Kiev. D'intenses bombardements russes se sont abattus sur la capitale ukrainienne. Et selon le maire de la ville, l'attaque a fait au moins un mort et 13 blessés et une école aurait été touchée. Il s'agit là de la riposte de Moscou annoncée hier par Vladimir Poutine dans la foulée de la frappe meurtrière lancée contre un lycée dans une région occupée par l'armée ukrainienne. Une attaque qui avait fait au moins 18 morts vendredi. Et puis une fusillade a éclaté à Washington. Hier soir, un homme a ouvert le feu contre un poste de contrôle situé non loin de la Maison Blanche. L'individu a été abattu par les agents du Secret Service. Pas de blessés du côté des autorités, mais un passant a été touché lors des échanges de tirs. Donald Trump lui se trouvait dans la Maison Blanche au moment de la fusillade, mais il n'a pas été affecté par l'incident. Selon plusieurs médias américains, le tireur présumé était un homme de 21 ans avec des antécédents de troubles mentaux. Les États-Unis et l'Iran cherchent à finaliser un accord pour mettre fin à la guerre. Donald Trump évoque ce matin un compromis largement négocié qui prévoirait notamment la réouverture du détroit d'Ormuz. Le porte-parole du ministère iranien des Affaires étrangères confirme et affirme que Téhéran est en phase de finalisation d'un protocole d'accord avec Washington. L'épineuse question du nucléaire sera renvoyée à des négociations ultérieures. Et encore 2 personnes disparues en Chine après le coup de grisou survenu dans une mine de charbon. Et ce matin encore, une opération de grande envergure est en cours. Une explosion de gaz a fait au moins 82 morts vendredi soir. C'est la pire catastrophe minière qu'ait connue le pays depuis 2009. Environ 250 mineurs se trouvaient sous terre au moment de l'explosion dans la province de Shanxi. Les autorités affirment que l'entreprise impliquée a commis de graves infractions avec des gaz toxiques qui se sont accumulés dans la mine. Une personne responsable de l'entreprise a déjà été interpellée. Le récif corallien menacé par le retour d'El Niño. Des chercheurs lancent l'alerte pour 2026, année où le fameux phénomène climatique pourrait être particulièrement puissant. El Niño entraîne une hausse de la température de l'eau en mer, provoquant le blanchissement des coraux. L'université Victoria de Wellington rappelle aussi que tous les événements mondiaux de blanchiment du corail ont eu lieu l'année d'El Niño. La dernière fois, c'était en 2024. Et en 20 ans, c'est presque la moitié des coraux de la planète qui ont disparu. Un temps ensoleillé, surtout chaud aujourd'hui, avec quelques rares cumulus en montagne dans l'après-midi. Il fait entre 16 et 18 degrés actuellement en pleine, mais le mercure va monter jusqu'à 29 degrés, 31 en vallée.
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0: Sur l'autoroute A2, Lucerne en direction du Saint-Gothard, à la hauteur de Göschenen, eh bien l'entrée de l'autoroute est fermée. Donc je rappelle que sur la 2, entre Lucerne en direction du Saint-Gothard, à la hauteur de Göschenen, l'entrée est fermée. Et de l'autre sens, Lucerne en direction de Saint-Gothard, entre Vassen et Göschenen, là il y a des bouchons sur 3 km en raison d'une surcharge de trafic et des retards pouvant aller jusqu'à 30 minutes. Et puis sur toujours la 2, Gothard en direction de Chiasso, entre Chiasso Centre et Chiasso Brogeda, là le trafic se fait en accordéon en raison de surcharge de trafic.
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1: Si vous n'êtes pas au volant sur l'autoroute A12, c'est peut-être que vous avez décidé de rester en Suisse romande pour le week-end de Pentecôte et de profiter, par exemple, de la fête de la nature qui bat son plein ce week-end jusqu'à demain, avec de nombreux événements, de nombreux ateliers, de nombreuses manifestations, conférences, plein de choses. Et nous en parlons aujourd'hui jusqu'à 9h avec deux invités qui sont déjà avec moi en studio. Sève Marère qui nous parlera de son labo roulotte et Daniel Whittle de Proxy Compost. Ce sont les sujets que nous allons aborder avec eux juste après la chronique de François Turian qui arrive après cette chanson de Soul, La Source.

0: Bonjour François Turion.
1: Bonjour Pauline, bonjour tout le monde.
0: On parle aujourd'hui d'un mammifère absolument mignon.
1: Ah oui, il est mignon.
0: Le koala.
1: Je suis d'accord avec vous. Après l'ours, c'est le deuxième animal où on trouve le plus de peluches.
0: Ah, sérieux?
1: Voilà. Ouais.
0: Oh, mais je comprends tellement. Non, les lapins sont bien aussi, mais... bon, alors voilà, le koala, c'est un sujet dans votre séquence, non pas parce qu'il est trop mignon et qu'on en fait des peluches, mais parce que...
1: Parce qu'on a étudié ces koalas, une étude apparue dans le magazine Science qui a permis en fait d'étudier surtout le patrimoine génétique de ces koalas. Parce que les koalas, ils ont vécu des hauts et des bas en Australie, et c'est rien de le dire, puisque au début du XXe siècle, cet animal attachant avait pratiquement disparu du continent australien. Il n'en restait plus que quelques milliers. Il a frôlé l'extinction. Il faut rappeler qu'il était chassé encore jusqu'au début du XXe siècle.
0: Mais qu'est-ce qu'on en faisait ?
1: Bonne question. Je pense qu'il était considéré comme un animal nuisible. Il était chassé et donc il a frôlé l'extinction. Et vous savez que lorsqu'une espèce est très menacée, qu'il n'en reste plus que dans la nature quelques milliers d'individus, voire quelques centaines d'individus, eh bien, elle est pratiquement condamnée à disparaître du fait d'un phénomène qu'on appelle la consanguinité, c'est-à-dire le fait que les derniers koalas se reproduisent entre eux. Il n'y a pas une diversité génétique suffisante pour permettre aux générations futures de remonter la pente et d'avoir un patrimoine génétique suffisamment fort pour pouvoir transmettre à son tour des gènes aux descendants. Donc c'est un phénomène qui est bien connu et qui pose problème dans la conservation, puisque on a un seuil sous lequel il ne faut pas descendre, sous peine de plus pouvoir en fait inverser la tendance. Et cette étude a montré en fait qu'il y a quand même de l'espoir grâce à en fait une reproduction assez rapide et à un recouvrement assez rapide des effectifs, et ce qui a créé directement des mutations génétiques et empêché donc la consanguinité de l'espèce. Et dans l'état de Victoria, donc c'est la région, si vous voulez, où il y a la ville de Melbourne, ces 418 koalas étudiés ont permis une recombinaison d'ADN suffisante pour permettre à l'espèce de recouvrer des populations. Donc c'est un espoir pour les koalas, mais aussi pour d'autres espèces qui sont dans la même situation. Là, je pense par exemple au condor de Californie qui était aussi au seuil de la disparition et qui a pu augmenter ses effectifs, ou bien les tortues géantes des Galapagos. Donc là aussi, c'est un espoir et c'est probablement le même phénomène qui a permis d'éviter l'extinction de ces espèces. Puis si on revient au koala, il faut se dire qu'il n'est pas tiré d'affaire, hélas, puisque... Et certes, il est maintenant protégé de la chasse, mais il y a d'autres menaces qui pèsent sur les koalas et on assiste à nouveau à une diminution assez importante de ces animaux en Australie du fait des incendies, des grands incendies des forêts d'eucalyptus, et aussi d'autres paramètres, d'autres facteurs comme par exemple le trafic routier, la mortalité routière ou les chiens aussi errants qui s'en prennent à ces animaux. Donc voilà, il faut... ne pas relâcher les efforts pour essayer de préserver cet emblème de l'Australie.
0: Merci beaucoup. On espère en tout cas que l'effort ne sera pas relâché. Et puis si jamais, on peut toujours planter des eucalyptus plus près de chez nous, histoire...
1: Ça, c'est pas une bonne idée. Chez nous, c'est plutôt pas une bonne idée parce que l'eucalyptus appauvrit la biodiversité. Donc oui, en Australie,
0: dommage.
1: Mais pas chez nous.
0: Ah non, je me disais qu'on pourrait peut-être éventuellement les inciter à venir s'établir plus près de chez nous. Merci beaucoup. Non, mais je garde mes fantasmes pour moi.
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0: La Suisse sans koala, va falloir s'y faire à 8h13. On parle maintenant de la fête de la nature qui bat son plein. C'est encore jusqu'à demain un peu partout en Suisse romande. Il y a un programme vraiment intéressant à découvrir sur leur site internet. Et puis ensuite, évidemment, en chair et en os. Le site, c'est fêtedelanature.ch. Et nous avons, pour nous parler de deux ateliers captivants, aujourd'hui, deux invités. Et on commence avec vous, Daniel Whittle. Bonjour.
3: Bonjour.
0: Vous êtes responsable ou pas responsable ça, mais disons d'un atelier qui va se tourner autour du compost, autour de la magie du compost. Voilà, c'est vrai que d'a transformé ces entre guillemets déchets de jardin en une valeur, en quelque chose qui va nourrir le sol, c'est important, mais on ne sait pas toujours comment s'y prendre. Alors, racontez-nous un petit peu quelles activités vous allez proposer dans le cadre de cette fête de la nature.
3: Alors, on a divisé un peu le travail, et puis c'est mon collègue qui est sur place, qui va être sur place entre 11h et midi, hein, il va parler de la magie du compost.
0: Et la place, c'est au château de Prangin.
3: C'est le château de Prangin, le musée national, hein, qui ont un jardin absolument magnifique, et puis un joli site de compostage aussi, qui est là depuis déjà quelques années. Et voilà, mon associé Didier Jotran sera là-bas, il est maître composteur, il a tous les secrets du compostage dans sa sacoche. Et voilà, il va faire une présentation un peu générale de comment on peut transformer toute cette matière organique, la revaloriser, et puis en faire vraiment quelque chose de très utile pour le jardin.
0: Maître composteur, rien que ça. Mais c'est vrai que ça demande tellement de connaissances.
3: Oh non, on n'a pas forcément besoin de toutes ces connaissances, mais voilà, quand on doit pallier à certains problèmes du compostage, il faut savoir quels sont les gestes, comment il faut y remédier. Donc, on a besoin quand même du maître composteur par moment.
0: Parce qu'en fait, composter, c'est pas juste évidemment faire un tas. Il faut comprendre le mécanisme, il faut comprendre les processus
3: oui,
0: qui sont en jeu dans le compostage.
3: Tout à fait, oui. Il y a un bon mélange à faire, hein. Il y a différentes matières organiques, hein. Donc matière organique, c'est tout ce qui se décompose. Ça va du déchet de cuisine jusqu'au déchet vert. Donc on a toute une gamme de déchets organiques qu'on peut mélanger avec les bonnes proportions, et c'est ça aussi la clé de la réussite. Voilà, faire un tas qui soit organisé, structuré, de façon à ce que la décomposition se passe de façon optimale.
0: C'est comme en cuisine, en alimentation, on parle de plus en plus d'alimentation vivante, de fermentation, et puis finalement, le compost est très en lien en fait avec ces nouveaux centres d'intérêt.
3: Oui, c'est la matière qui se décompose, mais c'est aussi la vie qui permet cette décomposition, hein, depuis les plus petits êtres vivants qui sont les bactéries, jusqu'au plus gros et puis à la macrofaune, hein, ce qu'on dit c'est la macrofaune des sols, hein, les vers de terre, les cloportes, et puis ces bêtes qui des fois nous font peur, mais en fait qui nous sont très utiles pour la décomposition de cette matière.
0: Je me tourne vers notre deuxième invité, Sève Marère, bonjour.
4: Bonjour.
0: Vous êtes scientifique, vous, et vous observez les petits éléments de vie. Ça vous arrive d'observer la vie du compost, d'aller grailler un peu dans le compost pour observer?
4: La vie du compost, oui, de temps en temps. Après, je vois ça surtout avec les enfants lors d'animation où on collecte alors plutôt des insectes, parce que c'est aussi absolument magnifique à voir au microscope. Et puis les plantes aussi au microscope sont vraiment très très belles. Oui.
0: On va en parler en détail avec vous tout à l'heure, ce sera vers 8h30 environ, mais là retournons dans le monde fascinant et magique du compost avec Daniel Whittle. Votre association, c'est une association Proxy Compost.
3: C'est une association qui vit depuis plus de 10 ans maintenant.
0: Alors racontez-nous, qu'est-ce que vous proposez avec Proxy Compost en dehors, disons, de la fête de la nature, sans parler forcément de cet atelier d'aujourd'hui?
3: À part ces animations, oui, on propose l'installation de sites de compostage de proximité. Donc ça, c'est destiné plutôt à des collectifs, hein, en voisinage, en coopérative, mais également, pourquoi pas, dans les écoles. Et l'idée vraiment, c'est de pouvoir composter au pied des immeubles. Et c'est notre conviction, elle est qu'on peut revaloriser nos déchets de cuisine, nos déchets de jardin, à proximité, à deux pas de chez nous. Et c'est ce qu'on propose avec notre association, c'est la mise en place de bacs de compostage et un suivi ensuite pendant une année pour être sûr que tout se passe bien.
0: Parce que on a aussi cette solution de facilité de tout mettre dans la benne du déchet vert. On va faire du biogaz, il y a quand même des avantages. Là aussi, on va pouvoir récupérer les résidus pour faire
3: tout
0: des terreaux.
3: Oui.
0: Enfin, c'est pas perdu. Mais le fait de quel est l'intérêt primordial de le faire en bas de chez soi et puis de pouvoir profiter directement du résultat de son compostage.
3: Ben l'intérêt déjà, il est pour nos jardins, nos terrasses, nos plantes. C'est une manière de boucler un peu cette boucle du cycle de la matière organique, depuis la cuisine jusqu'au compost, du compost jusqu'à nos plantations. Mm-hmm. C'est un intérêt de sensibilisation aussi à ce problème qu'on a de collecte et de gestion de ces déchets organiques. C'est vrai qu'on peut les mettre dans la benne, mais il y a du transport, il y a après tout un processus industriel pour le revaloriser. Et nous, ce qu'on propose, c'est une solution de simplicité, avec peu de technologie, et puis de convivialité surtout, qui est de prendre ce plaisir de prendre soin de nos déchets et puis d'en faire quelque chose qui a de la valeur pour la végétalisation notamment des zones urbaines.
0: Et c'est apprendre ensemble aussi. Enfin, apprendre vraiment, pas apprendre, mais apprendre,
3: oui.
0: se pencher tous ensemble sur,
3: oui.
0: Sur cette...
3: Ensemble, ouais, vous le dites, il faut vraiment être à plusieurs, il faut être vigilant, il faut avoir l'œil sur ce qui se passe dans ce compost. Ça peut vite partir un peu à la dérive si on n'a pas un groupe de personnes attentionnées qui sont aussi, en tout cas pour certains d'entre eux, passionnés comme moi.
0: Si on va sur votre site proxycompost.ch, on voit d'ailleurs que la première chose que vous vantez, c'est la fertilisation du lien social. Ensuite, on réduit les déchets d'un tiers et on fait un pas de géant pour l'environnement, mais en premier lieu, on fertilise le lien social.
3: Oui, c'est ce qui se produit quand on se réunit tous autour d'un bien commun, qui sont nos déchets. Malgré le fait que ça puisse rebuter, en fait, c'est un bien commun dont on doit prendre soin et puis... Un grand enjeu aussi pour notre société de faire quelque chose contre le gaspillage alimentaire, notamment.
0: Pour terminer, Daniel Whittle, qu'est-ce qu'on pourrait donner comme conseil rapide, pratico-pratique, pour une personne qui souhaite fabriquer son compost ou prendre un bon départ, disons, avec son compost?
3: Oui, alors ce sera déjà, je pense, une réflexion en amont sur le type de matière qu'on va composter. Bon, on tourne beaucoup autour des déchets de jardin et des déchets de cuisine, mais il y a quand même des questions qui se posent lorsque ce sont des déchets de cuisine. Est-ce qu'on va mettre des déchets animaux, des déchets végétaux, des déchets bio, des déchets non bio, des pelures d'orange, pas de pelures d'orange? Est-ce qu'on va faire un vermicompostage? Il y a plusieurs options qui s'offrent à l'utilisateur. Mais ça peut être débuté très simplement avec un tas, mais un tas réfléchi, un tas où on essaie de favoriser la structure et puis le fait de pouvoir le mélanger aussi. Le mélange, c'est très important pour un tas qui est efficace, on dira.
0: Et peut-être faire appel à un maître composteur. Voilà,
3: exactement.
0: J'ai découvert l'existence de ce titre tout à
3: oui.
0: fait honorifique et certainement sérieux aussi.
3: Oui, tout à fait.
0: Merci beaucoup. La magie du compost créer et entretenir, c'est aujourd'hui, dès 11h jusqu'à midi. Il y a encore des places disponibles si on se fie au site internet de la Fête de la Nature. Et ça se passe du côté du château de Prangin, dans les magnifiques jardins du château de Prangin. Vous pouvez vous rendre pour vous y inscrire et pour vous y renseigner sur le site www.fetedelanature.ch. Puis j'imagine que si on vient, ça peut aller aussi, hein, ou bien
3: oui, oui.
0: Allez,
3: oui,
0: soyons spontanés.
3: Oui, oui.
0: À 11h au château de Prangin, dans le cadre de la Fête de la Nature. Merci Daniel, on vous garde avec nous jusqu'à la fin de l'émission. Vous êtes d'accord?
3: Comme
0: ça, si jamais on a des
3: plaisir.
0: Questions compost, on peut vous les adresser.
3: Merci.

0: Phil Collins, Two Hearts sur RTS Première, dans Côté Jardin, à 8h26, l'heure de la carte blanche d'Émile Galland, pour parler des aventuriers à la découverte de nouvelles espèces.
1: Oui, c'est vrai que quand on dit aventure, aventurier, explorateur, on pense à des gens qui avaient des lassos.
0: Indiana Jones.
1: Exactement, Indiana Jones. Et ben aujourd'hui, je vais vous parler d'autres aventuriers qui avaient d'autres habitudes, qui n'avaient pas de machette, mais par contre qui souhaitaient découvrir le monde et surtout qui se mettaient en danger à l'époque pour aller chercher une racine, une graine, ramener une plante. C'était donc des chasseurs de plantes. Et qu'est-ce que c'est ces chasseurs de plantes? Ben, il y avait une grande, je dirais, dynastie qui a commencé en Angleterre et puis qui a continué petit à petit à parsemer des chasseurs à travers l'Europe. Et il y en a eu plusieurs qui étaient suisses.
0: Parce quand on envoyait des bateaux à la découverte de terres inconnues à travers le monde entier, eh bien, on mettait toujours des botanistes, c'est ça, sur les bateaux pour aller en découvrir. Vous nous disiez en début d'émission, trouvé un livre en déménageant sur ces chasseurs de plantes et vous vous êtes dit, il n'y en avait pas qu'en Angleterre, il y avait aussi des Suisses. Qui étaient-ils, ces chasseurs de plantes suisses?
1: Alors, c'est vrai qu'en Suisse, quand on imagine nos savants, on se dit plutôt qu'ils étaient dans des laboratoires, mais non, on avait des vrais aventuriers. Le premier à se retrousser les manches, c'était Horace Bénédict de Saussure, un Genevois qui s'est dit « Eh bien, je vais aller explorer le Mont Blanc ». Et son but, en fait, c'était de prouver au monde qu'il y avait de la vie à 4000 mètres d'altitude. Donc, il avait fait une expédition et il était revenu avec des plantes alpines pour montrer à ses confrères que eh bien, c'était possible. Derrière, on a aussi une dynastie botanique, parce que la famille de Candolle a également eu finalement ses héros. Et celle-là, eh bien, c'était, je dirais, la tête, Monsieur Pyramus de Candolle, Auguste Pyramus de Candolle, qui lui...
0: Auguste Pyramus de Candolle. Ah, si vous cherchez des prénoms pour vos enfants.
1: C'est pas mal, hein. Bon, ça revient à la mode, hein, c'est vrai.
0: Pyramus.
1: Et Pyramus.
0: France est joué.
1: Et Auguste, venons.
0: Bon.
1: Allons faire un herbier. Et en gros, là, c'est clair que lui, il avait vraiment cette passion, mais surtout, il voulait créer une encyclopédie, il voulait ramener de la plante, la sécher. Et puis, grâce à lui, finalement, eh bien, des milliers d'espèces ont pu être, eh bien, je dirais, aujourd'hui encore réunies au sein du Jardin botanique de Genève. Et c'est l'héritage qu'il laisse au monde parce qu'il en a fait une collection assez dingue. Et puis derrière, on en a un qui est plus chasseur que les deux autres encore. C'est notre ami Pierre-Edmond Boissier, qui lui, eh bien, était encore un peu plus dans l'aventure et lui partait. Hein. Lui se disait, allez, je vais aller visiter des montagnes, je vais faire du paysage, je vais marcher, je dois découvrir quelque chose. Et donc, on lui doit une découverte assez sympa, c'est le sapin d'Andalousie, qui est assez connu maintenant parce que on le plante de plus en plus, vu sa résilience aussi au climat. Et puis, donc, il a trouvé ce conifère préhistorique en Andalousie par une journée énormément chaude. Il le découvre, il se dit, mais magnifique. Bien là, qu'est-ce qui va se passer? Je vais le décrire, j'en prends un morceau, je le découpe, j'en fais une planche d'herbier. Et c'était aussi ça, hein, la fame de l'époque, la gloire, c'était d'avoir pu donner un nom latin à la plante qu'on avait découverte. Et derrière cela, eh bien, il est allé aussi plus loin. Il a passé sa vie à traverser des pays, mais depuis la Suisse, hein, il revenait, il repartait, l'Égypte, la Syrie, la Palestine. Et donc, il en a créé une collection qu'on retrouve aussi finalement au Jardin botanique, une partie à Genève. Et c'est pas tout, parce que on a aussi eu, et ça j'y tenais, parce que j'ai parlé beaucoup de Genevois, bah, je voulais aussi un vaudois. Il y en avait un qui s'appelait Henri
0: Piquet. Vous auriez pu aller même un peu au-delà. Je suis sûre qu'il y en aurait eu à Fribourg, au Jura et dans le canton de Neuchâtel.
1: Loin.
0: Mais bon, déjà Genève et Vaud, c'est un bel effort, bravo. Donc il y a eu un vaudois qui a été un chasseur de plantes.
1: Tout à fait.
0: À la fin du 19e, début du 20e.
1: Et lui, il est allé en Amérique du Sud. C'est aussi ça qui est assez original, c'est que les autres étaient plutôt allés en Europe et lui s'est intéressé tout de suite à la jungle du Costa Rica, aux plantes tropicales. Chacun avait sa spécialité. Et puis enfin, on a eu d'autres types de chasseurs de plantes qui étaient aussi, finalement des personnes qui allaient chercher, mais qui amenaient pour cultiver, qui ramenaient aussi pour cultiver, pour multiplier. On en a eu un qui s'appelle Henri Corvon, qui lui était plutôt un chasseur-cultivateur, qui ramenait finalement ses trouvailles, et puis je dirais les pérennisait sur site, sur place. Donc finalement, chaque plante

0: tous ces découvreurs, hein, que ça soit Henri Corvon, Henri Pittier, ou bien Pierre-Edmond Boissier, ou alors le fameux Auguste Pyramus de Candolle et Horace Bénédicte de Saussure pour ces découvertes qui font qu'aujourd'hui on a une telle richesse aussi dans nos jardins. Faut pas l'oublier. Toutes les plantes qu'on a ici ne viennent pas évidemment de chez nous. On est allé parfois les chercher plus loin. Elles s'y sont bien plus pour notre plaisir. Merci, Émile.
1: Merci.

0: que l'on salue et que l'on remercie, Willy, des élus.
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0: Sur l'autoroute A1 Berne en direction de Zurich à la hauteur de Bégenville, attention, la situation est dangereuse sur la voie d'entrée en raison d'un véhicule lent. Prudence si vous roulez sur l'A1 Berne en direction de Zurich à la hauteur de Bégenville. Jusqu'au 25 mai, c'est la fête de la nature, donc jusqu'à demain, et on parle de deux ateliers qui ont encore lieu, l'un aujourd'hui dès 11h du côté de Prangin et un autre qui se déroulera demain avec vous, Sève Marère, bonjour.
2: Bonjour.
0: Et vous allez nous emmener à bord de votre labo roulotte. Est-ce que vous êtes d'accord de nous décrire un peu à quoi elle ressemble, cette roulotte laboratoire?
2: Oui, tout à fait. C'est un vélo électrique derrière lequel il y a un laboratoire mobile sous la forme d'une petite roulotte en bois. Elle a des panneaux solaires sur le toit qui lui permet d'être complètement autonome. Et puis à l'intérieur de ce laboratoire mobile, il y a pas mal de microscopes, un grand écran sur lequel on peut projeter les images du microscope pour voir les détails d'un insecte, d'une plante. Il y a du matériel de laboratoire et du matériel pédagogique aussi pour faire de petites expériences, des petits ateliers avec des adultes et des enfants.
0: Donc c'est un laboratoire à vue de médiation scientifique, principalement?
2: Tout à fait, oui. Je travaille avec, dans le cadre de la fête de la nature par exemple, mais ça peut souvent avec des écoles et puis aussi à titre particulier pour donner des ateliers de mon plein gré.
0: Et pour votre plaisir aussi?
2: Pour mon plaisir aussi, oui.
0: Qu'est-ce que vous observez dans votre labo roulotte? Quels sont les types d'ateliers, de propositions que vous y faites?
2: J'ai des ateliers sur les petites bêtes, sur les insectes, que je propose volontiers dans les écoles. J'ai un atelier sur les oiseaux, principalement sur la mésange. Un atelier sur les pigments que l'on peut voir dans les plantes, dans les feuilles des arbres, avec une petite expérience scientifique de chromatographie que je propose d'ailleurs le lundi 25 aussi, demain. Mm-hmm. Et puis pas mal d'ateliers sur les plantes médicinales. J'ai une formation d'herboriste et puis c'est vraiment un sujet qui me tient à cœur.
0: Et donc, aujourd'hui, il va y avoir, demain, dès 13h30, un laboratoire autour de la pharmacie sauvage.
2: C'est ça.
0: Racontez-nous un petit peu ce qu'on va pouvoir faire lors de cet atelier.
2: Alors, malheureusement, c'est un atelier qui est un peu court, donc je ne vais pas pouvoir me promener pour emmener les gens faire des cueillettes. Par contre, je vais amener des plantes, et puis il y a quand même des plantes qu'on pourra voir sur le terrain, notamment le plantain et la pâquerette, qui sont des plantes fortement utilisées. Et puis, j'aimerais remettre au goût du jour cette jolie pâquerette. L'idée, c'est de leur parler de cueillette, mais vraiment de cueillette respectueuse, de savoir comment conditionner ces plantes ensuite, de savoir quel type de préparation on peut faire soi-même facilement, que ce soit des tisanes, des décoctions, des macérats, transformer ensuite le macérat en baume, voire des teintures aussi. Et puis après, je vais les laisser fabriquer eux-mêmes un baume médicinal à partir d'un macérat. Alors le premier, ce sera probablement un macérat de pâquerette et puis un baume à la pâquerette. Et puis le second, plantain. En fait, il y a deux ateliers. Le premier était assez vite complet, donc j'ai dû proposer un deuxième.
0: Bon, c'est super intéressant parce qu'on parle souvent des bienfaits des plantes, mais on ne sait pas comment en tirer ces bienfaits, entre guillemets, à part peut-être les infusions qui paraissent être le béaba. Mais il n'y a pas que ça. Et puis vous parliez aussi de le fait de les conserver aussi, ces plantes. Oui. C'est pas toujours si simple. Bon, on en parlait d'ailleurs avec Delphine Giraud-Valoton, quelle était sa plante médicinale préférée ou sa plante sauvage préférée au goût, et elle nous disait que c'était la spérule odorante. Il faut faire attention aussi quand on a ce genre de plantes, parce qu'on peut pas les laisser à la chaleur, par exemple. Il faut faire très attention les séchant.
2: Oui. Oui, il y a vraiment une manière de les sécher, une manière de les conserver ensuite, et puis vérifier aussi si la plante n'a plus la bonne odeur ou la bonne couleur. Mais il faut plus s'en servir, ça c'est sûr.
0: Et vous êtes chimiste de formation?
2: Alors je suis biologiste de formation, et puis moi j'ai un diplôme de pédagogie en enseignement des sciences, principalement biologie et chimie. Mais avant tout, je suis biologiste, oui.
0: C'est pas forcément nécessaire d'être scientifique pour aborder les plantes sauvages, mais il faut avoir quelques connaissances.
2: Alors oui, il faut pas du tout être scientifique, mais il faut savoir ce qu'on cueille, il faut faut connaître la plante, il faut savoir comment la conditionner, et puis ensuite savoir peut-être commencer avec des utilisations assez simples, comme les tisanes, les décoctions.
0: Et ça, on va pouvoir le faire dans votre atelier qui est proposé dans le cadre de la fête de la nature, demain vers 15h30, sauf erreur.
2: Alors, le premier à 13h30 et le deuxième à 16h.
0: Super. Et on trouve toutes les infos sur le site fêtedelanature.ch. Vous avez un site internet également où vous proposez vos différents rendez-vous.
2: C'est ça, j'ai un site, c'est www.sev.ch. Et puis dessus, il y a les formations pour adultes que je propose justement autour des plantes médicinales. On trouve aussi le lien pour s'inscrire sur une formation que je donne en collaboration avec les naturalistes romands et ProNature à Genève. Et puis j'ai d'autres ateliers comme fabriquer ses cosmétiques ou ses produits ménagers de façon naturelle. Ça, ce sera plutôt pour les adultes. Puis après, tout un volet avec mon labo roulotte pour les enfants. Ou pareil, il y a les petits ateliers dont j'ai déjà parlé, mais aussi fabriquer ses propres fusains pour faire du dessin au trait, par exemple, ou plantes comestibles avec les enfants.
0: Et vous nous parliez des pigments également.
2: Oui.
0: C'est un autre atelier, toujours dans le cadre de la fête de la nature.
2: Oui.
0: Toujours à bord de ce fameux labo roulotte.
2: C'est ça.
0: Racontez-nous un peu le programme.
2: Le programme de cet atelier, c'est en fait collecter des feuilles d'arbres qui sont principalement à cette saison de couleur verte, et puis pouvoir mettre en lumière les différents pigments qui composent ces feuilles, parce que une fois que l'automne est venu, on voit clairement que le vert disparaît pour laisser de magnifiques couleurs, des jaunes, des oranges, et puis ces pigments sont déjà présents dans les feuilles. Et l'idée, c'est de procéder à une petite expérience qui est vraiment une expérience scientifique, faite en laboratoire, la chromatographie. Sauf que là, je propose de la faire de façon assez simple, avec des matériaux qu'on a à portée de main.
0: La chromatographie.
2: La chromatographie, oui. C'est la séparation des couleurs sur un support. Donc le support, là, ce sera simplement du papier buvard. Et puis on va déposer une goutte de jus de feuilles sur le buvard, qu'on va ensuite laisser tremper dans un éluant. Donc c'est une phase, quelque chose de mobile, un liquide. Ce sera de l'alcool ou de l'eau, ou un mélange des deux. Et puis les pigments vont être emmenés avec cet alcool sur le buvard. Donc il y en a qui auront plus d'affinité pour le buvard, d'autres pour l'alcool. Puis on verra une séparation des couleurs.
0: D'accord, donc on peut décrypter toutes les teintes qu'il y a dans une couleur, c'est un peu ça l'idée.
2: Exactement, ouais. C'est ça l'idée.
0: Et c'est intéressant, parce que effectivement, de voir l'infiniment petit... Qu'est-ce que ça fait de voir l'infiniment petit ? Est-ce que ça reconnecte avec l'infiniment grand ?
2: Ça reconnecte avec l'infiniment grand, ça donne une fenêtre sur quelque chose d'invisible qui est vraiment magique, passionnant. Enfin, en tout cas, au regard des enfants, quand j'ai des enfants qui sont plantés devant le microscope, devant le grand écran, et puis qui voient bouger la petite fourmi, qui voient les petites mandibules, enfin, ça a quelque chose d'assez spectaculaire pour eux.
0: On n'a même pas dit où c'était, parce qu'on est parti du principe qu'avec votre labo roulotte, vous pouviez aller partout.
2: C'est le cas. Presque.
0: Si on veut vivre l'atelier pharmacie, pharmacie plantes sauvages, ce sera où et quand ?
2: Alors, ce sera à Vevey, c'est à Vevey au Jardin Doré. Il y a encore des places sur le dernier atelier à 16h. Et puis, les trois ateliers se font au Jardin Doré à Vevey.
0: D'accord, Jardin Doré à Vevey, l'info et l'inscription, c'est sur fêtedelanature.ch. Et maintenant, pour terminer, j'avais quand même encore cette fameuse question pratique. Quel serait le conseil de base pour aider monsieur, madame, tout le monde, qui n'est pas scientifique, qui n'est pas forcément pro dans la technique et dans la connaissance des plantes sauvages, pour fabriquer sa pharmacie naturelle ?
2: Je dirais en premier lieu de connaître les plantes, connaître la plante que l'on cueille et dont on veut se servir, c'est vraiment important. Et puis si on a un petit coin de jardin ou un balcon, ce serait de cultiver, parce que faire la cueillette sauvage, c'est bien, mais si on peut cultiver ses propres plantes, c'est peut-être encore mieux pour la nature. Et puis je privilégie peut-être dans un premier temps cette jolie famille des lamiacées où on a beaucoup d'aromatiques. Parce qu'elles ont vraiment beaucoup de caractéristiques pharmacologiques et elles sont vraiment très très intéressantes. C'est vraiment des plantes, la majorité de ces plantes, c'est celles qu'on va transformées en huiles essentielles, donc elles sont assez puissantes aussi. Et puis finalement, les agrémenter dans les petits plats, bah, manger avec des plantes médicinales, c'est commencer par se soigner. Puis oser se lancer, je crois que c'est vraiment important d'oser le faire et de prendre le temps. Parce que se soigner avec une plante, c'est sur le long terme, donc c'est sous forme de cure, donc il faut être patient.
0: Qu'est-ce qu'on peut faire pousser? Qu'est-ce que vous donneriez comme conseil? 3 lamaïacées à mettre sur son balcon?
2: Bon, je dirais du thym, du romarin et puis l'origan. L'origan, si vous êtes bien exposé, il va apprécier.
0: Ben, merci beaucoup Sève Marère. On rappelle que vous êtes avec votre labo roulotte programmé pour cette fête de la nature qui se déroule encore jusqu'à demain. Et puis Daniel Whittle, vous êtes toujours avec nous de Proxy Compost. C'est à 11h et c'est du côté du château de Prangin.
3: Tout à fait.
0: Et puis c'est un peu tout le temps autour de Proxy Compost, votre association qui tente de favoriser la création de compost.
3: Oui.
0: Dans des collectivités, ça peut être des immeubles.
3: Des immeubles, des coopératives, pourquoi pas dans une zone villageoise si des voisins se mettent ensemble pour revaloriser leurs déchets. Donc il y a vraiment plusieurs configurations possibles.
0: Merci à vous d'être venu ce dimanche matin pour nous parler de vos différents ateliers et puis de cette fête de la nature.
3: Merci.
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0: Avec le tour de table et nos trois jardiniers qui sont là, il y a Delphine Giraud-Valoton, Émile Galland et Cyril Allenbach. On commence avec vous, Cyril.
5: Alors, moi, j'aimerais profiter de ce tour de table pour parler des hypnomeutes. Je ne sais pas si vous connaissez ce petit papillon, Pauline.
0: Moi, je le connais de nom. Et puis, il est un peu vorace aussi, non?
5: Il est très vorace, donc c'est vraiment un joli papillon aux ailes élancées qui sont délicatement tachetées de petits points noirs. Et puis, ben, actuellement, on voit ces grandes toiles d'araignées, surtout sur les fusains. C'est assez impressionnant, ça dévore complètement la plante, donc ça fait un décor assez d'Halloween.
0: Mais c'est pas la saison.
5: C'est pas la saison, mais ça risque absolument rien. Donc, j'aimerais profiter de dire à tous nos auditeurs et auditrices que c'est totalement inoffensif, c'est pas urticant. La plante, elle va s'en remettre. En général, après, pendant l'été, elle va refaire des feuilles. Donc moi, je conseille de rien faire. Et puis, il faut savoir aussi que ces chenilles, eh ben, elles offrent de la nourriture à de nombreux oiseaux. Donc voilà, juste laisser faire la nature. Et puis, si vraiment ça vous dérange énormément, on peut quand même faire un traitement au bacille de Thuringe. Mais moi, je préfère dire qu'il faut laisser faire la nature.
0: Laissons faire la nature avec les hypnomeutes. C'était une des questions que vous avez eues au téléphone.
5: Alors, pas du tout. Mais c'est vrai que moi, dans mon activité professionnelle, on a eu énormément de téléphones ces dernières semaines pour nous sensibiliser à ça. Les gens qui sont catastrophés, qu'on peut que ce soit des chenilles processionnaires, que les chiens aient des soucis. Et puis voilà, du coup, je me suis dit, tiens, je vais profiter du tour de thym pour sensibiliser à ça.
0: Et vous faites bien. Émile Galland, comment ça s'est passé ce matin au téléphone?
6: Super, j'ai l'impression qu'il y avait pas mal d'auditrices et d'auditeurs en vacances, parce que je pense que chacun a pris un peu de temps pour se ressourcer avec ce magnifique temps qu'on a là, c'est très chouette. De mon côté, peut-être un complément à ma carte blanche de tout à l'heure, c'est vrai qu'on peut tous être des explorateurs de jardins. Et ce qui est marquant dans nos jardins, c'est souvent qu'on voit qu'ils ont traversé des modes, surtout dans les grands domaines. Et je vous invite à aller regarder. À une époque, typiquement à côté des maisons de maîtres, eh ben, la mode, c'était d'avoir un magnifique cèdre du Liban. Et c'est un des marqueurs, par exemple, de ces modes et de ces chasseurs de plantes qui sont allés les chercher ailleurs. Aujourd'hui, malheureusement, c'est un sujet parce que les cèdres du Liban ont chaud. Ils commencent à avoir de l'âge, ils ont grandi. Et puis, avec ces réchauffements, on voit qu'on essaye de préserver ce patrimoine qui a été marqué justement par ces modes et ces gens qui sont allés les chercher à l'autre bout de la planète. Donc amusez-vous à remarquer d'où viennent les plantes, quels sont ces marqueurs et posez-vous les questions quand vous êtes dans des parcs patrimoniaux, quelles sont les plantes qui ont été ramenées par ces chasseurs.
0: Delphine Giraud-Valoton.
7: Oui, alors c'est le printemps et je me disais que ça faisait longtemps que je vous avais pas parlé de limaces.
0: Le retour de Madame Limas.
7: Bah, bien sûr. Et puis comme j'ai eu quelques questions quand même, parce qu'il y a eu, là il y a assez forte chaleur, mais il y a quand même beaucoup de pluie et il y a quand même des auditrices et auditeurs qui ont eu des petits soucis. Je voulais rappeler qu'on peut faire aussi des paillis avec des fougères. En fait, les fougères, ça fait une barrière autour des plantes qui est désagréable pour les limaces, mais également quand elles se décomposent, elles dégagent une odeur et un composé qui intoxique les limaces qu'elles n'apprécient pas du tout. Et puis, on peut toujours faire un extrait fermenté de fougères. Voilà, c'était mon petit rappel limace du moment.
0: Merci beaucoup Delphine Girovalotte. On rappelle que vous êtes à côté de la forêt. La fougère ne pousse pas partout, mais voilà, il ne faudrait pas non plus aller cueillir sauvagement toute la fougère de nos forêts. Hein. C'est pas un peu protégé la fougère? Je dis des bêtises. Je regarde Sève Marère qui, elle, fait de la cueillette sauvage.
2: Je ne cueille pas de fougère.
0: Vous ne cueillez pas de fougère. Vous avez des solutions, vous, pour contrer les limaces, puisque vous êtes... on parlait de pharmacie... végétale.
2: Alors j'ai essayé beaucoup de choses, puis j'ai tout abandonné, je laisse faire.
0: Vous laissez faire les fougères. Et j'ai une question pour vous deux, Séverine et Delphine. On m'a dit que les escargots ne mangeaient pas les salades. Est-ce que c'est vrai? Et que les escargots ne mangeraient que les feuilles flétries?
7: Parce que alors voilà. Là, il y a tout le monde qui fait des yeux.
0: Non mais on est en 2026 quoi, il serait quand même ce serait le moment de savoir exactement qui fait quoi au jardin.
7: Alors moi j'ai vu des escargots manger des ostas et c'est la question que j'ai eue d'une auditrice, justement on est revenu sur ces histoires de fougères et je sais que les grandes feuilles type osta, ils ont été dévorés par des escargots.
0: Bon, alors ça casse tout mon truc.
7: Alors après Émile, tu non?
6: Moi, je pourrais vous décrire que l'escargot a normalement une radula qui lui permet de couper. Donc, finalement, est-ce que c'est lui qui a causé tous ces dégâts? Moi, j'ai jamais fait de différence entre les deux. Par contre, c'est vrai que l'escargot, je dirais qu'il a meilleure presse que la limace, normalement.
0: Meilleure presse, oui, meilleure presse. Mais bon, entre la réputation et la réalité du terrain, hein, parfois il y a un fossé. Bon, on va les laisser tranquilles, ces limaces et ces escargots, encore un peu. Hein, encore un peu. Et puis on protège nos plantes de manière mécanique, avec des protections pour les salades, etc. etc. C'est un bon conseil qu'on peut donner, non?
7: Tout à fait.
0: Oui. Et puis sinon, on rappelle que vous êtes l'ami des limaces et de la biodiversité en général. Daniel Whittle, les limaces dans le compost, c'est utile ou pas?
3: Alors, on les voit pas trop dans le compost. Non, par contre, le paillis, hein, c'est vraiment un prolongement de la réflexion de revalorisation de cette matière organique. Et effectivement, ça apporte une biodiversité qui est saine, et puis notamment des prédateurs pour ces limaces. Bon. Donc, pailler, et puis paillage de fougères, j'ai jamais entendu, mais je pense que le paillage est aussi une partie de la solution. Mais ça peut aussi être l'abri aux limaces, donc voilà, c'est tout une question d'équilibre.
0: On rappelle que certains d'entre vous vont le soir, la nuit, avec des lampes frontales pour cueillir les limaces, et que c'est aussi une manière peut-être un peu plus écologique de lutter face à la prédation des limaces sur nos salades. Merci en tout cas à Sève Marère et Daniel Whittle d'avoir été nos invités pour nous parler de leurs activités dans le cadre de la fête de la nature. Cyril aussi, merci beaucoup d'avoir été là, Cyril Allenbach, notre jardinier, Émile Galland, Delphine Girovalotton. On vous retrouve tout prochainement. Un point d'attention pour le jardin cette semaine. À quoi feriez-vous particulièrement attention?
7: On augmente le rythme d'arrosage.
0: Vous dites tous oui de la tête, c'est parti pour l'arrosage. 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

0: Avec Taylor Swift, ça se confirme. 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
0: Sur l'autoroute A2 Lucerne en direction de Saint-Gothard, à la hauteur de Göschenen, l'entrée est fermée. Sur l'A2 Lucerne en direction de Saint-Gothard, entre Amsteg et Göschenen, il y a un bouchon sur 5 km en raison d'une surcharge de trafic et il y a des retards qui peuvent aller jusqu'à 50 minutes. Et enfin sur l'A2 toujours, Saint-Gothard en direction de Chiasso, entre Chiasso Centre et Chiasso Brogeda, là on roule en accordéon en raison d'une surcharge de trafic.
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0: Samuel Morier-Genoux était en régie, notre attaché de production c'est Nicole Corpato et nous avions Elisa Weber pour nous accueillir ce matin. On applaudit tout le monde, merci.
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0: Les pompiers sont au cœur des échos de vacarme après les infos. Il est 9h.
2: Quentin Fray.
3: Alors, un petit instant, juste un petit souci pour ouvrir. Ça arrive tout de suite. Et voilà. Des sirènes aériennes et une nuit sous les bombes pour Kiev. Des explosions, des balles traçantes qui fendent le ciel. Une nouvelle nuit de bombardements et des dizaines de missiles balistiques russes se sont abattus sur la capitale ukrainienne. Et selon le maire de la ville, l'attaque a fait au moins un mort et 21 blessés. Une école aurait été touchée. Vladimir Poutine avait promis une riposte après une frappe ukrainienne meurtrière contre un lycée dans une zone occupée par la Russie. L'attaque en question avait fait au moins 18 morts et plus de 40 blessés entre jeudi et vendredi. Les États-Unis et l'Iran cherchent à finaliser un accord pour mettre fin à la guerre. Donald Trump évoque ce matin un compromis largement négocié qui prévoirait notamment la réouverture du détroit d'Ormuz. Le porte-parole du ministère iranien des Affaires étrangères confirme que Téhéran est en phase de finalisation d'un protocole d'accord avec Washington. L'épineuse question du nucléaire serait renvoyée à des négociations ultérieures. Puis dans le cadre de ces futures discussions, le Pakistan veut poursuivre dans son rôle de médiateur du conflit entre l'Iran et les États-Unis. Le Premier ministre pakistanais dit espérer accueillir très bientôt cette nouvelle séance de négociation de paix. D'autres pourparlers s'étaient tenus à Islamabad le 11 avril entre le vice-président américain J.D. Vance et de hauts représentants iraniens, mais sans succès. Et puis au Pakistan, encore au moins 24 personnes ont été tuées aujourd'hui dans une attaque à l'explosif. Elle visait un train transportant du personnel militaire dans la province du Baloutchistan, dans le sud-ouest du pays. Des militaires figurent parmi les victimes de l'attaque. 50 personnes ont aussi été blessées. Et pendant ce temps, une attaque israélienne sur le centre de la bande de Gaza a fait 3 morts cette nuit. 3 membres d'une même famille, dont un nourrisson, une dizaine de blessés sont aussi à déplorer. Et comme à son habitude, l'armée israélienne affirme avoir frappé des dépôts d'armes du Hamas dans le centre de Gaza. Israël et le Hamas qui s'accusent quasi quotidiennement de violer le fragile cessez-le-feu en vigueur depuis le 10 octobre 2025. Depuis cette date, 890 Palestiniens ont été tués. Ils sont 5 dans les rangs de l'armée israélienne. Le Made in Switzerland dans le numérique marche bien. Plus de 80% de la population suisse fait davantage confiance aux services estampillés que ceux qui ne le sont pas. C'est ce que révèle un nouveau rapport de la Fondation Risico Dialogue publié aujourd'hui. En revanche, le sentiment général sur la numérisation s'inverse pour la première fois depuis 2020, alors qu'environ la moitié des gens pensent que l'IA peut créer des opportunités à l'avenir. Et de deux pour Christian Mungiu, le cinéaste roumain a décroché sa 2e Palme d'Or à Cannes hier soir. C'est son film Fjord qui a été récompensé. Un film qui met à jour les fractures des sociétés qui proclament leur tolérance et leur ouverture aux autres. Christian Mungiu avait décroché sa première palme en 2007. Il devient ainsi le 10e cinéaste à en compter deux. Un temps ensoleillé, surtout chaud aujourd'hui avec quelques rares cumulus en montagne dans l'après-midi. Il fait une vingtaine de degrés actuellement en pleine, mais le mercure va monter encore jusqu'à 29 degrés, 31 en Valais.
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0: Raphaël Bouchet.
1: Bonjour. Mon mari était pompier volontaire en Suisse. Et donc, ça veut dire des alertes à n'importe quelle heure du jour, de la nuit. Et en plus, des exercices le mercredi soir. C'est vraiment un métier. Mais mon mari le faisait après son travail. Quand il y avait une soirée parents-élèves, moi, j'allais souvent toute seule parce que lui, il était occupé. Mais j'étais vraiment très fière que mon mari soit engagé. Moi, si j'avais pu, je l'aurais fait aussi. Et on a une fille qui est toute jeune qui s'était inscrite aussi. Et moi, je trouve que ce serait bien quand même. Quand je vois aussi la jeunesse, moi, je suis originaire de la banlieue parisienne, mais je pense que ce serait bien d'entraîner la jeunesse qui puisse faire des stages chez les pompiers pour qu'ils voient comment ça marche et puis pour les rendre un peu responsables.
2: Merci aux pompiers. Merci pour les vies sauvées toute l'année et en particulier à Crans-Montana. Est-ce qu'il ne faudrait pas que l'engagement au sein des pompiers devienne obligatoire pour tout le monde ?
3: Il y a pas mal d'années, mon ânesse s'était sortie de son enclos. Et le chien lui a couru après, elle a tenté de se réfugier sur la toile qui recouvrait la piscine. On était au mois de novembre, la toile s'est déchirée, l'ânesse a fait naufrage dans l'eau glaciale. Alors j'ai sauté dans l'eau, puis pour lui maintenir la tête hors de l'eau. Elle était vraiment toute affolée, elle donnait des coups de sabot partout. Et puis soudain, j'ai pensé aux pompiers. Et pendant que mon mari s'occupait de l'ânesse, j'ai appelé le 118 à Genève. Et d'abord, j'ai demandé si c'était bien à eux que je vais m'adresser. Alors oui, c'était bien le SI. Et quand j'ai ajouté que l'ânesse était portante, ils ont appelé le vétérinaire de garde. Donc, ils ont complètement vidé la piscine par pompage. Et puis, un paysan du coin a amené des bottes de paille. Ça m'a permis de faire un petit escalier pour que mon ânesse puisse sortir. Malheureusement, ça s'est bien terminé pour elle, mais pas pour le petit, qui est né vraiment prématurément. Et malheureusement, il est mort. Voilà. Merci beaucoup et merci aux pompiers.
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5: Incendie, pollution, accident de voiture, catastrophe naturelle et même parfois des ânesses en détresse. Les pompiers de Suisse, dont l'immense majorité est composée de volontaires, sont intervenus plus de 86 000 fois en 2025 sur l'ensemble du territoire. Le 1er janvier 2026, la tragédie de Crans-Montana nous a rappelé l'importance cruciale de leur engagement. Alors qu'est-ce qui motive ces femmes et ces hommes à se confronter chaque jour au danger? Quelle est l'histoire de ce métier qui se pratique parfois après le travail, comme le dit cette auditrice, à l'heure du réchauffement climatique et des méga-feux? À quels nouveaux enjeux sont confrontés les pompiers? Pour en parler ce matin, nous avons le grand plaisir de recevoir le capitaine Nicolas Milo. Bonjour à vous.
6: Bonjour.
5: Vous avez un très bel uniforme.
6: Merci.
5: Vous êtes officier de communication du service d'incendie et de secours du canton de Genève. J'en profite tout de suite pour vous poser la question. Le fait que vous ayez un uniforme avec l'écusson genevois, ça signifie que vous êtes aussi homme de terrain et non pas seulement communicant ?
6: Ça fait 32 ans que je suis professionnel, effectivement, et j'assure encore parfois quelques gardes en suppléance des officiers, en garde incendie, pour pouvoir continuer à pratiquer un métier. Je pense que pour en parler, il faut le pratiquer, le connaître, et c'est pour ça que je prends encore de la garde, parfois en garde de 24 heures.
5: Vous avez garé votre camion devant la porte ?
6: Il n'y avait pas de place visiteur.
5: Et puis, en duplex des studios d'ici Gironde à Bordeaux, le grand plaisir d'accueillir également Philippe Chassaigne. Bonjour à vous aussi.
7: Bonjour.
5: Vous êtes professeur d'histoire contemporaine à l'université Bordeaux-Montaigne. J'aurais envie de savoir, Philippe Chassaigne, comment vous réagissez aux messages qui ont été laissés cette semaine sur le répondeur de Vacarme ?
7: Ça montre la diversité du métier de pompier. Ça montre aussi leur sens de l'engagement, leur service auprès de la communauté. Et l'idée finalement qu'il y ait un stage obligatoire dans une caserne de pompiers. Alors j'ai passé une personne de France ou de Confédération Helvétique qui a émis cette idée. Mais ça serait une bonne idée parce que justement on voit maintenant de plus en plus des camions de pompiers pris pas comme cible dans certains quartier de villes françaises et justement voir ce que font les pompiers, je pense que ça remettrait un certain nombre d'idées en place dans la tête de ces jeunes, comme on dit en France, enfin en français.
5: Oui, pris pour cible, vous voulez dire qu'il y a une forme de défiance ?
7: Il y a des caillassages, c'est qu'en fait, c'est ce que c'est... délinquants visent, ce ne sont pas les pompiers eux-mêmes, mais c'est un symbole de l'autorité. Des camions de pompiers sont caillassés au même titre que des voitures, des cars de police.
5: Mmh. On aura l'occasion d'en parler peut-être un peu plus tard dans cette émission. Nicolas Milo, l'ambiance est tout de même très différente en Suisse et on sent une forme de reconnaissance, voire d'admiration dans ces messages.
6: On est dans la phase reconnaissance. C'est sûr, quand il y a un événement tel que Crans-Montana, tout le monde se rappelle que les pompiers sont là. On a eu quelques dérapages. À l'heure actuelle, on a quand même quelques signaux. Et bien malheureusement, les réseaux sociaux font pas que du bon travail dans ce sens-là. Notamment dans les soirées comme Halloween ou à d'autres dates un petit peu auxquelles on a rendez-vous avec ces tirs de fusée, ces tirs de mortier, tant sur les forces de l'ordre, ce qui reste inacceptable à mes yeux, tant que sur les sapeurs-pompiers lorsqu'ils viennent pour aider. Et ça, c'est effectivement une inquiétude. Ça devient une espèce de généralité qu'à certaines dates, on peut tout se permettre.
5: Je le disais en introduction, une très grande majorité des pompiers en Suisse sont des volontaires. Seuls 2% sont des professionnels. Comment on explique cette disparité? Et puis, qu'est-ce que c'est la différence entre les deux?
6: Ce qui est important de saisir, c'est que chaque pays, notamment canton, est organisé en fonction de ses besoins. C'est sûr que les grandes villes bénéficient de corps professionnels liés à l'intensité des interventions. Hein. Donc plus de 11 000 interventions pour Genève l'année dernière. Et puis, il faut avoir une réponse adaptée aux risques. Donc forcément, ça a un coût de mettre des professionnels partout également. Et puis, c'est pour ça qu'il y a ce système de milice qui, malgré tout, est très performant et efficace. Et il fait quand même, de nos jours, il démontre aujourd'hui qu'on peut avoir un système basé sur le volontariat et le professionnel et qu'il y ait un certain équilibre qui soit fait pour répondre dans les meilleurs délais aux interventions.
5: Et le fait de le rendre obligatoire, ce serait envisageable? C'est une bonne idée, selon vous?
6: Comme tout, quand c'est obligatoire, je pense que c'est avant tout quand on met des bottes et un casque, il faut le faire avec le cœur, avec l'âme qui va avec l'esprit de corps. Et il faut pas forcer les gens parce que quand il faut y aller, il faut qu'on se connaisse, il faut qu'on se regarde, il faut qu'on se fasse confiance. Et c'est aussi ça la force. Je pense que dans les corps de sapeurs-pompiers, on n'a pas eu besoin d'inventer l'intelligence collective. Elle est déjà dans nos rangs. On s'est rassemblé des compétences individuelles et des connaissances qui nous permettent de répondre à un maximum d'interventions. C'est ce qui fait la richesse. C'est que sous l'uniforme, il y a des gens qui ont des multiples connaissances qui sont mises à disposition pour assurer les secours et la sécurité de la population.
5: Philippe Chassaigne, comment est-ce qu'on explique que ce soit des citoyennes, des citoyens, parce que je crois qu'en France aussi, il y a des pompiers volontaires qui montent au front, en fait, qui vont affronter le feu.
7: En fait, la proportion de volontaires est de 80% pour l'ensemble des sapeurs-pompiers. Donc, il y a 20% de professionnels et 80%, enfin bon, c'est 78-22, je crois, je pense comme ça, enfin bon. Donc, de volontaires. Et oui, donc 20% de professionnels. Excusez-moi, je retombais pas sur mes pieds. Ça montre justement quand même que le sens de l'engagement au service de la collectivité n'a pas disparu. Mais bon, si je regarde les données, les sapeurs-pompiers volontaires, ils sont un peu moins de 200 000. Donc sur une population de 69 millions d'habitants, c'est un pourcentage qui est assez faible. Mais bon, ça montre que effectivement, il y a un certain nombre de personnes qui veulent effectivement s'engager, je le disais, au service de la collectivité. Donc ça fait quand même plutôt plaisir de voir cela.
5: Mais est-ce que ce n'est pas dû historiquement au fait que d'abord c'était les simples citoyennes et citoyens qui devaient aller éteindre les feux avant l'organisation des pompiers?
7: Alors ça c'est, oui, c'est dans tous les pays, c'est-à-dire qu'en fait les incendies sont pratiquement aussi anciens que les villes elles-mêmes, hein, puisque longtemps l'incendie a d'abord été un phénomène urbain, donc il s'agissait de faire confiance aux personnes qui habitaient le quartier pour surveiller et lutter contre les incendies lorsqu'ils se déclaraient, parce que on s'est rapidement rendu compte qu'un incendie qui n'est pas circonscrit dès son origine, dès son début, gagne en intensité. Bien de plus en plus difficile à éteindre. Donc voilà, donc ça reposait sur des systèmes, donc avec des variantes suivant les pays, bien sûr. Enfin, dans ceux que je connais le moins mal, la France, la Grande-Bretagne ou les États-Unis, c'était cela. Donc il y avait des organisations de vigilance, même dans la Rome antique, c'était cela. C'était au niveau de l'insula, au niveau du pâté de maison que cela s'était organisé. Et puis ensuite, effectivement, avec la montée en puissance, l'affirmation de l'État centralisé, on a transfert de ses compétences à l'État, mais cela n'empêche pas que les corps de pompiers professionnels n'ont pas fait disparaître la nécessité d'un engagement des citoyens.
5: Tout de suite, on va entendre le premier extrait des reportages diffusés toute cette semaine dans Vacarme. Il est 7h30 et des poussières quand les pompiers professionnels de Lausanne interviennent sur un feu dans un restaurant.
0: C'est quoi, les ambulances arrivent aussi automatiquement?
8: On a une ambulance qui vient en prévention pour tout feu, que ce soit pour prendre en charge un habitant ou un sapeur-pompier qui est blessé. Et puis la chance qu'on a sur Lausanne, c'est qu'on a rapidement la police de Lausanne qui est sur place, donc elle boucle le secteur pour éviter que les badauds circulent et posent des problèmes durant l'intervention. ça a l'air de brûler.
0: À quoi vous dites ça?
8: Parce que ça court.
0: Donc on sort les tuyaux.
8: Monsieur Almé, tu
9: t'es donné un coup de main au tuyau en premier. Pour les arbres.
0: Ça sent le brûler, hein?
8: Ouais. Là, on voit, hein, c'est complètement noirci, les vitres sont complètement noircies.
0: Ah oui, ça brûle. Ah oui, ça brûle dans le restaurant. Il casse la vitre, là, pour entrer. C'est difficile à casser, hein?
8: Ah, difficile à casser.
9: Puis,
8: le reste de l'équipe prépare l'installation au nom.
0: Ça y est, ils ont réussi à ouvrir la porte. Tous les tuyaux sont prêts. Ils vont pouvoir envoyer l'eau à l'intérieur. Les pompiers s'équipent avec des masques à oxygène. Ils commencent à éteindre ce qu'on voyait depuis la vitrine. Ils ouvrent toutes les portes pour permettre aux autres de pénétrer à l'intérieur. Il y a de la fumée partout, ça fume. On en est où là, Mehdi Jacour?
8: Donc le feu il est éteint.
0: On arrive à dire déjà à peu près ce qui s'est passé?
8: Non, pas du tout là. Là on attend à présent sur le restaurateur qui sera ici dans 15 minutes. Et puis ensuite la police va faire le point de situation avec lui. Qu'est-ce qui se trouvait à cet endroit?
0: Ça a brûlé à l'arrière ou seulement ce qu'on a vu devant?
8: Juste ce qu'on a vu.
0: C'était tout petit en
8: c'était
0: fait.
8: C'était tout petit mais ça fait beaucoup de dégâts avec les fumées malheureusement.
0: Mathias Dupertuis, vous étiez un des premiers arrivés et vous êtes une des personnes qui a pénétré à l'intérieur de l'incendie, c'est ça?
10: Exact, ouais.
0: Donc vous aviez un équipement complet, parce qu'il y avait beaucoup de fumée, donc comment vous étiez équipé?
10: On est équipé avec un appareil de protection respiratoire, et puis un casque, une visagère, et puis du matériel pour pouvoir pénétrer dans le bâtiment. Là, en l'occurrence, on avait un Alligan, c'est une espèce de hache, pour pouvoir forcer la porte qui était fermée à clé.
0: Et première chose, quand vous pénétrez à l'intérieur, vous faites quoi?
10: Alors là on est rentré direct avec ma collègue, elle était concentrée sur le feu, puis moi j'ai directement fait un tour des lieux, voir s'il n'y avait pas éventuellement un serveur ou quelqu'un, on ne sait jamais, hein, quelqu'un peut-être qui reste dans le restaurant, dormir, on sait que ça, c'est pas forcément l'endroit idéal, mais ça peut arriver, donc nous on s'assure qu'il n'y ait aucune victime à l'intérieur.
0: On va s'éloigner, il y a le camion qui part. Là, vous étiez au milieu des fumées. Est-ce que ça veut dire que vous-même, vous êtes un peu contaminé par ces fumées qui peuvent être assez toxiques, avec des particules relativement toxiques?
10: Alors exact, alors on est légèrement contaminé, donc on prend déjà toutes les mesures adéquates. Maintenant, moi je vais aller me changer mes vêtements que j'avais sous ma tenue feu, on va changer notre tenue feu, et puis prendre une douche pour évacuer un maximum les suies sur le corps, et puis ça devrait suffire à l'heure actuelle.
0: Parce qu'une exposition prolongée à ces suies, ça peut provoquer quoi?
10: Ce qu'on nous informe, c'est que finalement, ces suies, ça peut nous créer le cancer plus tard, cancer des différents peaux ou autres. Et du coup, on fait attention avec ça. Ces dernières années, on a vraiment mis l'accent là-dessus. Il y a des groupes de travail qui sont en fonction là pour nous aider à pas développer ces cancers par la suite.
5: C'était un reportage de Bastien Confineau. Nicolas Milot, on mesure toute la dangerosité du métier. C'est pas seulement juste mettre sa tête dans le feu, c'est après en subir des conséquences sur un très long terme.
6: C'est un métier qui a évolué, et la santé et sécurité également, qui nous accompagne au quotidien. Maintenant, on est obligé d'aller voir le médecin du sport, qui nous accompagne aussi, pour voir comment fonctionne la machine à l'intérieur. Et c'est une très bonne chose, parce que c'est ça, la force d'avoir des employeurs qui ont vu cette évolution. Certaines études nord-américaines ont démontré que les sapeurs-pompiers meurent bien plus jeunes que le reste de la population, liées justement à ces nombreuses années de contact avec ces fumées qui portent des toxines. Maintenant, on le sait, on approche ça différemment, on accompagne la nouvelle génération et puis on doit vivre avec. Alors bien évidemment, l'équipement a également bien évolué. Mm-hmm. Vous aviez votre journaliste qui évoquait le fait qu'on mettait ces masques avec de l'air comprimé pour nous protéger les voies respiratoires. Mais on le met beaucoup plus longtemps, on fait attention justement à ces suies qui se déposent sous nos tenues. Et c'est quelque chose maintenant qu'on incrémente en sachant qu'on ne peut pas écarter tous les risques et tous les dangers dans notre métier, mais on fait tout pour les minimiser.
5: Comment est-ce qu'on explique la baisse de l'engagement, la baisse de motivation, de vocation, peut-être, à devenir pompier, puisqu'il y a une baisse environ de 35% en 20 ans des effectifs des pompiers en Suisse?
6: C'est peut-être aussi lié au mode de fonctionnement de notre société. Les gens aujourd'hui, on sait qu'ils s'engagent dans le corps des sapeurs-pompiers volontaires, ont un turnover assez réduit entre 7 et 9 ans. Donc la société vit différemment, on bouge, on travaille ailleurs, on va vivre ailleurs. Je pense qu'il faut déjà relever, c'est l'engagement malgré tout des gens, même si c'est plus courte période, mais on voit cette diminution de sapeurs-pompiers en Suisse devrait être aussi un indicateur sur le fait qu'il va falloir évoluer dans les années à venir pour maintenir un socle sécuritaire en tout temps. C'est pas le tout d'avoir un joli organigramme rempli avec des effectifs dessus, c'est à quel moment sont disponibles les gens et où c'est qu'ils se trouvent. Et ça, c'est les grands enjeux, peut-être beaucoup plus larges que des enjeux cantonaux, mais peut-être de manière nationale, de se poser la question, vision 2030-2035, comment on va faire pour pouvoir disposer des sapeurs-pompiers, pour avoir des interventions qui aujourd'hui sont plus techniques, qui durent plus longtemps. Donc il faut former les gens. Vous avez évoqué au tout début une auditrice qui parlait de son mari qui n'était pas tout le temps là pour aller à l'école. Bien, on voit les sacrifices que ça impose et peut-être vous avez une partie de la réponse sur le fait que les gens durent moins longtemps dans cet engagement de sapeurs-pompiers.
5: Mais ça veut dire que la majorité des pompiers qui sont des non-professionnels, des volontaires, sont aussi moins habitués, moins bien formés que vous et qui se retrouvent sur des drames comme Grand-Montana par exemple.
6: La formation, c'est la base. L'intervention, c'est ce qui nous permet d'appliquer ce qu'on voit dans les PowerPoints. C'est pas un métier qui s'apprend dans les livres en regardant un écran. C'est un métier qui s'apprend en étant face à des événements qui méritent justement une maîtrise déjà de soi, des connaissances techniques. C'est un métier qui se partage. Les plus anciens apportent tous des petits trucs aux plus jeunes. Et c'est quelque chose qui se transmet de génération en génération. C'est un métier qui a évolué en permanence. Quand on prend aujourd'hui l'automobile, il y a de moins en moins d'accidents graves puisque les automobiles aujourd'hui protègent mieux les gens à l'intérieur. Par contre, quand on fait un accident de circulation, eh bien, ça devient beaucoup plus complexe de découper une voiture. Donc, on a des ordinateurs de bord avec des écrans et on peut voir le profil de la voiture, où se trouvent logées les capsules d'airbag, où se trouvent les câbles liés aux batteries, etc. Donc on est en permanence à l'affût de cette nouvelle technologie pour être à jour. Donc la différence entre un pompier professionnel et volontaire, c'est en tout cas pas l'engagement et le courage qu'il y a derrière son investissement, c'est le temps à disposition pour se former, pour faire face aux interventions auxquelles ils vont devoir répondre.
5: Et ça demande peut-être une réflexion nationale, comme vous le disiez. Philippe Chassaigne, quels sont les mots qui vous ont interpellé dans ce reportage ?
7: Ce qui m'a interpellé, c'est en particulier l'importance de l'intervention, l'attention qui est portée à tous les aspects. J'étais notamment intéressé par ce pompier qui évoquait le fait qu'il vérifie qu'il n'y a pas de serveur du restaurant qui avait passé la nuit dans l'établissement.
5: Oui.
7: Et c'est parce que c'est vrai, malheureusement, on sait très bien que des problèmes de logement dans des stations touristiques ou comme ça, ça peut amener des serveurs à dormir sur place. Donc il faut vraiment penser à cela. Et puis, en écoutant la description de tout ce qu'on faisait après l'intervention, pour enlever les suies, etc., ça me faisait penser à un événement beaucoup plus dramatique dont on a commémoré les 40 ans il y a peu de temps, qui est l'explosion de la centrale nucléaire de Tchernobyl. Et donc, c'est parce que les pompiers de Pripyat ont été envoyés et aucun n'a survécu plus de quelques mois, je pense. Donc voilà, c'était heureusement pour dans le cas du reportage, la situation était nettement moins dramatique que cela.
5: Et ce mot de sapeur-pompier, d'où est-ce qu'il vient?
7: Alors, sapeurs-pompiers, en fait, il y a deux choses. Il y a que les pompiers qui luttent contre le feu, et puis ensuite il y a donc les sapeurs qui, en fait, c'est une branche de l'armée. C'est pas le terme exact, désolé. Enfin bon, c'est partie du génie. Et donc les sapeurs, c'était ceux qui faisaient le travail de sape pour détruire, par exemple, les murailles des villes qui étaient assiégées. Donc on creusait des tunnels et puis ensuite on posait des bombes, des explosifs plutôt, et ensuite on mettait le feu aux explosifs et ça faisait s'effondrer les murs. Mais les sapeurs, on les utilisait aussi dans la lutte contre les incendies, parce qu'on creusait aussi des tunnels sous les maisons qui situaient à proximité du feu pour les détruire et ainsi couper la marche du feu. Donc le travail de sape, qui à la base est un art militaire, a été très tôt associé également à la lutte contre le feu. Et donc le sapeur et pompier ont été regroupés en un seul corps par Napoléon Ier en 1810 ou 11, je me souviens plus exactement, mais 1811, voilà. Donc les sapeurs-pompiers professionnels, d'abord c'était une branche de l'armée, parce que l'arme de l'armée c'est pas terrible. Voilà. Mais simplement, ils ont perdu, sauf les sapeurs-pompiers de Paris, ils ont perdu leur statut militaire dans l'entre-deux-guerres, c'est devenu un corps civil.
5: Mais pourtant,
7: on dit toujours sapeurs-pompiers.
5: Oui, voilà, mais il y a tout un vocabulaire militaire dans les pompiers, y compris en Suisse aussi, d'ailleurs. Nicolas Milot, Philippe Chassaigne parlait à l'instant du restaurant. Donc on s'assure qu'il n'y ait plus de victimes à l'intérieur. Quel est votre lien aux victimes? Si on trouve là une personne qui est par exemple sans papier, comme on peut le supposer, le travail clandestin, des gens simplement ordinaires, entre guillemets, qui perdent tout du jour au lendemain, qu'est-ce qu'on fait en tant que pompier?
6: C'est simple, à Genève, on a une simple vision qui nous accompagne, c'est la victime au centre de tout et en tout temps. Peu importe d'où tu viens, qui tu es, quelles sont tes convictions personnelles, quand tu as besoin d'aide, je te tends la main et je t'aide à te relever. Voilà, c'est à ça que sert un sapeur-pompier. Je crois que dans le dictionnaire, à côté d'altruisme, puis on pourrait rajouter justement cette définition, celle de l'homme ou de la femme qui porte l'uniforme, qui est là pour donner de son temps aux personnes qui en ont besoin.
5: Ça veut dire que la personne n'est pas forcément dénoncée à la police. Alors vous me direz, la police est de toute façon déjà sur les lieux.
6: Alors chacun son travail. Dans la première phase, on a la phase de secours. Secourir la population, peu importe d'où elle vient, qu'est-ce qu'elle fait chez nous, c'est d'aider les gens. La vie n'a pas de prix. Et c'est pour ça qu'on met parfois beaucoup de moyens sur les interventions qui peuvent paraître bénignes. Mais ce qui est important, et vous l'évoquiez tout à l'heure, c'est que le feu progresse très vite. Aujourd'hui, on dit un début d'incendie peut s'éteindre avec un simple verre d'eau, ce qui est à la hauteur de chacun et chacune. Au bout de 2 minutes, un seau d'eau, c'est l'équivalent de l'extincteur, si vous savez où il se trouve, utilisez-le. Au bout de 3 minutes, c'est 1000 litres d'eau. Les 1000 litres d'eau, là, c'est le coup des pompiers, c'est la tonne pompe et il faut qu'on arrive. Donc voilà, c'est toute une chaîne qui fait que chacun peut avoir une étape pour aider à protéger la population.
5: Mais qu'est-ce qui se passe si on se retrouve en tant que citoyen, citoyenne, on rentre chez soi, il y a eu un feu ou un feu a eu lieu la nuit et on n'a plus rien?
6: Quand on est sur le trottoir, quand on quitte un lieu d'incendie, on s'assure que chacune et chacun ait un toit pour y passer la nuit. Donc personne ne restera sur le trottoir. Il nous arrive parfois, en urgence, de loger des gens. On a une carte de crédit d'urgence qui nous permet justement d'amener des gens dans un hôtel en leur disant « voilà, on vous paye les 2 premières nuits pour vous garantir d'avoir un toit sur la tête ». Ce qui permet de savoir où se trouve cette personne et de déclencher aussi toute la structure qui va suivre derrière, les services sociaux, enfin tous les gens qui vont prendre le relais, afin d'être garant que cette personne puisse dormir avec un toit sous sa tête. Ce qui est important de savoir, c'est que beaucoup de gens n'imaginent pas la violence d'un incendie et que lorsqu'on rentre parfois chez soi à la maison, les seules choses qui peuvent nous rester, c'est les habits que l'on a sur soi. Et quand on n'a plus rien, dans les premiers instants, il faut qu'on aide les gens, en tout cas pouvoir dormir et manger dans les premières heures.
5: Vous écoutez les Échos de Vacarme et nous sommes ensemble jusqu'à 10h pour parler du travail des pompiers avec le capitaine Nicolas Milo et l'historien Philippe Chassaigne. Voici « Pendant que les champs brûlent », c'est Niagara.

0: vous êtes en train de rétablir votre matériel, de tout nettoyer, désosser pour mieux nettoyer. Ça a été ce matin cet incendie ?
1: Oui, c'était assez vite maîtrisé et puis c'était un petit feu.
0: Alors ça vous impressionne pas ?
1: Non, mais il n'y avait pas grand-chose qui brûlait, c'était pas encore trop propagé, donc ça c'était très vite réglé.
0: C'est vous qui teniez la lance à incendie ?
1: Oui.
2: Quand il y a un incendie dans un restaurant comme ce matin, est-ce que ça vous fait penser à Crans-Montana ?
1: Non, franchement, je pars plus dans l'idée, enfin, de ce que je dois faire sur l'intervention. Et puis, Crans-Montana, oui, c'est un drame, mais les systématiques d'intervention, elles doivent rester. Et puis, un peu se protéger en prenant de la distance avec les choses qui se passent aussi ailleurs, même si c'est dramatique.
0: Vous êtes une des rares femmes pompiers ici. On dit comment ? On dit une pompière ?
1: Moi, je dis pompier, mais il y en a qui disent pompière, ouais. Voilà, maintenant on est deux. Depuis un an, on est deux.
0: Sur 120 pompiers en tout, je crois.
1: Ouais, un truc comme ça, ouais.
0: Ça va ?
1: Ouais, ça va. Il faut avoir un peu du caractère. Il faut pas se laisser marcher dessus.
0: Et d'où est venue cette passion pour ce métier ?
1: Avant, j'étais dans l'horlogerie et j'en avais marre du travail pour des riches. Je voulais faire quelque chose qui était un peu plus utile que de faire des belles montres.
0: Et donc ce sentiment de travailler pour la population, ça vous l'avez, enfin c'est un des métiers où on le ressent le plus fort, j'imagine.
1: Ouais, c'est sûr que on trouve un sens à nos journées, quoi. Enfin, on se sent plus

0: qui s'est effondré.
1: Vous étiez là?
0: Ouais, ça c'était assez impressionnant quand t'arrives sur place et que t'entends des gens crier qui sont sous les décombres et tu sais pas où ils sont, puis t'entends crier, puis ça c'est quelque chose, ouais, que c'était une bonne grosse intervention, autant physique qu'émotionnelle, c'était assez impressionnant. Après, heureusement ici on a une cellule de debriefing, et puis on a pu en parler, on en a parlé beaucoup entre nous, et ça, au final c'est pas une intervention que j'oublie, mais je le vis pas mal avec, et tant mieux quoi. Enfin,
1: il n'y a pas de stress post-traumatique,
0: non.
1: Mais parce qu'il y a cette cellule de debriefing qui est
0: aussi,
1: hyper importante.
0: Ouais. Et puis même entre collègues, on débriefe déjà bien, enfin les 3-4 gardes, après on faisait que de parler de ça tout le temps, même à un moment on en avait marre de parler de ça, parce que tout le monde parlait que de ça, puis on était tous un peu, mais bon maintenant on arrête, c'est bon là, on a assez débriefé, puis, mais c'est aussi, ça fait du bien, parce qu'à la maison tu peux pas en parler,
1: pas vécu les mêmes choses,
0: pas comprendre. Au boulot, les collègues ils savent, et tu peux facilement en parler, puis après tu fais un peu de l'humour noir pour un peu évacuer l'émotion, et puis après ça passe quoi.
2: Des propos recueillis par Bastien Confineau à la caserne des pompiers professionnels de Lausanne, située dans le quartier du Flon. On se souvient qu'en juillet 2024, l'effondrement d'un échafaudage sur le chantier de la tour Malais-Phare avait fait 3 morts et 11 blessés. Nicolas Milot, comment vous comprenez la distance que met cette pompière avec des événements difficiles, voire tragiques, Grand Montana, Malais?
3: On a la chance aujourd'hui de mieux comprendre comment on accepte les émotions dans un milieu du secours. Chaque corps et institution dispose d'une cellule de débriefing. À Genève, on a même une psychologue, une personne qui était ambulancière, qui a poursuivi ses études et qui est devenue notre psychologue, qui nous accompagne. Ce qui est important, c'est de diluer tout de suite, dès qu'on fait une intervention de forte intensité, c'est d'en parler immédiatement. Donc ça, c'est la première phase. Et puis ensuite, on peut être accompagné. Donc aujourd'hui, on se distancie pas, mais finalement, quelques heures plus tard, on doit repartir pour une nouvelle intervention, qui est une nouvelle tranche de vie pour celles et ceux qui vont la vivre. C'est un fait divers que pour les autres. Ceux qui la vivent, ils s'en rappelleront très longtemps. Ils ont besoin de gens au top, tant physiquement, techniquement que moralement. Et c'est pour ça qu'en fait, chaque nouvelle étape est une nouvelle épreuve et on apprend à chaque fois à se gérer, notamment émotionnellement. C'est un métier qui a la chance de nous faire vivre des très belles émotions également, même parfois des émotions qui vous marquent. Là, c'était une grande intervention d'une intensité dimensionnante, un échafaudage qui s'effondre. Parfois, il y a aussi des petites interventions, il y a un drame humain, on n'est que d'une petite équipe et on la vit avec les gens. Et c'est parfois aussi celle-ci qui marque au fur et à mesure le mental et le moral des troupes. Et c'est pour ça qu'on est tous très solidaires les uns des autres, parce qu'on sait à quel moment notre camarade, avec un simple regard parfois, ça suffit. Et il sait qu'il a besoin d'aide ou elle a besoin d'aide. Et puis on s'entraide aussi parfois comme ça. J'avais une belle image dans la jeune génération, quand j'ai commencé ce métier, il y avait peu de place pour cet espace psychologique. Mais par contre, on finissait en pleine nuit, aller manger les pâtes au réfectoire ensemble et discuter. Et à l'époque, en fait, on parlait pas de l'intervention qu'on venait de vivre, mais on parlait de toutes celles qu'on n'avait pas eu le temps de diluer. Vous voyez, il y avait peut-être pas toute la méthode, mais il y avait un savoir-faire des anciens en disant « Eh petit, viens, on va manger les pâtes ensemble et on reparle de trucs. » Et puis, c'est comme ça qu'on accepte. C'est un métier qui nous confrontera à un moment ou à un autre, malheureusement, à la mort. Mais je rappelle qu'on a aussi des beaux moments quand on sauve des vies et c'est cet équilibre qu'il faut trouver.
2: Alors, vous n'avez pas le droit de vous exprimer directement sur Grand Montana, puisque l'enquête est en cours. Néanmoins, est-ce que je peux vous demander comment, de manière générale, vous l'avez vécu et quelle a été l'onde de choc, dans le fond, sur vos troupes jusqu'à Genève?
3: Donc je suis tenu au silence puisque le corps de Genève a été engagé sur place et qu'il y a une procédure et je pense que c'est ce qui est le plus important à l'heure actuelle. Quand il y a des événements comme ça, il y a des experts, les Yaka Fauke, ceux qui viennent toujours s'exprimer mais qui n'ont jamais rien vécu, qui finiront toujours leur phrase par « il n'y a plus qu'à ». Laissons-les parler, ils ne savent pas de quoi ils parlent et c'est bien malheureux. C'est une onde de choc, on est dans la phase encore, à mon sens aujourd'hui, dans la phase émotionnelle. Tous les jours et régulièrement, il y a un article qui vient nous rappeler qu'on a vécu ça. La Suisse romande est devenue un tout petit village où chacune et chacun connaissait quelqu'un de son cercle, parfois proche. Et c'est là où tout l'intérêt aujourd'hui est de rester humble. Il y a un temps pour la justice, il y a un temps pour la compréhension. Et à mon sens, aujourd'hui, on est encore dans la phase du temps des émotions.
2: Et du traumatisme collectif, Philippe Chassaigne, est-ce qu'on peut tracer comme ça quelques grands événements, grands feux, grands drames qui ont marqué peut-être des villes entières, l'Europe, pourquoi pas? Vous qui connaissez très bien l'histoire de l'Angleterre.
4: Oui, mais après, même, tout à l'heure je faisais allusion à la Rome antique, évidemment, bon, si on a un peu de

0: culture classique, quand on a fait ces humanités, comme on disait, on pense évidemment à l'incendie de Rome en 64 de notre ère, bon, qui était attribué à Néron, et probablement pas lui qui en était le responsable. Enfin bon, donc une ville qui, c'est un des incendies, mais celui est vraiment entré dans l'histoire, avec l'image par exemple, de Néron en train de jouer de la lyre et de déclamer un poème sur devant la ville en feu. Si on remonte encore un peu, on a aussi l'incendie de Troie, donc probablement vers 1100 avant notre ère, et on sait bien que bon, la ville de, enfin, là se trouve Troie, Pauline des Sarliques, il y a bien une ville qui a été détruite par le feu. Schliemann en a trouvé les restes. Bon, je vous ai parlé de l'Angleterre, vous avez tendu la perche, donc je vous parle évidemment de l'incendie de Londres en 1666. Bon, c'est le grand incendie de Londres, c'est vrai, mais ce n'est pas le seul. Et la ville de Londres, à l'époque romaine, londinienne, avait déjà été détruite par un incendie au moment de la révolte, on appelle ça la révolte de Boudicca, c'est vers 60 de notre ère. Et donc, évidemment, Londinium, c'était beaucoup plus petit, c'est la city actuelle. Donc, c'est le mile carré, le square mile. Enfin bon, là, on l'a encore, l'archéologie a montré qu'il y avait eu un incendie considérable. On a bien sûr l'incendie de Londres en 1666, qui a duré 3-4 jours, qui a détruit justement pratiquement l'ensemble de la city. Mais à l'époque, il y avait des faubourgs, les faubourgs n'ont pas été atteints. Et cet incendie de Londres a permis justement la reconstruction de la cathédrale Saint-Paul sous la forme que l'on connaît aujourd'hui. Puis l'architecte de Saint-Paul, Christopher Wren, avait multiplié aussi les églises de paroisse. Et ce tissu d'églises de paroisse, eh bien, il a été en grande partie détruit lors du second grand incendie de Londres, et qui est celui d'octobre 1940, pendant le Blitz. Donc voilà, donc c'est une ville qui a été touchée 3 fois par un incendie de grande proportion. Bon, on peut même traverser l'Atlantique, et puis on a l'incendie de Chicago en 1871, dont l'une des conséquences était que l'apparition des gratte-ciel, où on a gagné en hauteur ce que l'on ne pouvait plus gagner en emprise au sol. Et puis on a aussi l'incendie de San Francisco en 1906, provoqué par le tremblement de terre. En fait, la ville avait été détruite moins par le tremblement de terre que par les incendies qui se sont déclarés ensuite. Et quand on regarde les photos de San Francisco après l'incendie de 1906, c'est très simple. On voit tout ce qui a brûlé, c'était les maisons en bois, et de loin en loin, il y a quelques murs de pierre qui sont encore debout, parce que la pierre était rare et chère, et donc pour construire rapidement, dans les villes du Middle West et de l'Ouest américain, on utilisait beaucoup le bois. Voilà. Donc ce sont quelques incendies, et puis évidemment, en 2019, l'incendie de la cathédrale Notre-Dame.
1: Et en fait, moi, quand je pense aux incendies des villes qui étaient extrêmement fréquents, ça montre aussi qu'on a oublié aujourd'hui à quel point le feu était partout. On se chauffait avec du feu, on s'éclairait avec le feu. Enfin, voilà. Et puis de nombreux métiers aussi utilisaient le feu.
0: Absolument. De toute façon, l'incendie de Londres de 1666, celui de 60, c'est la reine Boudicca qui a ordonné que la ville soit détruite. Mais en 1666, l'incendie part dans une boulangerie. En 1871 à Chicago, la légende veut que ce soit une vache que la propriétaire était en train de traire et qui aurait, celle-ci c'était soi-disant une Irlandaise éméchée, c'était un peu les clichés qui avaient sur les Irlandais à l'époque, et donc trayant mal, la vache donne un coup de sabot, de patte, et elle fait tomber une lampe et elle met le feu à la paille qui était dans les tables. Donc voilà, oui, le feu était partout, pour se chauffer, donc il y avait l'âtre, il y avait le foyer qui ne cesse d'être foyer ouvert que dans le courant du XVIIIe siècle, avec l'apparition des premiers fourneaux, ancêtres de nos plaques de cuisson aujourd'hui. Vous comprenez, c'est un anachronisme, mais c'est pour donner une idée à nos auditeurs. Et puis il y avait aussi les bougies pour voir, pour éclairer pendant la nuit. Donc oui, le feu était partout. Alors après, les autres incendies, pour en citer, je risque que j'oublie l'Allemagne, c'est quand même pas très gentil pour nos voisins, donc il y a l'incendie d'Hambourg en 1842 ou 43, il y a évidemment le grand incendie de Dresde en 1944, mais lui qui était provoqué par les bombes des alliés anglo-américains. Donc voilà quelques événements auxquels on peut penser en fonction du sujet que vous évoquez aujourd'hui.
1: Nicolas Milot, est-ce qu'on est dans une forme de paradoxe aujourd'hui? Évidemment, on a des normes partout, on construit de manière beaucoup plus sécurisée. Néanmoins, on a des matériaux plastiques qui flambent aussi très vite.
2: Et pourtant, il y a eu la tour de Greenfield, hein, qui est un feu assez puissant en Angleterre. Il y a eu Valence, il n'y a pas longtemps, c'est un immeuble anti qui y passe. Pourtant, tout est normé. Ce qu'on ne peut pas normaliser, c'est la manière dont les gens vivent. Et on peut quand même remarquer que l'accident, malgré tout, au travers de l'histoire de ce qu'on vient entendre, reste toujours souvent la source même du début du feu. Donc, c'est un métier qui évolue et le feu évolue avec.
1: Ouais, et puis on a du mal à le dompter. Malgré tout, c'est un élément très, très puissant.
2: C'est pour ça qu'aujourd'hui, la technologie suit aussi cette évolution et on analyse après, à chaque fois qu'il y a un incendie qui est très conséquent, de quelle manière, en fait, on peut agir dessus.
1: Troisième extrait de nos reportages, nous sommes à la centrale qui reçoit tous les appels d'urgence du canton de Vaud. Police, ambulance, pompiers et centrale des médecins gardes. Nous sommes dans le secteur des pompiers avec l'opérateur et chef de salle, Yvon Lichty.
3: Aujourd'hui, on est quatre, hein, donc ça permet de pas mal avoir les appels qui sont pris rapidement. Après, on a un système qui est assez récent qui s'appelle Optifire, donc c'est basé sur une IA qui, selon les paroles de l'appelant, même avant qu'on décroche, vont nous proposer déjà des mots-clés. Donc, c'est-à-dire qu'on pourrait prioriser, en ayant quatre ou cinq appels en même temps et en n'entendant que trois, on pourrait prioriser les appels et décrocher vraiment les appels qui nous semblent le plus urgents.
4: Moi, avant que ça décroche, je dis rien dans mon téléphone.
3: Alors, vous peut-être, mais certains sont déjà en train de dire « appelle les pompiers, ferme la fenêtre, il y a de la fumée dans la cuisine, sortez, sortez ». Enfin, on a déjà des gens qui parlent avant qu'on a pu décrocher.
4: Donc là, quelqu'un a pris l'appel suite au petit bip qu'on a entendu, c'était très court, quelques secondes. Et là, suivant ce qu'il entend, il doit prendre des décisions hyper importantes pour la personne qui est à l'autre bout. Sa vie est en jeu parfois.
3: Heureusement, pas tous les jours, mais effectivement, l'intelligence artificielle va déjà nous donner des bases, comme je vous disais. Après, suite à la formation qu'on a, on va poser, nous, les bonnes questions. On a des questions type, et on sait par rapport à ça ce qu'on va pouvoir envoyer comme moyen.
4: Quand vous dites des questions type, c'est aussi une intelligence qui oriente la discussion, ou c'est l'humain quand même? Est-ce qu'il y a encore un peu de place pour l'humain?
3: Ça, c'est typiquement l'intelligence humaine, non? Ça, c'est les... Pour être opérateur au centre de traitement des alarmes, il faut avoir fait minimum 5 ans dans un DPS, un détachement de premier secours, donc c'est-à-dire que dans un centre pompier. Vous savez ce que c'est un feu, vous savez ce que c'est l'émission pompier, donc ça nous aide aussi passablement pour la prise d'appel. On sait exactement les questions qu'on va devoir poser pour avoir les bons renseignements.
5: Oui, salut.
3: Je prends. Urgence pompier, j'écoute. Pas de souci, vous cherchez. Le 144, je peux vous les passer si vous voulez, qu'est-ce qui vous arrive? D'accord, dans quelle localité? Yann, vous avez une adresse peut-être? D'accord, vous êtes chez elle là? D'accord, restez en ligne, je vous passe le 144 des ambulances, hein, raccrochez pas. Ça y va, on s'était à salut. Voilà, monsieur appelle pour sa sœur qui ne se sent pas bien. Merci à toi, je te le passe, ciao. C'est un appel en fait qui était destiné au 144.
4: Ça c'est fréquent, des gens qui se trompent.
3: Le fait d'avoir trois numéros, beaucoup, beaucoup confondent.
4: Où commence votre mission, enfin la mission des pompiers, et où est-ce qu'elle s'arrête? À quel moment vous allez dire, écoutez, c'est pas nous là, vous débrouillez-vous?
3: Alors ça aussi c'est l'expérience, mais après on a des missions qui sont quand même très, très bien définies, hein. Tout ce qui est incendie, tout ce qui est dégâts naturels, tout ce qui est inondation, après...
4: Accident de la route, des incarcérations.
3: Des incarcérations, pollution, hein, sauvetage, alors on sauve aussi bien les personnes que les biens, que les animaux. Maintenant, une personne qui nous dit, ce qu'on a encore régulièrement, hein, qui nous dit, écoutez, je tire la chasse dans mes toilettes, l'eau, elle remonte, ça a bientôt débordé. Ou ça a débordé, mais enfin voilà. En gros, on passe un coup de patte et puis c'est réglé. On va lui dire que c'est un peu inconsidéré d'envoyer un camion avec 4 ou 5 personnes juste pour ça. Donc on essaye aussi de les rediriger en disant, le problème, c'est que là, c'est sûrement une conduite qui est bouchée. Donc les pompiers ne font pas ça. Aller plutôt vers une entreprise de curage ou un sanitaire, ou voilà, à nous trier ce qui est vraiment pertinent ou pas.
4: Vous avez une ou deux anecdotes de choses les plus étonnantes?
3: Alors, je me rappelle d'une personne qui m'a appelé pour me dire que son ami avait perdu sa chaussure sur un toit un peu plus bas, puis qu'il fallait aller la rechercher. Alors là, j'ai expliqué que c'était vraiment pas une mission de pompier. Je pensais que c'était réglé, simplement que 2 heures après, j'ai de nouveau un appel. Alors là, c'était le monsieur, par contre, qui m'a rappelé en disant « Mais j'ai perdu ma chaussure sur un toit. » J'ai dit « Mais il n'y a pas votre ami qui nous a appelé avant ?»« Non, non, non. » J'ai dit « Mais écoutez, on arrive à vous localiser, vous êtes exactement au même endroit. »« Ah ouais, mais je me disais que peut-être. » J'ai fait « Non, mais écoutez, on va pas venir avec un camion. Votre chaussure, je sais pas, vous vous débrouillez avec le concierge qui vous ouvre le... Enfin, voilà. »
1: C'était un reportage signé Bastien Confino, Philippe Chassaigne. Comment on appelait les pompiers avant, quand il n'y avait pas ces numéros, quand il n'y avait pas ces centrales d'appel?
0: Lorsque la lutte contre les incendies était du ressort du voisinage, si je puis dire, on s'appelait par voie orale. Quoi. Après, il y a aussi l'utilisation du tocsin. Hein, dans les villes médiévales, c'est le tocsin qui donne l'alerte. Et puis, voilà, donc c'est essentiellement par le fait d'aller chercher les secours par voie humaine.
1: Et à quel moment la mission des pompiers n'est plus uniquement celle du feu?
0: Alors en France, c'est date du milieu des années 20, c'est 1925. Auparavant, les pompiers, c'était uniquement le feu. Et en 1925, les missions sont définies ainsi. Elles incluent les secours tant contre les incendies que contre les périls ou accidents de toute nature menaçant la sécurité publique.
1: De toute nature, c'est large.
0: Oui, tout à fait, c'est large. Bon, c'est parce qu'en fait, là, on est dans les années 20 et donc 1925, c'est 8 ans, 7 ans après la fin de la guerre, et je pense qu'il y a un rapport différent justement à la sécurité publique. Le corps des pompiers est perçu comme étant l'élément permet le mieux d'assurer la protection des civils dans la vie quotidienne.
1: Est-ce que c'est ça qui fait peut-être qu'on se permet d'appeler les pompiers pour tout et n'importe quoi, comme on vient de l'entendre? Est-ce quelque part c'est aussi cette réputation de sauveur, cette réputation héroïque, malgré la défiance dont vous parliez en début d'émission, qui va faire qu'on va s'adresser à eux?
0: Bon, moi, je pensais plutôt que parce que les gens sont sans gêne.
1: Ah, d'accord.
0: C'est un point de vue personnel. Non, je pense que bon, dans certains cas, enfin, le monsieur qui avait perdu sa chaussure, quand même. Bon, dans certains cas, effectivement, les gens confrontés à un événement qui peut, de l'extérieur, peut paraître bénin, minuscule, mais qui pour cette personne-là est important. Le réflexe, c'est, je ne vais pas appeler la police pour ça, mais les pompiers, ils peuvent intervenir. Longtemps en France, c'est l'image que c'est presque un cliché ou un lieu commun. Enfin bon, c'est l'image du camion de pompiers qui vient pour aller récupérer un chat perché dans un arbre. Bon, maintenant c'est plus le cas, mais je sais pas si c'est jamais été le cas d'ailleurs. Ça, j'en ai aucune idée. Mais après, donc il y avait aussi les pompiers étaient sollicités pour enlever les nids de guêpes et de frelons. Maintenant, en tout cas en France, les pompiers ne le font plus. On s'adresse à une société spéciale.
1: Alors, il nous faut quelques précisions de Nicolas Milo. Est-ce que vous avez sauvé beaucoup de chats dans les arbres?
2: Oui. Oui. Ce symbole du chat dans l'arbre, il faut savoir ce qui est au bout. Si on ne vient pas équipé, forcément que le propriétaire cherchera un moment ou un autre de monter dans l'arbre et prendra des risques.
1: Mais de même que ce monsieur qui a perdu sa chaussure sur le toit.
2: Après, il y a une certaine pesée d'intérêt entre une chaussure, donc il n'y a pas une vie derrière, on s'entend bien.
1: C'est vrai.
2: Et c'est dans la loi, on doit aussi sauver les animaux. Donc voilà, et au travers du chat qu'on va chercher dans l'arbre, c'est aussi pour protéger la personne, pour éviter qu'elle monte et qu'elle se blesse. Donc il y a toute cette philosophie de l'aide derrière, de la situation qui pourrait péjorer. Ça c'est le premier élément, donc ça fait toujours sourire, mais malgré tout c'est un service à la population. Et puis j'entendais au tout début qu'il y a une IA qui vient aujourd'hui trier, c'est extraordinaire. L'autre côté, ce qui est paradoxal, c'est que lorsque j'arrive sur une intervention et je vois des gens qui nous photographient, qui nous filment. Parfois, je demande à la centrale, t'as reçu combien d'appels? Et là, je me dis, mais il y avait tellement de gens, en fait, qui nous filmaient et qui nous photographiaient. En fait, aujourd'hui, on prend plus le temps de poster ça sur nos réseaux sociaux que d'appeler les secours. Et ce qui est très important, c'est de dire aux gens, il y a un dicton qui dit, dans le doute, abstiens-toi. Et bien, dans les secours, dans le doute, abstiens-toi surtout pas. Compose de 117, compose de 118, compose de 144. T'es les yeux des secours, dis-nous ce que tu vois, et c'est déjà là le fait d'aider chacun et chacune, citoyen et citoyenne, peuvent déjà faire ce premier geste. Et plus on aura de gens qui nous appellent, plus on a d'informations qui viennent compléter jusqu'à l'arrivée des premiers engins sur place. Et ça, c'est très important, c'est primordial d'être les yeux des secours. Donc, ne pas s'abstenir d'appeler, et ensuite, la personne au bout, l'opérateur ou l'opératrice, qui sont les professionnels de l'urgence, ils vont savoir trier l'intervention en fonction de ce qu'ils entendent.
1: Elle est vertigineuse quand même, cette mention de l'intelligence artificielle. On entend aussi que bientôt, les intelligences vont pouvoir détecter les émotions des gens qui appellent. Donc et analyser leur respiration, donc pour déterminer un niveau d'alerte. Voilà. Et aussi par rapport aux feux de forêt, par exemple, des caméras thermiques qui vont faire de la prévention presque et détecter des feux avant les humains. Vous êtes en formation en permanence, en fait.
2: En permanence. Certains se disent, en France, sont déjà très en avance. C'est-à-dire qu'en fait, il y a une intelligence artificielle qui a analysé la totalité des interventions. Ils disent, bah voilà, on est sur un vendredi, 17h. Usuellement, on est dans la tranche où il risque d'avoir un accident de circulation. Est-ce que je dispose de ces moyens pour pouvoir répondre correctement? Et ça, c'est tout l'intérêt qu'on a aussi de suivre ces nouvelles technologies. Après, de vous à moi, un bon coup de téléphone avec un être humain qui décroche, les émotions, c'est les percevoir aussi au téléphone. Et je pense que ça... j'aime la nouvelle technologie, mais je pense que les humains entre eux, ils se comprennent encore très très bien.
1: Néanmoins, si tout à l'heure Monsieur Chassaigne nous disait que depuis les années 20, la mission des pompiers s'est largement élargie, en fait, vous êtes vraiment toujours très au fait des dernières évolutions technologiques, mais aussi sociétales et climatiques, bien entendu. Les frelons asiatiques, est-ce que vous vous en occupez?
2: Donc les frelons asiatiques, maintenant on connaît l'origine, hein, les premiers frelons asiatiques sont arrivés dans la région, sauf erreur, de Toulouse, dans un vase, et puis bah, tranquillement ça s'est installé. Les premières personnes qui ont découvert ces nids ignoraient leur origine, et puis bah, maintenant le frelon s'est installé, il est arrivé en Suisse romande il y a déjà quelques années. On peut le ralentir, on peut malheureusement pas le freiner. Donc oui, on lutte, on ralentit. Et maintenant, au tout début, il y a les pompiers qui faisaient cette mission, qu'on fait encore dans certaines circonstances. Et puis il y a des associations qui se développent, d'apiculteurs ou autres, qui prennent le relais. Encore une fois, la chaîne se forme et tout seul, je vais plus vite. Ensemble, on va beaucoup plus loin.
1: Comment vous voyez votre avenir avec les canicules là qui s'annoncent ces prochains mois et puis des feux de plus en plus importants dans les années qui viennent?
2: On s'entraîne, on serre les coudes. La Suisse romande travaille ensemble maintenant justement sur l'évolution de ces feux de végétation. Ce qui faisait sourire certaines personnes en disant « Oui, la Suisse, vous êtes protégée. » J'ai qu'à regarder le paysage en Romandie. Je vois les oliviers, je vois des palmiers qu'on n'hiverne plus. Je remarque quand même que les choses elles évoluent. Donc on doit s'entraîner, avoir des nouveaux engins, des nouvelles techniques. Heureusement, pouvoir bénéficier de l'expérience de certaines structures qui connaissent par exemple mieux les feux de forêt que nous. Donc on s'approche, à l'heure actuelle, on va à Valabre, dans le sud de la France, pour découvrir ce que c'est que la gestion des feux de forêt. Donc voilà, aujourd'hui, les secours, heureusement, ne s'arrêtent plus à une ligne dessinée sur une carte qui s'appelle une frontière. On partage nos connaissances. Et puis ça, c'est, je vous disais au tout début, la force de l'intelligence collective.
1: Philippe Chassaigne, vous avez la lourde tâche de conclure.
0: Oui, bah, écoutez, même si effectivement j'ai évoqué des incendies de ville, si j'ai évoqué l'incendie de la cathédrale Notre-Dame en 2019, bon, on a eu aussi le Grand Montana qui est évoqué aussi à plusieurs reprises au cours de cette émission. Et néanmoins, quand on regarde sur la longue durée, quand même bien un terme qu'aiment bien utiliser les historiens, on voit quand même les incendies. Il y a toujours des incendies en ville. Enfin, avant l'incendie, c'était vraiment un phénomène urbain. Et là, quand même, l'incendie tend à quitter la ville pour maintenant concerner surtout les zones végétales. Donc, bon, j'habite Bordeaux. En 2022, il y a eu de très grands feux de forêt du côté de Langon, à Landiras. Il y a eu les incendies de la forêt des Landes en 1949, qui sont encore dans la mémoire d'un certain nombre de... Enfin, en tout cas, les personnes qui étaient vivantes, qui étaient à cette époque-là, même enfants, s'en souviennent. Elles sont plus toutes jeunes maintenant, mais bon. Donc, voilà. C'est quand même un élément important. Et justement, monsieur parlait de la coopération entre pays. Justement, lorsqu'il y a eu ces incendies à Landiras, les grands incendies en Grèce, il y a bien vu que les forces de pompiers de différents pays, européens, travaillaient en commun. Et l'interopérabilité des forces de pompiers, elle est aussi importante que l'interopérabilité des forces armées.
1: Heroes de David Bowie, en conclusion de cette émission.

0: Philippe Chassaigne, professeur d'histoire contemporaine à l'université de Bordeaux-Montaigne, et capitaine Nicolas Milot, officier de communication du service d'incendie et de secours du canton de Genève. Merci de nous avoir rendu visite ce matin et belle suite de dimanche. Merci aussi à Bastien Confineau, Mathieu Ramsauer, Stéphanie Jovanovic, Caroline Aurel, Lucie Covier, Samuel Morier-Genoux, ainsi qu'à nos confrères d'ici Gironde à Bordeaux qui assuraient le duplex. 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Tout de suite après les infos, une délicieuse comédie musicale un peu triste, les parapluies de Cherbourg sont dans Travelling. 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
1: Quentin Fray.
2: Des explosions, des balles traçantes qui fendent le ciel, un bombardement massif cette nuit sur Kiev, avec plus de 600 drones et quelques 90 missiles balistiques envoyés par la Russie sur la capitale, mais aussi les environs. L'attaque a fait au moins 4 morts et une soixantaine de blessés. Une école aurait été touchée notamment. La riposte promise par Vladimir Poutine après une frappe ukrainienne contre un lycée dans une zone occupée par la Russie. L'attaque en question avait fait au moins 18 morts et plus de 40 blessés entre jeudi et vendredi. Et les États-Unis et l'Iran en passe de finaliser un accord pour mettre fin à la guerre, un compromis largement négocié évoqué ce matin par Donald Trump, compromis qui prévoirait dans un premier temps la réouverture du détroit d'Ormuz. La question du nucléaire serait négociée ultérieurement, a priori sous 60 jours. Information confirmée par le porte-parole du ministère iranien des Affaires étrangères qui dit que Téhéran est en phase de finalisation d'un protocole d'accord avec Washington. Et puis au Pakistan, au moins 24 personnes ont été tuées aujourd'hui dans une attaque à l'explosif. Elle visait un train transportant du personnel militaire dans la province du Baloutchistan, dans le sud-ouest du pays. Des militaires figurent parmi les victimes de l'attaque. 50 personnes ont aussi été blessées. Puis l'épisode de chaleur ne faiblit pas. Dans le sud de l'Inde, au moins 16 personnes sont mortes depuis le début de la saison chaude, avec plusieurs pics à 45 degrés dans plusieurs villes. Et même si le pays est habitué aux températures torrides, les scientifiques préviennent contre le réchauffement climatique qui a tendance à rendre ces vagues de chaleur plus longues, plus fréquentes et plus intenses. C'est aujourd'hui que la Chine lance sa mission spatiale Shenzhou 23 avec 3 astronautes à bord. L'un d'entre eux restera pour la première fois une année entière en orbite, une étape cruciale pour envoyer des humains sur la Lune d'ici 2030. La mission marque aussi le premier vol spatial d'un astronaute originaire de Hong Kong. L'équipage doit mener de nombreux projets scientifiques dans les sciences de la vie, la médecine ou encore la physique des fluides. Cette expérience permettra aussi d'étudier les effets d'un long séjour en microgravité. Et ce qui va avec, perte de densité osseuse, fonte musculaire et exposition prolongée aux radiations. Et en cyclisme, Jonas Vingegaard est le nouveau patron du Giro d'Italia et pour la première fois de sa carrière, il portera le maillot rose aujourd'hui. Le Danois a pris les commandes du Tour d'Italie hier en remportant en solitaire la 14e étape en montagne. 3e victoire sur le Tour pour le leader de la Visma Lisebay qui s'impose dans la station de ski de Pila avec 49 secondes d'avance sur l'Autrichien Félix Gall. Au classement général, Vingegaard compte 2 minutes 26 d'avance sur le Portugal Fonso Oualio et de la formation UAE. Le Danois est également idéalement placé pour compléter sa trilogie dans les grands tours après le Tour de France 2 fois et la Vuelta. Un temps ensoleillé et chaud en Suisse ce dimanche, maximum 29 degrés en plaine, 31 en Valais, avec quelques rares cumulus en montagne dans l'après-midi, une bise faible à modérée qui pourrait aussi souffler en deuxième partie de journée.
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0: a été dit, ou presque, sur ce film coloré, musical, joyeux et triste à la fois. Un film dramatique et romantique qui a la particularité d'être entièrement chanté. Ici, pas de pause entre deux chansons comme dans les comédies musicales traditionnelles où les numéros dansés et musicaux s'inscrivent dans une trame narrative. Non, ici, tous les dialogues sont chantés. Les petites phrases du quotidien, le travail au garage, les difficultés financières, le départ sur le front de l'Algérie, tout se raconte sur les airs composés par Michel Legrand. Car ce film, ce n'est pas que Jacques Demy, c'est une association de bienfaiteurs. Deux hommes qui aiment les mêmes choses, qui s'amusent et créent une sorte d'ovni cinématographique avec des décors aux couleurs saturées, qui racontent une histoire d'amour avortée par le départ de Guy pour l'Algérie. À l'écran, on trouve Catherine Deneuve qui joue Geneviève, un rôle qui la convainc de poursuivre sa carrière au cinéma. On trouve aussi Nino Castelnuovo, Anne Vernon, Mireille Perret et Marc Michel. Quant aux voix, ce ne sont pas celles des acteurs, des actrices, ceux-ci sont doublés par des voix qui s'accordent au mieux au texte et à la musique, laissant une grande liberté de création à Jacques Demy et à Michel Legrand. Les Parapluies de Cherbourg est récompensé par une Palme d'Or au Festival de Cannes de 64, ainsi que par le prix Louis Deluc, et son succès est non démenti depuis. C'est un classique du cinéma, qu'on l'adule ou qu'on le déteste, mais une chose est certaine, c'est un film qui ne laisse personne indifférent. Aujourd'hui, dans Travelling, nous allons partir en chantonnant sur les traces de Demy et de Legrand. Nous avons énormément d'archives, des anecdotes, des extraits et surtout de la musique, beaucoup de musique.
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0: classe. Êtes-vous fixé sur le genre d'article qui vous intéresse?
1: Un parapluie noir.
0: Geneviève, montre les parapluies à monsieur.
2: Les parapluies de Cherbourg, c'est vraiment un travail à deux, on vous l'a dit, mais on le répète parce que c'est vraiment ça, une fusion de deux artistes. C'est un moment de grâce, la musique de Michel Legrand et les paroles, les dialogues de Jacques Demy qui s'entrecroisent et qui se répondent. On y reviendra évidemment puisque c'est le cœur du film, mais ce qu'on peut dire juste ici, c'est que l'on compte 19 thèmes dans le film, dont 6 reviennent au moins 3 fois. Ce sont des motifs associés à des personnages ou à des situations, c'est la technique classique de l'opéra. Le premier air, composé par Michel Legrand, et qui va faire basculer le film du côté d'une œuvre entièrement chantée, c'est le morceau qui accompagne Madame Emery, la mère de Geneviève, Catherine Deneuve, quand elle va chez le joaillier à qui elle évoque ses difficultés financières. Agnès Varda et Michel Legrand nous en parlent dans « Il était une fois les parapluies de Cherbourg », un documentaire signé Marin Genin et Serge Julie.
3: Et ça, je vois très bien Jacques revenir avec Michel et dire « ça y est, on a trouvé le premier ». Et c'était « Nous sommes dans une situation difficile, un vieil grand dadadada ».
4: Je prends le scénario de Jacques, tu vas avec moi, vrai. Nous sommes...

0: je dois faire face à une échéance dont les conséquences risquent fort de nous compromettre. Et je viens vers vous comme on vient au Messie.
1: Madame.
2: C'est une espèce de récitatif classique en rythme. C'est des mélanges contradictoires comme ça. Et tout à coup, Jacques me dit, mais tu vois, c'est ça. Ça, c'est formidable, il faut faire ça. Quel...

0: Travelling.
1: Réalisation Jacques Demy, assisté de Jean-Paul Savignac. Scénario Jacques Demy, musique Michel Legrand, paroles Jacques Demy, direction musicale Michel Legrand, décor Bernard Evin, assisté de Pierre Lecavalier, costume Jacqueline Moreau, photographie Jean Rabier, production Mac Bodard et Gilbert de Goldschmidt, réalisation Jacques Demy. Voilà pour Les Parapluies de Cherbourg, un film musical français sorti le 19 février 1964. Voyons de plus près de quoi ça parle.
2: Tu sais, je crois qu'elle se doute de quelque chose.
3: Qui ça ?

0: d'une façon comment?
1: Comme ça. Elle sait très bien que Cécile a horreur du théâtre et comme je mens très mal.
0: Bah, c'est toi qui le dis.
1: Si, si, je t'assure, je suis très maladroite. J'ai bafouillé, j'ai rougi, j'ai tout de suite parlé d'autre chose.
2: Novembre 1957, Geneviève, tout juste 17 ans, vit avec sa mère, veuve, qui tient une boutique de parapluies à Cherbourg. Geneviève est amoureuse de Guy, un jeune mécanicien de 20 ans qui travaille dans un garage. Guy est élevé par sa marraine, Élise, qui est malade. Celle-ci est soignée par une jeune femme, Madeleine. Guy finit par recevoir sa feuille de route pour le service militaire, ça signifie qu'il doit partir 2 ans. Et dans le contexte de la guerre d'Algérie, c'est plutôt inquiétant. Et comme Guy doit partir, Geneviève et lui font l'amour, elle tombe enceinte. Geneviève est désespérée. Guy ne lui donne que très peu de nouvelles du front et elle se résout à épouser Roland qui accepte l'enfant à naître comme le sien et le couple quitte Cherbourg pour Paris. Quand Guy rentre à Cherbourg en 59, tout a changé, plus de Geneviève, sa tante meurt et il finit par épouser Madeleine avec qui il a un fils. Il ouvre une station-service à l'entrée de Cherbourg et c'est là qu'en 1963, Geneviève s'arrête par hasard avec Françoise, la fille de Guy, et chacun repart de son côté avec sa vie.

0: Alors oui, ça n'aurait pas pu être un film américain, c'est sûr et certain. Mais Les Parapluies de Cherbourg, c'est plus que cela. C'est beaucoup d'humour, dans les dialogues notamment. C'est à la fois piquant et beaucoup trop doucereux. Ça parle de problèmes contemporains, en l'occurrence de la guerre d'Algérie et de ses implications sur un couple d'amoureux. C'est un mélange étonnant. Jacques Demy avait confié à l'époque à Michel Legrand vouloir créer un opéra populaire. C'est-à-dire une manière d'opéra, en somme, qui n'emprunterait rien à la comédie musicale américaine ni à l'opérette française. Un film entièrement chanté en vers libre, dont le dialogue serait direct et clair et où tous les mots seraient audibles, donc sans jamais forcer le lyrisme des voix, un petit peu comme si l'opéra avait suivi l'évolution du jazz. Michel Legrand, jazzeux lui-même, ne peut être que d'accord avec le cinéaste.
1: C'est un beau phrasé, parce que c'est un coulé magnifique, c'est-à-dire c'est une façon de chanter qui est... Il ne swing pas, ce n'est pas une partition de jazz, mais la manière jazzique par les chanteurs-chanteuses, est-ce qu'il y a de mieux ?
0: Mais comment Jacques Demy, réalisateur français, marie d'Agnès Varda, elle aussi réalisatrice, est-il passé de Lola, son premier long métrage en noir et blanc, au Parapluie de Cherbourg ? Peut-être parce qu'il adore les comédies musicales, comme Chantons sous la pluie, comme il adore le cinéma poétique et le lyrisme de Jean Cocteau et de Max Ophuls. D'où vient l'idée, Jacques Demy ?
2: Vous savez, les idées, on ne sait pas trop comment elles viennent, enfin, où elles naissent.
3: Si vous ne le savez pas, vous.
2: Ah non, pas du tout. Non, on a peut-être des moyens, enfin, de les susciter, comme ça, mais enfin, on ne sait pas d'où elles viennent, vraiment. Ouais. Sinon, que Michel Legrand est un ami, enfin, qu'il aime beaucoup le cinéma et que moi, j'aime beaucoup la musique.
0: Ah oui, voilà l'équation Michel Legrand. Mais n'allons pas trop vite, on en reste aux bases. Pourquoi un film musical, dès lors ?
4: Bien, parce que j'aime la musique, beaucoup. Peut-être que je sais pas, si je n'avais pas été cinéaste, j'aurais été musicien, je dis ça, ou peintre, mais enfin, j'aime beaucoup la musique. Et j'ai demandé à Michel Legrand d'écrire la musique du film, parce que Michel aime beaucoup le cinéma, lui, et on a travaillé sur ce film.
5: Je sais que vous projetez d'écrire un opéra avec Michel Legrand. Est-ce à dire que vous songez à dépasser le cinéma pour vous exprimer totalement en tant que créateur ?
4: Je suis cinéaste, c'est bien, mais enfin, je veux dire, je crois que ce que j'aime surtout, c'est le spectacle. Et que, finalement, quelle est la différence entre le théâtre et le cinéma ? Je veux dire, c'est la même chose, s'adresser à un public, et enfin, on s'exprime à travers quelque chose.
0: Jacques Demy, dans Ciné Magazine du 28 avril 1964, une archive RTS. Faire du spectacle à tout prix, c'est un credo pour Jacques Demy, pour qui on pourrait presque parler d'art total. Car le cinéaste va plus loin que l'opéra, plus loin que le cinéma, plus loin que le théâtre et même plus loin que la peinture, tellement il accorde d'importance à l'univers qu'il crée. Couleurs, musique, formes, mouvements, tout se concentre pour exprimer les sentiments. Jacques Demy sait jouer des sentiments universels, l'amour, la joie, le plaisir, tout en attachant un soin particulier à ses histoires.
4: On a procédé par thème, par scène, comme ça. Enfin, je crois que ça renforce les sentiments, ça aide la compréhension du film.
5: Il y a chez vous une constante poétique qui est, je crois, faite de tendresse pour vos personnages, d'élégance bien française, de rêve, depuis Le Sabotier du Val-de-Loire jusqu'à La Baie des Anges, en passant par Lola. Mais cette fois, il me semble que le sujet est assez banal dans sa sentimentalité un peu populaire. Est-ce à dire que vous vous préoccupez davantage de la forme que du fond, c'est-à-dire de la manière de dire les choses que des choses elles-mêmes ?
4: Ah non, pas du tout. Je crois que le fond et la forme... Et on ne peut pas les dissocier, je crois que c'est un tout, c'est une chose, j'attache surtout d'importance à l'histoire que je raconte, et j'essaie de la raconter le mieux possible. Les mots que vous me citez, la sentimentalité, banalité, on les dit à chaque fois que je fais un film, parce que je prends des sentiments, des situations volontairement simples, accessibles, et capables de toucher tout le monde. Dans des sentiments qui sont, je crois, universels, enfin, comme l'amour, je sais pas, la joie, le plaisir, enfin, ce sont des sentiments que tout le monde connaît.
5: L'amour, la joie, justement, vous semblez y croire vraiment, et ce n'est tout de même pas tellement fréquent à notre époque qui a plutôt tendance à avoir la religion des durs à cuire. Est-ce que c'est une philosophie, une conception de vie, en somme, et conséquente
4: chez vous ? Oui, c'est peut-être un point de vue moral, certainement. Moi, je suis résolument optimiste, parce que j'ai été pessimiste longtemps. Et, enfin, chacun trouve une façon de vivre. C'est ça, oui, je crois, une façon de vivre. Et on en retire des leçons, bien sûr, des enseignements. Et je crois enfin qu'un film, par exemple, et ça c'est un point de vue moral, doit être enrichissant. Je veux dire, on doit sortir du cinéma où on a vu le spectacle en meilleure forme qu'à l'entrée, enfin. Et ça, j'avais ce sentiment étant enfant, quand j'allais au cinéma. J'aimais pas sortir déprimé ou malheureux comme ça.
0: Ne vous inquiétez pas, monsieur Demy, personne ne sort déprimé ou malheureux de votre cinéma. Jacques Demy s'exprimait dans Ciné Magazine du 28 avril 1964, une archive RTS. Le cinéaste propose, avec Michel Legrand, son art total, un film où la mise en scène est réglée sur la musique, les mouvements d'appareil, les déplacements des comédiennes et des comédiens essentiellement guidés par le rythme musical, mais en restant toujours près de la réalité. Michel Legrand parle d'un film jazz. Pour Jacques Demy, c'est un film enchanté, comme on dit, un film en couleur.
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0: Jacques Demy vient d'obtenir le prix Louis Deluc avec Les Parapluies de Cherbourg, mis en musique par Michel Legrand. Film étonnant est d'abord dans le sens où étonnant veut dire qui étonne réellement. C'est en effet un film entièrement chanté. En son temps, et dans une certaine mesure, René Clair avait tenté l'expérience, mais pas totalement. Jacques Demy, à qui l'on doit Lola et la Baie des Anges, a osé, lui, aller jusqu'au bout. Mais les gens s'interrogent déjà. Que sont ces parapluies de Cherbourg? Une comédie musicale? Un opéra? Quelle est votre opinion, Jacques Demy?
1: Nous allons répondre à sa place, si vous le voulez bien. Les Parapluies de Cherbourg, c'est un tout. C'est un opéra ayant escamoté le jazz en passant purement et simplement de Debussy à Alban Berg. C'est un projet fou qui va mettre beaucoup de temps à se concrétiser, car évidemment, personne ne veut de ce film qui ne ressemble à rien de ce qui a déjà été fait. Et c'est ce qu'on va vous raconter à présent.

0: est difficile d'être un précurseur, il en faut du courage et de l'abnégation, mais il faut parfois faire des rencontres qui illuminent votre vie. C'est le cas de Jacques Demy et de Michel Legrand, deux hommes, deux jumeaux de création qui s'apprécient et se complètent, qui se retrouvent en famille et qui écrivent et composent ensemble. Pour les Parapluies de Cherbourg, Jacques Demy vient chercher son ami et lui propose son nouveau projet. La suite, c'est Michel Legrand qui la raconte dans une archive de 2017. Ce sont les grands entretiens de France Musique de Jean-Baptiste Urbain, une archive Radio France, reprise dans Versus sur la RTS, à l'occasion des 85 ans de Michel Legrand.
1: On avait loué une maison, on me rappelle, en Suisse, à Verbier, et puis on avait travaillé là pendant un mois. C'était l'hiver, en mois de janvier. Moi, à l'époque, j'étais un formidable skieur, j'adorais ça. Donc, on était à la montagne, on travaillait un peu le matin. Après déjeuner, j'allais faire de 2h à 5h du ski. J'arrêtais à 5h, je rentrais et on travaillait jusqu'à minuit, 1h du matin. Et on a écrit en un mois les Parapluies de Cherbourg.
2: C'est vous qui avez eu l'idée de ce film entièrement musical?
1: Oui, je vais vous dire comment. On avait fait avec Jacques, donc le film avec Jeanne Moreau. Après, on avait fait un sketch dans un film avec plusieurs autres metteurs en scène.
2: Les 7 péchés capitaux.
1: Et un jour, il m'envoie un script, il me dit, tiens, je t'envoie un script parce que je voudrais le faire comme mon premier film, en noir et blanc, pour très peu d'argent, facilement, je voudrais juste le tourner comme ça rapidement, en quelques semaines, et je voudrais que tu le lises, avec joie. Alors je lis son script une fois, deux fois, trois fois. C'était un script qui s'appelait L'infidélité ou les parapluies de Cherbourg. J'appelle Jacques au téléphone, il était à Noirmoutier dans son moulin avant, et je lui dis, tu sais, c'est un musical. Ah, il me dit, non, je veux. Je dis, tu te trompes. Déjà, je lui dis, ton premier film, c'était un musical, mais comme tu n'avais pas les moyens, que tu n'avais pas de musicien derrière toi, que tu n'avais pas d'argent pour le faire, car le premier film qu'il a fait, il n'avait même pas d'argent pour payer une perche pour enregistrer le son. Sauf que les gens parlaient comme ça. Et il a fait tout en post-synchronisation après. Travail fou. À tel point, c'est que dans son film, la chantée Yannouk Aimé, elle chantait une chanson. Et il a fait comme ça en bougeant les lèvres sur un texte de Agnès. Et après, il a fallu faire une chanson. Ça a été une galère. On a passé une journée entière pour essayer de faire la chanson qui était pas très bien, mais qui était. Donc je dis à Jacques, c'est un musical. Et bien alors, au revoir, on se retrouve. Je lui explique, je dis, ce serait formidable de faire un. Alors, comme on adorait les films musicaux, on se met à travailler tous les deux. On se met en loge pendant une semaine. On fait rien d'autre. On travaille tous les jours. Je crois même que je trouve le thème principal. Puis ça marche pas. On se rend compte qu'on a un problème entre les gens qui se mettent à chanter. Pourquoi? Ils s'arrêtent de chanter pour parler. Pourquoi? Ces passages qui font que on change d'état nous empêchent de continuer. Je dis, mais tu vois, ça marche pas. Je dis, c'est vrai, ça marche pas. On laisse tomber pendant quelques mois. Tout à coup, je reviens à charge. Je dis, écoute, je sais que je crois que c'est un musical, mais d'un style tout à fait différent. Je dis, voilà ce que je voudrais essayer. Je voudrais essayer ton script ou les dialogues qui sont destinés à être parlés. Je vais les mettre en musique sans les changer. C'est-à-dire que il n'y aura pas d'alexandrin, ça ne va pas rimer, ça ne ressemblera pas à des chansons, ça ressemblera à autre chose, à des espèces d'aria, genre oratorio, qui viendront comme ça les uns après les autres.
0: La création commence par la chanson du bijoutier, celle des difficultés financières.

0: fait ça? Ploum! Alors, bloum, en attendant ce qui va venir. Donc, un aria enchaîne l'autre. C'est-à-dire que la queue d'un est la tête du suivant. Et tout s'enchaîne merveilleusement comme ça. Et naturellement, en 1 heure et demie. On a écrit tout ça, on est fou de bonheur avec Jacques. Car on savait qu'on avait quelque chose d'intéressant. Alors, on s'embrasse beaucoup, on mange beaucoup, on est content, tout ça. Et là, on cherche un producteur.
1: Et c'est là que les choses se compliquent, car ils ont beau être heureux de leur film, heureux et fiers de ce qu'ils ont fait, personne ne va vouloir des parapluies de Cherbourg. En mai 62, Jacques Demy se rend au Festival de Cannes pour tenter en vain de trouver un financeur. De dépit, le réalisateur se consacre en 62 au tournage de La Baie des Anges. Mais il n'oublie pas les parapluies de Cherbourg. Alors, avec Michel Legrand, il cherche encore, mais les producteurs, sur la base du succès médiocre des comédies musicales hollywoodiennes en France, sont persuadés qu'ils vont faire un bide. Michel Legrand, au micro de Jean-Baptiste Urbain.
0: Pendant une année, c'est long une année, vous savez, on a couru les petits, les gros, les maigres, les pauvres, les riches. On est allé jouer notre partition à tous les producteurs, sans exception, qui à chaque fois disaient, écoutez... Vous êtes deux jeunes gens sans doute bien sympathiques, mais vraiment, qu'est-ce que vous nous présentez là? Vous pensez que les gens vont rester 1 heure et demie dans une salle obscure pour entendre des gens chanter des banalités? Ce qui était exactement ça. On disait, oui monsieur, je crois que oui. Mais pas du tout, en tout cas pas avec nous, au revoir. Ma propre maman, qui était éditeur de musique, ma maman, qui éditait tout ce que je faisais moi déjà à l'époque, m'a dit, ah oh, alors les parapluies de Cherbourg, c'est trop cher, c'est un bide garanti. Je lui dis, écoute, il me dit, je n'en veux pas rien à faire. J'étais obligé de les donner à un autre éditeur, que je n'ai pas voulu non plus. Bref, après avoir vu tous les producteurs, on mange le soir dans un petit bistrot pas cher. On était plutôt fauchés et on s'est dit, bon ben on le fera pas. Alors, on connaissait un peu Pierre Lazareff, parce qu'on avait fait pour lui... Je crois, un truc ou deux dans 5 colonnes à la une. C'était une émission de télévision célèbre qui produisait. Et on en voit à l'époque, il y avait encore des trucs rapides qui s'appelaient des. On envoyait
2: des pneumatiques.
0: On envoie un pneumatique à Pierre Lazareff. Cher Pierre, voilà, on a un projet comme ci, comme ça. Personne n'en veut. Pourriez-vous nous aider? Point.
1: Et là? Là, miracle. 3 jours plus tard, Lazareff les appelle. Allô, Legrand, j'ai lu votre projet, j'ai pas très bien compris ce que vous vouliez faire, mais ça me paraît sympathique, donc venez dans mon bureau mardi à 14h. Et c'est là que Pierre Lazareff leur annonce qu'il connaît une femme, en l'occurrence sa maîtresse, qui est productrice de cinéma. Cette femme, c'est Mac Bodard. Quand Michel Legrand lui fait écouter les premiers thèmes, elle n'est pas convaincue, elle demande à son chauffeur Georges son avis. C'est triste, dit-elle, n'est-ce pas, Georges? Oui, madame, c'est triste. Vox Populi, mon petit Vox Populi, on ne peut pas produire quelque chose comme ça. Elle repart pour mieux revenir.
0: Elle revient 3 ou 4 jours plus tard. Je lui joue exactement la même chose.

0: Mais je rajoute au piano, comme je suis bon pianiste, beaucoup de sautillades, beaucoup de sautillades et beaucoup de notes et tout ça. Ah, mais voilà, n'est-ce pas, là, rien n'était changé. Mais oui, ça c'est parfait, ça c'est bien. Mais qu'est-ce que vous en pensez, Georges? Et voilà encore l'autre con dans mon dos qui dit « Ah oui, madame, vous avez raison, ça c'est entraînant. Vox populi, mon petit. Voyez, cette scène est réussie. » Elle n'y connaissait rien.
1: Michel Legrand, 2017, dans les grands entretiens de France Musique, de Jean-Baptiste Urbain, une archive Radio France. Pour en revenir à Mack Bodard, elle n'y connaît peut-être rien, selon Michel Legrand, mais elle a de l'instinct et du courage. Et c'est grâce à elle que le film se fait.
2: J'ai eu envie de travailler avec Demi après avoir vu Lola. Bon, ça veut dire que j'aimais ce que Demi faisait. Et à

0: partir du moment où j'ai eu envie de travailler avec lui, le hasard qui fait bien les choses nous a fait rencontrer.
1: Les parapluies de Cherbourg, ça a été terrible. Parce que personne n'y croyait, personne n'en voulait. Alors, d'abord, convaincre quelqu'un, c'est déjà très difficile. Et convaincre quelqu'un de quelque chose où il est convaincu à l'avance qu'il ne faut pas le faire, croyez-moi, c'est encore plus difficile. J'ai d'ailleurs mis un an et demi avant de pouvoir monter les parapluies. Un an et demi de démarche. Je l'ai monté finalement parce que c'était un film très bon marché. Il a coûté 135 millions et peut-être 500 000. Et je parle en ancien franc, bien sûr. J'appelle toujours ce film un 4 quarts parce que j'ai trouvé 4 personnes, une étant moi, qui ont mis chacune la même somme. Et j'ai pu le monter que dans ces conditions-là. Jacques Demy m'a apporté un film musical. Il m'a même proposé, quand il a vu toutes les difficultés que j'avais pour le monter, de le faire sans musique et sans couleur. Mais pour tourner, il fallait le tourner à tout prix, il ne pouvait plus attendre. Je lui ai dit, sans couleur et sans musique, je ne le fais pas. C'est un film qui a besoin de ses 4 dimensions pour exister, pour avoir sa propre synthèse.
2: Mac Bodard, productrice avisée en 1966 dans cette archive INA, reste que jusqu'à la fin du tournage, la situation financière reste fragile. Elle se battra jusqu'au bout, y compris pour que le film soit distribué sur Paris. Pierre Lazareff, son compagnon, ira même jusqu'à menacer les distributeurs de ne plus jamais parler de leur film s'ils ne distribuent pas les parapluies de Cherbourg. L'avenir donnera raison à Demy, le grand et Mac Bodard.
3: C'est terminé. Oui. Le moteur cliquait encore un peu à froid, mais c'est normal. Merci.

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0: des remontants, des trucs. Des trucs, cela ne doit pas être bien grave. Vois-tu, Geneviève, si le magasin marchait mieux, je serais la plus heureuse des femmes.
1: Jacques Demy choisit Cherbourg en novembre 61, cette ville lui parle, et il a trouvé la rue où installer son futur magasin de parapluies. Il y envoie son décorateur, Bernard Evin, qui commence son travail avant même que la musique et le film ne soient complètement terminés. Mais tout se passe comme ça. C'est une émulation entre toutes et tous, un va-et-vient permanent entre Michel Legrand et Jacques Demy, avec le décorateur, avec la costumière Jacqueline Moreau. On choisit les couleurs, celles-ci sont indispensables. Dans le script, le décorateur, la costumière, le réalisateur collent des bouts de tissu correspondant à chaque scène. Tout est pensé, réfléchi dans les moindres détails. Et même si c'est un budget et que le budget est serré, on trouve des solutions. Jacques Demy, dans Ciné Magazine du 28 avril 64, une archive RTS.
2: Eh bien, d'une façon très simple, on a tourné en décor naturel à Cherbourg. C'est-à-dire que j'ai trouvé des appartements, des boutiques, enfin qui ont été entièrement revus par le décorateur, puisque le film est en couleur et que j'attachais aussi, enfin une importance aussi grande à la couleur qu'à la musique. Toutes les couleurs ont été repensées, enfin certaines harmonies de tons, similitudes, tout comme ça, entre les costumes, les décors, pour chaque plan, en fonction des scènes, etc. Enfin,
3: c'est cela, la couleur a une valeur psychologique, joue un rôle dans l'action.
2: Oui, enfin c'est-à-dire que... On a procédé par thème, par scène, comme ça. Enfin, je crois que ça renforce les sentiments, ça aide la compréhension du film.
1: Bon, le décor est posé. Qu'en est-il des interprètes? Pour le réalisateur, c'est simple, Geneviève, ce ne peut être que Catherine Deneuve. Il l'a découverte en 61 dans L'homme à femme de Jacques-Gérard Cornu, où elle joue aux côtés de Daniel Darieux. Quand elle se présente devant Jacques Demy et son épouse Agnès Varda en 63, elle est très très enceinte et elle a ses cheveux relevés en choucroute.
4: Catherine, qui était encore très marquée par la mode autour de Vadim et de cette époque, avait ses coiffures comme ça un peu, vous appelez ça des choucroutes, il y en avait partout, hein. Des cheveux, une mèche comme ça, elle était belle, hein, mais bon. Jacques est complètement catastrophé, il me prend à part, il me dit fais quelque chose. Elle ne peut pas rester comme ça. Je dis, mais dis-le lui, t'en fais quelque chose, toi, bien sûr. Alors, je suis allée, j'ai commencé à dire gentiment à Catherine, écoute, peut-être que... Et donc, peigne et brosse, ici, dans la cour, je dis, essayons, tirons les cheveux, tirons la mèche, tirons la frange. Et j'accroche ses cheveux très haut, comme ça. Coiffure qu'elle eut après, d'ailleurs. Et je descends tout. Et elle éclate en sanglots. Puis je dis, mais qu'est-ce qu'il y a? Mais qu'est-ce que c'est pas vous? Mais c'est parce que je ne suis pas habituée, je... Ma frange, moi... Et je dis, écoute, regarde-toi dans la glace, je vais faire que deux, trois photos. Parlons-en, Jacques arrive, il dit, mais c'est pas tant. Ça dégage la beauté de son visage et tout ça et tout ça.
5: C'est elle qui a suggéré à Jacques d'essayer une coiffure où on me tirait les cheveux en arrière. Et que c'est vrai pour moi qui avais toujours porté une frange, c'est terrible. C'est vraiment une... C'est d'un seul coup, on se sent déshabillé quand on vous enlève une frange. Mais bon, j'ai pas résisté longtemps parce que j'étais d'accord. Je trouvais que c'était quand même, bien. Donc ça n'a pas été... Ça n'a pas été du tout un drame. Non, non. C'est plutôt le geste et le fait de dire, on va tirer les gens là, que j'ai trouvé violent. C'est une protection quand même, la frange. Et d'un seul coup, le visage bien nu, c'est difficile, surtout si on vous regarde en même temps. Et Agnès, elle fait plus que regarder, elle scrute.
1: Agnès Varda et Catherine Deneuve dans ses archives. Donc, Catherine Deneuve et Geneviève sont franges et blondes, elle qui était brune. Madame Emery, sa mère, c'est Anne Vernon. Marc Michel reprend le rôle de Roland Cassard qu'il a tenu dans Lola. Egui est interprété par un Italien parlant à peine le français et ayant joué un rôle secondaire dans Rocco et ses frères, Nino Castelnuovo. Et la population de Cherbourg est invitée au tournage de la scène du carnaval. Maintenant, il reste à engager les voix chantées des actrices et des acteurs. Danielle Licari, par exemple, est la voix chantée de Catherine Deneuve. Les comédiens assistent à l'enregistrement de la partie chantée et puis, une fois les playbacks enregistrés, on synchronise les mouvements des actrices et des acteurs. Dans la mémoire de celles et ceux qui ont assisté au tournage des Parapluies de Cherbourg, c'est un moment unique. 8 semaines de bonheur en 1963, une parenthèse enchantée, encore. Tous évoquent un tournage euphorique, porté par un enthousiasme collectif. On rit, on danse, on chante, on oublie la fatigue, les difficultés financières. Un mythe, peut-être, mais qui a contribué à poser et à porter le film et qui a permis à Catherine Deneuve d'embrasser, pour de vrai, le cinéma.
6: Catherine avait fait des petits rôles, des petits films, des choses, et ça, je crois, était le premier film où elle a... elle s'est mise à aimer le cinéma. On avait des grandes discussions. Moi, j'ai une passion absolue pour Catherine. Et c'est vrai que avant, elle n'y croyait peut-être pas beaucoup. Elle n'était pas bien dans sa peau. Et tout d'un coup, ce film qui était un bonheur absolu. Et je crois qu'à la faveur de ça, elle a tout d'un coup eu envie de faire du cinéma. Car il y avait sa sœur qui, malheureusement, a eu un accident. Elle s'est tuée au moment des Demoiselles de Rochefort.
7: 67, enfin, je crois.
6: Juste après les Demoiselles. Mmh. Et peut-être Françoise aimait beaucoup le cinéma. Elle était une comédienne née, ce que n'était pas Catherine, évidemment. C'est-à-dire que peut-être sa sœur lui faisait de l'ombre, d'une certaine manière. Et puis, tout d'un coup, elle a pris son envol et elle est devenue ce qu'on connaît.
7: Ce qu'on connaît, bien sûr, la grande star française.
6: Une des grandes stars, oui.
1: Jacques Demy, dans Matin Bonheur, en 1990.
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1: Sur l'axe Neuchâtel-La Chaux-de-Fonds, la route est fermée entre Valangin et Boudevilliers en direction de La Chaux-de-Fonds. Suite à un accident, le trafic est dévié par la route cantonale. Et sur l'axe du Gothard, un bouchon s'étend sur 6 km entre Amstegg et le portail nord du tunnel du Gothard en direction du Tessin, soit environ une heure d'attente.

0: Déluge de prix à Cannes cette année. Cannes qui devait être un festival de la rigueur. Fritz Lang et son jury n'avaient le droit qu'à 4 prix. C'était oublié les ex-aequo. Grand prix, les parapluies de Cherbourg de Jacques Demy, France. Prix spécial du jury, la femme du sable, Japon. Prix d'interprétation femme, ex-aequo à l'unanimité, Anne Bancroft pour Le mangeur de citrouilles, Angleterre, et Barbara Barry de Une patate, deux patates, États-Unis. Prix d'interprétation homme, ex-aequo à l'unanimité, Sarah Ursi, le Rému.
1: Bon, on ne va pas vous faire tout le palmarès, mais c'est une réalité. Jacques Demy a gagné, avec ses parapluies de Cherbourg, une notoriété internationale. Le film décroche également le prix Louis de Luc et dès sa sortie remporte rapidement un énorme succès en salle. Jacques Demy est transporté par le succès, tout comme Michel Legrand.

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1: Autour des parapluies de Cherbourg, les critiques sont partagées. On adore ou on déteste. Les copains de la Nouvelle Vague auraient préféré un film plus ancré dans le réel et que la trame sociale et l'allusion à la guerre d'Algérie soient plus approfondies. Pour d'autres, c'est tout simplement un film à nul autre pareil. Pour la bonne bouche, je vous propose d'écouter un extrait du Masque et la Plume du 2 juin 2020.
2: Alors moi je suis là pour rassurer tous les cinéphiles qui n'y arrivent pas avec ce film. Je sais que je vais y avoir beaucoup de courriers sûrement peut-être, mais je n'ai jamais vraiment réussi à adorer de l'amour dont tous les cinéphiles bercent ce demi-là, parce que enfin j'y
3: mais
2: vois
3: tu n'es pas le seul, je sais hein.
2: Pour moi, le vrai problème, alors après, je vais pas revenir sur la modernité, l'avant-gardisme du film. C'est-à-dire qu'on sent très bien, voilà, je peux pas nier l'ambition folle et en même temps sa forme de réussite de Demi à créer cette espèce d'opéra du réel, de mêler le mélo et le réalisme social et l'artifice de la mise en scène et cette espèce de banalité très fleur bleue des dialogues. Mais vraiment, moi, je ne peux pas ces chansons sans rime, ces voix de crécelle aux mélodies disharmonieuses qui montent dans les aigus et m'explosent les tympans. Ah oui, non, mais vraiment. Et puis, on sent, voilà, je pense que c'était à l'époque aussi, il y avait une manière de mixer les choses qui était pas très subtile. Il y a des moments qui m'émeuvent, mais c'est souvent les monologues ou les courts moments de silence entre les séquences. Et puis, cette fin, j'avoue, cette espèce de sublime image de boule à neige, là, ces beaux objets qui ont le mérite d'être très silencieux. Et moi, j'ai vraiment du mal avec l'idée. Alors, je suis beaucoup plus sensible aux Demoiselles de Rochefort, où là, on a le mouvement, on a la danse, on a les rimes, on a la chanson, mais l'idée de faire, je suis totalement hermétique à ce jeu, de dialogue assez banal et ce qui est voulu. Très simple, même dans leur côté fleur bleue, et de ces montées et redescentes à la Michel Legrand, qui m'épuisent au bout d'un moment et qui m'enlèvent toute émotion, quoi.
1: La vie de Nicolas Chalère dans Le Masque et la Plume, son collègue Xavier Le Herpeur pense exactement le contraire et est littéralement charmé par cet univers mélodieux. Et après, me direz-vous? Après, le film devient un classique du cinéma. Et Jacques Demy rêve encore de musique. Il s'en explique dans Ciné Magazine en 64, une archive RTS.
4: Que voulez-vous faire après les parapluies de Cherbourg?
5: Eh bien, je vais écrire un opéra avec Michel Legrand. Enfin, Michel Legrand écrira la musique. Et moi, j'ai le sujet. Je vais travailler avec lui comme j'ai travaillé pour les parapluies. Mais ce sera un autre style de musique, enfin très différent. Probablement un peu plus sérieux. Plus difficile, enfin dans la mesure où un opéra enfin réclame sur la scène beaucoup plus de tenue et travailler aussi peut-être un film, encore un film musical mais plus une comédie musicale, c'est-à-dire avec des ballets, des choses comme ça, enfin je pense à une forme que je crois avoir trouvée comme ça, enfin qui semble venir naturellement, donc je vais me lancer à corps perdu dans cette entreprise.
1: Un opéra et un autre film? Ah, vous le voyez venir avec ces Demoiselles de Rochefort, non ?

Non, non, non, non, non, nous ne le ferons pas en chantant, mais faites-le, vous, si ça vous amuse. 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Les parapluies de Cherbourg, si ce qu'on vous en a dit vous a donné envie de voir ou de revoir ce film sur grand écran, foncez à la Cinémathèque Suisse à Lausanne, au Capitole. Le film de Jacques Demy est projeté ce dimanche à 15h, samedi prochain à 18h15. Vous avez toutes les infos sur le site de la Cinémathèque, cinémathèque.ch.

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0: Des beaux parleurs au taquet, c'est ce qui nous attend avec Jonas Schneider en chef d'orchestre derrière les infos. Mais pour l'heure, aux côtés de Jacques Demy, de Michel Legrand et de Catherine Deneuve, sur RTS Première, il est 11h.
2: Quentin Frey.
3: Les attentes sont grandes ce dimanche avec un éventuel accord entre l'Iran et les États-Unis et la possible fin de la guerre au Moyen-Orient. Le secrétaire d'État Marco Rubio a déclaré que des nouvelles informations pourraient tomber dans la journée, parlant de la possibilité d'une bonne nouvelle au sujet du détroit d'Ormuz. Et même si Washington réaffirme sa position selon laquelle Téhéran ne doit pas disposer de l'arme nucléaire, le dossier ne sera pas inclus dans cet accord. Pas tout de suite, du moins, mais pour l'heure, l'Iran n'a encore rien accepté ou refusé. Des explosions, des balles traçantes qui fendent le ciel. C'est une nouvelle nuit de bombardement qu'a connu Kiev et ses environs. Le président ukrainien Volodymyr Zelensky a annoncé ce matin que plus de 600 drones et quelques 90 missiles balistiques avaient été envoyés par la Russie. Et parmi eux, un modèle à moyenne portée de la catégorie Oreshnik, soit capable de transporter des ogives nucléaires. L'attaque a fait au moins 4 morts et plus de 80 blessés. Une école aurait été touchée. C'est la riposte promise par Vladimir Poutine hier après la frappe ukrainienne contre un lycée qui a fait au moins 18 victimes et 40 blessés en fin de semaine. Puis une autre attaque, cette fois-ci israélienne, sur le centre de la bande de Gaza a fait 3 morts cette nuit, 3 membres d'une même famille dont un nourrisson, une dizaine de blessés aussi à déplorer. L'armée israélienne dit avoir frappé des dépôts d'armes du Hamas dans le centre de Gaza. Israël et le Hamas qui s'accusent quotidiennement de violer la fragile trêve en vigueur depuis le 10 octobre 2025. Depuis cette date, 890 Palestiniens ont été tués contre 5 soldats israéliens. Le DFAE, le département fédéral des affaires étrangères, a fait le choix très clair de ne pas agir face aux membres suisses de la flottille pour Gaza. Déclaration faite hier sur les ondes de la RTS par l'avocate des ressortissants helvétiques arrêtés par l'État d'Israël. Invitée de l'émission Forum, Claire de Chambou a expliqué que ses clients allaient à peu près bien, avant d'ajouter qu'ils sont quand même très ébranlés et fatigués sur le plan psychique. Ils tremblent, on sent que ça a été éprouvant. 7 des 8 militants suisses ont atterri hier après-midi à l'aéroport de Genève après avoir été détenu par l'armée israélienne et subi des scènes de maltraitance et de torture physique et psychologique. Dans le canton de Vaud, l'affaire d'Itli continue de faire des vagues au sein du centre. C'est maintenant le président de la section cantonale des jeunes qui est dans le collimateur. Sur demande de l'une des membres du parti, le comité de présidence a ouvert une enquête à l'encontre de Jean-Robert Terrier. Selon des informations de l'RTS, il lui reprochait d'avoir publiquement critiqué la conseillère d'État Valérie d'Itli. Et cela n'a pas passé. Jean-Robert Terrier pourrait se faire exclure de son propre parti. Réponse le 25 juin. La piscine de Porrentruy a ouvert ses portes ce week-end. Elle avait défrayé la chronique l'été dernier en limitant l'accès aux étrangers. Mais cette année, de nouvelles mesures ont été mises en place. Fini les interdictions générales d'entrée qui visaient les frontaliers français, mais un renforcement du système de prix différenciés et un tarif moins élevé pour les indigènes. Un temps ensoleillé et chaud en Suisse pour aujourd'hui, avec un maximum de 29 degrés en plaine, 31 en vallée, avec quelques rares cumulus en montagne dans l'après-midi.
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1: Bonjour et bienvenue dans les beaux parleurs de ce dimanche de Pentecôte. Pendant que les apôtres recevaient le don des langues, nous on a décidé de vous offrir le don du replay ce dimanche. Parce que la voix divine a beau être universelle, elle prend quand même son dimanche et surtout celui de Pentecôte. Pas de direct, mais 60 jours d'actualité ramassés en une heure et demie de ce que les beaux parleurs ont fait de meilleur ou de pire. Bienvenue. On commence avec Nathanaël Rocha, qui est revenu chez nous fin avril après une longue, trop longue absence et qui a choisi pour son retour un sujet qui agite ce pays depuis l'invention du ballon rond ou des stades, le hooliganisme.
2: Bon, je vais vous parler de hooliganisme en Suisse. J'ai rien contre les ultras, hein, chacun son truc. Hein. Moi, tous les lundis, j'ouvre le journal pour lire les résultats du championnat des supporters. Alors, c'est limite divertissant. Qu'est-ce qu'ils ont fait ce week-end? Bousiller un autocar, déclencher une rixe, piquer dans la caisse de la buvette. Ça fait des années que ça dure, rien ne change. Hein. J'ai compilé des articles parus en Suisse, vous devez deviner l'année. La police confisque des protège-dents dans l'arsenal des supporters. Et ça, c'est typique suisse d'ailleurs. Le hooligan suisse, il est bagarreur, mais il ne déconne pas avec la santé complémentaire. Parce qu'il sait que c'est pas remboursé. Ça, c'était 2015. Hein, ouais, vous voyez, alors. On a trouvé des protège-dents, mais on n'a pas réussi à prouver la préméditation. Ouais, autre article. Zeb Blatter veut des actes contre le hooliganisme. Il y a un indice, hein. Blatter était pas encore sénile. Voilà, ça date un peu. 2008. Attends, j'ai mieux. Front d'anti-hooligan. Adolf Ogi demande des sanctions plus sévères. Ça date de Adolf Ogi pour dire formidable. C'était en 2002. Allez, j'en ai une autre. Hooliganisme. Le major d'Avel s'insurge. Non, ça, j'ai inventé. Vous allez me dire qu'à Berne, ils n'ont rien eu le temps de faire depuis Adolf Ogi, mais rien ne change. Il y a deux mois, après le coup des CFF bloqués, là, les trains, nos élus étaient là, oh non, alors cette fois, ça suffit, alors c'est trop. On dirait des parents mous, là, Théodule, je suis pas d'accord. Ils servent à rien, ces élus. Ça fait 30 ans qu'ils n'ont pas compris comment les ultras font pour rentrer des fusées dans le stade. On dirait des enfants hébétés devant un tour de magie. Mais comment il arrive, le lapin? Ça fait 4 ans dans les médias qu'on lit des tribunes du genre... Guerre en Europe, la Suisse est-elle prête? Puis après, tu vois qu'un seul supporter servetien avec un lampion, il immobilise tout le trafic ferroviaire sur l'arc lémanique pendant une semaine. Je pense pas qu'on soit prêt pour la guerre. Alors là, les clubs, ils disent « Oh, mais on va pas punir tout le monde pour des individus isolés. » C'est toujours des individus isolés. Moi, quand je dois déclarer mes revenus, j'aimerais pouvoir dire « Vous allez pas me taxer pour des freins isolés, quoi. »
3: Je suis d'accord.
2: L'autre jour, c'était ceux de Getse qui ont fait l'invasion du Capitole à la Pontaise en qualité d'individu isolé. Donc, la Pontaise, elle tient plus debout, on dirait Joe Biden, quoi. Mais c'est politique, hein, je critique pas la police, hein, ça doit être dur pour eux. Déjà, ils s'en foutent du foot. La police, ici, quand ils font quelque chose, ils se font critiquer. Quand ils font rien, ils se font critiquer. Avant Noël, il y avait même des élus perchés qui voulaient des policiers sans pistolet. Mais oui, et puis, heureusement que c'est pas passé. Ça aurait été quoi après? Maintenant, les pompiers sans échelle, voilà. Puis les agents de sécurité, je critique pas non plus. T'as des gars du FC Lucerne qui sont entrés dans le stade avec une meuleuse. C'était le FC Hornbach. Youpia. L'agent de sécurité payé 15 francs de l'heure qui voit des descendants des Waldstätten lui arriver dessus avec une meuleuse. Je comprends que t'essayes pas de t'interposer. Hein. Puis bon, la fouille corporelle pour chercher des trucs dangereux, ça a ses limites. Oh, sous les habits de ce supporter de foot se cachait un truc dangereux. Un supporter de foot. On me dit les débordements, ça existe dans d'autres pays. Ouais, d'accord, mais les autres pays, de temps en temps, ils gagnent une Coupe du Monde, il y a des compensations, mais nous, on gagne jamais rien par la Coupe Gambardella, on a que les nuisances qui coûtent des millions. Faut bien avouer que notre championnat de foot, la majorité des gens s'en branlent. Quand ça fait 12 saisons que tu finis dans le ventre mou du classement, au bout d'un moment, le mercredi, t'as Bayern Real Madrid à la télé, puis deux jours après, tu te retrouves avec Winterthur Ball sur ta télé, c'est tellement lent. T'as l'impression que t'as ta fibre optique qui merdouille, tu te mets à tapoter sur ton routeur, là. Comme disait Coluche, match nul 1-0, le match était nul. Hein. C'est ça qui me gêne, c'est le fossé entre l'intérêt sportif et les nuisances causées. Hein. Vraie histoire. Une fois, je visionne un match suisse. Sur Téléclub, t'as l'option de regarder seulement les temps forts du match. Donc, vraie histoire. Je démarre, début de la première mi-temps, je clique, prochain temps fort, fin de la première mi-temps. Je clique, début de la deuxième mi-temps, clique, Prochain temps fort, fin de la deuxième mi-temps. Ouais. Puis pour ça, on nous boucle la moitié de la ville le dimanche. Tout à coup, tu peux même plus aller à la Coop Pronto de la gare, quoi. Ça va trop loin, nous empêcher d'aller à la Coop Pronto le dimanche, quoi. Ils foutent rien. Alors ils disent, non, mais c'est la faute au canton, non, mais c'est les clubs, non, mais c'est la Ligue, non, mais c'est la Confédération. La Ligue de foot est contre le biais nominatif. Et alors, pourquoi on leur demande leur avis? Moi, que l'administration fiscale sache mon nom pour m'envoyer des factures, je suis contre, mais personne m'a demandé mon avis. Tu vas au théâtre Kléber-Mello, il y a ton nom sur le billet. Au cas où les théâtreux du Kléber-Mello décident de tout péter à l'entracte, je sais pas, parce qu'ils ont trop bu de péteux. Il y a une mesure que la Suisse a prise, c'est l'interdiction de porter une cagoule. Eh ben, devinez quoi? Brrr, ça n'a pas fonctionné. Grâce à une logique implacable, je veux braquer une station-service, c'est interdit. J'ai qu'à porter une cagoule. Je veux porter une cagoule, c'est interdit. J'ai qu'à porter une cagoule. CQFT, game over, on n'avait pas vu venir. Bon, les cantons, ils ont mis sur pied le mécanisme de répression cascade progresso du groupe de travail Billetto. Alors oui, pour trouver des noms à la con, alors là, il y a du monde. Vous savez ce que c'est la première sanction du truc progresso?
1: Non.
2: Obligation de dialoguer avec les autorités, ouais. Vous imaginez l'opinion que nos autorités ont d'elles-mêmes si elles considèrent le fait de devoir dialoguer avec elles comme une punition. Quoi. Moi, je veux ça comme punition pour mes retards d'impôts. Je veux dialoguer avec les autorités. Parce que nous, tout venant, on nous fait chier pour tout. Vous savez, il y a le plus de caméras de surveillance dans ce pays?
1: Non.
2: Dans les déchetteries, voilà. Tu tries mal tes poubelles, t'as l'US Navy suisse qui t'arrive dessus en hélico. Dougou, dougou, dougou, lâchez cette canette. Je répète, lâchez cette canette en alu. Souvent, pourquoi ils mettent les moyens, quoi. Les CFF, ils foutent un train à disposition pour les ultras. Le wagon, il revient, il est détruit. Puis il se passe rien. Puis toi, tu prends ton billet avec 2 minutes de retard. Puis tu te fais amender par le contrôleur. On est vraiment des couillons, là. Puis ça coûte des millions par année au public. Hein. Vous avez vu ce Suisse allemand qui a perdu l'usage d'une main en maniant des pétards? Hein? Vous savez ce qui m'énerve? On va devoir encore lui payer sa renta, il y a mastic. C'est ça qui m'énerve. C'est toujours pour notre pomme à la fin du coup.
1: Depuis le blocage du détroit d'Ormuz, le prix du kérosène s'est envolé et avec lui une bonne partie de nos billets d'avion. Lufthansa a annulé des milliers de vols, les compagnies low cost, elles, taillent dans le vif et c'est probablement la fin du mythique billet à 49 francs, coup dur. Pour les vacanciers, mais victoire inespérée pour le climat dont on parlait dans cette émission, est-ce que ce qu'aucune taxe carbone n'avait osé imposer, le chaos géopolitique l'aurait obtenu en quelques semaines? Faut-il alors pleurer la mort du vol bradé ou remercier cyniquement la crise au Moyen-Orient? Le premier qui nous donnait son avis sur la question, c'était François-Henri Benamias.
3: Moi, je pense qu'on est en c'est Covid 2.0. Au moment du Covid, et pendant le Covid, tout s'est arrêté, les avions, tout, les bus, les voitures, tout. Et pendant le Covid, on a dit, vous verrez, à la sortie, ça aura mis une espèce de... Ça aura remis l'église au milieu du village, les gens vont beaucoup moins voyager. Les portes se sont réouvertes, c'est reparti dans tous les sens. Nouvelle compagnie aérienne low cost, et là on parle de vol partout. Ok. On va devoir s'arrêter. Là, faut être factuel. Il y a des vols qui sont annulés. Le kérosène est beaucoup trop élevé. Donc, on va moins pouvoir voyager. Là, faut pas attendre de miracle. Il n'y a pas un gouvernement qui va aider. Il n'y a pas une société qui va dire, Non, non. On est coincé. Donc, qu'est-ce qu'on fait? C'est bien d'aller voir pour le climat. Et puis, on va aller retrouver des choses plus proches de chez nous. D'accord? Parce que, pas loin de chez nous, mine de rien, il y a quand même beaucoup de choses qui sont très sympathiques. On va passer par ça pendant quelques temps. Ça fait partie du jeu. Eh ben, allons-y. Faisons-nous plaisir. Il y a plein de choses à faire. Pas si loin que ça. Moi, je suis toujours impressionné par les gens qui disent, moi, je suis parti au Vietnam pour 4 jours. En vacances. Ou pour une semaine. J'ai calmez-vous tous. C'est beau autour de chez nous. C'est bien, déjà.
1: Mais, alors, la question, c'est est-ce que le kérosène, du coup, vous disiez, il est trop cher, sauf erreur. En tout cas, il est plus cher, mais est-ce qu'il est vraiment trop cher? On pourrait se demander si c'est pas le juste prix. C'est-à-dire qu'en gros, la diminution, du nombre de vols, l'augmentation du prix du billet d'avion, est-ce que tout ça, c'est pas le juste coût, finalement?
3: Alors, la notion du trop cher ou du pas assez cher, elle est relative. Parce que c'est toujours trop cher par rapport à quoi? Alors, un baril à 120, 130, 140 ou 500, ou 150, effectivement, c'est très, très élevé par rapport à ce qu'il était. On vient de 70. D'accord? Mais il faut savoir que dans plein de pays producteurs de pétrole, 70, ils sont à peine au niveau sur lequel ils gagnent de l'argent. Il faudrait normalement qu'ils soient dans la zone des 80 à 90, ce qui serait déjà très, très bien. Et une fois que les choses vont se réouvrir, il redescendra. Donc, ça repartira comme un tour. Je trouve que le monde a cette capacité à oublier très, très, très vite les galères qu'on a pris dans la tête. Et pour pouvoir se projeter, disons, finalement, qu'on s'est redescendu et que les combats font ce qu'il faut. À part le fait que peut-être certaines vont dégringoler.
1: Il y aura peut-être moins de compagnies low cost à l'avenir.
3: Elles vont pas tenir. Si ça continue trop longtemps, des boîtes vont dévisser, c'est sûr.
1: Laurent Guidetti, c'est la fête?
4: Alors, c'est évidemment la fête, mais elle est toujours de trop courte durée, quoi. Quand on annonce 20 000 vols en moins, c'est toujours bien, en soi. Le problème, c'est qui sont les personnes qui ne voleront pas et qui sont celles qui, de toute façon, s'en fichent. Donc, ça me débecte le trafic aérien et ce qu'on en fait. Et donc, évidemment, que d'imaginer qu'il y a un retour post Détroit d'Hormuz, comme il y a eu un retour post-Covid, ça ne m'enchante guère. Donc moi, j'aimerais une vision.
1: Vous y croyez aussi
4: écologique.
1: Vous pensez que la...
4: Oui, parce que malheureusement, tant qu'on détermine que ce qui fait qu'une ressource, elle est limitée provisoirement, et que donc les prix montent, et puis que c'est les effets du marché, ça ne me plaît pas du tout. Ça ne me plaît pas du tout, parce qu'effectivement, on ne dit pas qui sont ceux qui s'en fichent de ça, parce qu'il y a des tas de gens qui vont continuer de pouvoir voler. Le marché n'est pas une règle démocratique. Et moi, ce que j'aimerais, quand on a une ressource limitée, l'énergie par exemple, au sens large, qu'on apprenne à se la partager et qu'on définisse des règles pour se la partager équitablement en définissant des règles basées sur le besoin et pas sur le fait que ces 4 jours ou 10 jours au Vietnam, ça change rien. Il faut arrêter d'aller au Vietnam tout le temps.
1: Donc, mais ça veut dire quoi pour le kérosène? Une réglementation démocratique du besoin de kérosène, comment vous faites ça? Alors, qui a besoin de kérosène? Qui n'a pas vraiment besoin de kérosène? Qui a besoin de vacances? Qui n'a pas vraiment besoin de vacances?
4: Du kérosène pour les avions pour aller dans les COP, donc les conférences des partis et négocier les accords pour le climat, pour des questions humanitaires, pour des questions sécuritaires, enfin pour des bonnes raisons,
1: pour aller voir sa famille dans un autre pays, pour aller voir sa famille, oui ou non,
4: certainement beaucoup plus ça que pour aller acheter un sac à main pour sa fille à Londres quand on habite Sion. Histoire vraie.
1: Et les vacances alors?
4: Eh ben les vacances, je pense que ça c'est une question. Si on s'en réfère, par exemple, à ce que le Shift Project ou le bureau BL Evolution, qui est un bureau d'études sur les questions de trajectoire pour maintenir une économie qui garantisse le 1,5 degré de plus par rapport au niveau pré-industriel, c'est 2 voyages intercontinentaux par vie. Ben voilà, j'allais dire, on a une ressource limitée, il faut définir une logique de quota, il faut se limiter et qu'on apprenne tous à se limiter de façon.
1: Donc chaque humain aurait droit à 2 voyages intercontinentaux par vie. Donc on leur fait pas un tatouage à chaque fois qu'ils ont fait le voyage.
4: Les choses sont faciles à contrôler, c'est bien ce genre de choses.
1: D'accord, oui.
4: Mais surtout, ça doit être une décision démocratique. C'est pas, nous on s'en fiche les Suisses parce que il y a 6 personnes sur Terre, sur cette planète, qui n'ont jamais pris l'avion, qui prendront jamais l'avion et on se préoccupe pas d'eux. Donc si on se préoccupe pas de nos voisins quand on négocie les assurances chômage, on pourrait aussi se souvenir que c'est les Bangladais qui vont subir du fait que nous, on utilise l'avion 6,1 fois par année en moyenne suisse, alors que c'est eux qui auront un pays qui sera à 70% couvert par l'eau des effets de notre consommation de kérosène.
1: Donc la moyenne suisse, c'est 6,1 voyages en avion
4: par année.
1: Par année, mais y compris
4: aller
1: les allers-retours. Donc quand même 3 allers-retours en moyenne par année, c'est
4: énorme. C'est 2 fois plus que tous nos voisins, sauf les Norvégiens, mais c'est même plus que les Américains. C'est une honte. Vous allez sur Active Traffic, si jamais.
1: Bon, c'est une moyenne. C'est une moyenne.
4: Il y en a quelques qui
1: boostent la moyenne.
4: Moi, ça fait 23 ans que j'ai pas pris l'avion. Je suis dans cette moyenne.
1: Oui. Ah, vous avez jamais pris l'avion depuis 23 ans.
4: Oui, mais avant, je l'ai pris.
1: Oui.
4: Mes 2 voyages par.
1: C'est déjà fait. C'est grillé. Oui. Sylvie Makela, qu'est-ce qu'on fait avec ce prix du kérosène?
5: Moi, déjà, je trouve que la question, elle est complètement tendancieuse parce qu'elle, parce qu'elle laisse imaginer qu'il pourrait y avoir quelque chose de positif dans la guerre. Sérieusement. Non mais vraiment. Et puis on occulte le coût écologique de la guerre. Donc la guerre, c'est de toute façon quelque chose qu'il faut éviter. Et je pense que même ce qu'on peut gagner en réduction de l'utilisation du kérosène, on le perd dans ce que écologiquement nous coûte la guerre en termes du kérosène qui est utilisé pour les actions militaires, en termes de destruction des raffineries, en termes de. En fait, finalement, c'est pas somme nulle, c'est catastrophique. Donc juste de poser la question, de se dire ah mais tiens peut-être qu'il y a quelque chose de positif. La guerre, non. Par principe, la guerre n'est pas positive. La guerre, ça représente de la mort, la destruction, etc. etc. Et laissez-moi aller jusqu'au bout, parce que je vois avec vos petits cœurs un peu genre...
1: Je
5: ne
1: vous ai pas encore
5: pas
1: coupé,
5: fini.
1: Mais...
5: La deuxième chose, donc la question est tendancieuse. La guerre est un coût écologique qu'on ne mesure pas assez. La deuxième chose... Je rejoins complètement Laurent. C'est au détriment de qui? C'est toujours les mêmes personnes qui peuvent prendre l'avion, parce que les Elon Musk machin, ils vont pas arrêter de prendre l'avion. Hein. C'est effectivement toujours les personnes qui ont un petit porte-monnaie. Et pour moi, c'est exactement comme les pays en voie de développement qui ont une consommation qui est tout à fait acceptable, et les autres pays qui font complètement exploser la consommation les émissions de CO2. Et on peut pas dire aux gens toujours que c'est bien comme ça, parce que vous comme ça vous restez où vous êtes et vous ne faites pas ce que vous auriez envie de faire, comme les voyages, etc. Donc moi j'aimerais reprendre dans le dossier, on a eu Lisa Mazon qui expliquait l'avantage des taxes. Et je pense que les taxes, alors la proposition de Laurent, ok, on peut discuter, mais je pense que les taxes, il y a quelque chose de très clair dans les taxes, c'est que elle va chercher l'argent là où les gens dépensent. C'est-à-dire que même si on n'arrive pas à imposer deux voyages par année, ben les gens qui voyagent payent pour qu'on puisse utiliser les taxes.
1: Sylvie, laissez-moi vous poser une question quand même, sans vous interrompre, évidemment, excusez-moi. Hein, mais
3: même si j'aime le faire.
1: Oui, exactement. Mais si on met des taxes et qu'on augmente le prix du billet, ça fait exactement ce que vous dénonciez, c'est-à-dire qu'en gros, il y a les gens qui ont les moyens, les gens qui n'ont pas les moyens.
5: Non, mais au moins, comment on utilise ces taxes, Lisa Mazon dit clairement, si on taxe, il faut que les produits servent à rendre le train moins cher. Sinon, on crée une taxe régressive. Donc, les personnes défavorisées paient pour la pollution des plus riches et les plus riches continuent à voler autant. Un système juste, c'est un système où la sobriété est rendue possible pour tout le monde. Pas un système où elle est imposée aux pauvres par le prix.
1: Oui.
5: Donc, c'est juste,
1: Donc, les pauvres, ils prennent le train? Qu'on fait moins cher avec les taxes, et les riches, ils prennent l'avion.
5: C'est qu'il y a une transition. C'est-à-dire qu'avant d'arriver au point où souhaite arriver Laurent, il faut bien qu'on trouve des alternatives. Et une alternative, c'est que actuellement, les riches continuent à prendre l'avion. Autant les taxer, parce que ensuite, on peut utiliser cet argent de manière démocratique.
1: François-Henri Benhamias, taxer les riches.
3: Mon Laurent que j'aime, il faut me présenter la personne qui allait chercher son sac à Londres. Non, et il faut lui expliquer que c'est la plus grande bourde économique du monde, puisque à Londres aujourd'hui la TVA n'est pas remboursée, c'est 18%, et les prix à Londres sont en général 10 à 15% plus chers qu'en Suisse.
1: Ils sont allés à Singapour.
3: Donc c'est ce qu'on appelle jouer au jeu du qui perd pair, déjà pour commencer.
4: C'est bien pour ça que c'est intéressant d'aller en jet privé à Londres, c'est parce qu'on s'en fiche, on montre au monde entier qui se serre la ceinture que la taxe n'a aucun effet, c'est bien la preuve. Quoi.
1: Oui,
5: mais
1: oui,
5: alors,
1: oui.
5: Levons ces taxes, qu'elles soient... C'est pour ça
1: vous
5: que...
1: Alors
3: attention,
1: on
3: parle de l'impôt de manière générale.
1: Non, je crois qu'elle veut parler de l'impôt sur le billet d'avion.
5: Sur le billet d'avion, ou sur le jet privé qu'on utilise pour aller à Londres, sur les outils qui font que, de toute façon, même si j'en ai rien à faire, alors t'en as rien à faire parce que t'as tout l'argent du monde, mais au moins qu'on puisse récupérer un peu d'argent au passage pour avoir une politique écologique.
4: Un million de taxes pour aller à Londres, c'est
5: bien.
3: Un million de taxes pour aller
1: taxer les jets privés.
3: Alors, ok, c'est déjà fait. Ils ont commencé.
1: Mais c'est peut-être pas assez.
3: Ils vont le faire plus de toute façon. Mais ça a commencé. Mmh. Mais là où je vous attends, les deux, c'est d'accord. Alors, si vous voulez qu'on joue ce jeu-là, et on va attendre notre
1: camarade
3: de jeu.
1: Allez-y, jouez ce jeu-là.
3: C'est ok, mais à ce moment-là, je veux moi m'assurer que quand les taxes sont là et que l'argent a été créé, il soit dépensé correctement et pour les bonnes personnes.
5: Ah, mais complètement. Bah, complètement.
3: Et attention,
5: on sera là.
3: Qu'on ne puisse pas prendre les gens à défaut sur des grosses bourdes économiques où on pourrait là commencer à dire, moi je suis désolé, je veux bien payer tous les impôts du monde, mais faut qu'à un moment, quand on donne l'argent, l'argent soit investi correctement et pour les bonnes personnes.
5: Oui.
3: Et là, toi tu disais tout à l'heure, j'ai la preuve parce que la personne est à Londres, je sais qui c'est. Si on commence à parler de ça, on va parler politique très vite.
1: Ah oui, c'est d'accord.
3: Dans le canton de Vaud.
1: Nicolas Youtset est vice-directeur de l'Institut Libéral, ce qui ne l'empêche pas, parfois, dans cette émission, de nous offrir une chronique sur un fruit. C'était en tout cas le cas, il y a quelques semaines, avec l'ananas, ou l'histoire véridique de la mondialisation, racontée par un fruit jaune.
6: Alors, le poète Charles Lamb décrivait l'ananas comme trop séduisant pour être moralement acceptable, tels les baisers des amants. C'est un plaisir qui frôle la douleur, tant sa saveur est intense et débridée. Oui, Jonas, aujourd'hui, je vais vous parler de l'histoire de l'ananas, un livre en allemand, donc on est sur la sensualité absolue.
7: Das ananas.
6: Exactement, que l'on conspue désormais quand il est placé sur les pizzas. Mais un temps, en fait, c'était la grande classe d'avoir un ananas. Le 4 novembre 1493, quand Christophe Colomb y découvre l'ananas dans le cadre de son deuxième voyage vers le Nouveau Monde, il s'arrête sur une petite île et au milieu d'oiseaux colorés, de petits perroquets qu'il trouve fascinant, il voit un nouveau fruit. Et un drôle de fruit, une sorte de melon sophistiqué qui porte une couronne. Colomb et ses hommes, ils repartent avec des perroquets et quelques ananas que les locaux mangent crus, grillés sur le feu. Ils appellent ça le barbacoda, qui devient le barbecue moderne. Donc c'est grâce à l'ananas qu'on fait des barbecues l'été. Donc vous pourrez faire le malin auprès de vos amis la prochaine fois grâce à moi.
7: Merci.
6: Citer, j'espère.
7: Merci. Ouais.
6: Donc soit ils le grillent, soit ils le boivent également sous forme de jus, avec ou sans alcool. Donc c'est un ancêtre du vin. Donc les gens étaient déjà très drôles avec d'autres boissons que ce qu'on a aujourd'hui. Les aventuriers sont fascinés par l'aspect juteux et sucré du fruit, ainsi que sa forme. Et donc quand ils reviennent en Europe, ils veulent faire les malins auprès des gens qui ont payé leur voyage. Donc ils ramènent un ananas à Ferdinand le catholique pour l'impressionner. Et quand ce dernier y goûte, le seul ananas qui n'a pas pourri pendant la longue traversée retour, c'était très long à l'époque, il est conquis et il décrète que c'est désormais son fruit préféré. S'en suivent alors de nombreuses tentatives infructueuses de ramener des ananas en Europe. Le voyage est trop long et sauf rare exception, les fruits pourrissent toujours en route. Leur rareté rend l'ananas si demandé et devient un symbole de richesse et de prestige que seuls des gens avec énormément de pouvoir et d'argent peuvent se financer. Donc ça devient rapidement un peu the place to be, d'être à l'apéro où quelqu'un peut découper un ananas devant nous. S'ensuit une course pour comprendre comment planter ces fruits exotiques en Europe, c'est pas possible de les ramener. Et donc, problème avec notre climat tempéré déjà à l'époque, les fruits ne grandissent pas. Donc ils deviennent tout petits, ridicules et verts, ce qui n'est pas tellement bon pour frimer auprès de ses amis. Mais c'est en Hollande qu'une solution finit par être trouvée à la fin du XVIIe siècle. On parvient à faire pousser des ananas dans des serres. Et toute l'élite européenne à l'époque, ils envoient leurs jardiniers en Hollande pour percer le secret. Et il ne faut pas s'imaginer des bonnes relations cordiales, pas du tout. En France et en Angleterre, le désir d'ananas au sein des élites est tellement fort, ils flirtent même avec la folie. Parce qu'on pense que ces qualités gustatives non seulement sont géniales, mais qu'en plus elles permettent de guérir, elles permettent d'avoir une meilleure digestion, et certains prétendent même que ça permet de faire revenir l'être aimé.
7: Non.
6: Donc si c'était possible, je serais aussi fan des ananas. Donc les rois, ils engagent des sommes folles pour arriver à leur fin, un vrai marché des jardiniers se développe, et on le fait de manière pas très loyale, on sabote les serres des autres, on vole les plantons d'ananas, on essaye de corrompre les jardiniers des autres pour qu'ils détruisent la plantation de l'autre roi pour qu'ils puissent pas faire le malin. Et donc tous les coups sont permis pour être le premier à impressionner ces autres avec un ananas. À l'époque, ça coûte très cher, un ananas, 2500 francs contemporain, donc extrêmement cher, même pour un présentateur de la RTS.
7: Et
6: ça devient un symbole de l'élite qui se gave et qui dépense son argent n'importe comment, parce que 2500 francs pour un ananas et la population qui meurt de faim à côté, disons que ça fait un mauvais goût à l'époque et peut-être aujourd'hui aussi. Au 18e et 19e, les jardiniers qui maîtrisent toujours mieux la culture de l'ananas en serre sont capables d'en produire davantage pour un public toujours plus large, et donc couplé à la révolution industrielle et l'apparition de bateaux plus rapides qui permettent désormais d'amener aussi des ananas depuis l'Amérique du Sud et du Nord, l'ananas se démocratise et le prix baisse, ce qui déplaît beaucoup aux élites. Parce qu'ils se retrouvent avec un fruit savoureux qui n'est plus seulement pour eux. Et ils trouvent donc que le palais peu entraîné de la populace ne devrait pas être confronté à un fruit si exquis. Et donc ils vivent très mal la chute de leur accès privilégié. Ça s'aggrave encore avec l'arrivée des boîtes de conserve et des ananas coupés en tranches en 1880. Donc là, c'est la fin du monde.
7: Catastrophe.
6: C'est absolument dégueulasse. On ne peut pas du tout partager ça. Et donc ils commencent à se distancer avec l'ananas. Avec le temps, ils restent toujours fans, mais un peu moins. Et ils disent que leurs ananas sont faits dans des serres privées. Donc c'est un peu différent quand même. Des ananas coupés en tranches. Résultat, le fruit de luxe d'hier devient un symbole de normalité. Dans les années qui suivent, le roi des fruits devient une denrée du peuple qui l'utilise dans différents desserts et boissons que désormais chacun connaît. La pina colada est connue, mais peut-être pas forcément, elle mérite pas d'être connue, mais elle l'est. Voilà. Et donc la prochaine fois que vous verrez un ananas à la Coop ou à la Migros, dites-vous qu'en 1675, Charles II, roi d'Angleterre, a fait immortaliser en peinture à l'huile le moment où son jardinier lui apportait le premier fruit issu de ses serres. Donc il y a vraiment un tableau où quelqu'un avec un ananas est montré que c'est le meilleur jardinier du monde. Donc la mondialisation et le libre-échange ont rendu tout cela d'une banalité folle et extrêmement drôle.
1: Mi-avril, nous recevions dans cette émission Stéphane Garelli, une interview qui vous a beaucoup fait réagir. Économiste, professeur à l'IMD et à l'UNIL, l'un des meilleurs spécialistes de la compétitivité de notre pays. Le contexte était déjà spectaculaire, pétrole en montagne russe, francs qui s'envolaient, essence qui frôlait les 2 francs, l'horlogerie déstabilisée dans notre pays. Et notre question tenait en une phrase, est-ce que la Suisse va encore une fois faire ce qu'elle sait faire de mieux, c'est-à-dire tirer profit du chaos. Voici ce qu'il nous répondait.
8: On avait posé la question une fois à Rod Wilson, qui était l'ancien premier ministre britannique, s'il était optimiste ou pas. Et il avait répondu, oui, je suis optimiste, mais je garde mon parapluie. Et je crois que c'est ça qu'il faut avoir, c'est se dire, oui, par définition, on est là pour résoudre les problèmes. Hein. Mais de l'autre côté, c'est vrai, j'ai écouté tous les propos intelligents qui ont été dits avant moi dans cette émission, et c'est vrai, ça va pas très bien. De l'autre côté, la vraie question pour nous, c'est de savoir qu'est-ce qu'on va faire.
1: Hein. Oui, parce qu'on aussi beaucoup de l'économie américaine dans l'argumentaire de « il n'aurait pas dû intervenir », etc.
8: Absolument.
1: On parle moins de l'économie suisse. Est-ce que l'économie suisse, comme l'économie américaine, elle est tellement corrélée qu'en fait, si l'une se plante, l'autre aussi? Ou en gros, quels sont nous nos intérêts, nos risques, nos opportunités?
8: On a plusieurs avantages. Le premier, c'est qu'on est un petit pays. Hein. Le deuxième, c'est qu'on a une économie extraordinairement diversifiée, c'est-à-dire quand il y a quelque chose qui ne va pas, il y a toujours quelque chose d'autre qui va bien. Et le troisième, c'est qu'on continue à avoir, de temps en temps, une monnaie assez forte, ce qui nous permet de continuer à acheter des choses, notamment du pétrole à bon marché ou moins cher que les autres.
1: Hein, mais ça, c'est bien, ça. La monnaie forte?
8: Écoutez, pour le moment, elle reste plus ou moins stable, et je crois que c'est bien parce que la BNS a agi récemment, parce que les gens se retournaient vers le franc suisse comme d'habitude quand ça va mal, hein. Mais je crois aussi que la Suisse est un pays qui doit arriver à comprendre peut-être que nous dépendons du reste du monde. Nous sommes dans le monde et nous pouvons pas y sortir, comme peut-être certains voudraient le faire prochainement dans une certaine votation qu'on va pas noter ici. Mais je crois que c'est ça le vrai problème, c'est que on doit garder aussi une certaine modestie par rapport à nous-mêmes. Un des problèmes de notre pays est qu'un jour on a commencé à croire nous-mêmes ce que nous racontions à l'étranger.
1: Et c'est-à-dire,
8: Qu'on était les plus beaux, les plus forts, les plus extraordinaires, etc. Alors, je fais la même chose, hein. Quand je suis à l'étranger, je dis qu'on est magnifique, hein. Mais je crois que quand on est à l'intérieur, en Suisse, il faut quand même qu'on soit réaliste. C'est un monde dangereux, de plus en plus dangereux, et avec des gens qui prennent des décisions que de temps en temps, on les comprend pas tout à fait, hein.
1: Vous dites, il y a toujours des choses qui vont bien en Suisse parce qu'on est très diversifié, etc. Alors, dites-nous, il y a quoi qui va bien là?
8: Alors là, je regarde en face de moi, je dirais qu'il y a peut-être...
1: François-Henri Benhamias?
8: Oui, il y a peut-être...
1: C'est ça la partie de la Suisse qui fonctionne encore.
8: Il y a peut-être le luxe, il y a peut-être des tas d'entreprises qui se débrouillent.
1: Le luxe va bien maintenant?
8: Bien sûr, le luxe va bien, certainement la pharmacie, etc. Vous savez, on a tous parlé des tarifs. Hein. Les tarifs, on s'en sort pas trop mal. On est à peu près à 10% en moyenne hein, maintenant. Et la plupart des pays sont à peu près au même niveau que nous. On s'en sort et tout le monde s'en sort. C'est pas le vrai problème. Je crois et je suis d'accord avec ce qui avait été dit auparavant. Le vrai drame maintenant, c'est ce qui se passe au Moyen-Orient et les conséquences de tout cela qu'on va voir aussi dans notre vie de tous les jours en Suisse. Par exemple, quand vous achetez un produit, c'est pas uniquement du pétrole, c'est tout ce qui est emballage autour du produit, c'est le plastique autour de vos tomates, c'est tout ça qui va augmenter. Et tout à coup, on va se rendre compte que le coût de la vie est en train d'augmenter. Et puis surtout, ce qu'on peut se payer ou ce qu'on peut pas se payer. Hein. Est-ce qu'on pourra aller en vacances là où on veut comme d'habitude? Est-ce qu'on pourra avoir ces petits plaisirs de la vie comme d'habitude? Et si jamais, je sais pas moi, le four ou la machine à laver se casse, est-ce qu'on pourra toujours s'en payer une nouvelle? Je crois que c'est ça qui compte aujourd'hui pour les gens. L'inflation, à mon avis, ça veut rien dire pour les gens. Ce qu'ils veulent, c'est le coût de la vie.
1: Question piège, l'augmentation du coût du pétrole, du prix du pétrole, est-ce que ça va pousser l'économie de la transition? Est-ce qu'on va avoir une Suisse qui va aller vers plus de mobilité électrique, par exemple, de production d'énergie renouvelable? Est-ce que ça va booster ou est-ce que ça va empêcher? Si on réfléchit juste économiquement.
8: Alors, apparemment, les ventes de voitures électriques d'occasion sont en train d'exploser en ce moment. Alors, je ne sais pas si ça veut dire ça. Vous savez, la grande révolution de l'économie, c'est l'électrification de l'économie. C'est clair, ça on le sait. Le problème, c'est comment on fabrique cette électricité. Alors, en Suisse, on a quand même des atouts parce qu'on a des barrages, on a des centrales nucléaires. Vous avez tout à fait raison, monsieur l'ambassadeur. C'est-à-dire que tôt ou tard, on va devoir réouvrir le débat sur les centrales nucléaires. D'ailleurs, ça se fait aujourd'hui. Il y a plusieurs pays qui se mettent ensemble pour y réfléchir. Donc, il y a les centrales.

0: pot, etc. Et ça, ça nous manque en Suisse. Simplement innover pour vendre nos innovations à l'étranger, à mon avis, c'est pas très intelligent.
1: On va entendre des questions autour de la table, mais une question rapide sur la Chine, vu que vous l'avez abordée. Est-ce que la Chine, elle, est en train de gagner de cette situation, ou est-ce que parallèlement aux États-Unis, elle en souffre aussi, elle a aussi des difficultés avec l'augmentation du prix du pétrole, etc.
0: Elle a certainement des difficultés avec l'augmentation du prix du pétrole, puisqu'elle dépend essentiellement des pays du Golfe. Il faut savoir que le plus grand partenaire commercial de l'Arabie Saoudite, c'est la Chine, aujourd'hui. Mais de l'autre côté, c'est un pays qui essaie de vivre de plus en plus pas en autarcie, mais en se basant beaucoup plus sur sa consommation domestique. Et certainement, en ce moment, la politique de la Chine, c'est de dire, je vais pas intervenir quand mon plus grand ennemi fait une bêtise stratégique comme cela.
2: Comme disait
0: c'est
2: Napoléon. Merveilleux, hein? Comme disait Napoléon. Ouais. Faut jamais interrompre son ennemi quand il fait une erreur.
0: Exactement. Et là, ils en font une colossale.
1: Qui coûte beaucoup plus cher aux États-Unis qu'à la Chine.
0: Mais bien sûr. Beaucoup plus cher. Et puis la Chine va apparaître comme étant ce que tout le monde cherche aujourd'hui, c'est-à-dire des gens dans lesquels on peut avoir confiance. Parce que c'est ça, aussi bien au niveau des entreprises qu'au niveau des pays, ce qui compte, c'est est-ce que je peux avoir confiance en vous ? Est-ce que si j'ai un problème, vous serez là ou pas ? Ou est-ce que vous ne pensez qu'à vous ? Et si je dis pas la même chose que vous, vous allez passer votre temps à m'insulter sans arrêt. Qui a besoin d'amis comme ça ? Personne. Ce qui m'inquiète, et je finis là-dessus, c'est que probablement les États-Unis vont rechercher le président un coupable de ce qui se passe maintenant. Et je crains beaucoup que le coupable qu'il va trouver, qui est tout là, ça sera l'Europe, ça sera l'OTAN, en disant « vous m'avez pas aidé, c'est à cause de vous que je m'en sors pas aujourd'hui ». Il faut faire attention, quand une bête ou un homme est blessé, il est d'autant plus dangereux que cela.
1: Qui veut se lancer avec une première question ou une première remarque? Yves Rossi, allez-y.
2: Je vais profiter du privilège d'avoir monsieur avec nous. Il y a une question que à laquelle j'ai pas trouvé de réponse en me préparant, c'est le cours de l'or. Parce que normalement, dans des moments d'incertitude et de chaos, vous avez parlé de la solidité du franc suisse, mais le prix de l'or devrait monter aussi. Or, il monte pas, ou à peine.
0: Alors, il y a beaucoup de banques centrales qui avaient acheté de l'or, parce qu'il n'y a pas uniquement les particuliers qui en achètent, il y a les banques centrales, notamment celles de l'Asie, et qui en ont vendu ces derniers temps parce qu'ils avaient besoin tout simplement d'argent, et ils avaient besoin de peut-être tirer le profit de ce qu'ils avaient fait. Ça avait tellement augmenté. Et vous vous rappellerez certainement, monsieur l'ambassadeur, qu'il y a quelques années, nous avions eu une énorme discussion.
1: J'adore quand vous l'appelez monsieur l'ambassadeur.
0: Je ne devrais pas?
1: Si.
2: Écoutez, ambassadeur, c'est pas un titre, c'est une fonction. Oui. C'est-à-dire, quand vous n'êtes plus en fonction, vous n'êtes plus ambassadeur. Vous pas si vous êtes comte, prince ou duc, là c'est différent.
0: Mais vous n'êtes pas ambassadeur à vie?
2: Non.
0: Ah, c'est
2: non.
0: Trop dangereux.
2: Ben voilà, je comprends. Je suis désolé, monsieur le professeur.
0: Je comprends tout. Bon, je vous appelle. Alors, j'en étais où?
1: Non, pardon, oui. Non.
0: On parlait donc...
1: Le cours de l'or.
0: Du cours de l'or.
1: Qui n'explose pas.
0: Et il y a beaucoup de gens qui ont pris leur profit. Je veux dire, il n'a jamais augmenté autant. Et il faut savoir aussi que parfois, les banques centrales prennent leur profit. Il y a plusieurs années.
2: Vous pensez qu'il va remonter. Donc, c'est juste un report de l'augmentation du prix de l'or en raison du chaos.
0: Il ne faut jamais demander à un économiste.
2: C'est vrai.
0: Jamais. Au fond, le grand avantage des économistes, c'est de savoir que les gens oublient rapidement. Pour moi, le cauchemar, c'est quand je suis dans une salle et il y a quelqu'un qui dit, monsieur le professeur, je me rappelle très bien ce que vous avez dit auparavant, alors que j'espère que tout le monde a oublié. Donc, je ne vais pas faire de prévision sur le cours de l'or, mais c'est vrai qu'il a tellement augmenté qu'il y a beaucoup de gens qui tirent leur profit aujourd'hui, tout simplement.
3: Mais...
1: François-Henri Benalias.
4: Non.
1: Allez-y, François-Henri, allez-y.
3: Oui. Moi, ce que j'aimerais savoir, c'est, quand on regarde un peu tout ce qui se passe, quand on est poussé dans ces retranchements, et que, effectivement, par rapport à l'énergie, la Chine a démarré il y a bien longtemps, on a déjà parlé la dernière fois, le fait que la Chine s'est électrifiée, a commencé à s'électrifier bien avant l'Europe. Et là, maintenant, on a un consensus, un début de consensus en Europe pour dire... Est-ce qu'on ne développe pas de l'armement ensemble? Est-ce qu'on ne développe pas les énergies renouvelables ensemble? Enfin, après quand même tant d'années, il serait temps que les Européens se mettent à vraiment penser européen. Est-ce que ça va marcher? On ne sait pas. Mais la question, elle est plus vicieuse que ça.
0: Encore plus vicieuse que ça.
3: Le futur d'un pays passe par le niveau aussi d'éducation de sa jeunesse.
0: Ouais.
3: Là, il y a un avantage majeur parce que l'éducation aux États-Unis, c'est une catastrophe en moyenne. Hein? La masse qui va débarquer avec les nouveaux cerveaux,

0: c'est une catastrophe. Et je crois qu'en Europe et en Asie, il y a encore de bonnes écoles et une très bonne éducation qui permettent d'arriver justement avec des innovations qu'on devrait arrêter de vendre et de développer beaucoup plus de manière locale. Comment on va garantir, comment on doit aller chercher demain à continuer à promouvoir cette éducation exceptionnelle pour s'assurer d'une jeunesse qui va débarquer, qui va être un peu brillante par rapport à ce qui se passe du côté ouest?
1: Alors, je crois qu'elle va être brillante. À mon avis, il y a plusieurs choses. La première, c'est que l'éducation doit être quand même ancrée dans le concret, si je peux dire ça. Il y a beaucoup d'éducation qui reste beaucoup trop théorique. Et je dirais, si vous voulez changer l'éducation, c'est très simple, ou l'améliorer, vous devez améliorer les professeurs. C'est par là que ça passe. Et trop souvent, je vois des gens qui sont professeurs, je dirais, par défaut. Et c'est bon dans les collèges, mais c'est bon plus haut. Deuxièmement, il doit y avoir une évaluation de la performance. Et ça, vous le savez, dans les économies, dans les entreprises, aucun de nous ici autour ne pouvons faire quelque chose sans que quelqu'un vienne nous dire « on va évaluer votre performance ». On doit se poser la question, est-ce que cela se passe aussi dans nos collèges et dans nos universités? Il faut que quelque part, on soit aussi investisseur dans la matière grise de ceux qui enseignent. Je crois que ça, c'est important. Vous avez raison, on a des jeunes qui sont absolument brillants, je les ai vus. Parfois, ils sont un peu des touristes. Hein. Je n'ai jamais rencontré d'étudiants qui étaient bêtes, jamais. J'en ai rencontré qui passaient beaucoup de temps à essayer d'éviter de faire des choses, qui utilisaient leur intelligence à d'autres choses peut-être que leur cours, etc. J'en ai jamais retrouvé des bêtes. Donc il y a aussi une question d'attitude. Et à mon avis, le meilleur moyen d'imprimer une bonne attitude à nos enfants ou nos petits-enfants, c'est d'avoir des professeurs qui soient des modèles de comportement, des modèles dans leur système de valeurs, parce qu'au fond, quand on est jeune, qu'est-ce qu'on veut? On veut émuler celui qui est ou celle qui est en face de vous. Donc, il faut commencer par avoir des gens qui soient capables d'avoir un système de valeurs fort et de le montrer.
2: Mais je crois que j'adore ce que vous venez de dire, parce que c'est tellement important. Vous avez parlé de l'évaluation. Je crois pas aux grilles d'évaluation parce qu'elles orientent le travail en fonction de la grille. En revanche, quand vous parlez de la qualité des professeurs, si je pense à mes professeurs de lycée, je m'en souviens de 3 ou 4.
1: Exact.
2: Et c'était les gens qui nous aimaient. Leurs élèves. Alors, je ne sais pas s'ils auraient rempli tous les critères d'un programme d'évaluation didactique, mais c'est des gens qui nous aimaient et qui ont tout mis là-dedans. Et c'est des gens qui... Ça me reste encore aujourd'hui.
3: Est-ce que ça a un lien...
2: Je crois que c'est tellement important.
3: J'entends, mais est-ce que ça a un lien avec le sujet qui nous préoccupe maintenant, c'est-à-dire, en gros, la situation économique? Est-ce que la Suisse peut vraiment s'en sortir mieux en investissant dans son éducation, alors même que là, on se fait avoir avec les cours du pétrole? Donc, on a de la peine à voir quel est le lien. En gros, nous...
0: C'est trop facile, ça.
3: En gros, est-ce que vraiment la solution, c'est d'avoir des cerveaux incroyables en Suisse? Est-ce que c'est ça qui va nous sauver?
0: Jonas, attendez.
1: Si vous pensez que l'éducation n'est pas une solution, essayez la non-éducation. Vous allez voir ce qui va se passer.
3: Je vous propose maintenant de réécouter la chronique de l'homme d'affaires François-Henri Benhamias, qui, il y a quelques semaines, nous proposait un texte et une réflexion sur la disparition du débat civilisé, qu'on a toutes et tous remarqué, la victoire du clash, le bilan des dirigeants qui parlent de paix tout en allumant des incendies. C'est ce qu'il appelle la conscience 2.0.
0: Alors moi, j'ai une question très très simple. À quel moment est-ce qu'on a collectivement décidé que quand on ne serait pas d'accord, c'était OK maintenant de se foutre sur la gueule? Non, parce que jusqu'à récemment, il me semble que vous pouviez dire à quelqu'un « moi je pense pas comme toi ». Et puis au pire, on avait un haussement d'épaule, on pouvait aller boire un coup, puis on passait à autre chose. Aujourd'hui, on est dans l'émotionnel en permanence, dans la réaction immédiate. On déclenche des guerres de tranchées, on détruit, on fracasse, on se tape dessus. Et au lieu de se parler, de questionner ou de s'informer. Alors là maintenant, chacun arrive avec ses certitudes, ses opinions qu'on prend pour des faits, trouvées quelque part dans une sombre vidéo d'IA mal sous-titrée et un poste partagé par le cousin d'un ami qui connaît le gars dans la vidéo. Et ça y est, on est expert en géopolitique, en médecine, en économie, en tout en fait. Et c'est pratique. Surtout, on finit par rationaliser des choses innommable derrière le confort de nos écrans. Et pendant ce temps, la désinformation, elle, ne se cache même plus. Elle est invitée partout. Elle parle fort, elle parle vite, elle simplifie tout et surtout, elle rassure. Parce que l'information ne manque pas, mais elle dérange. Et puis il y a cette violence, mais une violence tranquille, installée, celle qui vous tombe dessus dès que vous sortez un peu du cadre. Vous ne pouvez pas dire « je ne suis pas sûr » sans que quelqu'un vous explique avec une certitude absolue que vous êtes soit naïf, soit complice, soit carrément dangereux. Bref, c'est assez binaire finalement. Le plus fascinant, c'est cette incapacité totale à se retrouver autour de valeurs qui sont pourtant universelles, genre la bienveillance, l'empathie, l'humanité quoi. Mais être sympa, c'est les trucs de loser. De vrais losers. Alors, est-ce que la bienveillance a déjà servi à gagner du pognon? Mais non! Mais non! Je vous le demande! Mais non! La bienveillance, c'est un truc de journaliste gaucho, utopiste, qui s'indigne constamment, qui manifeste pieds nus contre le réchauffement climatique et la guerre, comme des gros losers! Les winners, ils sont pas faibles, ils sont pas comme ça. Les winners, ils n'ont pas d'émotion, à part la colère. Mais bon, ça compte pas, c'est pas une émotion, la colère. Et puis, ils vont casser les trucs dans la rue, péter des gueules, parce qu'ils ne sont pas d'accord. Alors du coup, il se passe quoi? On ne discute pas, on s'affronte. On veut avoir raison. On ne cherche pas à comprendre, on cherche à gagner. Mais gagner quoi en fait? Un débat? Un like? Une illusion de supériorité morale? On cherche à se rassurer dans nos certitudes finalement? Et pendant ce temps-là, au sommet, on a quoi? Des dirigeants ultra-humanistes, hein, alors qu'ils nous expliquent la main sur le cœur, qu'ils agissent pour la paix, la stabilité, le bien commun, tout en mettant la planète à feu et à sang pour des raisons qui changent selon les intérêts du moment. Bon, tant qu'ils gardent le pouvoir... Mais là aussi, c'est fascinant. Cette capacité à parler de valeurs tout en les piétinant avec une élégance presque artistique. Et nous, on y croit. On va au plus simple parce que ça évite de réfléchir et parce que ça donne l'impression de faire partie de quelque chose. Alors je terminerai, moi, avec une citation du révolté, un autre, Albert Camus, qui disait « Un gouvernement, par définition, n'a pas de conscience. » Alors, à nous d'en avoir une, de chercher l'info, de réfléchir et de se questionner. Ça fait pas de bruit, ça ne fait pas de like, mais ça change tout.
3: Dès cet été, votre médecin pourra vous prescrire une application contre la dépression, application qui sera remboursée par la LAMAL. C'est une nouveauté, le fait que le médecin puisse vous prescrire des thérapies numériques à télécharger sur votre téléphone. En l'occurrence, cette application s'appelle Deprexis. Est-ce que c'est un progrès ou alors une inquiétante dérive? On en parlait il y a quelques semaines dans cette émission et ce débat vous a beaucoup fait réagir et il semblerait que nous soyons dans un quart d'heure François-Henri Benhamias, puisque le premier qui nous donnait son avis sur la question, c'était encore lui, François-Henri Benhamias.
4: Au secours.
3: Ah oui?
4: Au secours. Ah non, non, je peux pas. Je ne peux pas.
3: Alors, qui aimait les innovations.
4: Attention, minute. Faites aujourd'hui un manque de médecins au sens très très large du terme. Et ça, c'est un vrai problème pour la population, quelles que soient les maladies. Ok. Et là, c'est un autre sujet. Mais de dire que demain, potentiellement, c'est une application, donc un algorithme qui va m'aider potentiellement à soigner une maladie, quelque chose qui pourrait me permettre d'aller mieux, là j'ai un gros gros problème. Je crois fondamentalement, dans les relations humaines, il n'y a pas que les mots. Je pense que nous avons aussi des relations complètement animales et qu'on peut sentir des choses. Si ça doit passer par des écrans... Moi, j'ai un gros, gros, gros, gros problème. Je peux pas accepter.
3: Donc, comment vous réagissez si vous avez un coup de moins bien? Vous êtes dépressif, moyen ou léger? C'est les deux indications pour cette application. Et puis, votre médecin généraliste vous dit, ben voilà, je vous donne Deprexis pendant 3 mois. Vous pouvez aller télécharger sur l'App Store. Voici un code. Vous réagissez comment?
4: Je vais partir en prison dans les 2 semaines qui suivent parce que je pense que je vais mettre fin à ces jours.
3: À ce point-là, ça vous énerverait totalement?
4: Ah, complètement. Ah oui, non, mais non, je ne veux même pas entrer en considération. Ça fait peut-être un peu...
3: conservateur, un peu. C'est
4: très, sur ce coup-là. Mais non, non, mais en même temps, tellement fondamentalement amoureux des relations humaines, avec tout ce qu'elles peuvent amener, que je ne peux pas... Non, je ne vais pas aller sur ce terrain de jeu-là.
3: Nicolas Youssef, vous êtes d'accord avec ça?
5: Moi, ce qui m'a marqué en lisant la documentation sur le sujet, c'est que j'ai l'impression que de notre époque, ce qui nous rend malade, c'est les téléphones, et on nous prescrit un téléphone. Oui. Ça me paraît plus... on vous donne une arme avec une balle. Donc, je m'avais fait par nature. Ensuite, j'ai fait ce que je fais quand j'ai besoin d'informations. J'ai demandé à ma petite sœur qui a fait des études de psychologie, donc elle était un peu comme les psys, pour et contre. Elle voyait la difficulté que quelqu'un de déjà dépressif va pas forcément utiliser l'application. Mais après, elle me disait, oui, mais quelqu'un de dépressif va pas aller à un rendez-vous avec un psy non plus. Donc, cet argument est un peu fragilisé, on va dire. Et de l'autre côté, elle disait que si ça peut aider dans l'attente d'une thérapie plus sérieuse, ça peut pas que être négatif. Moi, j'ai plus l'impression que la grande difficulté, c'est que, et c'est ce que décrivent aussi la plupart des articles sur le sujet, c'est qu'on a une explosion de la demande et qu'on a de la peine à trier entre ce qui est très important et moins important. Et je sais pas du tout, je connais pas bien cette application, je connais pas bien non plus la thématique, mais si ça permet de mieux trier et de directement envoyer les cas très dangereux ou très, je sais pas comment on dit, aigus, directement chez les thérapeutes, et plutôt faire patienter ceux qui sont à low risque sur ce genre d'application, le temps que ça passe et peut-être qu'ils passeront à autre chose, ça me paraît favorable. L'exemple en Allemagne, c'est que quelques applications de ce type ont été enlevées ensuite parce qu'elles avaient pas d'effet thérapeutique, donc c'est aussi ça la grande question, est-ce que ça sert à quelque chose ou est-ce que comme d'autres choses remboursées par l'ANAMAL, ça n'a pas d'évidence statistique et empirique et donc il faut les retirer.
3: Bon, l'application allemande, c'est vrai qu'en Allemagne, il y a d'autres applications qui soignent d'autres choses que la dépression et donc en fait, le médecin a tout un panel d'applications qu'il peut prescrire dont certaines sont très chères, hein, presque 1000 euros par année pour certaines, donc c'est des vrais traitement, en tout cas en termes de coût.
5: Oui, mais est-ce que vous avez, enfin, moi, l'image d'un médecin allemand qui me soigne, déjà, ça me rend dépressif. Donc...
4: Surtout s'il s'appelle Mengele.
3: Non, Viviane.
6: Alors, je vais commencer par un témoignage personnel. Je suis une personne dépressive et j'utilise plusieurs applications pour soutenir ma santé mentale. Je suis aussi suivie par un psychologue et une psychiatre et jamais, au grand jamais, je pourrais vraiment enfin, il y a une différence telle entre la relation que j'ai avec mes thérapeutes et la non-relation que j'ai avec des applications. Clairement, ça m'aide à me soutenir, ça me permet de faire des exercices quotidiens, etc. Mais j'ai absolument besoin de ce contact avec mes thérapeutes. Et d'ailleurs, ça a été prouvé par des recherches scientifiques. On sait que ce qui fait le plus de bien aux personnes qui ont des troubles de la santé psychique, c'est la relation avec leur thérapeute. On a besoin de ce face-à-face, de pouvoir parler avec des personnes en chair en os. Même pendant le Covid, par exemple, moi, j'avais je parlais via écran avec ma thérapeute, ça n'allait pas du tout. Franchement, ça remplissait absolument pas la même fonction. Deuxième chose que j'avais envie de dire, c'est que je me suis posé la question de d'où ça vient, en fait, tout d'un coup, cette pénurie de psychiatres. Et puis, en fait, ce qu'on voit, c'est que dans les dernières 25 années, à peu près, il y a le nombre de psychiatres, psychologues, on ne sait pas, mais on peut penser que ça suivait à peu près la même courbe, et ça a plus de doublé en Suisse. La population aussi a augmenté, mais je me suis dit, donc, du coup, en fait, ça ne répond pas vraiment à cette question de d'où ça vient, cette pénurie, pourquoi c'est aussi difficile de trouver un ou une thérapeute. Et par contre, ce qu'on voit, et ça, c'est, parce qu'on a quand même plus de thérapeutes pro capita en Suisse que en Europe, par exemple. Mais par contre, on semble souffrir plus de cette pénurie. Donc, comment ça se fait? Il y a plusieurs explications. Une des explications, c'est une déstigmatisation des troubles psy. Moi, je peux vous dire, effectivement, comme je souffre de troubles psy depuis longtemps, je vois vraiment une différence. Dans les 20 dernières années, la parole s'est vraiment libérée. C'est quelque chose que je salue. Je pense que c'est absolument essentiel pour les personnes qui souffrent de ce type de troubles. Et puis, en fait, il y a un truc un peu bizarre, c'est que les réseaux sociaux sont un facteur dans cette déstigmatisation. On pense par exemple au hashtag End the Stigma qui a beaucoup contribué à libérer la parole. Et en même temps, comme le disait Nicolas, clairement, les réseaux sociaux sont un facteur de déstabilisation de la santé mentale et sont un facteur d'isolement. Et c'est le troisième facteur clé qui fait que la santé mentale souffre. Donc moi, j'ai l'impression qu'on ferait mieux quelque part de dire aux gens, sortez de chez vous, rejoignez la chorale du village, allez faire du bénévolat, faire ce genre de choses, plutôt que de leur dire de prendre une application. Parce qu'en fait, ce dont on a besoin, et ça je rejoins complètement François, on a besoin de contact humain, on a besoin d'un village, on a besoin d'une communauté, et c'est ça qui nous soigne.
3: Donc vous voulez faire rembourser la chorale du village, vous,
6: absolument,
3: en fait, c'est la solution.
6: Absolument, ce serait super.
3: Nicolas,
6: la culture.
3: Oui, Nicolas.
5: Et une meilleure solution, la semaine prochaine, il y a la Landsgemeinde à Appenzell et la semaine d'après à Glarus. Donc ça correspond exactement à ça. Tout le monde se réunit autour d'une place, discute ensemble, se rencontre et partage les problèmes et ensuite les tranches. Et je pense que les Appenzellois vont moins chez le psy que les Lausannois.
3: Bon, dans les faits, les gens vont de plus en plus sur ChatGPT, par exemple, pour soigner leur santé mentale. Donc ça prouve que les gens vont tout seuls sur les applications. Alors autant François-Henri Benhamias leur donner la bonne application, celle qui a été validée scientifiquement, plutôt que les laisser aller dans leur coin faire n'importe quoi.
4: Mais
3: non,
4: bien sûr, Jonas, c'est exactement ce qu'il faut faire. ChatGPT a réponse à tout. Mais c'est évident, le savoir est là.
3: Mais les gens vont là-dessus.
7: dessus, donc autant leur donner la bonne application.
4: Justement, c'est peut-être là où il faut dire aux gens, attendez,
6: ouais,
4: vous n'allez
6: pas
4: trouver toutes vos réponses sur et via les écrans et sur Internet. À un moment, c'est bien de sortir et aller vous adresser à des personnes. Il y a des personnes qui sont capables aujourd'hui, qui ont des métiers, hein, d'arrêter le feu, de vous faire des massages qui vont vous faire sentir, alors que c'est pas leur métier premier. Il y a des guérisseurs. Ça, j'y crois, mais alors, dur comme fer. Il faut
7: donc
4: passer.
7: Vous croyez pas en Dieu, mais vous croyez dans les guérisseurs.
4: Ah, complètement, à 100%, parce que j'en ai fait l'expérience. Et pas une fois, plein de fois. Mais par rapport à ça, je prône véritablement un retour aux connexions humaines. Point. N'allez pas faire des raccourcis un peu professionnels.
7: Non, oui, je vois.
6: Mais d'ailleurs, on sait que ChatGPT a poussé certaines personnes au suicide parce que ChatGPT, comme je l'imagine que toutes les personnes qui ont déjà utilisé ChatGPT a cette fâcheuse tendance à nous dire oui, vous avez raison. Donc si on dit ChatGPT, je pense à me flinguer, je pense que l'application nous répond oui, vous avez tout à fait raison. Voilà trois manières de le faire.
7: Ils mettent des limites, mais qui sont peut-être pas très efficaces effectivement.
6: C'est hyper dangereux. Ne faites pas ça.
7: Oui, très bien, compris. Il n'y a pas de perles dans cette émission puisque c'est un best-of et que nous ne sommes pas en direct, mais nous comptons évidemment sur vos dénonciations, calomnieuses ou pas, sur lesbeauxparleurs@rts.ch et nous écouterons vos meilleures perles la semaine prochaine dans cette émission. Nous écoutons maintenant une chronique, celle d'Anne-Sophie Derousse, photographe, chroniqueuse de cette émission, qui a choisi un angle un peu détourné pour nous parler d'intelligence artificielle.
8: Il y a quelques mois, notre chat Eugène a failli mourir d'une erreur de diagnostic, blindé par l'ego mal placé de notre ancien vétérinaire. Quand ce dernier a refusé de continuer les soins, furieux que nous ayons soumis les symptômes d'Eugène à une IA, ce qu'il a appelé complètement largué et cherché sur Internet, nous avons couru aux urgences. Et grand bien nous en a pris. En effet, l'expert avait mal interprété les données et nous avions déjà perdu du temps, car Eugène ne souffrait pas d'un refroidissement, mais d'une acidocétose diabétique. Après une hospitalisation intense à Lausanne avec une équipe formidable, nous avons récupéré un petit rescapé, hirsute, à moitié rasé, mais vivant. Pour Eugène, encore jeune et qui avait toujours été svelte, le diabète était véritablement un coup de malchance, pour citer les vétérinaires. Mais nous ne rentrions pas seulement avec un survivant. Comme des millions d'autres personnes, nous rentrions avec un quotidien nouveau, structuré autour d'une maladie chronique. La gestion du diabète félin comporte tellement de cases à cocher qu'on la croirait conçue par un sous-comité de bureaucrates en mal de divertissement. Il faut gérer les injections à heure fixe, le contrôle de la glycémie, le fractionnement des repas et même le brossage des dents. Car les chats diabétiques sont exposés aux gingivites. Est-ce que vous avez déjà essayé de brosser les dents d'un chat?
7: Non.
8: C'est sportif, mais les coopérants. Il faut anticiper les stocks d'aiguilles, la nourriture spécialisée et surtout l'ampoule d'insuline dont il ne faut jamais manquer mais qu'on ne peut pas trop longtemps stocker une fois entamé. Ces nouveaux vétérinaires nous ont donc légitimement prévenu que la charge mentale serait considérable. Mais pour moi un problème, c'est d'abord des variables. Et puisque celles du diabète félin sont hétérogènes, il nous fallait une sorte de micro-ERP qui réunisse toutes les ressources sur un seul tableau de bord et qui élimine un maximum de friction au quotidien. Or, rien sur le marché de la pet tech, qui est le secteur technologique dédié à la santé et bien-être des animaux, ne correspondait. Parce que les solutions standardisées ne peuvent pas amortir le coût d'un système conçu pour un seul chat. Il me fallait donc fabriquer l'outil moi-même. Problème, si j'avais la vision globale et une idée de la stack, je ne suis pas développeuse. J'ai donc embauché une intelligence artificielle générative, comme ingénieur en chef. Ensemble, nous avons conçu une progressive web app qui centralise la gestion des stocks, les rappels d'injection, les alertes de commande, le suivi des symptômes. Je vous épargne les détails techniques de l'installation. L'essentiel est que nous gérons et Eugène va bien. Il a même acquis un nouveau trait de caractère, il ronfle. Si je partage avec vous cette expérience ce matin, c'est surtout pour montrer par l'exemple le fossé abyssal qui sépare les discours sur l'intelligence artificielle de la réalité de ses usages. On nous répète sur tous les tons prophétiques que l'IA va prendre nos emplois, assécher nos rivières et transformer l'humanité en trombone à papier. Le débat public est tellement saturé par les conséquences de la malveillance humaine qui utilise l'IA pour arnaquer, tromper ou pour humilier qu'on finit par oublier que les révolutions commencent toujours dans les marges. Et si les régulateurs craignent que l'IA ne détruise le monde, ou du moins leur monde, sur le terrain, elle est en train de faire s'effondrer le coût de l'innovation individuelle. Dans le cas d'Eugène, elle nous aide à parcourir ce dernier kilomètre que les solutions commerciales ne peuvent pas combler. Et la technologie n'est jamais aussi noble que lorsqu'elle change tout pour une vie. C'est l'expérience vécue par Paul Cunningham. Quand la médecine a atteint ses limites pour sa chienne Rosie, condamnée par un mélanome incurable, cet entrepreneur australien ne s'est pas résigné. Il a utilisé l'IA pour séquencer la tumeur, permettant à un laboratoire de concevoir le traitement à ARN messager sur mesure qui maintient Rosie en vie aujourd'hui. Alors l'échelle de mon application est évidemment beaucoup plus modeste. Mais qu'il s'agisse de combattre le cancer de Rosie ou de dompter la logistique du diabète de gènes, la promesse technologique est la même. L'intelligence artificielle transfère le pouvoir des mains de ceux qui n'ont rien à perdre vers les mains de ceux qui ont la peau dans le jeu. Et si l'IA peut aujourd'hui réécrire le destin d'un chien ou d'un chien, imaginez ce qu'elle pourra pour leurs humains.
7: Après cette chronique touchante et poilue, on se retrouve dans un instant pour la suite des Beaux Parleurs. Nous réécouterons notamment la chronique de Bruno Pecky qui nous a beaucoup fait rire il y a quelques semaines. Ou alors Anouk Outmacher qui est femme de paysan et qui sort un bouquin sur les paysannes justement invisibilisées dans notre pays. Un combat silencieux qui nous avait passionnés. Nous réécouterons également l'interview de Frédéric Recrozio qui nous parlait de politique suisse à sa manière. À tout de suite.

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1: Quentin Frey.
2: Est-ce que ce dimanche 24 mai pourrait marquer la fin du conflit entre l'Iran et les États-Unis ? Les attentes sont grandes, en tout cas, à entendre le secrétaire d'État américain Marco Rubio, qui a déclaré que de nouvelles informations pourraient tomber dans la journée, parlant entre autres de la possibilité d'une bonne nouvelle au sujet du détroit d'Ormuz. Le dossier du nucléaire ne serait en revanche pas inclus dans cet accord, mais pour l'heure, l'Iran n'a encore rien accepté ou refusé. La Russie a lancé un bombardement massif sur Kiev durant la nuit. Le président ukrainien Volodymyr Zelensky a annoncé ce matin plus de 600 drones et quelques 90 missiles balistiques envoyés par la Russie. Et parmi eux, un modèle à moyenne portée, catégorie Oreshnik, soit capable de transporter des ogives nucléaires. L'attaque a fait au moins 4 morts et plus de 8 ans de blessés. C'était la riposte promise par Vladimir Poutine après la frappe ukrainienne contre un lycée qui avait fait au moins 18 victimes et 40 blessés en fin de semaine. Au Pakistan, au moins 24 personnes ont été tuées aujourd'hui dans une puissante explosion. Elle a eu lieu sur une voie ferrée dans le sud-ouest du pays et visait un train transportant du personnel militaire. 50 personnes ont aussi été blessées, selon le Premier ministre pakistanais. Et les recherches se poursuivent en Chine. Deux personnes sont toujours portées disparues après le coup de grisou survenu dans une mine de charbon. Au moins 82 personnes y ont perdu la vie vendredi soir sur les 250 mineurs sous terre présents au moment de l'explosion. C'est la pire catastrophe minière qu'ait connue la Chine depuis 2009. Une personne responsable de l'entreprise a déjà été interpellée. Et l'affaire d'Italie continue de faire des vagues au sein du Centre Vaux. Sur demande de l'une des membres du parti, une enquête a été ouverte à l'encontre de Jean-Robert Terrier, le président de la section des jeunes. Selon des informations de la RTS, il lui reprochait d'avoir publiquement critiqué la conseillère d'État, estimant que Valérie d'Italie avait fait son temps au Conseil d'État. Et cela n'a pas passé. Jean-Robert Terrier pourrait se faire exclure de son propre parti. Le comité cantonal tranchera le 25 juin. Puis la facture pour les travaux du tunnel ferroviaire du Gotthard va être plus salée que prévu. Dans le Sonntagsblick du jour, on apprend que les CFF risquent des surcoûts de plusieurs millions de francs. La faute à des retards dans le remplacement de l'installation de radiocommunication. Des problèmes et des retards qui viennent du fournisseur externe qui connaît des problèmes techniques et organisationnels à tel point qu'un abandon du projet est même envisagé comme alternative. Le coût maximal prévu du dépassement est d'environ 4 600 000 francs. Et de 2 pour Christian Mungiu, le cinéaste roumain a décroché sa deuxième palme d'or à Cannes hier soir. C'est son film Fjord qui a été récompensé, un film qui met au jour les fractures des sociétés qui proclament leur tolérance et leur ouverture aux autres. Christian Mungiu avait décroché sa première palme en 2007. Il devient ainsi le 10e cinéaste à en compter 2. Un temps ensoleillé et chaud en Suisse aujourd'hui, avec un maximum de 29 degrés en plaine annoncé, 31 en Valais, quelques rares cumulus en montagne dans l'après-midi et une bise faible à modérée qui pourrait souffler en deuxième partie de journée.
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3: L'axe Neuchâtel-La Chaux-de-Fonds est fermé entre Valongin et Boutevilliers en direction de La Chaux-de-Fonds à la suite d'un accident. En conséquence, on roule au pas entre Vaucéillon et Valongin. Un retard d'une quinzaine de minutes est à prévoir. Et sur l'axe du Gotthard, on compte 6 km de bouchons entre Amsteg et le portail nord du tunnel du Gotthard en direction du Tessin, soit une heure d'attente.
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5: Je vous propose de continuer ce best-of avec la chronique de Bruno Pecky qui nous a beaucoup fait rire il y a quelques semaines. Alors j'ai pris cher mais c'est pas grave. Il nous parlait de 2JS, une véritable star, Julien Sprunger, et puis Votre serviteur et le livre qu'il a sorti qui a beaucoup inspiré Bruno Pecky, souvenez-vous.
6: Il l'a fait, et oui, grâce à cette performance défense impossible de la part de ce héros roman qui a atteint ces derniers jours l'apogée de sa carrière. L'homme dont les initiales sont JS avec sa barre de poivre et sel et que tous les romans ont vu, je parle bien sûr de Jonas Schneider et de sa tournée médiatique pour présenter son nouveau livre. Oh là là, il était partout. J'allumais la radio, je l'entendais, j'allumais la télé, je le voyais. Oh. Finalement, une semaine comme toutes les autres en Suisse romande. Mais il était même dans les journaux et sur les réseaux sociaux, quoi. On l'a vu évidemment à la RTS, mais aussi dans Blic, Watson, RTN, LFM, et même en France. France 4, France 5, jusqu'à Combini. Moi, ça fait 2 ans que je fais des chroniques et des spectacles en France. Combini ne sait même pas qui je suis, quoi. Je veux dire, Jonas, il sort du TGV, il lui tend un micro direct, c'est n'importe quoi. Il était tellement partout que quand j'ai vu la news que Harry Styles s'était fiancé, je m'attendais à découvrir que c'était avec Jonas. Voilà. J'ai vu que vous étiez chez nos voisins, Jonas, grâce à un extrait d'interview sur France Télévisions qui a fait le buzz, dans lequel vous expliquez que la fertilité ne concerne pas uniquement les femmes et que les hommes devraient aussi s'y intéresser, notamment en adoptant des gestes de prévention, comme éviter d'exposer ses testicules à des températures trop élevées. Jusque-là, rien à redire. Ah non, moi, j'étais fier que l'Hexagone découvre notre Jonas national. Et je suis d'accord avec vous, hein. J'ai même immédiatement annulé ma session hebdomadaire de pose de couilles sur radiateur. Jusqu'au moment où vous avez dit, si vous essayez d'avoir des enfants et que vous mettez le siège chauffant de votre voiture, vous avez quasiment zéro chance d'y arriver. La boulette. Alors déjà, essayez de faire des enfants dans un lit plutôt que dans la bagnole, vous verrez, c'est plus confortable. Mais surtout, le mec débarque en France, pays dans lequel les gens n'ont même plus assez de thunes pour avoir un plein d'essence, et ils croient qu'ils ont des sièges chauffants, quoi. Est-ce qu'on peut faire plus déconnecté que ça, quoi? 2 ans que je me bats contre le cliché selon lequel les Suisses sont riches, pour que Jonas vienne dire qu'il faut faire attention aux sièges chauffants de sa Tesla et de bien mettre une casquette sur ses testicules quand on bronze aux Bahamas. Attention également à certains sièges de jet privé dont le cuir blanc réagit négativement avec la peau des bourses. Je veux dire, merci Jonas d'oser en parler. On a besoin de lanceurs d'alerte comme vous. Ah oui. Non, mais je me moque, Jonas. Mais votre livre sur la fertilité masculine est vraiment passionnant et nécessaire.
5: Oui, mais vous l'avez acheté alors ou pas?
6: Évidemment que je l'ai acheté, car avant d'être un mec désinvolte qui se permet de tout dire sous couvert d'être humoriste, eh ben, je suis votre employé, Jonas. Donc bon, à l'heure où on négocie nos places dans l'émission et nos tarifs pour la saison prochaine, je ne suis pas assez fou de louper une occasion de faire le lèche-boule. Là, pardon. Je retire ce que je viens de dire. Non, mais parce que si je les lèche, ça pourrait faire augmenter leur température. Oui. Exactement, c'est pas ce qu'on souhaite. Bon, je dis ça, mais en vrai, je l'ai acheté, mais j'ai pas lu votre livre. Hein, voilà. Dans le mail que vous avez envoyé à tous les chroniqueurs et chroniqueuses des beaux-parleurs, vous nous obligez d'acheter votre livre.
5: Non,
6: pas forcément de le lire. Hein, ça m'a rappelé les profs d'université qui imposent comme lecture leurs livres qu'ils ont eux-mêmes écrits. Ça fait toujours ça en droit d'auteur. Hein. Pris d'ailleurs qu'il n'y ait pas une émission des beaux parleurs sur la fertilité masculine avec comme présentateur Jonas Schneider, une analyse d'un journaliste spécialiste de la question, Jonas Schneider, le témoignage d'un homme confronté aux difficultés liées à la fertilité masculine, Jonas Schneider, et enfin un humoriste stérile. Bon, pour des raisons évidentes, je ne donnerai pas le nom de mon collègue en question, hein, mais sachez que sur internet, vous pouvez trouver un sketch hilarant sur ce sujet fait par Thomas Wiesel. Passons maintenant à la véritable info de cette semaine.
5: Il n'est pas stérile d'ailleurs, qui... ce Ferrat.
6: Oui, non, c'est, bah, il y a un sketch
5: infertile.
6: Dessus.
5: Ah, d'accord.
6: Ah, d'accord.
5: Alors, c'est
6: vous,
5: pas pareil.
6: Vous expliquerez la différence dans votre prochaine émission sur le sujet.
5: Il suffit de lire le livre.
7: Oui, vous laisse les deux là ou quoi?
6: Mais vous pouvez, il n'y a pas de problème. Ma chronique n'est pas assez longue comme ça en plus, donc c'est parfait. Passons maintenant à la véritable info de cette semaine qui concerne l'autre JS national, j'ai nommé Julien Sprunger, quoi, l'idole de toute une région, l'homme qui va ramener le canton de Fribourg au calendrier julien, hein, car le 30 avril 2026 a marqué l'entrée du canton dans l'an 1 après JS. Julien Sprunger qui termine donc sa carrière en apothéose en étant champion suisse avec Gothéron pour la première fois de leur histoire, après 1186 matchs pour cette équipe, dont 414 buts et 414 assists. Franchement, si on avait vu ça dans une série, on serait là, non mais là ils abusent les scénaristes, quoi, on n'y croit pas du tout. Julien était à sa 24e et dernière saison, il n'osait même pas rêver du titre. Je redonne tous ces chiffres parce que je sais que ceux qui nous écoutent nous regardent ne sont pas fribourgeois, hein, ils sont encore en train de fêter, ils ont bien raison. Alors oui, vous me direz que le match était jeudi soir, qu'ils peuvent gentiment arrêter, mais bordel, moi si j'étais Julien Sprunger, je n'arrêterais jamais la fête, quoi. 24 ans d'attente. En plus, il a la retraite, c'est quoi sa prochaine échéance? Le 30 avril 2027 pour fêter les 1 an du titre, c'est ça qu'il a à faire. Dans le canton de Vaud, quand vous attendez quelque chose pendant autant de temps, vous appelez ça la fête des vignerons, hein, vous bloquez toute une ville, construisez une arène de plusieurs milliers de places, ça dure 3 semaines et demie. Donc franchement, les fribourgeois, ils ont encore 21 jours de marge, hein. Il peut même se déguiser en étourneau s'il le veut, vous aurez rien à dire, quoi. Sincèrement, je suis content pour ce canton et sa population, au point d'avoir prononcé une phrase jeudi soir que j'aurais jamais pensé dire. Dommage que je sois pas fribourgeois. Je me suis rappelé que j'étais Genevois et qu'on avait été champion en premier avant eux, donc ça va, je suis réconforté, quoi. Ça va, de toute façon, ils nous écoutent pas, j'ai le droit de le dire. Alors, je terminerai par une phrase qui aurait été prononcée par Julien Sprunger lors de sa dernière interview. On lui a demandé s'il était fatigué après les 71 matchs de cette dernière saison, et il aurait répondu, oh, vous savez, ça reste quand même moins d'interviews qu'a fait Jonas Schneider pour la promo de son livre. Et maintenant que je suis à la retraite, ça me laissera du temps pour le lire.
5: Mi-avril, nous recevions Anouk Outmacher pour son livre « Paysanne » et son apparition dans le film « Être paysan, paysanne » actuellement au cinéma. « Paysanne, un combat silencieux, un chiffre suffit à poser le décor. Dans notre pays, 45% des femmes qui travaillent sur l'exploitation de leur conjoint ne touchent pas le moindre centime, ni évidemment AVS, cotisation sociale. Bref, un travail bénévole qui semble nécessaire dans l'agriculture de notre pays, mais particulièrement silencieux. Voici ce qu'elle nous disait.
7: Alors, oui, bon, les chiffres, je suis pas très chiffre, hein. J'ai beau être
5: sociologue. Mais ils sont importants quand même.
7: Ils sont importants quand même. Alors, c'est vrai qu'il y a un chiffre dont vous avez parlé tout à l'heure, en ouverture d'émission, qui était 45%. 45%, effectivement, des femmes qui peuvent être des épouses, des mères ou des filles, hein. C'est pas forcément toujours que les épouses. Mais 45% des femmes qui sont actives sur une exploitation agricole, finalement, ne sont pas rémunérées pour le travail qu'elles y accomplissent. Mmh. Voilà. Et c'est quand même beaucoup encore. Donc c'est beaucoup moins qu'il y a une dizaine d'années, où là on était quand même à beaucoup plus. Je peux plus vous dire exactement le chiffre. Il y a tout un travail de sensibilisation quand même qui a été fait par principalement par l'Union Suisse des Paysannes et Femmes Rurales, l'USPF, qui fait qu'effectivement, gentiment quand même, les femmes commencent aussi à prendre conscience que leur boulot vaut quelque chose, et puis peut-être qu'aussi simplement les exploitants eux-mêmes s'en rendent compte, puis se rendent compte aussi que ça mérite aussi protection.
5: Bon, disons. Pour autant, il n'y a pas plus d'argent dans la ferme, donc comment est-ce qu'on fait quand on a du travail pour trois, mais de l'argent pour deux?
7: Ouais, alors ça c'est une, c'est une bonne question. Alors, il y a certaines exploitations qui font le choix finalement de partager, par exemple, Monsieur et Madame travaillent sur l'exploitation, ben le revenu il est divisé par deux. Mmh. Donc on travaille simplement sur le compte d'exploitation, et puis on se dit que finalement ben l'épouse elle est aussi rémunérée. Ça nous réduit encore plus le salaire horaire. Hein. Actuellement on est entre 14 et 17 francs de l'heure pour le travail agricole, donc c'est une fortune. Mmh. Alors c'est vrai que le fait effectivement de prendre en considération encore la rémunération d'une personne de plus, ben ça nous réduit encore un peu.
5: Ça vient diviser salaire. Encore un peu ce salaire qui
7: Exactement.
5: Était déjà tout petit. Alors,
7: tout
5: votre approche est maligne avec le livre. Il y a une partie interview, il y a une petite introduction qui tient plus de l'essai, voire même un peu de l'essai sociologique. Mmh. Mais le cœur du livre, ce sont des portraits, en fait. Des portraits fictifs, mais inspirés de rencontres que vous avez faites. Expliquez-nous ça.
7: Je dirais que moi, en étant un petit peu les pieds aux deux coins, hein, c'est-à-dire je suis femme de paysan, compagne de paysan, j'ai quand même beaucoup travaillé en agriculture.
5: Sans être payée?
7: Ah oui, non, j'ai pas été. Oui, j'ai été rémunérée à la période où je faisais des dépannages agricoles. Alors là, effectivement, j'étais rémunérée.
5: Mais à la maison, dans votre
7: non,
5: ferme, vous
7: non,
5: n'avez
7: non,
5: jamais
7: non.
5: été rémunérée, vous avez travaillé
7: oui.
5: des années, des années.
7: Oui, tout à fait. Et puis, même encore maintenant, hein, je suis là en soutien quand même. Mais c'est vrai que il est pas question, effectivement, que ça soit rémunéré. Et en effet, c'est un peu compliqué, mais disons. Ce que je dirais quand même, c'est que finalement, la manière dont on fonctionne encore aujourd'hui en agriculture, on parle beaucoup de ces fameuses familles paysannes, hein, c'est un truc un peu bateau quand même de l'Union Suisse des Paysans, mais mine de rien, on parle quand même de ces familles paysannes, et c'est vrai que c'est le système famille qui soutient en fait la possibilité pour l'agriculture de vivre aussi mal. On va dire. Donc on a finalement des épouses, mais aussi des enfants, des mères, des voilà, tout un tas de monde qui sont là autour et puis qui
5: travail
7: à leur
5: gratos,
7: façon
5: ouais.
7: travaillent gratos.
5: Des questions autour de la table pour notre invité Anouk Outmacher. Qui veut se lancer d'abord? Nicolas. Ah d'accord. Viviane.
8: Je vais te lever le doigt.
9: Moi je me demandais est-ce que votre cas n'est pas le cas d'un cordonnier mal chaussé, vu que vous venez de nous dire que vous étiez pas rémunéré vous-même, et en lisant votre livre, clairement c'est au contact d'autres femmes que j'ai l'impression que quelque chose s'est réveillé en vous pour en parler. Est-ce que vous pourriez nous parler un tout petit peu de cette démarche et pourquoi votre propre expérience ne semble pas avoir allumé cette flamme que la rencontre avec d'autres femmes a allumée?
7: Ouais, bah c'est vrai, c'est surprenant. Alors j'imagine que le fait que finalement j'ai eu peut-être cette vision un peu bucolique quand même de l'agriculture pendant pas mal de temps, hein, quand je suis rentrée dans ce monde-là, il m'a fallu du temps pour prendre conscience des choses, disons, hein, c'est vrai. Et puis c'était comme pour moi un espèce de comment est-ce qu'on appelle ça, une découverte, quoi. Enfin, voilà, je découvrais au fur et à mesure ce monde, cette manière de fonctionner, etc. Et ça me suffisait. C'est-à-dire que, voilà, de bosser en agriculture, de manger agriculture, de causer agriculture, de défendre agriculture, ça me suffisait. C'était longtemps assez pour moi et ça me nourrissait. Et puis, c'est vrai que j'ai fait un premier bouquin qui s'appelle « Silence on ferme » et dans lequel, justement, je parle finalement un peu de cette découverte de ce monde-là. Et puis finalement de nos décalages aussi, hein, entre mon compagnon qui est vraiment ultra conservateur et qui fonctionne vraiment d'une manière très classique dans l'agriculture en tant que producteur de lait fribourgeois, c'est vraiment la caricature. Et puis moi,
5: ça lui fera plaisir.
7: Ça va lui faire super plaisir. Excuse-moi, Marc. Je t'aime.
5: Oui. On peut même rajouter ça,
8: c'est
5: peut-être.
8: Marc. C'est Marc.
7: C'est Marc.
8: Allez me chercher Marc.
9: Un autre divorce.
8: Allez vite nous chercher Marc, s'il vous plaît.
7: J'aimerais. Non, mais voilà. Donc Zeklada. Et puis ça me suffisait. C'était assez. Et puis je me suis retrouvée dans une assemblée en fait de femmes paysannes professionnelles qui m'avaient invitée pour la petite histoire pour remplacer Blaise Hoffmann qui pouvait pas venir, donc voilà. Mais je me suis retrouvée dans cette assemblée et puis tout d'un coup je me suis dit waouh, purée, en fait il y a un besoin pour ces femmes d'exister, de se faire reconnaître dans toutes leurs compétences et puis dans toute leur importance aussi systémique au niveau de l'exploitation. Et elles m'ont vraiment touchée. Je dois dire que je suis sortie de cette assemblée, j'étais toute différente. Et j'ai eu le sentiment en fait que je les avais complètement négligées, que pour moi finalement ouais, ces femmes d'agriculteurs, elles étaient un peu là et puis ça suit quoi, puis c'est bon, puis comme on dit, elles font des bonnes tresses. Et en fait, pas du tout. On est dans toute autre chose. Et c'est là que je me suis dit, je vais m'intéresser à ça. Puis, par ailleurs, il a aussi fallu que je me questionne aussi un peu sur moi-même. Et ça crée quelques remous, il faut dire ce qu'il y a.
5: Nicolas Youtset.
10: Bon, en lisant le livre et en écoutant maintenant le témoignage, c'est des souvenirs d'enfance qui reviennent aussi, parce que l'idée qu'une exploitation agricole, c'est avant tout une famille ensemble, ça correspond assez bien à la réalité. Et j'ai l'impression que le système actuel n'est pas problématique tant qu'il n'y a pas de problème. Et ce que Exactement. Vous décrivez, la difficulté, c'est que quand on n'est pas rémunéré, se dire qu'on n'est pas assuré, qu'on n'a pas d'AVS, et le jour où on est malade ou qu'on rencontre une difficulté dans la vie, c'est là qu'il y a une difficulté. Mais le reste du temps, l'entité qui fonctionne comme famille entière est assez, assez pertinente, de mon point de vue. Aussi, dans les chiffres, on voit que 50% des femmes travaillent en plus en dehors. C'est souvent parce que le revenu de la ferme ne suffit pas, donc la famille décide d'avoir un apport extérieur. Et le système fonctionne assez bien. Et moi, ce que je vois plus, c'est les drames qu'il y a dans les familles paysannes. C'est quand une difficulté arrive, quand on veut divorcer. On peut pas vraiment divorcer si on est dépendant financièrement. C'est aussi un drame pour la personne qui reste. Parce que si on divorce, c'est dire que l'exploitation doit être vendue. Donc c'est aussi hyper difficile de partir. Parce que non seulement on quitte sa famille, mais en plus on met en danger l'ensemble de l'exploitation. Donc on n'a pas envie moralement de le faire. On peut pas le faire parce qu'on n'a pas de revenus. Donc c'est plus cet aspect-là qui indirectement est le gros problème qui permettrait d'être adressé si certains changements ont lieu. Mais c'est surtout ça qu'il faut changer, parce qu'en tant que tel, j'ai l'impression que la plupart des paysans, sinon, sont assez satisfaits avec femmes paysannes ou hommes paysans, avec l'organisation familiale sur les exploitations, en tout cas de mon vécu.
7: Non mais c'est assez juste, ouais, tout à fait.
5: Et on termine ce best-of avec Frédéric Recrozio, l'humoriste et auteur. Il revient avec un livre au titre joliment provocateur pour parler de politique suisse. Tous des nuls, imprécis de politique suisse, paru chez Slatkin. Et la première question qu'on lui posait, c'est est-ce que tous des nuls, ça veut en fait dire tous pourris?
11: Oh, Alors, je pense que être pourri, ça fait partie des défauts possibles pour un politicien, mais il y en a tant d'autres.
5: Oui, vous en faites toute une liste d'ailleurs. Ouais. Hein, vous mettez tous des adjectifs qu'on peut imaginer d'être une manière d'être nul.
11: Non, mais je pense que en Suisse, il y a beaucoup de choses qui empêchent la corruption, justement, précisément parce qu'il y a très peu de pouvoir qui dote ces gens. Donc effectivement, je pense pas que c'est le premier truc qui me vient à l'esprit, moi.
5: Vous en arrivez presque à la conclusion que la démocratie suisse fonctionne aussi bien parce que ce sont des nuls, entre guillemets. Expliquez-nous ça.
11: Deux choses ensemble, en fait. C'est vrai qu'on a un pays insolent de succès, prospère, stable, dont on nous envie tous les pans, hein, que ce soit, enfin, je veux dire, du système éducatif à quasiment la santé qui est moins pire qu'ailleurs. J'aime bien, vous utilisez aussi beaucoup le mot, il y a pire ailleurs, dans votre premier débat.
5: Le moindre mal.
11: Voilà, il faut concilier ça avec le fait que c'est vrai en politique, comment dire, c'est pas un lieu d'excellence, parce que, simplement, il y a peu de gens qui veulent faire ça. Les partis ont eux-mêmes des difficultés à compléter leurs listes. Il faut qu'elles soient composites, ces listes. Il faut avoir des gens qui viennent des villes, mais aussi des campagnes. Il faut qu'il n'y ait pas que des instituteurs ni que des avocats. Il faut pourquoi pas un paysan et une infirmière de temps en temps. Et il faut des hommes, des femmes. Et à la fin, on fait avec quoi? On fait avec ce qu'on a. Et quand on élit surtout des gens qui sont d'accord de faire ça. Et ils sont d'accord de faire ça, il n'y en a pas beaucoup parce que, précisément, la fonction n'apporte ni statut, ni véritable pouvoir, ni rémunération, sauf pour les rentes à vie. Mais non, et c'est vrai, et surtout, pas beaucoup de pouvoir, j'ai envie de dire, parce que le système est très bien conçu pour empêcher ses participants de lui nuire, et en gros, en Suisse, comme tout se décide dans des groupes, vous pouvez être certain que si vous avez une idée forte, il y a quelqu'un du camp d'en face qui va vous la menuiser par l'interaction. C'est aussi la vertu du système, hein, et voire l'annuler. Et moi, c'est ce mot-là que j'aime beaucoup aussi. C'est l'idée que les uns les autres s'annulent. Pour les parlementaires, ils s'annulent dans une cloche à Berne, et pour les autres, dans les différents cénacles, que ce soit municipaux, cantonaux et jusqu'à au niveau fédéral.
5: On va entendre des questions autour de la table, mais j'aimerais quand même vous lancer sur les paysans, parce que vous y allez assez fort sur les paysans quand même, hein.
11: Ah, c'est vraiment.
5: Qu'est-ce qu'ils vous ont fait, les paysans?
11: Mais rien du tout. Non, mais j'adore l'idée qu'ils soient très représentés jusqu'au plus haut niveau de l'État, historiquement toujours, qu'ils soient très très puissants aussi, parce que c'est un des lobbies les plus puissants, et puis que le paysan, en fait, suscite l'adhésion de tous les partis. Parce que personne n'ose s'y attaquer.
5: À part Frédéric Recrozieux.
11: Oh, voilà. Puis simplement que...
5: vous êtes salaud. Et à un moment, vous dites, il est tellement au Parlement, c'est la preuve qu'en fait, il a le temps, le paysan.
9: Comme l'avocat.
11: Comme l'instituteur.
9: Comme l'avocat.
11: C'est sûr que les gens qui travaillent vraiment et qui doivent faire le 8h24, ils peuvent pas faire de la politique.
5: Vous pouvez pas dire ça.
11: Regardez, je viens de le dire. J'aime bien chaque fois qu'il y a une figure un peu romantique. C'est le cas du paysan. Le job de l'humoriste, c'est aussi ça, c'est de regarder où est le verre. Est-ce qu'il est à moitié vide?
5: On peut
11: en parler.
5: Bien sûr, même la figure entre guillemets inattaquable, quoi. Un peu le Roger Federer. Je crois que vous dites ça comme ça dans le livre.
11: Oh,
5: non,
11: Dieu sait si en humour, c'est un délice d'attaquer Roger Federer avec tous les risques que ça suppose.
5: Bah oui. Qui veut se lancer sur une première question ou une première remarque? Laurent, allez-y.
12: Bon, moi j'ai beaucoup.
5: Que vous avez annoté le livre. Oui, très bien.
12: Je l'ai étudié, hein, je l'ai appris par cœur.
5: Ah oui.
12: J'ai beaucoup aimé le chapitre sur l'écologie, avec deux citations que j'aimerais vous faire, parce que là on quitte l'humour tellement c'est sage. L'écologie bute sur un paradoxe cruel, le problème est grave, mais pas immédiat. Précision importante, il n'y aura pas tous les humains, par exemple, il n'y aura pas les yéménites.
11: Ah oui, là, je parle du vaisseau qui va sauver en partie.
12: C'est ça, qui partiront sur l'espace. Et ça, c'est très fin, c'est très profond, à mon avis. Et donc je pense qu'il y a plus que juste un petit livre rigolo avec une analyse, tous des nuls, etc. Est-ce qu'on peut généraliser? Est-ce qu'on peut parler des législatifs comme des exécutifs au niveau communal, etc. Tout ça, moi, je le trouve très juste, très, très intéressant. Je me suis demandé, puisque je l'ai lu aussi dans un article, qui dit que finalement, c'est le bouclement de toute une série de revues en Valais, si en fait c'était pas déjà les prémices d'un programme politique qu'il fallait présenter.
11: Mon Dieu, vous imaginez.
12: Mais oui.
11: Ah non, vraiment pas. Non, c'est plutôt la fin de quelque chose. J'ose croire que je vais m'intéresser maintenant à d'autres choses. C'est pénible aussi, hein, de suivre. J'ai fait ça pendant 10 ans. Hein, je les ai écoutés tous et toutes. Et c'est, effectivement, le fait que le niveau soit pas très haut. peut amener à une certaine déprime.
12: Mais alors justement, est-ce que vous, dans cette position, vous pouvez pas vous dire, moi j'aurais dit ça, moi j'aurais fait comme ça, et donc commencer à se dire, bon bah je me présente.
11: Ah mais moi je suis tellement pas meilleur qu'un autre que je commettrais mais toutes les mêmes. Ben vraiment, je ferais pareil. Oui, je croirais que j'ai du pouvoir, je croirais que j'ai raison, et ce que je pense toujours d'ailleurs. et puis ouais, je me valoriserais trop.
2: Sylvie Makela.
9: Oui, moi je pense que tout à l'heure vous disiez est-ce que nul ça
2: rime
9: avec pourri. Moi j'ai l'impression que ce que on voit dans ce livre c'est simplement qu'il y a effectivement des lacunes. Il y a des lacunes, il y a parfois des incompétences, un manque de formation. Et il y a aussi quelque chose qui est assez touchant, c'est que finalement il y a c'est très critique, mais en même temps vous faites preuve d'une énorme reconnaissance pour toutes ces personnes qui s'impliquent, qui s'investissent et qui font de la.
11: Ah, ce sont des sacrifices.
9: Donc, voilà. Mais je me demande aussi si ce système, ok, c'est vrai que c'est assez de constater que oui, le système fonctionne malgré tout, malgré ses lacunes, malgré effectivement qu'il y a parfois des incompétences et que si ça fonctionne, c'est parce qu'il y a finalement les gens n'ont pas tant de pouvoir que ça et qu'il y a un système qui fait que, bah voilà, ça s'annule. Mais est-ce que il est viable en temps de grande crise? C'est-à-dire qu'aujourd'hui, l'état du monde est, même si les perspectives peuvent être alarmantes, écologiques, etc., mais on est à la veille d'une, potentiellement d'une troisième guerre mondiale, il y a des enjeux qui sont tels que je me demande, et je sais pas si c'est une question que vous vous êtes posée, que c'est possible encore maintenant, mais que potentiellement ça le sera plus. Et si c'est le cas, est-ce que vous avez pensé
13: éclairez-nous, s'il vous plaît.
9: À une manière de réformer le système?
11: Ah, mon Dieu, vraiment, j'apporte pas de solution parce qu'on l'a, tout fonctionne vraiment très bien comme ça, faut rien changer. Mais c'est vrai que je me pose aussi la question dans un petit chapitre autour de la souveraineté, qui est un modèle qu'on nous envie partout. Il est très très très discuté, ce modèle suisse avec l'initiative, le référendum. Une démocratie qui pourtant n'amène pas tout le monde aux urnes, n'a pas tout le monde non plus dans le Parlement en termes de représentativité, mais bref, qui a des jolis atours. Mm-hmm. Et pourtant, il se passerait quoi si le pays devait décider de faire la guerre? Est-ce qu'on voterait? Et ça, c'est une question que je pose sans y répondre, mais je suis pas sûr.
2: L'idée que des décisions fortes ou des réactions fortes.
11: Hein. Tout d'un coup, il y a un état d'urgence, et on ne consulte plus. Et là, à ce moment-là, qu'est-ce qu'on fait? En général, déjà, nous, on fait rien. Nous, on suit ce que d'aucuns décident qu'il faut faire. Mmh. Notamment, envoyer nos enfants au front, par exemple. C'est une question que je me pose vraiment.
2: François-Henri Benhamias.
14: Ce que je trouve assez incroyable, c'est qu'effectivement, on a un équilibre qui est juste. Même si effectivement c'est pas du très très haut niveau, mais il y a du très très haut niveau en France, hein, juste à côté de chez nous, ce sont tous des énarques, hein, pour la plupart, ouais. Et c'est encore pire. Donc ça prouve bien qu'à un moment ou à un autre, c'est pas forcément la compétence scolaire ou universitaire qui va garantir l'intégrité de l'intelligence de la façon dont un pays va fonctionner. Moi, la question elle est plutôt un peu différente, c'est on arrive à voir qu'en moyenne l'âge est un peu élevé
11: partout, hein.
14: D'accord. Est-ce qu'il y a quand même une croyance, quelque part, qu'on ferait peut-être mieux avec plus jeunes aujourd'hui? Et moi, je reviens toujours sur ma jeunesse délinquante, mais je dis délinquante dans le très bon sens du terme,
2: Existe un bon sens du terme à délinquer.
14: Oui, absolument, qui refuse le statu quo, qui nous envoie dans le mur, nous les plus âgés. Est-ce qu'il y a une chance de dire qu'à un moment, on va pouvoir redonner les lettres de noblesse à la politique pour que la jeunesse qui débarque derrière veuille y aller? J'ai l'impression qu'on vieillit, c'est comme si c'était une marque, on vieillit avec, on va perdre des clients. Vous savez, à un moment, il n'y a plus le renouvellement. Et ça, c'est un truc qui, je serais curieux de savoir.
11: Je pense que c'est vrai, mais le fait que le système parvienne à annuler les uns les autres, c'est ça, sa vertu. Ce que je veux dire par là, c'est que... là-bas, les Français, comme vous dites, ils sont pas brillants non plus, mais ils sont pas empêchés de nuire. Ici, c'est l'humain qui est empêché de nuire. Et après tout, l'humain, c'est lui, c'est de lui dont provient l'erreur. Mais donc, je crois que le système qui cadenasse tout, c'est efficace.
2: Et c'est ainsi que se termine ce best-of des beaux parleurs. Je compte sur vos oreilles, vos yeux, votre cerveau pour détecter les meilleures perles et nous les envoyer. On écoutera ça dans l'émission en direct la semaine prochaine. Passez
0: une très belle fin de week-end allongée, je l'espère, et à la semaine prochaine en direct.

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2: Une pluie de drones et de missiles sur Kiev cette nuit. La capitale ukrainienne a connu un déluge de feu de la part de la Russie. Une attaque sans précédent qui a fait au moins 4 morts et une centaine de blessés. Nous appellerons notre correspondante Maureen Mercier. L'ex-patron de Raiffeisen, Pierrine Vincens, définitivement condamné à payer près €1 million pour fraude fiscale. C'est ce que nous apprend la presse alémanique ce matin. Le tribunal fédéral a confirmé un jugement du tribunal cantonal d'Appenzell-Rhône intérieur. Dans ce journal aussi, c'est le grand jour pour les joueurs du stade Lausanne-Uchy en finale de la Coupe de Suisse face au FC Saint-Gall. Coup d'envoi 14h. Cannes et la Palme d'Or décernée à Fjord, film du Roumain Christian Mundiu pour son film qui valorise l'empathie face à la diversité. Et puis, les Vénitiens élisent leurs représentants municipaux, eux qui souffrent du surtourisme. Et le thème s'est imposé dans la campagne pour les municipales. Reportage. On y parie sur les élections, les guerres ou la météo. Sur à peu près tout, la plateforme Polymarket, des paris en ligne, mais aussi des soupçons de fraude et de délit d'initié. On vous explique le phénomène dans le point J. Météo du bleu un peu partout et des températures estivales. Il va faire jusqu'à 29 degrés en pleine. Bulletin complet en fin de journal. Soyez les bienvenus. Les habitants de Kiev ont passé la nuit sous les missiles et les attaques de drones. Ils la décrivent cette nuit comme la pire depuis le début de la guerre. 600 drones, 90 missiles sur la région selon les décomptes de l'Ukraine. Ce matin, les recherches se poursuivent. Des rues sont couvertes de débris, des immeubles résidentiels fortement endommagés. Un centre commercial a été entièrement incendié. Le bilan est encore très provisoire. 4 morts et plus de 100 blessés. Sur place, Maureen Mercier nous fait le récit de la nuit.
3: Toute la nuit, un déferlement de missiles. Les habitants racontent la nuit la plus dure depuis le début de l'invasion russe.
4: Cette nuit, je crois que ça a été la nuit la plus terrible.
3: Marina, elle est soldate de passage pour une très brève permission à Kiev.
4: Il y a eu une quantité d'explosions très forte.
3: Elle aussi n'a pas pu fermer l'œil de la nuit.
4: L'immeuble qui a tremblé plusieurs fois. Pour la première fois depuis l'invasion, je suis allée me coucher dans la baignoire. Je suis retournée au lit après pour essayer de dormir en espérant que les drones seront un peu moins forts, mais c'était aussi fort. Donc j'ai à nouveau couru vers la salle de bain et là je me suis fait mal au genou. Donc c'était une nuit terrible. Il y a eu tous les quartiers de Kiev qui sont atteints.
3: Immeubles résidentiels, écoles, infrastructures, marchés, musées des beaux-arts. La capitale ukrainienne découvre ce matin l'ampleur des dégâts.
4: Je connais des gens qui ont déjà des dégâts dans leur appartement. Des vitres explosées, des portes enlevées par la vague d'explosion.
3: Moscou, elle, se félicite, prétend n'avoir visé que des infrastructures militaires, confirme même avoir utilisé des missiles Oreshnik à capacité nucléaire.
2: Le récit de Maureen Mercier est sur l'utilisation du missile Oreshnik par la Russie en Ukraine. La chef de la diplomatie de l'Union européenne dénonce une tactique d'intimidation. Moscou avait promis une riposte après une frappe de drones ukrainiens dans la nuit de jeudi à vendredi sur des bâtiments éducatifs dans la région occupée par Moscou de Louhansk qui a fait 21 morts et plus de 40 blessés. Kiev dément avoir visé des cibles civiles. Des efforts diplomatiques entre les États-Unis et l'Iran. Washington et Téhéran cherchent à finaliser un accord pour mettre fin à la

0: patron de Raiffeisen, a été définitivement condamné pour fraude fiscale.
1: Oui, la Sonntagszeitung en fait même sa une. L'ex-CEO de Raiffeisen devra payer 1 million de francs d'amende. Le tribunal fédéral a confirmé un jugement du tribunal cantonal d'Appenzell-Rhône Extérieur. Contrairement aux procès pénaux qui sont publics, les procédures fiscales se déroulent loin des projecteurs. L'ex-banquier a dissimulé 3,4 millions de francs de revenus. Il devra donc rembourser l'impôt avec intérêt en plus de l'amende.
0: Et autre dossier qui passionne, la presse alémanique, le scandale de la chirurgie cardiaque à Zurich.
1: Das total Versagen, l'échec total, titre la NZZ am Sonntag. Elle met en cause le manque total de contrôle, quasi total de contrôle de la commission d'éthique cantonale zurichoise accusée de s'être contentée d'examiner les documents qui lui étaient remis sans vérifier en profondeur les liens déclarés que partiellement par le chirurgien italien au cœur du scandale. À l'époque, rien n'aurait justifié d'aller plus loin. Pour le Sonntagsblick, les brevets déposés par Francesco Maisano, alors qu'il travaillait à la clinique universitaire de Zurich, n'ont pratiquement rien rapporté à l'institution. En revanche, le chirurgien a encaissé une pluie de millions.
0: Et l'argent est aussi au cœur d'une affaire liée cette fois aux victimes de Crans Montana.
1: Que sont devenues les recettes du concert commémoratif au cœur de Cran, organisé le 22 avril à Lausanne? Selon la Sonntagszeitung, plus de 150 000 francs devaient être reversés à l'association Swiss Heart ainsi qu'aux blessés graves et aux proches des victimes, mais aucun paiement n'a été effectué. Silence radio du côté de l'agence organisatrice du concert a noté que l'un des co-organisateurs aurait déjà été condamné à plusieurs reprises en France, notamment pour abus de confiance.
0: Et puis dans la presse du jour aussi, cette possible cure d'amaigrissement au sommet de l'armée suisse.
1: Selon le Sonntagsblick, le conseiller fédéral Martin Pfister aurait demandé à l'état-major de réduire drastiquement le nombre d'officiers supérieurs, une coupe qui pourrait concerner jusqu'à la moitié des effectifs. C'est bien davantage que les réductions envisagées par les divisionnaires et brigadiers, notamment, qui tablaient plutôt sur une baisse de 15%. Motif, l'armée doit se recentrer sur sa mission première, la défense du territoire. Même la secrétaire d'État suppléante à la politique de sécurité, Pelvi Pouli, serait assise sur un siège éjectable.
0: Nicole Della Pietra, merci. C'était votre revue de presse des journaux alémaniques. On part sur la route.
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0: Et prudence sur l'autoroute Vevey-Lausanne. On signale des objets sur la chaussée entre Chèbre et le tunnel de Flonzalais en direction de Lausanne. En football, c'est le jour J pour les footballeurs du stade Lausanne-Ouchy et leurs supporters. Jour de finale de la Coupe de Suisse, ce sera cet après-midi au Wankdorf à Berne. Les pensionnaires de Challenge League vont tenter de réussir l'exploit face au FC Saint-Gall. Bonjour Grégoire Augier.
3: Bonjour.
0: On vous retrouve sur place dans la capitale. Est-ce que les Vaudois peuvent le faire aujourd'hui?
3: Alors on a envie d'y croire, hein, forcément, même si rien ne sera simple pour le stade de Lausanne-Ouchy. Le club vaudois peut devenir seulement le deuxième de l'histoire après le FC Sion en 2006 à remporter la Coupe de Suisse en jouant en Challenge League. Le parcours du Slow dans cette compétition est en tout point remarquable jusqu'ici. Les Vaudois ont en effet déjà éliminé trois formations de Super League dans l'ordre Winterthur, Lucerne et enfin Grasshopper en demi-finale. Mais la tâche s'annonce bien plus compliquée aujourd'hui pour des Lausannois qui ne partiront pas favoris dans cette finale.
0: Oui, puisqu'ils affrontent le FC Saint-Gall, vice-champion de Suisse cette saison. Et pourtant, ce FC Saint-Gall a une relation compliquée avec cette Coupe de Suisse, Grégoire.
3: Oui, Saint-Gall n'a remporté qu'une seule fois ce trophée dans son histoire. C'était en 1969. Depuis, les Saint-Gallois restent sur 4 défaites en finale, dont 2 dans un passé récent. En 2021, ils ont perdu face à Lucerne avant de s'incliner encore une année plus tard face à Lugano. Aujourd'hui, ils vont pouvoir compter sur un fort soutien populaire, hein, puisque les 3/4 du stade du Wankdorf devraient leur être acquis. Tout le peuple saint-gallois atteint un trophée depuis un quart de siècle maintenant. Et le dernier titre de champion de Suisse du club, c'était en 2000. Un FC Saint-Gall qui sera aussi soutenu par le FC Sion. Si les Brodeurs l'emportent, ils offriront une qualification européenne au club valaisan qui a terminé 4e en Super League. Le vainqueur de cette Coupe de Suisse participera lui aux qualifications de l'Europa League la saison prochaine.
0: Merci Grégoire Rogier. Il y a de l'ambiance en tout cas au stade du Wankdorf et cette finale entre le stade Lausanne-Ouchy et Saint-Gall est à suivre en direct dès 14h sur RTS 1 et en images sur RTS 2. Et puis c'était hier soir. Le jury du Festival de Cannes, présidé par le Coréen Park Chan-wook, a remis la palme d'or au Roumain Christian Mungiu pour son film Fjord, Anne Fournier.

0: Xiaonju fait désormais partie de la clique prisée des lauréats auréolés à plusieurs reprises de la Palme d'Or, puisque la première fois c'était en 2007 pour 4 mois, 3 semaines, 2 jours. Son film Fjord raconte l'arrivée d'une famille évangélique dans un village norvégien où des soupçons de maltraitance déclenchent un choc entre valeurs conservatrices et société progressiste. Le jury a dit vouloir récompenser une œuvre qui honore l'empathie face à la diversité. Tout ça avec une grande prestation artistique. Autre prix prestigieux, le Grand Prix, revient lui au réalisateur et scénariste russe Andrei Tsviaginsev pour son thriller Minotaur, le réalisateur qui, une fois sur scène, a appelé Vladimir Poutine à mettre fin au carnage de la guerre en Ukraine. Enfin, on relèvera encore le prix du jury pour L'aventure rêvée de Valeska Grisbar dans une 79e édition plutôt politique, avec en arrière-fond la polémique autour de Canal+.
1: Anne Fournier. Les amateurs d'anciennes voitures de course ont rendez-vous ce week-end dans le Jura. Plus de 170 véhicules participent au 100e anniversaire de la première course de côte des Rangiers. C'était le 16 mai 1926, un centenaire qui a inspiré deux entreprises jurassiennes actives dans l'horlogerie. Elles ont décidé de créer une montre unique en son genre et c'est une première mondiale, Gaël Klein.
2: Il y a déjà eu des montres contenant des fragments de la statue de la liberté, des éléments de la coque du Titanic ou des morceaux de météorite. Alors pourquoi pas de l'asphalte qui provient de la piste d'un parcours devenu mythique, celui de la course de côte internationale des Rangiers, aujourd'hui centenaire. Le prélèvement de l'asphalte a été réalisé il y a quelques jours par le président de la course des Rangiers, Jean-Claude Salomon, très fier de cette visibilité inédite.
3: Alors c'est vrai que pour moi c'est une grande fierté. C'est vrai que quand j'ai été sollicité, j'étais un peu bouche bée parce que je me disais mais qu'est-ce qui se passe, qu'est-ce qu'il y a? Et lorsqu'on m'a présenté le projet, je dois dire que là, j'en ai pas dormi la nuit suivante, hein, je dois dire très clairement, parce que je m'attendais absolument pas à ça. Et je dois dire que si on peut sortir cela, et ça va sortir, parce que l'entreprise l'a décidé de faire, ce sera un sacré beau souvenir.
2: C'est le cadran de la montre qui sera fabriqué avec cet asphalte prélevé en bordure de piste. Il sera réalisé grâce à un processus très complexe et confidentiel mis au point par l'entreprise jurassienne Nayasti. Cette technique permet de transformer l'asphalte en un matériau usinable, ultra résistant et répondant aux exigences du secteur horloger. Et c'est André Saunier, fondateur de la marque de montre Louis Chevrolet, il y a tout juste 20 ans, qui a récupéré un peu de la route des Rangiers.
4: Oui, un petit bout de route.
5: Qu'est-ce que vous allez faire de ce macadam alors?
4: Ouh là là, je vais vous dire, ça sera traité d'une façon très très très secrète. L'idée c'est d'en faire des cadrans. Il y a une certaine épaisseur et puis il y aura du relief et surtout chaque pièce sera unique. Il n'y a pas beaucoup de gens qui ont pensé et puis ça a une histoire, une vraie histoire.
2: Une centaine de montres en série limitée et numérotées sont prévues pour mi-août lors de la prochaine course des Rangiers. Trois d'entre elles seront offertes aux meilleurs pilotes de cette édition 2026.
1: Le sujet de Gaël Klein. C'est un week-end de test électoral pour Giorgia Meloni en Italie. 6 millions d'Italiens sont appelés aux urnes aujourd'hui et demain pour élire les maires de près de 900 communes. Après un an des élections législatives, l'opposition de gauche veut entrer dans la course. Elle compte arracher Venise à la droite au pouvoir depuis 10 ans. Antonino Gallofaro s'est rendu sur place.
6: Simone habite sur cette petite place du quartier d'Orso Duro, dans le sud de Venise. Elle est en train de faire ses courses au marché au milieu des touristes. Pour elle, il n'y a pas de doute, l'enjeu principal de cette élection est la gestion du tourisme de masse qui menace Venise et ses habitants.
7: La population vénitienne diminue de plus en plus à cause des prix très élevés. La mairie n'a pas mis en place de politique pour aider les Vénitiens à rester ici. Du coup, rien n'a vraiment été fait pour les habitants, alors qu'il faudrait absolument fixer des limites au logement touristique.
6: Face à elle, le maraîcher Francesco n'aime pas du tout cette solution et pour cause.
8: Avant, les touristes représentaient 5% de nos clients. Aujourd'hui, c'est devenu une part bien plus importante parce que des Vénitiens, si on parle des habitants du quartier, il n'y en a quasiment plus. Fais le tour de la place, il y a peut-être 40 maisons pour 50 résidents, alors qu'avant, il y en avait 500.
6: C'est tout le paradoxe de Venise qui meurt avec et sans le tourisme. Le candidat de la droite, Simone Venturini, est l'un des adjoints du maire sortant. Il poursuit donc la politique de son tout-puissant prédécesseur, Luigi Brugnaro, surnommé le Doge.
9: Il faut absolument renforcer la taxe d'entrée. Ceux qui veulent la supprimer et imaginent autre chose à la place sont irresponsables.
6: Mais la campagne électorale se joue aussi en dehors de la lagune, à Mestre, quartier de Venise sur la terre ferme, où le tourisme est une réalité bien lointaine. Et Andrea Martella, le candidat de la gauche, en est bien conscient.
10: Nous nous attaquerons à des questions cruciales qui, pendant toutes ces années, n'ont jamais été traitées. La gestion du tourisme, les politiques du logement, la nécessité de garantir un développement économique qui ne dépendent pas uniquement du tourisme. Et bien sûr aussi, une vraie politique de sécurité.
6: Les Vénitiens votent jusqu'à demain, 15h. Antonino Gallofaro, RTS, Venise.
1: Tout autre chose à présent, on y parie sur la météo ou la géopolitique. Polymarket, site américain de prédiction en ligne, brasse des millions de dollars et séduit des millions d'internautes. Mais ce n'est pas sans risque, Caroline Stévan.
11: L'antivirus va-t-il devenir une pandémie ? Qui de la France ou de l'Espagne remportera le prochain mondial ? Quand le Bitcoin atteindra-t-il les 150 000 dollars ? Jésus pourrait-il revenir avant 2027 ? Salut, c'est Caroline Stévan. Je ne sais pas si vous vous posez ces questions, mais en tout cas, d'autres personnes les formulent et y répondent. Ça se passe sur Polymarket.
12: Poly quoi ?
13: Le point J.
11: Ouais, moi non plus, je n'avais jamais entendu parler de ce site avant l'histoire du sèche-cheveux. Ça, je vous la raconte un peu plus tard. Nikos Smirneios, professeur à l'Université de Toulouse, a publié fin 2025 « L'espace public sous l'emprise du capital » aux éditions du Bord de l'eau. Dans cet épisode, ce spécialiste des médias numériques analyse les dangers des sites de prédiction en ligne et leur lien avec les mouvances masculinistes et d'extrême droite. Bonjour Nikos Smirneios.
14: Bonjour.
11: Alors c'est quoi exactement Polymarket ?
14: Polymarket est une entreprise états-unienne fondée en 2020 qui propose un service de marché de prédiction basé sur le blockchain. Polymarket permet à ses utilisateurs de parier ou de spéculer, ça dépend comment on voit les choses, sur des événements réels, par exemple sur les résultats d'élections, sur des décisions économiques, sur la météo, sur la culture populaire, sur à peu près tout. Les gens, ils se connectent en fait sur une plateforme, c'est anonyme, donc n'importe qui peut créer un compte. Ils transforment leur argent en une forme de bitcoin, un truc qu'on appelle le stablecoin. On dégage les intermédiaires, il n'y a plus besoin de banque pour faire les transactions. Et avec ça, ils peuvent parier sur n'importe quelle question qu'ils auraient posée sur la plateforme ou qu'ils peuvent poser eux-mêmes aux autres. Si leur prédiction a réussi, ils vont gagner de l'argent à partir d'un facteur de multiplication. Ou alors, ils perdent leur argent et donc ils financent l'entreprise qui détient la plateforme.
11: Plus il y a de personnes qui parient, plus on peut gagner gros, c'est ça ?
14: Alors, il y a différents facteurs qui rentrent dans le calcul du gain, mais oui, effectivement, plus une question attire en fait des utilisateurs qui veulent parier ou qui veulent spéculer, le plus les gains peuvent être importants. Il y a aussi, bien sûr, comme dans tous les jeux de paris, le rapport au risque, c'est-à-dire le plus la prédiction que vous faites est probable, le moins votre gain sera important et l'inverse.
11: Par exemple, ces derniers jours, les adeptes du site ont parié entre 0,1 et 1 dollar par part sur les exigences iraniennes que Donald Trump pourrait accepté d'ici au 31 mai, l'occupation russe de telle ville ukrainienne, le nombre de tweets publiés par Elon Musk ou l'annonce prochaine de l'existence d'extraterrestres. Du probable et du moins probable, de l'anecdotique et du morbide. Shane Copeland, le très jeune créateur de Polymarket, assure que son site offre un format novateur d'information par des incitations financières à établir la vérité. Et des analystes estiment en effet que ses prévisions seraient plus fiables que celles des outils traditionnels puisqu'elles se basent sur la sagesse des foules. Et vous, Nikos Smirneios ?
14: Ça, c'est, si vous voulez, un débat assez ancien, parce que les premiers à avoir mis en avant cette postulat idéologique, à savoir que le marché, c'est le meilleur système pour allouer des ressources, sont des économistes qui sont à l'origine du néolibéralisme, comme Frédéric Hayek, notamment, et Ludwig von Mises. Alors, cette théorie, si vous voulez, elle implique quand même tout un tas de conditions qui, dans la vraie vie, ne sont pas tout à fait remplies. Donc, par exemple, ça implique l'idée que les personnes qui vont faire la prédiction, en l'occurrence, puisqu'on parle de marché prédictif, vont avoir une information parfaite sur la situation sur laquelle elles vont faire la prédiction. Sauf que ça, c'est rarement le cas. Ensuite, il y a eu, disons, des adaptation politique de cette idée, puisqu'il y a eu des philosophes, des économistes qui ont voulu impliquer cette idée dans la gestion politique des sociétés en disant qu'effectivement, les gens, quand ils parlent de l'argent et quand ils sont en nombre, ils peuvent prévoir mieux les besoins de la société ou décider mieux comment la société doit fonctionner. Donc ça, c'est un économiste américain qui s'appelle Robin Hanson qui a développé le concept. Or, on sait que il y a quand même un biais dans ce système de vote, c'est l'argent. C'est-à-dire que quand vous avez soit de l'information, soit de l'argent, vous pouvez, disons, de certaine manière, fausser les résultats de la prédiction. Et ça, on le voit dans des nombreux cas de insiders qu'on a vu récemment, où les gens, soit ont manipulé l'information et ont manipulé les résultats de la prédiction, soit avaient des informations qui leur permettaient de parier sur la bonne décision.
11: Les exemples louches, en effet, ne manquent pas et c'est sans doute l'une des raisons qui a poussé la Suisse à bloquer Polymarket, on l'entendra en fin d'épisode. Un trader anonyme a empoché 1,2 million de dollars en devinant quels seraient les mots les plus recherchés sur Google en 2025 et la date exacte de sortie de l'IA Gemini. D'autres ont gagné des millions en pariant sur les premières frappes américaines en Iran et l'on arrive à la fameuse histoire du sèche-cheveux. Le 15 avril dernier, un certain XX25XX a empoché 21 000 dollars après avoir prédit qu'il ferait 22 degrés à Roissy vers 21h alors que le soleil se couchait. Météo France a porté plainte et l'on suspecte l'utilisation d'un sèche-cheveux à pile pour augmenter artificiellement la température autour des capteurs.
14: Effectivement, le premier risque, c'est les délits d'initiés. Le cas le plus flagrant qui a circulé dans l'actualité récemment, c'est ce sergent-chef des forces spéciales américaines qui a été arrêté pour avoir utilisé des informations classifiées lors de l'attaque états-unienne au Venezuela. Donc il avait l'information que l'attaque allait avoir lieu et donc il a pu parier pour avoir un grand profit. On a remarqué que les annonces de Donald Trump autour de la guerre en Iran, par exemple, ont souvent fait l'objet de spéculations. Et par ailleurs, on sait que l'environnement du fondateur de cette entreprise de Polymarket, qui est un proche de Peter Thiel et d'Elon Musk, donc des personnages de la Silicon Valley qui ont soutenu Donald Trump, donc ce sont des gens qui sont très bien introduits dans les cercles politique des États-Unis. Il y a donc des liens et de la circulation de l'information qui peut se faire et qui peut créer la tentation de délits d'initiés, disons, de nature politique, mais il doit y avoir aussi tout type d'arnaques qui vont se greffer dessus. Le deuxième problème, quand même, c'est une forme de prophétie autoréalisatrice. C'est-à-dire que quand vous avez des prédictions qui peuvent rapporter beaucoup d'argent, ça peut influencer la réalité de vraies décisions. Et ceci d'autant plus qu'aujourd'hui, beaucoup de médias relaient les cotes de Polymarket comme un signal des vérités qui peut être de meilleure qualité que le sondage. Si chacun commence à tenter à modifier la réalité, si vous voulez, sociale, la réalité pratique, la réalité dans son lieu de travail pour gagner un pari, ben vous imaginez que ça peut générer une déréglementation générale de la société par rapport du gain et du pari. Et puis, plus généralement, je pense qu'il y a un problème quand même de l'introduction de la logique de pari et de la spéculation comme élément régulateur de la vie publique, de la vie politique. Et ça, c'est quand même quelque chose qui peut porter atteinte à l'intérêt général.
11: Et puis, il y a sans doute également un risque d'addiction. On dit que la moitié des utilisateurs de Polymarket seraient dans le rouge et qu'ils et elles vérifient en moyenne 15 fois par heure les résultats de leurs prédictions le premier jour. Ça, c'est aussi un problème.
14: Si vous voulez, il y a un parallèle assez intéressant à faire avec le marché des paris sportifs qui se monte à des milliards d'euros et de dollars. Le marché des prédictions comporte le même type de risque d'addiction d'abord parce que c'est une pratique qui peut se faire 24 heures sur 24 depuis n'importe où. Elle peut se faire aussi cachée du regard de l'autre parce que c'est fait sur un téléphone portable. Donc ça, c'est un risque social important. D'autant plus que les marchés prédictifs touchent les communautés qui sont déjà parfois souvent en contact avec les marchés du Bitcoin, qui est aussi très souvent un marché spéculatif et où on a des enquêtes sociologiques très importantes qui montrent aussi ce type de comportements toxiques qui peuvent créer des problèmes de santé mentale très importants auprès des utilisateurs. Alors il y a une différence quand même sociologiquement qui est importante entre les utilisateurs de services comme Polymarket, donc des marchés prédictifs et les paris sportifs, c'est que le pari sportif vise essentiellement des hommes, plutôt des classes populaires, alors que le marché prédictif vise des jeunes hommes, plutôt d'un niveau d'études élevé, parce que voilà, ça nécessite quand même une certaine connaissance de l'actualité, une certaine compréhension des marchés financiers.
11: Justement, j'allais vous demander, que sait-on du profil des utilisateurs ou des utilisatrices, s'il y a également quelques femmes?
14: Plutôt des hommes jeunes qui ont souvent un lien avec le marché de Bitcoin, qui s'intéresse à l'actualité, qui aime jouer de l'argent. Après, évidemment, parmi les utilisateurs, vous avez, disons, l'utilisateur lambda moyen qui va jouer un petit peu d'argent, et puis vous avez des gros spéculateurs qui, eux, effectivement, vont utiliser des calculs complexes, des grosses bases de données. Ça utilise pas mal aussi l'IA pour définir des paris qui peuvent être rentables. Le positionnement politique fondateur de cette société est très proche des libertariens de la Silicon Valley. Et donc, ce sont des gens qui baignent dans cette vision techno-libertarienne et cette croyance que finalement les institutions démocratiques ne sont pas à la hauteur du marché. Et souvent, ce type de positionnement politique est accompagné par une vision sexiste de la société où l'homme est supérieur, où on va consommer des contenus type masculiniste sur Internet, on va suivre des influenceurs de ce type sur YouTube et ainsi de suite. Donc il y a une proximité, si vous voulez, culturelle qui est réelle, même si on ne peut pas évidemment classer tous ces millions d'utilisateurs dans ce groupe masculiniste ou de personnes proches de l'extrême droite. Après, c'est aussi un lieu où il peut y avoir aussi des relents complotistes, des rumeurs sur des choses qui seraient convenues d'advenir, etc., dans le futur. Voilà, tout ça, ça fait un mélange culturel assez original, on peut dire.
11: Mmh. Et alors, tout ça fait aussi que Polymarket est interdit dans de nombreux pays, hein, en Suisse, en France, en Grande-Bretagne, enfin dans vraiment beaucoup d'États. Comment on régule une plateforme de ce type-là, puisque les gens contournent avec des VPN? Comment on gère ça?
14: Eh ben, on les gère pas, on les fait. Alors, le principal problème, effectivement, c'est que ces plateformes sont autorisées aux États-Unis avec une astuce qui est que on ne le considère pas comme des plateformes de paris. Les plateformes de paris sportifs en ligne, notamment aux États-Unis, sont régulées. On parle de Polymarket, mais il y a Kalshi aussi. En gros, c'est deux grosses plateformes qui concentrent 90% du revenu. Ce sont des plateformes qui bénéficient justement de la bienveillance de l'administration de Trump, une partie de la Silicon Valley qui investit massivement là-dedans, des appuis politiques qui permet son activité libre. Et d'ailleurs, c'est aussi une question idéologique, c'est-à-dire à partir du moment où on considère que le marché est le principe fondateur, le principe régulateur unique de la société, on est contre la régulation. Donald Trump, depuis le début de son mandat, il a supprimé toutes les régulations qui ont été mises en place par la présidence précédente sur le Bitcoin, par exemple, sur les crypto-monnaies, sur l'IA. Et effectivement, à partir du moment où on est sur un média qui est un média mondial, comme l'Internet, et à partir du moment où les gens bénéficient des technologies comme les VPN, voilà, qui leur permettent, comme vous dites, de contourner les blocages qu'il peut y avoir au niveau des pays européens, notamment, eh bien, il est très difficile d'interdire ces plateformes ou de réguler leur utilisation. Et donc, aujourd'hui, je ne vois pas comment on pourrait arrêter ce type de plateforme.
11: Merci beaucoup, Nikos Smirneios.
14: Merci.
11: Pour limiter les dérives, un Polymarket européen est plus responsable, serait à l'étude. En attendant, l'Américain recense entre 1 et 2,3 millions de comptes pour des centaines de milliers de traders actifs. Derrière lui, Kalshi est l'autre géant des prédictions. Tous deux ont conclu des alliances avec des médias comme Yahoo Finance, X ou CNN. Et puis viennent d'autres sites comme Predicted ou Opinion Trade. Selon les analystes, le secteur pourrait atteindre 14 milliards de dollars de revenus d'ici 2030. En Suisse, l'autorité intercantonale de surveillance des jeux d'argent, la GESPA, a décidé de bloquer l'accès à Polymarket. Pascal Philippona est chef de sa division surveillance.
12: Alors, la Suisse a décidé d'interdire Polymarket à la fin de l'année passée, dans la mesure où les paris autorisés en Suisse sont uniquement des paris sur l'issue ou le déroulement d'événements sportifs. Ils sont soumis à autorisation par la GESPA. Et seule la loterie romande, la Suisse romande et suisse pour la CFL et Manuel Tessin dispose d'une telle autorisation et un monopole dans le domaine des paris sportifs. Au contraire de ce qui se passe dans certains pays comme le Royaume-Uni où effectivement il est possible de parier sur tout plein de choses et pas uniquement des événements sportifs. C'est donc la volonté du législateur suisse de se limiter à cela. Probablement aussi parce que il est plus facile de tricher sur d'autres événements qui sont plus influençables, tandis que les événements sportifs, ils sont quand même surveillés, ce qui ne veut pas dire qu'il n'y a pas de manipulation de compétition sportive, mais si on ouvrait le champ du possible à tout pari possible, ça deviendrait vraisemblablement ingérable. Donc la réflexion là derrière, je crois qu'on peut dire que c'est vraiment de limiter les risques aussi également pour les joueurs.
11: Merci Pascal Philippona. Allez, moi je vous parie que le point J revient demain.
1: Le point J par Caroline Stévon, que vous pourrez retrouver le point J effectivement demain matin dans la matinale. On passe à la météo. Avec du soleil et de la chaleur pour ce dimanche, il va faire 29 degrés en plaine. Et pour demain lundi, température estivale encore, quelques cumulus en montagne l'après-midi avec un faible risque d'orage isolé en montagne en fin de journée, 30 degrés côté température et une faible bise sur le plateau. C'est la fin de ce journal. Merci de votre fidélité. Merci à Kianou Combo, Naguémon et Jean Berset qui étaient à la technique. Ce dimanche, dans un instant, vous avez rendez-vous avec Monumental et Johan Dusset. Moi, je vous retrouve demain à midi et demi. Très bon après-midi au soleil et à l'écoute de nos programmes. Bon après-midi sur RTS Première, il est 13h.
13: Sophie Islin.
15: La Russie cherche à terroriser l'Ukraine avec une tactique d'intimidation. La réaction de l'Union européenne après le bombardement massif de cette nuit, au moins 4 morts et plus de 100 blessés. La France condamne elle aussi l'attaque. Le président Macron parle de fuite en avant de la Russie. Les États-Unis et l'Iran cherchent à finaliser un accord pour la fin de la guerre. La Maison-Blanche évoque même une possible bonne nouvelle dans la journée. Selon les médias américains, cet accord permettrait aux navires de franchir à nouveau le détroit d'Ormuz, passage vital pour l'économie mondiale. Plus de 200 décès en République démocratique du Congo. L'épidémie d'Ebola continue à s'étendre et les autorités sanitaires mettent en garde contre un risque de propagation dans 10 pays africains. Le virus Bundibugyo a déclenché une alerte sanitaire internationale de la part de l'OMS. Il n'existe aujourd'hui ni vaccin ni traitement spécifique et le taux de létalité peut monter jusqu'à 50%. En Suisse, une intervention de police a dégénéré cette nuit à Zurich après une plainte pour nuisance sonore. Les forces de l'ordre ont tenté de disperser un groupe de fêtards à coups de balles en caoutchouc et de gaz lacrymogène. Elles ont été la cible de jets de bouteilles et de pierres. C'est une première. La Chine lance une mission spatiale et son astronaute restera une année entière en orbite. Un premier pas pour Pékin qui ambitionne d'envoyer des humains sur la Lune d'ici 2030. Cannes, sa croisette, son festival et son palmarès. La Palme d'Or a été remise hier à Christian Mungiu. Le cinéaste roumain est récompensé pour son film Fjord. Vous avez aimé Ramu et ses œuvres majeures comme Derborans ou La Grande Peur dans la montagne. Eh bien, vous aimerez cette exposition imaginée par le collectif Plonk et Replonk qui revisite avec humour l'œuvre de ce grand écrivain vaudois. 20 œuvres inédites sont exposées sur la promenade du port au quai Miliquet à Puy, tout près de Lausanne. Une initiative du musée de la Muette qui invite à redécouvrir l'héritage laissé par Charles Ferdinand Ramu à travers une approche contemporaine. Cette exposition est à savourer en plein air jusqu'à fin octobre. Et en plein air, vous aurez justement du soleil et des températures estivales, maximum 29 degrés cet après-midi. La bise viendra rafraîchir un peu l'atmosphère. Demain et mardi, le soleil et la chaleur continuent à s'imposer avec un faible risque d'orage en montagne et le thermomètre pourra monter jusqu'à 31 degrés.
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24: Joanne Ducey.
25: Bonjour à toutes et à tous et bienvenue dans ce numéro de Monumental. Aujourd'hui, nous vous proposons de découvrir ou redécouvrir le parcours d'Antoni Gaudi, et ce à l'occasion des commémorations du centenaire de sa mort. De nombreuses célébrations se tiendront au mois de juin. Tout d'abord à la Sagrada Familia à Barcelone, où la tour de Jésus-Christ vient de recevoir sa croix finale. C'est une croix monumentale de 17 mètres de haut qui sera visible depuis toute la ville. Avec ses 176 mètres, cette tour est devenue le bâtiment le plus haut de Barcelone, mais aussi la plus haute église du monde. L'achèvement de la tour sera célébré par une messe solennelle en juin, donc. Mais ça ne veut pas dire que la basilique est terminée. Restent encore les quatre tours des évangélistes, la tour de la Vierge Marie, la façade de la gloire et les finitions intérieures. Mais certaines sources proches de la basilique estiment cependant que les principaux travaux pourraient être terminés d'ici une dizaine d'années. Ces projets dépendent aussi du flux des visiteurs, parce que les visiteurs, eh bien, c'est la principale source de financement des travaux. Et puis, il faut noter que le chantier rencontre une autre difficulté, difficulté liée à la construction d'une façade qui doit être précédée d'un grand escalier monumental et d'une place. Mais pour construire tout cela, eh bien, il faudrait démolir plusieurs immeubles d'habitation et les riverains s'y opposent. Le conflit devra être arbitré par la mairie de Barcelone. Et puis concernant les célébrations du centenaire de la mort de Gaudi, à la fin du mois de juin, se tiendra le Congrès mondial des architectes, un événement qui transformera Barcelone en capitale mondiale du débat architectural, et ce, pendant 5 jours. L'occasion pour Monumental de revenir sur le parcours de ce maître de l'art nouveau qu'est Gaudi. Gaudi qui a profondément marqué la ville de Barcelone. Et pour en parler, une invitée, elle a été co-commissaire d'une exposition sur Gaudi qui s'est tenue au musée d'Orsay de Paris.
26: Bonjour, je suis Isabelle Morin-Loutrel, conservatrice générale du patrimoine, chargée des monuments historiques à la Direction régionale des affaires culturelles d'Île-de-France.
27: Nous avons accordé le diplôme à un fou ou à un génie. Le temps nous le dira. Le directeur de l'école d'architecture de Barcelone.
25: Dans cette émission, nous allons donc parler d'Antoni Gaudi. Quelle est sa formation ?
26: Antoni Gaudi a une formation classique. Il est rentré à l'école d'architecture à la sortie du lycée, la nouvelle école d'architecture en fait de Barcelone qui avait été créée 5 ou 6 ans plus tôt. Et il a eu comme directeur Elias Regent, qui lui-même était un architecte assez connu à Barcelone et qui était un disciple de Viollet-le-Duc, entre autres.
25: Gaudi sera aussi inspiré par Viollet-le-Duc.
26: Oui, il a été très inspiré par Viollet-le-Duc. Il lui a été fidèle, je pense, dans ses lectures et ses analyses, parce que ils interrogeaient la même question, qui était la question du voûtement, la question de la retombée des charges, et aussi la question de comment continuer quelque part l'architecture gothique qu'ils admiraient beaucoup tous les deux. Pour Gaudi, l'important c'était d'essayer de construire haut sans avoir besoin d'arc-boutants et de contreforts, qui pour lui était peut-être ce qui pêchait le plus dans l'art gothique.
25: À la fin de ses études, lorsqu'on lui remet le diplôme, le directeur de l'école d'architecture se pose des questions tout de même sur ce personnage.
26: Tout à fait, il se fait remarquer manifestement par son côté pas dans les clous ou non classique. Peut-être pas tant par ses dessins, même si on reconnaît quand même quelques petits détails typiques de Gaudi, mais aussi peut-être par son tempérament de ne pas vouloir forcément faire, enfin avoir exactement des bonnes notes, faire comme tout le monde. Et donc à la sortie effectivement de l'école, au moment de la remise des diplômes, on dit que le directeur se serait écrié « soit c'est un génie, soit c'est un fou, l'avenir le dira ».
0: Après ses études, Gaudi va chercher à se former, mais il va se former auprès des plus grands architectes.
26: Oui, dès qu'il quitte l'école, il cherche à travailler, comme on fait aujourd'hui d'ailleurs, beaucoup d'étudiants d'architecture intègrent des agences, bah c'est un peu la même chose. D'abord parce qu'il avait besoin de gagner sa vie, hein, ce n'était pas quelqu'un de, enfin, il était originaire d'un milieu plutôt modeste, mais aussi on sentait qu'il avait besoin vraiment d'être sur le terrain, de travailler. Et effectivement, il est rentré très tôt auprès de grands architectes très reconnus là où il était, et notamment Joan Martorell, qui aura beaucoup d'importance dans l'histoire de la Sagrada Familia. Et il a beaucoup appris auprès de ces architectes, et de Martorell en particulier, autour de justement l'architecture religieuse, le mobilier religieux, mais aussi le mobilier urbain.
0: Gaudi a très peu voyagé, mais ce qui est assez étonnant, c'est qu'il sait tout ce qui se fait ailleurs.
26: Gaudi, oui, c'est quelqu'un qui a assimilé toute l'histoire de l'architecture. Il était très au courant des styles passé, donc il connaissait très bien le XVIIe, le XVIIIe siècle, le Moyen-Âge, la Renaissance. Mais il a également énormément regardé dans les ouvrages et lu l'architecture qui se déroulait sous ses yeux, c'est-à-dire ses contemporains. Et donc, c'est quelqu'un qui a vu naître le modernisme catalan, qui a vu évoluer des architectes comme Martorell ou par exemple Paola i Vilar, mais encore d'autres autour de lui. Et puis surtout, il a vraiment suivi l'architecture et la théorie de Viollet-le-Duc. On dit qu'il s'est même déplacé à Carcassonne. Le seul voyage qu'il aurait fait au-delà des frontières espagnoles, c'est Carcassonne, pour aller voir la restauration en fait de l'enceinte par Viollet-le-Duc. Donc c'est ça qui fait qu'il est assez époustouflant, parce qu'on sent qu'il a assimilé en fait tous les styles, qu'il les a analysés, mûris, pour ensuite donner le sien. Donc c'est jamais du pastiche, c'est jamais de l'éclectisme non plus.
2: Cap sur Barcelone, la ville la plus active et la plus jeune de toute l'Espagne, au centre de laquelle se dresse un immense et stupéfiant monument religieux contemporain. Au cœur de la ville, voici la Sagrada Familia, imaginée par un architecte de génie, Antonio Gaudi, qui y consacra les 40 dernières années de sa vie.
0: Quand on pense à Gaudi, on pense à une ville, c'est Barcelone. Et on peut le dire, c'est sa ville.
26: Oui, Barcelone est vraiment sa ville. C'est-à-dire que c'est quelqu'un d'abord qui est très attaché à la Catalogne et qui défend la tradition catalane comme étant le centre du monde antique et du monde méditerranéen, à l'image de la Grèce, hein. Mais Barcelone en particulier, parce que voilà, c'est la ville où il est venu terminer ses études de lycée et ensuite faire ses propres études. Et c'est la ville qu'il a vu s'agrandir, puisqu'au départ, Barcelone était une ville médiévale avec des murailles assez petites et contre le port. Et grâce à l'extension qui a été demandée par la municipalité de Barcelone à l'ingénieur Cerdà, grâce à cette extension, eh bien, il y a de nombreux quartiers qui se sont créés entre la vieille ville et puis la montagne. Et Gaudi a fait partie de ces architectes qui ont pu tout de suite donc construire beaucoup de choses et rapidement, soit dans cette nouvelle ville, soit même à la frontière de cette nouvelle ville, c'est-à-dire à la campagne, ce qui était autrefois la campagne. Et donc, il est effectivement attaché à cette ville et il y est attaché également par ce qu'on appelle les Jeux Floraux, qui étaient des sortes de concours, de festivals littéraires, qui lui ont permis au démarrage, quand il était tout jeune, il avait 25-26 ans, de créer des décors éphémères et de créer des processions que l'on voit dans l'exposition sur quelques calques.
0: Plusieurs de ses œuvres à Gaudi sont classées d'ailleurs au patrimoine mondial de l'UNESCO.
26: Oui, ben très tôt, effectivement, enfin assez tôt dans les années 80, c'est-à-dire au moment où vraiment on redécouvrait pleinement Gaudi pour sa juste valeur, il a été donc décidé de l'inscrire sur la liste mondiale de l'UNESCO, et il y a donc 7 de ces bâtiments qui sont inscrits, donc les plus connus comme le Parc Güell, le Palais Güell, les Casas. Et c'est vraiment normal parce que c'est exceptionnel et surtout c'est unique.
0: «
3: Pour qu'une œuvre d'architecture soit belle, il faut que tous les éléments possèdent une justesse de situation, de dimension, de forme et de couleur. Gaudi.

0: Comment qualifier son style architectural ?
1: Très difficile de le qualifier, il est inclassable ce Gaudi. Moi, ce que j'aime bien dire de Gaudi, c'est que c'est un rationaliste élégant qui est aussi un architecte plasticien. Ça, c'est vraiment important. C'est-à-dire qu'en fait, il aime la matière, il aime les matériaux. Et par exemple, il travaille le bois et travaille exactement comme de l'argile. On a l'impression qu'il a appuyé avec son doigt pour faire des formes. Et donc, ce travail du matériau, de la matière, le caractérise. Parce que du coup, il a ce côté donc très rationnel et rationaliste dont je parlais. Il sait exactement construire une structure. Il s'y connaît en construction. Et en même temps, il dessine tout à l'intérieur. Il dessine le mobilier et c'est toujours quelque chose, le décor n'est jamais plaqué. C'est-à-dire que c'est la fonction qui donne la forme et ensuite la forme qui permet le décor. Et ça, c'est tout à fait rationaliste et c'est tout à fait donc dans la lignée des théories de Viollet-le-Duc.
2: C'est vrai, ce qui est assez incroyable avec Gaudi, c'est qu'il sait tout faire. Il est artiste, architecte, décorateur. Finalement, il veut tout traiter dans son ensemble.
1: Oui, il traite tout, il conçoit tout. Il a énormément de collaborateurs et énormément d'artisans d'excellence autour de lui. Il peut pas tout faire, hein, tout réaliser, bien évidemment, mais par contre, il conçoit absolument tout. Et pour lui, l'architecture et la plasticité de l'architecture, ne font qu'un. Voilà. Donc, on peut parler de sculpture, mais moi, j'aime bien le terme plasticien parce que justement, c'est de la sculpture, mais qui parfois ne ressemble pas à de la sculpture. Donc, par exemple, il prend des morceaux de bois, des morceaux de métal, des morceaux de tissu, puis avec ça, il va faire un espèce de lampadaire qui, bien sûr, a une hampe en fonte, hein, mais après, il met des morceaux d'œufs. Et puis, parfois, il fait ça pour, par exemple, le ciborium de l'hôtel religieux de la cathédrale de Majorque, donc la partie qui surplombe l'hôtel, c'est pareil, on ne sait pas si c'est de l'architecture, de la sculpture ou simplement une installation. Hein, il est assez proche des installations, quelque part, on dirait aujourd'hui. C'est anachronique comme terme, mais c'est un peu ça.
3: Tout est issu du grand livre de la nature. Cet arbre proche de mon atelier, voici mon maître. Gaudi.
2: Son style, il est largement inspiré aussi par la nature.
1: Alors, c'est quelqu'un qui a toujours beaucoup regardé la nature et qui s'en est inspiré, en partie d'abord parce qu'il est né dans un village à la campagne à côté de Reus, donc un peu plus au sud de Barcelone, le long de la mer. Aussi parce qu'il avait une petite santé. Il restait, dit-on, parce qu'on ne sait pas grand-chose de sa biographie, mais il restait assez souvent à la maison. Donc il allait se promener dans la montagne, dans la forêt. Donc il a eu le loisir de regarder. Et puis parce que il c'était un fervent admirateur de la création en tant qu'homme croyant, homme de foi religieuse chrétienne. Et il a souvent témoigné du fait qu'il aimait regarder comment se positionner par exemple les rochers, les pierres, comment elles tenaient. Donc par exemple les rochers qui entourent l'abbaye de Montserrat où il allait assez souvent en pèlerinage. Mais aussi il disait souvent qu'il aimait regarder l'arbre et comment l'arbre tenait debout avec ses racines, avec ses branches et un équilibre qu'il essayait de trouver là où il était, sur le terrain où il était.
2: C'est aussi un adepte des couleurs.
1: Alors il aime les couleurs pour, je dirais, ce qu'elles apportent en luminosité. Donc par exemple, il utilise beaucoup les couleurs dans le vitrail. Mais dans le vitrail, il y a aussi le passage de la lumière, bien sûr, qu'on travaille. Et la couleur, il l'a mise en place aussi avec l'utilisation donc des céramiques ou de la vaisselle qu'il récupérait en morceaux. Il récupérait des rebuts en fait de céramiques dans les usines, qui étaient des céramiques donc très colorées. Et ensuite, avec ces petits morceaux, cette sorte de tesselle de céramique, il crée un décor qui s'appelle le Trencadis. Donc il a été vraiment le premier à utiliser de manière aussi évidente et importante le Trencadis. Enfin, le premier et le dernier, d'ailleurs, je crois, parce que maintenant, quand on voit du Trencadis, on pense à Gaudi. Bien que, probablement, c'est une tradition quand même vernaculaire de réutiliser ce qu'on avait sous la main. Mais lui, il l'a utilisé fortement avec, d'ailleurs, son collaborateur Jujol, qui aimait beaucoup aussi ce travail. Ça lui permettait, en fait, de couvrir des surfaces qui n'étaient pas planes. Ces surfaces n'étaient jamais planes. Donc, il l'a utilisé notamment dans le parc Güell, sur le banc du parc Güell, qui tourne dans tous les sens, qui virevolte. Il l'a utilisé aussi sur la fontaine du parc Güell, là où il y a la salamandre. Donc, il y a des espèces de pavés qui sont en plâtre ou en pierre, et sur lesquels il a collé ces tesselles qui viennent égayer la pierre, mais qui viennent aussi épouser la forme étrange de ces pierres ou de ces morceaux de plâtre qu'il travaillait.
4: As-tu déjà...

0: Aujourd'hui dans Monumental, Anthony Gaudi avec Isabelle Morin-Loutrel, chargée des monuments historiques à la Direction régionale des affaires culturelles d'Île-de-France.
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0: On dit de Gaudi que c'était un architecte de grande exigence, un surdoué mais finalement avec une personnalité assez difficile.
2: Oui, c'était un surdoué. On dit qu'il était extrêmement brillant en mathématiques et en géométrie. C'était quelqu'un d'assez exigeant par rapport à ses artisans, ses ouvriers et ses collaborateurs architectes ou sculpteurs, mais aussi parce qu'il avait un esprit qui allait très rapidement. Donc, c'était un conceptuel, donc il concevait les choses dans sa tête. Et ensuite, il avait besoin de la troisième dimension pour concrétiser ce qu'il avait eu comme idée dans la tête. Donc, c'est pour ça qu'il a fait énormément de moulages, qu'il a créé des dispositifs aussi pour créer la trois dimensions. Mais du coup, il dessinait assez peu. Et peut-être que aussi, il transférait ses idées et il expliquait ses idées de manière relativement rapide, ce qui fait que il fallait le suivre. En fait, tout le monde l'admirait, mais ses collaborateurs disaient qu'il était quand même assez difficile. Il était assez ombrageux aussi, parce que c'est quelqu'un de relativement torturé, c'est-à-dire que il avait une idée précise de la vie humaine, de la destinée humaine, du monde. C'est-à-dire qu'il reliait toujours le monde et l'homme. Et la femme, enfin l'homme avec un grand H, si vous voulez, à la création de Dieu. Voilà, donc ça faisait quelqu'un d'assez torturé, qui essayait toujours de créer le lien entre la terre et le ciel, mais qui aussi avait toujours cette idée de rédemption, d'expiation, de péché, hein, qui est difficile à faire passer aujourd'hui dans les idées, mais également dans le cadre d'une exposition, mais qui est très très importante pour comprendre sa création.

En général, lorsque les gens réalisent quelque chose qui s'approche de la perfection, ils renoncent à l'approfondir et se contentent du résultat obtenu. C'est une erreur. Quand une chose est sur la voie de la perfection, il faut la travailler jusqu'à ce qu'elle soit parfaite entièrement. C'est pour cela que j'ai fatigué beaucoup de gens. Gaudi.

0: Quels sont les premiers projets d'architecture de Gaudi ?
1: Les premiers projets d'architecture tournent autour, en fait, de commandes qu'il a autour du mobilier urbain de Barcelone. Donc, il construit énormément de réverbères, il construit des urinoirs, il construit des supports ou des clôtures pour les squares. Et il a aussi quelques commandes dans le cadre d'expositions universelles. Donc, par exemple, pour l'exposition universelle de 1878 à Paris, le grand terrier espagnol, la Ganteria espagnole Comillas, lui commande une vitrine d'exposition. Et on dit que c'est d'ailleurs cette vitrine qu'aurait remarqué Eusebi Güell, son mécène, son futur mécène, lorsque Güell était allé voir l'exposition universelle et qu'il avait demandé qui avait fait cette vitrine. Par contre, Gaudi ne s'est pas déplacé à Paris, il s'est jamais déplacé à Paris. Voilà. Et la deuxième exposition universelle importante pour Gaudi, c'est celle de Barcelone qui a eu lieu en 1888. Et à cette occasion, on lui a demandé de dessiner le pavillon de la compagnie transatlantique maritime, qui était donc une compagnie très florissante, qui faisait le lien entre l'Espagne et les colonies de l'Espagne, donc Cuba, les Philippines, etc. La façade s'inspire vraiment des façades arabisantes qu'il a pu voir en photo, notamment avec le site de l'Alhambra, par exemple. Donc, comme il n'a pas voyagé, il a dû voir très peu, en réalité, de réalisations sur le territoire espagnol d'œuvres mudéjares ou mozarabes, hein, c'est-à-dire héritées donc de la culture arabe avec un mélange de culture chrétienne, mais il la connaissait très bien. Donc, on le voit dans ce pavillon transatlantique. Et puis, il a également répondu à des propositions qui lui venaient justement de grands architectes avec lesquels il travaillait pour du mobilier religieux. Donc, il a fait énormément d'hôtels, de sièges pour diverses chapelles, diverses églises existantes.

0: Il va aussi travailler à la cathédrale de Majorque.
1: Oui, tout à fait. Alors ça, c'est plus tard, c'est au début du XXe siècle. Il est appelé par l'évêque pour venir modifier légèrement, restaurer, donc on dirait, le cœur de la cathédrale de Majorque du fait de la liturgie qui avait évolué. Et donc Gaudi avait pour mission de faire entrer plus de lumière en fait dans le cœur de la cathédrale. Et donc il s'est intéressé à ce projet, non pas sur le plan tellement de la restauration du bâtiment lui-même, mais plutôt sur la restauration, je dirais, de la liturgie chrétienne, c'est ça qui l'intéressait. Et pour cela, il a collaboré à Majorque avec Jujol, donc ils ont travaillé à deux. Et il a énormément travaillé, tout particulièrement sur les vitraux. Il utilise les techniques tout à fait nouvelles du vitrail, c'est que sont le verre américain et le verre cathédral, donc des verres qui sont modelés. Il travaille également le verre un peu comme le verre Tiffany, ce qui nous fait dire qu'il a vu aussi des catalogues très probablement d'expositions ou des ouvrages ou des cartes postales sur ce que faisait Tiffany à la fin du 19e siècle. Donc des verres colorés dans la masse, avec énormément de couleurs franches et assez vives. Et en superposition tout ça, on arrive à un résultat étonnant qui est qu'on a l'impression parfois que c'est du papier découpé de loin. Donc il fait un peu penser à ce qu'a pu faire Matisse plus tard. Ou on peut aussi lire dans ce vitrail des visages, notamment donc il y a deux visages de deux saints, Saint Paul et Saint Valérien, et on a l'impression que ces visages sont des photographies. Or aujourd'hui, on sait très bien que les maîtres verriers, les créateurs plutôt de vitraux aujourd'hui, aiment faire appel aux photographies. Donc ce vitrail a une modernité inouïe du fait de la recherche technique de Gaudi sur le verre.

0: Le parc Güell, c'est une de ses œuvres majeures à Barcelone.
1: Je ne suis pas sûre que ce soit majeur, mais en tout cas, c'est symbolique, ça c'est sûr. C'est certainement son œuvre symbolique parce que c'est une commande de Eusebi Güell, son mécène, qui était un humaniste, un dandy cultivé, qui avait beaucoup d'argent, c'était un industriel du textile, et qui avait dans l'idée de créer une cité-jardin à l'anglaise. Donc pas du tout une cité-jardin comme on entend ici en France, dédiée plutôt à des familles modestes ou des ouvriers pour leur donner une possibilité de vivre mieux, mais une cité-jardin pour les personnes ayant de l'argent, fortunées, qui pourraient construire leur villa dans un parc aménagé où Güell a demandé à Gaudi d'envisager des sentiers, des viaducs, permettant de parcourir à l'anglaise, donc avec des courbes, le parc en question, qui était situé en dehors de la ville à l'époque. Aujourd'hui, c'est dans la ville, mais c'était un peu à part, sur une montagne qui était à l'époque pelée. Et donc, il y a tout un processus, enfin un dessin en fait de viaduc et de sentier qui devait donc passer le long des villas. Et il y avait aussi un espace collectif au centre avec une salle hypostyle qui existe toujours de style dorique. Et au-dessus, le théâtre en plein air où il y a le fameux banc avec les trains Cadiz. Et tout cela était conçu également avec un lieu de prière sur la colline. Donc ça, c'était une marque de Gaudi, mais aussi de Güell, de toujours introduire la notion de la foi religieuse chrétienne et aussi l'idée d'un lieu de prière. Donc il y a également un calvaire qui a été installé sur une petite colline surplombant la colline principale du parc Güell. Et pourquoi c'est symbolique? Parce qu'en fait, Güell comme Gaudi sont des personnes qui sont convaincues que la Catalogne est le cœur du monde. Et donc, ils ont créé ce parc comme un sanctuaire grec. On peut penser à Delphes, par exemple, où il y avait donc un ou des temples avec un lieu central, l'omphalos, en quelque sorte antique, où s'écoulait de l'eau, hein, l'eau, évidemment, le symbole chrétien très important, du baptême, de la Renaissance. L'eau s'écoulant donc d'une source via les grottes, etc., jusque vers la fontaine où il y a la salamandre. C'est une œuvre majeure, c'est une œuvre symbolique, et c'est une œuvre qui est difficile à comprendre puisque finalement ce fut un échec commercial, mais un échec aussi conceptuel puisque personne quasiment n'a acheté de terrain pour construire sa villa. Il y a eu deux villas de construites en tout et pour tout, alors que c'était un programme de 66 villas.

0: l'architecture du futur ne pourra être que comestible et poilu. Alors à ce propos, avant de dire comestible, j'expliquais que c'était vraiment l'architecture du génial architecte catalan, le dernier grand architecte, Antonio Gaudí, lequel il avait créé des structures tout à fait visqueuses comme, et comestibles, aussi comestibles que le foie de veau, que les nouilles.
1: On raconte que Miro et Dali adoraient ce lieu.
2: Oui, alors c'est vrai que les surréalistes, et Miro également, y étaient bien parce que c'est un lieu... Alors, sur le plan architectural, c'est clair que Gaudi a montré tout son goût pour la rusticité. Il utilise les matériaux qu'il trouve sur place. Il construit des colonnes, on a l'impression un peu de... Beaucoup de gens pensent à l'art brut ou pensent même au facteur cheval que lorsqu'ils regardent ça. En fait, il n'y a pas du tout de relation, mais il y a quand même une relation, je dirais, formelle en tout cas, qui est que on prend ce qu'il y a sur place, on prend la terre, on prend la pierre, on essaye de construire quelque chose qui soit le plus agréable possible, parce que Gaudi a toujours cherché la qualité de vie pour lequel il construisait. Et donc, on voit que les viaducs en question sont constitués de colonnes, de piliers, dirons-nous, qui sont inclinés. Et ça, c'est la grande signature de Gaudi. Ces piliers, on a l'impression qu'ils vont s'effondrer, qu'ils vont tomber. On ne sait pas trop pourquoi sur le coup, pourquoi ils sont inclinés. Mais en fait, on s'aperçoit après qu'ils viennent... On sait bien qu'ils viennent rechercher une charge, mais tout ça, ça a complètement fasciné Dali et Miro, effectivement, parce que c'est unique, quoi. Personne n'avait jamais fait ça et personne ne le fera sans avoir l'air de pasticher Gaudi. Et puis, en même temps, il y avait quand même ces pavillons aussi d'entrée qui sont absolument étonnants et qui ont dû influencer Walt Disney, qui avait regardé énormément de choses de cette fin 19e, début 20e, parce que ce sont des pavillons à la Gaudi aussi, c'est-à-dire avec une apparence en fait un peu déstructurée, avec des courbes, des ondulations, des toitures qui semblent coiffer la structure, avec beaucoup de couleurs, puisqu'il emploie la céramique et le train Cadiz sur ses pavillons également, des ouvertures un peu... placé de manière un peu étrange. Donc voilà, ça fait un peu pavillon, nous on dirait Disneyland, mais en réalité c'est dans l'autre sens que ça se passe. C'est donc Gaudi qui a créé ça et très probablement Walt Disney qui s'en est inspiré. Walt Disney mis à part, ce parc fait penser donc à des créations qui sortent de terre. Il y a un effet un peu tellurique qui a dû énormément plaire aux surréalistes.
3: Extrait du documentaire La Casa Mila.
4: Quand dans les années 1910, Monsieur et Madame Mila se rendaient sur le chantier de leur nouvelle maison, on raconte qu'ils étaient partagés entre l'abattement et la fureur. Cette maison Mila, qui aurait dû exalter la puissance et la gloire du couple Mila, est d'emblée rebaptisée par les Barcelonais eux-mêmes d'un nom péjoratif, la Pedrera, la carrière. Le public, en effet, est quelque peu perplexe à la vue de cet immeuble, érigé à l'angle de l'une des plus riches avenues de la ville.

0: Gaudi a aussi signé de nombreuses maisons dans cette ville de Barcelone.
1: Ah oui, oui, bien sûr, quand on visite Barcelone, pas seulement pour la Sagrada, mais pour les maisons, effectivement. D'abord, il a construit des maisons qui sont pas très connues, comme par exemple El Capricho ou El Bellesguard, qu'on visite très difficilement parce qu'elles sont encore privées ou bien difficiles d'accès. Mais par contre, dans le cœur de Barcelone, il y a des casas que maintenant on visite très bien, qui ont été restaurées.

0: Gaudi, il y a une très très grande maîtrise en fait de la structure et aussi de l'organisation de l'espace.
1: Rosalia.

0: Dans le paysage de Barcelone, elle est incontournable. Majestueuse, captivante, Sagrada Familia. Une basilique, son architecture, sa forme, elle ne ressemble à aucune autre. Sortie de l'imagination d'Antoni Gaudi, un chef-d'œuvre commencé il y a 130 ans, toujours en travaux. Et à l'intérieur, c'est encore plus impressionnant.
1: La Sagrada Familia, ça c'est le grand chantier de Gaudi. Cet édifice aujourd'hui, c'est le symbole de Barcelone.
2: Oui, tout à fait, c'est complètement mythique pour Barcelone.
3: Isabelle Morin-Loutrel, conservatrice générale du patrimoine.
2: C'est mythique sur, je pense, certainement dans le monde entier en fait, mais sans forcément qu'on la connaisse bien et qu'on connaisse son histoire. Donc, c'est que cette Sagrada Familia, donc un temple expiatoire dédié à Saint-Joseph et à la Sainte Famille, était une commande privée à l'origine d'une association des dévots de Saint-Joseph. Et à l'origine, c'était un architecte classique qui l'a démarré dans les années 1880-81, qui s'appelait Paola i Vilar, qui est très connu à Barcelone. Et donc la crypte, puisqu'il n'y a eu que la crypte de construite sous Vilar,

0: est une crypte néo-gothique qui existe toujours. Et ensuite, Villars s'est retiré du projet qu'il a confié à Martorell. Et Martorell, qui justement avait pris conscience de la qualité, voire du génie de Gaudi et de son envie très forte de construire une église, lui a donné le dossier en fait. Et donc Gaudi a récupéré le dossier de la Sagrada Familia en 1883 et il s'en occupera toute sa vie, particulièrement à fond à partir de 1910 et jusqu'à sa mort en 1926.
1: Mes grands amis sont morts. Je n'ai ni famille, ni clients, ni fortune, ni rien. Donc, je peux me livrer entièrement au temple. Gaudi.

0: Il abandonne toutes les autres commandes pour s'y consacrer. Ça devient presque une obsession pour Gaudi.
1: Oui, plus il vieillit et plus il est obsédé par cette grande église. Il faut dire que Gaudi, ayant un mauvais caractère quand même, un caractère de génie je dirais, hein, il s'est fâché quasiment avec tout le monde, sauf avec son mécène, Eusebe Higuel. Mais par contre, il s'est fâché quasiment avec tous ses commanditaires parce que il voulait aller au bout de ses idées. Il avait des idées quand même très particulières, comme vous le savez, très fantaisistes, originales. Et au bout d'un moment, il en a eu un peu assez. Il n'y a pas que ça. Il y a aussi l'histoire de Barcelone, qui est une histoire politique et sociale relativement complexe et violente. Et dans les années 1890, ça a été le début d'un ensemble d'attentats qui a traumatisé la ville, mais qui a traumatisé aussi Gaudi. Et donc, entre 1893 et 1909, qui est la date de la semaine sanglante, il y a eu vraiment de la violence provoquée par des groupes anarchistes qui ont lassé Gaudi. Et en 1910, c'est-à-dire l'année qui a suivi la semaine sanglante, il a décidé qu'il arrêtait toute commande et qu'il allait se consacrer à la Sagrada Familia, comme si, justement, il voyait dans cette église le moyen d'expier, justement, tout ce qui venait de se passer.

0: La Sagrada Familia, vous venez de souligner, hein, il y a beaucoup d'audace dans cet édifice.
1: Oui, il y a énormément d'audace. D'abord, c'est un édifice immense, hein, monumental.
2: Monumental.
1: Quand on voit la surface que ça prend au sol, c'est quand même très très important. Ensuite, c'est très haut aussi, avec énormément de tours qui étaient prévues. Et enfin, comme il savait très bien qu'il n'allait pas pouvoir terminer cette église de son vivant, il avait décidé de construire en entier une porte. Et donc, il s'est attaché à la première porte, c'est-à-dire la porte de la nativité, avec les trois vertus, la charité, la foi, l'espérance. Et il a décidé de tout faire, c'est-à-dire de terminer sa construction et de terminer aussi la sculpture. Là où c'est unique et assez ambitieux, enfin très ambitieux et très monumental, c'est que la sculpture qu'il a intégrée au porche de la Sagrada Familia, c'est une sculpture réaliste qu'il faisait faire par ses collaborateurs grâce à des moulages sur nature de gens qui passaient ou d'amis ou de collaborateurs. Donc c'est des gens qui pouvaient se reconnaître après sur la façade. Et pour ça, il a inventé un dispositif qu'on appelle le dispositif au miroir. Donc avec deux ou trois miroirs, il plaçait une personne ou bien un objet ou bien un animal selon ce dont il avait besoin. Et on voyait donc tous les angles de vue de cette personne grâce au miroir qui était en V. Et il prenait une photo du résultat. Et ensuite, à partir de la photo, il calculait la volumétrie des corps. Et ensuite, il faisait faire les moulages par nature en fonction de l'endroit qui l'intéressait. Du corps, hein, c'est-à-dire, je sais pas moi, le dos par exemple cambré ou la nuque qu'il avait vu dans le miroir.

0: Sagrada Familia, une cathédrale au cœur de notre temps. Elle est en construction depuis un siècle.
1: Peut-on dire que la Sagrada Familia, c'est une espèce de concentré de l'œuvre complète de Gaudi?
2: C'est un peu difficile comme question, parce que aujourd'hui, donc, comme vous le savez, la Sagrada Familia a continué d'être construite et continue encore. Et elle sera terminée, nous a dit le directeur de la Sagrada, en 2030. À l'origine, ça devait être 2026 pour l'anniversaire de sa mort. Mais à cause du Covid, ça a été repoussé à 2030. Et donc aujourd'hui, quand on visite la Sagrada Familia, on est émerveillé, ébloui, épaté. Mais on peut se poser la question de savoir qu'est-ce qui est vraiment de Gaudi. Parce que Gaudi avait laissé très peu de dessins, avait laissé quelques indications, avait laissé sa porte, donc de la nativité. Mais il n'avait pas les mêmes outils à l'époque qu'aujourd'hui. Aujourd'hui, on a des outils extrêmement sophistiqués, informatiques. Et donc, quand on entre dans la Sagrada Familia, peut-être que ce qu'on peut retrouver de Gaudi, c'est sa grandeur, sa monumentalité, le désir d'aller toujours plus loin en termes techniques. C'est quelqu'un qui était vraiment dans l'expérimentation permanente. Donc, il essayait plein de choses. Il a créé comme ça la maquette polyfuniculaire lui permettant de calculer des voûtes à partir des reports de charge. Et c'est ça qui lui a permis ensuite de faire la Sagrada Familia. Donc, oui, dirons-nous que c'est un condensé des systèmes constructifs de Gaudi. Après, en termes de décor, il faut regarder surtout la façade de la Nativité, parce que les autres façades aujourd'hui sont des façades qui ont été créées par d'autres artistes. Donc, c'est quand même plus difficile d'y voir Gaudi.
3: Chaque matin, je me lève et je reste stupéfaite, parce que je vois toujours quelque chose de nouveau. Je remercie le bon Dieu de vivre ici. C'est un lieu très convoité. Il y a même des gens qui sont prêts à payer très cher pour profiter de cette vue. C'était un génie, Gaudi, inspiré par Dieu. Rien à voir avec un fou, rien.

0: Nous en avons déjà parlé dans une précédente émission, mais Gaudi avait un projet à New York. Il aurait enfin voyagé.
1: Alors oui, c'est un grand mystère. On s'est même demandé avec ma collègue co-commissaire Élise Dubreuil si c'était pas un canular, dans le sens où on croit comprendre que dans les années 1920, un Américain aurait remarqué les œuvres de Gaudi et se serait adressé à lui pour construire un grand hôtel, un immense hôtel à New York, pas trop loin de l'actuel ex-World Trade Center d'ailleurs. Que cet hôtel devait être monumental pour pouvoir accueillir non seulement des chambres, mais aussi des salles de conférences, des lieux de rencontre. Et aujourd'hui, les dessins que nous avons et que nous exposons dans l'exposition de Paris, ce sont des dessins qui sont signés, en fait, Brugueras et Matamala, qui étaient des collaborateurs ou fils de collaborateurs de Gaudi, mais qui sont des dessins datés des années 1950. Et on n'a pas de preuves comme quoi Gaudi a véritablement répondu à cet Américain. Je ne sais même pas d'ailleurs si on a la preuve d'une commande américaine. Enfin, en tout cas, on ne l'a pas retrouvé clairement. Malgré tout, quand on regarde ces dessins des années 50, c'est très rigolo parce que ça reprend complètement la forme des voûtes que Gaudi avait obtenues à partir de la maquette polyphoniculaire pour l'église de la Colonia Güell. Lesquelles voûtes ont été reprises, enfin le système constructif ont été reprises pour la Sagrada Familia. Donc là, on les retrouve dans cet hôtel de New York, et qui font penser, moi j'appelle ça des tours en forme de suppositoire, mais ça vient de moi, hein, c'est pas écrit dans les textes, et c'est vrai que ça fait beaucoup penser en fait aux tours de Norman Foster par exemple, à la tour pardon de Londres, ou bien encore à la tour de Barcelone par Jean Nouvel. Voilà, donc il y a probablement eu un héritage après qui s'est continué.
2: Le 7 juin 1926, à Barcelone, un vieil homme d'aspect négligé est renversé par un tramway. Antoni Gaudi, l'immense architecte catalan, décédera 3 jours plus tard à 74 ans.
3: Extrait du documentaire Gaudi, le dernier bâtisseur.

0: Alors Gaudi, il décède de manière vraiment tragique. Et puis surtout, il sortait de chez lui. Enfin, voilà, et il passait son temps en fait entre là où il dormait dans son atelier et la Sagrada. Il y avait une rue à traverser. Et voilà, un jour, ça lui a été fatal. Mais ce qui est étonnant, c'est que il avait plus ou moins deviné qu'il allait peut-être mourir comme ça, sans le verbaliser. Hein, mais il avait fulminé à un moment donné, on le voit dans ses écrits, contre les tramways, voilà, qui allaient trop vite. Donc c'est assez étonnant, cette fin. Et en même temps, ça va avec sa vie qui est étrange. On ne sait pas grand-chose. Tout semble brutal, en fait, dans son parcours biographique.
1: Est-il vrai que les gens pensaient que c'était un mendiant au moment de l'accident ?
0: Oui, oui, c'est vrai, parce que c'est quelqu'un qui était devenu complètement ascétique à la fin de sa vie, qui mangeait très peu, qui dépensait pas du tout d'argent, donc il s'habillait très pauvrement, enfin de manière très modeste, mais je veux dire, il avait des vêtements usés, parce qu'il n'avait pas le temps d'aller en acheter d'autres ou de les changer, ou il ne le souhaitait pas, peut-être aussi. Donc effectivement, sur le coup, comme il n'avait pas de papier, etc., puisqu'il allait de son atelier vers la Sagrada, et quand il a été écrasé et qu'on l'a emmené à l'hôpital, personne l'a reconnu sur le champ parmi ceux qui l'ont relevé. Mais tout le monde a cru que c'était effectivement un mendiant. En plus, il était petit, il n'était pas très gros. Voilà.
1: Gaudi est enterré à la Sagrada Familia.
0: Oui, oui. Gaudi est enterré à la Sagrada Familia. Mais il y a eu quelques soucis au moment de la guerre civile. Donc, je crois que c'est une tombe qui a été assez chahuté, mais sinon on peut la voir, oui, tout à fait, dans la crypte.
2: Anthony Gaudí Cornet, né il y a 74 ans, un homme exemplaire, un artisan exalté, auteur de l'œuvre admirable de ce temple, est mort à Barcelone le 10 juin 1926. Ici, les cendres d'un si grand homme attendent la résurrection des morts.
1: Quelles sont ces innovations architecturales les plus marquantes, si on devait comme ça faire un bilan du travail technique de Gaudi ?
0: Très probablement, il a énormément travaillé sur ce qu'on pourrait appeler aujourd'hui le plan libre. Alors, c'est pas l'inventeur du plan libre vraiment, mais on voit à la Casa Emilia, qui est aussi appelée la Pedrera, que le travail de la disposition en fait de l'espace dans l'immeuble est tout à fait étonnant. C'est-à-dire qu'il a construit un immeuble avec des structures extrêmement solides, des piles en fait, au départ de béton armé, ensuite de pierre naturelle, qui forment la structure du bâtiment. Ces piles lui ont permis de dégager en fait l'espace intérieur et d'y dessiner des pièces qui ont une forme un peu d'alvéole, qui semble se dilater, ça fait vraiment penser à des cellules vivantes. Et donc, le mot plan libre a été donné un petit peu par les architectes, même si c'est pas exactement le plan libre qu'on trouvera plus tard, parce que il y a encore quelques murs de refend, il y a encore des cloisons. Mais il a quand même donné, ouvert la voie à cela, à cet espace très très important, permettant donc des modulations en fait intérieures. Et puis, il a quand même aussi inventé cette manière de calculer les reports de charge avec la maquette funiculaire, qui était quand même quelque chose d'incroyable, très personnel et peut-être vernaculaire aussi dans la conception. Et puis, je dirais qu'il a aussi, je pense, influencé quand même aussi les artistes qui étaient plus ou moins contemporains de lui, mais qui ont continué. Je pense à des artistes comme Van de Velde, et ensuite des artistes qui ont pris la suite, mais quelqu'un comme Frank Lloyd Wright aussi l'a forcément regardé. C'est-à-dire que c'est quelqu'un qui crée un lien entre l'intérieur et l'extérieur. Il y a toujours cette réflexion, en fait, sur le bâtiment qui ouvre vers l'extérieur, vers un jardin ou une cour, et la cour qui, elle, ou le jardin, qui à tout moment donne envie de rentrer aussi à l'intérieur. Donc il y a ce dialogue qui est vraiment important, intérieur-extérieur. Et puis, il y a aussi ce travail incroyable de la rationalité, de la fonctionnalité de ce dont on a besoin. Donc par exemple, la ventilation d'une pièce, il l'a fait grâce à des ouvertures, des trous qui positionnent, par exemple, en bas des fenêtres ou en bas des paravents. Mais c'est toujours très bien travaillé de façon à ce qu'on puisse les refermer. Et on a toujours l'impression que c'est des motifs décoratifs. Mais c'est pas que décoratif, c'est complètement fonctionnel. Donc ça, je pense que c'est quelque chose aussi qu'il a vraiment mis en place et qui auront probablement influencé beaucoup d'architectes ensuite.
3: Monumental.
1: Aujourd'hui, Gaudi, il est reconnu, mais son travail n'a pas toujours été compris.
0: Oui, Gaudi a beaucoup dérangé parce qu'en fait, comme c'était quand même un excentrique, un original, il allait un peu loin parfois pour les commanditaires, d'une part, et d'autre part, il allait aussi loin pour le passant lambda ou même les représentants des institutions ou politiques, c'est-à-dire qu'on comprenait pas toujours ce qu'il voulait dire. C'est vrai que ces formes extrêmement ondulantes, ces formes qui viennent prendre au vocabulaire de la nature mais aussi au vocabulaire des fonds sous-marins, qui donnent donc une atmosphère un peu particulière, on sait pas trop si ce qu'on voit c'est vraiment des formes qu'on imagine nous quand on les regarde ou si c'est Gaudi qui les a voulu. Certains ont même vu des eaux par exemple sur la façade de la Casa Bayo, mais nous on est persuadés que en fait ce sont pas des eaux. Et on a trouvé nulle part la mention des eaux de la part de Gaudi, mais on y voit des eaux. Donc, quelque part, Gaudi, il crée, c'est pour ça que c'est vraiment un artiste incroyable, parce que il crée, à la manière d'un peintre, il crée une œuvre, d'un peintre ou même d'un écrivain d'ailleurs, il crée une œuvre qui ensuite laisse celui qui la regarde totalement interprète. Son œuvre le dépasse, en fait, va au-delà de lui-même, quoi. C'est très net quand on lit les ouvrages sur Gaudi, les interprétations des uns et des autres. Mais c'est vrai que c'est lourd aussi, hein. C'est-à-dire quand on sort de la Casa Bayo, quand on sort du Palais Güell, bon, un peu comme pour l'Art Nouveau en général, on a envie de respirer, c'est quand même beaucoup de bois, c'est beaucoup de formes qui partent dans tous les sens, c'est assez fatigant. Et quand il est décédé, en fait, il a pâti de comme ses contemporains, comme Hector Guimard, comme Horta, il a pâti de la lassitude, en fait, de toutes ces formes, cette prolifération de matériaux, etc. Et on était quand même dans une période où on préférait le non-ornement, les lignes plus strictes, lignes droites... Voilà, c'est ça. Donc, pendant presque 20 ans, il a été vraiment, même plus, une trentaine d'années, il a été presque ignoré. Hein.
1: Isabelle Morin-Loutrel, merci d'avoir été notre invitée aujourd'hui dans Monumental.
0: Merci à vous.
3: Manu Chao.

0: Le portrait de l'architecte catalan Antoni Gaudí, c'était l'émission de ce jour. À noter que l'exposition Gaudí est à voir au musée d'Orsay à Paris. On en profite pour saluer notre invitée, c'était Isabelle Morin-Loutrel, conservatrice générale du patrimoine. Prochainement dans Monumental, nous vous parlerons de l'histoire du tourisme suisse, des origines à nos jours.
1: Monumental, Joanne Ducey.
0: Avec aujourd'hui Stéphanie Coudray qui était aux recherches, Nathalie Schauenberg à la programmation musicale, sans oublier David Golan à la réalisation. 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
2: Sophie Islin.
3: Les fans de football en ébullition ce dimanche, jour de finale de la Coupe de Suisse, rencontrent l'équipe Stade Lausanne-Ouchy, pensionnaire de Challenge League, et le FC Saint-Gall. Et pour suivre ce match, Grégoire Ogier est au stade du Wankdorf à Berne. Grégoire, les Lausannois ne partent pas favoris de cette finale.
4: Non, en effet, une seule fois dans l'histoire de cette Coupe de Suisse, un club de Challenge League est parvenu à remporter cette finale. C'était le FC Sion en 2006. Le Stade Lausanne-Ouchy a donc une très belle occasion cet après-midi d'écrire l'une des plus belles pages de l'histoire de cette compétition. Mais vous l'avez dit, la tâche ne sera pas simple pour les Lausannois qui doivent battre Saint-Gall, vice-champion de Suisse cette saison. Seulement, Saint-Gall a une histoire un petit peu compliquée avec cette compétition. Les Saint-Gallois n'ont remporté qu'une seule fois cette Coupe de Suisse, c'est en 1969. Il reste sur 4 défaites en finale de la Coupe de Suisse. Une finale qui va commencer d'ici quelques secondes. L'arbitre, Monsieur Cibelli, qui va donner le coup d'envoi entre Stade Lausanne-Ouchy et le FC Saint-Gall.
3: Merci Grégoire. Cette finale est à suivre en direct sur RTS Première, juste après ce flash d'information. Et moi, je vous retrouve dans une heure pour un nouveau point sur le score. En tennis, à Roland-Garros, Belinda Bencic s'est qualifiée sans difficulté pour le deuxième tour. La Saint-Galloise a battu l'Autrichienne Sina Kraus 6-2, 6-3. En Ukraine, les habitants et habitantes de Kiev ont passé la nuit sous les missiles et les attaques de drones. Ils décrivent la pire nuit depuis le début de la guerre. 600 drones, 90 missiles, dont un missile balistique hypersonique à moyenne portée lâché sur la capitale. Le bilan est encore très provisoire, au moins 80 blessés et 4 morts. L'ancien patron de Raiffeisen, Pirin Vincenz, devra payer une amende d'un peu moins d'1 million de francs pour fraude fiscale, montant révélé par la Sonntagszeitung. Début mai, le tribunal fédéral a rejeté son recours, confirmant un jugement du tribunal cantonal. La qualité du sperme des jeunes Suisses doit faire l'objet de surveillance. C'est l'avis du conseil exécutif bernois qui demande un suivi systématique à l'échelle nationale et ne veut pas se limiter à une étude au niveau cantonal. Le gouvernement bernois réagit à une motion déposée par les Verts libéraux, co-signée par plusieurs élus. Plusieurs études font état d'une baisse drastique de la qualité du sperme en Europe et en Amérique du Nord. En Suisse, des différences régionales significatives ont été observés selon les régions et les zones agricoles seraient plus affectées que les zones urbaines. Météo, toujours du soleil et encore du soleil avec des températures qui grimpent malgré la bise. Maximum 29 degrés sur le plateau, 30 degrés demain.
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5: Bonjour, très heureux de vous retrouver pour du football sur RTS Première. Le Stade Lausanne-Ouchy défie Saint-Gall en finale de la Coupe de Suisse cet après-midi. Est-ce que le quatrième de Challenge League fera tomber le deuxième de Super League? La réponse avec Bastien Testori en régie, avec Patrick Delétro et Grégoire Ogier au stade du Wankdorf à Berne. Bonjour messieurs.
6: Bonjour.
4: Bonjour Stéphane, bonjour à toutes et à tous.
5: Il fait beau, il fait chaud, il y a de la couleur dans le stade. Le coup d'envoi de cette finale a été donné il y a pratiquement 3 minutes, toujours 0-0.
6: Toujours 0-0, oui, entre Saint-Gall et Stade Lausanne-Ouchy. On va mettre ça dans l'ordre, c'est Stade Lausanne-Ouchy-Saint-Gall, hein, l'ordre du match, avec des Saint-Gallois qui veulent mettre la pression très très vite en ce début de partie. C'est ce qu'ils font pour l'instant, mais effectivement toujours 0-0. On est à la troisième, il y a déjà 1-0 pour les supporters Saint-Gallois, ça c'est absolument certain, très bien organisé, qui chante beaucoup plus fort que les supporters du Stade Lausanne-Ouchy, mais ça on le savait, on s'y attendait. On sent vraiment une grande attente hein, à Saint-Gall. Alors, on a vu les images du défilé des supporters dans la ville, c'est absolument impressionnant. Saint-Gall qui est à l'attaque encore une fois, c'est la troisième ou quatrième attaque, la troisième ou quatrième incursion proche des 16 mètres du Stade Lausanne-Ouchy pour les Brodeurs qui veulent vraiment remporter cette finale, la deuxième de leur histoire. Le Stade Lausanne-Ouchy aimerait marquer aussi l'histoire, ça risque d'être plus compliqué, mais Grégoire, sait-on jamais.
4: Oui, le Stade Lausanne-Ouchy peut devenir seulement la deuxième équipe de Challenge League à remporter une finale de Coupe de Suisse, l'unique équipe à avoir réussi cet exploit. C'est le FC Sion, c'était ici même il y a 20 ans, la finale de 2006 où Sion avait battu les Young Boys de Berne. Le Stade Lausanne-Ouchy veut donc réaliser pareil exploit cet après-midi. C'est vrai que le Stade Lausanne-Ouchy connaît la recette pour faire tomber des équipes de Super League, puisque les Lausannois ont déjà éliminé trois formations de l'élite durant leur parcours, Winterthur, Lucerne et Grasshopper en demi-finale. Mais Patrick, aujourd'hui, c'est encore une étape au-dessus parce que Saint-Gall est vice-champion de Suisse en titre.
6: Oui, Saint-Gall vice-champion de Suisse, Stade Lausanne-Ouchy 4e, Stéphane, vous l'avez bien dit, de Challenge League. Mais voilà, le Stade Lausanne-Ouchy donc a des arguments à faire valoir, sa rapidité notamment en contre-attaque. Mais là, c'est Saint-Gall encore une fois à l'attaque avec Baldé qui centre, mais ce ballon est une nouvelle fois dégagé. Les Lausannois jouent franchement leur chance, leur envie, n'ont pas à avoir peur de Saint-Gall. Ils sont inférieurs sur le papier, évidemment, mais il n'y a pas de raison. Hein. C'est une finale de coupe, c'est un match d'un jour. Vous l'avez dit, ils ont déjà battu des équipes de Super League. Pourquoi pas une de plus cet après-midi. Le temps, oui, il fait beau. Il y a un petit courant qui fait qu'en tribune, ben, on n'est pas mort de chaud. Mais sur la pelouse, par contre, il y a du soleil. Ça a peut-être joué dans cette partie, cette température qui est montée ici à Berne, mais qui est encore largement acceptable. L'arbitre de la partie, vous en avez parlé, Luca Cibelli, l'arbitre de cette partie aujourd'hui au stade du Wankdorf, qui est pratiquement plein. Je dirais qu'il reste une cinquantaine de places côté supporter du Stade Lausanne-Ouchy. Donc quand même une très très belle ambiance pour cette 101e finale de Coupe Suisse.
4: Avec ce ballon récupéré par les Lausannois, la bonne sortie de Stanic en défense centrale, et là le pied en avant de Sartoretti. Sartoretti qui vit une très belle histoire avec cette Coupe de Suisse. Il est averti par le rabbi de rencontre, Monsieur Cibelli. Malco Sartoretti, joueur du FC Bienne l'an dernier, meilleur buteur de la finale, plutôt de la compétition dans sa globalité l'an dernier. Il n'avait pas marqué seulement en finale, il avait marqué à tous les tours de Coupe de Suisse avec le FC Bienne. Et cette saison, il évolue au Stade Lausanne-Ouchy, il se retrouve à nouveau en finale. Alors cette année, contrairement à l'an passé, il est titulaire, puisque l'année dernière, il avait dû se contenter d'un rôle de remplaçant. Il était entré sur la fin de match lors de cette finale du FC Bienne, perdue à l'arrivée face au FC Bâle. Malco Sartoretti est bien titulaire cet après-midi. C'est lui qui écope du premier avertissement dans cette finale pour ce pied en avant sur Jozo Stanic, le patron de la défense du FC Saint-Gall.
6: Ils y sont allés tous les deux avec le pied assez haut, mais Sartoretti un tout petit peu plus haut quand même. Et Stanic après a aussi immédiatement roulé par terre. Donc voilà, carton jaune. On fera peut-être la statistique des cartons tout à l'heure avec les deux équipes. On collectionne pas mal tout au long de la saison de championnat. On en parlera peut-être tout à l'heure. Coup franc pour Saint-Gall. On est vraiment au milieu du terrain saint-gallois. Dachner qui met dans les 16 mètres une tête, un ballon qui revient dans un pied saint-gallois, un centre, une tête, attention, et le goal, et le premier goal de la partie pour Saint-Gall. le but d'un Saint-Gallois qui traînait un petit peu devant les 16 mètres. C'est Gall qui a mis son pied devant le gardien Besson. Et après, à la 8e minute, Saint-Gall par Tom Gall marque le premier but de cette partie. 1-0 pour Saint-Gall face au Stade Lausanne Mouchy. Et un Saint-Gallois blessé dans les 16 mètres.
4: Ouais, en termes de match cauchemardesque pour le Stade Lausanne Mouchy. Lorsque vous êtes le petit dans ce genre de partie, il faut réussir à il faut réussir à faire douter le plus longtemps possible. Et l'équipe de Super League est là sur ce coup franc frappé en deux temps côté Saint-Gallois. La défense d'Aldoise est totalement aux abonnés absent. Et ce ballon remis sur le centre par Baldé. Gall est absolument tout seul. Alors, explosion de joie dans ce Vangdorf, on vous le disait. Hein. Saint-Gall a largement remporté cette bataille des supporters sur les 30 000 places du Vangdorf. Il doit avoir un peu plus de 20 000 Saint-Gallois qui ont fait le déplacement cet après-midi. Et bien évidemment, le stade a explosé totalement sur cette ouverture du score de Gall. Le défenseur, alors que du côté Saint-Gallois, un homme était resté au sol suite à ce duel. Il va devoir sortir quelques instants. Côté Saint-Gallois, c'est sauf erreur à nouveau Stanic. Mais en termes de match compliqué pour le Stade Lausanne Mouchy, qui va devoir dorénavant faire la course derrière son adversaire. En termes à l'opposé de finale parfaite pour Saint-Gall.
6: Ouais, et ça risque de se compliquer si on ne serre pas un petit peu les lignes hein, du côté du Stade Lausanne Mouchy, parce que Gall était vraiment tout seul dans les 16 mètres. Il faut être à 110% attentif là pour les Vaudois. Maintenant à l'attaque, une faute sans doute. Non, l'arbitre ne siffle pas. Récupération Saint-Galloise maintenant. Et une faute sur Bukalfa. Oulala, ouais, ça commence à s'échauffer un petit peu là. Et monsieur Cibelli vient dire à tout le monde de se calmer, enfin surtout aux Vaudois maintenant. Alors, ouais, c'est vraiment, messieurs, vous avez vu, on est en début de partie, on n'a pas joué depuis 10 minutes maintenant, il faut vous calmer parce que ça va être compliqué si vous continuez comme ça, semble dire l'arbitre à Souter. Voilà, on se calme, c'est normal, hein, parce que ça risque d'être un petit peu compliqué si les esprits s'échauffent déjà.
4: Nicolas Souter est aussi le capitaine, il sent que son équipe est en train d'être dépassée par les événements, donc de venir mettre un petit peu ce coup, c'est aussi pour secouer un petit peu, tirer la sonnette d'alarme côté lausannois. Voilà, il faut se réveiller parce que pour l'instant, le Stade Lausanne Mouchy n'y est pas dans cette finale de la Coupe de Suisse.
6: Effectivement, et bonne attitude aussi de M. Cibelli qui a tout de suite demandé au capitaine de venir écarter les autres joueurs. Attention, un centre Saint-Gallois à nouveau. Ce ballon qui va s'en aller derrière la ligne de fond est un petit peu long. Personne n'a pu le récupérer. Ça va être un dégagement pour le gardien Léo Besson.
4: On l'a vu hein, lors de l'entrée des équipes, un magnifique tifo organisé par les supporters du FC Saint-Gall qui comportait deux dates, 1969 et 2026. 1969, c'est l'année du premier et dernier sacre de cette équipe saint-galloise en finale de la Coupe de Suisse. Il est temps de lancer une nouvelle ère du côté saint-gallois. Et pour l'instant, c'est vraiment bien parti. Saint-Gall qui a une relation compliquée avec cette Coupe de Suisse, puisque les Saint-Gallois restent sur 4 défaites en finale, dont 2 récemment, et puisque Saint-Gall a perdu les finales de 2021 et 2022 ici même au Vangdorf. Et tout un peuple saint-gallois espère donc cet après-midi mettre fin à cette attente. 11 minutes dans cette finale, 1 pour Saint-Gall, 0 pour le Stade Lausanne Mouchy.
6: Mais le Stade Lausanne Mouchy qui a toutes les peines du monde à pénétrer dans le camp des Brodeurs. Maintenant, bah, se donne comme il peut, il le fait faute également pour aller tenter de porter le jeu. Attention, il y a Saint-Gallois tout seul dans les 16 mètres à nouveau et c'est juste à côté. On a vu le but, ah, il y avait hors-jeu. Ouais. Il y avait hors-jeu.
4: Un nouvel avertissement but, hein. Très très chaud pour le Stade Lausanne Mouchy. Surpris sur ce coup franc joué très rapidement. Et c'est Vogt qui est passé tout proche du 2-0. Oh. Il y avait de toute façon une position de hors-jeu. Heureusement pour le Stade Lausanne Mouchy et pour le suspense de cette finale.
6: Oui, effectivement, on souhaite vraiment qu'il reste du suspense. Hein, qu'au mieux, Stade Lausanne Mouchy réussisse à marquer relativement vite. Que Saint-Gall ne s'envole pas trop pour l'intérêt de cette finale. Et puis effectivement, pour que le petit, entre guillemets, puisse respirer un petit peu et espérer un peu tout au long de cette partie. Pour l'instant, c'est compliqué. Pas de faute. Stade Zanouchi avec Maloula qui a donné derrière lui. Maintenant, on va gentiment changer. Sous terre, le capitaine qui doit changer de côté. Non, il donne derrière lui à, c'était Barbet en l'occurrence, à son gardien Besson. Il n'y a pas beaucoup de mouvement. Il y a un petit peu un trou dans les lignes.
4: Oui, avec le long ballon de la part de Léo Besson, la tête de Kaloga, le ballon mis au sol maintenant par Lusuena qui a été contré par Okorodji, le ballon dans les pieds saint-gallois avec Boukalfa et
6: qui en perd une chaussure.
4: Qui en perd une chaussure, il se plaint d'avoir été retenu auprès de monsieur Tchibeli, il n'en sera rien. Le ballon en possession lausannoise avec Lusuena qui va pouvoir écarter sur la gauche avec Landry Nomel. Nomel qui attend un petit peu de soutien, rejoue derrière lui avec Barbet. On va venir jusque sur Maloula, mais la pression saint-galloise qui s'organise, on doit ressortir jusque sur Léo Besson, le gardien lausannois qui allonge une nouvelle fois le jeu à la tombée, la tête d'Okorodji avec Gürtler maintenant. Okorodji à nouveau, Boukalfa qui évite sous terre, le petit ballon dans la profondeur pour Balde, pas de position d'enjeu, il y a Focke sur le centre, Balde qui évite un adversaire direct qui rentre dans la surface de réparation, la frappe de Balde dans le petit crochet encore, et ça peut compliquer la vie et sa frappe ensuite ne donnera rien. Il y avait de toute façon une position de hors-jeu au départ de l'action, mais une nouvelle fois on a vu cette défense lausannoise vraiment souffrir sur une attaque saint-galloise.
6: Oui, mais Balde il a pris tout son temps, beaucoup trop de temps, hein. Il avait eu deux ou trois fois l'occasion de tirer avant ce tir un petit peu écrasé. Mais on voit aussi que les Saint-Gallois sont extrêmement organisés en défense. Ils sont cinq. Ils sont cinq derrière. Ils ne vont laisser strictement rien passer. Ou ils vont essayer, en tout cas. Les Lausannois à l'attaque maintenant. Peut-être une occasion maintenant avec Sartoretti. Sartoretti qui va changer de côté. C'est bien joué pour Kaloga. Kaloga qui va affronter un Saint-Gallois. Y aura-t-il faute? Il y a faute. Et il y aura coup franc très intéressant pour le stade de Zanouchi. À 15 mètres, allez, on va dire la ligne de fond, à 1 mètre de la ligne des 16 mètres, sur la gauche des buts de Vatkoviak. Voilà, une occasion extrêmement intéressante, un coup de pied arrêté, ce genre d'occasion qu'il faut absolument rapprocher du cadre et si possible cadrer là pour les Lausannois maintenant. Alors c'est intéressant, l'arbitre place le joueur dans un mini-mur, le défenseur saint-gallois devant les supporters du stade de Zanouchi. Il y a de la concentration, il y a de l'attention pour ce coup franc. On joue depuis un quart d'heure ici au Vangdorf. C'est 1-0 pour Saint-Gall face à Stade Lausanne Uchi. La première occasion pour les Vaudois. L'arbitre siffle. Le ballon va partir. Attention à cette occasion maintenant. Un tir. Ouais, c'était un centre-tir. Une tentative de déviation de Sartoretti qui est passée au-dessus des buts saint-gallois.
4: C'est la première petite chance de but en faveur du Stade Zanouchi dans cette partie. On joue depuis un quart d'heure, 1-0 pour Saint-Gall. Cette réussite signée Tom Gall à la 8e. Et sur ce coup franc de Dritten, la déviation de Sartoretti qui n'a rien donné. Ça va permettre au FC Saint-Gall de se dégager par l'entremise de son défenseur central, Jozo Stanic. Je vous dire également que dans les buts saint-gallois, ce n'est pas Lawrence Attizigi qu'on a l'habitude de voir défendre la cage des Brodeurs, mais bien Lukas Vatkoviak, aligné à l'époque par Peter Zeigler sur les différents tours de Coupe de Suisse. Et bien son successeur Enrico Massen a décidé de perpétuer cette tradition. Et Vatkoviak dispute donc cette finale cet après-midi. Saint-Gall nouvelle fois en possession du ballon avec Boukalfa. Boukalfa à l'orée de la surface de réparation, le centre de Boukalfa au deuxième poteau. Il y a Focht qui peut remettre ce ballon, l'intervention de Maloula Besson, le gardien qui va finalement pouvoir se saisir de ce ballon.
6: Oui, c'est un long dégagement de Besson, mais pour personne, c'était trop long. Il a tenté de balancer là sur Sartoretti, mais voilà, c'était beaucoup trop optimiste et beaucoup trop long. Ça a été une passe pour son vis-à-vis Vatkoviak. Les Saint-Gallois en possession du ballon maintenant. On était dans le rond central avec Stanic, on change de côté, long ballon en avant à nouveau. Ça n'est pas une très très bonne idée non plus de la part des Saint-Gallois puisque c'est récupéré par la défense du stade Lausanne Uchi. Et avec connu qui se bat, il y aura une faute. Non, dit l'arbitre. Les Vaudois toujours en possession de la balle. Changement de côté, c'est bien joué parce que ça devenait tendu sur le côté gauche des Lausannois. Des Lausannois qui repartent en contre maintenant, mais il y a du. Et c'est pas de l'optimisme, c'est de la naïveté là de la part de Luzuena. Et Saint-Gall à l'attaque de nouveau. Saint-Gall à nouveau dans les 16 mètres. À nouveau tir. Besson est là, il est présent. Ce ballon va sortir ou pas? Sortir, ce sera un corner, non, ce sera une touche. Ça n'est pas sorti, une touche pour les Saint-Gallois. Besson très attentif.
4: Mais il va falloir faire beaucoup mieux au terme de jeu hein, du côté du Stade Lausanne-Ouchy parce que pour l'instant, les Vaudois ne sont pas vraiment entrés dans leur finale. À l'inverse de Saint-Gall qui mène déjà 1-0. Et à chaque fois que Saint-Gall se montre à l'attaque, eh bien, c'est à chaque fois dangereux. Et à chaque fois, il y a un frisson qui traverse ce Van Gorff. La remise en jeu qui sera en faveur des Saint-Gallois avec Okoroji. Longue remise en jeu qui va tomber dans la surface de réparation de la déviation. C'est finalement Dritten qui peut dégager son équipe. Le volant qui revient sur Okoroji et qui a été bien pris là par Kaloga. Mais Kaloga qui ne va pas pouvoir conserver ce ballon très longtemps. Il y a eu la très bonne intervention de Dachner et Saint-Gall récupère le contrôle de ce ballon.
6: Excusez-moi, je suis un peu le chant des supporters Saint-Gallois qui sont très organisés dans les trois quarts du stade. On sent que bah ouais, ils ont dans l'habitude déjà hein, le stade à Saint-Gall vit à l'unisson pour son équipe et forcément quand on a 700 spectateurs de moyenne, on n'arrive pas à faire bouger à ce point-là 7000 supporters côté lausannois. Hein, c'est pas une critique méchante, c'est tout à fait normal. Le stade Lausanne-Ouchy à l'attaque à nouveau avec un long ballon, récupération saint-galloise, mais ce sera une touche parce que Stanic a mis ce ballon en touche, une touche à la hauteur de la ligne des 16 mètres pour le Stade Lausanne-Ouchy qui va pouvoir tenter une action, pas pour longtemps puisqu'on doit côté lausannois revenir sur les bases arrière avec Malula, un long ballon sur l'aile droite, c'est pour Kaloga, récupération toujours ce ballon en possession des Lausannois avec Tritten, Kaloga, il n'y a pas de faute mais ils se battent vraiment là les Vaudois pour récupérer ce ballon. Maintenant on passe par Connu, normal, changement de côté, il y a peut-être une occasion Lausannois, les 16 mètres, ah dommage de Nomel là, qui avait le bon ballon, il a tenté de d'ouvrir son pied, de mettre un plat du pied, malheureusement il n'a rien ouvert du tout, il a plutôt fermé, ça passe un bon 1m50 à côté des buts de Vatkoviak. Encore une occasion, une bonne occasion, mais voilà, ne même pas cadrer ces occasions là pour le Stade Lausanne-Ouchy, ça risque de se payer sur la durée.
4: On a vu l'entraîneur de l'équipe lausannoise Dalibor Stevanovic se prendre la tête à deux mains. C'est vrai qu'il y avait bien mieux à faire là pour Landry Nomel. Il avait réussi à surprendre la vigilance de Van der Mech, son adversaire sur le côté droit de la défense saint-galloise. Il était en position idéale. C'est vrai qu'il aurait dû ouvrir son plat du pied droit. Il a finalement préféré le fermer. Et à l'arrivée, un mal lui en a pris. On vient de franchir la 20e minute de jeu. Le score est toujours de 1-0 en faveur de Saint-Gall qui va récupérer un coup franc intéressant. Quasiment au milieu du camp lausannois. Danger pour la défense du Slo puisque tout à l'heure c'est sur l'un de ses coups francs qui est venu l'ouverture du score de Tom Gall. Le coup franc frappé au premier poteau avec Balde qui meurt en retrait, la frappe de faute, c'est contré par la défense lausannoise. Une nouvelle combinaison très bien sentie là dans le camp saint-gallois. Mais on sent que Lausanne est un petit peu plus concentrée là depuis quelques minutes avec la relance sur le côté droit avec Kaloga. Kaloga, le crochet sur Stanic. On va revenir dans l'axe de la défense lausannoise avec Malula. Barbé maintenant. Barbé qui a un petit peu de champ devant lui. Il écarte sur Nomel. Nomel avec Sartoretti. Sartoretti qui peut se retourner avec le Souna maintenant. On est au milieu du camp saint-gallois. On va revenir jusque sur le capitaine. Sous terre avec Malula dans le central. Malula qui va solliciter une nouvelle fois Nomel. Nomel qui tente de venir affronter Dachner. Nomel qui écarte sur la gauche. Il y avait une position du hors-jeu. C'est un petit peu stupide de la part de Bas qui se plaint auprès de Nomel en réclamant que le ballon lui vienne plus rapidement. Mais il avait toute la ligne de défense saint-galloise face à lui. Il suffisait entre guillemets d'être attentif. C'est un petit peu facile dans ces cas-là d'accuser son coéquipier. C'est bien lui le fautif, c'est lui qui a été pris dans cette position de hors-jeu.
6: Ouais, on a l'impression, comme je disais tout à l'heure, qu'il y a parfois un peu de naïveté de la part des Vaudois, voilà, qui essaient quelque chose mais qui butent contre des joueurs d'expérience. Effectivement, c'est peut-être là qu'on voit un petit peu la différence de niveau. Mais vous l'avez dit quand même, les Lausannois plus concentrés, ils se donnent un petit peu plus, même s'il y a une faute ici, c'est de l'engagement, beaucoup d'engagement pour les Vaudois et le risque de faire des fautes. L'arbitre, M. Sibeli, propose une pause boisson après 22 minutes, pause fraîcheur comme on l'appelle. Donc il doit vraiment faire plus chaud sur le terrain qu'en tribune.
4: Oui, de toute façon il va falloir s'y habituer parce que ce sera monnaie courante durant la Coupe du Monde qui approche durant l'été du côté des États-Unis, du Mexique et du Canada, puisque ce sera le cas pour toutes les rencontres. Une pause boisson, pause fraîcheur à la mi-temps de chaque période. Alors que là, on revoit cette ouverture du score tout à l'heure de Tom Gall qui a absolument fait exploser tout ce stade du Vangdorf. Saint-Gall donc très bien parti dans cette 101e finale de la Coupe de Suisse. Mais pour l'instant, le stade Lausanne-Mouchy reste au contact de son adversaire. Et c'est certainement la meilleure des nouvelles parce qu'on a pu craindre sur l'entame de match que très rapidement, Saint-Gall se détache et qu'il y ait plus grand suspense peut-être même dès la mi-temps.
6: C'est un peu le power break du hockey sauf qu'il n'y a pas la pub.
4: C'est
6: un peu ça. Ouais,
4: on pourrait le définir ainsi.
6: Oui. On voit et on revoit les images du président de Saint-Gall, hein, Mathias Huppi, qu'on a croisé en début de match, un petit peu, enfin avant le match, un petit peu, ouais, même pas trop tendu, nous a dit tu verras, on a une bonne équipe. Ce qui est la moindre des choses pour le deuxième du championnat, qui aimerait Mathias Huppi évidemment en tant que président pouvoir offrir cette deuxième Coupe Suisse au FC Saint-Gall. Président qui est là depuis longtemps, on me rappelle que le système de Saint-Gall est un petit peu différent. Hein. C'est le président n'est pas un président surpuissant, c'est vraiment un président entre guillemets administratif qui mène cette équipe sous le regard du conseil d'administration. Et ça change un petit peu, ce qui fait que voilà, tant que ça fonctionne, on reste aussi en place. Allez, le match qui va reprendre maintenant, le coup franc pour Saint-Gall. Dachner qui va mettre un ballon dans les 16 mètres, en cloche pour une tête, elle est vaudoise. Et ce ballon va s'en aller en touche sur la gauche. Début de Léo Besson. Saint-Gall à la touche.
4: C'est Okoroji qui va l'effectuer. Le porteur
6: une longue remise en touche. Hein. Et non.
4: Ouais, touche jouée de manière courte avec le centre de Okoroji. C'est dévié au premier poteau avec ce ballon qui reste jouable. Avec Baldé au deuxième poteau. Baldé qui se met en position de tir. Il a été contré. Et Stanic côté Saint-Gallois qui sera le premier sur ce ballon. Chandelle pour remettre ce ballon dans la surface de réparation. Il y aura un Lausannois qui sera le premier. Attention parce que ce ballon reste toujours jouable avec Baldé et Boukalfa. Boukalfa qui rentre dans la surface de réparation. Il se retrouve au sol, pas de faute. Et la défense lausannoise qui a toutes les peines du monde à se dégager. Voilà qui est chose faite avec Kaloga. Et Kaloga qui vient se heurter à Gürtler. La frappe de Gürtler qui sera finalement captée par Léo Besson. 26 minutes de jeu dans cette partie. 1-0 pour le FC Saint-Gall.
6: On a l'impression que Kaloga avait pris un uppercut. Mais non, c'était plus impressionnant qu'autre chose quand il est à tomber. Donc le Stade Lausanne-Mouchy qui tente de repartir maintenant. Le match qui est un petit peu plus un petit peu moins tendu qu'au début. Et Saint-Gall qui continue à être plus attentif sur les ballons, qui ne laisse pas le moindre centimètre, le moindre espace aux Vaudois, qui en profitent pour calmer aussi un petit peu le jeu. Je pense que c'est aussi assez important de ne pas perdre trop d'énergie là pour les joueurs dans cette partie. Ballon en cloche sur une tête. Non, il passe tout le monde. Ce ballon arrive dans la défense saint-galloise. Récupération pour Connu. Le Stade Lausanne-Mouchy, Connu qui va pouvoir se mettre en position de tir. Connu, un petit ballon pour Sartoretti. Mais pourquoi n'a-t-il pas tiré?
4: C'était compliqué, ouais. Son choix est difficile à exécuter que ce petit ballon. Attention avec la Maloula qui va être pressée par Focht. Mais c'est vrai que Connu était en position de tir. Il y avait certainement mieux à faire. Et ce petit ballon donné dans le dos de la défense saint-galloise.
6: Pas assez petit finalement, c'est ça.
4: Il y avait très peu de place finalement. C'était très compliqué à réaliser. Et c'est vrai que lorsque le slow a l'occasion de se présenter dans une si bonne position. Il faut réussir à en profiter avec l'attention. Saint-Gall une nouvelle fois à l'offensive avec ce ballon sur le côté droit, le petit crochet avec la frappe au premier poteau. Besson qui peut finalement capter ce ballon avec de la réussite. Ouais, on n'est pas passé loin du 2-0 sur cette action saint-galloise avec Léo Besson qui a dû se reprendre deux fois pour réussir à capter ce ballon. C'était très dangereux.
6: Ouais, Léo Besson qui va être le héros du match. D'ailleurs, il a tout arrêté maintenant. Après le premier but qu'il a pris. Le Stade de Zanouchi qui continue à tenter d'attaquer mais pris au milieu du terrain. Un ballon en cloche une nouvelle fois dans les 16 mètres. Il va y avoir une faute, toute petite faute de Baldé. Là, c'est vraiment pas grand chose de l'attaquant saint-gallois sur Souterre. Mais Souterre a bien joué le jeu. Il est tombé dans ses propres 16 mètres et Léo Besson va pouvoir dégager son camp. Mais c'est toujours aussi impressionnant de voir la défense saint-galloise, les 5 défenseurs contre 4 lausannois, et on sait que ce ballon va partir très loin devant. Donc compliqué pour le Stade de Zanouchi.
4: Avec le dégagement du gardien Léo Besson, très long ballon à la tombée, la tête de Kaloga Okorochi qui peut d'une chandelle dégager son équipe. À la tombée, le capitaine Souterre qui remet ce ballon vers Nomel, la déviation de la tête, personne pour venir tenter de se saisir de ce ballon. Un ballon qui vient mourir dans les pieds de Lucas Vatkoviak, le portier saint-gallois, alors que l'on approche de la demi-heure de jeu. Saint-Gall qui mène donc 1-0 depuis la 8e minute. Et cette ouverture du score signée Tom Gall, bien trop seul au cœur de la défense lausannoise.
6: Par contre, ce qui est bien, c'est qu'on voit que Stade de Zanouchi n'a pas tout de suite, ne s'est pas tout de suite dit bon, il faut aller gagner, on va ouvrir, on va attaquer à outrance. Non, les Vaudois restent quand même concentrés. Il n'y a que 1-0 entre guillemets après une demi-heure de jeu. Ce n'est pas le moment de lancer toutes ses forces dans la bataille.
4: Exactement. Il ne faut surtout pas faire n'importe quoi. Même si vous êtes mené d'une longueur, tout reste encore à faire dans cette finale de la Coupe de Suisse. Et on le voit aux attitudes également, hein, l'entraîneur Enrico Massen côté saint-gallois qui reste un brin agacé sur ce que fait pas toujours très bien son équipe, avec notamment tout à l'heure ce ballon perdu. Le slow à la relance avec ce ballon qui va venir sur Lusuena. Lusuena qui tente de solliciter Nomel avec là l'intervention de Tom Gall qui s'est pas fait prix, hein, pour envoyer un missile dans la tribune. Et le jeu qui a repris est le stade du Van Gogh qui se lève pour le FC Saint-Gall.
6: Eh oui, les supporters saint-gallois, c'est pas la première fois qu'ils avaient attention de mon occasion là. Stade Zanouchi à nouveau dans les 16 mètres. C'était Triton mais qui a eu de la peine à contrôler ce ballon. Il a été devancé par un défenseur saint-gallois. Une touche effectuée par Stade Zanouchi qui tente de presser maintenant avec Kaloga. Retour pour Connu qui change de côté. C'est bien joué, il peut laisser aller de l'autre côté. Ah, mais encore une fois, c'est de la naïveté. Il y a des idées mais elles sont pas bonnes.
4: Ouais, c'est pour l'instant compliqué dans le jeu pour le Stade Zanouchi avec ce ballon vers bas. La petite aviation de bas qui est manquée. Triten qui n'était pas assez proche de son attaquant pour vraiment pouvoir se saisir de ce ballon. Et parfois il ne manque finalement pas grand chose à cette attaque lausannoise pour mettre en difficulté la défense adverse. Mais on sent vraiment bien plus d'expérience dans cette équipe saint-galloise. On l'a dit, hein, Saint-Gall vice-champion de Suisse cette saison derrière le surprenant FC Thun. Et on sent vraiment que cette équipe saint-galloise est parfaitement rodée. Le long dégagement de Vatkoviak, Focht battu dans les airs par Barbet. Le ballon récupéré maintenant par les saint-gallois avec Focht. Une petite faute de main là, oui, elle va être signalée. Faute de main de Maloula et ça va offrir un coup franc intéressant pour les saint-gallois. On est à une trentaine de mètres de la cage du slow.
6: Ouais, par contre, bonne réaction de l'arbitre qui n'a pas sorti son carton tout de suite sur cette faute de main. Il aurait pu le faire, hein, mais ça tout sert à strictement à rien. C'est vraiment un réflexe. Donc voilà, bon arbitrage là de monsieur Luca Cibelli. Et par contre, ce coup franc est extrêmement intéressant. Ça fait quoi, 30 mètres à peu près?
4: Vous avez sûrement pas
6: dans l'œil. Ouais. Une bonne trentaine de mètres. Ça peut être un tir direct. Ça peut être un coup franc qui est un petit peu plus travaillé. Ça discute en tout cas des situations évidemment qui ont été travaillées à l'entraînement. Mais c'est un coup franc dangereux pour le Stade Lozanouchi, pour le gardien Léo Besson.
4: Et notamment le pied gauche de Koroji, hein, qui a marqué à plusieurs reprises cette saison en Super League. Ça sera Koroji ou Dachner.
6: Koroji ou Dachner, effectivement. Et c'est Dachner qui a tenté la feinte, qui a tenté de contourner le mur. Et il n'a pas assez ouvert son pied, pas assez donné de l'effet à son ballon, qui a été renvoyé par le mur du Stade Lausanne à Ouchy. Voilà, une occasion d'avorter une nouvelle fois pour le FC Saint-Gall. Faute sur Kaloga qui revient bien défendre là l'attaquant vaudois.
4: Faute de Vogt, le meilleur buteur saint-gallois cette saison. Le slow qui relance de manière courte avec Triten qui s'est retrouvé au sol. Faute de main, Boukalfa qui joue rapidement ce coup franc. C'était effectué de manière trop précipitée puisque ça n'a rien donné, si ce n'est que le portier Léo Besson a pu récupérer ce ballon sans le moindre problème. Il va relancer maintenant de manière longue.
6: Ouais, Saint-Gall qui est un peu moins précis, organisé qu'en début de partie, hein, depuis quelques minutes maintenant, qui laisse de l'espace au vaudois avec Kaloga. Justement, Kaloga qui obtient l'aide de Sartoretti. Récupération saint-galloise. Il y aura une petite faute là de la part de Souter sur Boukalfa. Et on continue à s'énerver sous terre. Encore une fois, l'arbitre lui dit « Ouais, non, c'est bon, j'ai vu. » Et il va dire à Dachner « C'est bon, la partie est quand même tout à fait correcte jusqu'ici, même s'il y a deux, trois petits échauffements, mais c'est tout à fait normal. Hein. Tout petit peu de tension de temps en temps. »

0: minutes, c'est le temps qu'il aura fallu pour entrer dans cette finale. Malheureusement pour eux, ils ont dû concéder l'ouverture du score à la 8e minute sur ce but de Tom Gall. Mais depuis, le slow est au niveau de son adversaire dans cette finale, même si pour l'instant, il faut le concéder. Hein, Vatkoviak, dans la cage saint-galloise, n'a encore pas eu le moindre arrêt à faire. La remise en jeu pour les Saint-Gallois et pour Stevanovic. Non, il va finalement laisser le soin à Okorodji de venir l'effectuer. Okorodji qui va tenter de trouver Vogt, la déviation. Il a été contré par Barbet. Le défenseur lausannois aurait voulu récupérer cette remise en jeu. Il n'en sera rien. C'est une nouvelle fois Stevanovic qui va venir l'effectuer. Stevanovic avec Bukalfa. Bukalfa qui rentre dans la surface de réparation. Non, il a été stoppé avant. Le ballon en chandelle. Et la défense. Attention avec Barbet qui va se faire surprendre par Baldé. Ah, mésentente entre Barbet et le gardien Besson. Baldé avait tout compris avant tout le monde. Il a pu se glisser entre le défenseur et son gardien de but. Heureusement pour le Stade Lausanne-Ouchy. L'ancien joueur du Lausanne Sport qui s'est montré imprécis, il s'est un petit peu précipité. Baldé, ouais, ce ballon qui est finalement passé même très loin ouais. de la cage lausannoise. Petit frisson et avertissement sans frais pour le Stade Lausanne-Ouchy.
1: Eh oui, bah, ils le savent maintenant que Baldé est partout, Baldé est dangereux dans, dans les 16 mètres. Il faut avoir des yeux partout là pour les défenseurs lausannois. Le ballon tout proche des 16 mètres à Saint-Gallois. Et là aussi, petite hésitation, le gardien n'est pas sorti. Finalement, c'est dégagement en cloche de Stanic et une faute au milieu du terrain. Faute vaudoise avec Barbet qui cède. Clairement de son adversaire pour aller récupérer le ballon en hauteur et qui fait largement faute en essayant de trouver l'ascenseur. Coup franc Saint-Gallois avec Dartner qui laisse derrière lui à Stanic. Stanic sur les côtés maintenant, attention, Dachner encore, Dachner derrière lui, une petite talonnade, un Saint-Gallois qui rentre dans les 16 mètres, le centre, il y avait de nouveau un Saint-Gallois tout seul mais qui était largement hors jeu. Cette fois-ci c'était bien joué de la part des Vaudois qui ont joué le hors jeu, on va dire ça. Ou est-ce qu'ils se sont fait surprendre?
0: Non, on peut le dire, on peut le dire, mais c'est vrai que ça se joue parfois à pas grand chose, donc il faut être très très attentif dans cette défense lausannoise, alors que dans le secteur réservé aux supporters saint-gallois, c'est un véritable feu d'artifice qui est allumé à la 37e minute avec plusieurs engins pyrotechniques. Évidemment, tout cela ne va pas plaire à l'Association Suisse de Football qui organise cette partie avec la remise en jeu d'Okorodji. C'est sous terre, le défenseur vaudois qui a pu dévier ce ballon de la tête. Ça va donner un corner pour le FC Saint-Gall. C'est le premier corner dans cette partie. Exactement, le premier corner de cette partie. Il sera saint-gallois avec le numéro 10, Lucas Dachner, qui va venir le frapper avec un ballon qui sera rentrant sur la cage du Stade Lausanne-Ouchy.
1: Intéressant de voir ce premier corner pour Saint-Gall. Des situations aussi toujours assez tendues dans les 16 mètres. Dachner, une tête, elle est saint-galloise, mais elle repart dans l'autre sens. Et puis alors, c'est un dégagement en cloche, surtout le plus haut possible, mais pas le plus loin. C'est pas, ça revient pour Dachner, attention, en position déliée à gauche, il centre. Il y a les saint-gallois dans les 16 mètres. Heureusement, il y a aussi des défenseurs vaudois maintenant avec Sartoretti qui se fait un petit peu tirer au sol. Et il va obtenir un coup franc à 17-18 mètres de ses buts. Et on joue immédiatement là côté Stade Lausanne-Ouchy maintenant. Tentative de repartir. Et finalement, ce sera une balle mise en touche devant le banc saint-gallois. Il y a eu d'hésitation hein, pour les Lausannois. Est-ce qu'on repart tout de suite? Est-ce qu'on repart loin? Est-ce que j'attends? Ben, finalement, tout ça donne un ballon pour le FC Saint-Gall.
0: Et cette remise en jeu que va effectuer Stevanovic avec Dachner en deux touches, il lui remet. Stevanovic avec Bukalfa bien pris par Kaloga, la défense lausannoise qui se dégage une nouvelle fois en chandelle. Et Stanic qui a mis ce ballon au sol. Il y a une petite mésentente là entre deux défenseurs saint-gallois, mais ça ne prêtera pas à confusion. Gall qui peut glisser ce ballon jusqu'à son gardien Vatkoviak. Et alors que l'on va entrer dans les 5 dernières minutes du temps réglementaire de cette première mi-temps, Saint-Gall fait toujours la course en tête et mène 1-0 dans cette finale. Okorodji, ballon dans la profondeur, la tête de Malula, le ballon qui va venir vers Baba qui a été bien pris par Bukalfa.

0: petite partie de ping-pong là à mi-terrain. La chandelle, Barbé qui viendra plus haut que son coéquipier, et Souterre qui va à nouveau dégager en chandelle. Ah, ça, c'est quand même pas simple hein, pour le Stade Lozanouchi qui aimerait essayer de jouer un petit peu plus au football, mais sous la pression quasi constante des Saint-Gallois, eh bien, souvent les Lausannois doivent parer au plus pressé, alors que là Maloula est resté au sol, ce qui provoque un nouvel arrêt de jeu dans cette première période.
1: Il y a eu un choc entre deux Lausannois là. C'était Maloula et Barbet, sauf erreur. Maloula a pris le bras de son coéquipier vraiment dans la figure, c'est ce qu'il expliquait à l'arbitre. Et c'est intéressant parce que il y a des images de la caméra sur que l'arbitre porte juste à côté de l'oreille. On peut voir sur les images de la réalisation de la SSR cet arbitre, enfin surtout Maloula qui parle à l'arbitre. Ces images assez intéressantes, nouvelles, et qui apportent à la réalisation. Saint-Gall, la remise en touche dans les 16 mètres maintenant, et ça lutte côté vaudois, et pour Maloula pour laisser ce ballon glisser derrière la ligne de fond et permettre à Léo Besson, le gardien des Vaudois, de dégager tranquillement. Mais on voit vraiment que les Vaudois maintenant sont plus calmes hein. Il reste, vous l'avez dit, 5 minutes à peu près. L'arbitre demande, qu'est-ce qu'il demande l'arbitre? Il y a un souci avec Maloula, ouais. Est-ce qu'il y aurait peut-être un petit peu de sang? C'est possible aussi hein. Possible qu'il saigne un peu de... Ouais. Touché à l'arcade, il monte son œil. Visiblement il a vraiment pris un coup sous l'œil. Il voit plus grand chose de l'œil droit, Maloula. Et donc il va devoir se faire soigner. On espère que ça va aller pour lui, parce que là, soit il y a un changement direct, soit il se fait soigner rapidement, soit c'est 5 minutes en infériorité numérique, hein, si je peux utiliser cette expression, digne des championnats du monde de hockey sur glace. Et ça, c'est pas une bonne idée, c'est pas un bon moment là pour le Stade Lozanouchi. Il va se faire soigner hein, le plus vite possible sur la ligne de touche.
0: Oui, Maloula qui quitte ses partenaires. Le Stade Lozanouchi contraint d'évoluer avec un homme de moins sur la pelouse pendant...
1: Avec les tests cognitifs hein, pour Maloula, savoir s'il n'y a pas une commotion, ça a l'air d'aller.
0: Le dégagement avec la déviation de la part de bas, c'est Gall, côté Saint-Gallois, qui peut dégager son équipe. Le ballon récupéré par Fogg, attention, parce que Maloula n'est pas là au cœur de la défense lausannoise. Saint-Gall avec Okorodji, une dizaine de mètres dans le camp lausannois. Okorodji, petit ballon par-dessus cette défense lausannoise au deuxième poteau. Le ballon qui va être remis sur le centre. Ballon remis par Görtler, ça a été contré, ça sera un corner. Le deuxième pour Saint-Gall dans cette première période.
1: Oui, Maloula qui est toujours... il va rentrer. Ah, l'arbitre ne le laisse pas encore rentrer. Si, c'est bon. Il va pouvoir aller aider ses coéquipiers avant le corner. C'est bien joué aussi là, de la part des arbitres. Hein. On ne va pas non plus prétériter complètement l'équipe et attendre encore une action. Maloula était prêt. Maloula vient se replacer dans la défense centrale. Le corner depuis la gauche. Débute de Léo Besson à 3 minutes de la fin du temps réglementaire de cette première mi-temps. Il y aura sans doute 2-3 minutes de temps additionnel. Maloula qui est monté, mais ce n'est pas lui qui a renvoyé ce ballon. C'est un de ses coéquipiers sur un Saint-Gallois qui est Okorodji. Et puis on revient sur le gardien.
0: Ça va être carton rouge pour le gardien de Saint-Gall. Exactement. Lucas Vatkoviak qui a totalement manqué son affaire. Il était vraiment pas mis sous pression et il a manqué son dégagement, contré par Triten. Et du coup, eh bien, il n'a eu que d'autre choix que de retenir l'attaquant lausannois par le maillot.
1: Oh, c'est indiscutable.
0: C'est faute de recours, ouais. Carton rouge pour Lucas Vatkoviak. Eh bien, voilà, parce que lorsque l'on dit que sur un match, sur une finale, tout est possible, eh bien voilà. Cette finale totalement relancée par l'erreur de concentration de Lucas Vatkoviak, est contraint de retenir par le short Vasco Triten.
1: Monsieur Luca Piccolo qui est à la VAR peut rester tranquillement.
0: Il n'y a pas besoin d'intervenir sur ce coup-là. Ouais. 43e minute de jeu, peut-être le tournant de cette finale de Coupe de Suisse, et bien évidemment il y aura un arrêt de jeu parce que on va faire un changement côté Saint-Gallois avec l'entrée en jeu
1: de Ziggy.
0: Lawrence Atti Ziggy, l'habituel titulaire du poste.
1: Alors en termes de gardien, les Saint-Gallois ne perdent rien, on va dire ça comme ça. Par contre, ils ont perdu un joueur, et ça, ça va être autre chose. Alors le changement, c'est Focht qui va sortir.
0: Allez, fin de.
1: Allez, c'est un coup. Je ne vais pas dire au moral des Saint-Gallois, parce qu'on a vu les joueurs Saint-Gallois aller haranguer leurs supporters en disant bah, allez, il faut nous encourager, soyez derrière nous, soyez l'homme qui nous manque sur le terrain. Et puis voilà, ils savent qu'ils auront une mi-temps maintenant avec un joueur de moins sur le terrain. Il y a aussi un coup franc intéressant pour Stade Lausanne Ouchy avec Triten au coup franc à une vingtaine de mètres des buts de Ziggy, maintenant légèrement décalé sur la gauche de ses buts. Et Ziggy, la première chose qu'il aura à faire, c'est un arrêt important sur ce coup franc, parce que ça sent quand même le tir direct là pour Triten. Alors, que se passe-t-il?
0: Ah, de quoi se plaint-on sur le banc Saint-Gallois? Il y a un problème.
1: Est-ce que c'est au niveau du chronomètre peut-être? Parce que c'est très, très étonnant. Oui. Il y a pas l'annonce.
0: Je n'ai pas vraiment compris de quoi se plaint-on du côté Saint-Gallois.
1: On annonce 5 minutes de temps additionnel.
0: 5 minutes de temps additionnel.
1: Alors on parle, je sais pas, il se touche l'avant-bras, il y a eu quelque chose, mais on ne sait pas où. Bref, on n'a pas vu pourquoi les Saint-Gallois se plaignaient. On va se concentrer sur ce coup franc et le jeu qui va reprendre maintenant. Le quatrième arbitre a beaucoup de travail hein, pour expliquer plein de choses là aux Saint-Gallois. Alors,
0: le coup franc qui va être frappé par Triten avec son pied gauche. Il y a danger dans la surface de réparation saint-galloise avec un gardien qui n'est pas chaud, qui doit venir pallier à la défection de Vatkoviak. Triten, petit ballon dans la surface de réparation, c'est sorti par une tête saint-galloise avec Dachner. Dachner lutte avec Landry Nomel. Dachner dans les airs qui sera le premier avec là une faute de Balté sur Triten.
1: Il joue bien le jeu, il joue bien le jeu parce qu'il plonge aussi, mais il y a une petite faute, mais on sent que là les Vaudois ont repris un petit coup de bien, si je peux m'exprimer ainsi.
0: Avec le ballon joué par Triten vers Kaloga, Triten à nouveau, long ballon dans la surface de réparation avec une tête, et celle de Stanic pour sortir ce ballon. Il y a Saint-Gallois qui est resté au sol, coup de sifflet de monsieur Cibelli. Et on peut également avoir une pensée, on le voit là à l'écran, pour Alessandro Focht hein, qui va quitter le FC Saint-Gall à l'issue de cette saison, lui et qui s'est engagé du côté d'Offenheim en Bundesliga pour la saison prochaine, et certainement qu'il espérait une autre finale pour ses au revoir du côté du FC Saint-Gall. Et pour le bien de l'équipe, il a donc dû quitter ses partenaires après 43 minutes suite à l'expulsion de Lucas Vatkoviak, le gardien saint-gallois. Ziggy qui allonge le jeu côté saint-gallois, ce ballon qui va sortir des limites du terrain, ce sera une remise en jeu pour les Lausannois.
1: Oui, ce serait vraiment intéressant là pour le Stade Lausanne Ouchy de profiter de ce bon moment. On a senti les joueurs vraiment plus dynamiques pendant quelques minutes, mais ça reste quand même compliqué pour les Vaudans. On pense au coup franc de Triten qui n'était pas extrêmement bien donné. Ah, il aurait pu peut-être essayer de tirer. Bref, Lausanne, Stade Lausanne Ouchy avec Kaluga qui doit revenir sur son capitaine sous terre qui change complètement de côté maintenant pour Barbet. Il y a une réorganisation de tous les côtés pour les Vaudois, pour les Saint-Gallois également qui vont défendre encore mieux qu'avant. Ils étaient 5 en défense pendant toute la durée de la première mi-temps. Ils vont peut-être être 6 ou 7 maintenant.
0: Alors que le coup franc sera donc en faveur du FC Saint-Gall et de son gardien Ziggy qui va sortir de quelques mètres de sa surface de réparation. Bien évidemment, la mission pour ces dernières secondes pour Saint-Gall est de conserver cet avantage d'un but dans cette première période. Le très long dégagement de la part de Ziggy à la tombée. Maloula qui forcément ira plus haut que Baldé dans les airs. Le ballon récupéré maintenant par Van der Merch qui a tenté d'alerter Baldé. Le dégagement de Barbet à la tombée. Stanic au cœur de la défense saint-galloise. avec Nomel maintenant. Nomel devant lui avec Bas. La bonne intervention de la part de Gall. Remise en jeu pour le Stade Lausanne-Ouchy avec Nomel qui laissera derrière lui avec Barbé. Maloula, on va venir sur la droite avec Souter. Le ballon pour Sartoretti qui écarte sur la droite avec Triten. Triten avec Lussuena. Lussuena qui a tenté d'éviter un premier adversaire. Il a été contré par Jozo Stanic.
1: C'est la dernière. Hein.
0: Oui, clairement, il reste quelques secondes avant la fin du traditionnel de cette première mi-temps. Monsieur Cimelli qui regarde sa montre et on n'ira pas plus loin. Fin de cette première mi-temps. Saint-Gall fait la course en tête depuis la 8e minute et ce but de Tom Gall. Mais tout a peut-être été relancé à la 43e minute avec cette expulsion de Lucas Vatkoviak. Patrick, en tous les cas, le Stade Lausanne-Ouchy a maintenant une mi-temps devant lui pour tenter d'inverser la tendance dans cette finale.
1: Ouais, j'aimerais vraiment être dans les vestiaires pour entendre ce que va dire Dalibor Stevanovic à ses joueurs, parce qu'il y a un coup à jouer pour le Stade Lausanne-Ouchy, mais voilà, il va falloir se réorganiser, être confiant, passer le mur défensif à Saint-Gallois et puis éviter surtout des comptes qui resteront dangereux à Saint-Gall, même à 10 reste supérieur, on va le dire, au Stade Lausanne-Ouchy. Donc voilà, ça va être très très intéressant, notamment le début de la deuxième mi-temps tout à l'heure. Mais l'essentiel est là pour l'instant pour les Brodeurs. Ils mènent 1 à 0 à 45 minutes de la fin de la partie.
2: Merci messieurs, on vous laisse respirer également, tout comme les joueurs. On vous retrouve tout à l'heure dans le flash de 15h et puis juste après, évidemment, pour la suite et la fin de cette partie. D'ici là, un peu de musique. Opalite, Taylor Swift. Uh-huh.

Hoppolite, Taylor Swift à la mi-temps de cette finale de la Coupe de Suisse de football. Saint-Gall qui mène 1-0, but de Gall à la 8e. Et on vous rappelle ce fait de jeu à la 43e, l'expulsion du gardien saint-gallois Estad Lozanouchi qui va pouvoir évoluer durant la deuxième mi-temps à 11 contre 10. Ça promet niveau suspense. On est ensemble jusqu'à 16h, peut-être même plus. Il devait y avoir prolongation au tir au but dans cette 101e finale de la Coupe de Suisse. Et il y a de la star à la mi-temps. On avait Taylor Swift, voici Beyoncé.

0: Beyoncé, Crazy in Love dans ce Direct Sport spécial finale de la Coupe de Suisse de football. On vous rappelle que Saint-Gall mène 1-0 face au stade Lausanne-Uchi. Le flash info dans quelques secondes et on se retrouve juste après pour la suite de cette rencontre. Il est 15h, les infos.
1: Sophie Islin.
2: On commence avec du football et la finale de la Coupe de Suisse, stade Lausanne-Uchi contre le FC Saint-Gall. Grégoire Ogier, vous êtes toujours au stade du Wankdorf à Berne et les Lausannois sont dominés 1-0, mais ils n'ont peut-être pas dit leur dernier mot.
3: Clairement, tout reste à faire dans cette finale de la Coupe de Suisse. Saint-Gall a pris le meilleur départ et Saint-Gall mène 1-0 depuis la 8e minute sur un but du défenseur Tom Gall. Mais tout a peut-être été relancé en toute fin de première période après l'expulsion du gardien Lukas Vatkoviak, coupable d'un mauvais dégagement contré par Triten. Et alors que l'attaquant lausannois partait sur le but, eh bien le gardien du FC Saint-Gall a dû le stopper. Il a donc été expulsé et il a été remplacé par Ziggy. Saint-Gall mène donc 1-0 après 45 minutes, mais va devoir jouer avec un homme de moins sur la pelouse durant toute la deuxième mi-temps.
2: Grégoire, merci. La suite, c'est sur RTS Première juste après ce flash d'information et nous on se retrouve dans une heure pour la suite du score. L'ancien patron de la Raiffeisen, Pirin Vinschens, devra payer une amende d'un peu moins d'1 million de francs pour soustraction fiscale. Au début du mois, le tribunal fédéral a rejeté un recours déposé contre cette sanction et confirmé un jugement du tribunal cantonal. Des efforts diplomatiques entre les États-Unis et l'Iran. Washington et Téhéran cherchent à finaliser un accord pour mettre fin à la guerre. Le secrétaire d'État américain Marco Rubio a même évoqué une possible bonne nouvelle pour cette journée de dimanche. Donald Trump avait évoqué, lui, un compromis qui prévoirait la réouverture du détroit d'Ormuz. En Turquie, les autorités ont déployé des centaines de policiers anti-émeutes autour du siège du principal parti d'opposition à Ankara. Des policiers casqués et équipés de boucliers ont pénétré en début d'après-midi à l'intérieur du bâtiment après avoir fait usage de gaz lacrymogène pour en extraire les dirigeants du parti. On l'aime ou on la moque, la Coupe Mulet est à l'honneur ce week-end en Belgique. Le championnat d'Europe annuel de cette coiffure érigée comme mode de vie par les participants a déjà désigné ses vainqueurs et c'est la 4e édition de cette compétition qui nous vient d'Australie avec des prétendants et des prétendantes au titre venus de France, d'Espagne ou encore d'Angleterre. Météo, toujours du soleil et encore du soleil avec des températures qui grimpent malgré la bise. Maximum 29 degrés sur le plateau cet après-midi, 30 degrés demain, 31 mardi. Et ce temps va se maintenir jusqu'à vendredi au moins avec un faible risque d'orage au fil des jours.
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0: On vous fait vivre la 101e finale de la Coupe de Suisse de football cet après-midi en direct sur RTS Première, stade Lausanne-Uchi contre Saint-Gall, les Saint-Gallois qui mènent 1-0. Vous êtes au stade du Wankdorf, Grégoire Ogier et Patrick Delétro. On va revenir un petit peu sur ce qui s'est passé parce qu'il y a eu cette ouverture du score assez rapide quand même à la 8e et on s'est dit ça va être compliqué pour le slow. Et puis à la 43e, peut-être le fait qu'il va relancer ou qu'il relance ce match, l'expulsion du gardien Saint-Gallois. Est-ce que vous pensez franchement, messieurs, que ça aura une grande influence parce qu'on rappelle que Saint-Gall est en Super League, que le stade Lausanne-Uchi est en Challenge League, Saint-Gall est le favori. Est-ce que le fait de jouer à 10 contre 11 pour les Saint-Gallois peut être réellement problématique ?
5: Alors, disons, ça, la première influence, ça va être sur la VAR, hein, parce que contrairement à ce qu'on disait en direct, finalement, il y avait peut-être un petit quelque chose avant la faute du gardien, puisque le joueur vaudois qui a attaqué, c'est pour ça, tout à l'heure, on vous parlait, vous savez, des Saint-Gallois qui réclamaient quelque chose, ils réclamaient une faute de main lorsque le vaudois est allé contre le gardien, récupérer le ballon sur le dégagement. L'arbitre et monsieur Piccolo, qui est à la VAR, ont estimé qu'il n'y avait pas cette première faute et que c'était bien l'expérience. Après, finalement, est-ce que Saint-Gall est vraiment prétérité ? Oui, sans doute, quand même. Un homme de moins sur la durée, ça peut faire la différence. Mais Grégoire, vous êtes d'accord quand même du constat qu'on faisait tout à l'heure. Saint-Gall, même à 10, sur le papier, c'est quand même plus fort que le Stade de Zanucci.
3: Surtout sur ce que l'on a vu durant cette première mi-temps. On a vu une équipe de Saint-Gall très bien en place, très bien organisée. Il est clair que Saint-Gall soit à 11 ou dorénavant à 10. Il va falloir que le Stade Zanucci fasse beaucoup mieux et beaucoup plus pour vraiment réussir à déstabiliser cette équipe saint-galloise. Alors oui, forcément, avec un homme de moins, il fait chaud, la fatigue qui peut commencer à se faire sentir durant la deuxième mi-temps. Les efforts vont devenir de plus en plus compliqué à faire pour les Saint-Gallois, mais voilà, c'est vrai que ça redistribue un petit peu les cartes de cette deuxième mi-temps, mais ça ne change pas totalement la physionomie de cette partie, surtout lorsque l'on sait qu'aujourd'hui, eh bien, les entraîneurs ont 5 changements à disposition. Alors Enrico Massen, l'entraîneur de Saint-Gall, a perdu un changement avec l'entrée en jeu de Ziggy à la place de Vogt pour remplacer Vatkoviak expulsé, mais quand même l'entraîneur saint-gallois a encore 4 solutions de remplacement à sa disposition, donc aussi la possibilité, s'il devait y avoir de la fatigue dans le rang saint-gallois, de pouvoir agir. Donc ça va quelque peu redistribuer les cartes de cette deuxième mi-temps, mais pas totalement changer la physionomie du match, selon moi.
5: Alors pour l'anecdote, on disait avant le match, enfin depuis quelques temps d'ailleurs, qu'il y a pas mal de supporters valaisans du FC Saint-Gall, puisque si Saint-Gall gagne la coupe aujourd'hui, le FC Sion sera lui qualifié pour une coupe d'Europe. Il y en a un tout petit peu particulier qu'on vient de croiser là dans les travées du Wangdorf. Et ben c'était le gardien du FC Saint-Gall, le seul gardien de Saint-Gall qui a remporté la coupe en 1969, et c'était un Valaisan, c'est Jean-Paul Biaggi qui était gardien de Saint-Gall à l'époque. J'ai creusé tout à l'heure, il m'a dit j'ai été invité par le président qui m'a dit, comme tu étais le seul gardien de Saint-Gall à avoir gagné la coupe, je t'invite aujourd'hui. Il était là avec son maillot vert de la finale de coupe, supporter de Saint-Gall évidemment, pour ces raisons-là. Voilà, c'est pour l'anecdote historique, et rappeler donc que Saint-Gall pourrait remporter aujourd'hui, malgré son histoire, ne pourrait remporter que sa deuxième Coupe de Suisse.
3: Le FC Saint-Gall, le plus vieux club du pays, il faut le rappeler. Donc Saint-Gall, club historique de notre pays.
5: 1879, hein, d'ailleurs c'est écrit partout, hein, dans toutes les communications. Exactement. Officielles, c'est FC Saint-Gall 1879.
3: Mais un FC Saint-Gall qui a une relation compliquée avec cette Coupe de Suisse. Et évidemment, les plus de 20 000 supporters saint-gallois qui ont fait le déplacement cet après-midi du Wangdorf espèrent que d'ici une 45 minutes, allez, 50 minutes, eh bien, le FC Saint-Gall puisse soulever ce trophée pour la deuxième fois de son histoire.
5: Et on va espérer que ça va partir cette mi-temps et que le brouillard vert et blanc qui est en train de s'élever des tribunes où sont les Saint-Gallois, des très très gros fumigènes là, vert et blanc. Alors, ça a l'air de partir quand même au-dessus du stade et de ne pas tomber sur la pelouse gentiment. Que Ziggy commence sa deuxième mi-temps et sa quoi, sixième minute de jeu à peu près. Avec,
3: pas forcément dans le brouillard.
5: Oui, pas forcément dans le brouillard, mais c'est pas très bon pour les poumons tout ça. Ça ne sent pas très très bon et c'est toujours une respiration un peu compliquée. Je crois qu'on ne se rend pas compte des. Quand on fait des efforts, quand on court et qu'on a cette. Voilà, c'est quelque chose d'agressif, hein, pour la gorge et les poumons. Bref, la partie débute, la deuxième mi-temps débute maintenant pour le Stade Lozanouchi et Saint-Gall. Stade Lozanouchi en possession de la balle.
3: 11 Lausannois donc face à 10 Saint-Gallois, mais Saint-Gall mène 1-0 depuis la 8e minute. Et cette réussite est signée Tom Gall. Maloula qui s'est remis de ses déboires de fin de première mi-temps. Il est bien là à l'entame de cette seconde période. Maloula qui temporise. Alors on le disait il y a quelques instants, il faut que le Stade Zanouchi fasse mieux, fasse beaucoup mieux dans cette deuxième mi-temps. Il va falloir surtout réussir à mettre du rythme pour tenter de déborder cette équipe saint-galloise. Ziggy qui dégage la tête de Van der Merch vers Baldé. L'intervention de Maloula. Baldé qui va finalement pouvoir récupérer le contrôle de ce ballon. Baldé vers Van der Merch qui se retrouve au sol. Coup de sifflet de M. Tchibeli, bien aidé par son arbitre assistant pour cette faute sur Hugo Van der Merch. Premier coup franc en faveur du FC Saint-Gall dans cette deuxième mi-temps.
5: Oui, Bardet y est allé franchement. Bon, il a mis le pied, les deux ont mis le pied. Malheureusement, Sud Barbet a touché celui de son vis-à-vis Van der Merch. Et effectivement, ça fait mal. Hein. C'est ce genre de coups qui font mal. Il boite un petit peu Van der Merch, mais il va pouvoir tenir son rôle dans cette deuxième mi-temps. Aucun souci. Dachner qui est au coup franc, une occasion pour les Saint-Gallois maintenant, avec beaucoup de rouge dans les 16 mètres. Dachner, un ballon qui tourne un petit peu une tête. Ballon dégagé pour le Stade de Zanouchi, mais pas beaucoup d'occasion de bien faire pour Triten qui était tout seul à 30 mètres de ses buts. Il a pu quand même obtenir une touche. Au milieu du camp vaudois, des vaudois qui vont repartir maintenant avec Maloula qui regarde où sont ses coéquipiers, laisse sur sa gauche à Barbet à Maloula encore. Voilà, il faut un petit peu plus bouger là pour les vaudois, offrir des possibilités à Maloula de donner ce ballon. Il n'a toujours pas à lâcher, c'est fait. Il cherche une nouvelle fois Barbet qui remet de la tête pour éviter que le ballon s'en aille en touche, et il y a une faute de la part de Nomel. Les Saint-Gallois vont pouvoir repartir.
3: Oui, début de deuxième mi-temps compliqué pour Van der Merch. C'est à nouveau lui qui se retrouve au sol là avec Landry Nomel qui lui a marché sur le talon. Ça fait également assez mal. Mais apparemment plus de peur que de mal pour Van der Merch. Le coup de sifflet de Monsieur Tchibeli, et forcément Ziggy va venir frapper ce coup franc en marchant depuis sa cage. Monsieur Tchibeli lui fait signe qu'il faut un petit peu accélérer la manœuvre. Le temps tourne en faveur du FC Saint-Gall. Le long dégagement de Ziggy, la tête de Barbet, le ballon qui va être remis dans la surface de réparation. Ça sera fait de manière maladroite côté Saint-Gallois. Et Léo Besson du côté du Stade Lozanouchi qui peut relancer de manière courte avec Maloula, le portier lozanois à nouveau. Et bien évidemment les un petit peu moins de 10 000 spectateurs lausannois qui ont fait le déplacement de la capitale cet après-midi espèrent voir leur équipe inverser la tendance dans cette partie. Le ballon dans les pieds de Bah, attention, Bah qui est au milieu de deux adversaires, il a pu éviter même un troisième. Et Bah qui se projette vers l'avant, qui va pour écarter sur la gauche avec Nomel qui vient de la surface de réparation. Il rentre dans la surface de réparation, il a tenté de passer entre deux Saint-Gallois, mais il a été très bien pris à la défense saint-galloise qui peut se dégager. Il y aura même une faute sur Baldé et ça sera un coup franc pour le FC Saint-Gall.
5: Nomel, c'est pas la première fois qu'il est, j'ai utilisé le terme naïf tout à l'heure, voire prétentieux. Là, il essaye de passer au milieu de trois Saint-Gallois. Il a souvent essayé des choses, mais qui étaient trop faciles, trop téléphonées. Et là encore, c'est une occasion de gâcher pour les Vaudois. C'était très très bien parti, très bien engagé, malheureusement mal terminé avec Nomel. Saint-Gall qui peut se dégager maintenant, un long ballon à l'orée des 16 mètres, une tête, elle est vaudoise, le ballon qui va venir des pieds de Sartoretti, et on est sur la gauche maintenant pour les Vaudois, peut-être encore une bonne occasion. C'était une tentative de la part de Triten. Triten qui s'est dit tiens, je vais essayer de lober Ziggy. C'est complètement raté et les Saint-Gallois ont pu se dégager, pas pour longtemps. Une touche pour le Lausanne Sport Uchi. Le Stade Lausanne-Uchi, excusez-moi. C'est à force de voir les maillots, un club, une ville, un canton, qu'on commence à tout confondre.
3: Non mais attention, parce que
5: ce sont les maillots qu'ont les supporters du Stade Lausanne-Uchi.
3: Attention avec Kelo qui rentre dans la surface de réparation. Triten maintenant, la frappe de Triten, c'est contré par la défense saint-galloise. Baldé qui récupère ce ballon. Très bonne intervention de Maloula au devant de l'attaquant saint-gallois. Et le ballon dans les pieds de Barbet. Barbet avec Connu maintenant. Connu qui laisse derrière lui avec Maloula. Tous les joueurs qui sont dans la moitié de terrain saint-galloise, à l'exception de Léo Besson, le gardien du Stade Lausanne-Uchi. Et Saint-Gall a clairement fait le choix sur cette deuxième mi-temps de subir en étant réduit à 10 contre 11. Maloula qui progresse, Maloula à 20 mètres, petit ballon vers Connu, la frappe de Connu, et ce ballon qui passera légèrement sur la gauche des buts de Ziggy, connu en position intéressante, son plat du pied gauche qui vient mourir à un petit mètre du poteau de Ziggy. Voilà une action,
5: enfin.
3: Voilà l'exemple du type d'action que doit réussir le Stade Zanouchi s'il entend revenir dans cette finale. 52e minute, c'est toujours 1-0 pour Saint-Gall.
5: Oui, enfin ce tir pratiquement direct, hein, juste un amorti, puis le tir de Connu. Il y a eu une ou deux occasions de ce type en début en première mi-temps, pardon, où le Stade Zanouchi, où les joueurs du Stade Zanouchi ont pêché justement par manque de réaction directe. Et si ça peut évoluer dans ce sens-là, ça va donner d'autres occasions aux stadistes. Dégagement de Ziggy pour les Saint-Gallois, une tête de Maloula. Et vraiment, on voit Saint-Gall qui se replie en défense. Il n'y a plus grand monde devant. Il y a Baldé qui est en pointe quand il le faut, mais pas plus. Et donc le Stade Zanouchi maintenant qui a l'obligation de construire et d'aller de l'avant. C'est ce qu'il tente de faire maintenant. On est sur la gauche avec Nomel. Nomel qui change de côté pour le capitaine, c'est Souter. Souter laisse au milieu du terrain à Louzouena. Louzouena change de côté avec Nomel. Malheureusement, il a été un peu déséquilibré, il n'a pas pu récupérer le 1-2 qu'il a tenté de faire avec Sartoretti, et ce ballon s'en vient dans les pieds du gardien Saint-Gall.
3: Ziggy qui allonge le jeu vers Baldé, seulement c'est compliqué pour le petit Baldé au milieu des grands Lausannois. Avec attention, Baldé qui va venir piquer ce ballon à Maloula, et Baldé qui a trop poussé son ballon ensuite, et Maloula qui lève le bras pour s'excuser auprès de ses partenaires. On a frôlé la catastrophe là dans les rangs du Stade Zanouchi. On est reparti avec ce petit ballon dans la profondeur pour Landry Nomel. Landry Nomel qui frappe, ce ballon qui passera à côté. Ah, il y avait une nouvelle fois certainement matière à faire beaucoup, beaucoup, beaucoup mieux pour Landry Nomel. Mais là, en moins d'une minute, on est passé des deux côtés proche d'un potentiel 2-0 pour Saint-Gall. Et là, et cette tentative en bout de course de Landry Nomel qui ne trouve pas le cadre.
5: Et c'est dommage. Il n'y avait pas d'enjeu, c'est que le juge de ligne a montré la ligne des 5 mètres.
3: Mais c'est dommage parce que Nomel, comme en première mi-temps, il y avait matière à faire beaucoup mieux sur cette action.
5: Et ça
3: c'est
5: va venir.
3: Là que pêche pour l'instant le Stade Zanouchi. Le dégagement est en faveur de Ziggy.
5: Allez, il y en a bien une qui sera cadrée. Il reste encore du temps. On joue la 54e minute ici au Vangdorf. C'est toujours 1-0 pour Saint-Gall. Un ballon en cloche. Et le gardien Besson qui ne sort pas. Et attention, il va y avoir une occasion à nouveau pour Saint-Gall. Une nouvelle fois pour Baldé. Et là, les défenseurs du Stade Zanouchi qui se font avoir une deuxième fois par la rapidité de Baldé et qui doivent se dégager comme ils peuvent. Besson n'était pas sorti sur ce ballon qui arrive à l'orée de ses 16 mètres. Et finalement, ce sera une touche, sera-t-elle Saint-Galloise ou Vaudoise? C'est pour Saint-Gall. Mais ça reste dangereux. Hein. Chaque incursion des Saint-Gallois proche des 16 mètres, ça reste dangereux.
3: Ah, Baldé fait beaucoup de mal à cette défense lausannoise. Et là, par deux fois, Barbé a eu toutes les peines du monde à venir d'abord tenter de garder l'avantage dans le duel. Il s'est fait avoir par Baldé. Et ça aurait pu avoir des conséquences bien plus importantes. Alors que là, la remise en jeu sera saint-galloise avec Van der Merch. On est quasiment dans le prolongement de la ligne de la surface de réparation avec ce ballon vers Görtler. Görtler quelque peu bousculé. La remise en jeu sera saint-galloise. On va répéter la manœuvre avec Van der Merch qui est au milieu des joueurs lausannois qui sont en train de s'échauffer. Van der Merch peut-être pour une longue touche dans la surface de réparation lausannoise. 10 minutes que l'on joue dans cette deuxième mi-temps, 55e minute dans cette finale. Van der Merch, la très longue touche à l'orée de la surface de réparation, la tête de Barbé, ce ballon qui va sortir une nouvelle fois des limites du terrain. Ça sera une nouvelle remise en jeu pour Van der Merch.
5: Alors on s'approche de plus en plus du poteau du corner, longue remise en touche qui vient dans les 16 mètres, il faut être attentif. Besson l'est et peut récupérer ce ballon. Il tente de lancer immédiatement Kaloga sur la droite. Kaloga, il va pouvoir récupérer ce ballon. Ah non, il est sorti. Et alors c'est assez intéressant parce que Kaloga était parti sur la droite, contré par Stanic, ce ballon s'en va en touche et Stanic qui demande au public saint-gallois d'encourager, c'était presque comme s'il avait sauvé un but avec cette action au milieu du terrain. Et c'est bien, c'est normal, c'est bien joué là de la part de Stanic qui demande vraiment au public de jouer encore plus son rôle pour les Brodeurs qui commencent à être un petit peu pressés là. Mais ils mènent toujours 1-0. Ils savent très bien que s'ils mettent le deuxième, ça risque d'être définitif. Et donc, voilà, il y a toujours un petit peu ce problème hein, pour Stade Zanouchi, se découvrir pour aller marquer, mais pas trop se découvrir pour ne pas prendre le deuxième. Barbet. On est dans le camp saint-gallois maintenant. Un ballon qui s'en va. Ouais, c'est beaucoup trop long, ce ballon de la part de Konu. Et le gardien Ziggy va pouvoir dégager. Il y a deux ballons sur le terrain. Il va en remettre un à ramasseur de balles. Changer complètement de côté pour le dégagement. Et bon, avec tout ça, il a gagné au moins 35 secondes.
3: Ah, ça fait partie du jeu. C'est sûr que Ziggy, gardien international, voilà, plein d'expérience. Long bail pour lui du côté du FC Saint-Gall. Le très long dégagement de Ziggy. La tête de Maloula Sartoretti qui a pu devancer la défense saint-galloise. Stevanovic qui va pouvoir transmettre ce ballon jusqu'à Boukalfa qui est au sol. Il a l'air de souffrir. Le jeu qui se poursuit avec le long ballon. Attention Stanic qui a failli être devancé par Triten. Les Saint-Gallois qui vont pouvoir se dégager. Okorodji qui va mettre ce ballon au sol pour qu'on aille s'enquérir de l'état de santé de Carlo Boukalfa qui a l'air de souffrir après ce duel avec Kaloga. Voyez, c'est un duel, hein, le sport est...
5: C'est un choc.
3: Le football, pardon, est un sport de duel et voilà, ça fait partie du jeu.
5: Oui, il s'est pris un coup un peu sur le poumon, le plexus solaire, peut-être le souffle un peu coupé, mais voilà, ça arrive. Hein, ce serait... S'il avait pu récupérer le ballon un peu après, il serait levé très vite et il aurait couru comme dans les plus beaux temps de sa jeunesse, mais là.
3: C'est sûr que si l'action était en faveur du FC Saint-Gall, il se serait certainement relevé bien plus vite.
5: C'est tout à fait logique. On aurait tous fait pareil à ce moment-là de la partie. 58 minutes s'affiche au tableau d'affichage du Vondorf. Allez, allez, allez, disent les supporters saint-gallois. Ils mènent 1-0. Ils entrevoient la possibilité de remporter une deuxième Coupe de Suisse pour le FC Saint-Gall. Et ils encouragent leur équipe. C'est tout à fait normal. Ils sont large majorité dans ce stade du Vondorf. Un ballon en cloche. On tente d'aller chercher une nouvelle fois Baldé, mais les Vaudois sont attentifs mais un peu maladroits. Pas de faute. Baldé dans les 16 mètres.
3: Attention parce que ça
5: va bien regarder ce qui se passe.
3: Baldé qui avait réussi à se glisser entre les deux défenseurs lausannois. Est-ce qu'il y a un petit quelque chose? Avec là le jeu qui se poursuit avec Dachner à 25 mètres, il se retrouve au sol, pas de faute pour Monsieur Tchibeli. Dachner qui vient récupérer ce ballon. Alors il a la surface de réparation, Boukalfa qui rentre à la surface de réparation, la frappe de Boukalfa et ce ballon qui passera un bon mètre sur la droite des buts du Stade Zanouchi et l'assistance vidéo qui va revoir cette action entre Barbé et Maloula, mais c'est maintenant. Ouais, c'est très très léger.
5: Strictement rien.
3: C'est très très léger en tous les cas. Et Baldé qui va se relever. Mais on a vu sur cette action que Saint-Gall peut faire très très mal sur action de rupture. Et cette frappe qui est venue passer un petit mètre sur la droite des buts de Léo Besson. Alors que l'on approche de l'heure de jeu, Saint-Gall mène 1-0. Un but a tombé après 8 minutes grâce au défenseur Tom Gall. Et depuis, eh bien, plus rien n'a été marqué. Mais on le rappelle, Saint-Gall évolue avec un homme de moins sur la pelouse. Et on est en train
5: c'est
3: de checker
5: hein.
3: Cette action entre Maloula. Alors,
5: on check aussi, je vous le propose. Bah, sur une première action,
3: il y a peut-être faute de main. C'est peut-être faute de main de Maloula sur ce long ballon.
5: Ouais, mais là aussi, c'est un ballon qui lui arrive sur le bras dans le duel.
3: On a vu des pénalties sifflées pour moins que ça hein, récemment dans certaines compétitions. On pense notamment à la Ligue des Champions. Et bien évidemment, tout le stade joue son rôle.
5: Alors sur la faute de main, trouve qu'on peut discuter effectivement. Par contre, après, il n'y a pas de faute sur Baldé, mais la faute de main, ouais.
3: Là, il faut qu'on prenne une décision. Soit on demande à Monsieur Tchibeli de venir au bord du terrain voir l'assistance vidéo, soit on lui dit qu'il n'y a rien. Mais là, attendre comme ça et que Monsieur Tchibeli ne fasse rien, c'est ouais. vraiment le problème de la VAR en Suisse. Dans d'autres pays, c'est bien plus ça, rapide.
5: Ceci dit, un pénalty serait bien, bien sévère, à mon avis.
3: Avis que je partage, parce que c'est vrai que ce ballon, il y a un duel, il tombe, Malula est à la lutte avec Baldé, mais tout ce qu'on peut dire, c'est que c'est beaucoup trop long du côté de l'assistance vidéo. Et ah tous ça les prend yeux sont bien ouais. évidemment rivés sur Monsieur Tchibeli.
5: Mais c'est, effectivement
3: c'est ça que je ne comprends pas.
5: Long.
3: C'est soit on demande ouais. à M. Tchibeli de venir au bord du terrain, de regarder à l'assistance vidéo cette action, soit on lui dit qu'il n'y a pas faute. Mais là, attendre, attendre et attendre, c'est pas vraiment possible.
5: Voilà, alors Monsieur Tchibeli va.
3: Ouais, ce sera pénalty.
5: Ah, il va
3: c'est, ça que, c'est ça que je ne comprends pas. C'est que maintenant, voilà, on a attendu deux bonnes minutes pour qu'on vienne enfin dire à M. Tchibeli qu'il faut se déplacer. Mais maintenant, ça va être pénalty. Si M. Tchibeli vient jusqu'au bord du terrain, c'est qu'on estime qu'il y a
5: possibilité de pénalty. C'est vrai qu'il y a ce ballon qui vient. Alors
3: non,
5: d'abord, il revoit la faute, le dégagement et la faute sur.
3: Donc, c'est pas du tout pour une faute de main, déjà. C'est pour ce
5: ah, c'est vraiment cette. Ouais, c'est vrai qu'il le touche après que le ballon.
3: Baldé touche le ballon avant que Malula.
5: Mais franchement, au ralenti, forcément. Mais en vitesse réelle, c'est dans l'action de jeu, des dégagements.
3: C'est le problème en fait avec cette assistance vidéo, c'est qu'au moment où vous demandez à M. Tchibeli de venir jusque sur le bord de la pelouse, il y a quand même passablement de chance pour que. La décision soit inversée.
5: Ah ben on revoit aussi la faute de main, la possible faute de main. Avec le ballon qui tombe sur Baldé et qui s'en vient sur la main, sur le bras de Malula. Comme vous le dites, hein, on a sifflé des pénaltys pour moins que ça, mais c'est vraiment dans l'action de jeu. Et
3: voilà,
5: y a rien
3: la décision de Monsieur Tchibeli qui revient sur la pelouse et qui va indiquer. Un pénalty,
5: ouais, pénalty
3: pour
5: ouais.
3: le FC Saint-Gall. Malula, bien évidemment, n'est pas du tout d'accord avec la décision de l'arbitre de cette finale. Pénalty donc pour le FC Saint-Gall.
5: Ouais, l'arbitre qui vient expliquer aux deux capitaines, ça c'est bien.
3: Ça fait quand même 3 minutes 20 maintenant ouais. que l'on ne joue pas dans cette finale parce que l'assistance vidéo est beaucoup trop lente. Moi, je ne comprends pas qu'on attende 2 minutes avant que M. Tchibeli aille voir la vidéo. Et M. Tchibeli qui explique maintenant aux différents acteurs sa décision.
5: Ouais, on n'a pas pu comprendre si c'était la faute de main ou ouais, visiblement c'est la faute de main.
3: Bien évidemment,
5: mais bon, ça sert,
3: qui essaye de se défendre, mais la décision est prise.
5: Ça sert plus à rien. Effectivement, mais on comprend Malou là aussi avec ce ballon qui lui tombe. Alors on est en pleine action, ça bouge, ça tire tous les côtés. Le ballon qui est dévié par, en plus par l'attaquant saint-gallois qui lui tombe sur le bras.
3: C'est le capitaine du FC Saint-Gall, Lucas Körtler, qui a donc le pénalty du break au bout du pied. Le numéro 16 du FC Saint-Gall qui se présente face à Léo Besson. Saint-Gall réduit à 10 depuis la 44e minute, qui peut donc faire le break dans cette finale de la Coupe de Suisse. Körtler.
5: Il prend de l'élan. Hein.
3: Oui, il prend de l'élan. Körtler face à Léo Besson, à Monsieur Tchibeli qui demande à tout le monde de respecter les distances. 5 minutes que l'on ne joue plus. Körtler qui s'élance et c'est 2-0. Contre-pied parfait. Lucas Körtler qui fait signe à ses partenaires de se calmer. Tous les remplaçants du FC Saint-Gall étaient en train d'envahir la pelouse. Et tel un bon capitaine, il leur a fait signe. Restons calmes. 2-0, il reste encore 25 minutes à disputer. Mais certainement que le FC Saint-Gall n'a jamais été aussi proche de remporter la deuxième Coupe de Suisse de son histoire.
5: Ah ouais, ça va devenir très très compliqué pour le Stade Lausanne-Uschi qui cette fois-ci va devoir
6: se découvrir, va devoir attaquer. Samuel Zanucci qui a eu très très peu d'occasions dans cette partie et ces occasions il ne les a pas concrétisées. Et puis Saint-Gall qui est dans un moment très positif va essayer de remettre la pression pour tenter de marquer le troisième but. Ça va se compliquer là pour Samuel Zanucci. Et ce but de Gürtler sur ce pénalty. Encore une fois, on pourra discuter longtemps de ce pénalty. Il a été décidé que l'action n'était pas valide, qu'il avait faute. C'est comme ça. Point final, c'est 2-0 pour Saint-Gall face au Stade Lausanne Ouchy. Et on voit des têtes déjà un petit peu baissées côté vaudois. Saint-Gall qui obtient une touche maintenant. Et si tout à l'heure le gardien Ziggy gagnait 30 secondes sur les dégagements, maintenant on va passer en tout cas à la minute pour les Saint-Gallois. À chaque fois que le ballon va sortir, ils vont vraiment pas se presser pour aller le remettre en jeu.
3: La remise en jeu justement qui sera pour Van der Merch côté Saint-Gallois. La remise en jeu avec l'intervention de Maloula, le ballon qui va revenir vers Van der Merch qui va le laisser de manière intelligente sortir à nouveau des limites du terrain. Le ballon vers Baldé. Baldé qui finalement aura vraiment bien dérangé cette défense centrale lausannoise. Dachner qui tente de passer au milieu de Lausannois. Le ballon qui va venir sur Nomen maintenant. L'intervention de Gürtler, le capitaine qui est franc fou. Il pensait avoir récupéré la touche.
6: Ils ont touché tous les deux, mais d'après le deuxième arbitre, là, l'assistant, c'était très très clair. Gürtler était le dernier à l'avoir touché. Besson qui peut dégager maintenant pour ses couleurs. Long ballon en cloche, mais on a l'impression qu'il y a du vert partout. Hein, et il y a toujours la ligne de défense saint-galloise.
3: Même qu'ils sont à deux mois, il y a quand même des verts partout.
6: ça reste solide, très solide là pour les brodeurs qui s'en vont. On n'a pas peur de le dire. On espère que ça n'arrive pas trop vite, mais qui s'en vont quand même vers une victoire aujourd'hui.
3: Avec ce ballon dans les pieds de Barbé, c'est vrai qu'on n'a pas vraiment vu le Stade Zanouchi réussir à bousculer cette équipe saint-galloise pendant ces 68 premières minutes. Alors maintenant, il faut vraiment mettre toute l'énergie qu'il reste du côté des Lausannois pour venir inverser la tendance dans cette finale. Le ballon est perdu par Nomel, pas pour longtemps. Les Lausannois qui peuvent le récupérer dans le central avec Maloula. Maloula qui met le pied sur ce ballon, mais il y a urgence, il faut se dépêcher côté lausannois. Maloula qui fait des grands gestes demandant du mouvement de la part de ses partenaires. Et Dalibor Stevanovic et son staff vont procéder à un changement dans quelques instants pour tenter certainement de jouer une carte plus offensive. Barbé avec devant lui, c'est connu. Maloula maintenant, mais on est revenu dans le central côté lausannois avec Souter, Kaloga qui rentre dans l'axe du terrain. Il a pu éliminer son adversaire direct. Kaloga qui joue vers Connu. Connu qui peut rejouer vers Kaloga. Non, c'est vers Nomel. La petite talonnade pour Kaloga. Intervention de Stevanovic. Ça va offrir un corner pour le Stade Lausanne-Ouchy.
6: Ah, c'est intéressant. C'était bien joué là de la part des Vaudois. Et ça donne un corner. Sauf erreur, c'est leur premier aussi au Stade Lausanne-Ouchy.
3: C'est leur premier dans cette partie. Corner, exactement.
6: Voilà, c'est le premier corner pour le Stade Lausanne-Ouchy. Exactement au même endroit que le premier corner pour Saint-Gall tout à l'heure en première mi-temps. Alors que vont-ils pouvoir réaliser les Vaudois maintenant? Alors il y a quelque chose qui a été préparé puisque Triton lève les deux bras, il laisse derrière lui, on joue en deux temps, connu dans l'axe. Ah, c'est bien joué Triton, c'est juste à côté, c'est Ziggy qui a pu mettre sa main. Si ça n'était pas lui, ça aurait été le poteau. Connu qui va tirer, un bon tir qui est dévié par... Non, c'est pas dévié, il est parti complètement sur l'extérieur du pied de Connu et au-dessus des buts de Ziggy.
3: Bah, c'est le poteau, pas Ziggy. C'est le poteau qui a sauvé Ziggy sur cette tentative de Vasco Triton. Oh,
6: j'inverse ce que je disais, si ça n'était pas le poteau, ça aurait été Ziggy.
3: Exactement. Presque, en tous les cas. Voilà encore une occasion de gâcher par le Stade Lausanne-Ouchy au moment où Monsieur Cibelli permet aux 22 acteurs d'aller se rafraîchir sur le bord de la pelouse. On est au milieu de cette seconde mi-temps.
5: Il y aura un deuxième Souter sur le terrain.
3: Exactement, cette fois-ci, c'est Patrick Souter qui va faire son entrée en jeu. Et tout le stade du Vangorf, en tous les cas, les trois quarts vêtus de vert qui sont en train de sauter. De sauter de joie pour leur équipe, Saint-Gall. Mieux parti que jamais pour remporter le quatrième titre de son histoire. Parce que oui, Saint-Gall a été à deux reprises champion de Suisse. La dernière fois, c'était en l'an 2000. Et Saint-Gall a remporté une Coupe de Suisse jusqu'à aujourd'hui. C'était en 1969. Et donc, Saint-Gall qui peut à nouveau soulever un trophée. Après, plus d'un quart de siècle d'attente. Le changement dont on vous parlait. Souter qui va faire son entrée en jeu. Une fois que le quatrième arbitre aura enfin décidé. Oui, Stéphane.
0: On vous interrompt quelques instants parce qu'il y a une inforoute urgente à communiquer. On revient chez vous juste après.
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0: Prudence si vous circulez sur l'autoroute Vevey-Martigny. On signale des cyclistes sur la chaussée entre Aigle et Saint-Trifon en direction de Martigny. Si vous circulez sur l'autoroute A9 Vevey-Martigny, attention, on signale des cyclistes sur la chaussée entre Aigle et Saint-Trifon en direction de Martigny. Soyez prudents. 15h35, on retourne au stade du Vangdorf avec vous, Grégoire Roger, Patrick Delétro. La pause fraîcheur terminée pratiquement et le jeu qui va pouvoir reprendre rappelle le score. 2 pour Saint-Gall, 0 pour le stade Lozanouchi.
5: Oui, et puis le Giro, il sera en Suisse mardi, hein, donc c'est pas encore ça hein, pour les cyclistes. Et ici, effectivement,

0: Jeu connu encore, bonne pression toujours de Baldé. Hey, les Saint-Gallois jouent différemment qu'en début de deuxième mi-temps, alors qu'ils mènent 2-0. En début de deuxième mi-temps, ils s'est vraiment replié en défense, il n'y avait pratiquement que Baldé devant. Et maintenant, ils sont 3 en attaque, se disant qu'aller marquer le troisième serait définitif, serait vraiment... un score impossible à remonter pour le stade de Zanouchi après à 2-0, un but et ça change tout. Attention avec Baldé maintenant qui est lancé dans les 16 mètres. Baldé qui est un petit peu seul face au défenseur vaudois et dégagement, enfin intervention de Malula et les Vaudois vont pouvoir repartir. Il n'y a pas beaucoup de possibilités avec surtout une défense saint-galloise qui est vraiment attentive. Van der Merch là qui peut devancer qui peut devancer Nomel et permettre à Saint-Gall de se relancer gentiment dans cette partie. Il va y avoir deux changements côté Saint-Gallois.
1: Avec des entrées de Klein et Beckel, le numéro 3, et de Diego Bezio. Double changement avec les sorties de Stanic côté Saint-Gallois.
0: Et Baldé.
1: Alors Baldé, il a beaucoup donné du côté de l'attaque saint-galloise. Stanic, c'est un petit peu plus surprenant. Hein. C'est lui le patron de cette défense saint-galloise. Il laisse donc sa place à Laine Bekel.
0: Et c'est Malula qui est allé vers Baldé, qui restait sur le terrain tranquillement, faisant semblant d'être très fatigué. C'est quand même Malula qui a dit « Allez, s'il te plaît, joue le jeu, sors. » Il y a une partie à terminer maintenant. Et donc, nouvelle organisation. Côté à Saint-Gallois, une touche avec une petite faute sur Connu. Non, l'arbitre ne dit rien. Connu qui lutte pour pouvoir récupérer le ballon face à Bezio. Bezio qui doit remettre derrière lui. Cette fois-ci, il y a une faute. Et les Vaudois vont pouvoir repartir, essayer de construire quelque chose, essayer de marquer ce but qui pourrait changer le dernier quart d'heure.
1: Oui, parce qu'on va y entrer dans ce dernier quart d'heure. Saint-Gall mène 2-0 sur des buts de Gall à la 8e et Gürtler à la 65e sur pénalty. Et il faut vraiment que le slow mette toutes ses forces dans la bataille. Peut-être cette fois-ci avec ce ballon dans la profondeur pour Souter. Mais Van der Merch est le premier sur ce ballon. Souter vient ensuite le heurter. Il n'y aura pas de faute, mais ça sera bien une remise en jeu pour le FC Saint-Gall. Plus proche que jamais de remporter cette finale de la Coupe de Suisse. Van der Merch qui va venir lui-même effectuer cette remise au jeu alors qu'on annonce la présence de 30 661 spectateurs.
0: 71, vous avez oublié 10.
1: Ah pardon, 71. 30 671 spectateurs. On annonce que c'est guichet fermé, mais on voit quand même dans le stade à quelques endroits quelques places vacantes.
0: Ah, peut-être des gens qui ne sont pas venus.
1: C'est possible. Et le slow qui tente de repartir depuis l'arrière avec ce ballon dans les pieds de son capitaine Souter et qui allonge le jeu vers Sartoretti. La bonne intervention de la part de Tom Gall qui ensuite ne s'est pas fait prier pour envoyer ce ballon directement en tribune. Forcément, hein, maintenant, dans le dernier quart d'heure de cette finale, avec deux buts d'avance, c'est au Stade Zanouchi de bousculer cette rencontre, de tenter d'inverser la tendance. La Nomel qui a été retenu par Van der Merch.
0: Il oh, c'est le contraire. Hein, c'est le contraire. Ah non, c'est juste. Autant pour moi.
1: C'est Van der Merch qui est averti côté Saint-Gallois. Et le coup franc qui sera en faveur du Stade Zanouchi. Alors, le pied droit de Nomel ou le pied gauche de Triten. Une balle arrêtée peut-être, pourquoi pas, pour venir relancer le suspense dans cette 101e finale de la Coupe de Suisse. Depuis où ce ballon est situé, c'est plutôt pour un droitier.
0: Qui prend son élan hein, d'ailleurs.
1: Oui, Nomel a pris une très longue course d'élan, frappé fort devant le but pour tenter de venir couper la trajectoire de ce ballon avec des joueurs qui vont plonger. Non, ce sera le pied gauche de Triten au deuxième poteau. Et c'est pour une tête saint-galloise. Et ce ballon qui sera même en faveur du FC Saint-Gall avec le contre favorable en faveur de Korodji.
0: Ah, une occasion gâchée là de nouveau par Stade Lausanne Uchi. C'est dommage. C'est une occasion après l'autre de.

0: tenter de revenir dans la partie, de tenter de marquer un but que les Vaudois gâchent. Ce ballon était beaucoup trop long, beaucoup trop haut, et on marque sur ses centres. Les Saint-Gallois sont meilleurs de la tête, réussissent à chaque fois à se dégager. Le ballon est au milieu du camp vaudois. Maintenant, on tente de repartir côté Stade Lausanne, Ouchy depuis l'arrière avec Triten dans le rond central, change de côté pour Connu, pas beaucoup de solutions, il doit revenir derrière lui, laisser à Maloula dans l'axe, ça s'est assez bien joué, mais il y a très très peu de solutions sous terre, pas de faute de main, alors que les Saint-Gallois réclamaient une épaule, un bras de sous terre, mais non, et la récupération du Stade Lausanne Ouchy encore avec encore Maloula qui lance Connu en position d'ailier gauche, Connu qui remet dans les 16 mètres, il n'a rien pu faire d'autre, mais il n'a trouvé strictement personne, et qui est le plus malin, c'est Ziggy qui a fait un plongeon extraordinaire sur un ballon qui était juste devant lui et voilà, qui gagne encore un petit peu de temps.
1: Avec le long dégagement de la part du gardien saint-gallois, la tombée, attention Maloula qui passe au travers. Il y a la bonne couverture de la part du capitaine sous terre, et le ballon qui est relancé par Léo Besson sur la gauche avec Landry Nomel. On va revenir dans l'axe alors que tous les supporters saint-gallois, munis d'une écharpe,
0: si vous en avez une, c'est le moment,
1: dans les airs du Vangdorf. Avec la Nomel qui a tenté de contrôler ce ballon de la poitrine. Le dégagement de la défense saint-galloise. Magnifique ambiance, hein, assurée cet après-midi ici au Vangdorf par les supporters du FC Saint-Gall. Et qui vont voir cette longue attente sans titre enfin se terminer. Le ballon de la profondeur côté lausannois. Mais la très bonne sortie de Ziggy. Et qui reste au sol, peut-être quelque peu effleuré par l'attaquant lausannois, mais il va pouvoir se relever. Il reste 10 minutes dans le temps réglementaire de cette finale. Saint-Gall mène 2-0 et est très bien parti pour remporter cette finale de la Coupe de Suisse.
0: Ouais, c'est très beau là ce que sont en train de faire les supporters saint-gallois à l'unisson. C'est aussi facile quand on a trois quarts du stade. Attention, Lausanne Ouchy peut-être. Stade Lausanne Ouchy maintenant à l'attaque. L'occasion de revenir. On est sur la droite là pour les Vaudois. Faut encore pas perdre le ballon. Kaloga, il se trouve face à trois Saint-Gallois. Il réussit à centrer, mais pour personne. Ouais, c'est un aveu de faiblesse là, clairement, pour les Vaudois. Ils sont un cran en dessous. Ça se voit cette fois-ci. Très très clairement, finale de coupe, ça a été jusqu'ici, mais face à Saint-Gall, c'était trop difficile. Et on n'oublie pas que Saint-Gall évolue à 10 contre 11 depuis la 40e minute.
1: Ben c'est ce que j'allais vous dire, c'est qu'en fait, le plus inquiétant pour le Stade Lausanne Ouchy, c'est que sur la deuxième mi-temps, on n'a quasiment jamais eu l'impression que Saint-Gall était un homme de moins sur la pelouse. Oui, peut-être les 5 premières minutes de la deuxième période, et encore, et voilà. Saint-Gall fait la finale parfaite compte tenu des circonstances, et pour l'instant les Saint-Gallois sont les plus forts et ils méritent clairement leur victoire dans cette 101e finale de la Coupe de Suisse, et ne serait-ce que pour cette magnifique ambiance emmenée depuis la Suisse orientale. Et bien Saint-Gall mérite d'enfin soulever à nouveau ce trophée. Le long dégagement de la part de Ziggy à la tombée, Bezio, la lutte avec Souter, le ballon vers Lusuena et qui a été mis au sol par Gürtler. Un coup de sifflet de monsieur Cibelli et le slow qui va pouvoir repartir depuis ses bases arrière.
0: Alors le slow qui va tenter quand même, allez, pour l'honneur, peut-être d'aller en marquer un, même si ça reste extrêmement compliqué de passer les défenses saint-galloises. Un ballon en touche, mais il va y avoir un changement pour le Stade Lausanne Ouchy avec l'arrivée de Mendy et la sortie de Nomel. Landry Nomel qui a été très actif, mais
1: assez maladroit.
0: Oui. Depuis le début de la partie, il voulait sans doute trop en faire à plusieurs reprises. Nomel, et le voilà qui va rejoindre le banc, tête baissée. C'est quand même, ça reste quand même difficile. Ça reste un match qu'on perd, un grand moment de vivre une finale de coupe et de perdre un petit peu comme ça alors qu'on était en supériorité numérique depuis la 40e minute. on comprend que les Vaudois soient un petit peu déçus, mais il n'y a pas grand chose à regretter aujourd'hui face à une équipe de toute façon supérieure. Regretter quelques actions de jeu, mais on a vu la différence vraiment entre les deux équipes. Il n'y avait pas grand chose à faire de beaucoup mieux pour le Stade Lausanne à Ouchy, limité finalement, j'osais le dire, techniquement.
1: Oui, c'est clair, le Stade Lausanne Ouchy était clairement un cran en dessous dans cette finale aujourd'hui. Saint-Gall qui se dégage à la tombée, Béziot qui a été devancé par le Souena, alors que là il y aura une grosse faute de Triten sur Gertler. Faut un petit peu de dépit également de la part de Vasco Triten. On comprend la frustration des Lausannois. Alors c'est vrai que même si vous avez été dominé dans cette finale, voilà, c'était une finale, il y avait moyen d'espérer se voir soulever ce trophée. Donc forcément il y a de la déception dans les rangs lausannois.
0: Encore une fois, c'est un bon arbitrage, monsieur Gibelli, parce que les deux sont allés au contact. C'est vrai que Triten y est allé un petit peu fort, mais voilà, c'est pas de quoi l'avertir à ce moment de la partie.
1: Non, clairement pas. Et le coup franc en faveur de l'équipe saint-galloise. On va laisser Ziggy venir frapper ce coup franc quasiment au milieu du camp saint-gallois. Qui va faire sortir ses partenaires. Certainement un très long dégagement à destination de la surface de réparation lausannoise. La tête de Maloula avec un Lausannois qui se retrouve au sol. C'est sous terre. Coup de sifflet de M. Tchibeli.
0: On profite de l'ambiance aussi ici, effectivement, au Vangdorf. C'est normal, on vous le répète depuis le début de la partie, trois quarts du stade sont verts. Les Saint-Gallois ont acheté, on avait déjà tout leur contingent de billets et ont dû en acheter d'autres encore. Et donc, forcément, comme on connaît ce public saint-gallois hein, qui est toujours aussi très, très positif, qui chante beaucoup, qui soutient son équipe. Alors forcément, quand le stade est aux trois quarts rempli de ses supporters, qu'il gagne en plus. L'ambiance est forcément très très bonne aujourd'hui au Vangdorf dans une finale qui a été en plus tout à fait correcte. Une petite faute, petite obstruction là qui va donner une occasion aux Lausannois de peut-être porter le danger. C'est Mendy qui s'est écroulé à, on va dire, à 16 mètres de la ligne de fond sur la droite des buts de Ziggy. Allez, une bonne occasion pour les Vaudois maintenant, faire bon usage de ce ballon, essayer de cadrer, de faire quelque chose de correct pour, pourquoi pas, essayer de marquer ce fameux but.
1: Il va falloir bien mieux frapper cette balle arrêtée que les précédentes. Il y a une nouvelle fois Triten et son pied gauche. C'est lui qui a quasiment frappé toutes les balles arrêtées côté lausannois cet après-midi. 86e minute dans cette finale. Triten pour une combinaison avec ce long ballon au deuxième poteau. La sortie des points de Ziggy. Ce ballon qui revient en possession lausannoise. Osuena la frappe et ce sera très loin du cadre. Et cette dernière réaction montre une nouvelle fois le désarroi et l'impuissance du Stade Lausanne Ouchy cet après-midi dans cette finale de la Coupe de Suisse. Finalement, la marche était trop haute pour les Lausannois.
0: En même temps, il n'y avait pas le choix d'essayer de lever ce ballon. Il y a tellement de monde devant les buts de Ziggy que tirer au sol, ça aurait été renvoyé ou peut-être dévié, on ne sait pas. Donc finalement, chercher peut-être cette action au sol aurait été une bonne idée. Mais pour ça, il faut avoir les idées très très claires. Et à 4 minutes de la fin du temps réglementaire, ça devient très très compliqué pour des Vaudois qui ont compris qu'ils auront perdu cette finale de coupe face à des Saint-Gallois et leurs magnifiques supporters aujourd'hui au Vangdorf. On est reparti pour les fumigènes et dégagement de la défense saint-galloise le plus loin possible maintenant. Allez, Stade Lausanne Ouchy pour quelques dernières actions. Il va bien y avoir 4-5 minutes de temps additionnel.
1: Ah, forcément, avec le temps qu'ont pris
0: Ah oui, il y a déjà ces 3 minutes là, plus des changements. Oh.
1: Alors, il va y avoir du temps additionnel, c'est sûr, même si voilà, si Saint-Gall venait à marquer un troisième but, peut-être que M. Tchibeli serait intéressé à finir un petit peu plus vite cette finale. Attention avec une nouvelle frappe, la frappe de Boukalfa qui ne trouvera pas le cadre. Début de Léo Besson. Alors que l'on rappelle hein, qu'il est interdit d'utiliser des engins pyrotechniques, mais voilà.
0: Surtout de pénétrer sur la pelouse.
1: Et je peux vous dire que les supporters saint-gallois, hein, ça fait 26 ans qu'ils attendent de remporter un trophée. On sait déjà que la fête va être très très belle ce soir et durant toute la nuit certainement du côté de Saint-Gall.
0: Bon, moi je vais essayer de pénétrer sur la pelouse tout à l'heure quand même.
1: Mais vous, pour, avec de bonnes intentions, pour essayer de recueillir quelques réactions des différents acteurs de cette finale, alors qu'il y aura un dernier changement tant du côté saint-gallois que du côté lausannois. Mais la fête se poursuit ici au Van Gorff avec Saint-Gall qui est déjà en train de fêter la deuxième Coupe de Suisse de son histoire. Le ballon toujours en possession lausannoise avec Maloula dans le rond central. Maloula avec Sartoretti qui a fait le pas de retrait. Sartoretti qui laisse sur Lussuena. On est à 30 mètres de la cage saint-galloise. Le ballon sur la droite avec là la sortie de Gertler qui a été le plus prompt. Et Saint-Gall va peut-être pouvoir se projeter sur une action de rupture avec Stevanovic. Ah, Gertler, lui, il s'arrêtera là. Apparemment touché dans le duel tout à l'heure. Alors plutôt peut-être qu'il a des crampes, le capitaine saint-gallois. Est-ce qu'il va peut-être redistribuer un petit peu les cartes sur le banc saint-gallois? On est en train de préparer deux changements dorénavant. En tous les cas, du côté du Stade Zanouchi. C'est l'entrée en jeu de Nathan Garcia à la place de Vasco Tritten.
0: Et les soigneurs saint-gallois avaient été demandés sur le terrain. Maintenant, ça va mieux, ils vont repartir. Voilà, avec tout ça, on perd gentiment du temps. Encore l'arbitre qui demande aux soigneurs de sortir. Aux joueurs également, il y aura des changements. On est parti pour... en tout cas 5 minutes de plus dans cette partie, ça c'est certain. Et les Saint-Gallois, les supporters vont en profiter. Ça devient difficile forcément pour les joueurs du Stade Lausanne-Ouchy qui ont vu leur rêve se briser, j'allais dire pratiquement dès la 8e minute, et ce premier but.
1: Oui, c'est vrai que cette ouverture du score a très vite mis fin aux rares espoirs lausannois. Les Lausannois qui vont rendre le ballon aux Saint-Gallois de manière très fair play, même s'il reste plus qu'une poignée de secondes dans le temps réglementaire de cette finale.
0: Oui, on attend de voir combien de temps va être ajouté. L'arbitre aimerait bien récupérer son panneau où il annonce le temps additionnel. Le quatrième arbitre, voilà, il le fait maintenant. On l'avait utilisé pour les changements. 9 minutes de temps additionnel. Eh bien. Bah, c'est correct par rapport au changement et à l'éternité qu'a prise la vérification du pénalty. Et donc 9 minutes encore. On ne sait jamais, but de Stade Lausanne-Ouchy, renversement de situation, mais pourquoi pas.
1: Ah, il y a plus de chances d'avoir
0: le troisième Saint-Gallois.
1: Un retournement de situation avec 9 minutes qu'avec seulement 3. Ça, c'est mathématique. Les changements côté Saint-Gallois, on va essayer de faire participer tout le monde à la fête avec les entrées en jeu de Ruiz, de Witzig. Et ça veut dire qu'on n'aura pas la fin de cette finale dans notre émission, mais plutôt dans le flash de 16h. Les changements avec donc la sortie également de Van der Merch et celle de Bukalfa. Forcément, lorsque vous menez 2-0 à l'entrée du temps additionnel, du côté du staff saint-gallois, on a décidé de faire participer un maximum de joueurs.
0: C'est normal. Et on va aller tout au bout de ces 9 minutes. C'est logique aussi, hein, parce que là, on ne sait jamais. Comme vous le disiez, à 3-0, c'est autre chose. Mais à 2-0, voilà le troisième, c'est fait. Le tir.
1: C'est Witzig qui vient tout juste d'entrer en jeu. Et bien voilà, la fête est magnifique pour le FC Saint-Gall.
0: Un but, un carton.
1: Un but et un carton, mais voilà. Et tous les supporters, tous les joueurs saint-gallois qui viennent fêter avec leurs supporters. Si tout à l'heure, sur le 2-0 de Gertler, le capitaine a fait signe, on va se calmer, on va rester concentré. Il reste encore 25 minutes dans cette finale. Et bien là, ce 3-0 de Christian Witzig vient et définitivement sceller la victoire du FC Saint-Gall sur ce long ballon de la surface de réparation
0: Beau but. Hein,
1: la magnifique reprise de volée de Witzig sur ce ballon mal repoussé par Malula. Reprise de volée légèrement déviée. Dévié peut-être par le numéro 69.
0: Qui était peut-être hors jeu au début de l'action. Que fait la VAR?
1: Est-ce que c'est Bézio? En tous les cas, on offre, donne ce but au numéro 7.
0: Non, y a pas de soucis,
1: Christian Witzig qui va donc logiquement se faire avertir. 3-0. Le succès est total pour ce FC Saint-Gall.
0: Ouais, alors,
1: quoique, on revoit.
0: Il y a un ralenti, un ralenti.
1: Et oui, et comme Bézio,
0: oui, goal review. Hein,
1: et, comme Bézio, et comme Bézio a touché ce ballon, il pourrait être annulé.
0: Bon,
1: finalement,
0: bah,
1: cette finale va se terminer à 16h15.
0: Encore, ouais. On va voir s'ils sont plus rapides sur ce coup-là. Non, c'est bon. Non, ah non, non, non.
1: Et non,
0: non,
1: non, non, et non, monsieur Chiebelli.
0: Ah non, qu'est-ce qu'il fait? Non, c'est
1: non,
0: bon.
1: Non, c'est bon. C'est bon, validé, 3-0 pour le FC Saint-Gall.
0: Allez, une occasion là pour le Stade Lausanne-Ouchy peut-être. Maintenant, il n'y a pas de faute. Hein. C'était Sartoretti. Il était bien placé. Il a tenté de tirer, mais il y avait un pied saint-gallois. Et on voit des Lausannois qui s'accrochent maintenant à tout Saint-Gallois qui passe. Et une occasion à nouveau pour Saint-Gall. Ouais, c'est vraiment la fête côté Saint-Gallois maintenant. On est dans les 16 mètres. Ils n'aimeraient pas prendre le quatrième. Là, les Vaudois, dégagement de la défense vaudoise. Heureusement d'ailleurs, Mendy qui peut laisser à côté de lui à Sartoretti, pas grand chose à faire, il tombe, il n'y a pas de faute, récupération quand même pour les Vaudois de bas dans les 16 mètres. Ah dommage là, le tir de Mendy qui a été freiné, Mendy qui laisse à côté de lui à Sartoretti qui tire largement au-dessus. Et ça ne rentrera pas pour le FC Stade Lausanne-Ouchy.
1: Et Ziggy qui va pouvoir procéder peut-être à l'un de ses derniers dégagements dans cette finale de la Coupe de Suisse. Ziggy qui n'aurait pas dû jouer cette finale. Il a dû pallier à l'expulsion de son coéquipier Vatkoviak en fin de première mi-temps. C'est peut-être finalement le seul moment dans cette partie où on a pensé peut-être le Stade Lausanne-Ouchy capable de revenir au score. Il n'en a finalement jamais rien été, puisqu'on vous le disait il y a quelques minutes, on n'a jamais vraiment eu le sentiment que Saint-Gall était un homme de moins sur la pelouse du Vandorf cet après-midi. Et on voit là toute sa joie, Enrico Massen, l'entraîneur du FC Saint-Gall, qui va donc offrir un quatrième titre au club de Suisse orientale.
0: Et un quatrième but. Et ils aimeraient aussi aller à Saint-Gallois marquer un quatrième but. Et cette finale qui va se terminer dans quelques minutes maintenant sur la victoire donc du FC Saint-Gall, sa deuxième victoire en Coupe de Suisse. Voilà Stéphane, on entend la petite musique qui nous dit qu'on arrive au terme.
2: Encore 30 secondes, on peut rester chez vous, on ne sait jamais, parce qu'il y a coup franc pour Saint-Gall. Allez, je vous arrête.
0: Oui, on ne sait jamais. Tête, elle est lausannoise pour l'instant. Récupération de Saint-Gall, pas de faute. Ballon en touche pour le Stade Lausanne-Ouchy qui va pouvoir se dégager.
2: Merci,
1: avec
2: messieurs.
1: Oui,
2: cette fois-ci, ça approche. Hein. 20 secondes, et puis vous êtes dans le flash. Et puis je vous retrouve juste après, évidemment, on conclut en beauté parce que, bah, mine de rien, il reste quand même 3 minutes à jouer dans le temps additionnel. Et pas sûr qu'on ait encore le résultat dans le flash. Donc on vous retrouve après, de toute façon, pour le score final. À tout de suite, messieurs. Merci d'être avec nous sur RTS Première pour cet après-midi sportif, finale de la Coupe de Suisse. Il est 16h, l'heure des informations.
3: Sophie Islin. La Coupe de Suisse se prolonge au stade du Vangdorf à Berne avec un troisième but marqué par Saint-Gall durant le temps additionnel face au stade Lausanne-Ouchy. Alors Grégoire Ogier, les Vaudois vont tenter de marquer dans les dernières minutes, les dernières secondes.
1: Oui, ils vont tenter de sauver l'honneur, les Lausannois, dans cette finale qu'ils vont perdre, c'est certain maintenant. Il reste 2 minutes dans le temps additionnel de cette partie. Saint-Gall va l'emporter. Saint-Gall mène 3-0. Début tombé dès la 8e minute par le défenseur Tom Gall. Saint-Gall qui a pu doubler la mise à la 65e minute sur un pénalty de Görtler. Pénalty litigieux qui a finalement été dicté par l'assistance vidéo. Et vous l'avez dit, Saint-Gall qui s'est assuré cette victoire en finale de la Coupe de Suisse en marquant le 3-0 par Witzig dans les arrêts de jeu de cette partie. Saint-Gall va remporter cette Coupe de Suisse pour la deuxième fois de son histoire après 1969. Ce sera le cas d'ici quelques secondes.
3: Grégoire Augier en direct de Berne. Et l'émotion était au rendez-vous aujourd'hui à Roland-Garros. Quelques heures après la chute d'un missile sur Kiev en Ukraine, la joueuse Marta Kostyuk parvient à surmonter ses émotions et la forte chaleur pour s'imposer au premier tour. Il faut dire que ce missile est tombé à 100 mètres du domicile de sa mère, a-t-elle confié en conférence de presse. L'Ukrainienne signe sa 12e victoire d'affilée sur terre battue. Et côté Suisse, Belinda Bencic s'est qualifiée elle aussi sans difficulté pour le deuxième tour. Une frappe aérienne israélienne fait 3 morts ce dimanche, dont un bébé de 6 mois. Elle a touché un camp de réfugiés du centre de Gaza. Plus tard dans la journée, ce sont des tirs près d'une clinique gérée par les Nations Unies dans le camp de réfugiés de Jabalia qui ont tué une personne. L'armée israélienne n'a pas commenté ces deux incidents, mais elle appelle à l'évacuation d'une dizaine de villages dans le sud et l'est du Liban. Et ceci malgré la trêve qui est toujours en cours. Catastrophe minière en Chine, l'angoisse des proches face au silence, 82 morts et des recherches qui se poursuivent après le coup de grisou dans une mine de charbon, un secteur qui emploie en Chine plus d'1,5 million de personnes. Elle a appartenu à Andy Warhol et porte la marque de fabrique Patek Philippe. Une montre estimée à plusieurs centaines de milliers de francs s'apprête à faire grimper les enchères de la maison Christie's. Son prix de vente sera connu lors du coup de marteau final du commissaire-priseur. Ce sera à la mi-juin à New York. Un coup d'œil sur le ciel avec du bleu, rien que du bleu aujourd'hui et ces prochains jours. Un peu de bise, des risques d'orage faibles annoncés par Météo Suisse et des températures qui grimpent avec 31 degrés déjà demain.
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2: Il est 16h03, on retourne une dernière fois au stade du Vangdorf pour la conclusion de cette finale de la Coupe de Suisse. Ça y est, Grégoire Augier, c'est fini.
1: Oui, après 9 minutes de temps additionnel, Saint-Gall est donc le vainqueur de cette 101e Coupe de Suisse. Finalement, c'est tout ce qu'il y a de plus logique dans cet après-midi, alors qu'il y a quelques confettis blancs qui nous tombent dessus. Saint-Gall était le favori de cette finale de la Coupe de Suisse. Saint-Gall a répondu présent et le Stade de Zanussi n'a finalement jamais vraiment réussi à bousculer le favori de cette finale. Saint-Gall qui s'impose 3-0 grâce à des buts de Gall à la 8e, Görtler à la 65e minute sur pénalty, un pénalty quelque peu litigieux et qui a finalement été dicté par l'assistance vidéo. Et enfin, Witzig dans les arrêts de jeu qui a pu venir sceller le succès du FC Saint-Gall qui remporte donc cette 101e Coupe de Suisse 3-0 en finale face au Stade Zanussi. C'est la deuxième victoire en finale de Coupe pour le FC Saint-Gall après 1969.
2: Merci beaucoup Grégoire Augier, merci également à Patrick Delétro. Vous étiez en direct du stade du Vangdorf depuis 14h pour nous faire vivre cette partie. Merci à Bastien Testori qui était en régie. Ainsi se termine ce Direct Sport. Place à Quartier Libre.
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6: Salut Hélène.
7: Salut à toi, ô Nicolas, aux pieds agiles. Sauras-tu me conter la colère qui t'habita lorsque tu pris un métro bondé et que nul ne te fit place? Permettras-tu à nos faibles oreilles humaines d'entendre le récit de tes dernières lectures?
6: T'es sûre que ça va, Hélène? Il fait un peu froid pour être en toge, tu crois pas?
7: Alors d'abord, c'est pas une toge, et puis ensuite, ça s'appelle un péplos, s'il te plaît.
6: Bon, d'accord, mais tu crois pas que t'exagères un peu avec cette lyre? T'es encore allé la piquer dans les studios d'Espace 2? C'est pas parce que tu consacres une émission à l'Odyssée qu'il faut te croire tout permis.
7: Non, mais j'irai la rendre, je te promets. C'est juste que j'adore tellement Homer que j'ai eu envie de m'amuser un petit peu. Écoute.

0: C'est pas un peu bientôt fini ce boucan, nom de... Il y a des gens qui bossent à côté.
1: Désolé, mais c'est pas moi, c'est Nicolas.
0: Il y en a marre.
2: Traîtresse. Ah bah t'as pas volé ton prénom.
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1: On connaît toutes et tous l'histoire sans pour autant l'avoir forcément lue. L'Odyssée n'est pas la première épopée de l'humanité, mais c'est sans aucun doute la plus connue et la plus aimée. Un véritable roman d'aventure avant l'heure, un poème de 24 chants indissociables de l'Iliade attribué à Homère, dont l'identité même reste un mystère. Pourquoi Ulysse fascine-t-il toujours autant? En quoi ce texte daté du 8e siècle avant notre ère est-il si moderne? Et comment l'imaginaire de l'Odyssée a-t-il façonné nos fictions actuelles, voire carrément nos sociétés? Pour cela, il faut se replonger dans ce poème, et c'est ce que propose l'auteur et journaliste français Christophe Onodibio avec L'Odyssée de l'Odyssée, paru chez Grasset. Bonjour Christophe Onodibio et bienvenue dans Quartier Livre.
7: Mais bonjour, et je vois que les muses vous enthousiasment.
1: Elles m'enthousiasment.
7: Du côté de Lausanne.
1: Exactement. Alors, vous êtes effectivement en duplex de Paris avec nous et votre livre est tout simplement génial, mais c'est surtout une déclaration d'amour à l'œuvre d'Homère, une invitation à lire le poème original et à observer avec un œil un petit peu plus aiguisé ce qu'il nous dit. Et nous évoquerons avec vous cette passion qui vous habite et surtout comment elle est née. À mes côtés, pour animer cette émission et en charge de la carte blanche, il y a vous, Lou Van Nyen. Bonjour.
8: Bonjour Hélène.
1: Et bienvenue dans cette émission. Alors, où vous a mené cette Odyssée de l'Odyssée ?
8: Alors, elle m'a fait beaucoup voyager et surtout, elle m'a questionnée sur le rôle que jouent les classiques dans la société et cette peur que beaucoup de personnes ressentent parfois, cette appréhension à les lire. Donc, je me questionne sur leur raison.
1: Très bien, ce sera dans une vingtaine de minutes. Frédéric Fassieu est à la réalisation de cette émission, Marc Frochot à la mise en onde, Bastien Arnold aux choix musicaux. 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
9: Ce livre prend sa source en 1981. Il procède d'un seul désir, vous raconter l'Odyssée. Ou plus exactement, la lire avec vous du début à la fin, progressivement, tranquillement, passionnément, pour vous en montrer toutes les richesses, tous les sens cachés, et combien ce livre peut vous être utile, mieux, vous sauver la vie. On me l'a demandé plusieurs fois, raconter l'Odyssée aux adultes. La totale, non expurgée. Nous allons essayer. La vérité, c'est que plus personne ne lit vraiment les 12 000 vers de l'Odyssée. Bien sûr, tout le monde connaît l'histoire des sirènes à la voix enchanteresse et fatale, celle du cyclope, ce géant à l'œil unique. Tout le monde a entendu parler de cette magicienne qui change les hommes en porcs, du massacre des prétendants, qui sont, eux, de vrais porcs, et personne n'a oublié Pénélope, l'épouse fidèle, selon le cliché, qui tisse et détisse sa toile pour gagner du temps face à ceux qui veulent qu'elle se remarie, attendant désespérément que son mari revienne. Sauf que ce n'est pas une toile, une tapisserie, une broderie, comme on l'a trop dit, c'est un linceul. Cela n'a pas la même signification. Sauf que si le chant des sirènes est irrésistible, ce n'est pas seulement parce qu'il est beau à entendre, c'est qu'il recèle un trésor encore plus fascinant. Sauf que le cyclope n'est pas seulement violent, il est cannibale. Et que ça veut dire beaucoup de choses dans un monde archaïque, mouvant, dangereux, belliqueux, où ce qui compte, c'est de traiter avec respect ceux qui viennent vous demander de l'aide. Car on peut se retrouver à tout moment, au gré d'une navigation qui tourne mal, dans la même position. Sauf que Circé n'est pas seulement une redresseuse de tort qui punit les hommes de leurs bas instincts. C'est la fille du soleil, une initiatrice et l'alliée précieuse sans laquelle Ulysse, qui est resté à ses côtés un an, n'aurait jamais pu rentrer chez lui. Sauf que Pénélope est une figure bien plus riche qu'une simple épouse fidèle attendant le retour de son mari. C'est une femme puissante, une souveraine qui tient le royaume face à des hommes ivres de désir et de pouvoir, et son rôle n'est pas sans ambiguïté. Sauf qu'on passe un peu trop vite sur le massacre des prétendants, qui comprend aussi un massacre de femmes, et que cela rend le personnage d'Ulysse un peu moins charmant, un peu moins glorieux qu'on ne le dit, et que cela éclaire son retour d'une lumière sombre, vraiment plus sombre.
1: Voilà un extrait du début de votre livre, Christophe Honneau d'Ibio, lu par Nicolas Julliard. Alors, il faut commencer par le commencement et vous l'annoncez d'emblée. Cette histoire, pour vous, commence en 1981, il y a 45 ans, avec le dessin animé Ulysse 31, production franco-japonaise tout à fait admirable, dont la production même tient d'une véritable odyssée et qui a eu sur vous un impact fondateur. Alors, est-ce qu'on pourrait dire que sans Ulysse 31, nous ne serions pas ici à la radio en train de faire cette émission?
7: Oui, on peut le dire, comme ça on rendra hommage à Jean Chalopin.
1: Jean Chalopin,
7: c'est lui,
1: oui.
7: Voilà, le fameux Jean Chalopin qui a créé aussi les mystérieuses cités d'or,
1: Jaïs
7: et les conquérants de la lumière, Inspecteur Gadget, etc. Non, ce qui était fou, c'est que effectivement ce dessin animé-là était non seulement distrayant pour des enfants, mais qu'il était assez fidèle au fond à l'esprit de l'Odyssée. C'est-à-dire qu'en fait, il reprenait vraiment la trame de l'Odyssée. Simplement, il propulsait cette Odyssée dans ce qui paraissait exotique à l'époque, dans les années 80, c'est-à-dire en fait l'espace, quoi, la conquête spatiale. Donc Ulysse avait un vaisseau spatial, mais sinon, pour le reste, c'était assez fidèle. Donc je ne sais pas si on serait pas là sans Ulysse 31, mais en tout cas, Ulysse 31, j'ai vu Ulysse 31 avant de lire l'Odyssée. Donc oui, on peut lui rendre la paternité de ce livre, ce que je fais d'ailleurs, comme vous l'avez cité au début du livre. Voilà, je rends non pas à César ce qui est à César, mais à Jean Chalopin, ou à Ulysse 31 ce qui est à Ulysse 31. Voilà, 31 comme le 31e siècle. Puisque
1: tout
7: c'était...
1: à fait. Oui. Il y a quelque chose d'un écho de l'enfance aussi, hein, c'est ce que vous racontez dans
7: oui.
1: votre livre. Oui.
7: Bah, ce texte, il est absolument fascinant quand on est enfant. Alors c'est vrai que vous l'avez rappelé là dans la lecture qu'on vient d'entendre, c'est que c'est un texte un peu difficile au départ, les 12 000 vers de l'Odyssée, hein, c'est de la poésie. Mais en fait, le mot, vous l'avez prononcé dans votre introduction, c'est le mot roman, quoi, ou roman d'aventure. C'est vrai qu'il y a ce côté roman d'aventure absolument fou. Et je m'étais dit, mais pas que, hein, c'est un roman aussi politique, c'est un roman d'espionnage, d'amour, de deuil, il y a toutes les expériences que peut faire un être humain en fait dans une vie qui est réunie dans ce livre. Et j'avais envie, c'est vrai que plusieurs amis me disaient mais au fond on connaît, bah, quand on était enfant, il y a des livres pour les enfants, les sirènes, le cyclope, mais c'est pas que ça. J'ai dit bah non, c'est pas que ça, c'est absolument beaucoup plus génial. Et donc je me suis dit faut imaginer, voilà, une soirée d'été ou une longue soirée d'hiver, et on me dirait mais raconte-nous, voilà ce qui se passe. C'est pour ça que j'ai décidé de raconter l'Odyssée, sans rien inventer, hein, mais comme si j'étais mettant dans les pas d'Homère et en vous emportant dans le flot de ces 24 chants qui nous disent tout ce qui fait la merveille et la folie qui est humaine, quoi.
1: Absolument. Et vous êtes porté par une chose très très importante, c'est l'enthousiasme. Et vous nous expliquez l'étymologie de ce mot enthousiasme, il est très important.
7: Oui, et c'est pour ça que je me permettais de faire ça, parce que je vous sentais enthousiaste, vous aussi,
1: je
7: Hélène.
1: L'étais.
7: Voilà, oui, en fait, l'enthousiasme, quand on est enthousiaste, hein, vos auditrices et vos auditeurs, soit ils le savent, soit ils le savent pas, mais s'ils le savent pas, ils apprendront que quand on dit « je suis enthousiaste en ce moment », ou « oh, tu t'enthousiasmes », ça veut dire, mot à mot, étymologiquement, que les dieux sont en vous. Voilà. Théos, qui a donné, voilà, enthousiasme, théos et haine à l'intérieur. Donc, être enthousiasmé, c'est quand les dieux parlent par votre bouche, ils sont dans votre corps, et c'est le cas des muses. Voilà, les muses, un poète ne peut pas chanter si les muses ne chantent pas par sa bouche. Et c'est pour ça que le début de l'Odyssée, Homère, ou en tout cas le poète, s'adresse à la muse et lui dit, muse, raconte-moi l'homme aux mille tours, celui qui erra après avoir détruit les remparts sacrés de Troie, celui qui parcourut tant de cités et connut les mœurs de tant d'hommes. Dis-moi combien en son cœur il éprouva de tourments sur la mer, luttant pour sauver sa vie et pour le retour de ses compagnons. Et Homer ajoute quelque chose qui est totalement dingue et commence où tu veux. Voilà, parce que la muse, voilà, commence où elle veut. Donc en fait, le poète dans l'Antiquité, c'est comme un stand-upper. Il est sur scène et il fait croire que c'est la muse qui parle par sa bouche comme une garantie de la qualité du spectacle.
10: Donc vous connaissez par cœur l'Odyssée ou seulement certains bouts là,
7: Le début. Non, pas les 12 000 vers, non, je peux pas prétendre ça. Non. D'autant plus que la langue d'Homère, c'est ce qui fait aussi la difficulté, c'est qu'il y a plein d'expressions qui ne se trouvent en fait que chez Homère, quoi. C'est une langue qui, pour les gens de la Grèce classique, était déjà, il y avait un côté archaïque, mais c'est ce qui rend, en fait, pour un grec de l'époque, quand ils écoutaient Homère, ils avaient l'impression d'entendre une langue magique, quoi, avec des mots, voilà, qui étaient fabriqués, des tournures étranges. C'est ce qui pouvait faire croire, justement, qu'une muse, venue, voilà, du domaine des dieux, parlait par la bouche du poète, quoi. Mais il faut, je dis ça très simplement, il faut vraiment, se mettre, en fait, faut fermer les yeux et imaginer qu'on est dans un palais, voilà, de cette époque un peu mycénienne, quoi, de cette Grèce très archaïque, que c'est le soir, qu'il y a un feu, voilà, qui brûle sur les trépieds, qui sont les endroits, les choses les plus précieuses dans un palais, des trépieds d'argent ou de bronze, où il y a une sorte de d'assiette comme ça de métal avec des braises, avec un feu, la fumée qui monte, il y a une ouverture dans le toit et tout le monde est rassemblé, les enfants, les personnes âgées, et là il y a cet aveugle qui arrive avec l'ancêtre de la lyre qu'on appelle la forminx, et voilà, et qui dit muse, raconte-moi, et qui vous emmène vraiment dans un récit qui va durer toute la nuit, où vous allez voyager. C'est ça, c'est le seul, j'allais dire, divertissement de l'époque, mais un divertissement qui apprend des choses, parce que c'est ça aussi la force de cette poésie, c'est que c'est par le divertissement. Comme si une grande série, aujourd'hui, on dirait, une série en plusieurs épisodes, et d'ailleurs c'est le cas, une certaine série, vous divertit, mais en même temps vous apprend des choses sur l'histoire, sur la nature humaine, sur les dangers, sur comment il faut faire pour anticiper un danger, comment on tombe amoureux, comment on sort de l'emprise de quelqu'un qui est amoureuse de vous et qui vous empêche de rentrer chez vous. Platon disait qu'Homer avait été l'éducateur de toute la Grèce. C'est pour ça que c'est un récit, voilà, aussi divertissant que envoûtant et que instructif, quoi. Voilà. Donc les enfants écoutent ça et puis ils apprennent plein de choses, quoi. Ils se disent on veut être Ulysse ou on veut pas être Ulysse. En fait, il y a peu de textes qui ont la puissance qui les rend capables de se transmettre comme ça, siècle après siècle. Mais c'est très beau. Moi, je rêve. J'avais fait ça une fois avec des écrivains français pour une nuit, les nuits de la lecture, où j'avais réuni en fait tout un tas de copains, de copines, écrivains, et qui se succédaient dans la salle des Beaux-Arts à Paris pour lire l'Odyssée. Mais alors on n'avait pas fait in extenso, mais je rêve de le refaire, quoi. On suit un moment, on s'en va, on ressort, on revient, mais ce sont des textes qui sont faits pour être dit simplement. Il n'y avait pas de livre encore qui nous raconte ça pour des oreilles contemporaines. Parce que c'est quand même difficile, les 12 000 vers, quoi. C'est quand même compliqué. Et je voulais faire œuvre d'intercesseur, quoi. Vous savez, de passeur, quoi. C'est-à-dire me mettre dans les pas d'Homère, mais le raconter sans rien changer, mais avec peut-être les mots d'aujourd'hui, sans rien simplifier non plus, mais en expliquant et en m'arrêtant comme si j'ai, comme ce qu'on fait là, quoi. C'est-à-dire, enfin, voilà, je me mettrais à vous raconter, Hélène, voilà, ça commence comme ça, il faut que t'imagines. Voilà, alors pourquoi Athéna? Mais pourquoi Athéna chouchoute à ce point Ulysse? C'est quoi leur histoire? Et m'arrêter quand il faut, et puis repartir dans le fil du récit, et puis s'arrêter quand je trouve que c'est nécessaire, parce que c'est un texte qui est plein de choses trappes, qui est plein de flashbacks, qui est plein d'inventions, en fait. C'est assez génial. C'est génial. Je crois que vous avez prononcé le mot.
8: Oui, tout à fait. Et du coup, je me permets de vous poser cette question-là, parce que comme vous le dites, avant d'avoir été couché sur papier, l'Odyssée a d'abord été longtemps transmise à l'oral par un poète appelé Aède, comme vous l'expliquez dans votre livre. Et donc, je me demande, est-ce que votre livre à vous a aussi été conçu, peut-être même inconsciemment, pour être transmis à l'oral ?
7: Alors très consciemment, je suis très heureux que vous me posiez cette question parce que, en fait, voilà, j'ai des amis, j'ai des enfants, et en fait, aed, ça vient d'un mot grec, aido, qui veut dire je chante, donc c'était chanter, mais je voulais, oui, qu'il y ait cette dimension orale. Comme si on était vraiment mon modèle ou ma vision, c'était on est en Grèce ou ailleurs, il fait très bon, on a passé un bon dîner, on prend un dernier verre, et puis je me mets à vous raconter l'Odyssée. C'est comme ça que je l'ai conçu, c'est comme ça que je l'écris, d'ailleurs très très enthousiasmé. C'est-à-dire que je voulais que ça soit plaisant, palpitant comme l'est ce texte, drôle parfois, parce qu'il y a des moments drôles, parfois des grands moments de suspense, parfois tragiques, hein, le massacre des servantes, hein, dont on parlera, ça j'aimerais bien en parler, parce que Ulysse aussi, c'est pas juste qu'on nous a raconté un superbe...
10: Nous en parlerons.
7: Voilà. Mais oui, en fait, je voulais que ça soit comme ça. Et c'est pour ça que je le fais à la première personne. Il s'agit pas de me mettre dans la peau d'un compagnon d'Ulysse, non. Je suis celui que je suis, Christophe Nodibio. Je vous raconte, mais je vous raconte en tant que passionné de ce texte, pour vous le transmettre.
10: Alors, Christophe Onodibio, vous avez dit c'est moi qui raconte. Vous-même, vous avez un patronyme tout à fait adéquat. C'est presque une épithète digne de l'Odyssée,
7: oh
10: votre
7: là
10: nom.
7: Là là là
10: Est-ce
7: là
10: que
7: là.
10: Vous y voyez une sorte de prédestination?
7: Il y a quelque chose que je ne vais pas dire, parce que pour moi c'est comme un secret, mais je vais en parler quand même. J'ai eu la chance de faire un voyage. Bon, moi dans ma famille, personne n'avait fait de grec ancien, hein. J'étais le premier, donc moi je viens du Havre, une ville, un port voilà ouvert sur l'horizon, avec des cargos, etc. Donc évidemment, toute une famille qui était liée au chantier naval. Mon grand-père était ouvrier sur les chantiers navals, donc les bateaux, les histoires de bateaux. Mais personne n'avait fait de grec ancien. Et j'ai eu la chance, il y a eu Ulysse 31, mais il y a eu aussi une prof de grec que j'ai eue qui nous a fait faire du grec de façon très bénévole avant l'âge, le samedi en fin de matinée quand le collège, donc on était au collège, hein, était vide, et elle nous offrait un chocolat chaud dans la salle des profs avant de commencer, qui était un peu notre récompense. Donc elle ouvrait pour nous les merveilles de la Méditerranée sous le ciel pluvieux de Normandie qui s'écartait en deux et qui laissait passer les rayons du soleil, et on avait ce petit chocolat chaud. Et elle nous a emmenés en Grèce, en fait, quand on était en cinquième, donc là avec la classe de grec officielle, jusqu'aux élèves de terminale. C'était vraiment tous les hellénistes. Et ce voyage en Grèce a été pour moi, c'est mon premier bain dans la Méditerranée, c'est mon premier verre d'alcool dans une taverne du Pirée, voilà, où il y avait des gens qui dansaient ces merveilleuses danses grecques, etc., des vieux marins. Et elle m'a donné une sorte d'étymologie un peu fantaisiste, mais très belle, sur Onodibio, ce que ça pourrait dire en grec, mais je le dirai pas parce que c'est mon secret. Mais en tout cas, ça correspond à votre intuition.
10: Très
7: oui,
10: bien.
7: Il y a quelque chose...
10: Oui, oui.
7: Voilà.
10: De l'épithète, il y a quelque chose
7: voilà.
10: De l'épithète, tout à fait.
7: Voilà.
10: Alors, dans cette émission Quartier Livre, on fait un petit peu comme Homère dans l'Odyssée, c'est-à-dire qu'on prend du temps pour faire apparaître Ulysse. Mais bon, alors, le voilà, cet homme, qui est pour la majeure partie du public considéré comme quelqu'un d'assez sympathique. C'est un héros, le roi d'Ithaque, il veut retourner chez lui, il en a marre après avoir participé à la guerre de Troie, au siège de Troie durant 10 ans, puis après avoir erré sur les mers pendant 10 autres années, harcelé par Poséidon. On le sait, c'est l'homme le plus rusé qu'ait connu la Grèce antique, quoique il y a quelques réserves, mais on n'a peut-être pas le temps d'en parler ici. Pourtant, vous nous en offrez, vous, une vision beaucoup plus nuancée. Alors, Ulysse a ses parts d'ombre, se comporte parfois comme un goujat, comme un mâle alpha frimeur, violent, comme un mafieux, comme un mytho, et parfois cruel. C'est aussi un homme qui fait quand même des enfants dans le dos de sa femme Pénélope, qui de son côté l'attend héroïquement face au prétendant qui pille sa maison. C'était aussi important pour vous de rectifier une image un petit peu trop dorée de ce héros, et de redonner par la même occasion leur lettre de noblesse à d'autres personnages de l'Odyssée.
7: Alors tout à fait, oui, et merci de le dire. C'était aussi un des enjeux du livre, c'est-à-dire qu'en fait, je trouve Ulysse bien plus intéressant, j'allais dire, en vrai, dans l'Odyssée, que dans les clichés qu'on en a. Et y compris d'ailleurs dans Ulysse 31, où il est... parfait. Mais oui, Ulysse, c'est un personnage qui est un personnage complexe, sophistiqué, par rapport à d'autres personnages de la guerre de Troie, notamment, qui en sont plus comme Achille, hein, qui est parfois... Bon, enfin, je vais pas m'étendre sur Achille, mais oui, il était important de montrer que c'est un personnage nuancé, c'est quelqu'un qui est capable de faire des fautes, et qui est capable d'héroïsme. C'est quelqu'un qui ment absolument tout le temps. Alors ça, on le dit pas suffisamment. On parle de la ruse avec le cyclope, mais c'est quelqu'un qui ment à sa femme, qui ment à son père à la fin de l'Odyssée, alors qu'il n'y a plus de danger, qui ment à ses compagnons. Alors on peut se dire que c'est parce qu'il doit survivre et que on doit ruser quand on doit survivre. Mais ça me paraît encore plus intéressant. C'est pas faire injure à Ulysse que de dire que c'est un personnage aussi très sombre, un personnage capable du pire comme du meilleur. Et au fond, c'est un héros très moderne, parce que c'est ce qu'on aime. Et je parlais des séries tout à l'heure, parce que c'est vrai que quand je lis l'Odyssée, je pense à une série, et d'ailleurs c'est pas un hasard si des gens comme Christopher Nolan, comme Sergio Leone ont puisé dans ce texte absolument génial. Et donc oui, c'est quelqu'un qui mérite qu'on explique combien il est puissant, c'est-à-dire dans la nuance. Pour moi, c'est un peu décevant d'en faire juste cet homme courageux qui revient à Ithaque, sauver sa femme et mourir auprès de ceux qu'il aime. Parce qu'en fait, Ulysse, il repart dans l'Odyssée. Ça, Homer nous le dit. À peine arrivé à Ithaque, il devra repartir. Donc c'est pas du tout ce héros qui, une fois arrivé, retourné dans son pays, meurt dans son pays avec sa famille. C'est autre chose. C'est un héros de l'errance. C'est un héros cruel. C'est un héros aussi qui peut être tendre. C'est en fait très commode pour un homme du 21e siècle de se regarder au miroir d'Ulysse, parce qu'il n'est pas parfait. Mais c'est beaucoup plus intéressant, les gens pas parfaits. Parce qu'un héros comme les gens, je vais pas critiquer les contes du Graal qui sont passionnants, mais c'est pas juste un idéal, un homme sans tâches. Au contraire, il a plein de tâches, quoi. Et en même temps, il est capable de faire des choses absolument admirables. Donc ça me permettait effectivement de mettre en valeur d'autres personnages, notamment des personnages de femmes. Vous avez cité Pénélope. Pénélope, elle est aussi rusée qu'Ulysse. Pénélope, c'est pas cette femme qui se contente d'attendre en brodant, quoi. Vous voyez l'image aussi très commode et mais un peu nulle, quoi, de la femme qui attend que son mari revienne. C'est autre chose. C'est la véritable maîtresse des horloges dans l'Odyssée. C'est elle qui fait face quand même à une centaine de prétendants qui sont des jeunes aristocrates, qui s'empiffrent, qui vident la cave du palais, qui s'empiffrent des richesses du palais. À l'époque, Ithaque, je voudrais pas être trop long, mais c'est une toute petite île, hein. Homer nous dit, elle a pas grand chose cette île-là. Il y a des chèvres, il y a des porcs, il y a des troupeaux, il y a un peu de vin, mais c'est pas une île très très riche. Et en fait, ces prétendants qui viennent des royaumes des îles voisines, ben ils vident en fait les économies en fait de ce petit royaume. Et en fait, ils veulent épouser la reine pour mettre la main sur elle, et mettant la main sur elle et la posséder, hein, c'est dit dans le, il la regarde avec des regards lubriques, il la désire. Je fais une comparaison avec les loups, le loup de Tex Avery, mais c'est vraiment ça, hein. Ils ont le regard qui lui du désir d'être couché près d'elle, quoi, nous dit Homer. Et Pénélope, elle a comme allié que Télémaque est un petit garçon, enfin un adolescent qui sait pas grand chose de la vie, qui s'énerve mais que personne prend au sérieux. Et c'est elle qui va imposer le tempo, c'est elle qui impose la vengeance d'Ulysse, c'est elle qui trouve l'épreuve de l'arc et des flèches à la fin. Donc Pénélope, c'est un personnage absolument fabuleux. Donc oui, je voulais remettre Pénélope à l'honneur. Circé, qui est pas seulement une magicienne méchante qui change les hommes en porcs. Non, c'est aussi quelqu'un qui va montrer à Ulysse le chemin vers chez lui. Calypso, que j'adore, la petite princesse Nausicaa, qui accueille cet étranger qui ressemble à un pauvre, presque un quelqu'un qui arrive de l'étranger avec sa barbe emmêlée de sel, les mains écorchées. Je compare à la figure du migrant, hein, qui arrive d'aujourd'hui et qu'elle accueille, qui va lui donner le gîte et le couvert alors que c'est une princesse. Donc oui, c'est exactement ça. Vous avez très bien lu ce texte et c'est un texte qui fourmille de personnages fascinants et encore une fois uniquement féminin, même si il y a ce que vous avez appelé ce machisme, ce patriarcat très présent. Il est présent, mais en même temps, il est tempéré par ces personnages de femmes extrêmement puissants.
10: Alors je vous propose, Christophe Onuo Dibio, puisque vous adorez Calypso, de la retrouver en musique avec ce qu'en dit Suzanne Vega dans un magnifique titre écrit en 1978, mais qui est paru dans son deuxième album en 1987, dans lequel elle prend la voix de la nymphe, et vous nous direz après peut-être un petit peu plus de votre amour de ce personnage.

0: Sur l'album Solitude Standing paru en 1987, nous écoutions Suzanne Vega et le titre Calypso.
1: Aujourd'hui, on rapporte une histoire abracadabrantesque.
0: Christophe Onodibio, Calypso a retenu Ulysse auprès d'elle pendant 7 ans et elle le laisse enfin partir après qu'Hermès soit venu lui en intimer l'ordre. Alors pourquoi cette femme vous touche-t-elle autant ?
2: Parce qu'en fait, déjà, je vous remercie d'avoir partagé ce morceau. Ça me donne presque des regrets. Il aurait fallu que j'ajoute une playlist odysséenne. Et voilà, moi j'aime beaucoup Ulysses de Franz Ferdinand
0: Bien sûr, qui est aussi.
2: Mais il y a tellement, voilà, c'est inépuisable. Ça prouve que il y a tout dans ce texte. Mais pour répondre à votre question, Calypso, c'est une nymphe. Elle est immortelle. Elle vit dans une île qui s'appelle Ogygie, mais qu'Homère appelle le nombril de la mer. C'est-à-dire, c'est le centre de la mer. C'est un endroit lointain, etc. Elle vit avec quelques servantes, seule, pour, je veux dire, l'éternité. Elle ne connaît donc pas l'ennui, puisque c'est normal pour elle. Et elle voit arriver ce personnage de naufragé, qui arrive chez elle, un homme, et évidemment, elle va s'éprendre de lui. Et elle le garde pendant 7 ans. Et Ulysse, et ça c'est magnifique ce que dit Homère, est contraint, alors au début on pense que la situation ne l'a pas dérangé, surtout après cette longue errance d'être dans les bras d'une nymphe, mais Ulysse, donc en fait, Homère nous raconte qu'il perd sa substance vitale la nuit entre les cuisses de Calypso, et le jour en pleurant, en regardant l'horizon et en pleurant parce qu'elle veut rentrer chez lui. Donc, vous voyez, je vais prendre une périphrase, mais voilà, le liquide séminal la nuit et les larmes le jour. Donc, Ulysse perd sa substance et veut rentrer chez lui. Et en face de ça, vous avez cette femme qui était prise de lui et qui va lui proposer, pour qu'il accepte de rester, l'immortalité. En lui disant, mais Ulysse, je ne comprends pas, tu veux rentrer, là je fais de la paraphrase, c'est pas dit comme ça, mais tu veux rentrer chez toi voir ta Pénélope, mais Pénélope, elle est pas mieux que moi, regarde-moi, elle est pas... Et Ulysse lui répond, mais bien sûr, elle est pas aussi belle, tu es une déesse, etc., mais moi je préfère vieillir aux côtés d'elle que vivre ici pour l'éternité. Et donc, en fait, elle propose aujourd'hui ce dont tout le monde rêve, surtout du côté de la Silicon Valley, c'est-à-dire l'immortalité. Les transhumanistes proposent la vie éternelle aujourd'hui, travaillent là-dessus. Et on a en face un personnage qui dit que une non-mort ne fait pas forcément une vie. Et qu'en fait, la vie mérite d'être vécue justement parce qu'elle est limitée. Et donc, ça, c'est terrible pour Calypso, puisque Ulysse va repartir, parce que les dieux disent à Calypso maintenant... Tu le laisses partir, et Calypso va avoir une sorte d'élan qu'on dirait aujourd'hui féminin.

0: on peut tout se permettre, mais quand on est une déesse, on n'a pas le droit de tomber amoureuse d'un mortel. Et elle donne tout un tas d'exemples, en fait, de mortels dont étaient tombées amoureuses des déesses, qui ont été ou foudroyées par Zeus, ou criblées de flèches par Artémis sur ordre de Zeus. Et donc, elle pointe une inégalité dans le désir sexuel entre les dieux et les déesses. Et pourquoi je l'aime ? Bah, parce qu'elle a le courage de dire ça. Et pourquoi je l'aime aussi ? Parce qu'elle me fait de la peine. Parce que je me dis quelle va être la vie pour l'éternité de Calypso après le départ d'Ulysse. Elle connaissait pas l'ennui, mais maintenant elle le connaît. Ulysse va lui manquer pour l'éternité.
1: Et tout ça, vous le racontez merveilleusement bien dans votre livre, L'Odyssée de l'Odyssée, tout ce que vous avez toujours voulu savoir sur les aventures d'Ulysse sans jamais avoir lu Homère, un livre paru chez Grasset. Alors, faut-il ou ne faut-il pas avoir lu Homère et faut-il avoir peur des classiques ? C'est une question qui vous a inspiré, Lou van Nijen, votre carte blanche.
2: Ouvrez vos livres, page 394.
3: Hélène, Christophe Onodibio, je ne sais pas pour vous, mais quand j'étais ado, je redoutais toujours ce moment du semestre où la prof de français nous annonçait les lectures obligatoires. Oui, je sais, paradoxal quand on est écrivaine. Il y a bien eu quelques exceptions, comme Tristan et Iseult, sorte de new romance médiévale, ou encore Les Liaisons dangereuses, que j'ai lu une veille d'examen et qui m'a happée, comme un soap-opéra à la Desperate Housewives. Mais pour tous les autres, de Molière à Flaubert, en passant par Baudelaire et Sandrard, ces lectures furent un calvaire. D'ailleurs, ça reste entre nous, mais il y en a plusieurs que je n'ai même pas lues, leur préférant à l'époque la saga Twilight ou les Hunger Games. Bon, depuis j'ai fait la paix avec les livres du collège, mais ce n'est pas le cas de tout le monde. Selon un sondage réalisé par le Centre National du Livre en 2025, les classiques se placent en dernière position chez la majorité des lectrices, derrière les policiers, la science-fiction et la romance. Qu'est-ce qui nous repousse tant chez le classique avec un grand C ? Alors pour le comprendre, commençons déjà par sa définition. Selon le Larousse, un classique est un texte, je cite, « qui mérite d'appartenir à la culture générale et qui est enseigné dans des classes ou qui a atteint une notoriété telle qu'il sert de référence dans son genre ». Moi, ce qui m'embête dans cette définition, c'est le mot « mérite ». Qui décide qu'un texte est digne ou pas d'appartenir à la culture générale ? Alors oui, bien sûr, des experts sont là pour nous guider. Critiques littéraires et académiciens ont l'œil pour déceler les livres de la décennie, voire du siècle. Mais ces critères de sélection me semblent un peu biaisés. Si quand j'étais ado, on m'avait dit « Tiens, lis ce livre parce que des gens importants le trouvent important », je serais vite retournée à mon smartphone. Malgré leur importance et les thèmes universels qu'ils soulèvent, les classiques rebutent parce qu'ils sont imposés. Et on le sait, le plaisir passe rarement par la contrainte. Et puis, au contraire de la littérature de genre, accessible à tous et à toutes, les classiques ont quelque chose d'intimidant. On pense qu'il faut avoir fait de grandes études pour les comprendre. Je ne compte plus le nombre de clients lorsque je travaillais en librairie qui me confiaient être à la recherche d'un livre facile. À la vue d'un gros pavé ou d'un texte du siècle passé, ils faisaient les yeux ronds. Leur mine déconfite trahissait une peur, celle de ne pas être à la hauteur. Il en existe plein, pourtant, des classiques abordables. Certains collègues, plus aguerris que moi, avaient la bonne technique. Il suffisait d'ancrer les classiques dans un contexte connu. Vous aimez le fantastique ? Maupassant vous fera frissonner. Les grands espaces vous font rêver. Tenez un Jack London. Vous aussi, vous regardez les chroniques de Bridgerton sur Netflix ? Lisez du Jane Austen. Les clients repartaient contents, tout sentiment d'infériorité disparu. Personnellement, cette idée reçue de la haute littérature m'agace au plus haut point. Pourquoi lire Proust nous vaut-il l'admiration de nos pères, le dernier Musso en regard de dédain ? Accepter qu'il existe une vraie littérature revient à dire qu'il en existe une autre, fausse, dispensable, parce que jugée commerciale ou mal écrite. Pour la plèbe, quoi. Arrêtons une bonne fois pour toutes avec ces histoires de classe et lisons ce qu'on veut. Et rappelons-nous qu'avant d'avoir été élevés au rang de classique, de nombreux livres ont d'abord été sévèrement critiqués à leur publication. C'est notamment le cas du Comte de Monte-Cristo, longtemps jugé trop commercial par la critique, ou encore de Madame Bovary. En 1857, Le Figaro écrit que Flaubert, je cite, « n'est pas un écrivain ». Quant au courrier d'Odessa, il qualifie Anna Karénine, le chef-d'œuvre de Tolstoï, de « Camelot sentimental ». Voltaire, lui, traitera Shakespeare de « sauvage enivré » après sa lecture de Hamlet, la pièce phare du dramaturge britannique. Au final, ce ne sont pas les académiciens, mais le test du temps qui fera le tri entre les livres destinés à sombrer dans l'oubli et ceux qui définiront une époque. Souvent, a posteriori. Alors, les romans de guerre d'aujourd'hui seront-ils les classiques de demain ? Christophe Onodibio, qu'en dites-vous ?
4: Eh bien, moi j'ai trouvé que c'était...

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1: C'est vrai, merci beaucoup Lou van Nijen. Christophe Onodibio, alors, qu'en dites-vous ?
2: Ce que j'en dis, c'est qu'il y a, moi, il y a une définition des classiques que j'adore, c'est celle de Italo Calvino, qui est un écrivain italien absolument génial, l'auteur du Vicomte pourfendu, qui a écrit un petit livre, disponible en livre de poche, qui s'appelle « Pourquoi lire les classiques ?» Et il définit un classique comme ça. Un classique est un livre qui n'a jamais fini de dire ce qu'il a à dire. Et je pense que ça nous suffit comme définition. Vous voyez, l'Odyssée, par exemple, et pourquoi j'ai eu envie d'écrire cette Odyssée, l'Odyssée, et de la re-raconter, c'est qu'en fait, Homère ne pensait pas à l'intelligence artificielle encore. Et pourtant, il en parle. Il en parle quand il raconte que les Phéaciens, qui est un des peuples que rencontre Ulysse dans son Odyssée, ils ont des bateaux qui en fait n'ont pas de pilote et qui naviguent par la pensée. Vous voyez, ça nous rappelle les voitures sans conducteur déjà. Bon, ça nous parle du féminisme, on en a parlé avec Calypso. Alors je mets des guillemets, mais il n'était pas, on peut pas dire qu'Homère est féministe ou est anti-féministe. Mais en tout cas, il y a ces intuitions là. Il nous parle du transhumanisme déjà, et en même temps, il nous parle du désir, du deuil, de ce que c'est que d'avoir un enfant, d'aimer ses parents, de ce que c'est que d'avoir peur. Donc à la fois les plus vieux sujets, les sujets éternels de la vie humaine, de l'expérience humaine, ce qui fait que dans un classique, souvent aussi, on apprend en fait à vivre des expériences humaines qu'on va peut-être vivre plus tard, donc on prend de l'avance, mais aussi des choses de notre temps. En fait, un classique, c'est un livre qu'on peut lire et comprendre avec notre regard contemporain.
1: Alors, nous continuons avec le mot classique, parce que ici, dans Quartier Livre aussi, nous avons notre spécialiste des classiques en la personne de Victor Hugo, alias Nicolas Julliard. Alors, autant vous dire que rien ne lui échappe, et je pense que le classique du jour, Christophe Onodibio, ne vous laissera pas indifférent.
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4: Quand Ulysse, heureux d'avoir fait un beau voyage en passant par le Grand Tour, les chemins de Compostelle et le Burning Man Festival, revient chez lui, c'est pas pour rigoler. Pénélope est harcelée par ses prétendants, Ulysse va l'en débarrasser. Oh, et puis au passage, pendre haut et court les 12 servantes qui auraient fricoté avec les prétendants. 12 jeunes femmes pendues pour l'exemple. C'est peut-être un détail pour vous. Pour Margaret Atwood, ça veut dire beaucoup. L'autrice canadienne a été hantée, écrit-elle, par ces 12 pendus qui ne sont pas sans rappeler les châtiments cruels de son célèbre roman « La servante écarlate ». Et Margaret Atwood n'est pas femme à s'en laisser compter. Souvenez-vous, les amis de Trump souhaitent bannir son best-seller.
5: Well, it's fake news, you know, it's just so... It's so fake.
4: La romancière se filme dirigeant un lance-flamme sur un exemplaire unique de la servante écarlate réalisé dans un matériau ignifuge. D'ailleurs, c'est un peu au lance-flamme que celle qu'on a surnommée la Cassandre de notre temps réécrit l'épopée d'Ulysse dans un roman de 2005, l'Odyssée de Pénélope. Dans ce récit facétieux, l'épouse délaissée prend la parole à la première personne. Mais pas à Ithaque en des temps mythologiques, non. Celle qui nous parle est notre contemporaine, s'adressant à nous des premiers cercles de l'enfer où elle végète depuis les siècles des siècles. Sans corps, sans bouche, la communication est évidemment complexe. Parfois, Pénélope et ses semblables remontent à la surface, profitant du réseau Internet pour surfer sur les ondes et contempler le monde depuis l'autre côté des écrans. Malgré tout, elle parvient à nous raconter son histoire. Et ce qu'elle raconte est édifiant. Le héros, Ulysse, en prend pour son grade. Tricheur, manipulateur, l'homme est un beau parleur qui l'a séduit par ses récits. Des récits tout à sa gloire qui apparaissent volontiers à son épouse comme autant de vérités alternatives.
5: Fake news.
4: Surtout, le roman raconte comment Pénélope, femme d'une beauté assez quelconque, fait l'objet d'une attention soutenue pour une seule raison, c'est elle qui a l'argent de la famille. Et pour tout le monde, elle n'est qu'un second choix face à la belle Hélène, décrite comme une pimbèche de premier ordre qui se la pète grave. Alors Pénélope se morfond, pleure beaucoup, mais s'invente au fil du temps une forme de sororité avec ses servantes. Ces jeunes filles qu'elle envoie comme des agentes infiltrées auprès des prétendants pour connaître leurs intentions. Ce qui, forcément, causera leur perte quand Ulysse, gavé d'aventure, revient au domicile conjugal. Mais l'idée géniale de Margaret Atwood, c'est de faire de ses 12 servantes un chœur, The Chorus Line, qui intervient régulièrement au fil du récit sous des formes très différentes, une comptine, un chant de marin, un drame shakespearien, une étude anthropologique ou les minutes d'un procès en vidéo. Et là, comme partout dans le récit, l'art de la formule, le sens unique des punchlines de Margaret Atwood fait mouche. Car oui, parfois Parfois, il faut ce décalage, ce jeu de point de vue inversé et cet humour ravageur pour nous faire saisir toute l'horreur de ce qu'on lit, les viols, les meurtres, les mensonges. Comprendre que les récits éternels, nos mythes fondateurs, ont été écrits par les vainqueurs et que les vainqueurs, hier comme aujourd'hui, sont des hommes la plupart du temps.
1: Voilà, Christophe Onodibio, vous êtes très proche de cet ouvrage de Margaret Atwood, puisque vous en avez préfacé la traduction française, il me semble.
2: Exactement. Oui, en fait, j'avais été frappé par la lecture de ce texte, notamment parce que, pour une fois, je voyais quelqu'un qui s'emparait de cet épisode des servantes massacrées, alors non par Ulysse, mais sur l'ordre d'Ulysse, par Télémaque. Et l'Odyssée de Pénélope de Margaret Atwood, donc oui, a été réédité et j'ai été très heureux d'en faire la préface et c'est très intéressant ce que vous disiez parce qu'on pourrait en faire une comédie musicale en fait de cette Odyssée parce qu'il y a ce côté effectivement choral, ce côté le décalage et ça rejoint d'ailleurs notre discussion sur les classiques etc. Je pense qu'aujourd'hui pour enlever la peur du classique etc. il faut pas hésiter à faire aussi un peu d'humour, de décalage. Tout à l'heure vous parliez de la mafia, il y a un côté film de mafieux dans l'Odyssée. Quand il revient, Ulysse, c'est un chef mafieux. Il y a une vendetta et il fait place nette quoi. Comme dans les films de Scorsese ou dans Le Parrain de Coppola. Effectivement, il y a ce moment qu'on raconte jamais aux enfants, mais je pense que c'est important de raconter qu'il y a ça aussi dans le texte. Une fois qu'il a massacré les prétendants, ça tout le monde connaît l'histoire. Il demande à son fils Télémaque de rassembler les servantes qui sont au nombre de 12 et qui ont, on le dirait aujourd'hui, couché avec l'ennemi, hein, des servantes collabos, on pourrait dire aujourd'hui, pour les mettre à mort. C'est-à-dire qu'on a un père qui mouille son fils, donc il demande à Télémaque de les passer par le fil de l'épée, et Télémaque va trouver que l'épée c'est encore trop bien pour elle, et donc va les pendre avec une corde de navire, quand on sait que le navire est un peu le symbole de l'Odyssée, puisque c'est le véhicule d'Ulysse, hein. Et Homère a cette description assez bouleversante. Il compare en fait la pendaison de ces 12 servantes à des petits oiseaux, des petites grives en fait qui sont prises dans les mailles du filet d'un chasseur et dont les petites pattes s'agitent avant d'être immobiles. C'est-à-dire qu'Homer utilise une comparaison qui montre qu'il désapprouve ce qui se passe. Et ça aussi, c'est très beau quand on aborde un texte comme ça, c'est qu'on sent que le poète est contre. D'autant plus qu'Ulysse, et ça c'est important de le dire puisque j'ai parlé des femmes puissantes tout à l'heure, Ulysse dit au prétendant explicitement au champ 22 « Vous couchiez de force avec mes servantes ». C'est-à-dire qu'Ulysse sait pertinemment que ses servantes qui sont des esclaves n'ont pas les moyens, ni physiques, ni politiques, de refuser, je veux dire, d'être abusées par des jeunes aristocrates qui, on l'a dit, vident la cave, tue les troupeaux d'Ulysse pour s'en nourrir, etc., et couche avec ses servantes. C'est-à-dire vraiment des porcs. Pour le coup, là, l'image de Circé qui change les compagnons d'Ulysse en porcs, on voit le lien avec les prétendants. Donc en fait, Homer nous montre qu'Ulysse, là, est en train d'aller trop loin, qu'il y a une souillure. Et Margaret Atwood a été la première à vraiment mettre en évidence ce côté sombre d'Ulysse et à redonner la parole à Pénélope. Mais au fond, c'est déjà dans Homère. Elle n'invente rien, comme moi j'invente rien dans l'Odyssée de l'Odyssée. Elle n'invente rien, elle se contente, et c'est très bien hein, de faire ça, de suivre ce que nous dit Homère et d'expliciter. Et c'est pour ça que dans les classiques aussi, il faut dire ce qui est parfois très cruel, très violent, parfois très drôle. Il ne faut pas sanctuariser, sanctifier les classiques. Ce sont des textes qui parlent de la vie. La vie, parfois, elle est belle, parfois, elle est atroce. Les héros, voilà, ils ne sont pas purs. Et il faut le dire parce que c'est comme ça aussi qu'on apprend toute la saveur et la complexité de ce que c'est qu'une expérience humaine et qu'on apprend que lire un livre, c'est se confronter à la vie dans tous ses aspects. Et Atwood l'a fait, moi j'ai adoré ce texte, donc oui, évidemment, j'ai accepté de le préfacer. Je lui rends hommage dans le livre parce que c'est pareil, la mythomanie d'Ulysse, elle nous en parle. Les épisodes les plus connus de cette Odyssée, ben en fait c'est Ulysse qui les raconte quand il est chez les Phéaciens, il leur raconte ses aventures. Sauf qu'en fait, c'est pas Homère là qui raconte, c'est Ulysse. Il y a un flashback et Ulysse raconte ses aventures. Qu'est-ce qui nous dit que c'est vrai? Qu'est-ce qui nous dit pas que Ulysse fait ça pour gagner l'admiration des gens qui l'écoutent? C'est-à-dire ces Phéaciens qu'Homère décrit comme philomutoi, c'est-à-dire des gens qui aiment les histoires. C'est génial ça, un peuple qui aime les histoires. Et Ulysse va acheter finalement son retour, puisque les Phéaciens vont le raccompagner chez lui, par une belle histoire. Mais qu'est-ce qui nous dit pas qu'il est mythomane ? Et Atwood, elle avait une comparaison, elle dit peut-être que le cyclope, c'est peut-être vous savez, le tenancier d'une auberge de marin, qui avait qu'un œil, qui était borgne, et en fait Ulysse a pas payé la note et... et le type est devenu fou. Mais il y a ce côté-là. Il y a toujours ça chez Homer. Il y a le côté. Moi, ça m'a toujours choqué, hein, Ulysse, qui ne parle que d'hospitalité dans toute l'Odyssée. À chaque fois, il demande l'hospitalité et il aime pas quand le cyclope lui donne pas l'hospitalité, etc. Sauf qu'en fait, Ulysse, quand il arrive chez le cyclope, avec ses compagnons, il s'installe dans la grotte du cyclope et il boulotte, il s'empiffre de tous les fromages du cyclope, il fait comme chez lui. Donc, Ulysse bafoue les lois de l'hospitalité qu'il ne cesse de rappeler à chaque fois qu'il arrive dans une île. Donc vous savez, Ulysse, c'est ça, il est comme un être humain est, c'est-à-dire qu'en fait, ils sont pas parfaits. Et c'est ça qui est beau dans un classique comme l'Odyssée. Et il faut aussi raconter ça aux enfants, aux adolescents. Et donc en Ulysse, on peut regarder un miroir qui est pas intimidant, parce que c'est pas un être parfait, loin de là. Et Pénélope non plus, hein, vous savez qu'on l'a... Pénélope, vous savez qu'il y a des traditions parce que le récit d'Homère, il a été continué par des post-homériques, des gens qui ont... Et en fait, Pénélope aurait couché, non pas avec un prétendant, mais avec les 108 prétendants. Et donc, elle aurait eu un enfant, et cet enfant, c'est le dieu Pan. Et Pan, en grec, ça veut dire Pan, ça veut dire tout, parce qu'elle a couché avec tous les prétendants. Donc, un enfant serait né de cette union avec les 100 prétendants.
1: Ce serait une reine d'abeilles, alors.
2: Exactement. Non, mais voilà, vous voyez, quand je dis un classique, c'est un texte qui n'a pas fini de dire ce qu'il a à nous dire, c'est qu'en fait, on peut tout projeter, etc., et que c'est des personnages qu'on peut même continuer dans des fictions, etc. Les auteurs antiques se sont amusés à faire ça. Voilà. Et Pénélope n'est pas parfaite. Et pourquoi, d'ailleurs, elle n'aurait pas eu droit, elle aussi, accoucher avec un prétendant?
1: Ah bah bien évidemment.
2: Hein, pourquoi?
1: Bah franchement, 20 ans,
2: Ulysse,
1: c'est long. Hein.
2: Et exactement, et pourquoi Ulysse a droit à Calypso, bah à non. Circé, voilà.
1: C'est sûr. Alors Christophe Nodibio, le temps file et je suis désolée.
2: Mais fera ça pendant une nuit si vous voulez, une longue nuit, une émission d'une nuit.
1: Alors avec grand plaisir, on prend rendez-vous. Mais pour l'heure, si vous aimez jouer, eh bien c'est votre moment.
0: Quiconque ose défier la puissance de Zeus doit être puni.
1: Alors, pas de panique, le QCM, c'est le questionnaire à choix multiples et il ne s'agit pas de l'épreuve du Sphinx. Vous ne risquez pas votre vie.
2: Mais j'adore jouer.
1: Êtes-vous prêt?
2: Oui.
1: Vous êtes prêt. Alors, première question. Alors, quel est le passage le plus émouvant pour vous dans l'Odyssée? Petit A, ce sont les retrouvailles du chien Argos avec son maître Ulysse. Oui, je sais, vous pleurez à chaque fois, vous allez me le dire. Petit B, la rencontre d'Ulysse avec sa mère aux portes des enfers. Petit C, la description du lit nuptial que fait Ulysse à Pénélope pour qu'elle le reconnaisse. Ou petit D, la destruction terrible du navire des Phéaciens puni par Poséidon pour avoir aidé Ulysse.
2: J'hésite entre... Alors, non, je vais pas dire le chien, même si c'est très beau. Je vais dire la description du lit... Voilà, c'est-à-dire, et je vais m'arrêter là, en fait, c'est Pénélope, dans l'Odyssée, c'est Pénélope qui trompe Ulysse, qui est plus rusée qu'Ulysse. Et elle le prend à son propre jeu, par cette ruse du lit. Je m'arrête là, mais c'est un lit, simplement, c'est un lit arbre. C'est un lit qui est creusé, fabriqué à partir du tronc d'un olivier enraciné dans le sol d'Ithaque. Mmh. Et en fait, c'est le seul secret que partagent Pénélope et Ulysse. Et Pénélope va réussir à prendre Ulysse à son propre piège.
1: Oui, et c'est très très beau. Deuxième question avec vous, Lou Van Nyen.
6: Quel dieu ou déesse grecque souhaiteriez-vous être? Petit A, Athéna, sortie toute armée et hurlante du crâne de son père Zeus. B, Dionysos, sortie de la cuisse de son père. C, Hermès, protecteur des voyageurs, des marchands et des voleurs. Ou D, Eos, la déesse de l'aube et du renouveau perpétuel.
2: J'adore les aubes et ça me déplaît pas l'idée d'être une déesse plutôt que d'être un dieu. Donc Eos, mais sinon j'adore Hermès. Hermès, créature trouble, très étrange, créature de l'entre-deux et il est assez passionnant. Dieu des commerçants et des voleurs.
1: C'est ça.
2: Je laisse la responsabilité à nos chers antiques. Voilà, pourquoi avoir imaginé ça?
1: Parce que c'est plus fun.
2: Voilà.
1: C'est pour ça.
2: Non, mais c'est des voyageurs, donc ça me plaît beaucoup. Ouais. Ouais. Et des carrefours.
1: Et des carrefours. C'est ça, des marchands, des carrefours.
2: Carrefour, je pensais pas à une enseigne.
1: Non, on est bien d'accord. Voilà. Voilà. Alors, troisième question. Après l'Odyssée, quel classique aimeriez-vous décortiquer? Petit A, l'Iliade, toujours d'Homère. Petit B, la Divine Comédie de Dante. C, l'Énéide de Virgile. Ou petit D, l'épopée de Gilgamesh, la fameuse, la première épopée de toute l'histoire de l'humanité.
2: On m'a interrogé sur l'Iliade et après l'Odyssée et je réserve ma réponse. Voilà.
1: D'accord.
2: Ça serait plutôt, voilà.
1: Ok.
2: Explorer l'autre, voilà, l'autre face de l'Everest.
1: Ouais. Eh bien, merci beaucoup d'avoir participé. Vous avez survécu.
2: Surtout avec le générique du Lys 31 en fond, quand même.
7: Hey, c'est Cartier.
1: Alors, la semaine dernière, nous recevions dans Quartier Livre la BDaste Myrion Mal dans le cadre du festival BDphile. Voici la question, Christophe Nodibio, qu'elle a souhaité vous poser.
8: Comme récemment, on a découvert que le premier humain enterré avec un texte, et donc que c'est un texte, n'est pas l'Odyssée, il me semble que c'est l'Iliade. Et je me demandais, quand on fait de la vulgarisation autour de ça, comment est-ce qu'on peut expliquer simplement et clairement à quel point c'est quelque chose d'important en fait pour notre société et voilà.
2: Alors, très belle question. Je dirais que l'Odyssée est un texte qui nous apprend à rester humain. Dans une époque aujourd'hui de guerre, d'incertitude, comment naviguer par tant de troubles, par tant de tempêtes, et comment rester un être humain face à la barbarie.
1: Très bien, merci beaucoup. À présent, retour sur la terre ferme avec un point du côté des routes de Suisse.
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10: La circulation s'écoule sans difficulté majeure en Suisse romande. Pour consulter l'inforoute en tout temps et en temps réel, le site rts.ch/trafic est à votre disposition.
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0: Merci beaucoup Christophe Naudibio d'avoir été notre invité. Je rappelle le titre de votre livre, L'Odyssée de l'Odyssée, tout ce que vous avez toujours voulu savoir sur les aventures d'Ulysse sans avoir jamais lu Homère. C'est paru chez Grasset. Et sans nul doute, 2026 sera l'année d'Ulysse, surtout parce que l'Odyssée de Christopher Nolan sort sur les écrans à la mi-juillet, à côté du fait que le dessin animé fête ses 45 ans. On peut sans inquiétude garantir un carton pour ce film et pourquoi pas une explosion des ventes de l'Odyssée. C'est ce que l'on souhaite en tout cas à ce merveilleux texte.
1: Merci et bonne route Veritac.
0: Alors. Oui, merci beaucoup. Et merci à vous également Lou Van Nijen d'avoir animé cette émission à mes côtés. Merci à Bastien Arnold, Fred Facio, Marc Frochot et Garance Parvis. Juste après les infos, c'est l'effet papillon. Nous vous souhaitons une très agréable fin.
2: Les États-Unis soufflent le chaud et le froid autour d'un prochain accord de paix avec l'Iran. Alors que le secrétaire d'État américain Marco Rubio évoquait il y a quelques heures une possible bonne nouvelle pour cette journée de dimanche, le président Trump vient de déclarer sur sa plateforme Truth Social que son pays n'entend pas se précipiter, estimant que le temps joue en sa faveur. Il confirme que le blocus contre l'Iran reste pleinement en vigueur. Et pendant ce temps, Israël frappe le Liban malgré la trêve. Beyrouth annonce un bilan de 11 morts dans une frappe survenue hier. Parmi les victimes, 6 femmes et un enfant. L'armée israélienne appelle ce dimanche à évacuer plusieurs villages dans le sud et l'est du pays. Au moins 4 personnes tuées et plus de 100 blessés en Ukraine dans d'intenses bombardements russes cette nuit. Des frappes qui ont particulièrement visé la capitale selon les autorités. La Russie a utilisé son missile balistique à capacité nucléaire Oreshnik. Et en plus des habitations et d'une école endommagée à Kiev, le musée d'art national, l'opéra, le bâtiment du ministère des Affaires étrangères et celui du studio de la chaîne allemande ARD ont subi des dégâts. Le musée de Tchernobyl aurait été totalement détruit, selon le président Volodymyr Zelensky. Plus de 200 décès en République démocratique du Congo. L'épidémie d'Ebola continue de s'étendre et les autorités sanitaires mettent en garde contre un risque de propagation dans 10 pays africains. Le virus Bundibugyo a déclenché une alerte sanitaire internationale de la part de l'OMS. Il n'existe aujourd'hui ni vaccin ni traitement spécifique. Du sport avec d'abord Saint-Gall qui remporte la deuxième Coupe de Suisse de football de son histoire ce dimanche, près de 60 ans après son premier sacre dans la compétition. Les Alémaniques battent en finale les Vaudois, stade Lozanouchi 3-0. Et puis Alexander Zverev réussit son entrée ce dimanche à Roland-Garros, c'est du tennis. Le numéro 3 mondial a dominé le français Benjamin Bonzi 6-3, 6-4, 6-2. Vous avez aimé Ramu et ses œuvres majeures comme Derborans ou La Grande Peur dans la Montagne, et bien vous aimerez cette exposition imaginée par le collectif Plonk et Replonk qui revisite avec humour l'œuvre de ce grand écrivain vaudois. 20 œuvres inédites sont exposées sur la promenade du port au quai Miliquet à Puyi, tout près de Lausanne. Une initiative du musée de la Muette qui invite à redécouvrir l'héritage laissé par Charles Ferdinand Ramu à travers une approche contemporaine. Une exposition à savourer en plein air jusqu'à fin octobre. Et en plein air, vous vouliez du soleil, et bien le voilà. Et il compte bien occuper sa place durant toute cette semaine. 30 degrés demain, 31 mardi, avec la bise qui faiblit.
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1: En ville, on croit souvent que tout est prévu. Les passages piétons, les horaires de bus, les massifs de fleurs au milieu du giratoire. Et puis, il y a ce qui nous échappe. Un pigeon sur un quai, une mousse sur un mur, un escargot sur un trottoir. Aujourd'hui, dans l'effet papillon, on va regarder la ville autrement. Pas seulement comme une ville, mais comme un endroit vivant, avec ses tensions, son bruit, sa chaleur, ses débordements parfois. Et pourtant, elle est pleine de vie, cette ville. On ira à Morges, loupe à la main, avec celles et ceux qui cherchent le sauvage sur les murs, entre les pavés, dans les friches. Et puis avec Joël Salomon-Cavin, géographe à l'Université de Lausanne, spécialiste des rapports entre ville et nature, on se demandera qui habite vraiment la ville. Bienvenue dans l'effet papillon. Joël Salomon-Cavin, bonjour.
2: Bonjour, Zoé Descaire.
1: Merci d'être avec nous en studio aujourd'hui.
2: Vous avec êtes donc, plaisir.
1: C'est un plaisir pour nous aussi, enfin pour moi aussi. Vous êtes donc géographe à l'Université de Lausanne. Et en préparant cette émission et en regardant vos travaux de plus près, vos expositions aussi, hein, on comprend vite que vous êtes une géographe qui s'intéresse moins aux cartes postales qu'aux endroits insolites, un petit peu spéciaux, aux animaux aussi, hein, aux insectes qu'on essaye en général d'éviter. Vous aimez les pigeons, les punaises de lit, les araignées, les cafards, cette nature un peu qui nous échappe en ville. Vous avez un côté indocile comme ça dans votre personnalité, non ? Les choses deviennent intéressantes pour vous précisément quand elles échappent un petit peu au contrôle ?
2: Oui, c'est juste. Alors, ce qui est pas juste, si vous me le permettez, c'est que c'est pas que j'aime ces animaux. Enfin, je les trouve fascinants, intéressants, et c'est vrai qu'ils gagnent à être connus dans le sens où on les connaît peu. Souvent, et c'est vrai que ce qui m'intéresse, c'est un peu le côté noir de la force. Quand on parle de nature en ville, c'est souvent des images en centresse, c'est du vert, c'est des belles choses qui vont améliorer la qualité de vie. C'est vrai que je m'intéresse plutôt à des animaux qu'on n'aime pas trop ou qui peuvent même nuire gravement à la qualité de vie quand on parle des punaises de lit.
1: La face B de la nature, un
2: c'est
1: peu.
2: Ça.
1: C'est ça qui vous intéresse. Votre regard sur la ville, en tout cas, est assez unique, moi, je trouve. Votre regard sur la ville et son rapport à la nature. Et pour mieux vous connaître, je me suis dit que ça serait sympa de faire un petit quiz pour savoir un peu plus qui vous êtes. Vous êtes prête ?
2: Ça y est.
1: Alors Mathieu Tapi. Alors parfois, Joël Salomon-Cavin, la nature urbaine nous met face à des situations complexes, justement, parfois des choix un peu cornéliens comme ça. Donc j'avais envie de vous confronter à quelques petits dilemmes. Alors vous répondez juste spontanément. Joël Salomon-Cavin, petite, quand vos parents vous emmenaient en balade devant un tas de feuilles, ils étaient du genre à vous dire « Attention, ne touche pas, c'est sale » ou « Regarde bien, il y a tout un monde qui vit là-dessous ».
2: C'était plutôt « Attention, ne touche pas, c'est sale ».
1: Ah, c'est vrai ?
2: Ouais.
1: Ils vous ont plutôt transmis ce rapport-là, justement, à cette nature un peu différente.
2: Alors peut-être je m'en suis défendue, mais comme petite parisienne.
1: Vous avez pris votre liberté.
2: Oui, mais il n'y avait pas cette idée, quand on voyait un tas de feuilles, il fallait se précipiter dessus, en tout cas pas quand il y avait les parents autour.
1: Ok, deuxième question. Vous êtes invité à un barbecue en ville. Qu'est-ce que vous amenez ? Des saucisses bio de la ferme d'à côté ou une salade de pissenlit sauvage cueillie dans un terrain vague au centre-ville ?
2: Peut-être les saucisses bio, alors.
1: Ouais, quand même. Ouais. Les pissenlits sauvages.
2: Alors,
1: vous n'irez pas jusque-là.
2: Si, pourquoi pas. Alors, mais plutôt les pissenlits de mon beau-papa, parce qu'il en a dans son jardin et on apprécie énormément en manger quand c'est le moment.
1: Une ville sans pigeons, Joël Salomon-Cavin, c'est une ville reposante ou inquiétante ?
2: Inquiétante.
1: Ah oui ?
2: Bah, c'est une ville sans vie.
1: Un jour, vous découvrez qu'un renard a élu domicile dans le parc pour enfants de votre immeuble. Qu'est-ce que vous faites ? Vous préférez appeler la fourrière pour le déplacer, pour la sécurité des enfants, ou proposer une réunion de quartier pour apprendre à cohabiter avec lui ?
2: C'est une question piège.
1: Bah oui,
2: en fait.
1: C'est un dilemme.
2: C'est un dilemme parce que je vous répondrai pas simplement. Je suis désolée. Même si rapidement quand même, c'est compliqué parce que ça peut être dangereux s'il fait pipi dans le bac à sable, ça peut être dangereux pour les enfants. Je regarderai s'il est pas nourri dans le quartier. Et puis là, je me dirais non, c'est pas une bonne idée. J'irai regarder pour savoir pourquoi ils sont là. Enfin, où est-ce qu'ils nichent. Enfin, ce genre de choses, quoi.
1: Ouais, vous étudieriez quand même la situation.
2: Ouais, j'étudierais la situation, mais je dirais pas, bah voilà, c'est magnifique. Oui, c'est magnifique de croiser des animaux sauvages en ville, mais ça peut être problématique.
1: Vous êtes sur le point de partir en week-end, vous découvrez un nid de frelons asiatiques sous votre fenêtre. Vous choisissez de traiter le nid vous-même avec un insecticide puissant pour pas gâcher votre départ. Vous signalez le nid à la commune, même si ça retarde votre départ et vous fait louper votre train.
2: Alors à l'évidence, il faut le signaler, le nid à la commune. Bon, je vous embête, ils seront plutôt très en hauteur, hein, les nids de frelons asiatiques, donc pas forcément sous ma fenêtre. Mais non, non, alors c'est une catastrophe d'utiliser des produits sans savoir ce qu'on fait. Ça peut être dangereux pour soi, dangereux parce que par rapport aux frelons, c'est pas forcément la question. Mais en plus, je veux dire, eux peuvent vous attaquer. Enfin, donc non, c'est... Oui,
1: très mauvaise idée.
2: Très mauvaise idée,
1: alors,
2: absolument.
1: Dernière question, honnêtement, ça vous arrive encore de rater un bus, par exemple? Est-ce qu'il y a quelque chose à observer, justement, entre deux trottoirs?
2: Ça peut arriver, oui.
1: Merci beaucoup d'avoir été honnête comme ça. Je comprends bien, en tout cas avec vous, qu'une ville trop maîtrisée, ça peut aussi devenir une ville un petit peu morte, oui. Vous l'avez dit. Et puis que cette nature mal aimée, elle a aussi son rôle à jouer dans nos villes. Aujourd'hui, vous allez justement nous apprendre à regarder la ville autrement. Et ça tombe bien, parce que juste après Yoa, on va partir à Morges, à la découverte de cette nature ordinaire, parfois minuscule, qui peuple nos villes. C'est un reportage de Christophe Ongar qu'on écoute juste après ça.
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0: Beaucoup de second degré chez cette chanteuse franco-jurassienne Yoa, révélée au grand public et sacrée aux victoires de la musique l'année dernière. On est de retour en studio. On parle de la nature en ville, ou plutôt du vivant en ville et de la place qu'on lui accorde, avec Joël Salomon-Cavin, géographe spécialiste de cette relation entre ville et nature, amatrice de bestioles et autres organismes vivants, parfois un peu mal aimés. Joël Salomon-Cavin, et puis aux auditeurs aussi, attention, je vous propose de partir en reportage.
1: Qu'est-ce que vous regardez là ?
2: Une mousse. Un mur avec une mousse.
1: Avec une loupe ?
2: Avec une loupe, oui. Et du coup, je colle presque mon nez contre le mur. Et après, je vois une mini forêt. C'est très beau, il y a plein de couleurs différentes.
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0: Et oui, à Morges, alors que tout le monde rentre chez soi, une dizaine de personnes, elles, ont les yeux collés à un mur. Elles observent des mousses, des lichens, des micro-forêts invisibles. Bienvenue dans une balade urbaine où les stars de la soirée mesurent quelques millimètres.
4: L'idée, c'est vraiment de coller au maximum la loupe à votre œil. Et puis vous, avec l'autre main, vous approchez ou vous éloignez l'objet que vous voulez observer, d'accord ? Vraiment comme ça. Et puis vous ajustez un petit peu juste pour que ce soit complètement net.
1: Nous sommes donc à quelques pas de la gare de Morges et tous les participants de cette balade en ville se collent contre le mur avec leur loupe pour observer cette nature assez méconnue, discrète, mais bien présente.
4: C'est vrai que des fois on passe pas mal de temps comme ça, collé au mur, au tronc des arbres. Et puis ça interpelle toujours les gens parce qu'ils se disent, voilà, peut-être qu'ils ne sont pas bien.
5: Moi, j'ai travaillé sur les murs. Et du coup, dans les murs du canton de Genève et les murs de colonies très riches comme ça, j'ai eu la sécu qui a débarqué. Ah ouais. J'ai eu les flics aussi avant d'eux qui sont venus me dire. Et qu'on posait la question, les lichens, ça sert à quoi ? Et je leur ai dit, je ne sais pas, mais nous, on sert à quoi ? Et ils m'ont dit, ah ouais, c'est vrai. Et voilà, donc on pourra en rediscuter. En général, l'outil qu'on a, à part notre super loupe, tout le temps, c'est des petits sprays à eau qui nous permettent de les pchiter pour pouvoir les regarder s'ouvrir.
1: Qu'est-ce que vous pensez de cette nature à quelques pas de la gare ?
6: En fait, on passe à côté et on ne se rend pas compte de tout ce qui vit.
1: Et elle est assez finalement sauvage aussi, non ?
6: Ça dépend de la manière dont on la regarde, en fait. Si on veut la voir comme sauvage, alors elle sera super sauvage. Si on veut la voir comme décorative, elle sera super belle. Puis si on veut la voir comme banale, ça sera ennuyant. J'aime bien essayer de la voir comme sauvage et retrouver justement le sauvage autour de nous.
1: À quelques pas de chez soi.
6: Même en bas de chez soi.
5: Voilà, les gens ils sont déjà passionnés. Hein. Ah, c'est super. Je fais une petite parenthèse pour dire que les lichenologues, bryologues, etc. ne bougent jamais beaucoup. Donc là, on a déjà fait beaucoup de distance pour revenir jusqu'à là. On va essayer de se forcer à marcher un petit peu quand même, mais c'est en général pas très sportif.
1: On a fait effectivement que 100 mètres depuis notre point de départ et les gens sont absorbés par ces mousses et cette nature microscopique qui se développe sur les murs et ce béton.

0: Julien Leuenberger, vous êtes l'un des organisateurs de ces moments de partage et d'étonnement proposés par le Musée des sciences naturelles de Lausanne et par l'UNIL. Quel est l'objectif à la base de ces balades que vous avez surnommées Sauvageons en ville ?
1: C'est une possibilité d'aller explorer, je dirais, la vraie nature, ou d'aller la voir avec le public et se questionner sur des questions science-société, finalement. Comment les citoyens et citoyennes utilisent la nature ? Comment on peut la favoriser, qu'est-ce qui nous déplaît dans la nature en ville. On a parlé des pollens, il y a plein de raisons de ne pas forcément aimer la nature devant chez soi. Elle peut nous embêter, mais elle peut aussi nous apporter plein de choses.
0: Parce que la nature a sa place en ville.
1: Ah ben complètement, presque même plus que l'humain, non ? La nature, elle a sa place partout, il me semble.
0: Ça fait des années que vous organisez ces visites à la découverte de cette nature sauvage en ville. Qu'est-ce qui a peut-être changé durant toutes ces années ?
1: On lui laisse peut-être un peu plus de place dans certaines communes. On fait attention à peut-être mieux cohabiter avec elle. Effectivement, je pense que les espaces verts, enfin les services des parcs et domaines des villes prennent bien plus en compte l'importance de la biodiversité en ville. Il y a plusieurs études qui montrent aussi l'importance de la nature pour nous humains par rapport à notre santé. Aussi en lien avec le changement climatique, en fait, il y a un besoin peut-être qui est encore plus important maintenant d'avoir la nature en ville par rapport à tous les changements qu'on est en train de vivre, évidemment. Donc on lui laisse plus de place.
0: Nous nous promenons là sur ce chemin pavé, à quelques mètres des rails de chemin de fer, en direction d'un nouveau spot.
1: La nature en ville. Hein.
0: Les pigeons.
1: Les pigeons.
2: Alors, la petite friche, elle est là-bas. On va y aller.

0: Là, on vient de traverser les voies de chemin de fer, la route, il y a des voitures, il y a le train, des bâtiments, du bitume, des pavés. Et on se dirige vers un tiers paysage, c'est-à-dire un lieu où la nature a repris le dessus.
1: Nelson, tu veux dire un petit mot quand même sur l'endroit où on se trouve, qui est assez insolite? Et tu as fait une petite recherche historique pour savoir ce qu'il y avait ici il y a 60, 100 ans en arrière. Peut-être volontiers si tu en dis un mot.
2: Ici, il y avait une maison qui a été construite à la fin des années 1800, qui a été rasée entre 2022 et 2023. La municipalité a pris la décision de la raser plutôt, et puis de recréer un milieu, on va dire, forestier, si je peux me permettre, une micro-forêt en lieu et place de cette ancienne maison.
0: Tu peux me décrire un petit peu les lieux où on est là actuellement?
3: C'est un peu comme une oasis de nature au milieu de la ville. Et il y a un peu de la nature partout, sans vraiment de règles.
0: En quoi il est étonnant ce lieu?
3: Peut-être parce qu'on ne voit pas qu'il existe quand on passe à côté.
4: Cet endroit est juste magique. Je m'attendais pas du tout. Je connais l'endroit en plus, les escaliers que j'ai jamais empruntés. Et je m'attendais pas du tout à arriver dans une forêt avec le son du train, des voitures autour, mais qu'on ne voit pas. On est plongé dans un monde. On est presque chez Miyazaki là, dans un monde incroyable.
1: Je trouve vraiment insolite en fait, d'avoir des lieux comme ça en ville. Se dire que si on laisse une zone où on n'intervient pas et finalement on a laissé la nature revenir, elle arrive toute seule. Et c'est vraiment cool hein, parce qu'on a entendu l'oiseau avant. Je pense que dans quelques années ça a poussé encore plus. Il y aura effectivement de la faune un peu plus grande, hein, un renard, plein d'autres animaux qui pourraient passer par là. Et le train de nouveau. On c'est le fil rouge finalement de cette rencontre, ça va être le train, c'est pas les mousses.
5: Peut-être qu'on peut faire un petit cercle parce que sinon les gens ne pourront pas voir. Est-ce que vous arrivez à vous mettre un peu sur le côté comme ça on arrive à.
1: Maude, on peut aller là.
5: Oui, je crois que c'était juste qu'on était un peu en tas, mais là ça va comme ça. Hein. Ouais, ok, d'accord. C'est Daniel qui va parler, vous pouvez vous mettre entre nous deux peut-être comme ça. Voilà.
6: Alors, on va passer au troisième groupe qu'on n'a pas encore vu. Donc, c'est les myxomycètes. C'est des organismes qui sont unicellulaires, donc une seule cellule, qui peuvent faire 20-25 cm des fois. Donc, c'est quand même énorme. Et puis, les plus petits, ils font plutôt dans les 0,2 mm. Donc, un groupe complètement à part des champignons, des algues, des animaux, voilà.
0: Les biologistes ont emporté avec eux un microscope pour voir ces organismes de très près.
6: Les plantes, tout le monde les voit, ouais. Parce qu'elles sont grandes, elles sont là, les arbres, on ne peut pas les louper. Mais ces petits organismes, c'est quand même beaucoup plus compliqué de les trouver au final. Donc il faut vraiment être là, il faut vouloir les trouver.
1: Et là, on voit qu'elle est pas abîmée, la sporothèque, parce qu'elle a séché.
0: Vous pouvez me décrire ce que vous avez vu là?
3: C'est des sortes de sphères noires sur une petite tige, sur un morceau de bois. J'ai vu des espèces de boules noires un peu creuses sur des tiges qui sont en train de pousser sur un bâton, j'imagine.
4: Et puis en les regardant au microscope, on tombe dans un monde féerique avec des petites choses qui brillent et qu'on ne comprend pas, mais qui sont très belles.
6: Le blob, comme vous avez dit tout à l'heure, c'est vraiment l'espèce la plus connue au monde de myxomycètes. Généralement, les gens ne connaissent pas les myxomycètes, mais ils connaissent le blob. Donc en fait, ils connaissent quand même le myxomycète.
0: C'est surprenant de trouver tout ça ici?
3: Je connaissais pas vraiment les myxomycètes avant et j'imagine que ici, vu le nombre d'espèces qu'il y a, il y en a forcément.
0: Daniel Nunes, vous êtes biologiste. Ces myxomycètes, ces organismes étonnants, on les trouve ici comme ça, là, en plein centre-ville de Morges?
6: Il faut juste avoir le bon substrat, mais on peut les trouver un petit peu partout, tant qu'il y a du bois, des fois des feuilles mortes, mais il y a vraiment de quoi faire.
1: Merci beaucoup, Daniel. et Maud pour nous avoir fait découvrir ce monde fabuleux. Même une mousse entre deux pavés, ça peut apporter peut-être quelque chose. En tout cas, ça peut changer notre regard sur la nature, le sauvage en ville.
7: Merci.
0: Il y a un escargot sur le chemin aussi, on va l'éviter. La nature est foisonnante quand on prend le temps de chercher.
8: Ben, c'était hyper intéressant d'avoir un regard microscopique sur une vie qui peut-être est un peu négligée normalement.
0: Et qu'est-ce que ça provoque ? Ça force un petit peu au respect aussi de cette nature ?
8: Ouais, je pense que ça peut-être appréhender avec plus de tendresse aussi, quelque chose que normalement... Ouais, juste tu vois un lichen sur un caillou, tu t'assois, tu penses pas trop à ça et peut-être maintenant il va y avoir toujours un petit geste de plus aussi quand tu es dans la forêt, peut-être quand tu marches sur les mousses, tu vas réfléchir un peu mieux à ce quoi tu es en train de marcher.
0: Mm-hmm. Le soleil se couche et on est de retour sur le bitume, le béton.
9: Il y a quand même des mousses hein, là en bas, là sous vos pieds.
0: Ah, oui, il faut qu'on regarde, davantage
9: en
0: vers
9: béton,
0: le bas.
9: Comme ça.
0: Voilà. Et pas seulement devant soi.
9: C'est ça.
1: Merci beaucoup. Bonne soirée à vous.
9: Au revoir. Au revoir, bonne soirée.
10: Et si ce genre de balade vous intéresse, certaines sont encore organisées par le Natureum, le musée des sciences naturelles du canton de Vaud et l'éprouvette de l'Université de Lausanne notamment. Il y en a une le 7 juillet sur la thématique du lien entre l'art et la nature. Joël Salomon-Cavin, ce qu'on vient d'entendre à Morges, ces mousses, ces lichens, ces micro-organismes, cette friche presque cachée comme ça. Dans le reportage, une participante dit... On passe à côté, on ne se rend pas compte de tout ce qui vit. Il y a tout un pan de la nature qui nous échappe au quotidien. Pourquoi on ne voit plus cette nature-là ?
11: Pourquoi ? J'avais d'abord envie de réagir
10: oui,
11: en fait,
10: allez-y,
11: à ce
10: allez-y.
11: Que j'ai entendu, c'est-à-dire j'aime beaucoup le côté, il y a un côté merveilleux à découvrir, enfin justement ce qu'on ne voit pas. Vous dites plus, mais moi je pense qu'on le voit pas en fait. Avec ces visites sauvageons en ville et d'autres, enfin l'idée de cultiver l'art de l'attention à cette nature qui est là et bien là, mais simplement on la regarde pas. Et puis ce reportage là à hauteur de mousse, de myxomycète et puis de lichen, je trouve ça merveilleux. Enfin, il y a un côté ludique voilà à découvrir ce qui nous entoure et ce qui est là. Enfin, voilà, je trouve ça très intéressant de se rendre compte que la ville est un lieu de nature. Il n'est que de s'en rendre compte, en fait.
10: Et ça permet de nous reconnecter, d'une certaine manière, pour vous, à cette nature-là, de justement aller faire ces petites balades, de se... Voilà, il y a cette intervenante à la fin qui dit, bah oui, là, on est peut-être en train de marcher, justement, sur toute une petite forêt. Finalement, ça nous aide aussi à voir la nature un petit peu différemment.
11: Bah, voir ce qui nous entoure, tout simplement.
10: Ouvrir les yeux, en fait.
11: Ouvrir les yeux, c'est vraiment ça. Apprendre à regarder, cultiver l'art de l'attention. Là, avec mes étudiants, on travaille sur le rapport aux oiseaux. On est sorti du bâtiment, juste regarder les oiseaux qui sont là. Quand on concentre son attention, là, sur les mousses ou sur certains animaux, on se rend compte qu'on les regarde pas, en fait. En particulier ceux qui sont ordinaire. Donc oui, ça participe de ça, de regarder ce qui nous entoure et de se rendre compte qu'il y a de la nature en ville, en fait.
10: Vous avez l'impression que le regard a quand même un petit peu changé avec le temps, parce qu'on parle souvent du retour à la nature, voilà. Mais est-ce qu'elle revient vraiment, ou est-ce que c'est surtout notre regard qui a changé ? C'est vrai qu'aujourd'hui, les habitants sont de plus en plus invités à planter, à jardiner, à végétaliser les pieds d'arbres, etc. D'ailleurs, vous parlez du citoyen comme faiseur de nature. Ça passe aussi par ça. On revient un petit peu à la nature quand même aujourd'hui.
11: Oui, alors si on se passe un petit peu sur le temps long, il y a l'idée que dans les courants urbanistiques, avec le courant hygiéniste, on a mis la nature dehors, tout ce qui était sale, et auxquels étaient associés les animaux, hein, les déjections par exemple. Et puis disons qu'on a mis au pas la nature et la nature végétale dans les bien nommés espaces verts. Donc il y a eu un ordonnancement comme ça de la nature et l'idée que s'il y a nature en ville, eh ben on va la gérer, on va l'ordonner, on va la cadrer. Et oui, alors voilà, par rapport à ça, on est passé vraiment à une autre phase qui est le retour de la nature en ville, avec aussi ses travers, c'est-à-dire le vert c'est bien, on va en mettre partout, on va mettre des salades sur les immeubles et puis la ville sera meilleure. Enfin, il y a aussi cette idée
10: côté,
11: que
10: parce qu'on met de, un peu comme
11: parce
10: ça.
11: Qu'on met de la nature, tout le monde. Enfin, j'exagère un petit peu, mais que la nature est un monde voilà, minéral et que quand on met du verre dessus, tout va
10: tout
11: bien.
10: Tout ira mieux. Il voilà. y a un côté quand même nature marketing comme ça.
11: Ah oui.
10: Ah oui, beaucoup, même ouais. beaucoup.
11: Bah, on parle beaucoup de greenwashing, c'est pas rien. Mm-hmm. C'est-à-dire que voilà, on va c'est vrai qu'aujourd'hui, dans l'architecture contemporaine, il y a beaucoup de vert, en fait. Et oui, je suis pas en train de dire que ça ne sert à rien et que, mais il y a beaucoup de communication, en effet, autour de la nature et l'idée que le vert, c'est le végétal, c'est ce qui va améliorer la qualité de vie en ville. Et oui, on a besoin de verre en ville, mais on y reviendra après peut-être.
10: Oui.
11: Mais c'est vrai qu'avec le verre, il y a aussi des choses qu'on aime moins. Enfin, mais considérer, enfin, la nature, elle est là. Considérer qu'a priori la nature elle est bénéfique pour nous, je trouve que c'est nous donner déjà beaucoup d'importance quoi. La nature elle est là et puis elle est diverse, voilà, elle n'est ni bonne ni mauvaise, elle est et donc il faut la considérer dans son entièreté et pour revenir à ce qu'on disait, apprendre à la regarder en fait dans toutes ses dimensions.
10: Mais pour vous, par exemple, ces forêts végétalisées, ces immeubles végétalisés, on imaginait aussi comme ça un peu les villes du futur. C'est quoi ces gadgets ou ça a vraiment une utilité aujourd'hui? Vous n'êtes pas trop pour, hein, il me semble.
11: Bon, alors il y a, vous parlez des forêts verticales,
10: oui,
11: ou des choses
10: verticales.
11: Comme ça. Ben, en fait, c'est vraiment pour moi, je l'associe. Alors même que c'est du végétal à une technologisation en fait de la nature, hein, parce que tout, pour faire cela, pour faire tenir tout ça, il faut beaucoup d'intrants, il faut beaucoup de techniques finalement. Et puis bon, bah il y a une histoire que j'aime beaucoup, c'est en Chine, un quartier végétal qui a été comme ça construit à grande échelle et qui a été pratiquement abandonné parce que en fait il était complètement envahi par les moustiques, donc il était devenu
10: invivable.
11: Voilà, enfin c'est la nature qui prend ses droits aussi, enfin qui profite de ce qu'on lui donne. Mais voilà, oui, non, je suis pas très cette espèce de finalement d'esthétisation aussi des technologisation de la nature, oui, je suis assez critique, en effet.
10: Peut-être trouver ce qui distinguait ce qui aide réellement la biodiversité, puisqu'il relève surtout de l'image de l'esthétisme. Il faut savoir faire la différence.
11: Bah, en tout cas, se rendre compte de ce qu'on fait quand on met du verre dans un bâtiment. Les murs végétalisés, très souvent, c'est un entretien extrêmement compliqué qui prend, enfin, en termes de gestion de l'eau, mais aussi, enfin, d'énergie. C'est beau, mais faut voir ce que ça implique. Faut voir ce que ça implique encore une fois en termes de vivant qui va avec le végétal, ce genre de choses, quoi.
10: Ouais. C'est ça. Ce que ça va attirer aussi. Et on va y venir parce qu'au fond, la question, c'est pas seulement est-ce qu'on veut plus de nature en ville, mais plutôt quelle nature est-ce qu'on est réellement prêt à accepter? Justement,
11: exactement.
10: On va en parler juste après Sly and the Family Affair. Vous écoutez l'effet papillon sur RTS Première. Et on revient juste après avec Joël Salomon, pas qu'avant. Pardon Mathieu. Je continue à parler, je peux parler, je parle sur le titre. Je vous laisse écouter Sly and the Family Affair. On revient juste après.

0: Dance to the Music, Sly and the Family Affair. Nous sommes toujours avec Joël Salomon-Cavin, géographe à l'Université de Lausanne. Aujourd'hui, dans l'effet papillon, on parle de cette nature urbaine qu'on croise tous les jours dans nos villes, sans y faire vraiment attention. Et avec Joël Salomon-Cavin, on parlait de cette nature en ville. C'est vrai qu'on pense souvent végétale, sauf qu'il n'y a pas que les plantes, il y a aussi évidemment les animaux, les insectes. Et parmi ce vivant ignoré, il y a un animal qui fait partie du décor urbain, au point qu'on finit presque par ne plus le voir. Et pourtant, après cette chronique, vous ne le regarderez peut-être plus de la même manière.
1: Les antennes du papillon.
0: Bienvenue en 2026. Aujourd'hui, votre téléphone vous reconnaît, les caméras vous reconnaissent, les algorithmes vous reconnaissent, et apparemment certains animaux aussi. C'est le cas du pigeon, cet oiseau gris un peu dodu.

0: Plus tard, les oiseaux évitaient la personnalité agressive et suivaient la personnalité agréable. Les pigeons sont physionomistes.
1: T'as de bons yeux, tu sais.
0: Ils sont capables de reconnaître des visages humains individuels. Vous, moi, le gamin qui leur file des coups de pied, la dame qui leur donne des miettes, c'est démontré scientifiquement.
2: Les oiseaux, n'ayant pas d'odorat, ou quasiment pas, fonctionnent par la vision.
0: Gérard Coindet, biologiste indépendant, en parlait dans cet archive de la RTS de 2011.
2: Les partenaires se reconnaissent par la vision et pas par l'odeur. L'exemple le plus fou, c'est ces grandes colonies de goélands marins ou d'oiseaux marins où vous avez des milliers de nids sur des falaises à quelques, je sais pas, un mètre de distance de chaque nid l'un des autres. Et les goélands se reconnaissent absolument.
0: Autrement dit, dans cette ville où nous avons parfois l'impression d'être anonymes, eh bien, quelqu'un nous reconnaît. Et ce quelqu'un, c'est un pigeon.
3: Nous sommes au service de Dame Nature, hein ?
0: Et le plus fou, c'est qu'il n'est pas le seul. Les corbeaux aussi reconnaissent les humains. Ils ont une mémoire redoutable. Un visage associé à une menace peut rester enregistré pendant des années. Les moutons, aussi, mémorisent les visages, même des dizaines. Tout comme les chevaux, qui peuvent reconnaître un visage sur une simple photo. Même certains poissons, comme le poisson archer, est capable de distinguer des visages humains, alors même qu'ils ne possèdent pas de cortex comme les mammifères. Et ce que je trouve fascinant, finalement, c'est pas seulement l'intelligence de ces animaux, c'est surtout notre capacité à ne plus les regarder. Parce que le pigeon vit avec nous depuis plus de 3500 ans. Messager pendant les guerres, transporteur de courriers, source de nourriture aussi. Pendant longtemps, les humains les ont élevés avec soin. Et puis le télégraphe est arrivé, le téléphone, Internet. Le pigeon s'est retrouvé au chômage, mais lui, il n'est pas parti. Il est resté là. Sur nos places, sous nos ponts, entre deux terrasses, comme un ancien collègue qu'on ne regarde plus vraiment. Parce qu'à force de le croiser partout, on a fini par le transformer en décor, voire en nuisible. Alors la prochaine fois qu'un pigeon vous fixe un peu trop longtemps, ben dites-vous qu'il vous reconnaît peut-être mieux que votre voisin de palier. Joël Salomon-Cavin, justement, on vient de parler du pigeon. Vous connaissez bien cet animal, vous l'étudiez tout particulièrement, je crois. D'autres animaux et insectes aussi. Ces espèces de super pouvoirs qu'a le pigeon, mais qu'a d'autres insectes, animaux, ça, vous adorez, hein?
4: Ça m'intéresse énormément, oui, tout à fait. Il y a un côté fascinant Alors tous ces animaux, en fait, donc là on parle un peu de ces animaux qui, prolifèrent en ville, hein, en période où on parle beaucoup des extinctions. Là, ce dont on est en train de parler avec le pigeon, mais c'est tout un tas d'autres animaux. Ce sont des animaux qui, eux, se portent bien, disons. Et parce que ce sont aussi des opportunistes, en fait, hein, des animaux qui peuvent, les pigeons typiquement, ils peuvent nicher absolument partout. Pour le coup, ils ont pas vraiment besoin de verdure, si ce n'est pour faire leur nid, mais sinon, ce sont les immeubles, en fait.
0: Qui font office de falaise, quoi.
4: Qui font office de falaise, exactement. Et puis, là, dans le reportage, ils peuvent reconnaître les visages. On sait aussi que leurs plumes peuvent capter les pollutions. Et du coup, ce sont des animaux qui résistent à la pollution. Donc, oui, sinon, la manière dont, si on parle d'autres animaux, la manière dont les rats ont investi, finalement, les égouts et on fait de la ville leur habitat. Et puis si on part sur les insectes, il y a tout un tas d'insectes en fait qui trouvent dans nos logements absolument les conditions idéales pour survivre. Donc il y a évidemment la ville filtre. Enfin c'est pas tous les animaux qui peuvent y survivre. Ce sont certains animaux et du coup ils ont des capacités qui sont remarquables. Oui.
0: Et vous adorez ça, je disais, mais vous savez que ça vous passionne, ça vous fascine. Vous avez même créé un groupe, je crois, avec des collègues, c'est ça, hein, le SBU.
4: Absolument.
0: Les sales bestioles urbaines.
4: Voilà.
0: Ça consiste en quoi? Vous étudiez quoi, justement, derrière ces animaux-là, ces insectes-là? Ces nuisibles, comme on les appelle, ces animaux indésirables.
4: Donc c'est un groupe de recherche, c'est-à-dire que j'ai des collègues doctorants, post-doctorants, qui tous en fait s'intéressent. Ce qu'on a appelé les sales bestioles urbaines avec des petites guillemets, mais voilà. C'est ce qui nous intéresse en fait, c'est

0: les relations humains, des humains à ces animaux mal aimés, non désirés. C'est aussi la manière dont ils habitent l'espace urbain, dont ils finalement font de nos lieux leur habitat propre. Et puis, ce qui nous intéresse, c'est les pratiques, en fait, en lien avec leur présence, qui peuvent être des pratiques de désinfestation, mais plus simplement les comportements humains vis-à-vis de ces animaux. Et accessoirement, c'est vraiment une approche relationnelle, dans le sens où ce qui nous intéresse aussi, c'est comment les animaux se comportent et réagissent en fait aux actions humaines. Donc ça va vraiment dans les deux sens. On parle aujourd'hui de géographie humanimale pour vraiment mettre l'accent sur ces relations-là, mais qui sont dans les deux sens. C'est-à-dire, voilà, c'est ça qui nous intéresse. Et du coup, j'ai des collègues qui travaillent sur notamment les pigeons, les corbeaux freux, les punaises de lit, les hirondelles, jusqu'aux parasites des poissons. Voilà,
1: c'est large, mais c'est large. Ça doit être effectivement fascinant. C'est sûr que cette relation amour-haine, avec surtout haine, j'imagine, avec certains de ces animaux, date depuis longtemps. Écoutez cette pub.
2: On ne combat pas les insectes qui font comme les insectes qui font. Alors contre les, il y a bégon jaune, et contre les, il y a bégon vert.
1: Ça, c'était les années 80. C'était Michel Leeb qui faisait cette pub pour une marque d'insecticides. Elle est assez parlante, hein, cette pub. Cohabiter, c'est vraiment possible aujourd'hui avec ces insectes, avec des punaises de lit, par exemple. C'est vrai qu'on a plutôt, on en a très peur. Enfin, par exemple, de cet insecte-là.
0: En fait, on peut pas cohabiter. Enfin, vous prenez. Je pense que les punaises de lit sont un exemple intéressant parce que c'est pas vrai. On va pas apprendre à cohabiter. On peut pas habiter avec des punaises de lit. Donc l'enjeu, c'est vraiment de. Alors, on va pas pouvoir s'en débarrasser. Enfin, le DDT avait, bien bossé de ce côté-là. Hein. Elles ont pratiquement disparu, mais il restait une souche. Le DDT a été interdit pour d'excellentes raisons. Hein. Donc, c'était une catastrophe environnementale. Mais maintenant, il y a des punaises. Non, l'enjeu, c'est plutôt d'apprendre à coexister. Je préfère ça à cohabiter et apprendre à s'en prémunir aussi. On a totalement, enfin voilà, on a laissé faire justement les pchites, on a laissé faire bégon en se disant, ah, dès qu'il y a une bestiole, on va la pchiter et puis tout ira bien. Bah non.
1: C'est bien plus compliqué que ça.
0: C'est bien plus compliqué que ça. On s'intoxique énormément avec ces pchites. En fait, il y a un très très gros enjeu lié à la reconnaissance de la présence. Par exemple, si vous avez des petits points sur un matelas, c'est pas bon signe quand vous allez dans un hôtel, par exemple. Il y a des manières de faire, de faire attention, de savoir réagir aussi quand il y a des punaises et justement pas tout de suite. Alors des fois on n'a pas le choix, sortir le pchit, mais peut-être demander à un professionnel ou regarder un petit peu plus, aller plus loin. Donc pour moi il y a un gros enjeu. La coexistence c'est là, elles sont là. Il faut apprendre à coexister avec, à savoir réagir à leur présence. Il y a un enjeu d'éducation énorme, en fait. Hein. Mon expérience, mais qui n'est pas la seule, c'est que si vous n'en avez pas eu chez vous, vous ne savez pas à quoi ça ressemble une punaise de lit. Et ça, ce n'est pas normal, en fait. Il faudrait... Et de manière générale, on connaît très, très peu les insectes. Hein,
1: Les insectes, et puis ces indésirables dont vous parlez. Et puis, vous parliez d'éducation, c'est aussi une question très politique. Hein. On en débat, d'ailleurs, d'actualité, là. Le 14 juin prochain, les habitants de Belleville, par exemple, vont décider dans les urnes comment gérer leur population de pigeons. Aujourd'hui, il y a 8000 volatiles qui vivent dans le canton de Belleville et leur présence, justement, divise, soit installer des pigeonniers ou les abattre. C'est un gros débat aussi. Ça passe aussi par la place politique ?
0: Ah, complètement, complètement. Il y a des enjeux très forts de régulation hein, des espèces indésirables et en l'occurrence, les pigeons, ce qui fait débat. C'est l'euthanasie. On prend plein de pigeons et puis on les asphyxie. C'est vrai que c'est terrible, quoi. Donc, depuis pas mal d'années, la stratégie, c'est plutôt d'empêcher en fait qu'ils ne se développent. Donc, notamment, les pigeonniers, notamment celui de Saint-François, géré par Gérard Coindec, qui était cité ici, c'est que les pigeons sont gérés dans les pigeonniers et quand ils font leurs œufs, on les change par des faux œufs C'est une manière de faire en sorte, voilà, les pigeons couvent, mais voilà, il y aura pas de petits pigeons. C'est une manière de réguler l'espèce qui est bien meilleure que de, voilà, que dans, voilà, les laisser croître et après
1: les abattre.
0: Mais il y a c'est comme votre quiz de tout à l'heure. C'est jamais facile en fait, parce que quand il y en a trop, comment on fait? Et l'élément clé aussi, c'est que il faut pas les nourrir parce qu'ils ont largement de quoi se nourrir en ville, les pigeons, hein. Et on le disait, ils sont opportunistes, je veux dire, ils savent trouver la nourriture, ils auraient pas du tout besoin qu'on leur donne des graines. Alors on tolère, c'est amendable, hein, de nourrir les pigeons, mais on tolère en fait qu'ils soient nourris, parce que pour tout un tas de personnes, c'est aussi très important de se poser sur un banc et juste avec quelques graines de voir descendre les pigeons. Et donc ça, c'est toléré. Mais donc c'est toléré si c'est pas de manière industrielle. C'est ce nourrissage, comme ça a pu être le cas à Lausanne, hein. Il y a un précédent. Voilà.
1: On parle de notre rapport à la nature en ville avec vous, Joëlle Salomon-Cavin, géographe à l'Université de Lausanne. On va se demander justement si c'est possible de cohabiter avec cette nature sans toujours vouloir la maîtriser, la contrôler, ne serait-ce que même en leur donnant à manger. C'est peut-être déjà un geste, même s'il est gentil à la base, qui part d'une bonne intention. Je vous propose de revenir juste après ce titre. Ce titre de David Walter, Still Love, Petit Amour en créole. Justement, on parle d'amour pour les animaux, de nature en ville. On revient juste après.

0: Tea Love, titre du cinquième album du musicien et chanteur martiniquais David Walter, sorti récemment avec la chanteuse Fatouma Diwara. On parle de notre rapport à la nature en ville avec Joël Salomon-Cavin. Ce qui est fascinant, Joël Salomon-Cavin, c'est que certaines espèces viennent aujourd'hui se réfugier en ville même, parce que les campagnes sont devenues parfois trop intensives, et puis on parle des pesticides aussi, et puis trop pauvres en biodiversité. Est-ce que la ville est parfois devient, contre toute attente, un refuge pour certaines formes de vivant?
1: Ah oui, tout à fait, tout à fait. Vous l'avez très bien décrit, mais c'est connu depuis quelques années déjà. Moi, je me souviens de la campagne de Pronatura sur le faucon Clairsrel, en fait, qui a été entre guillemets chassé des zones agricoles parce que voilà, il était empoisonné, il trouvait plus à se nourrir et qui est arrivé en ville et là qui a trouvé un vivier pour les oiseaux, mais notamment des pigeons à déguster. Enfin, donc oui, c'est devenu un refuge pour certaines espèces. Aujourd'hui, dans un sens, les sangliers se réfugient en ville où ils ne sont pas chassés. Je parle de la France plutôt comme cas, mais voilà, en ville, voilà, ils trouvent énormément de nourriture il n'y a pas de chasse. Donc oui, des animaux trouvent refuge tout à fait en ville.
0: Vous trouvez que justement, on a fait un effort à ce niveau-là aujourd'hui, il y a assez d'environnements décontrôlés, on va dire ça comme ça, en ville, pour laisser la nature aussi émerger, prendre un peu sa place, où on est quand même encore beaucoup dans le contrôle.
1: Alors on est certainement encore beaucoup dans le contrôle, mais c'est vrai que si on parle des politiques environnementales, politiques urbaines, aujourd'hui mettent beaucoup l'accent sur les corridors ou les infrastructures écologiques, vert, bleu, noir, marron. Alors donc, si je reprends
0: c'est
1: dans l'ordre,
0: c'est
1: le vert pour le végétal, bleu pour l'eau, noir pour les corridors, noir pour des espaces en ville. Et puis j'ai dit quoi, marron, c'est le sol quoi. Et en fait, ce sont des espaces qui permettent le passage de différents types de nature, aussi bien végétale qu'animale, et qui permettent que les espaces urbanisés soient plus des espaces frontières, limites, où les bestioles se font écrabouiller, enfin où ce genre de choses. Donc vous en parliez tout au début. Enfin, il y a un accueil quand même de la nature en ville avec toute la dimension accordée à la biodiversité, mais aujourd'hui aux îlots de fraîcheur. Hein, on sait bien qu'on a besoin d'arbres, on a besoin de nature, et puis aux enjeux sociaux, on a besoin de nature en ville aussi, parce que c'est des endroits qui sont utiles à la qualité de vie.
0: Mais les enjeux sociaux sont intéressants, parce qu'évidemment la biodiversité, aujourd'hui, elle concerne aussi les quartiers les plus riches. Hein. C'est vrai que les quartiers les plus pauvres sont souvent les plus chauds, les plus minéraux, les moins végétalisés. Ça devient un luxe urbain.
1: Oui, dans un sens, oui. C'est vrai qu'il y a beaucoup d'études qui montrent ça, donc il y a un très gros enjeu. Et puis une responsabilité de la collectivité publique, en fait, à faire en sorte que dans les quartiers les plus déshérités, il y ait aussi de la nature, de la fraîcheur, de la biodiversité.
0: Et un autre vivant peut-être aussi moins contrôlé. Il y a aussi la désimperméabilisation des sols.
1: Ouais.
0: Difficile à dire, pardon. C'est vrai que l'OFEVE, en tout cas l'Office fédéral de l'environnement, insiste aujourd'hui sur cette importance-là. Dans 20 ans, Joël Salomon-Cavin, une ville qui aurait réussi sa coexistence, sa cohabitation avec le vivant, elle ressemblerait à quoi pour vous?
1: Alors,
0: votre idéal? Difficile. Question à un million.
1: Non. Ma ville idéale, je sais pas, mais je crois qu'il y a vraiment un enjeu d'éducation. Alors on met beaucoup l'accent sur la biodiversité, les espèces rares et ce genre de choses. Pour moi, il y a un très très gros enjeu à regarder ce qu'il y a et qui est diverse en ville. Donc il y a une vraiment cultiver l'éducation à la présence du vivant en ville, quel qu'il soit, et quel qu'il soit, ça veut dire la nature qui nous est bénéfique, que l'on aime, mais toutes les autres aussi. On doit parfois se défendre de la présence de la nature. On doit, elle peut être un danger pour la santé. Si je parle du moustique tigre, mais voilà. Donc il y a un enjeu à ce qu'on la connaisse. Alors ma ville idéale, ce serait un endroit où les humains ont appris à se rendre compte de toute la nature qui est en ville, parce que la ville est un lieu de nature.
0: Voilà. C'est ce qu'on retiendra peut-être aujourd'hui, justement, c'est que le vivant ne commence pas forcément dans les grands parcs ou les projets spectaculaires, commence parfois dans une fissure, sur un mur, dans un carrelage de sa salle de bain, entre deux pavés, et voilà, peut-être aussi au bord de l'autoroute. Tiens, allons faire un tour du côté de la route.
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0: Aucune perturbation particulière n'est à signaler sur les routes de Suisse romande. Vous roulez bien sur nos routes. L'info route en continu, c'est aussi sur le site rts.ch/trafic.
2: Infotrafic RTS, en collaboration avec les CFF et le TCS.
0: Bah oui, on arrive au bout de cette émission. C'est un plaisir de vous recevoir, Joël Salomon-Gavin.
1: Plaisir partagé.
0: Vraiment sympa de parler de cette nature un petit peu insolite aussi, hein. Ça change. Merci à toute l'équipe de l'Effet Papillon, Mathieu Ramsauer en régie, Stéphanie Jovanovic au choix musical, Chloé Gagliardini et Christophe Ungar, notre reporter. Si cette émission vous a donné envie de regarder la ville autrement, bien bonne nouvelle, la fête de la nature continue encore demain partout en Suisse romande, avec des balades urbaines, observation de chauves-souris, de plantes sauvages, des ateliers autour du vivant. Il y a plus de 300 activités gratuites qui sont proposées cette année. Tout le programme est à retrouver sur le site de la Fête de la Nature, et des trucs très très chouettes, allez-y. 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Et d'ici là, vous pouvez nous réécouter sur Play RTS, nous écrire. C'est sur papillon@rts.ch. Puis surtout, j'ai envie de vous dire, souvenez-vous que le vivant ne commence pas forcément loin des villes, parfois juste à côté de chez nous. Il pousse tout simplement entre deux pavés.
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0: Il est 18h, forum présenté par Coralie Claude et Renaud Malik. Bonsoir.
3: Bonsoir, bienvenue dans Forum. David n'aura pas réussi à vaincre Goliath en football. La Coupe de Suisse échappe au stade Lausanne-Uschi, battu 3-0 par Saint-Gall. Le club de Challenge League n'a pas réussi à rivaliser avec celui de la Ligue du Dessus. Récit du match et réaction du vice-président du club vaudois.
4: Oreshnik, c'est le nom de ce redoutable missile russe surnommé la météorite. Il aurait été utilisé cette nuit en Ukraine lors d'intenses bombardements qui ont fait au moins 4 morts et plus de 100 blessés. On fera le point avec notre correspondante à Kiev.
3: Le débat de ce dimanche porte sur le loup. Le Conseil national veut pouvoir le tirer dès que sa population atteint un certain nombre. Pourtant, à en croire un rapport publié par la Confédération cette semaine, les mesures de régulation actuellement en vigueur fonctionnent. Deux élus nous rejoindront.
4: Itamar Ben-Gvir, cette semaine, ce ministre israélien s'est retrouvé au centre de l'attention internationale en postant une vidéo humiliante de l'arrestation de militants pro-Gaza. Même le Premier ministre Netanyahou a pris ses distances. On verra ce qui s'est vraiment joué cette semaine avec les invités du Forum des médias.
3: Et d'ici 19h, on reviendra aussi sur l'accord que les États-Unis ne seraient plus si pressés que ça de conclure avec l'Iran. On entendra l'actrice Noémie Schmidt poser son regard sur la polémique qui agite le cinéma français autour de Canal+. Et puis, on s'intéressera aux premiers Jeux Olympiques du dopage. Ils ont lieu aujourd'hui à Las Vegas.
4: 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Bienvenue.
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3: La belle épopée du stade Lausanne-Uschi en Coupe de Suisse s'est donc terminée comme ceci.
5: Et le FC Saint-Gall remporte sa deuxième Coupe de Suisse, 101e finale et deuxième trophée pour les Brodeurs et Enrico Massen. Victoire 3-0, les stadistes ont manqué, on va pas dire leur finale, mais les moments clés de cette finale, et c'est une victoire méritée pour un des clubs les plus appréciés du pays. On va voir s'il va y avoir...
4: Saint-Gall a donc douché les espoirs des pensionnaires de Challenge League, 3-0. Bonsoir Grégoire Ogier.
6: Bonsoir.
4: Vous avez suivi et commenté cette finale. La victoire des Brodeurs de Saint-Gall, comme ils sont surnommés, était nette et méritée.
6: Oui, le FC Saint-Gall était bien la meilleure équipe sur la pelouse du Vangdorf aujourd'hui, deuxième de Super League. Les Saint-Gallois partaient favoris dans cette finale. Ils ont parfaitement assumé ce statut en ouvrant le score dès la 8e minute sur un but du défenseur Tom Gall. Saint-Gall a totalement maîtrisé les événements de ce match jusqu'à la 44e minute lorsque le gardien Vatkoviak a été expulsé pour une faute de dernier recours sur l'attaquant lausannois Triten. Mais même réduit à 10, les Saint-Gallois n'ont jamais vraiment été bousculés en deuxième période. Ils ont pu inscrire le 2-0 sur pénalty, certes un pénalty un peu litigieux, un pénalty de leur capitaine Gürtler, avant de voir Witzig tripler la mise et ainsi assurer la victoire saint-galloise. Un succès logique et mérité pour l'équipe de Suisse orientale.
4: Grégoire, on l'a compris, le stade lausannouchi n'a pas pu rivaliser avec son adversaire, mais le parcours des Vaudois dans cette Coupe de Suisse reste remarquable.
6: Le stade lausannouchi a en effet disputé aujourd'hui la première finale de Coupe de Suisse de l'histoire du club. Cela après un parcours exemplaire de lequel le club vaudois a éliminé trois clubs issus de l'élite. Winterthur, Lucerne et Grasshopper ont subi la loi du slow au stade de la Pontaise. Trois ans après avoir disputé sa première et unique saison en Super League, le stade lausannouchi a confirmé cette saison avec ce très joli parcours en Coupe faire définitivement partie des clubs qui comptent en Suisse romande. Pour une équipe comptant environ 700 supporters de moyenne en Challenge League, faire venir 10 000 personnes au Vangdorf aujourd'hui, c'était déjà une très belle réussite.
4: Et pour...
7: Merci Grégoire Ogier. Et le vice-président du stade lausannouchi est en ligne avec nous. Bonsoir à Serge Dupéret.
8: Oui, bonsoir.
7: Vous êtes sur le retour de la route depuis Berne. Essayez pas oui. Plus donc aujourd'hui. La hiérarchie a été respectée. Saint-Gall, club de première division, a dominé le stade lausannouchi, club de deuxième division. C'était une victoire logique.
8: Bah écoutez, on est mal entré dans le match. Globalement, on n'était pas dans les duels. Par rapport à ce qu'on a présenté en Coupe Suisse, peut-être qu'aujourd'hui la marche était trop haute. Mais globalement, peut-être sur, comme on a dit tout à l'heure, sur le penalty, je l'ai pas revu, c'était litigieux. Après, il y a 2-0, c'est compliqué. Mais globalement, je n'ai pas retrouvé l'équipe comme elle est. Alors, à voir où la faute elle était, ou est-ce qu'on est parti trop longtemps, je ne sais pas, au niveau de la préparation. Mais en tout cas, dans tous les cas de figure, nous, on a mis de notre côté dirigeant, on a travaillé beaucoup avec un ami, Pascal Roux, pour amener 10 000 personnes dans ce stade. Et de ce côté-là, quelque part, on a réussi, oui. On a réussi parce que c'est pas facile de tirer 10 000 personnes, c'était complet. Mais globalement, une petite phase un petit peu, on pensait qu'à un moment, certains joueurs seraient appelés par la Super League, mais par rapport à aujourd'hui, je dois dire qu'on était en dessous. Par rapport à ce qu'on a l'habitude de présenter.
7: Mais vous expliquiez avant le début de ce match qu'en 50 ans de carrière en tant qu'entraîneur, en tant que dirigeant de club, vous n'aviez jamais vécu de telles émotions, quelle que soit l'issue en fin de compte de ce match. C'est un couronnement aujourd'hui pour Stade Lausannouchi.
8: Oui, moi, globalement, si on voit tous les efforts qui ont été entrepris, on a une petite structure. De faire venir tous ces gens, c'est un gros travail pendant 3 semaines. Maintenant, c'est clair qu'aujourd'hui, pour nous, ce qu'on a présenté, la marche était trop haute.
4: Que vous ont dit,
8: les
4: supporters à l'issue du match, ceux qui avaient fait le déplacement?
8: Ben, globalement, personne ne voulait directement. On a attendu quelques commentaires, surtout par rapport à la décision de revenir sur la décision de l'arbitre. Là, c'est peut-être un petit peu sus 2-0, c'est ce qui fausse un peu le résultat. Ah, peut-être oui ou non, mais globalement, on a vu qu'à 10 contre 11, à un moment donné, on dominait quand même. Après, on n'a pas eu peut-être les jambes, peut-être est-ce qu'on avait trop de pression, c'est possible. On n'a pas l'habitude de jouer avec des stades complets. Alors peut-être les joueurs peuvent le dire, mais globalement, pour moi, on était... En dessous de ce qu'on présente d'habitude, mais Saint-Gall était prêt contre nous. Voilà, ils ne nous ont pas négligés.
7: Serge Dupéret, dernière petite question. Est-ce qu'il y a quelque chose sur lequel vous allez pouvoir capitaliser avec cette participation en finale de la Coupe de Suisse?
8: Écoutez, on a fait un quatrième rang. Maintenant, on a peut-être une reconnaissance. Après 7 ans, maintenant, il faut tout recommencer. Vous savez, à un moment donné, les joueurs, ils sont appelés par des agents. Les joueurs partent. Et puis, on ne peut pas savoir l'année prochaine sur quelle équipe on va se présenter. Ça, c'est un peu des cycles dans le football. Mais globalement, on va continuer le travail avec notre directeur sportif pour nous amener à une équipe de qualité. Par contre, les jeunes, ils savent qu'aujourd'hui, ben, il y a une possibilité pour aller plus haut. On a quand même pas mal fait, on a changé un petit peu d'optique en faisant jouer pas mal de joueurs formés en Suisse. Et je crois qu'on va continuer là-dedans.
7: Mais
8: notre place aujourd'hui, au classement Challenge League, la 4e place, c'est tout à fait la place qu'on doit avoir.
7: Merci beaucoup Serge Dupère, vice-président du Stade Lausanne Ouchy. Bon retour et bonne soirée de votre côté.
8: Merci d'avoir appelé. Allez, bonne suite. Au revoir.
7: Merci, au revoir. À 18h08, l'actualité de ce dimanche 24 mai, c'est aussi l'Ukraine qui a connu une nuit particulièrement agitée.
4: La Russie a mené d'intenses bombardements sur Kiev. Bilan encore provisoire, 4 morts et une centaine de blessés à l'échelle du pays. Moscou confirme aussi avoir utilisé un missile balistique qui répond au nom d'Oreshnik. Sa particularité, il peut transporter une charge nucléaire et se déplace 10 fois plus vite que le son. Les dirigeants européens ont condamné une escalade irresponsable de la Russie. Maureen Mercier, vous êtes à Kiev. Jamais vous n'aviez essuyé pareil bombardement.
9: Personne n'a dormi. Imaginez environ 600 drones, 90 missiles. J'ai pu mesurer le rythme. Environ toutes les 50 minutes, une salve de missiles qui s'abat sur la ville. Entre deux, on continue des centaines de drones. Vous les entendez parfois se rapprocher. On a senti à plusieurs reprises nos immeubles trembler. C'est ce que m'ont confirmé toutes les personnes que j'ai interrogées. Je reviens tout juste des quartiers les plus touchés. Nous, les journalistes, pouvons pénétrer dans les périmètres de sécurité, nous rapprocher des frappes jusqu'à un certain point. Très vite, on vous demande de vous arrêter parce que c'est tout simplement dangereux. Vous vous retrouvez devant des immeubles encore enfumés. Des débris continuent de tomber. Vous voyez les secouristes exténués qui recherchent encore, à l'heure où je vous parle, des personnes qui seraient encore sous les décombres. Partout autour de ces lieux bombardés, des gens tentent de déblayer leur appartement dont les vitres et les portes ont été soufflées par l'explosion. Tout le monde doit à peu près s'être abrité, ce qui explique sans doute aussi le nombre de victimes relativement limitée au regard de la dureté de l'attaque.
4: Maureen, Vladimir Poutine avait annoncé des représailles après des frappes ukrainiennes. Mais cela va au-delà, vous y voyez un changement de discours du président russe ?
9: Oui, rappelez-vous, depuis le début de la guerre à grande échelle, le cœur de la propagande russe, c'est de dire « Nous devons libérer nos frères russophones en Ukraine, opprimés et persécutés par le régime nazi de Kiev ». C'est certes lunaire, mais c'est le cœur de la propagande russe. Depuis 3 jours, il y a un changement notable. Ce que dit désormais Poutine, c'est « Attention, il nous tue ». Il utilise ce que Moscou affirme être une attaque de drones ukrainiens sur un lycée. Moscou affirme que Kiev a ciblé de jeunes lycéens. Impossible à vérifier de manière indépendante. Kiev affirme que tout cela n'est que pur mensonge. Depuis 3 jours, Poutine ne défend plus seulement des frères opprimés, donc il se place en défenseur de sa propre population, selon lui, en danger de vie ou de mort. Et cela, oui, c'est un discours très inquiétant qui ne laisse pour la suite rien présager de bon.
4: Maureen Mercier en direct de Kiev. D'un conflit à l'autre avec la perspective d'un accord entre l'Iran et les États-Unis qui vient de nouveau de s'éloigner.
7: Le monde pourrait recevoir une bonne nouvelle dans les prochaines heures. Ça, c'est ce que déclarait ce matin le secrétaire d'État américain Marco Rubio. Mais depuis, Donald Trump a précisé qu'il n'entendait pas se précipiter. Quoi qu'il en soit, le texte en question prévoirait la prolongation du cessez-le-feu et la réouverture progressive du détroit d'Ormuz en échange de la levée du blocus américain sur les ports iraniens et de dérogations permettant à l'Iran de vendre du pétrole. C'est ce qu'avancent plusieurs médias américains. Bonsoir Clément Terme.
10: Oui, bonsoir.
7: Vous êtes chercheur associé à l'Institut international d'études iraniennes, auteur de « Iran-Israël, la guerre idéologique de 1979 à nos jours ». Alors hier, Donald Trump a estimé qu'il y avait 50% de chances de signer un accord, 50% de risque de reprendre les frappes. La voie diplomatique semble encore l'emporter ce soir. Comment vous l'expliquez ?
10: Alors, il n'y a pas d'opposition pour l'administration Trump entre l'utilisation de l'option diplomatique et l'utilisation de l'option militaire. Donc, il s'agit pour l'instant d'une discussion sur un mémorandum d'entente, c'est-à-dire un accord cadre, une feuille de route qui prévoirait pendant 30 jours une double réouverture, c'est-à-dire la réouverture du détroit d'Ormuz au trafic international et la fin du blocus pétrolier américain contre l'Iran, c'est-à-dire que l'Iran pourrait réexporter son pétrole, et une période de 60 jours pour négocier sur la question nucléaire. Mais il y a des oppositions fortes des deux côtés, c'est-à-dire qu'il y a le Congrès américain, les républicains interventionnistes qui s'y opposent, Israël aussi, et côté iranien, il y a les factions dures qui sont autour du guide suprême et qui essayent d'imposer, par exemple, des réparations, un arrêt de la guerre sur tous les fronts, qui inclut le front israélo-libanais également. Donc, des deux côtés, il y a des demandes maximalistes qui font que l'issue de ce processus de négociation est incertain. Et ensuite, la mise en œuvre du mémorandum d'entente conditionne l'absence d'escalade militaire dans les prochaines semaines.
4: Clément Terme, Marco Rubio parlait d'un accord qui pourrait mettre fin à la guerre en Iran. À quoi est-ce qu'il faut s'attendre en réalité, un vrai accord avec une portée à long terme, ou bien simplement une simple prolongation de la trêve ?
10: Alors c'est effectivement une prolongation de la trêve, c'est-à-dire une trêve qui se transformait en trêve armée, mais avec une perspective de résolution du conflit, c'est-à-dire une feuille de route au cours des prochaines semaines. Et c'est là où réside la difficulté, c'est-à-dire que si une des deux parties ne met pas en œuvre l'accord cadre selon l'autre partie, une escalade reste toujours possible, même pendant cette période où l'ensemble des questions n'est pas traité. C'est-à-dire la question principale côté américain, c'est la question des 430 kilos d'uranium enrichi à 60%. Et donc, à partir du moment où cet accord temporaire, finalement, ne résout pas les problèmes fondamentaux, les risques d'escalade demeurent. Mais c'est différent d'un processus qui poursuit le statu quo, avec un détroit d'Ormuz fermé, où une trentaine de bateaux sont passés ces derniers jours, et où l'Iran n'est pas capable d'exporter son pétrole. Alors, d'un côté, les Américains essaient de gagner du temps, jusqu'au mid-terms, et côté iranien, il y a la volonté de sortir de l'asphyxie économique provoquée par le blocus maritime américain.
7: Mais l'économie, c'est ce qui a dicté ou ce qui dicterait finalement la conclusion de cet accord qui prévoit la réouverture du détroit d'Ormuz, la possibilité pour l'Iran de revendre son pétrole. Ça, c'est bénéfique autant pour les États-Unis et leur économie que l'Iran et son économie.
10: Tout à fait. C'est-à-dire que la perspective d'une escalade militaire pose deux problèmes à l'administration Trump. D'un côté, c'est sa capacité à absorber des chocs économiques dans une période électorale. Et de l'autre, c'est le rôle des partenaires arabes des États-Unis qui souhaitent à la fois préserver la stabilité politique régionale et leur prospérité économique qui est menacée, puisque l'Irak, par exemple, le Qatar ou le Koweït n'ont pas de plusieurs fronts maritimes, donc sont quand même très dépendants du détroit d'Ormuz pour leurs exportations. Et donc, côté iranien, c'est la République islamique qui cherche d'un côté à garantir sa survie idéologique et sécuritaire par la confrontation avec les États-Unis et Israël. Et en même temps, il y a la question de la survie économique du pays. Donc l'enjeu côté République islamique est existentiel. Et le nouveau guide, Mojtaba Rahmenei et son bureau, vont prendre une décision décisive pour l'avenir du régime, pour l'avenir du pays. Mais la répression continue. L'Internet reste coupé en Iran. Donc on voit que de toute façon, accord ou pas accord, la situation interne pour la population iranienne reste extrêmement difficile.
7: Merci beaucoup Clément Terme, chercheur associé à l'Institut international d'études iraniennes, auteur de « Iran, Israël, la guerre idéologique » aux éditions Talendier. Très bonne soirée à vous.
10: Merci, bonne soirée.
7: Merci. 18h15, vous écoutez toujours Forum et vous faites bien car l'actrice valaisanne Noémie Schmitt nous rejoindra pour évoquer la polémique qui agite le cinéma français autour de la tribune anti-Bolloré et des menaces de Canal+, de boycotter certains acteurs. Mais tout de suite un thème que le Parlement suisse est lui loin de boycotter, c'est celui du loup.
4: La population de loups continue de croître en Suisse, mais moins vite grâce aux mesures de régulation. C'est la conclusion faite lundi par l'Office fédéral de l'environnement dans un rapport qui porte sur les trois dernières années, autrement dit depuis que le tir proactif est autorisé. Les mesures de régulation semblent porter leurs fruits et pourtant le Conseil national veut aller plus loin. Il a adopté le mois dernier une motion qui demande à pouvoir tirer le loup passé un certain nombre d'individus. Et cette motion, c'est la vôtre, Alex Farinelli, bonsoir.
11: Bonsoir.
4: Conseiller national PLRT Sinois, merci de nous avoir rejoints. On est également en ligne avec Christophe Cliva, conseiller national Vert Valaisan, bonsoir.
12: Bonsoir.
4: Alors Alex Farinelli, tout semble aller plutôt pas si mal d'après l'Office fédéral de l'environnement. Dans ce rapport paru il y a quelques jours, pourquoi est-ce que vous voulez changer les règles? Pourquoi est-ce que ça ne suffit pas?
12: Parce que ça, ce n'est pas la réalité. Au moins, ce n'est pas la réalité du pays. Alors, si on regarde dans le 2020, alors, il y a 6 ans, on avait 100 loups dans la Suisse. Aujourd'hui, on a 350, ça veut dire 3 fois en plus. Et cette année, les nouveaux-nés des loups sont 150. Alors, on voit bien qu'il y a un développement de la population des loups qui va être très, très, très, alors va vite. Et si on ne réagit pas, on aura des problèmes avec l'agriculture d'alpage. Au Tesson, on voit déjà les problèmes. On a perdu presque 30% des alpages avec les chèvres et les moutons dans les derniers 10 ans.
7: Christophe Clivat, ce que nous dit Alex Farinelli, c'est d'une part que la population de loups continue de croître. On en avait 30 meutres censés fin janvier contre 25 un an plus tôt. Donc il y a une marge de manœuvre. Et d'autre part, c'est que si on ne fait rien de plus tout de suite, l'agriculture de montagne va disparaître. Que lui répondez-vous ?
13: Ben, je lui réponds que le loup, c'est le bouc émissaire idéal pour expliquer les difficultés de l'agriculture de montagne, notamment des filières ovines et bovines. En fait, on tire pas le loup pour le plaisir de tirer. En fait, on fait l'hypothèse que si on tire davantage de loups, il y aura moins de dégâts au troupeau. Et tant que il y a de la place, en guillemets, dans notre écosystème, dans nos systèmes forestiers, pour accueillir davantage de loups qui posent pas problème, je vois pas pourquoi on n'a pas une augmentation des populations de loups, sachant que de toute façon, on sait bien qu'il y a un plateau qui sera atteint, puisqu'en fait le loup est un animal territorial et que une fois qu'il n'y a plus de place, ben il se déplace ailleurs. C'est aussi pour ça que nous d'ailleurs on a une population de loups aujourd'hui en Suisse. Ce sont de loups qui sont notamment venus d'Italie, qui n'avaient plus de place et qui se sont déplacés. Du coup, moi je vois vraiment pas l'intérêt d'aller encore plus loin que la situation actuelle, qui pour moi déjà pas satisfaisante, puisqu'en fait on a très clairement depuis 4 ans une stabilisation du nombre de dégâts aux troupeaux pour une raison simple. C'est tout ce qui fonctionne, c'est la protection des troupeaux. Ce sont les chiens de protection, ce sont les clôtures, ce sont les bergers, et que tout ce qui est lié au tir du loup, ça ne sert un à rien, et deux, ça coûte extrêmement cher aux contribuables.
4: Le loup, c'est un bouc émissaire idéal, nous dit Christophe Clivat. Qu'est-ce que vous lui répondez, Alex Farinelli ?
12: Mais écoutez, quand le collègue Clivat, et moi j'ai respecté sa opinion, mais quand il me dit « Ah, les dégâts sont diminués », peut-être il n'a pas vu que dans les dernières années, on a beaucoup des animaux, des troupeaux dans les alpages, alors c'est clair. Si on a moins de troupeaux, on a moins de dégâts. Mais ça, je ne pense pas que c'est la solution de dire l'agriculture de montagne, nous la laissons, nous la abandonnons, on laisse les choses aller sans faire quelque chose. Dans le canton du Tesson, par exemple, on a presque 70% des alpages qui ne sont pas protégeables parce que pas tous les endroits sont protégeables. Alors, si la solution c'est d'abandonner tout cet alpage, moi, je ne suis pas d'accord. Mmh. Et c'est aussi une question de respect pour les personnes qui travaillent. Et c'est vrai que ce n'est pas seulement les loups le problème. Hein. Moi, je reconnais ça. Mais les loups, c'est vraiment le dernier problème qui, vraiment, maintenant, menace cette réalité qui fait part aussi de notre tradition et qui contribue aussi à maintenir les vacances de montagne.
4: Christophe Clivat, vous parliez de l'importance des mesures de protection, notamment les chiens, les clôtures, mais ce que nous dit Alex Farinelli, c'est qu'il y a des endroits où ces mesures de protection sont inefficaces. Est-ce que déjà vous le reconnaissez ?
13: Alors c'est quand même extrêmement rare. D'ailleurs juridiquement maintenant ça n'existe plus, c'est-à-dire que tous les alpages peuvent être déclarés comme protégeables. Ça demande des mesures et en fait pour moi c'est se cacher en fait derrière quelque chose qui est pas juste, puisqu'en fait on peut le faire parce qu'il n'y a pas que la question des clôtures, il y a la question des bergers et la question des chiens de protection. Et puis surtout moi je pense avec Monsieur Farinelli, on est d'accord qu'on veut pas abandonner l'agriculture de montagne, on veut réduire le nombre de dégâts aux troupeaux, mais on est absolument pas d'accord sur ce qui est utile. Moi je dis que tirer davantage de loups ça sert à rien. Ce qu'il faut faire justement, c'est valoriser notamment tout ce qui est la filière autour de la laine et de la viande. Si aujourd'hui vous êtes au restaurant et que vous voulez manger de la viande d'agneau suisse, ben vous pouvez courir un moment avant de trouver quelque chose à la carte. En général, on laisse malheureusement importer des quantités astronomiques de Nouvelle-Zélande ou d'Irlande. Et puis l'autre chose que j'aimerais quand même aussi souligner, c'est qu'en fait, chaque année, il y a plus de 50 000 moutons qui meurent, soit à l'étable, soit à l'alpage l'été. Or, évidemment, les 200 000 environ moutons qui sont conduits à l'abattage, et sur 57 000, il y a environ 1 000 qui sont croqués, si on veut, par le loup. Et en fait, on a 98% des pertes qui sont pas liées à ça. Et moi, j'aimerais qu'on s'intéresse à ces pertes. Comment ça se fait qu'on a autant de pertes par rapport aux conditions d'habitat, peut-être par rapport à des maladies, et qu'on aide vraiment les agriculteurs, et pas simplement qu'on leur dise, on a trouvé la solution, on tire davantage de loups, et vous verrez, tout ira bien.
7: Alex Farinelli, finalement, votre objectif, c'est de protéger l'agriculture de montagne ou de réduire le nombre de loups en Suisse ?
12: Les deux choses vont ensemble. Parce que quand les collègues disent, par exemple, qu'on a un problème de maladie pour les moutons ou les chèvres, peut-être ils devraient savoir que quand on met beaucoup d'animaux dans de petits endroits pour les protéger, quand on met les chèvres la nuit, les chèvres sont des animaux très libres normalement. Ils ont besoin de liberté, de manger par exemple pendant la nuit quand il fait chaud. Alors si on veut les protéger pendant la nuit, on doit les mettre dans de petits endroits pour les contrôler. Et ça, c'est pas de bonnes situations pour le bien-être des animaux. Alors moi, j'ai un peu de la peine à comprendre pourquoi le bien-être du loup, qui doit pouvoir vivre dans notre pays libre, est beaucoup plus important que le bien-être des autres animaux et que le bien-être des personnes qui sont là, qui ont du stress, qui ont de la peine pour maintenir ces activités.
7: Christophe Clival, la vie d'un loup vaut plus que celle d'une vache ou d'un mouton?
13: Alors, il faut quand même relativiser le bien-être du loup. Il y en a quand même une centaine maintenant, depuis 3 ans, qui sont tirés chaque année sur environ 300 individus. Et dont il faut signaler que la plupart n'ont jamais croqué un mouton, hein, puisque maintenant, c'est la régulation proactive. C'est avant même qu'il y ait des dégâts qu'on tire des loups, voire des meutes entières de loups. Du coup, je crois qu'on peut pas dire qu'il a un statut qui est plus favorable que celui des moutons, loin de là. Je répète, moi, je comprends pas qu'on s'obstine dans cette, en fait, voie qui est sans issue, qui coûte extrêmement cher, et je trouverais que M. Farinelli devrait, comme PLR, être attentif à cette idée des moyens conséquents. Le canton du Valais vient de mettre 4 postes au concours pour faire du monitoring, mais aussi beaucoup pour simplement avoir des gens la nuit qui vont aller tirer les loups, et cet argent serait tellement mieux investi si on pouvait valoriser notamment tout ce qui est lié à ces professions, à cette agriculture de montagne, à ces produits, plutôt que de les mettre finalement dans des mesures qui, je reste convaincu aussi par rapport aux connaissances scientifiques qui ne servent à rien par rapport à la diminution des dégâts sur les troupeaux.
7: Alex Farinelli, vous demandez une gestion proactive avec des chiffres clairs et uniformes. Mais avec combien de loups, finalement, la Suisse peut-elle vivre? Comment on fixe ce seuil?
12: On doit le fixer, c'est une question arbitraire. C'est comme aujourd'hui quand on dit combien de troupeaux doit être pris par le loup avant qu'on va intervenir. Ça, c'est une décision politique. Il n'y a pas pourquoi 6 ou pourquoi 7 ou pourquoi pas 10. C'est une question de mettre un nouveau équilibre dans la gestion du loup. Et moi, je dois dire, il y a 15 ans, il y avait beaucoup moins de loups et beaucoup moins de problèmes. Et moi, je ne pense pas qu'aujourd'hui, la situation, c'est plus facile ou c'est mieux, c'est meilleur. Alors je dis, pourquoi on ne peut pas retourner à un équilibre, qui sait, avec les loups, mais aussi avec beaucoup plus de respect pour les animaux, les troupeaux, et beaucoup plus de respect pour les personnes qui travaillent dans l'agriculture de montagne.
14: Moins de loups, moins de problèmes, vous n'accepterez jamais ce constat, Christophe Clival?
13: Mais parce qu'il est faux, il correspond simplement pas à la réalité. C'est évident que le loup pose des défis à l'agriculture de montagne. C'est pour moi aussi évident que de vouloir dépenser des millions, probablement peut-être des dizaines de millions en Suisse chaque année pour tirer des loups dont la plupart n'ont jamais croqué un mouton, ça sert à rien. Moi, c'est vraiment du gaspillage pour moi d'argent public. Surtout qu'on devrait aussi tenir compte simplement du fait que le loup est bénéfique, notamment au niveau des forêts, puisqu'en fait, grâce à lui, on a moins de coûts en termes de rajeunissement des forêts, puisqu'en fait, il disperse les ongulés qui ont tendance sinon à manger les jeunes arbres, et c'est super important notamment en montagne pour les forêts de protection. Du coup, si on fait un bilan global de ce qu'apporte le loup par rapport aux ennuis qu'il cause, moi je trouve que le ça c'est clairement un avantage, notamment aussi évidemment en termes de biodiversité, et je trouve qu'on devrait vraiment soutenir l'agriculture de montagne avec des mesures qui sont pertinentes, qui sont efficaces, et pas en leur faisant croire que c'est en tirant davantage de loups qu'on va résoudre les difficultés qu'ils connaissent actuellement.
14: On doit se quitter là-dessus. Merci infiniment Christophe Liva, conseiller national Vert Valaisan, d'être venu débattre ce soir avec Alex Farinelli qui était avec nous depuis le Tessin. Bonne soirée à tous les deux.
13: Bonne soirée.
12: Bonsoir.
14: Et si vous avez envie de crier au loup ou au sauvetage du loup, un numéro 076 250 1234, laissez-y votre message vocal par WhatsApp. Vous entendrez peut-être la semaine prochaine ce message dans notre matinale à 7h27. Bonsoir Noémie Schmitt.
15: Bonsoir.
14: Actrice, scénariste suisse installée à Paris. On va commenter avec vous ce bras de fer qui agite le milieu du cinéma français. D'un côté, le groupe Canal+, dont le milliardaire Vincent Bolloré est l'actionnaire majoritaire. Et puis de l'autre, les 4000 signataires d'une tribune qui dénonce l'emprise de l'extrême droite. Fin de citation sur le monde audiovisuel. L'affaire a passablement occupé dernièrement le festival de Cannes qui s'est achevé hier. Noémie Schmitt, vous aviez signé des tribunes dans le passé pour dénoncer cette emprise prise de Bolloré, mais vous ne faites pas partie des signataires de cette tribune-là. Pour quelles raisons?
16: Alors cette fois-ci, non, c'est vrai que j'ai pas signé, mais déjà parce que je suis en tournage.
14: Ah, vous aviez pas le temps de faire une petite signature.
16: Non, je rigole. Non, j'ai juste pas signé parce que ça fait des années qu'on parle de ça et que là, je trouvais que la tribune était très gentille par rapport aux sonnettes d'alarme qu'on pose depuis tant d'années avec cette droitisation générale, globale du monde de la culture et ce spectre de la privatisation qui arrive aussi en Suisse d'ailleurs, parce qu'il y a deux mois, on a eu chaud aussi en Suisse par rapport à ça.
14: Bon, on n'a pas voté pour ou contre une privatisation, mais c'est un autre débat, Noémie Schmidt. Je reviens juste sur ce que vous avez dit, à savoir que cette tribune dont on parle actuellement était trop gentille. C'est visiblement pas l'avis du groupe Canal+, puisque il a été décidé de sanctionner ou de boycotter les signataires de cette tribune. C'est bien la preuve qu'elle a quand même suscité pas mal de réactions. Hein.
16: Oui, non, mais c'est clair, bien sûr, et puis c'est normal. Mais en fait, la tribune, elle visait pas Maxime Saada et les équipes de Canal, hein. Elle visait Vincent Bolloré et son agenda réactionnaire qui est clair et qu'il assume. Donc là, Maxime Saada l'a pris pour lui et pour les équipes de Canal, mais c'était pas le but à la base de la tribune. Et ce que je veux dire aussi, c'est que en fait, cette tribune, elle a été signée par des gens qui sont pas des marxistes enragés avec le couteau entre les dents. C'est des gens qui sont plutôt modérés. Et donc ça nous prouve aussi que la fenêtre de Vartan, elle se déplace tellement vers la droite que c'est ça qui est en train de se passer. Et du coup, le fait que Maxime Saada le prenne si mal et sanctionne et fasse cette, il parle même de liste noire, etc. Ça prouve que l'inquiétude était quand même fondée.
14: Alors, quand vous évoquez la fenêtre d'Overton, il faut juste donner un peu la définition pour ceux qui nous écoutent et celles qui nous écoutent. C'est donc le spectre des idées jugées globalement acceptables, hein, Noémie Schmidt.
16: Voilà, c'est ça.
7: Mais concrètement, justement, cette droitisation du cinéma français, si j'ose dire, elle se manifeste comment? On la voit où aujourd'hui?
16: Alors, il y a plusieurs manières de la constater. Il y avait Christophe Honoré qui en parlait là dans la presse la semaine dernière. Il disait que Vincent Bolloré, typiquement, lui, il a des phrases pour qualifier certains scénarios qu'il reçoit et du coup, il fait un tri. La phrase qui a été retenue par Christophe Honoré, c'est « pas de PD, pas de syndicaliste ».
7: Ça, c'est un exemple que vous nous donnez. Et on l'a dit, hein, Maxime Saada, le patron du groupe Canal+, a menacé de boycotter les signataires de cette tribune, de ne plus travailler avec eux. Vous l'avez dit, vous ne l'avez pas signé. Est-ce que vous aviez peur, vous aussi, pour votre carrière?
16: Non, j'ai pas du tout imaginé ça. Non, je m'attendais pas du tout à ce que la réponse elle soit celle-là. Moi, c'est pour ça que j'ironisais un peu tout à l'heure en disant qu'elle était gentille la tribune encore et qu'elle est pas signée par des gens de extrême gauche non plus. C'est pour ça que je dis en fait elle signifiait juste une inquiétude qui me paraît absolument légitime. Quand on parle de droitisation du cinéma, je donnais l'exemple de Christophe Honoré, mais il y a aussi le fait qu'il y a de moins en moins d'argent. Il y a de moins en moins d'argent pour les productions. Il y a par exemple, moi je me souviens qu'il y a 10 ans quand j'ai commencé le cinéma, on avait plus de temps pour faire les choses. On avait plus d'argent globalement en fait, même pour faire des productions, que ce soit de cinéma, de séries. Et en fait, ça se réduit. Après, ça fait aussi 10 ans de macronisme, hein. C'est ça aussi où on voit les effets en fait des politiques de droite sur la culture, c'est que ça devient de plus en plus compliqué. Il y avait aussi Laurent Grégoire qui est un grand agent là qui disait qu'il y a 80 ou 92% des acteurs qui bossent pas dans le cinéma, parce qu'en fait ça se réduit et on a de moins en moins de possibilités de bosser, il y a de moins en moins de choses qui se font et puis ça se fait. Par exemple là je tourne une série, on fait 6 épisodes de 1 heure, on a 10 épisodes par, on a 10 jours pour faire un épisode, il y a 15 ans on en avait 15.
14: Noémie Schmidt, là vous parlez beaucoup des moyens à disposition du cinéma, mais au-delà de ça, on a l'impression qu'il y a un peu un climat de guerre culturelle qui s'est installé en France au cours des dernières années, où chacun doit se positionner, gauche ou droite, où désormais, de plus en plus, on se demande si tel film est de gauche ou tel film est de droite. Vous, et notamment en tant qu'étrangère, si j'ose dire, oui. Est-ce que ça ne vous fait pas un petit peu peur tout ça?
16: Moi, ce qui me fait peur, c'est plus genre le non-engagement, parce que c'est-à-dire que vous avez vu à Cannes la semaine dernière, on avait un film sur Jean Moulin, qui est un film, on peut pas dire qu'un film sur Jean Moulin soit pas un film politique. C'est assez important aussi de se rendre compte qu'aujourd'hui, bah, notamment en France, il y a quand même une élection présidentielle dans un an et il y a quand même le RN, le Rassemblement National qui grandit, qui grossit. Donc, quand on parle de guerre culturelle, c'est aussi Vincent Bolloré est à la tête de cette guerre culturelle. Si vous allumez CNews, on entend parler d'immigration et d'islam à longueur de journée. C'est cette espèce de croisade. Mais c'est même lui qui en parle comme ça, hein. Ultra-catholique et tout ça. Donc nous, on est un peu étouffés par ce truc-là. Et quand on demande à Gilles Lellouche et au réalisateur du film sur Jean Moulin, qui s'appelle Laszlo Nemes, si il est important dans un film, dans le cadre de la promotion d'un film sur Jean Moulin, d'alerter sur cette montée de l'extrême droite et qu'ils ne veulent pas se positionner, moi, c'est plus ça qui me fait peur.
14: Mais en même temps, si on prend par exemple le film qui sort actuellement, et là, c'est pas en Suisse romande, mais sur la mort de cet enseignant Samuel Pagnol, le film décrit la suite d'événements qui ont mené à la mort de cet enseignant, et puis une partie de la presse décrète que c'est un film qui est de droite. Est-ce que c'est pas un petit peu une réaction sectaire, tout cela?
16: Alors, j'ai pas vu le film, donc je peux pas vous dire si c'est un film qui vaut le coup ou pas. Je peux pas parler de la qualité du film. Après, sur ce film, j'ai vu qu'effectivement il y avait une polémique par rapport à des gens qui ont décrété, enfin en tout cas qui ont alerté sur le fait qu'il y avait un risque d'amalgame, parce qu'en fait on est aussi dans un contexte qui est tendu, justement à cause de ce discours d'extrême droite qui se normalise, notamment sur la question des musulmans. Nous, on a l'habitude à gauche d'être traités d'islamo-gauchistes quand on défend quand on défend en fait juste les musulmans, tout simplement, et qu'on s'oppose au racisme qui est quand même grandit. Et du coup, bah, j'ai l'impression que on pourrait dire un film est bien, il est pas bien sans forcément le politiser. L'histoire de Samuel Paty est pas forcément politique, mais c'est l'extrême droite qui d'un coup en fait un martyr, qui instrumentalise sa mort pour brandir ses obsessions comme ça anti-islam, voilà. Et que du coup, bah, j'ai l'impression que si on critique le film, on devient un islamo-gauchiste. Alors que je trouverais ça super qu'on puisse critiquer ou apprécier le film indépendamment.
7: Sans être taxé d'être de gauche ou de droite.
16: Ouais.
14: Noémie Schmitt, actrice, scénariste valaisanne installée à Paris, merci d'avoir été avec nous quelques minutes pour commenter cette polémique qui agite actuellement
16: le
14: monde de l'audiovisuel français. Bonne soirée.
16: Merci, bonne soirée à vous.
7: Un mot sur la suite du programme. On s'intéressera au rôle des bunkers de l'armée suisse dans le quotidien et l'imaginaire collectif des Suisses. L'idée du réduit national de la Suisse forteresse alpine. Mais à 18h34, c'est l'heure du forum des médias avec cette semaine une vidéo qui a provoqué le choc, l'indignation et une petite crise politique.
14: C'était mercredi aux alentours de midi sur le compte X du ministre israélien de la Sécurité nationale Itamar Ben-Gvir. On découvre ceci. Des images qui montrent plusieurs centaines de militants de la dernière flottille pour Gaza, agenouillés, menottés, humiliés. La réaction internationale est immédiate. L'Espagne, l'Italie, la France s'indignent et même Benjamin Netanyahou se désolidarise finalement de son ministre. On va essayer de mieux comprendre ce qui s'est joué cette semaine avec nos deux invités. Peggy Sidor, journaliste basée à Jérusalem. Vous avez notamment écrit pour le Jérusalem Post. Et Louis Lema, journaliste au Temps, ancien correspondant à Jérusalem. Bonsoir à tous les deux.
17: Bonsoir.
18: Bonsoir.
14: Peggy Sidor, vous qui connaissez bien le personnage d'Itamar Ben-Gvir, est-ce que ça vous a surpris de découvrir ces images?
17: Ah non, pas du tout. Pas du tout, malheureusement d'ailleurs, pas du tout. J'ai interviewé Itamar Ben-Gvir quand il était encore un simple voyou du mouvement kahaniste qui est hors la loi en Israël. Et je me souviens qu'il m'avait dit à un moment donné, tu verras, un jour on sera les plus nombreux, on sera la majorité, des gens qui pensent comme lui. Donc, moi j'utilise le terme voyou à bon escient, hein, c'est vraiment un voyou. Le fait qu'il ait terminé des études de droit, qu'il est avocat et qu'il est ministre aujourd'hui, ce qui est assez aberrant quand même, c'est le résultat de besoin, si vous voulez, de calcul politique suite au système politique israélien qui exige une coalition entre différents partis. Mais Itamar Ben-Gvir a toujours été et il est encore toujours un voyou.
7: Un voyou, est-ce que vous partagez ce qualificatif que Peggy Sidor pose sur Itamar Ben-Gvir, Louis Lema?
18: Moi, je dirais que Itamar Ben-Gvir est avant tout le ministre de la sécurité israélien. Et je pense que ces images qui ont tant choqué cette semaine, elles sont pas à proprement parler nouvelles. Hein. Si vous y pensez bien, c'est prisonniers agenouillés, menottés, ces rudesses, ces coups, etc. Sont très très très fréquents dans le quotidien qui nous arrive de là-bas depuis des années.
7: Mais le fait qu'un ministre poste une vidéo dans laquelle il se moque, il humilie ses militants prisonniers pendant quelques jours, ça vous a surpris?
18: Oui, alors ce qui a surpris, c'est précisément parce que ce genre de vidéo, il y en a beaucoup dans les prisons quand c'est les Israéliens qui sont prisonniers. Ce qui est surprenant, c'est finalement que ce ministre décide, hors visiblement de toute

0: caractère un petit peu presque marginal hein, de ce ministre, ancien voyou, ancien membre d'une organisation qualifiée de terroriste. Et en même temps, est-ce qu'il n'a pas simplement rendu visible des faits qui sont tristement banals?
1: Non, je suis pas d'accord. Je suis pas d'accord. Ce sont pas des faits banals dans les prisons israéliennes. Il faut pas exagérer. Il faut pas tomber dans le biais avancé par le New York Times ou l'autre. Je suis tout à fait contre ça. Ça ne correspond pas à la réalité. La prison, c'est pas un endroit sympa pour n'importe qui, pour tout le monde. Il faut quand même pas. Non, je suis pas d'accord. Mais il faut comprendre une chose. Dans le système politique israélien, et nous sommes à quelques mois d'élections assez importantes. Enfin, c'est toujours important en Israël les élections parce que tout se joue là-dessus. Itamar Ben-Gvir ne pense pas ni aux médias étrangers, ni à l'opinion publique dans le monde, mais même pas à l'opinion publique en Israël. Il pense à sa base, aux gens qui le suivent. Et pour eux, il est un héros. Il a montré à ces gens de la flottille qui sont là. Moi, je me permettrais de dire avec des intentions pas très nettes, pour une démarche qui finalement n'aboutit pas à grand-chose, mais pour eux, ce sont des ennemis d'Israël, ce sont voire des antisémites, il faut les humilier, il faut les arrêter, il faut les empêcher. Et Ben-Gvir leur a donné le spectacle qu'ils attendaient, qu'ils voulaient entendre, qu'ils voulaient voir.
0: L'israélien lambda, Peggy Sidor, si on ose employer cette expression, et pour autant qu'elle ait un sens, mais disons le citoyen non extrémiste, non fan d'Itamar Ben-Gvir, qu'est-ce qu'il se dit lorsqu'il voit une vidéo pareille?
1: Ah, la plupart des Israéliens sont révoltés, révulsés, voire s'arrachent les cheveux devant une chose pareille. Surtout que tout le monde comprend la manipulation qu'il y a derrière ça. Et je veux dire, nous ne sommes pas dupes en Israël, on a très bien compris. Maintenant, ce sont des gens. Alors, Itamar Ben-Gvir, dans tous les polls de ces derniers mois, gravite autour entre 8 et 9 mandats à la Knesset. C'est considérable, c'est pas énorme, il peut pas former un gouvernement, heureusement, mais c'est considérable. Maintenant, la situation de Netanyahou est, si vous voulez, elle est pas commode, parce que il y a aucun doute que Netanyahou n'est pas d'accord avec ça, que ça l'embarrasse, qu'il n'est pas d'accord avec ce genre de choses, avec ces manières, mais il a en ce moment une coalition très fragile. Et avec la défection, c'est pas très clair dans quelle mesure, mais enfin quand même pour le moment des partis ultra-orthodoxes, il se trouve vraiment à la merci de gens comme Ben-Gvir, qui en profitent sans scrupule.
2: Là-dessus, Louis Sléma, j'aimerais vous entendre. Quand Benjamin Netanyahou dit que ces images ne reflètent pas les valeurs d'Israël, vous le croyez, vous pensez à sa sincérité?
3: Écoutez, moi je suis pas psychiatre ou voyant, donc croire à sa sincérité ou pas, c'est finalement pas très intéressant. Moi je crois à la réalité des faits et je crois à ce que Benjamin Netanyahou a provoqué non seulement en territoire palestinien, à Gaza, mais aussi en Cisjordanie, au sud du Liban, en Iran, ce qu'il a provoqué comme situation. Donc vous voyez, mettre en épingle maintenant une sorte de lutte politique interne entre les deux hommes, ben c'est sans doute intéressant du point de vue israélien, mais c'est pas très pertinent, je trouve, pour expliquer ce qui est en train de se passer. À mon avis, ce qui se passe réellement, c'est effectivement que toutes ces machines ont été allumées, qu'on est dans une spirale qui n'a pratiquement pas de fin, et que maintenant les gens de la flottille qui sont accusés d'être, ben c'est pas que Ben-Gvir qui les accuse de ça, mais beaucoup de médias israéliens, d'ONG, de tout un milieu, les accusent d'avoir des liens avec le Hamas. Donc on a élargi le sac des terroristes du Hamas à l'ensemble des Palestiniens, au reste de la région et maintenant aux militants étrangers. Donc c'est ça le vrai risque, et pas tellement de savoir si c'est la responsabilité de l'un, la responsabilité de l'autre. Quoi qu'il arrive, Benjamin Netanyahou est l'homme politique le plus durable de ce pays. Donc, tôt ou tard, c'est à lui de rendre des comptes.
0: Mais il va y avoir des élections, Louis Sléma, des élections législatives d'ici quelques mois. Ça veut dire que les citoyens vont pouvoir sanctionner éventuellement leurs dirigeants, sanctionner éventuellement leur ministre de la sécurité. Or, Peggy Sidor nous dit la majorité des Israéliens est révulsée, révoltée par ces images.
1: Oui, alors attention, révolution.
3: Je

0: si je peux encore ajouter,
1: si vous êtes d'accord, Pegasida, on fait réagir Louis Lema, puis
0: je suis content de l'apprendre, en vérité. J'ai pas l'impression que ce soit un mauvais coup du point de vue électoral pour Ben-Gvir. J'ai pas l'impression que qu'on soit très proche d'un basculement. Et j'ai pas l'impression que cet incident, ce qui est vu comme un incident vis-à-vis de ses membres de la flottille, ait une grande importance dans le contexte actuel vis-à-vis des Israéliens. Donc je pense pas du tout que ça se jugera sur ça. Et encore une fois, Benjamin Netanyahou lui-même, mais aussi d'autres autour de lui, sont des vrais animaux politiques. Ils savent tenir et ils trouveront moyen, sans doute, de continuer.
2: Peggy Sidor, vous vouliez réagir?
3: Alors, je veux dire, l'opinion publique israélienne, sauf même une partie de la gauche, considère ces activistes ou ces militants de la flottille comme des provocateurs qui n'ont pas les mains très propres par rapport à leur attitude par rapport à Israël, qui font omerta sur ce qui s'est passé le 7 octobre. Les Israéliens, en grande partie, y compris ceux de gauche qui veulent vraiment terminer avec le gouvernement de Netanyahou une fois pour toutes, pensent que ces gens-là ne sont pas très honnêtes et n'ont pas les mains très propres. Ça, c'est une chose. Mais Itamar Ben-Gvir, qui est un véritable, comme vous l'avez dit, un véritable animal politique qui a beaucoup de flair et qui sait comment faire, utilise ça, mais cyniquement, sans sourciller. Netanyahou n'est pas content de ça. C'est pas qu'il a de la peine pour ces gens, mais ça l'ennuie. Il comprend ce que ça veut dire sur l'image d'Israël, qui déjà de toute manière n'est pas en bon état en ces derniers temps. Et ça, il s'en passerait absolument de cette scène. Mais la base de Ben-Gvir est une base plus ou moins solide, c'est-à-dire entre 8 et 9 mandats plus ou moins à la Knesset, et c'est tout. Ça sera.
2: Mais avec ces images, il pourrait ratisser plus large, séduire d'autres électeurs. Non, lors des élections?
3: Non. Il a atteint le maximum de ce que ça représente. En plus, les partis de l'opposition qui sont tout le temps en train de se crêper le chignon, et c'est malheureusement dommage, mais ils sont quand même en train de se rassembler. Et pour la première fois depuis très longtemps, il y a une menace directe sur la continuité d'un gouvernement avec Netanyahou à sa tête. Pour une première fois, ça commence à être remis en question. On ne sait pas encore ce qui va se passer. Il peut se passer 50 000 choses dans un sens ou dans un autre dans ce pays, mais pour le moment, les choses sont plus... Netanyahou a besoin d'une coalition stable. En ce moment, sa coalition est fragile. C'est pour cela qu'il n'a pas réagi par rapport à ces images, comme il le pense probablement, certainement, lui, à l'intérieur. Il s'est contenté de dire quelque chose, un peu tiède. Je pense que dans d'autres circonstances, il aurait été plus solide comme réaction. Mais ça ne va pas plus loin que ça. L'Itamar de Ben-Gvir ne va pas obtenir 50 mandats tout d'un coup ou 30 mandats et il ne pourra pas former un gouvernement. Il ne faut quand même pas exagérer avec ça.
0: Oui, mais pardon d'intervenir comme ça, mais il n'y a pas besoin qu'il obtienne 50 mandats. La vérité, c'est que tout ce qui se produit maintenant est le résultat de toute une évolution de ces dernières années, voire de ces dernières décennies en Israël même. Le fait que ce soit rendu possible maintenant, ce genre de scène, ça montre bien que c'est pas le simple fait de Ben-Gvir, c'est le fait qu'on a qualifié de terroriste toute une série de secteurs de la population palestinienne, mais aussi des Nations Unies, de l'UNRWA, du multilatéralisme, etc. Donc tout ça produit ses effets maintenant. Et moi, ce qui me terrifie au-delà des choses passées, c'est que tout ça a beaucoup, beaucoup de difficultés à revenir en arrière. C'est-à-dire que ça peut encore être appliqué sur d'autres catégories de la population à l'avenir, que ce soit les Palestiniens d'Israël ou que ce soit les opposants politiques.
1: Revenons peut-être, Louis Lema, sur les remous provoqués par cette vidéo postée par Itamar Ben-Gvir. Réactions internationales nombreuses, on l'a dit, la France, l'Espagne, l'Italie qui s'indignent, mais plus étonnamment, l'ambassadeur des États-Unis. Est-ce que ça, sachant qu'évidemment une partie de l'avenir de Netanyahou et de son gouvernement dépend enfin en tout cas se joue à Washington, est-ce que ça pourrait avoir un impact?
0: Oui, tout ces, on parlait avant d'animaux politiques, tout ça, c'est des postures politiques en très grande partie. et notamment les États-Unis, qui sont très très très étroitement liés maintenant à la politique qui est menée, qui a été menée à Gaza, à la guerre en Iran, etc., a beaucoup de difficultés à soutenir à l'intérieur même des États-Unis, y compris parmi la frange de droite des États-Unis, ce genre d'action. Donc il faut s'en défaire, mais en même temps, s'il suffisait de quelques mots pour inverser la tendance des événements, on le saurait. Tout ça risque de s'évaporer en quelques jours, parce que justement la guerre en Iran n'est pas encore, son sort n'est pas encore décidé, parce qu'il va se passer d'autres choses, parce qu'on va entrer dans une campagne électorale israélienne, donc tout ça va se perdre dans la mousse de l'actualité quotidienne.
1: On doit se quitter là-dessus, merci Louis Lema. On en profite pour vous féliciter pour le prix du mur que vous avez reçu cette semaine, un prix qui récompense chaque année le courage journalistique. Le jury vous félicite, tiens, d'avoir su, je cite, maintenir l'attention sur le conflit israélo-palestinien. Merci à vous également, Peggy Sidor, journaliste basée à Jérusalem. Bonne soirée à tous les deux.
3: Bonne soirée.
0: Merci, bonne soirée.
4: Forum, Coralie Claude, Renaud Malik.
2: On s'intéresse à ce qu'il y a sous nos pieds. Ils font partie de l'identité suisse. C'est sur eux que repose en grande partie l'idée du réduit national. Nos bunkers font l'objet d'un nouveau projet de recherche. C'est vous qui le dirigez, Francisco Closer. Bonsoir.
5: Bonsoir.
2: Professeur de géographie politique et directeur de l'Institut de géographie à l'Université de Neuchâtel, vous avez décroché le mois dernier un financement du Fonds national suisse pour mener une étude sur le rôle, la signification de ces bunkers désactivés dans le quotidien des Suisses. Il faut rappeler que depuis les années 90, près de 2000 bunkers ont été vendus. Une bonne partie d'entre eux ont été transformés en hôtels, en cave à vin, en escape room, et j'en passe. Pourquoi cette recherche maintenant? Pourquoi votre projet est pertinent en 2026?
5: Alors déjà, d'un côté, ces réutilisations continuent, donc ces hôtels existent toujours, ces escape games d'eux-mêmes. Et en plus, depuis maintenant, je dirais 3-4 ans, notamment la guerre en Ukraine, on assiste à une sorte de redécouverte militaire de ces espaces souterrains, une sorte de retour d'une géopolitique verticale, donc un intérêt pour la géologie, ce qu'il y a au-dessous de nos pieds. Et je pense que le projet va aussi, pas seulement, mais aussi pouvoir s'intéresser justement à cette nouvelle phase, cette redécouverte, cette remilitarisation de ces espaces qui déjà sont très peuplés, on va dire, ou très investis de toute une série de pratiques et d'intentions. Maintenant, se réajoute la dimension étatique, et ça va être très intéressant de étudier cette multiplication des usages et des intentions qu'on projette sur ces espaces.
2: En 2023, après le début de la guerre en Ukraine, l'armée suisse a mis un terme à la vente des bunkers désaffectés. Elle dit envisager d'y stocker des munitions, d'en faire des centres de commandement. L'an dernier, elle envisage carrément de réactiver certaines forteresses lance-mines. D'après vous, l'armée pourrait sérieusement réutiliser, réinvestir ces bunkers, ou c'est avant tout une rhétorique pour réactiver le mythe de cette forteresse alpine?
5: Alors déjà, je dirais, ça a toujours été les deux. Ça a toujours été une réalité matérielle et pratique d'un côté, et une réalité plus discursive, symbolique, identitaire. Donc l'histoire de ces bunkers est une histoire qui concerne ces différentes dimensions. Aujourd'hui, d'un côté pratique, je sais que l'armée y réfléchit. Maintenant, on verra, et le projet étudiera précisément dans quel sens ça ira. Mais c'est clair que, je dirais, ces discussions, ces débats qu'il y a eu dans les médias, pour moi, révèlent peut-être une sorte de réflexe redécouvert. On redécouvre certains scénarios, notamment des scénarios de guerre, de la guerre froide, et on redécouvre aussi certaines réponses types de l'époque, qui ont évidemment une forte dose symbolique aussi.
1: Si on prend par exemple l'exemple de la France, elle aussi a des bunkers, notamment le long de cette fameuse ligne Maginot qui était censée protéger le pays d'une invasion allemande dans les années 30 et 40. On voit ce que ça a donné. Est-ce qu'on pourrait imaginer un pays comme la France réutiliser des bunkers qui sont associés à la défaite, selon vous? Ou est-ce qu'il y aurait une sorte de blocage qui empêcherait de le faire?
5: Alors, Honnêtement, je sais pas. J'ai pas suivi les débats en France à ce sujet. Je pense aussi qu'il faut vraiment différencier. Hein. Donc, clairement, il s'agit de structures, d'édifices qui datent, hein, qui sont vétustes aujourd'hui. C'est du béton. C'est quand même, au niveau des technologies de guerre, une autre époque. Et certains de ces édifices sont carrément des ruines aujourd'hui. Donc, je pense pas qu'on puisse d'un coup comme ça les réactiver. Par contre, il reste aussi des structures qui sont, et là je reparle de la Suisse, qui ont été conservées, qui n'ont jamais été vendues. D'autres ont été vendues, mais conservées quand même, qui peuvent peut-être être réaffectées pour des usages, vous l'avez dit, hein, de stockage, de dépôt de munitions, etc. Et éventuellement le réarmement aussi. Mais je pense qu'il faut vraiment, dans ce cas-là, cibler certains bâtiments, certaines structures tout à fait spécifiques et pas généraliser à ces milliers et de milliers de, voilà, de bunkers qui, à l'époque, hein, Deuxième Guerre mondiale et toute la guerre froide, ont été construits. Donc là, on parle quand même d'une remilitarisation, d'une réutilisation tout à fait ponctuelle et spécifique qui a été proposée en Suisse.
2: Francisco Closer, peut-on partir de l'hypothèse est-ce que la réaffectation des bunkers de l'armée change la façon dont on perçoit nos capacités de défense? Autrement dit, que la Suisse est plus vulnérable aujourd'hui aux yeux de sa propre population parce qu'elle a transformé ses bunkers en cave à fromage ou en escape room?
5: Bah, c'est une magnifique question. J'ai hâte de l'étudier. Et le projet se concentrera aussi sur la population, regardera précisément comment des cas spécifiques de réutilisation affectent des populations locales, ce que ça provoque aussi au niveau justement de l'image de la Suisse, de l'identité. Hein. Je peux pas vous répondre pour le moment encore, mais la question est bonne. Et je pense qu'il y a eu, si je vous ai dit avant, il y a eu ce lien entre la structure matérielle de ces bunkers et la composante symbolique. Je pense aujourd'hui encore, en tout cas mon hypothèse, ce serait de dire que ce lien existe toujours, simplement qu'effectivement la structure matérielle est en train de changer. Donc qu'est-ce que ça va précisément faire au niveau de l'identité nationale, hein, du collectif? Ben, ça reste justement à être étudié.
1: Lorsqu'on arrive devant un de ces bunkers du réduit national, on peut ressentir une certaine fierté, se dire qu'on était bien protégé, ou bien se dire à l'inverse, mais comment est-ce qu'on a pu croire que ces ouvrages pourraient résister à la Wehrmacht? Vous, qu'est-ce que vous vous dites lorsque vous arrivez devant un de ces bunkers, Francisco Closer?
5: Alors je pense les deux pôles, hein, que vous venez de citer, pour moi sont tout à fait symptomatiques d'une certaine ambiguïté qui aujourd'hui est à constater dans notre société. Hein. Donc il y a patrimonialisation, il y a muséification d'un côté, peut-être aussi commémoration d'un passé héroïque pour les uns. Ensuite il y a commercialisation, il y a des bunkers qui se transforment, on l'a vu, hein, en escape room, donc il y a un côté plus ludique. Hein. Donc je pense que il y a tous ces contrastes, il y a toutes ces valeurs, toutes ces représentations qui convergent et qui font qu'il s'agit justement d'une réalité hautement complexe qui peut-être pour les uns reste ancrée dans le passé, pour d'autres a déjà été complètement reterritorialisée, comme je le dirais en géographie politique. Donc pour moi, je pense actuellement, c'est cette ambiguïté même qui définit le rôle et la place que jouent ces édifices dans notre quotidien.
2: Des édifices que vous allez étudier, leur rôle, leur symbole aussi. Francisco Closer, merci beaucoup. Vous êtes professeur de géographie politique, directeur de l'Institut de géographie à l'Université de Neuchâtel. Très bonne soirée à vous.
5: Merci beaucoup, à vous aussi.
2: Merci. Et on se rend à Las Vegas pour terminer ce forum. La capitale du jeu s'est transformée aujourd'hui en mecque du dopage.
1: Avec les Enhanced Games, des jeux sportifs où le dopage est autorisé, même encouragé. C'est une première dans l'histoire du sport. Ça aura lieu cette nuit. Loïc Piala, vous êtes notre correspondant sur la côte ouest des États-Unis. Comment est-ce qu'il faut les qualifier d'abord, ces jeux? Est-ce que c'est une vraie compétition sportive ou est-ce que c'est juste du show?
6: Eh bien, hier, les journalistes ont pu visiter le site de la compétition et les attachés de presse, à plusieurs reprises, ont mentionné le mot « show », justement. Il y a une scène installée au bout de la piste d'athlétisme. Les Killers, célèbre groupe originaire de Las Vegas, vont conclure la soirée. Sur le plan sportif, évidemment, des questions se posent. Aucune des performances de ce soir, record du monde ou pas, ne sera validée par les instances sportives. Les athlètes ne représentent pas leur pays. Certains, comme le sprinter américain Fred Kerley, admettent ouvertement que l'argent est leur motivation principale. Et puis, les organisateurs suivent un peu le modèle Red Bull, hein, c'est-à-dire que le sport sert de vitrine aux produits produits vendus par NN's, une société cotée en bourse. Cet événement, c'est donc aussi du marketing et du business.
2: D'ailleurs, les athlètes, ils peuvent vraiment utiliser n'importe quel type de produit.
6: Alors non, hein, le médecin en chef qui supervise ces athlètes a bien insisté. Déjà, les produits sont administrés à petite dose et ils ont tous été approuvés par la FDA, l'Agence américaine du médicament. Mais évidemment, ils ne sont pas faits à la base pour améliorer la performance d'un sportif en compétition. C'est pour ça que l'Agence mondiale antidopage interdit les stéroïdes, la testostérone, les hormones de croissance ou les peptides que ces athlètes se sont injectés pendant 10 semaines. À noter hein, tout de même qu'ils pouvaient choisir quoi prendre. 90% ont dit oui à la testostérone, mais beaucoup moins aux stéroïdes. Et ils pouvaient même ne rien prendre du tout.
7: Dans quelques secondes, est-ce qu'il y aura d'autres éditions, Loïc ?
6: Alors, il n'y a pas de date officielle fixée, mais les organisateurs ont clairement l'intention de faire de ces NN's Games un rendez-vous régulier. La structure qui accueille ce jeu au pied d'un hôtel de Las Vegas a coûté 50 millions de dollars et elle est, semble-t-il, réutilisable. Beaucoup va dépendre du public, en fait. Est-ce qu'il va suivre l'événement sur YouTube et aussi, est-ce que la compétition coïncidera avec une augmentation des ventes des produits sur le site ? Pas dit non plus que les nombreux médias présents cette année et qui vont assurer à l'événement une visibilité. On peut se demander si c'est une bonne chose ou pas. Pas dit donc que ces médias ne reviennent pour une autre édition une fois l'effet de curiosité passé.
7: Merci de nous avoir parlé de ces jeux. Pas comme les autres, les Enhanced Games qui vont donc se dérouler à Las Vegas. Merci Loïc, puis à la bonne soirée à vous.
6: Au revoir.
7: Et la météo tout de suite. Avec demain un temps ensoleillé et chaud, quelques cumulus en montagne sont à prévoir l'après-midi avec un faible risque d'orage isolé. Dans les Préalpes en fin de journée, en pleine minimum 15 degrés, maximum 30 avec une faible bise sur le plateau. Le lendemain, toujours ensoleillé et chaud et des températures en hausse, elles pourront atteindre 31 degrés.
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7: Le trafic s'écoule sans encombre en Suisse romande.
2: Forum s'arrête là ce soir. Merci de nous avoir suivis. L'émission n'aurait pas pu se faire sans Luana Biadici et Kianou Cambot-Naguémon en la régie, Valérie Lepage à l'édition, Pierre Anchoffa à la rédaction en chef. La suite, c'est Haute Fréquence avec Gabriel de Sarzan qui fera converser la théologie et le jazz. Tout un programme. Bonne soirée.
4: Philippe Nanzer.
8: Donald Trump affirme ne pas être pressé de conclure un accord avec l'Iran car il est sûr que le temps joue en sa faveur, dit-il. En attendant, a expliqué le président américain sur son réseau Truth Social cet après-midi, le blocus imposé par Washington reste et restera en vigueur, je cite, jusqu'à ce qu'un accord soit conclu, certifié et signé. Quelques heures plus tôt, son secrétaire d'État aux Affaires étrangères, Marco Rubio, avait évoqué une bonne nouvelle à venir dans les prochaines heures. Eh bien, comme d'habitude, ça n'est pas arrivé et Téhéran est plutôt sur la retenue. Le Premier ministre israélien, lui, continue de taper sur le clou. Tout accord final avec l'Iran devra éliminer entièrement la menace nucléaire, a-t-il dit. Et Benjamin Netanyahu a encore affirmé aujourd'hui que Donald Trump et lui-même sont bien d'accord. Tout accord final avec Téhéran implique d'abord le démantèlement des installations iraniennes d'enrichissement d'uranium, ensuite le retrait du territoire iranien de toutes les matières nucléaires enrichies. Au moins 4 morts et plus d'une centaine de blessés, c'est le bilan des bombardements qui ont intensément frappé l'Ukraine la nuit dernière. Donc bombardements russes. Selon l'armée ukrainienne, la Russie a visé l'Ukraine avec 90 missiles et 600 drones. Kiev affirme cependant avoir intercepté 55 missiles et 549 drones russes. Kiev qui, comme Moscou d'ailleurs, fait état de l'utilisation par la Russie de son missile balistique à capacité nucléaire appelé Oreshnik. Cuba a reçu un premier chargement de 15 000 tonnes de riz envoyé par la Chine. 15 000 tonnes, c'est un quart de ce qu'a promis Pékin. Reste donc encore 45 000 tonnes à recevoir et ça fait du bien parce que l'île traverse actuellement une grave crise économique avec des pénuries de nourriture, d'électricité, de médicaments, sans oublier le blocus pétrolier imposé par Washington depuis le mois de janvier. Tennis aujourd'hui à Roland-Garros, Alexander Zverev, tête de série numéro 2 du tournoi, a facilement gagné son ticket pour le deuxième tour. L'Allemand de 29 ans a écarté le Français Benjamin Bonzi, 95e joueur mondial, le tout en 3 sets, à savoir 6-3, 6-4, 6-2. Au deuxième tour, Alexander Zverev sera opposé au Tchèque Tomáš Macháč, 40e joueur mondial, lui-même vainqueur du Belge Zizou Berks au premier tour en 3-7, 6-4, 6-4 et 6-3. Du cyclisme avec la victoire de la 15e étape du Tour d'Italie qui est norvégienne. Une étape remportée par Fredrik Dverners qui faisait partie d'une échappée de 4 coureurs. Mais dans les rues de Milan et à la surprise générale d'ailleurs, le Norvégien a réussi à battre au sprint ses 3 compagnons d'échappée. Au programme météo de ce lundi, un temps ensoleillé et chaud. Durant l'après-midi, quelques cumulus seront de passage en montagne avec un faible risque d'orage isolé dans les préalpes en fin de journée. Pour ce qui est des températures, il ne fera pas plus de 30 degrés au meilleur de l'après-midi. L'isotherme du 0 degré atteindra 4200 mètres et ce temps devrait perdurer au moins jusqu'à vendredi.
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2: Oui, le jazz est digne d'être étudié en théologie parce qu'au-delà des négros spirituels, les formes libres, improvisées et souvent dialoguées de cette musique rythmée comportent de nombreuses similitudes avec le langage de la foi.
3: La théologie, elle est appelée en fait à improviser sur des thèmes. Alors après, il y a improvisation et improvisation. Donc il y a un parallèle intéressant à faire entre le free jazz et cette théologie qui se veut libre, libérée d'un certain carcan dogmatique qui lui pèse dans certains cas.
2: Le professeur Christophe Chalamet qui a mis sur pied deux journées d'études à Genève pour explorer cette proximité inattendue. Mathias Wirtz s'est invité à ces journées et il a pu y rencontrer aussi notamment des Américains venus tout exprès en Suisse pour parler jazz et théologie. C'est le sujet tout en notes et en rythme que l'on vous propose dans une vingtaine de minutes, suite à quoi on parlera de prophète de paix avec le philosophe Baudouin de Guilbon. Mais d'abord, le courrier des auditeurs. Et puis nous nous penchons sur les carrés LGBT des cimetières, une pratique qui divise. On en discute avec l'invité de Jessica da Silva, Laetitien Bertrand Kiffer. Vous écoutez Haute Fréquence, l'émission qui traite du religieux, du spirituel et de l'éthique, même quand ça dérange. Bienvenue à vous.
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2: Notre sujet dimanche dernier sur les enfants placés avec le témoignage d'un homme de 87 ans, ce sujet vous a fait réagir.
4: Mon grand-père est un enfant placé. Il a 27 mois quand sa mère décède des suites de la grippe espagnole, dans une misère totale. Son père, mon arrière-grand-père, un homme violent, ne s'occupera pas de ses 7 enfants au décès de son épouse. Ils sont tous placés. Sans doute par manque d'affection, mon grand-père est aussi devenu un homme violent. Ce que j'aimerais dire, c'est que ce placement a eu des répercussions sur les deux générations suivantes, comme si le traumatisme avait besoin de plusieurs vies pour s'éteindre.
2: Et je vous invite à composer le 058 134 20 20 pour réagir au sujet de ce soir.
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2: Jessica da Silva, bonsoir.
5: Bonsoir Gabrielle.
2: Dimanche passé, un lieu de sépulture et de mémoire pour les personnes LGBT a été inauguré à Berlin, dans l'un des cimetières de la ville, celui de Schöneberg. C'est cette actualité qui a retenu votre attention.
5: Oui, mais les pionniers en Europe, ce sont les Danois. Depuis 2008, Copenhague propose aux personnes LGBT un espace dédié. Et en Suisse, le premier carré LGBT a été inauguré en 2023 à Zurich.
2: Concrètement, c'est quoi un carré LGBT? Ça ressemble à quoi?
5: Eh bien, c'est un espace qui est nommé, qui peut se distinguer visuellement. Celui de Zurich a été nommé arc-en-ciel. Il s'inscrit parmi les dizaines de carrés dits thématiques. Il y a par exemple un carré réservé aux personnes qui désirent être enterrées avec leur animal de compagnie.
2: Et il y a aussi des carrés confessionnels.
5: Oui, en fait, ça dépend des cantons. À Genève, par exemple, le cimetière communal de Saint-Georges dispose, lui, de carrés juifs et musulmans.
2: Mais comment expliquer ce désir de la part de la communauté LGBT de disposer d'un espace propre au cœur des cimetières?
5: Selon la pasteure Joanne Charas Sancho de l'église évangélique réformée du canton de Vaud, les carrés LGBT sont un gage de sécurité et c'est aussi une façon de rendre visibles d'autres formes de conjugalité et de parentalité. Il y a aussi la volonté de dénoncer un passé où les familles du défunt récupéraient le corps.
2: Et pour en parler ce soir, nous recevons par téléphone Laetitien Bertrand Kiffer. Bertrand Kiffer, bonsoir.
6: Bonsoir.
2: Pourquoi est-ce que la communauté LGBT veut, selon vous, se démarquer au sein de cet espace public et sacré, pour beaucoup, qu'est le cimetière?
6: Eh bien, c'est vrai qu'il y a quelque chose d'étrange. L'époque contemporaine, en Suisse en particulier, a plutôt tendance à choisir la crémation et à ne plus tellement visiter les cimetières, donc à délaisser un peu le cimetière. Et là, on voit un intérêt de cette communauté LGBT pour l'inhumation dans un cimetière. Donc non seulement pour le cimetière, mais aussi pour l'inhumation, semble-t-il, pour l'enterrement. Et peut-être cet intérêt est-il justement pour manifester, matérialiser l'existence d'une communauté LGBT. Ça peut être une première option. Mais c'est vrai que c'est un peu ambivalent et étrange.
5: Certaines personnes s'y opposent et parlent de ghettoisation. Qu'est-ce que vous en pensez, Bertrand Kieffer ?
6: Ghettoisation, le terme est certainement trop fort. Alors c'est vrai que jusqu'à maintenant, on n'a jamais vu de séparation dans un cimetière liée au genre, c'est-à-dire entre les hommes et les femmes. Ça ne s'est jamais vu dans la tradition. Par contre, la séparation par religion, c'est vraiment beaucoup vu. En Suisse, encore au XXe siècle, c'était impossible de se faire enterrer dans un cimetière catholique si on était protestant. Et en grande partie vice-versa, la même chose pour les musulmans. Et puis, dans tous les cimetières, il y a eu des places réservées aux gens riches, aux familles connues. Enfin, ces possibilités d'une ritualité particulière pour un groupe humain, moi, je trouve que pourquoi pas ? Je ne vois pas sur quelle base on pourrait se scandaliser. Et on pourrait admettre aussi que, par exemple, les pierres tombales portent les marques d'une communauté. Donc, par exemple, les personnes trans, qu'on puisse marquer qu'elles sont trans, qu'on puisse marquer un peu leur histoire, que tout ça soit présent dans le cimetière. Mais enfin, je ne vois pas au nom de quoi on pourrait vraiment s'opposer à cette parcellisation plus que ghettoisation.
2: Bertrand Kieffer, est-ce qu'il y a selon vous une part de religieux ou de spirituel dans cette démarche de revendiquer comme ça un carré LGBT ?
6: Oui, je pense qu'il est extrêmement difficile de discerner et d'affirmer quelle est la part de religieux chez n'importe quelle personne. Il y a toujours une part simplement sociale, d'intégration sociale. D'ailleurs, chez les LGBT, il y a cette revendication qui est clairement là, de s'intégrer dans la société, non pas de s'en distinguer. C'est assez paradoxal. Et encore une fois, qui sommes-nous pour juger du religieux ou du spirituel là-dedans ? Il y en a certainement, comme il y en a chez la plupart d'entre nous, mais c'est absolument impossible de le juger de l'extérieur. Je crois qu'il peut se nicher dans toutes sortes de choses. Le rite lui-même, puisqu'il semble que ce soit aussi pour avoir des formes de rites, peut-être de leur part inventer des rites, a toujours quelque chose d'un peu religieux et spirituel.
5: Parmi les arguments des personnes LGBTQIA+, il y a la question de la sécurité des tombes, les profanations notamment. Qu'est-ce que vous en pensez ? Est-ce que le fait d'être justement particularisé ne les rend pas paradoxalement plus vulnérables ?
6: On peut comprendre le souci qu'il y ait à ça, parce qu'on a vu, je me rappelle avoir vu par exemple au Sénégal que des personnes homosexuelles ont été sorties de leur tombe après coup, et que des tombes ont été profanées chez des gens dont on pensait qu'elles étaient homosexuelles. Donc on peut voir des choses de ce genre. On est dans une époque de régression sur les droits des minorités. On ne sait pas jusqu'où va aller cette régression. Moi, je peux comprendre le souci. Mais alors, quant à penser qu'il serait mieux de protéger en étant ensemble au sein d'un carré, d'une parcelle. Alors ça, franchement, j'en suis pas sûr. Ça peut être aussi contre-productif, au fond, avoir l'effet contraire. Mais le souci lui-même, ça, on peut comprendre. Oui.
5: Est-ce que vous pensez que cette tendance de créer justement des carrés LGBTQIA+, dans le cimetière, cette tendance, est-ce que vous pensez qu'elle pourra gagner la Suisse romande ?
6: Alors, je pense que c'est extrêmement difficile à dire, mais j'imagine que ça pourrait gagner la Suisse romande, mais à mon avis, ça restera quelque chose de marginal. Parce que, encore une fois, la tendance de société maintenant est plus à la crémation et aussi à la mise dans des urnes, les urnes qui ne nécessitent pas des parcelles, voire à la dispersion des cendres dans la nature. Et je ne vois pas quel serait le moteur dans la communauté LGBT, le système d'inhumation. Au fond, à quoi ça ferait référence dans cette communauté ? À quel type de pensée, de croyance, de volonté de faire justement communauté ? Je pense qu'il y a vraiment un rôle, et un rôle un peu ambivalent, de s'intégrer dans la réalité de n'importe qui et d'avoir en même temps une certaine visibilité, une certaine identité qui reste là. Mais je ne pense pas que ça va se répandre. Je ne vois pas pourquoi.
5: Bertrand Kieffer, selon vous, quelles sont les limites de cette création de carrés LGBT dans les cimetières, ces espaces qui finalement sont des espaces publics, mais ils ont aussi un caractère symbolique, voire sacré ?
6: Ces limites, c'est certainement de respecter justement ce caractère sacré. Alors chez nous, les cimetières sont laïques, mais par la force des choses, ils sont séparés quand même de la société, et en ce sens-là, ils expriment quelque chose de sacré. Et on aime bien parler, on parle encore maintenant de la paix des morts, au fond, de cette espèce de silence, de paix qu'il y a dans les cimetières et d'ambiance un peu de recueillement. Donc le cimetière, c'est pas un lieu de militantisme. Moi, je dirais que c'est ça la limite. Que le militantisme qui est tout à fait adéquat et qui est tout à fait normal, je dirais, dans la société civile, il n'a pas sa place dans un cimetière. Les rites ont leur place, même les rites propres, mais pas de revendication qui aille trop loin. Voilà, les limites, je les mettrai là.
5: Certaines personnes disent vouloir vivre dans l'au-delà comme dans la vie, mais il y a aussi la question de la trace publique laissée à la postérité. Les inscriptions tombales, par exemple, rien que les noms et prénoms. Cet espace a donc aussi une valeur mémorielle, Bertrand Kieffer.
6: Bien sûr, l'espace dans un cimetière a essentiellement une valeur mémorielle. Et il ne faut pas oublier que les cimetières sont faits pour les survivants, ne sont pas faits pour les défunts d'une certaine façon. Si on croit qu'il y a une survie après la mort, c'est plus les cérémonies des funérailles et d'autres choses qui sont liées à la survie du défunt. Mais c'est plus pour que ceux qui restent puissent avoir un lieu, en ce qui concerne l'inhumation, pour faire mémoire du défunt. Et donc c'est vraiment pour ça un lieu mémoriel. Et sur les pierres tombales, c'est tout à fait normal qu'il y ait des éléments de l'identité de cette personne qui permettent de se la remémorer et de se la remémorer là où elle est enterrée pour les gens chez qui c'est important. Et oui, c'est un lieu mémoriel, mais c'est un lieu destiné avant tout à la communauté, aux survivants et à la mémoire de la personne défunte.
2: Eh bien, ce sera le mot de la fin. Merci beaucoup, Bertrand Kieffer. Je rappelle que vous êtes éthicien, médecin, théologien. Je vous souhaite une très belle suite de soirée. Merci.
5: Bonsoir.
6: Merci beaucoup. Bonne soirée.
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7: Soyez attentifs sur l'autoroute Fribourg-Vevey. Un câble a été perdu entre Recens et le tunnel d'Avry en direction de Vevey.

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0: Mille vagues, un titre de feu Chatterton sur RTS Première.
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0: Et on se met maintenant à swinguer dans Haute Fréquence. Bonsoir Mathias Wirtz.
2: Bonsoir Gabrielle.
0: Avec vous, on va se demander ce qui se passe quand la théologie se met au rythme du jazz.
2: Oui, parce que la faculté de théologie de Genève a consacré deux demi-journées d'études à la proximité inattendue entre cette musique et la réflexion sur la foi chrétienne. J'en ai recueilli plusieurs échos. Alors je vous propose une sorte d'exploration syncopée sur ce sujet, une balade un peu improvisée, à la manière du jazz, justement.
0: Et on se met tout de suite dans l'ambiance. La musique jazz et la théologie, Mathias, le rapport n'est pas évident a priori.
2: Pas forcément en effet, mais il faut se souvenir que les racines de cette musique remontent au peuple noir opprimé en Amérique qui a transformé ses invocations en chants spirituels, c'est donc les Negro Spirituals ou le Gospel. Et puis le jazz a des formes très libres et diversifiées, elles vont jusqu'au free jazz ou à l'acid jazz. Et puis les musiciens improvisent en direct sur des thèmes donnés, les standards comme on dit. Ils sont aussi en constante écoute les uns des autres et toujours en dialogue.
0: Un peu, enfin du moins en théorie, à la manière des croyants donc.
2: C'est ça, absolument. C'est ce que m'a expliqué le professeur Christophe Chalamet. C'est lui qui a mis sur pied la rencontre genevoise d'il y a une dizaine de jours. J'ai tiré ce théologien hors de la salle de conférence. On s'est mis au calme à l'extérieur, vous entendrez d'ailleurs les oiseaux. Et j'ai commencé par lui demander quel lien il voit entre le jazz et la réflexion théologique.
3: Les liens sont multiples, mais c'est vrai qu'ils sont pas si fréquents. Parce que quand vous demandez à des théologiennes ou des théologiens européens de parler de musique, ils vont vous parler de Jean-Sébastien Bach, en général. Ou bien de Mozart, ou bien peut-être quand même aussi de Schoenberg. Il y en a, j'en connais un ou deux qui vous parleront de Schoenberg et du XXe siècle, de Moïse et Aaron, par exemple. Mais oui, les liens entre théologie et jazz, eh bien, ils sont nombreux. Parce que tout d'abord, vous avez toute une tradition de musique de jazz qui est aux prises, on va dire, avec le christianisme, avec le religieux plus largement, qui utilise des paroles, des prières, etc. Vous avez un riche patrimoine ici, qui n'est pas si connu peut-être en Europe occidentale, mais qui mérite d'être découvert.
2: Mais qu'est-ce que c'est l'improvisation finalement qui joue un grand rôle dans le jazz et qui peut-être inspire aussi la théologie qui doit être peut-être quelque chose de libre ?
3: Oui, sans doute que la théologie elle est appelée en fait à improviser sur des thèmes. Alors après, il y a improvisation et improvisation. Vous avez un Thelonious Monk qui aime improviser sur les mélodies. Donc il prend ses libertés bien sûr, mais en même temps, il a toujours la mélodie derrière la tête. Vous avez des très grands musiciens de jazz et musiciennes qui improvisent de cette manière. Et d'autres qui improvisent de manière beaucoup plus libre, on appelle ça du free jazz parfois. On ne retrouve pas les repères, les harmoniques, etc. ou même rythmiques. Vous avez des gens comme Ornette Coleman qui ont un peu comme ça déconstruit certaines des références harmoniques, rythmiques du jazz. Et c'est intéressant aussi, et on retrouve ça en théologie, avec des théologiennes, des théologiens qui restent très proches, on va dire, des énoncés dogmatiques traditionnels, avec parfois une petite improvisation dessus, une petite modification, puis d'autres qui prennent leur liberté, qui n'en peuvent plus parfois de ces énoncés traditionnels. Donc il y a un parallèle intéressant à faire entre le free jazz et cette théologie qui se veut libre, libérée d'un certain carcan dogmatique qui lui pèse dans certains cas.

0: Le jazz, Christophe Chalamet défend la liberté. Les négros spirituels sont nés comme des chants de libération. Cette musique s'implique aussi parfois politiquement. On a parfois en revanche l'impression que la théologie, elle est peut-être un peu, qu'est-ce qu'il faut dire, abstraite, un peu distante des réalités quotidiennes. Ce serait un point, un peu de divergence peut-être entre la théologie et le jazz.
1: Alors ce serait une théologie un peu regrettable, une théologie qui aurait perdu le lien, le fil, on va dire, du monde réel, du monde d'aujourd'hui, avec ses défis actuels. Et j'ose espérer que théologiquement, on essaye de travailler vraiment aux prises avec les grands enjeux de notre temps. Et il me semble qu'il y a beaucoup d'institutions théologiques qui prônent ce rapport concret, tout à fait concret, aux grands enjeux, aux grands défis d'aujourd'hui. Donc il y a en fait pléthore de réflexions qui vont dans ce sens, heureusement.
0: Christophe Chalamet, vous êtes professeur de théologie à Genève, mais vous êtes aussi pianiste, notamment de jazz. C'est finalement cet intérêt personnel pour cette musique qui vous a poussé aussi à chercher le dialogue avec votre domaine de recherche.
1: Forcément, ça a joué. Voilà, ça fait 40 ans que je suis tombé dans le bassin, on va dire, de la musique qu'on appelle le jazz. C'était Keith Jarrett. Je devais avoir 15-16 ans. J'étais chez un ami et je découvre une de ses pièces en solo, improvisée complètement. Et ça m'a chamboulé. Ça m'a ouvert des nouveaux horizons. Et donc, c'est une passion très ancienne. Et voilà, il aura fallu une trentaine d'années pour que je me mette à faire converger deux passions dans ma vie. Oui.
0: Pour faire dialoguer ces deux passions, le jazz et la théologie, Christophe Chalamet a convoqué la Fondation Martin Luther King de Californie du Nord à sa journée de réflexion. Cet organisme veut faire fructifier l'héritage du pasteur baptiste et militant afro-américain assassiné en 1968. Son responsable s'appelle Aaron Gritzel. Il est historien des religions. Je lui ai demandé dans quelle mesure la musique jazz a contribué au mouvement américain des droits civiques autour de Martin Luther King. Aaron Gritzel.
2: Le jazz a joué un rôle de premier plan pour définir les possibilités qui s'offraient au mouvement des droits civiques. Il a contribué à promouvoir l'idée de justice. Il a permis de mettre en lumière les injustices, et cela d'une manière qui a pu rallier les masses, en particulier les jeunes. Le jazz a donc contribué à donner aux jeunes et au public la force de poursuivre la lutte pour la justice.
3: Jazz helped to build the strength of young people and of audiences to continue on with the struggle.
0: Vous venez de parler d'injustice, mais aussi de justice. Il y a une sorte de double mouvement, finalement, dans la musique jazz, dans le Negro Spiritual en particulier, qui a justement soutenu ce mouvement.
3: That is true.
2: Oui, c'est vrai. Dans le jazz, il y a la lutte contre l'injustice, mais aussi la quête de la justice.
3: Push toward justice.

0: many of the songs had both of those elements in it. Fighting.
1: Bon nombre de chansons comportaient ces deux aspects, lutter contre l'injustice, la dénoncer, puis militer pour la justice. Cette idée était centrale, mais elle dépassait le cadre du jazz. La chanson des Beatles, Blackbird, elle aussi parlait des quatre jeunes filles tuées dans l'explosion de l'église de la 16e avenue à Birmingham en 1963. Ce message d'injustice et de souffrance a contribué à mobiliser le monde entier et les grandes communautés autour de l'idée que la justice fait partie intégrante de la lutte pour les droits civiques et les droits humains.
0: Pain helped to galvanize the world and larger communities to come to the idea of justice as a part of the civil rights and human rights struggle.
2: Aaron Gritzel, votre fondation soutient ou prend la suite finalement du travail du docteur Martin Luther King. Pour lui, la musique jazz, quel rôle elle jouait dans son œuvre?
0: Music was a part of his life.
1: La musique a toujours fait partie de sa vie, puisqu'il a grandi dans une famille chrétienne, la musique gospel et les spirituals ont toujours été présents. Et au fil des années, le blues, le jazz sont devenus essentiels dans le message qu'il transmettait au grand public. Mais dans sa vie, ils ont toujours occupé une place centrale.
0: To the masses again, but it was always central to him. Alabama.

0: Les concerts de jazz parlent du mouvement des droits civiques, de la justice. On y réfléchit à la manière dont cette musique peut aider les êtres humains à mieux s'entendre les uns avec les autres.
1: Est-ce que le mouvement pour les droits civiques aurait été différent finalement sans le jazz, sans la musique?
2: It certainly would have been different because jazz and music is.
0: Alors, il aurait certainement été différent parce que le jazz et la musique font partie intégrante de la vie. C'est précisément ce que le mouvement des droits civiques cherchait à accomplir. Il voulait offrir une vie épanouie à toute l'humanité. La musique en fait partie, c'est une partie du rythme. Comme le disait Howard Thurman, le mentor de Martin Luther King, ça fait partie du rythme de la vie. Sans jazz, ça aurait été certainement très différent. C'est comme si on nous privait d'une partie de notre humanité quand on nous prive de musique. La musique occupait donc une place centrale dans le mouvement des droits civiques.
2: So music was central to the life of the civil rights movement.

0: C'était l'historien des religions californien Aaron Gritzel. Il parlait de la place du jazz dans le mouvement des droits civiques aux États-Unis dans les années 50-60. Mais aujourd'hui, Matthias Wirtz, le jazz continue-t-il d'inspirer ?
1: Oui, absolument. Il inspire même la théologie. Prenez par exemple la pasteure Valerie Miles Tribble. Elle enseigne à l'université de Berkeley. Et pour cette théologienne protestante, proche de Black Lives Matter, donc le mouvement social et politique de défense de la communauté afro-américaine, eh bien le jazz est un véritable mode de vie et il inspire l'entier de ses réflexions pastorales. Selon elle, avec cette musique, on peut développer une authentique théologie de la vie.
2: Jazz for me is a way of living. So in articles that I've written and
3: pour moi, le jazz, c'est un mode de vie. Et dans les articles que j'écris et les conférences que je donne, je veux enseigner, apprendre et faire vivre une vie de jazz. J'encourage les gens à percevoir la vie d'une manière créative, à voir et à entendre l'inattendu. On improvise même dans une simple rencontre avec quelqu'un. Et on découvre ensuite que ce partage à deux peut donner naissance à une nouvelle musique. Bien sûr, je parle au sens figuré, mais en fait, pas tant que ça. J'essaye de faire ressortir la créativité artistique qui est en nous et à comprendre que c'est sans doute ce que Dieu avait prévu en créant cet endroit merveilleux qu'est le cosmos. Qu'à travers toutes les couleurs, tous les sons et toutes les expériences de la vie, nous puissions créer de la musique.
2: In other ways, I'm trying to get us to bring out the creative artistry in our lives and understand that that is actually perhaps what God intended for creating this wonderful place called the cosmos. That in all the colors, in all the sounds, in all the different lived experiences, we can make music.
1: C'est donc une sorte de dynamique, on pourrait dire. Pourquoi est-ce qu'il est important d'y réfléchir théologiquement, vous qui enseignez la théologie ?
3: Je pense qu'en tant que théologien ou comme historien dans le domaine théologique, il est important que nous nous interrogions sur l'origine de notre spiritualité et sur la manière dont nous pouvons l'exprimer, même avec des personnes qui ne se considèrent pas comme particulièrement religieuses ou qui proviennent de traditions religieuses différentes. Or, nous pouvons tous faire de la musique. Quand je pense au son, à la créativité et aux ambiances qu'un musicien a su créer en composant une œuvre ou aux réactions que j'éprouve en écoutant un morceau, j'y trouve une dimension, un sens spirituel. C'est là que je perçois l'œuvre de Dieu. Pour moi, la théologie doit chercher à comprendre ce qu'est la foi. Je cherche donc à comprendre ce qui se passe dans la musique, ce que je ressens et comment je peux partager cela de différentes manières, que ce soit en enseignant, en m'engageant dans la vie communautaire ou simplement en tissant des liens avec mes amis.
2: What's happening in the music, what I'm feeling and how can I share that in different ways, whether it's teaching, whether it's community organizing, whether it is just building relationships with friends.
1: Valerie Miles Tribble, vous avez parlé du jazz comme d'une créativité subversive. Ça veut dire quoi?
2: I intentionally discovered that notion of subversion.
3: Dans mes travaux sur la théologie de la libération, et en tant que militante pour la justice sociale, j'ai souvent affronté cette notion du caractère subversif. La subversion, c'est une volonté de remettre en cause le statu quo, ce qui est considéré comme la norme ou ce à quoi on s'attend. Et donc, dans la société, la notion de subversion a été associée à la discorde, voire à la violence. Pour ma part, je m'approprie cette notion en disant qu'on peut faire preuve de créativité tout en étant subversif, en cherchant de nouvelles façons de respecter les autres et en se mettant mutuellement en valeur. Et cela va aussi à l'encontre du statu quo. Mais alors, vous créez de nouvelles opportunités et de nouvelles façons de vous améliorer.
2: Runs counter to the way the status quo may see you, but in fact, you are creating new opportunities and new ways of being.
1: Des nouvelles manières d'être, le jazz continue d'alimenter finalement l'action et la réflexion sur la libération, que ce soit des personnes noires ou des femmes, qui sont quand même des sujets que vous étudiez beaucoup.
2: Yes, it is still active. Even though the Black Lives Matter marches.
3: Oui. Ça continue toujours. C'est vrai. Pour l'instant, il n'y a pas de manifestation de Black Lives Matter. Mais l'esprit du mouvement est toujours bien vivant. Il propose un véritable dialogue intergénérationnel et une affirmation de la dignité et du respect. Ce sont des valeurs auxquelles nous continuons d'aspirer. Être créatif, comme le suggère le jazz, c'est donc refuser de se laisser enfermer dans le passé. Comprendre que l'avenir nous réserve de nouvelles opportunités. C'est laisser libre cours à son imagination ou laisser Dieu inspirer de nouvelles façons d'avancer. Lorsqu'un artiste se présente devant une toile vide, il a une idée en tête, mais au fur et à mesure qu'il pose la peinture sur la toile, le résultat final peut s'avérer très différent. Le musicien tombe sur un morceau dont certaines notes ont été griffonnées sur la partition, mais au fur et à mesure qu'il joue, et surtout lorsqu'il commence à le jouer avec quelqu'un d'autre, ces thèmes évoluent. Et une fois qu'ils ont plongé dans la création, leur spiritualité créative donne naissance à quelque chose à quoi aucun d'entre eux ne s'attendait.
2: Into the piece, each of their creative spiritualities created something that none of them expected.

0: On quitte le magazine Haute Fréquence pour une information routière.
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2: Signalons que sur l'axe Lucerne-Chiasso, le tunnel du Gothard est momentanément

0: Il a même défendu une thèse de théologie où il met en évidence les éléments musicaux qui contribuent à produire un sens religieux dans le jazz. Au départ, il est saxophoniste, il a même fait une jolie petite carrière, mais actuellement, il travaille dans le monde protestant allemand. Il cherche à faire mieux comprendre le rôle que peut jouer le jazz dans l'Église. Et il commence par me dire d'où lui vient ce désir de dialogue.
1: J'ai réalisé que c'était important pour moi parce que quand je me produis dans des églises en tant que musicien de jazz, je me sens assez isolé. En même temps, j'ai beaucoup de collègues qui ont du plaisir à y jouer. Alors mon travail cherche les mots pour expliquer ce qui peut toucher ou pourquoi. J'aime intervenir dans des services religieux, j'écris même des psaumes ou des messes. Je voudrais donc contribuer à façonner une sorte de nouvelle langue. Il y a aussi quelque chose d'un peu égoïste. J'ai parfois besoin de mettre des mots pour comprendre moi-même, pourquoi je fais ça?
0: Vous vous considérez un peu comme un passeur?
1: Tout à fait. C'est vrai qu'en tant que musicien, de toute façon, qu'on le veuille ou non, on évolue au sein d'une tradition. Et on a le droit de s'y plonger pleinement, de s'y sentir à l'aise et de s'y consacrer entièrement. Mais en même temps, si on s'inspire de la tradition, on la modifie aussi, on la réinterprète toujours. Et cela aussi, il faut le transmettre, il faut pouvoir en parler. Voilà pourquoi je me bats pour que le jazz soit reconnu comme musique d'église. Ça fait depuis 20 ans maintenant, et c'est très important pour moi parce que je constate que ça marche et que beaucoup de musiciens de jazz y sont aussi particulièrement attachés.
0: Vous travaillez pour que le jazz soit reconnu comme musique d'église, Uwe Steinmetz, mais au fond, en quoi cette musique ouvre à la réalité invisible, à des réalités divines ou peut-être même éternelles?
1: Pour faire simple, dans le jazz, il est toujours question de transcendance. On est conscient de ses propres capacités, on interagit avec les autres, et on s'aperçoit alors qu'une troisième chose peut voir le jour. C'est le cas de tous les musiciens de jazz. En cela, en soi, c'est une expérience tout à fait merveilleuse, qui est différente de celle qu'on fait quand on joue de la musique classique ou des œuvres composées par quelqu'un d'autre. En jazz, on joue généralement ses propres morceaux ou ceux d'artistes qu'on connaît. Et pourtant, quelque chose de nouveau en ressort. C'est en quelque sorte une histoire de vie où tout a sa place. Le jazz permet ça. Il fait même de la place à ce que certains considèrent comme kitsch, mais tout y est. C'est donc un produit complet, sans algorithme, et sa fabrication artisanale garantit une qualité irréprochable. Il n'est pas nécessaire d'y ajouter des effets. Cela parle de soi en raison de ses qualités sonores.
0: Est-ce que vous diriez que le jazz, finalement, c'est une religion ?
1: Non. Je crois que les religions ont toujours un rapport à Dieu. Et en soi, ce n'est pas le cas du jazz. Mais c'est l'un des nombreux chemins qui nous conduisent dans le monde et permettent de rencontrer Dieu.
0: Est-ce que le jazz joue davantage ce rôle, finalement, d'approche aux réalités invisibles que d'autres formes de musique à vos yeux?
1: Je pense que c'est une question d'attitude. Avec quelle attitude fait-on de la musique? C'est ce qui caractérise, je crois, ce que Bach appelle la musique de recueillement où Dieu est automatiquement présent. Et c'est aussi mon expérience. Peu importe où je me trouve, que ce soit dans un club de jazz ou à l'église, c'est l'attitude face à la musique qui est déterminante pour ouvrir des voies vers la spiritualité. Pour nous, musiciens, mais aussi pour les personnes qui sont assises là, c'est une des qualités du jazz qu'il est difficile de le cerner précisément. D'autres musiques, on doit les jouer sur une scène. Et si j'invite un ensemble pop à jouer à l'église, ils devront faire plus de compromis que des musiciens de jazz. En ce sens, le jazz est une musique qui peut jeter des ponts entre la tradition classique et la liturgie marquée par l'orgue. Et je joue souvent avec des organistes, ce qui me permet de me relier à l'univers de la musique sacrée classique. Cette union, c'est quelque chose que Bach, s'il vivait aujourd'hui, favoriserait sans aucun doute.

favoriser la place du jazz dans l'église, c'était le saxophoniste Uwe Steinmetz. Mais ce métissage, certains le font aussi dans nos contrées. À Lausanne, il y a par exemple le pasteur Jean-François Ramelet. Ce grand amateur de

0: jazz, il fait une grande place à cette musique dans l'église Saint-François, lors des cultes, mais pas seulement. Alors je lui ai demandé ce qui le touche dans ce genre musical.
1: Bah, je crois que ce qui me touche beaucoup, c'est qu'au fond, la personne est première. Avec ce qu'elle a vécu, on sent qu'il y a du vécu derrière chaque musicien. C'est une musique où on sent les tripes des gens. C'est aussi une musique de la rencontre. Donc, il ne se programme pas, comme quand on a une partition. Alors, il y a du jazz aussi écrit, hein, mais les jazzmen savent s'affranchir de leur partition, et ça, j'apprécie beaucoup. Donc, on a vraiment, quand on écoute du jazz, on a vraiment l'impression de rencontrer quelqu'un aussi. Une personne. C'est une musique de la liberté, c'est un petit peu banal de le dire. Hein. C'est vraiment une musique qui me semble être libre, affranchie. Il y a toute l'histoire du jazz hein, qui est liée quand même aussi à l'esclavagisme américain, aux Negro Spirituals, et puis ça c'est les racines. Mais il y a vraiment cette idée qu'on proclame un peu son indépendance, son autonomie, mais tout en la jouant avec l'autre, quoi. Donc en prenant en considération l'autre. Et ça, je trouve ça très fort toujours.
0: Est-ce que pour vous, le jazz, que vous appréciez à titre personnel, il dit aussi quelque chose de votre spiritualité ou est-ce qu'il y a un lien avec votre manière de vivre votre foi chrétienne en tant que pasteur?
1: Pour moi, c'est une musique très spirituelle, le jazz. Pour tout ce que je viens de dire, de la rencontre, de la personne, de l'improvisation, parce que je crois en un Christ qui a improvisé toute sa vie, en fait. Donc, c'est vraiment une musique qui, pour moi, me fait penser aussi à toute la narration biblique, en fait. Et en plus, le jazz, c'est pas vraiment une musique d'église, hein. C'est une musique plutôt de bouge, de bas-fond, et les gens sont parfois surpris qu'on écoute du jazz dans une église, mais pour moi, ça a vraiment toute sa place. Karl Barth disait que Dieu écoutait Mozart, probablement, mais pour moi, Dieu écoute John Coltrane, par exemple.

associe plus aisément les églises à de la musique entre guillemets sacrée. Pour moi, en tant que protestant, j'ai de la peine avec ce qualificatif de musique sacrée qu'on accorde plutôt à Jean-Sébastien Bach, à Mozart, à tous les autres. Mais je pense que le jazz aussi, par ce côté un petit peu incongru, comment dire, surprenant, étonnant, a vraiment sa place dans une église. Parce qu'une église, c'est un lieu qui doit surprendre. Si ça ne surprend plus, il faut qu'on arrête, il faut qu'on ferme les églises, quoi. Il faut que même la parole surprenne, que ce qu'on y vive, ça vienne trancher, questionner, embarrasser notre monde, notre manière de vivre. Et pour moi, c'est vrai que le jazz, il y a un côté parfois embarrassant avec le jazz. C'est assez emblématique pour le free jazz des années 60, qui était une musique vraiment de revendication et d'émancipation, liée aussi à cette affirmation des Noirs, en fait, la musique, la great black music. Ça, de ce côté-là, je pense qu'il y a vraiment cette dimension qui n'est pas la nôtre, hein, c'est pas notre histoire. Mais en même temps, ce sont des gens qui nous racontent aussi ce besoin, d'avoir besoin de sortir de leur esclavage, encore maintenant, quoi, de leur enfermement. Et moi, j'ai l'impression que rien que dans cela, c'est une musique qui peut nous parler. La musique de jazz en Europe, c'est plutôt une musique sérieuse, j'ai envie de dire. Hein. C'est plus sérieux, hein. C'est plus intellectuel, quoi. Mais quand j'écoute John Coltrane, d'autres saxophonistes comme Albert Ayler, qui est un des tout grands à mon sens, on entend vraiment encore là des traces de leur... Ils sont bénis dans des églises, ces gens. Ils ont fait leur première gamme dans des églises et donc ils sont imprégnés des grands prédicateurs, des preachers. Et quand ils prennent le saxo ou la trompette ou le trombone, c'est des prédicateurs quasiment. Ces grands solos de Coltrane, c'est vraiment une prédication.

0: John Coltrane, il a fait un disque qui a révolutionné l'histoire du jazz, qui s'appelle A Love Supreme, où il écrit une prière et il exprime vraiment sa proximité avec Dieu. C'est quelqu'un qui a vécu une vie pénible, difficile, quelqu'un qui était peu sûr de lui, peu sûr de son génie. C'est souvent le cas des génies d'ailleurs, hein, de douter d'eux-mêmes. Quoi. Et c'est quelqu'un qui a sombré dans les addictions, comme beaucoup de musiciens de jazz d'ailleurs. C'était pas ces jazzmen extravertis qui en faisaient des tonnes, pas du tout. C'était quelqu'un de très très retenu. Ça me touche parce qu'au fond il exprime par la musique cette spiritualité. Alors la fin de sa vie a été dramatique et il a enregistré à ce moment-là des disques qui sont assez pointus, mais justement qui disent au fond tout ce remue-ménage, on va dire comme ça, intérieur, qui devait être le sien, quoi.
1: Dieu écouterait donc John Coltrane. Je me suis même laissé dire qu'il y avait une église à son nom quelque part en Californie.
0: Il y a effectivement une église et tous les dimanches, des aficionados et des anciens musiciens qui ont joué avec lui se rassemblent, mais c'est sérieux. Hein. Il y a une icône de John Coltrane qui tient son saxophone avec son auréole. À mode orthodoxe, quoi. Et je crois que c'est une église orthodoxe. Mais je ne sais pas l'histoire de ça. Et je me demande comment Coltrane aurait accueilli ça. Parce que je crois qu'il avait vraiment pas du tout l'âme d'un gourou. C'est plutôt quelqu'un à s'effacer, quoi.
1: Coltrane, en même temps, c'est quelqu'un qui joue un instrument à souffle, à savoir le saxophone. Est-ce que dans cette dimension, justement, de l'usage du souffle, il y a aussi quelque chose de l'ordre de la spiritualité, selon vous?
0: Tout instrument du souffle, pour moi, a cette dimension-là. On l'alimente par ce qui vient de nous, du souffle, et ce souffle qui vient peut-être d'ailleurs, enfin c'est assez biblique finalement, l'haleine de vie qui nous insuffle, trombone, trompette, etc. C'est des instruments qui, je trouve, parlent beaucoup, et étonnamment, je pense qu'il y a beaucoup de ces saxophonistes ou trombonistes qui sont reliés par plein de rhizomes à des dimensions spirituelles. Quoi.
2: Le pasteur lausannois Jean-François Ramelet à votre micro, Mathias Wirtz.
1: Oui, il organise des concerts à Saint-François presque chaque samedi à 17h et très souvent c'est du jazz, alors avis aux amateurs, l'entrée est libre.
2: Et vous, est-ce que vous écoutez du jazz volontiers, Mathias?
1: Alors pas très souvent, j'admets, mais c'est vrai que ces rencontres ces derniers jours m'y ont intéressé beaucoup plus. Par contre, j'ai souvenir d'un excellent concert du Golden Gate Quartet, c'était dans les années 90, j'étais étudiant, c'était dans une église à Vevey et ça m'avait beaucoup marqué.
2: Eh bien, merci beaucoup Mathias. Et vous qui nous écoutez, est-ce que vous trouvez vous aussi que le jazz devrait avoir plus de place dans les églises ou alors pas du tout? Faites-le nous savoir, on attend vos commentaires sur notre répondeur au 058 134 20 20 ou alors par mail à hautefréquence@rts.ch.

0: Down by the Riverside de Louis Armstrong. Il fait partie de ces musiciens qui ont choqué l'Amérique puritaine de l'époque tout en brisant les barrières entre musique sacrée et profane.
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0: Alors que les conflits actuels brisent, détruisent et instillent la haine et la vengeance, Hans et sa sœur Sophie Scholl, deux intellectuels, poètes et philosophes protestants allemands, ont payé de leur vie la résistance au nazisme. Le philosophe Baudouin de Guilbon revient sur leur combat.
3: Dans l'Allemagne hitlérienne, dominée par la force et l'injustice, saturée de mensonges et de propagande, dans l'Allemagne totalitaire, repue de crimes et de génocides, terreau des pires idéologies, un groupe de jeunes gens, pourtant, a réussi à faire germer ce qui est passé dans l'histoire sous le nom de Rose Blanche. De ce groupe de jeunes résistants, l'on retient les noms d'Alexandre Schmorell, assassiné à 22 ans, de Willy Graf, assassiné à 24 ans, de Christoph Probst, assassiné à 23 ans, et d'Hans et Sophie Scholl. Hans et Sophie ont été éduqués dans une très vive foi protestante par une mère qui était diaconesse avant de se marier. Hans, l'aîné, né en 1918, conçoit enfant une vive admiration pour les jeunesses hitlériennes. En 40, il est envoyé sur le front en France et confronté à la laideur de la guerre, il commence à réaliser l'horreur de la situation. Au même moment, sa jeune sœur Sophie est revenue aussi de son enthousiasme pour les jeunesses hitlériennes. C'est à Munich, donc, qu'Hans, Sophie et leurs compagnons de route se procurent des livres interdits, se nourrissent des idées de révolte chrétienne, de Bernanos. Ils lisent aussi Le Soulier de Satin et Hans écrit à une amie, pastichant Claudel, « La vie, c'est une grande aventure vers la lumière ». Une aventure intense et brève pour ces jeunes gens qui entrent en résistance. Alors que la guerre s'accroît avec l'invasion de la Russie, que Munich même est bombardée par les Alliés, les jeunes se demandent un soir « Qu'est-ce que nous attendons à la fin ? » Que la guerre soit finie ? Que tous les pays du monde nous montrent du doigt en nous reprochant d'avoir accepté ce gouvernement sans aucune résistance ? Leur réponse se trouve alors dans le tract. C'est pour eux la meilleure manière de s'exprimer et d'informer le peuple allemand. Il ne s'agit pas d'ajouter la mort à la mort, la souffrance à la souffrance, mais de saboter de l'intérieur un régime qui croit tirer sa légitimité de l'adhésion de tout un peuple. Ils tentent donc de briser cette unanimité. Le premier tract qu'il rédige commence ainsi. Rien n'est plus indigne d'un peuple civilisé que de se laisser gouverner sans résistance par une clique de dirigeants irresponsables, obéissant aux instincts les plus vils. Et se termine par ces mots. Où que vous soyez, opposez une résistance passive, résistez, empêchez cette machine de guerre athée de se propager avant qu'il ne soit trop tard. Ils invitent les lecteurs à dupliquer les tracts. Ils prennent de plus en plus de risques et la police les poursuit. Sophie déclare alors « Il y a tellement de gens qui meurent pour ce pays, il est grand temps que quelqu'un meure contre lui. » Hélas, le 18 février 1943, Hans et Sophie sont arrêtés et livrés à la police. Leur destinée est scellée en moins de 3 heures de procès. Après une caricature d'audience, le juge les condamne à mort. Robert Scholl, le père, que l'on expulse de la salle, s'écrie « Il y a une justice plus haute que celle-ci, ils entreront dans l'histoire. » Le 22 février 43, vers 17h, ils sont emmenés dans une petite pièce pour y être guillotinés. Hans crie d'une voix forte « Vive la liberté !» Il a 24 ans, sa sœur Sophie en a 21. Plus tôt, lors de l'interrogatoire, elle a déclaré « Je continue de penser que j'ai fait la meilleure chose pour mon peuple, je ne regrette donc pas mes actes. » Elle ajoute « Que ma mort importe peu si par notre action des milliers de personnes sont réveillées. » Après leur exécution, le 6e tract traverse les frontières et les forces aériennes britanniques parachutent plus de 5 millions de copies au-dessus de l'Allemagne, donnant une réalité inespérée à la résistance non violente de ses étudiants.
0: Le philosophe Baudouin de Guilbon, co-auteur d'un livre intitulé « Prophète sans armes », paru en mars dernier aux éditions Desclée de Brouwer.
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5: Aucune perturbation n'est actuellement signalée sur les routes de Suisse romande. Pour consulter l'inforoute en tout temps et en temps réel, le site rts.ch/trafic est à votre disposition.
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0: Nous sommes déjà à la fin de l'heure dédiée à haute fréquence. Merci beaucoup de votre écoute. Vous pouvez réagir au carré LGBT de cimetière, à la proximité entre théologie et jazz, ou encore au combat de Sophie et Hans Scholl en composant le 058 134 20 20. Tout de suite, vous avez rendez-vous avec la liseuse. C'est juste après les informations.

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1: Philippe Nanzer.
2: Donald Trump n'entend pas se précipiter pour conclure un accord avec l'Iran parce qu'il est sûr, dit-il, que le temps joue en sa faveur. En attendant, a expliqué le président américain sur son réseau, Truth Social, cet après-midi, le blocus imposé par Washington reste et restera en vigueur, je cite, jusqu'à ce qu'un accord soit conclu, soit certifié et soit signé. Quelques heures plus tôt ce dimanche, son secrétaire d'État aux affaires étrangères, Marco Rubio, avait évoqué une bonne nouvelle à venir dans les prochaines heures. Non, ça n'est pas arrivé. Et comme d'habitude, face aux tergiversations américaines, Téhéran reste plutôt sur la retenue. Au moins 4 morts et plus d'une centaine de blessés, c'est le bilan des bombardements qui ont intensément frappé l'Ukraine la nuit dernière. Selon l'armée ukrainienne, la Russie a visé le pays avec 90 missiles et 600 drones. Kiev affirme cependant avoir intercepté 55 des 90 missiles et 549 des 600 drones russes. Kiev comme Moscou font état de l'utilisation par la Russie de son missile balistique à capacité nucléaire de type Oreshnik. La Chine a lancé sa mission Shenzhou 23 cet après-midi, une mission durant laquelle un astronaute chinois va rester, et pour la première fois, une année entière en orbite terrestre. Pour Pékin, c'est une étape cruciale, d'autant plus que la Chine veut absolument envoyer des humains sur la Lune d'ici 2030. Football. Aujourd'hui, le Stade Lausanne ou Chine n'a pas réalisé l'exploit de battre Saint-Gall en finale de Coupe de Suisse. Face au deuxième du classement de Super League, les Lausannois ont subi une lourde défaite, sans appel en fait, de 3-0. Du côté de Saint-Gall, évidemment, on est aux anges, car c'est la deuxième fois seulement que le club remporte la Coupe. La première fois, c'était en 1969, il y a bien longtemps. Alors ce soir et cette nuit, on attend du monde dans les rues de Saint-Gall. En tennis, aujourd'hui à Roland-Garros, Alexander Zverev, tête de série numéro 2 du tournoi, a facilement gagné son ticket pour le deuxième tour puisque l'Allemand de 29 ans a écarté le Français Benjamin Bonzi, 95e joueur mondial. Le tout en 3-7, à savoir 6-3, 6-4 et 6-2. Au deuxième tour, Alexander Zverev sera opposé au Tchèque Thomas Matchak, 40e joueur mondial, lui-même vainqueur du Belge Zizou Berks au premier tour en 3-7, 6-4, 6-4 et 6-3. Tout l'ouest de la France, c'est-à-dire toute la façade atlantique de la Bretagne jusqu'à la Charente, est placée en vigilance jaune canicule. Cette alerte concerne ainsi 13 départements, en raison, selon Météo France, d'un épisode de chaleur précoce et remarquable, déjà notable ce dimanche dans de nombreuses régions de France. C'est la première fois depuis la création de ce dispositif, en 2004, que la vigilance jaune canicule est activée au mois de mai. Et demain, le thermomètre va même grimper jusqu'à 35 voire 36 degrés et ça pourrait même continuer, dit-on. Ce qui nous amène à la météo chez nous, et avec encore un temps ensoleillé et chaud, demain lundi, durant l'après-midi, quelques cumulus seront de passage en montagne, avec un faible risque d'orage isolé dans les Préalpes, et en fin de journée, la température grimpera jusqu'à 30 degrés au meilleur de l'après-midi, ça devrait perdurer au moins jusqu'à vendredi.
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0: La liseuse, Juliette Granier.

Bienvenue dans le deuxième épisode consacré au roman Anna Karénine de Léon Tolstoï. Dans Anna Karénine, on court de page en page, émerveillée, à découvrir tous les détails de la vie russe en particulier, mais sans un foisonnement qui nous étoufferait. Il n'y a pas de liste minutieuse de choses. Tout est merveilleusement décrit de notre vie, sans voyeurisme, sans s'étaler laborieusement sur nos souffrances, sans détailler avec lourdeur les détails de chaque scène. Mais on croise des scènes de la vraie vie, la vie des moissonneurs, la vie des chasseurs, les scènes de communion avec la nature, des scènes intimes entre amoureux, des scènes très mondaines aussi dans la ville d'eau, les bals, la camaraderie entre militaires, les courses de chevaux, les parties de tennis, un très beau mariage orthodoxe aussi. Et tout reste léger, facile à lire, profond. Et c'est profond sans passer par un sentiment d'érudition sérieux. C'est profond parce que ça nous voit, nous, les humains. Chacun avec ce qu'il croit caché, qui n'est pas si honteux finalement, mais au contraire très universel. Par exemple, ce qu'on peut voir, ce sont les sentiments amoureux qui débutent et qu'on cherche généralement à dissimuler, les inconforts d'un couple sur le mi-temps de sa vie, les vides existentiels, les solitudes, les fiertés, les petites hontes. Alors ça n'a l'air de rien, mais être vu, vous, je pense que vous verrez dans Tolstoï, eh bien... Être vu comme individuel et universel, eh bien, c'est se voir aussi, c'est être compris, c'est une opération de magie. Quelque part, ça répare et ça réconcilie. Ça nous réconcilie avec nous-mêmes, avec les autres aussi. Et puis, c'est réaliser intimement que l'autre ne peut être qu'un ami, puisqu'il nous ressemble, qu'il décline simplement sa différence sur un fond commun, qu'il est en quelque sorte une sœur ou un frère. Ça, c'est le pouvoir des très bons livres et des très grands écrivains. Alors, dans cet épisode, nous irons dans un restaurant russe. On verra l'inquiétude de Lévin, qui est amoureux. Plus loin, on assiste à une véritable scène de naissance d'un bébé par la vision affolée d'un mari qui n'y comprend rien. C'est la toute première scène d'accouchement de la littérature mondiale. On ira au champ par une merveilleuse journée de moisson. Et puis, nous accompagnerons Anna dans sa fin. Et pour vous guider dans les personnages, eh bien, c'est Daria et Dolly que l'on rencontre. C'est l'épouse de Stepan Arkadievitch, Oblonsky. Daria a une sœur qui s'appelle Kitty. Lévin est amoureux de Kitty, ils incarnent l'amour pur. Et Lévin s'entend bien avec son futur beau-frère, Stepan Oblonsky. C'est avec eux deux, Stepan et Lévin, qu'on ouvre l'épisode. Et puis enfin, Anna, qui est la sœur de Stepan Oblonsky, elle porte le nom de son mari, Karénine. Mais son cœur est à Vronsky, qui est un beau jeune mâle de la société. Vronsky a fréquenté un temps Kitty. Et Kitty pensait être amoureuse de lui, à lui être destinée. Mais du moment que Vronsky et Anna se sont rencontrés, eh bien la passion s'est nouée. Et Kitty, elle va se prendre un vent. Elle va être triste un moment. Elle va mûrir. Puis enfin réaliser qu'en réalité, elle a toujours aimé profondément Lévin. Stepan Arkadievitch Oblonsky, le personnage avec qui le roman s'ouvre au lendemain de l'aveu de son infidélité, Stepan amène Lévin dîner au restaurant. Ils se connaissent bien puisque Dolly Shcherbatsky, l'épouse de Stepan, est la grande sœur de Kitty Shcherbatsky, celle dont Lévin est amoureux et qu'il vient de croiser à la patinoire, ébloui par elle comme par un soleil. Lévin aimerait savoir s'il a une chance, si Dolly, la grande sœur, va appuyer sa candidature auprès de sa petite sœur. En bref, si on parle bien de lui chez les Shcherbatsky. Lorsqu'ils pénétrèrent dans l'hôtel, le rayonnement contenu qui émanait de toute la personne de Stepan Arkadievitch frappa Lévin lui-même en dépit de ses préoccupations. Oblonsky quitta son pardessus et le chapeau de guingois se dirigea vers la salle de restaurant, tout en donnant des ordres à la bande de tatars en habit noir qui s'empressaient autour de lui, la serviette sous le bras. Saluant à droite et à gauche les personnes de sa connaissance, qui, là comme partout, l'accueillaient avec empressement, il s'approcha du comptoir, avala un verre d'eau-de-vie accompagné d'un hors-d'œuvre de poisson, et dit à la préposée, « Une Française fardée, frisée, tout en dentelle et en ruban, quelques paroles aimables qui la firent rire de bon cœur. En revanche, la seule vue de cette personne, qui lui parut un amalgame de faux cheveux, de poudre de riz et de vinaigre de toilette et dont il se détourna comme d'une flaque de boue,
empêcha Lévin de prendre un apéritif. Son âme était tout au souvenir de Kitty, ses yeux étincelaient de bonheur. « Par ici, s'il vous plaît, Excellence. Ici, votre Excellence ne sera pas dérangée, » disait un vieux tatar particulièrement tenace, à poils blanchâtres et tournure si vaste que les pans de son habit s'écartaient par derrière. « S'il vous plaît, Excellence, » dit-il aussi à Lévin, qu'il jugeait bon de flatter par égard pour Stepan Arkadievitch, dont il était l'invité. Il étendit en un clin d'œil une serviette immaculée sur un guéridon déjà couvert d'une nappe et dominée par une applique de bronze, puis il approcha deux chaises de velours et la serviette d'une main, la carte de l'autre, il se tint aux ordres de Stepan Arkadievitch. Si votre Excellence le désire, un cabinet particulier sera à sa disposition dans quelques instants. Le prince Galitzin avec une dame va le laisser libre. Nous avons reçu des huîtres fraîches. Ah ah, des huîtres ! Stepan Arkadievitch réfléchit. Si nous révisions notre plan de campagne, hein, Lévin ? Demanda-t-il, un doigt posé sur la carte, tandis que son visage exprimait une hésitation sérieuse. Sont-elles bonnes au moins, tes huîtres ? Prends garde ! Elles viennent tout droit des Flensbourg, Excellence. Il n'y a pas eu d'arrivage d'Ostende. Passe pour les Flensbourg. Mais sont-elles fraîches ? Elles sont arrivées d'hier. Eh bien, qu'en dis-tu ? Si nous commencions par des huîtres et si nous faisions subir à notre plan un changement radical. Comme tu voudras. Pour moi, rien ne vaut la soupe aux choux et la cacha. Mais évidemment, on n'en trouve pas ici. Une cacha à la russe pour son Excellence ? Demanda le tatar en se penchant vers Lévin, comme une bonne vers l'enfant commis à ses soins. Sans plaisanterie, tout ce que tu choisiras sera bien. J'ai patiné et je me sens en appétit. Le patinage m'a donné faim et crois-moi, ajouta-t-il en voyant une ombre de mécontentement passer sur le visage d'Oblonsky, je ferai honneur à ton menu, un bon dîner ne m'effraie pas. Je le pense bien, on a beau dire, c'est un des plaisirs de l'existence. Alors, mon bon ami, tu vas nous donner trois douzaines d'huîtres, ensuite une soupe aux légumes. Printanière, corrigea le tatar. Mais Stepan Arkadievitch, ne voulant sans doute point lui laisser le plaisir d'énumérer les plats en français, insista. « Aux légumes, te dis-je, puis du turbot avec une sauce un peu épaisse. Un roast beef bien à point, fais attention. Ensuite, ma foi, un chapon. Et pour finir, les conserves. » Le tatar, se rappelant que Stepan Arkadievitch avait la manie de donner aux mets des noms russes, n'osa plus l'interrompre. Mais la commande prise, il se donna le malin plaisir de la répéter d'après la carte. Soupe printanière, turbo sauce Beaumarchais, poularde à l'estragon, macédoine de fruits. Et aussitôt, comme mu par un ressort, il posa sur la table le porte-carte de cuir pour en saisir un autre qu'il tendit à Stepan Arkadievitch. Lévin se sentait mal à l'aise dans ce cabaret, au milieu de ce brouhaha, de ce va-et-vient, dans le voisinage de cabinets où l'on soupait en joyeuse compagnie, tout l'offusqué, les bronzes, les glaces, le gaz, les tatars. Il craignait de salir les beaux sentiments qui se pressaient dans son âme.

Maintenant, on plonge dans le foyer des Szczerbaski avec la princesse, la maman de Kitty, et son mari. Ils discutent ardemment de la possibilité que Kitty épouse Lévin, mais il y a aussi un autre prétendant, c'est Vronsky. Vronsky, plus tard, sera le grand amour d'Anna Karénine. Anna Karénine n'est pas vraiment encore entrée en scène dans le roman. Mais pour l'instant, on va suivre avec la maman une des plus grandes préoccupations familiales de l'époque, c'est comment et avec qui marier sa fille. Pour la princesse, il n'y avait pas de comparaison possible entre les deux prétendants. Ce qui lui déplaisait en Lévin, c'était ses jugements tranchés, par trop bizarres. Sa gaucherie dans le monde qu'elle attribuait à de l'orgueil, la vie de sauvage qu'il menait à la campagne entre ses bestiaux et ses manants. Ce qui lui déplaisait plus encore, c'était que Lévin, amoureux de Kitty, eût fréquenté leur maison pendant 6 semaines sans s'expliquer franchement sur ses intentions. Ignorait-il à ce point les convenances? Ou craignait-il peut-être de leur faire un trop grand honneur? Et soudain, ce brusque départ? C'est fort heureux, se dit la mère, qu'il soit si peu attrayant. Il n'aura certes pas tourné la tête de Kitty. Vronsky, au contraire, comblait tous ses vœux. Il avait pour lui la fortune, le talent, la naissance, la perspective d'une brillante carrière à l'armée comme à la cour. C'était de plus un enchanteur. Que pouvait-on rêver de mieux? Vronsky faisait ouvertement la cour à Kitty. Il dansait avec elle dans tous les bals. Il était devenu un familier du logis. Pouvait-on mettre en doute ses intentions? Et cependant, la pauvre mère avait passé tout cet hiver dans l'inquiétude et l'émoi. Son mariage à elle avait été, 30 ans plus tôt, l'œuvre d'une de ses tantes. Le fiancé, sur lequel on avait pris d'avance tous les renseignements désirables, était venu la voir et se faire voir. La tante avait de part et d'autre rendu compte de la bonne impression produite. Puis, au jour convenu d'avance, on était venu faire aux parents une demande officielle qui avait été agréée. Tout s'était passé le plus simplement du monde. C'est ainsi du moins que la princesse voyait les choses à distance. Mais quand il s'était agi de marier ses filles, elle avait appris à son dame combien cette affaire, si simple en apparence, était en réalité difficile et compliquée. Que d'anxiété, que de soucis, que d'argent dépensé, que de lutte avec son mari lorsqu'il avait fallu marier Dari et Nathalie. Maintenant que le tour de la cadette était venu, elle connaissait les mêmes inquiétudes, les mêmes perplexités et des querelles plus pénibles encore. Comme tous les pères, le vieux prince était pointilleux à l'excès en ce qui touchait l'honneur de ses filles. Il avait la faiblesse de les jalouser, surtout Kitty, qui était sa préférée, et qu'il reprochait sans cesse à sa femme de compromettre. La princesse remarquait depuis quelque temps dans les usages de la société des changements notables, qui venaient encore compliquer la tâche déjà si ingrate dévolue aux mères. Les contemporaines de Kitty organisaient Dieu sait quelles réunions, suivaient Dieu sait quels cours, prenaient des manières dégagées avec les hommes, se promenaient seules en voiture. Beaucoup d'entre elles ne faisaient plus de révérences, et ce qu'il y avait de plus grave, elles étaient toutes bien convaincues que le choix d'un mari leur incombait à elles seules et non point à leurs parents. « On ne marie plus les filles comme autrefois !» pensaient et disaient toutes ces jeunes personnes, et même bien des gens âgés. Mais comment les marie-t-on alors? C'est ce que la princesse ne pouvait apprendre de personne. On réprouvait l'usage français qui laisse la décision aux parents. On repoussait comme incompatible avec les mœurs russes l'usage anglais qui laisse toute liberté à la jeune fille. On criait haro, et la princesse la toute première, sur l'usage russe du mariage par intermédiaire. Mais tout le monde ignorait la vraie marche à suivre. Tous ceux que la princesse interrogeait lui faisaient la même réponse. Croyez-moi, il est grand temps de renoncer aux idées d'autrefois. Ce sont les jeunes gens qui se marient, mais non les parents. Laissons-les donc s'arranger comme ils l'entendent. Si le raisonnement était commode, pour qui n'avait point de fille, la princesse comprenait fort bien qu'en donnant trop de liberté à la sienne, elle courait le risque de la voir s'amouracher de quelqu'un qui ne songerait guère à l'épouser ou qui ne ferait point un bon mari. On avait beau lui répéter qu'il fallait désormais laisser les jeunes gens maîtres de leur sort, cela lui paraissait aussi peu sage que de donner à des enfants de 5 ans des pistolets chargés en guise de joujoux.
Voilà pourquoi Kitty la préoccupait plus encore que ses sœurs.

C'est peut-être un des plus beaux moments du roman d'Anna Karénine de Tolstoï dont je vous lis les passages, celui qui arrive. Il faut savoir que Tolstoï avait presque la cinquantaine quand il a écrit ce roman, il avait déjà 10 enfants. Un moment qu'il va décrire avec tendresse, un moment où il nous fait cadeau d'une très intense sensation d'émerveillement. Et en fait, c'est une scène de naissance, une vraie scène d'accouchement, avec tout le mystère, la terreur, la grandeur de ce moment, et même quelque chose qui se dégage comme un rire angélique qui est lié à la tension émotionnelle qui l'entoure. Alors c'est Kitty qui accouche, sa maman la princesse est là pour l'aider, Lévin, le mari, est tout perdu, c'est par lui qu'on voit la scène. Il a passé 2 heures à tirer le médecin de chez lui, qui en a vu d'autres, qui fume des clopes en lui faisant du small talk avant de partir. Il prend aussi le temps de prendre son petit déjeuner. Bref, Lévin est sur les nerfs. Et même si c'est un homme de la campagne qui a du bétail, qui donc a vu des naissances, lui, il ne sait mais rien de l'accouchement d'une femme et particulièrement de sa femme qu'il aime éperdument.

qu'avait-il fait au cours de cette journée ? Il eût été bien embarrassé de le dire. Il revoyait Kitty agitée et plaintive, puis calme, souriante, cherchant à le rassurer. La princesse, rouge d'émotion, ses boucles grises défrisées, dévorant ses larmes. Dolly. Le médecin, fumant de grosses cigarettes. La sage-femme et son visage sérieux mais rassurant. Le vieux prince, arpentant le grand salon d'un air sombre. Mais les entrées et les sorties se confondaient dans sa pensée. La princesse et le docteur se trouvaient avec lui dans la chambre à coucher, puis dans son bureau, où une table servie faisait son apparition. Et tout à coup, la princesse se muait en Dolly. Il se rappela qu'on l'avait chargé de diverses commissions. Tantôt, il déménageait un divan et une table, besogne dont il s'acquittait avec conscience, la croyant utile à Kitty, alors qu'en réalité, il préparait son propre lit. Tantôt, on l'envoyait demander quelque chose au médecin, et celui-ci lui répondait et l'entretenait de fâcheux désordres du conseil municipal. Puis il se transportait chez sa belle-mère pour décrocher dans sa chambre une image sainte, au revêtement d'argent doré. Il s'y prenait si maladroitement qu'il brisait la veilleuse. La vieille camériste le consolait de cet accident et lui prodiguait des encouragements au sujet de Kitty. Il rapportait enfin l'icône et la plaçait précautionneusement au chevet de la gisante derrière les oreillers. Mais quand et comment tout cela était-il arrivé ? Mystère. Pourquoi la princesse lui prenait-elle la main d'un air de compassion ? Pourquoi Dolly cherchait-elle à le faire manger avec force raisonnement ? Pourquoi le médecin lui-même lui offrait-il une potion calmante en le regardant avec gravité ? Pendant ces longues heures, Lévin connut alternativement deux états d'esprit fort opposés. Avec Dolly, avec le prince, avec le médecin qui fumait cigarette sur cigarette, et les étagnait sur le bord d'un cendrier trop plein, il agitait des choses indifférentes, telles que la politique, la cuisine, la maladie de Marie Petrovna, et oubliait pour un instant ce qui se passait dans la chambre voisine. Aussitôt, dans cette pièce, son cœur se déchirait et son âme élevait vers Dieu une prière incessante. Et chaque fois qu'un gémissement venait l'arracher au bienfaisant oubli, l'angoisse d'une culpabilité imaginaire l'étreignait comme à la première minute. Pris du besoin de se justifier, il courait alors vers sa femme, se rappelait en chemin qu'il n'y pouvait rien, mais s'obstinait à vouloir lui venir en aide. La vue de la patiente lui faisait sentir toute son impuissance. Il ne lui restait qu'à multiplier ses « Seigneur, ayez pitié !» Plus le temps avançait, plus le contraste entre ces deux états devenait douloureux. Excédé par les appels de Kitty, Lévin en était venu à récriminer contre la malheureuse. Mais dès qu'il apercevait son visage souriant et soumis, dès qu'il l'entendait lui dire « Que de tourments je te cause, mon pauvre ami !» C'était à Dieu même qu'il s'en prenait pour implorer aussitôt son pardon et sa miséricorde. Les bougies achevaient de brûler dans leur bobèche. Lévin traversait une période d'oubli. Assis près du médecin auquel Dolly venait d'offrir de prendre quelque repos, il contemplait la cendre de sa cigarette, tout en l'écoutant se plaindre d'un charlatan de magnétiseur. Tout à coup, un cri qui n'avait rien d'humain retentit. Pétrifié d'épouvante, Lévin interrogea du regard le médecin, qui tendit l'oreille et sourit d'un air d'approbation. Lévin en était venu à ne plus s'étonner de rien. « Cela doit être ainsi, se dit-il. » Cependant, pour s'expliquer ce cri, il alla sur la pointe des pieds reprendre sa place au chevet de la malade. Évidemment, quelque chose de nouveau se passait qu'il ne pouvait ni voulait comprendre, mais que trahissait le visage pâle et grave d'Elisabeth Petrovna. Les mâchoires de cette femme tremblotaient. Elle ne quittait pas des yeux la face tuméfiée de Kitty où s'était collée une mèche de cheveux. La pauvre enfant saisit de ses mains moites les mains glacées de son mari et les pressa contre ses joues fiévreuses. « Reste, reste, je n'ai pas peur, » dit-elle d'une voix saccadée. « Maman, ôtez-moi mes boucles d'oreilles, elles me gênent. Tu n'as pas peur ? Ce sera bientôt fini, n'est-ce pas, Elisabeth Petrovna ?» Elle allait sourire, mais soudain son visage se défigura et repoussant son mari. « Va-t'en, va-t'en, je souffre trop, je vais mourir. » Et l'effroyable hurlement se répéta. Lévin se prit la tête à deux mains et se sauva, sans vouloir écouter Dolly qui lui criait. « Ce n'est rien, tout va bien. » Il savait maintenant que tout était perdu. Réfugié dans la pièce voisine,
Le front contre le chambranle de la porte, il écoutait ces clameurs monstrueuses, poussées par cette chose informe qui naguère était Kitty. Il ne songeait à l'enfant que pour en avoir horreur. Il ne demandait même plus à Dieu de lui conserver sa femme, mais de mettre un terme à d'aussi atroces souffrances. « Docteur, qu'est-ce que cela signifie ? » dit-il en saisissant le bras du médecin qui entrait. « C'est la fin. » répondit-il celui-ci d'un ton sérieux. Lévin crut qu'il avait voulu dire la mort. Fou de douleur, il se précipita dans la chambre à coucher, où le premier visage qu'il aperçut fut celui de la sage-femme, toujours plus renfrognée. Quant à Kitty, il ne la reconnut pas dans cette forme hurlante et contorsionnée. Sentant son cœur prêt à se rompre, il appuya la tête contre le bois du lit. Et soudain, au moment où les cris semblaient atteindre le comble de l'horreur, ils cessèrent brusquement. Lévin n'en croyait pas ses oreilles, mais il lui fallut bien se rendre à l'évidence, le silence s'était fait. Il ne percevait plus que des souffles saccadés, des chuchotements, des allées et venues discrètes, et la voix de sa femme murmura avec une indicible expression de bonheur. « C'est fini !» Il leva la tête, elle le regardait, les mains affaissées sous la couverture, cherchant à lui sourire, belle, d'une beauté languissante et souveraine. Abandonnant aussitôt la sphère mystérieuse et terrible où il s'était agité durant 22 heures, Lévin reprit pied dans le monde réel. Un monde réel, resplendissant d'une telle lumière de joie qu'il ne put la supporter. Les cordes trop tendues se rompirent. Il fondit en larmes et des sanglots qu'il était loin de prévoir lui coupèrent la parole. À genoux près du lit, il appuyait ses lèvres sur la main de Kitty, qui lui répondait par une légère pression de doigts. Cependant, entre les mains exercées de la sage-femme, s'agitait, pareille à la lueur vacillante d'une petite lampe, la faible flamme de vie de cet être qui, une seconde auparavant, n'existait pas, mais qui bientôt ferait aussi valoir ses droits au bonheur et engendrerait à son tour d'autres êtres semblables à lui-même. Il vit, ne craignez rien, et c'est un garçon, entendit Lévin, tandis que d'une main tremblante, Elisabeth Petrovna frictionnait le dos du nouveau-né. Maman, c'est bien vrai ? Demanda Kitty. La princesse ne répondit que par des sanglots. Comme pour ôter le moindre doute à la mère, un son, bien différent de toutes ces voix contenues, s'éleva au milieu du silence. C'était un cri hardi, insolent, téméraire, poussé par ce nouvel être qui venait de surgir, Dieu sait d'où.

0: On pose le livre quelques secondes, le temps de prendre des nouvelles de la route.
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2: Sur l'autoroute A9, en direction de Pontarlier, entre Orbe et Les Clés, un véhicule en panne bloque la voie de droite.
0: Voici une scène très simple dans Anna Karénine, une scène de l'amour de Lévin pour la Terre. Le même amour que celui que Tolstoï avait. C'est une scène collective de travail heureux. Dans les champs, c'est la moisson d'été. Le vieux avançait à grande foulée régulière, menant sa faux d'un geste souple et rythmé qui semblait ne lui coûter gros qu'un effort.

dans les pointes de feu que le soleil dardait sur son dos, sa tête et ses bras nus jusqu'aux coudes. Les minutes d'oubli, les minutes heureuses où la faux travaillait d'elle-même, se faisaient plus nombreuses. Plus heureuses encore, celles où, la ligne achevée, le vieux essuyait sa faux avec de l'herbe humide, en lavait le tranchant dans la rivière, épuisé pour l'offrir à Lévine, un plein coffin d'eau fraîche. « Pas mauvais, mon kvass, hein ?» disait-il avec une œillade malicieuse. Lévine croyait n'avoir jamais bu meilleure boisson que cette eau tiède, où nageaient des herbes, et qui prenait dans le coffin un goût de rouille. Puis venait la promenade lente et pleine de béatitude, où, le doigt sur la faux, on pouvait s'essuyer le front ruisselant, respirer à plein poumon, embrasser d'un coup d'œil la longue file des faucheurs, les champs, les bois, tous les alentours. Plus la journée avançait, plus fréquent revenait pour Lévine les moments d'oubli où la faux semblait entraîner à sa suite un corps qui n'avait pourtant point perdu conscience de lui-même et accomplir comme par enchantement le labeur le plus régulier. Rien décidément ne valait ces instants. En revanche, lorsque le heurt de la faux contre une motte ou une touffe d'oseille sauvage venait interrompre cette activité devenue mécanique, le retour au mouvement réfléchi était pénible. Pour le vieux, ce changement de cadence n'était qu'un jeu. Rencontrait-il par exemple une motte trop dure, il la tapotait du pied et du talon de sa faux et la réduisait aussitôt en miettes. Ce faisant, rien n'échappait à ses regards perçants. C'était ici une tige d'oseille en graines qu'il savourait ou offrait au maître. Là, une branche qu'il repoussait de la pointe de sa faux, un nid de caille d'où s'envolait la femelle. Plus loin, une couleuvre qu'il soulevait comme avec une fourche et rejetait au loin après l'avoir montrée à Lévine. Celui-ci, au contraire, et son jeune compagnon, ne voyaient rien de tout cela. Entraînés dans un mouvement rythmé, ils éprouvaient beaucoup de peine à le modifier. Lévine avait encore une fois perdu la notion du temps et croyait faucher depuis une demi-heure. Cependant, l'heure du dîner rapprochait. Comme les hommes commençaient une nouvelle ligne, le vieux attira l'attention du maître sur un essaim d'enfant à moitié caché par les herbages. Il s'en venait, qui, le long de la route, qui, à travers champs, apportant aux faucheurs, fardeaux lourds à leurs petits bras, des pains et des cruches de kvass bouchées avec des torchons. « V'là les moucherons qui s'amènent !» dit le vieux. Et s'abritant les yeux de la main, il consulta le soleil. Au bout de deux lignes, il s'arrêta et d'un ton décidé. « Il est l'heure de dîner, notre maître » déclara-t-il. Alors, pour la seconde fois, les faucheurs remontèrent des bords de la rivière vers l'endroit où reposaient leurs vêtements. C'est là que les attendaient les enfants. Ceux qui venaient de loin se glissèrent sous leurs chariots. Les autres s'installèrent sous un bouquet d'osier qu'ils couvrirent pour avoir plus de frais avec des paquets d'herbes. Tandis que les uns faisaient toilette au bord de l'eau et que les jeunes gens se baignaient, les autres préparaient une place pour la sieste, tiraient le pain des bissacs, débouchaient les cruches de kvass. Le vieux émietta du pain dans une écuelle, l'écrasa avec la manche de sa cuillère, y versa l'eau de son coffin, tailla encore des tranches de pain, sala le tout. Alors, il se tourna vers l'Orient pour faire une prière, puis s'agenouillant devant son écuelle. « Eh bien, notre maître, dit-il, goûtez-moi cette miettée. » Lévine la trouva si bonne qu'il se résolut à rester. Tout en faisant honneur à ce frugal repas, il laissa le vieux lui conter ses petites affaires, auxquelles il prit un vif intérêt, et lui confia à son tour ceux de ses projets qu'il crut susceptibles de piquer la curiosité du brave paysan. Il se sentait plus à l'aise avec cet homme fruste qu'avec son frère, et la sympathie qu'il éprouvait pour lui amenait à ses lèvres un sourire involontaire. Son repas achevé, le vieillard se leva, fit une nouvelle prière et s'allongea à l'ombre du buisson après s'être arrangé un oreiller d'herbe. Lévine l'imita, et malgré les mouches et les insectes qui chatouillaient son visage et son corps couvert de sueur, il s'endormit sur le champ pour ne se réveiller que lorsque le soleil, tournant le buisson, vint briller au-dessus de sa tête. Le vieux, depuis longtemps réveillé, aiguisait

Dans ce passage, le roman n'est pas complètement terminé, mais c'est une première fin. C'est la fin d'Anna sur Terre. Il y a eu trop de pression, trop d'angoisse. La société la rejette. À cette époque, on ne part pas avec son amant en abandonnant son enfant, même si on y est obligé, sans se voir puni. Elle n'arrive pas à oublier son enfant et le fait que son mari, Karénine, l'empêche de le voir la rend folle de douleur. Une douleur de fond, quelque part. Et puis elle se sent de moins en moins aimée de Vronsky, ce qui en soi n'est pas vrai. Mais c'est ainsi qu'elle le perçoit, alors pour elle, c'est vrai. Leurs échanges deviennent de plus en plus heurtés. Ce sont des échanges incompris. Alors Tolstoï, avec pudeur, sans esprit macabre, sans jugement, nous amène vers les instants qui précèdent sa chute.

Au même moment, Anna vit s'avancer vers elle son envoyé, le cocher Michel. Tout rouge, tout joyeux, son beau caftan bleu barré d'une chaîne de montre, il semblait fier d'avoir rempli sa mission. Il remit à Anna un billet qu'elle décacheta, l'angoisse au cœur. « Je regrette beaucoup, écrivait Franski d'une main négligente, que votre billet ne m'ait pas trouvé à Moscou. Je rentrerai à 10 heures. » C'est cela, je m'y attendais, se dit-elle avec un sourire sardonique. « Merci, tu peux t'en retourner », ordonna-t-elle à Michel d'une voix à peine perceptible, car les palpitations de son cœur l'empêchaient de respirer. « Non, je ne te permettrai plus de me faire ainsi souffrir », décida-t-elle. Ce n'était point à elle que s'adressait cette menace, mais à la cause même de sa torture. Elle se mit à longer le quai. Deux femmes de chambre qui faisaient les 100 pas se retournèrent pour examiner sa toilette. « Ce sont des vrais ?» dit tout haut l'une d'elles en désignant les dentelles d'Anna. Les jeunes mirliflores la dévisagèrent de nouveau et échangèrent d'une voix affectée des propos bruyants. Le chef de gare lui demanda si elle reprenait le train. Un petit marchand de kvass ne la quittait pas des yeux. Où fuir, mon Dieu, se disait-elle en marchant toujours. Presque au bout du quai, des dames et des enfants causaient en riant avec un monsieur à lunettes qu'ils étaient venus chercher. À l'approche d'Anna, le groupe se tut pour la regarder. Elle hâta le pas et s'arrêta près de l'escalier qui, de la pompe, descendait au rail. Un convoi de marchandises approchait, ébranlant le quai. Elle se crut de nouveau dans le train en marche. Tout à coup, elle se souvint de l'homme écrasé le jour de sa première rencontre avec Vronski, et elle comprit ce qu'il lui restait à faire. D'un pas rapide et léger, elle descendit les marches, et postée près de la voie, elle scruta les œuvres basses du train qui la frôlait, les chaînes, les essieux, les grandes roues de fonte, cherchant à mesurer de l'œil la distance qui séparait les roues de devant de celles de derrière. Là, se dit-elle en fixant dans ce trou noir les traverses recouvertes de sable et de poussière. Là, au beau milieu, il sera puni et je serai délivrée de tous et de moi-même. Son petit sac rouge, qu'elle eut quelque peine à détacher de son bras, lui fit manquer le moment de se jeter sous le premier wagon. Force lui fut d'attendre le second. Un sentiment semblable à celui qu'elle éprouvait jadis, avant de faire un plongeon dans la rivière, s'empara d'elle, et elle fit le signe de la croix. Ce geste familier réveilla, dans son âme, une foule de souvenirs d'enfance et de jeunesse. Les minutes heureuses de sa vie scintillèrent un instant à travers les ténèbres qui l'enveloppaient. Cependant, elle ne quittait pas des yeux le wagon, et lorsque le milieu entre les deux roues apparut, elle rejeta son sac, rentra sa tête dans les épaules, et les mains en avant, se jeta sur les genoux sous le wagon, comme prête à se relever. Elle eut le temps d'avoir peur. « Où suis-je? Que fais-je? Pourquoi ? » pensa-t-elle, faisant effort pour se rejeter en arrière. Mais une masse énorme, inflexible, la frappa à la tête et l'entraîna par le dos. « Seigneur, pardonnez-moi, murmura-t-elle, sentant l'inutilité de la lutte. Un petit homme, marmottant dans sa barbe, tapotait le fer au-dessus d'elle. Et la lumière, qui pour l'infortunée avait éclairé le livre de la vie, avec ses tourments, ses trahisons et ses douleurs, brilla soudain d'un plus vif éclat, illumina les pages demeurées jusqu'alors dans l'ombre, puis crépita, vacilla et s'éteignit pour toujours.

0: Merci d'avoir écouté cette lecture d'Anna Karénine de Tolstoï, mise en onde par Aline Blanchard, lue et imaginée par Juliette Granier. Les musiques étaient quelques extraits de la bande originale du Grand Budapest Hotel d'Alexandre Desplat, Nana Lové avec Roby Lakatosh, Ayapolugu de Ludmila Jekina, le premier quatuor à cordes de Tchaïkovski, une berceuse de Tchaïkovski par Rachmaninov au piano, un Alléluia anonyme par le chœur de chambre de Saint-Pétersbourg. Et si les musiques et le texte vous ont plu, vous pouvez réécouter cet épisode de La Liseuse en replay, en tout temps. Quelques informations sur le trafic routier en Suisse romande.
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2: La circulation s'écoule sans difficulté sur les principaux axes de Suisse romande

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1: Philippe Nanzer.
2: Une crise politique s'annoncerait-elle au Sénégal 2 jours après le limogeage du Premier ministre Oumane Sonko par le président sénégalais Bassirou Diomaye Faye? C'est au tour du président de l'Assemblée nationale d'annoncer sa démission ce soir. Cette décision procède d'un choix personnel, guidé avant tout par ma conception des institutions, de la responsabilité publique et de l'intérêt supérieur de la nation. C'est ce qu'il a indiqué sur son compte Facebook. Il faut dire que El Mali Ndiaye est un proche d'Ousmane Sonko. Après les frappes opérées aujourd'hui par l'armée israélienne dans le sud du Liban, le ministère libanais de la Santé fait état ce soir de 2 personnes tuées dans le district de Nabatieh, dont 1 secouriste du Comité islamique de la Santé, c'est-à-dire une organisation affiliée au Hezbollah. Ces frappes ont également fait 10 de blessés. Donald Trump n'entend pas se précipiter pour conclure un accord avec l'Iran parce qu'il est sûr, dit-il, que le temps joue en sa faveur. En attendant, a expliqué le président américain sur son réseau Truth Social cet après-midi, le blocus imposé par Washington reste et restera en vigueur, je cite, jusqu'à ce qu'un accord soit conclu, certifié et signé. Quelques heures plus tôt, ce dimanche, son secrétaire d'État aux affaires étrangères, Marco Rubio, avait évoqué une bonne nouvelle, avait-il dit, une bonne nouvelle à venir dans les prochaines heures. Mais cette nouvelle n'est pas arrivée, cette bonne nouvelle. Et en marge des tergiversations de Washington, Téhéran, de son côté, ne sont pas non plus très pressés. Au moins 4 morts et plus d'une centaine de blessés, c'est le bilan des bombardements qui ont intensément frappé l'Ukraine la nuit dernière. Selon l'armée ukrainienne, la Russie a visé le pays avec 90 missiles et 600 drones. Kiev affirme avoir intercepté 55 des 90 missiles et 549 des 600 drones. Kiev, comme Moscou, font état de l'utilisation par la Russie d'un de ses missiles balistiques à capacité nucléaire de type Oreshnik. En Suisse, l'édition 2026 des caves ouvertes vaudoises a rassemblé sur 2 jours des milliers de curieux et d'amateurs de vin dans les 6 régions viticoles du canton. L'Office des vins vaudois dit tirer un bilan très positif de la manifestation. En effet, selon lui, sur l'ensemble du territoire vaudois, l'OVV a en effet dénombré 100 000 visites de caves. Natation, les meilleurs nageurs suisses ont signé de très belles performances lors du prestigieux meeting Mare Nostrum à Monaco aujourd'hui. Roman Mitiukov s'est imposé sur 200 mètres d'eau, tandis que Noé Ponti a pris la 2e place sur 100 mètres papillon et sur 200 mètres 4 nages. Au programme météo de ce lundi, un temps ensoleillé chaud. Durant l'après-midi, il y aura quelques cumulus en fin de journée dans les Préalpes. Et côté température, il fera 30 degrés au milieu de l'après-midi. Et ce temps va perdurer au moins jusqu'à vendredi.
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7: C'est sous le soleil du Valais que je vous salue, direction Comté aujourd'hui. Rendez-vous avec Jean-Henri Papillou, historien indépendant. Il y aura également l'archéologue cantonale Caroline Brunetti. Puis nous parlerons de vin et d'agriculture en compagnie d'Yvan Aymon, spécialiste en mercatique. Il y aura également Mathias Sautier pour nous parler de cette école d'agriculture qui fait la fierté des habitants de Comté-Châteauneuf.

0: Bonjour, c'est l'émission Gare à vous. Vous savez compter jusqu'à combien ?
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0: Gare à vous à l'auberge de la gare de Comté-Châteauneuf, un établissement fondé en 1936 par Jules Décimeau. On verra si quelqu'un le connaît durant cette émission. Bonjour Caroline Brunetti.
2: Bonjour.
0: Bonjour Jean-Henri Papillou.
3: Bonjour.
0: Merci d'être venu ici à cette auberge pour nous parler de cette région quelque peu schizophrénique, entre guillemets, me disiez-vous, hors antenne, sans vouloir blesser personne, bien évidemment. Caroline.
2: Oui, alors c'est une région très particulière hein, qui se développe sur 10 villages avec un vieux centre de vieux vestiges qui remontent au néolithique et puis une zone plus moderne, digne de l'archéologie industrielle.
0: Pourriez-vous égrener ces différentes localités, mon cher Jean-Henri ?
3: Alors il y a les villages de la montagne, les villages du mont, c'est Avin, Erde, Primplot, Daillon. Au milieu, Saint-Séverin, Saint-Cygne, le bourg. Et puis en bas, Plancomté et Vétreau, qui forment maintenant deux communes, mais autrefois c'était une seule commune.
0: Avec cette gare de Châteauneuf-Comté, Comté-Châteauneuf, Châteauneuf-Comté, est-ce qu'il y a déjà des bisbilles, des guéguerres de clochers par rapport à l'appellation ? On sait qu'un Pintala, Cossonay, Pintala, par exemple, c'était la guerre pour savoir si on disait Cossonay, Pintala ou Pintala, Cossonay.
3: Alors ici, c'est Châteauneuf-Comté. Châteauneuf, parce que la gare est à un endroit qui s'appelle Châteauneuf. Et puis cette gare dessert Comté aussi, et en particulier toute la zone de la plaine qui autrefois était... totalement inhabité. En 1829, il y avait une ferme aux fougères avec 8 personnes. C'était tout pour l'ensemble de la plaine.
4: Alors, le village de Châteauneuf. Nous montons, nous avons Plancomté et Place Comté. Un peu dans la gorge de la Morge, nous avons Vince, qui est un hameau. Nous montons, nous arrivons au bourg, le centre de la commune. Nous passons ensuite à Saint-Séverin. Pour continuer par Saint-Cygne, nous arrivons ensuite dans la paroisse de la Sainte-Famille, dans les 4 villages de la montagne, qui sont Erde. Et si nous continuons depuis Erde vers le Val de Derborance, nous avons Avin. Et si nous continuons vers le Sanet, nous avons alors Primplot et Daillon. Voilà, disons, les 11 villages et hameaux de la commune de Comté.
5: Gare à vous.
0: Caroline Brunetti, archéologue cantonale, vous me disiez également hors antenne, je suis un horrible rapporteur, vous me disiez, tiens, mais pourquoi être venu à Comté, pourquoi cette gare ? Ça vous étonnait ?
2: Oui, parce que, en général, les gens parlent toujours des gares centrales, Brigue, Sorsogne, Italie, Martigny, Sion, évidemment. Et puis, moi, j'aime bien ces petites gares de nulle part. Il y en a une qu'ils ont fermée à mon grand désarroi, c'est celle de Grange, entre Sierre et Sion. Et puis, je trouve que ça a un côté désuet. Et ce que j'aime beaucoup, justement, c'est ces auberges ou ces hôtels garnis de l'époque qui sont liés à ces gares.
0: Jules Décimeau avait eu du flair, parce qu'il n'y avait rien ici.
3: Ici, il n'y avait rien. La gare ou la halte a été créée en 1923, lorsque l'école d'agriculture a été fondée. Et puis, il fallait la desservir parce qu'elle était censée, cette école, rassembler des élèves de tout le canton. Donc, ils devaient pouvoir venir jusqu'ici. Et le département des travaux publics a fait des accès aux routiers. Et les CFF ont accepté de créer une gare. Et puis ensuite, il y a eu en 1946, Marcel Papillou et sa menuiserie, qui est juste là à côté.
0: Un aïeul ?
3: Un cousin, qui a obtenu d'avoir une déviation ferroviaire, d'avoir une desserte ferroviaire pour son entreprise.
0: Une ligne qui existe depuis 1860.
3: En 1860, c'était la grande époque, et puis là, on passait à travers les marécages, des Prats Pourris, puis Ardon jusqu'à Sion. Donc, il n'y avait pas d'arrêt ici. Et pourquoi ces gares sont loin des localités? Ardon, on est loin de la localité. À Sion, on était aussi loin de la localité. C'est que le but de cette ligne, c'était de relier plutôt le continent européen à l'Italie en passant par le Simplon. Donc, il fallait aller plutôt droit que faire des contours à travers la, la plaine et les coteaux.
0: Pour nous, c'est évident aujourd'hui au XXIe siècle d'avoir des lignes de chemin de fer. En 1860, est-ce qu'il y avait des opposants, des adversaires à ce train qui crachait de la vapeur, qui s'enfonçait dans des tunnels proches de l'enfer?
3: Oui, il y a des légendes là-dessus, mais en général, les gens étaient plutôt favorables. Par contre, c'était une ligne de chemin de fer privée, donc une compagnie privée avec Adrien de la Valette qui a fait souscrire des gens pour financer ce chemin de fer, dont le but était justement de traverser le Simplon, donc c'était la ligne d'Italie.
0: Jamais eu d'envie de traverser depuis Martigny jusqu'à Aoste, parce que souvent, si on veut y aller en transport public, c'est long, hein, en car.
3: Ah, c'était le grand rival, le trajet rival, qui passait par le Grand Saint-Bernard. Il y a même un tunnel qui a été commencé au col du Venour. Ils ont creusé une vingtaine de mètres, mais les trains n'étaient pas encore capables de monter aussi haut, donc c'était plutôt un transport routier qui était envisagé avec des transferts de voitures sur des voies, disons, routières.
0: Ça me donne une idée pour ma retraite, aller creuser ce tunnel, vu qu'il y a déjà 20 mètres qui sont faits, je pense que voilà, ça serait...
3: Il ne reste plus que 5-6 kilomètres à faire. Mais ce n'était pas l'endroit idéal. D'ailleurs, lorsqu'ils ont fait le tunnel du Saint-Bernard, ils l'ont fait plus bas.
6: 1er juin 1906, le premier train de voyageurs relie Brig à Domodossola.
7: Der erste Personenzug zwischen Brig und Domodossola.
8: Il primo treno di viaggiatori unisce Briga a Domodossola.
9: The first passenger train between Brig and Domodossola.
10: Brig Domodossola.
11: Lausanne Milan.
12: Calais Istanbul.
13: Londres Bassora.
3: Puis il y avait le grand concurrent, c'était le Gotthard, à partir des années 1870, inaugurant en 1882, qui reliait l'Allemagne à l'Italie, tandis qu'ici on cherchait le lien l'Angleterre, la France et puis l'Italie.
0: Caroline Brunetti, est-ce que les friches ferroviaires ou les constructions ferroviaires sont dignes d'intérêt quand on est archéologue ?
2: Bon, alors l'archéologie, ça s'arrête hier, voire presque aujourd'hui. Au fait, ça doit répondre à une question, c'est on documente des choses ou on essaye d'apporter des réponses sur certaines choses où on n'a pas de source ou pas de réponse. Alors pour l'instant, on s'est pas encore occupé tout à fait des friches, bien qu'on m'a demandé de récupérer des wagons au fond du lac Léman. Mais
0: avec des passagers à l'intérieur.
2: Je crois que je n'avais pas le droit au squelette. Par contre, on a documenté avec des gens, des passionnés, des avions de la dernière guerre mondiale qui se sont écrasés en dessus du Bouvray, côté suisse. Et ben voilà, on savait pas pourquoi cet avion s'était écrasé. Et puis avec ces recherches, ce qu'on appelle de l'archéologie, on a beaucoup dit archéologie industrielle, mais l'archéologie récente, on peut apporter certains types de réponses.
0: Mais quand il y a des chantiers, par exemple, est-ce que vous êtes mandaté si on décide de créer un nouveau tunnel ou une nouvelle gare ou de creuser? Est-ce que vous êtes mandaté? Vous venez inspecter d'abord, fouiller, regarder ou pas?
2: Ah oui, alors au fait, ce qu'on fait, c'est simple. On a des zones archéologiques et chaque fois qu'il y a des constructions dans ces zones, on émet un préavis. On dit oui, vous pouvez y aller parce que vous descendez pas profondément et puis voilà, vous touchez que le gazon. Alors, vous pouvez y aller, mais on vient voir d'abord. Puis là, on fait un diagnostic. Et puis, en fonction, soit on trouve quelque chose, on fait des fouilles. Mais voilà, donc il y a des zones répertoriées sur l'ensemble du canton, comme dans les autres cantons d'ailleurs, où on intervient pour essayer de récupérer toutes ces données qu'on ne connaît pas.
0: Une question farfelue, car j'aime les questions farfelues. C'est quoi l'objet le plus délirant que vous ayez trouvé en fouillant?
2: Je sais pas, c'est difficile à dire. Peut-être une boucle d'oreille en or en forme de grappe de raisin. Ce qui me fait toujours rire parce que à l'époque comme aujourd'hui, eh ben les femmes perdent toujours une boucle d'oreille, ce qui nous déprime complètement.
0: Pourquoi forcément une femme? C'était peut-être un homme qui la portait.
2: Alors peut-être c'était des hommes, mais là apparemment comme elle était ce type de boucle d'oreille, je pense qu'elle était plutôt féminine. Certains anneaux ont pu être portés par les hommes, spécialement du nord de l'Afrique. Mais voilà, toutes les femmes ont dans leur coffre à bijoux des hordes de boucles d'oreilles orphelines.
14: Pour plus de clarté, madame, pouvez-vous nous dire où se trouvaient vos bougies? Je dirais même plus, vos bijoux.
15: Dans ma chambre. au premier étage. Oh, mes bisous, mes bons bisous.
14: Ne vous inquiétez pas, madame, nous les retrouverons morts ou vifs, soyez-en assurés.
0: Jean-Henri Papillou, l'histoire des chemins de fer valaisans, c'est passionnant aussi, hein, parce qu'on sait qu'il y a des grandes lignes, il y a des grands trajets, puis après il y a le développement aussi des petites lignes, des petits arrêts, et puis maintenant il y a un défi incroyable, c'est d'essayer de raccorder la plaine à la montagne. Il y a plein de projets, je me souviens quand on parlait de télécabines urbaines, par exemple, il y en a beaucoup en Amérique du Sud, des gens se foutaient de ma gueule en me disant « mais non, ça sert à rien, pourquoi faire ça, en bagnole on est bien mieux ». Pourtant, il y a beaucoup de projets qui sont sur la table.
3: Le développement, il y en a effectivement. C'est à partir des années 1930 qu'on a commencé à réfléchir à des téléphériques, des télécabines pour remplacer des routes, pour relier des villages inaccessibles comme Isérable ou comme Unterberg dans l'Haut-Valais. Et puis, actuellement, on se dirige plutôt vers des télécabines qui relient la plaine à la montagne et en particulier des endroits de citadins, enfin des villes, à des stations d'altitude, comme c'est le cas ici à Comté, où il est question de faire un téléphérique qui monterait à Nanda ou à Sion pour aller à Vézona. Donc il y a des projets qui ont l'air d'être viables et puis qui sont soutenus aussi par la Confédération.
0: On parle d'histoire, on parle d'archéologie. Quelle est votre période favorite de l'histoire valaisanne et même peut-être de Comté, qui sait ?
2: Personnellement, moi, je n'étais pas du tout formatée pour l'histoire valaisanne parce que ma spécialisation, c'est le plateau suisse et les Helvètes. Mais je me suis un peu prise de passion quand même pour une période où je ne pensais pas. C'est le néolithique. En se rendant compte qu'au fait, c'est une base d'une société actuelle où tout d'un coup, on arrête de courir après le gibier, on se pose. Quand on se pose, on invente plein de choses, dont les loisirs. Tout d'un coup, on développe du temps. On invente aussi la notion de propriété, avec tout ce que ça génère. Et c'est assez une période très, très intéressante où on voit commencer à fleurir les arts avec nos stèles anthropomorphes. Et c'est une période qui est actuellement une période de migration aussi, qui a beaucoup d'échos sur la période actuelle, parce que l'archéologie, c'est pas que poussiéreux.
5: Chemin de fer et petites histoires. Gare à vous.
2: En fait, ce qui est important, c'est l'histoire que ça raconte. Et puis l'archéologie, c'est aussi de la mythologie, c'est pas que des leçons de vie. Et des fois, par les temps qui courent, ça fait du bien de rêver.
0: Rêvons en histoire avec Jean-Henri Papillou. L'histoire de Comté, c'est marqué aussi par des guerres permanentes, en tout cas des conflits permanents entre, d'un côté, il y avait des Lombards, des Savoyards. Après, plus tard, ça a été l'évêque contre les partisans de la Savoie. Racontez-nous tout ça, un petit cours d'histoire.
3: Alors, ce sera rapide parce qu'effectivement, Comté appartient plutôt à la Savoie jusque dans les années 1470. Et puis, la Savoie renforce le bourg, fait une des fortifications, donne des franchises, des libertés aux gens de Comté, comme il l'a fait aussi à Saillon. Et en face, il y a les Hauts-Valaisans, les Sept-Dizains, l'évêque, qui aimerait bien aussi posséder le Bas-Valais. Et ce sera le cas à partir de 1475, avec la victoire des Hauts-Valaisans sur les troupes du comte de Savoie, et puis ce qui fait que le comté va passer sous la domination du Haut-Valais des Sept-Dizains, qui rançonnait un petit peu le Bas-Valais. Et puis là-dessus se greffaient aussi des conflits de voisinage entre Comté et Savièse. Des deux côtés de la Morche, c'était des combats inexpliables dans les alpages en particulier. Donc il y a des tas d'histoires là autour. Et c'est seulement en 1798, avec l'arrivée des Français qui ont libéré le Bas-Valais. Et puis à partir de là, ça a été plutôt des négociations, mais quand même des situations assez tendues jusque dans les années 1848, où là, avec l'intégration du Valais dans la Confédération, on est plus homogène, si on peut dire, à travers le Valais.
0: Et quid des Lombards ?
3: Alors, les Lombards, c'était des commerçants qui tenaient boutique à Saillon, à Comté, et qui jouaient un rôle assez important dans la région.
0: On reparle d'archéologie avec l'archéologue cantonale. Caroline Brunetti, ça sert à quoi une archéologue cantonale? À part faire des émissions de radio.
2: Ça sert surtout à ça ces temps-ci.
0: Beaucoup sollicité.
2: Oui, bah, je pense que voilà, la situation mondiale fait que les gens ont besoin de rêver. Au fait, c'est juste pour gérer l'ensemble et donner les conditions cadres au métier que je faisais avant. Mais maintenant, je fais beaucoup plus de juridique, d'administratif, mais d'essayer de, bah, surtout de pouvoir documenter des périodes mal connues et compléter des trous d'histoire. Et une petite anecdote sur Comté quand même. On a une magnifique villa romaine qui appartient probablement à des hauts dignitaires, avec un cimetière très impressionnant, avec des tombes en tôle de plomb qui ont été découvertes ici. Donc Comté, déjà à l'époque, il y faisait bon vivre.
0: On évoquait aussi cette zone commerciale assez fourmilière, hein, de certains points de vue. C'est une bonne chose, ça a plu à tout le monde quand ça s'est développé, ou alors on aurait préféré garder son village intact, entre guillemets?
3: Bon, c'est difficile de dire parce que en réalité, la plaine du Rhône n'était pas du tout cultivée de manière extensive, servait surtout de pâture pour les chevaux, les mulets, et puis avec surtout des conflits très graves entre les villages du haut de la montagne et puis les villages de la plaine, Vétreux et Plancomté. En haut, on n'était pas du tout intéressé par la plaine. Vous imaginez, il faut descendre quand même 5-6 kilomètres à pied pour venir utiliser des terrains en plaine. Donc les gens se désintéressaient de tout ce qui était en rapport avec la plaine, et en particulier l'endiguement du Rhône. Mais lorsque le Rhône a été endigué et puis dans une perspective cantonale avec un peu de méthode, les choses ont changé et la plaine a pu se développer à partir de ce moment-là.
0: Qu'est-ce qui vous plaît, vous, dans l'histoire de Comté, si on doit traverser les siècles? Il y a des époques favorites, des choses qui vous fascinent toujours?
3: Ce qui me fascine, c'est les transformations qui sont passées ici à partir du milieu du 19e siècle, où justement, il y a ces conflits qui aboutissent à la séparation des communes de Comté et de Vétreux. Et là, les comtésans ne l'ont pas joué finement parce que, en fait, ils ont surtout gardé les alpages et puis ils ont laissé la grande partie de la plaine aux gens de Vétreux. L'État du Valais a dû intervenir parce que on avait réparti les différentes portions de la plaine entre les différents villages, et puis ces villages qui devaient s'occuper du diguement ne le faisaient pas, donc l'État a dû reprendre une bonne partie de ces terrains.
0: On parlait du rêve, on va terminer là-dessus avec vous, Caroline Brunetti, ce rêve archéologique qui finalement nous fait du bien, hein, de repenser ces époques, d'imaginer comment les gens vivaient. Vous, il y a une période, vous disiez le néolithique, ça ne m'intéressait pas spécialement, puis après j'étais fasciné. Ces organisations de société, entre guillemets, primitives, pourquoi ça vous fascine? Est-ce qu'il y aurait des leçons à tirer de ces populations de cette époque-là, dans leur façon de développer leur société?
2: Bon, alors je dirais par rapport au Valais actuel, je pense qu'il y avait quand même une hyperconscience de leur biotope. Chez nous, on a un peu oublié cette hyperconscience et on a pensé que le béton nous mettait à l'abri de tout. Actuellement, on le paye cher et on va encore le payer un peu plus cher. Donc, oui, ça, je pense que la notion de savoir ton point d'eau à proximité, que t'es pas sous une zone qui va être tout de suite ensevelie par des colluvions et tout ça, je pense que ça, c'est en tout cas l'aménagement du territoire, on a des leçons à en tirer.
0: Merci beaucoup, mon cher Jean-Henri Papillou.
3: Merci à toi.
0: Merci beaucoup, Caroline. Vous parliez de ces gares que vous appréciez, la gare de Grange qui n'existe plus, il y en a d'autres, des petites gares comme ça en Valais, pour me donner des idées d'émissions.
2: Bah, il y a les gares du Haut-Valais, vers Tourtemagne, qui égrènent toute la plaine du Rhône.
0: Il y en a une favorite quand même?
2: Celle de Sierre, parce que c'est celle de mon enfance.
0: Voilà, forcément, on revient toujours à ça. Hein. Et vous?
3: Ah, moi, je me trouve très bien ici, à la halte de Comté, Châteauneuf-Comté.
0: Ouais, ça m'arrange bien, vu que c'est le thème de l'émission. Un micro-trottoir de la musique, et après on va parler de Mercatique avec Yvan Aymon. Mercatique, qui est aussi le marketing dans une langue barbare qu'on appelle l'anglais. Voilà, musique sur RTS Première, gare à vous, en léger direct de Châteauneuf-Comté. Bonjour, une petite question, le Valais c'est où ?

0: Paul McCartney, un pilier des Rolling Stones sur RTS Première. Qui va réagir ? Gare à vous en Valais, gare à vous à Châteauneuf-Comté avec Yvan Aymon. Bonjour Yvan.
1: Bonjour.
0: Merci d'être venu.
1: Un plaisir.
0: C'était pas trop loin ?
1: Non, je viens d'Aïen, donc c'est tout près. Ouais. Presque à pied. Ouais.
0: Alors le vin, c'est votre vie. Vous êtes aussi un spécialiste de la mercatique, du marketing par rapport à différents labels. Mais d'abord, si vous le voulez bien, Yvan Aymon, un petit rappel de votre passé ferroviaire.
1: Ah oui, c'était d'ailleurs mon premier métier dans les gares de Chamozon, Ride... Et puis Martigny, donc c'est là où j'ai appris à travailler, en fait, dans les gares, avec des anecdotes incroyables, parce que c'était les belles années, fin des années 70, donc avec des chefs de gare qui étaient en même temps paysans et chefs de gare, donc ça laissait quelques latitudes dans l'exploitation de la gare.
0: Ouais, c'est quoi qui a changé ?
1: Ah, c'est devenu plus sérieux quand même. Moi, je me rappelle d'un Trans-Europe Express qui s'arrêtait par erreur à Chamozon. Je pense que ça peut plus arriver aujourd'hui. Hein. Tout est digitalisé, commandé depuis Lausanne. Donc, ce petit côté sympa peut-être qui a changé.
0: Et les gens sortaient pour boire des coups ?
1: Les gens, enfin, mon chef de gare, lui, partait pour aller soigner ses moutons. Il avait des moutons. Et puis, si c'était l'hiver, ben, des fois, il revenait pas à la gare pour l'heure du train. Donc, d'où l'arrêt des Trans-Europe Express dans des grandes gares comme Chamozon.
0: Ouais. Vous parlez de ces anecdotes incroyables. Il y en a une ou deux, comme ça, que vous pouvez citer ?
1: Alors, principalement, en Valais, ça a été effectivement les paysans, chefs de gare, qui faisaient les deux métiers en même temps et qui parfois faisaient mieux leur métier de paysan que le métier de chef de gare. Et puis, dans le Jura bernois aussi, là, j'avais eu affaire à des hold-up assez sympas, où à la fin, les hold-uppers qui avaient mal fini étaient mes potes. Donc, c'était assez drôle.
0: Ouais. Pourquoi avoir arrêté ?
1: Ben, c'est un chemin de vie, comme ça, on ne choisit pas vraiment. Un chemin de vigne. J'ai passé par le Sierre Montana-Cran, comme chef d'exploitation pendant les championnats du monde.
0: Et puis, 87.
1: 87, les grandes années suisses, qu'on va revivre l'année prochaine, d'ailleurs. Ouais. Et puis ensuite, Provins, dans les transports. Et puis, ça a continué comme ça, jusque sur les marques territoriales, qui est mon dernier métier.
0: Ouais. Qu'est-ce qu'on peut encore faire par rapport au vin en Valais ? On a l'impression que tout a été dit, tout a été fait. Il y a encore des grands projets ? Parce qu'on sait que maintenant, le vin, ça devient de plus en plus compliqué, non ?
1: Oui, bien sûr qu'il y a des grands projets. Ben, on est dans une, je pense, à croiser des chemins hein, avec la viticulture, pas seulement en Valais, je pense, sur l'ensemble des régions de production. Il y a vraiment des choix stratégiques à faire aujourd'hui, un repositionnement de nos vins. On voit cette année, c'est flagrant, c'est presque une actualité du jour. Hein. On voit ces vignes qui sont plus travaillées, qui sont pas taillées là au mois d'avril. Donc on est vraiment dans une croisée des chemins. Et puis, ben, on peut le voir aussi comme une opportunité avec un repositionnement. Le réchauffement climatique fait qu'on risque d'aller vers des vins plus frais, des vins des Alpes, alors qu'il y a encore une dizaine d'années, on n'osait pas dire qu'on faisait du vin au froid. Aujourd'hui, c'est une qualité de faire des vins proches de la montagne, avec de l'eau fraîche.
0: C'est quoi la problématique du vin en Valais aujourd'hui ?
1: Ben, c'est la baisse de consommation, un peu comme partout. Donc, et puis, moi, je dirais un hygiénisme intégriste qui se fait de plus en plus jour, où on n'a plus le droit de se faire plaisir, on n'a plus le droit d'avoir le moindre défaut. Et certains considèrent aujourd'hui que même boire un verre de vin, c'est le cas de l'Organisation mondiale de la santé, qui dit qu'un verre de vin, c'est un défaut, c'est pas bien. Et ça, c'est le plus gros problème aujourd'hui pour les producteurs, parce que nous, on est absolument convaincus qu'il vaut mieux une Syrah qu'un Temesta, et que le vin a de l'avenir, mais du côté plaisir, du côté partage. Et si on veut vraiment rester en bonne santé, ben, il faut acheter un robot.
2: Docteur Maury, vous êtes l'auteur d'un ouvrage remarquable, et peut-être même capital.
3: Je vous remercie.
2: En ce qui concerne la médecine, puisqu'il s'intitule « Soignez-vous par le vin ».
3: Oui.
2: Cet ouvrage est le fruit de 45 ans de réflexion.
3: Et d'expérience, surtout.
4: Le vin n'est pas considéré officiellement comme un remède, alors qu'il l'est.
2: Qu'est-ce que vous en pensez ?
4: Moi, je pense que ça devrait être considéré comme un remède et que ça devrait être prescrit médicalement, étant donné les vertus thérapeutiques que l'on trouve dans le vin.
2: Donc la Sécurité sociale
4: devrait normalement le rembourser. D'ailleurs, remarquez, en Angleterre, on rembourse le whisky pour les malades. Il n'y a pas de raison qu'en France, on ne rembourse pas également un vin prescrit par le médecin. Et je vous répète, à mon sens, c'est la meilleure façon de lutter contre l'alcoolisme.
0: C'est quoi ce qui fait vraiment le caractère unique des vins du Valais ? On dit voilà, les vins valaisans, mais ils sont tellement différents.
1: Ben, c'est peut-être justement la différence, hein, c'est que dans la majeure partie des régions du monde, on peut retrouver la typicité. Un Bourgogne, on va le reconnaître, hein, d'abord les cépages. Chez nous, on a 50 cépages, donc c'est vraiment cette diversité qui ouvre la discussion, qui ouvre la dégustation, qui ouvre au partage. Et pour moi, c'est vraiment la grosse différence. Évidemment que le paysage a aussi quelque chose à faire là-dedans, hein, toutes ces vignes en terrasse. Là aussi, il y a des belles histoires à raconter.
0: On va parler des vins valaisans, ceux qui vous tiennent à cœur, évidemment tous, vous allez me répondre Yvan Aymon, mais il y a quand même des produits très particuliers du terroir qu'on connaît bien. Je me souviens par exemple de la Syrah, c'était Jérôme Akiebeda qui m'avait dit à l'auberge de Saint-Symphorin, il m'avait dit la Syrah, il faut la boire glacée et elle devient euphorisante et aphrodisiaque.
1: Alors, venant de Jérôme, ça m'étonne pas du tout que ce soit aphrodisiaque. Voilà, la Syrah, moi, c'est un cépage du Rhône. Hein, il est très connu dans les côtes du Rhône. On est dans les hautes côtes du Rhône, les côtes du Rhône supérieures, donc c'est un vin qui passe bien ici. Autrement, on essaie plutôt de privilégier des vins autochtones. C'est des histoires qu'on raconte depuis des générations sur les vins comme la Petite Arvine, le Cornalin. Là, on a vraiment des débouchés qui vont au-delà de ces vins plutôt traditionnels, chardonnay, qui pour moi sont des vins exceptionnel lorsqu'on les boit là où ils sont produits dans d'autres régions.
0: À une époque, Valais était égal à Fendant.
1: Oui, Fendant qui nous vient des Vaudois, rendons à César ce qui est à César. Hein, c'est le chasselas qui craque sous les doigts, qui était utilisé dans le canton de Vaud, qu'on a récupéré. Merci à nos amis vaudois. Et aujourd'hui, c'est quand même un cépage emblématique qui a passé par tous les états d'âme. Ça a été du Mas-Séville pendant quelques années. On en produisait trop au mètre carré, pas très bon. Et aujourd'hui, ça redevient vraiment un cépage qui est authentique, qui est de qualité. C'est un cépage d'apéritif. C'est vraiment quelque chose qui plaît de plus en plus.
0: Il y a des vins qu'on connaît moins, les vins valaisans, peut-être avec moins de tirage, moins de production, des choses peut-être qu'on se partage entre voisins ici, je ne sais pas.
1: Oui, ben on a tous ces vieux cépages, surtout dans le Haut-Valais, les Lafnercha, Imbercha, le Gouet, qui sont des vieux cépages qu'on voit réapparaître un tout petit peu, mais si on regarde les surfaces plantées, c'est vraiment très très faible. Et là, il faut avoir le bon filon, il faut connaître le bon œnologue, la bonne cave pour trouver un Gouet. En Valais, mais on en trouve, et franchement, c'est des vins qui aujourd'hui sont vinifiés différemment de l'origine et qui sont très très bons. Mais il y a des belles choses à découvrir, ouais.
0: En début d'entretien, vous me disiez, ouais, voilà, on doit se repositionner peut-être sur des vins plus frais, des vins des montagnes. Moi, je pensais plutôt qu'avec le réchauffement climatique, on aurait des vins plus lourds, plus latins, plus méditerranéens.
1: Ben, c'est un peu l'avantage du Valais, c'est que d'abord, on a un choix d'altitude. On a planté des vignes jusqu'à 1000 mètres, donc là. Et puis surtout, on a l'Ubac et l'Adret. On a planté toutes nos vignes sur l'Adret, la rive ensoleillée du Rhône. Et aujourd'hui, de plus en plus d'œnologues cherchent des cépages qui viennent de l'autre côté, du côté à l'ombre. Aujourd'hui, les pinots, par exemple, sur la rive droite, sont trop riches et ils poussent très très bien sur la rive gauche. Donc on a la chance de pouvoir faire des vins frais par l'altitude et par la rive à l'ombre. Et c'est en tout cas un des débouchés pour les vins du Valais.
0: Est-ce qu'il y a une façon de pouvoir gérer le climat, indépendamment du climat, de développer des vins plus forts avec une typologie plus sudiste?
1: J'aimerais pas te décevoir, mais aujourd'hui c'est une tendance, hein, principalement chez les jeunes, d'avoir des vins qui sont pas nécessairement plus forts, mais plus sucrés. Clairement. Et ces vins qui ont du succès aujourd'hui, je ne vais pas citer de nom, du côté de l'Italie par exemple, c'est malheureusement des vins qui sont un peu boostés, donc avec une méthode qui est naturelle, hein, qui s'appelle le mou concentré rectifié, mais qui donne cette structure et ce côté un peu commercial du vin. Par contre, on arrive à faire de très très bons vins, bien puissants, sur nos coteaux, mais à ce moment-là, il faut choisir le bon cépage, et puis c'est des vins qui ont quand même une certaine complexité. C'est pas simplement du jus de raisin très sucré avec beaucoup d'alcool.
0: Ouais, quelle est la possibilité pour un vigneron, pour quelqu'un qui fabrique des vins, œnologue et compagnie, de développer à partir d'un même cépage différents produits? Ça se passe comment? C'est une question de béotien, hein, j'y connais rien du tout. Mais comment est-ce qu'on fait, d'une certaine manière, pour influencer la nature? De manière naturelle.
1: C'est sans fin. Déjà, on va choisir le parchet. Donc, vous pouvez être à 100 mètres et avoir deux vins avec le même cépage qui est complètement différent. Ça dépend un tout petit peu de l'orientation, ça dépend des sols. Donc, déjà, de choisir le bon parchet, de choisir le bon cépage. Et puis après, au moment où on commence à penser vendange, on peut choisir à quel moment le vendange, plus tard avec plus de puissance, avec plus de sucrosité, plus tôt avec des vins plus frais. Et puis après, à la cave, là aussi, c'est une gamme qu'on peut produire dans la manière de vinifier avec des quantités de manières différentes. Donc le même cépage peut être complètement différent selon la pâte et l'envie surtout de l'onologue ou du caviste.
0: Ça arrive parfois de rater un vin, même si on est un grand pro.
1: Oui, ça arrive encore. D'ailleurs, quand vous arrêtez dans une cave et puis qu'on vous propose une distillation, excellente d'ailleurs, c'est souvent parce qu'une des cuves a mal tourné. Oui, ça arrive encore. C'est un produit naturel, c'est ce qui est beau. Et ben voilà, il y a des enfants qui vont mieux. Il y a des enfants qui sont adolescents un peu compliqués, qu'on a presque envie d'abandonner. Puis quelques années plus tard, c'est les meilleurs gamins du monde. Et c'est la même chose avec les vins. C'est une évolution permanente et c'est aussi ce qui est beau. Donc on peut louper une cuve et se retrouver quelques années avec le même vin qui est fantastique.
5: Et bon vin fait jamais de tort.
6: Le bon vin ne fait jamais de tort.
5: On est bien d'accord.
6: On est d'accord.
5: Et bon vin fait jamais de tort.
7: Bravo ! Gare à vous.
0: Yvan Aymond, nous parvenons gentiment au terme de cet entretien. Il y aura plus tard Mathias Sautier. Les relations entre l'école d'agriculture, l'œnologie, tout ça, ça fait partie du même monde. Les gens se côtoient, ont les mêmes idées. Si on parle de vin bio, par exemple, ou d'ajout, de pesticides, hein, voilà, y a plein de débats. Est-ce que tout le monde tire à la même corde ici en Valais, ou alors il y a vraiment des voix dissonantes?
1: Ben oui, il y a des voix dissonantes. Heureusement, on adore ça. Hein. Quand en Valais, on aime bien le débat de bistrot. Si on prend simplement les vins désalcoolisés, aujourd'hui, c'est une thématique. Et c'est intéressant qu'on ait. Moi, j'ai pas la réponse. Et c'est vrai que du côté de l'école d'agriculture, on a déjà la majorité des gens qui travaillent dans la vigne viennent de l'école, ont passé par l'école d'agriculture. J'ai passé aussi comme professeur quelques années. Et c'est un débat qui naît au sein des écoles et qui ensuite se poursuit dans les bistrots pour à la fin, se terminer sur une loi ou une ordonnance, puisqu'il est fort probable qu'on va changer notre législation dans un sens ou dans l'autre.
0: Un jeune post-adolescent qui vient vous voir.

0: Première, c'est, est-ce que vous êtes d'accord que l'œil de Perdrix Neuchâtelois est bien meilleur que le Valaisan ?
1: L'œil de Perdrix Neuchâtelois est absolument extraordinaire.
0: J'adore.
1: Aujourd'hui, on a un accord parfait entre les régions viticoles. C'est vraiment quelque chose qui a changé ces dernières années.
0: Il n'y a plus ces insultes ou ces moqueries parfois. On disait, voilà, eux, ils font du rince-vitre.
1: Alors, plus du tout pour les gens qui parlent sérieusement. Par contre, oui, on s'en amuse encore quand même un tout petit peu. Mais la réalité aujourd'hui, c'est que la Suisse romande fait des vins extraordinaires. Même si vous êtes sur le nord de la Suisse romande, même si vous êtes sur l'ouest avec les vins genevois, on fait des grands vins. Maintenant, chacun a cette bœuf bonne guerre, essaye un tout petit peu de défendre sa croûte. Et les œils de Perdrix Valaisan, franchement, c'est bien aussi.
0: C'est fou quand même que la Suisse soit un pays de vins excellents, mais qui se vantent peu à l'interne, au niveau local. On préfère consommer des choses moins chères, peut-être des fois moins bonnes. Alors c'est trop cher, le vin suisse, il est trop cher, on entend ça tout le temps.
1: Non, le vin suisse, c'est le vin haut de gamme le moins cher du monde. Et c'est pas nous qui le disons, c'est nos concurrents des autres pays. Ce qui se passe aujourd'hui, c'est que les dés sont pipés, clairement. Au niveau de l'importation, des marges qu'on peut se faire sur du vin importé, franchement, aujourd'hui, un restaurateur qui vend du vin suisse, il a du courage, parce qu'il va gagner 2 à 3 fois moins qu'en vendant un vin étranger. Donc c'est vraiment des gens qui aiment ce pays, mais quelqu'un qui a juste envie de faire du business, ben, il va vendre des vins étrangers. Les dés sont complètement pipés.
0: Vous venez d'entendre passer le train à la gare de Châteauneuf-Comté. Nous sommes à l'auberge de la gare de Comté. Là maintenant, Yvan Aymon, vous allez me faire déguster quelque chose. Ici à Comté, on devrait boire quoi ?
1: Alors ici, à Comté, on est sur le domaine du fondant. Hein. C'est vraiment les coteaux du fondant. Moi, je vous ai amené une petite bouteille de quelque chose d'un peu différent. C'est une Ermitage. Qui est aussi un vieux cépage, enfin un vieux cépage, c'est pas un cépage, c'est une appellation valaisanne qui reprend un peu forme. C'est un vin qui est aussi très structuré, avec une petite douceur, qui va sûrement vous plaire.
0: Et ça s'appelle ?
1: L'Ermitage.
0: C'est quasiment l'heure de l'apéro sur RTS Première.
1: C'est ça, c'est pas le vin d'apéro, mais c'est un vin qui va avec tout, y compris avec un petit bout de fromage à l'apéro, pourquoi pas.
0: Et n'oubliez pas la fameuse formule, l'alcool est à consommer avec...
1: Avec des amis.
0: C'est exactement celui-là que je voulais. Merci beaucoup, Yvan.
1: Je vous en prie.

0: Drapeau blanc,
1: du canton de Neuchâtel, Junior Tchaka avec Drapeau blanc. Vous écoutez RTS Première, nous repartons à Comté Châteauneuf, Châteauneuf Comté. Bonnet blanc et blanc bonnet.
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1: Vous écoutez RTS Première, gare à vous à Châteauneuf-Comté. L'école d'agriculture, représentée donc par Mathias Sautier et Coraline Prat. Bonjour.
3: Bonjour déjà.
1: Alors en quelques mots, décrivez-nous cette école.
3: C'est une école professionnelle où on forme des apprentis au métier de la terre. On a 6 filières. Il y a des agriculteurs, des arboriculteurs, des maraîchers, des viticulteurs, des cavistes et des paysagistes.
1: Le métier d'avenir, c'est lequel ?
3: Tous.
1: Il y a beaucoup de jeunes qui sont intéressés à ces métiers de la terre ?
3: Il y a passablement de jeunes. Ça fluctue un peu d'une filière à l'autre et d'un événement politique à l'autre, je dirais.
1: Mathias ?
4: Mais on a fait une statistique là récemment et on s'est rendu compte que finalement les effectifs étaient très stables sur les dernières années. On est toujours à 220 apprentis. Et puis quand il y a des filières de production qui se portent un peu moins bien, c'est compensé par d'autres qui arrivent. On a vu par exemple l'épisode du Covid nous a amené énormément de maraîchers. Et maintenant que la viticulture se porte un peu moins bien, effectivement on voit une petite baisse à ce niveau-là. Donc on compense.
1: Qu'est-ce qu'on apprend ?
4: On apprend à travailler la terre. On apprend pour les agriculteurs à nourrir la population, à réaliser d'excellents produits qui sont bien ancrés dans le terroir, bien ancrés dans nos traditions. Et puis pour les paysagistes, d'entretenir le paysage, surtout urbain, de nos villes et villages.
1: Je viens d'une région du Nord, c'est pas les Corons, mais c'est le Grand Chasseral, le Jura, l'Arc Jurassien. Je discutais avec des jeunes agriculteurs, ils me disaient « ouais, c'est un sacerdoce quand même ».
4: Alors, effectivement, on sait que ces métiers, c'est des métiers qui sont exigeants, mais c'est quand même des métiers de passion et il y a vraiment de belles choses qui peuvent naître de ces passions, de ces métiers, des produits qui font la vie et puis la force de nos terroirs.
1: Pourquoi avoir choisi de travailler là ?
3: À l'école d'agriculture, pour former la génération de demain, pour former les agriculteurs de demain et peut-être aussi un peu pour essayer d'apporter un changement dans la mentalité agricole valaisanne.
1: Ouais, c'est-à-dire ?
3: Pour essayer de rapprocher le monde agricole de la société, parce que finalement on voit que le fossé entre le monde agricole et la société est de plus en plus grand, mais que la société a de plus en plus envie de donner son avis sur le monde agricole. Et je pense que c'est très important que les jeunes agriculteurs soient conscients de ça et soient capables de répondre et d'expliquer à la société ce qu'ils font, pourquoi ils le font et aussi les enjeux de leur côté.
1: Un clivage, on le dit souvent en Suisse, hein, ville, campagne parfois. Est-ce que c'est facile de rabibocher tout ce monde alors qu'on n'a pas tous les mêmes visions de ce que doit être l'agriculture ?
4: J'ai l'impression que c'est... Des fois on voit que la population en Suisse est... aime les agriculteurs, est favorable aux agriculteurs dans les votations ou autres, mais qu'il manque des éléments concrets. Et il manque ce lien entre la population et puis son voisin agriculteur. Pour bien aider un agriculteur, il faudrait simplement aller le voir, acheter ses produits, faire quelque chose de très très local, et puis ça tisserait des liens plus forts dans la communauté et ça... Le métier d'agriculteur est plein de liberté, mais c'est quand même un métier assez solitaire. Et je pense que ça ferait bien plaisir aux agriculteurs qu'on s'intéresse de manière vraiment concrète à leur sort.
1: On évoquait la pandémie avec ce regain d'intérêt pour les produits locaux, les circuits courts. Puis paf, retour à la normalité. Tout le monde va racheter son pain aux stations-service ou acheter des vins étrangers ou alors des fraises espagnoles. C'est exaspérant.
4: Oui, c'est vraiment un changement d'habitude de consommation, c'est vrai. On pensait que le Covid avait eu ça comme effet positif de rapprocher l'agriculture de la ville. Et maintenant, on sait qu'on doit bosser encore plus pour raviver ces liens, raviver ces relations dans la communauté.
1: Il y a des citadins qui viennent se former dans votre école, qui sont peut-être différents dans leur approche.
3: Oui, il y a pas mal de citadins, pas mal de personnes qui ne sont pas issues du monde agricole. Il y en a principalement, enfin beaucoup dans la filière des cultures maraîchères. C'est beaucoup de personnes qui sont en deuxième formation, qui se sont déjà formées dans un milieu totalement différent, parfois qui ont fait des études universitaires et qui ont cette envie de revenir à la terre, de revenir à un métier, peut-être à trouver un sens à leur vie ou à leur activité. Et après, il y a aussi des citadins. Je ne sais pas si on peut appeler s'il y a beaucoup de citadins valaisans vu la taille de nos villes, mais il y a aussi des citadins ou des personnes qui viennent pas du milieu agricole qui se forment autant à la viticulture, à l'agriculture, etc. Oui, c'est très mélangé. C'est à peu près moitié-moitié, je dirais.
1: J'avais fait une mission avec Fernand Cuche, un vert agriculteur qui expliquait des choses sur les terrains, la pollution par les pesticides et tout ça. C'était il y a une dizaine d'années. Assez visionnaire quand même quand on voit certains problèmes. Comment est-ce que vous vous positionnez en tant qu'enseignant, en tant que formateur ?
4: Moi je trouve que les agriculteurs font énormément d'efforts sur ces points.
1: Assez,
4: oui. Enfin, tout à fait. Dans mes attributions, je suis notamment responsable de la formation du permis de traiter, donc le permis qui permet aux gens d'utiliser des produits phytosanitaires. Et je donne une demi-journée d'écologie. Donc sur le papier, donner une demi-journée d'écologie à des agriculteurs valaisans, ça peut faire peur. Mais finalement, chaque fois que je sors de ce cours, je suis entendu, je ne vais jamais traiter de nom d'oiseau. Enfin, je vois qu'il y a vraiment une conscience à ce niveau-là. Les personnes qui suivent ce cours et les agriculteurs en général savent que les produits phytosanitaires, les engrais, c'est déjà des produits qui leur coûtent cher. Donc ils ne vont pas les utiliser plus de manière irraisonnée et comme ça. Je pense qu'il y a vraiment une prise de conscience et que l'agriculture, les personnes formées font un grand effort dans ce domaine.
1: Pourquoi est-ce que les agriculteurs valaisans auraient-ils peur de l'écologie ? On ne leur demande pas de voter vert.
4: Alors, je ne sais pas trop comment répondre à cette question, mais je pense qu'ils prennent de plus en plus conscience qu'ils doivent préserver leur outil de travail. On voit, si on regarde le vignoble actuellement, pratiquement la moitié du vignoble est enherbé. Il y a 15-20 ans en arrière, c'était impensable. Et donc, il y a vraiment une prise de conscience à ce niveau-là.
1: Coraline, pour vous, il y a des conflits de génération ?
3: Je pense qu'il y a des conflits de génération, oui. Après, ces conflits peuvent être sur différents thèmes. Ils peuvent être au sujet de la biodiversité, d'avoir des vignes ou des cultures en agriculture biologique ou pas. Mais ils peuvent aussi être sur la manière de gérer une entreprise, sur la manière de travailler, de concilier vie professionnelle et vie privée. On sait qu'une remise d'exploitation à la génération suivante, c'est toujours compliqué. Et je pense que c'était compliqué il y a 4 générations et ce sera compliqué dans 4 générations. C'est souvent des métiers passion, comme l'a dit Mathias tout à l'heure. Et du coup, c'est un mélange d'émotionnel et de professionnel et de familial qui rend de toute façon la conversation entre 2 générations compliquée.
4: Et moi, je voulais juste rajouter qu'effectivement, dans la conjoncture actuelle, où à peu près toutes les branches de production valaisanes sont un petit peu sous pression, on ne peut plus dire à son fils « fais comme j'ai fait et fais comme mon père l'a fait ». Il faut être innovant, il faut être créatif, il faut être mobile, il faut voir ce qui se passe à côté, dans d'autres régions, dans d'autres cantons. Et la formation permet d'atteindre ces objectifs. Et c'est pour ça qu'on incite vraiment beaucoup toutes les personnes à se former, que ce soit en formation de base ou en formation continue.
0: Chaque jour, en Suisse, 2 fermes disparaissent. On appelle tout le monde pour faire pression sur nos gouvernements, pour changer les règles et le cadre économique. Manger des produits équitablement rémunérés, des produits qui sont où le travail paysan est correctement rémunéré, ce n'est pas un luxe, c'est un droit.
1: Quand j'étais gosse, on voyait au téléjournal des paysans valaisans balancer des abricots sur l'autoroute, pas dans le Haut-Valais vu qu'elle n'était toujours pas construite. C'était quoi le problème ? Il y a toujours ce genre de manifestation, de mécontentement. Finalement, on se battait contre quoi ? Contre qui ?
4: Si je me rappelle bien, les dernières grandes révoltes paysannes, c'était par rapport aux accords du GATT-OMC en 98, où là, justement, on a ouvert vraiment le marché à l'international. Il n'y avait plus de protectionnisme et puis de prix garantis. Et on est passé au système des paiements directs. Et maintenant, ça fait une 20-30 d'années qu'on est sur ces systèmes de paiements directs, qui est peut-être pas le plus favorable, le plus adapté. Mais pour l'instant, on a de la difficulté à trouver autre chose.
1: Mais c'est un truc de communiste.
4: Non, je pense pas.
3: Je pense qu'on se bat, en fait, pour avoir un prix rémunérateur du travail qu'on fournit dans l'agriculture. Actuellement, on voit dans la viticulture que le raisin est de moins en moins bien payé, que les prix des fruits et légumes qui sont payés aux producteurs sont pas comparables aux marges qui sont faites par les grandes surfaces, etc. Donc finalement, ce que ces personnes qui se révoltent ou qui se sont révoltées dans le passé demandent, c'est de pouvoir vivre de leur travail, du travail de la terre.
1: Je vais faire l'avocat du diable, c'est ma spécialité. Des fois, on se dit, tiens, les paysans votent pour des partis qui prônent le libéralisme. Ben voilà, c'est du libéralisme. Pourquoi vous leur demandez du protectionnisme si on est libéral ?
4: Celle-là, elle n'est pas facile et je ne suis pas calé du tout en politique.
1: Et pourtant, c'est hyper politique, l'agriculture, non ?
4: Alors, je pense qu'heureusement qu'on a des lobbies à Berne qui nous défendent bien, effectivement. Moi, je pense que le paysan, à l'heure actuelle, sa grosse complainte, en fait, c'est de se dire il aimerait être payé pour les produits qu'il fait, pas forcément que pour remplir des papiers et puis entretenir le paysage. Et ça, c'est une, je trouve que c'est une grande détresse et une grande souffrance chez les paysans. Je le vois chez mon papa, il comprend pas pourquoi il est plus payé maintenant qu'il remplit des papiers pour entretenir le paysage qu'avant, quand il produisait du raisin.
1: C'est dur pour beaucoup de monde en Suisse.
4: C'est vrai que c'est dur pour beaucoup de monde, mais les paysans ont quand même un rôle particulier dans la société, dans le sens où ils produisent des denrées alimentaires de base. Et ça devrait être un métier qui est très très valorisé et reconnu dans ce sens-là. Et on se rend compte que c'est quand même un des métiers les moins bien payés au niveau suisse.
3: Et c'est aussi le fait que, en fait, la société ou le consommateur en général paye de moins en moins, ou moins en moins de ses dépenses vont vers des produits alimentaires. Finalement, dans le panier de la ménagère, le pourcentage du revenu qui est donné à la nourriture, il est de plus en plus bas. En fait, c'est une question du prix des denrées alimentaires et c'est lié clairement à la concurrence des produits étrangers. Ouais.
1: Une note d'espoir pour terminer quand même à ces jeunes qui fréquentent l'école, qu'est-ce qu'on leur dit ?
3: De continuer, de s'accrocher, de continuer à vivre de leur passion et de mettre en avant le monde agricole et les produits qu'ils produisent de plein de manières différentes, parce que actuellement l'agriculture c'est aussi des destinations de loisirs finalement. Passe beaucoup d'événements dans les vignes, beaucoup d'événements dans les alpages, de festivals, de concerts qui essayent de mettre en lien la culture.
1: Le palpe.
3: Le palpe, par exemple, les caves ouvertes, enfin beaucoup de choses qui essayent de mettre en lien la culture et des personnes qui vont peut-être venir plus pour la culture que pour les produits locaux et finalement ils vont apprendre à connaître le monde agricole par ce biais-là.
1: Mathias, les jeunes d'aujourd'hui, des feignasses, des gens qui se peignent tout le temps, ça a beaucoup changé durant toutes ces années ou alors on a des clichés sur la jeunesse suisse actuelle ?
4: Alors, je pense que c'est clair qu'il y a eu un changement. Il y a un changement générationnel, mais pour moi, c'est pas des feignasses, rien à voir. Les jeunes qu'on a actuels sont effectivement nés avec un attel dans la main, c'est clair. Donc, ils ont l'habitude des médias. Donc, pour nous, on doit vraiment faire évoluer notre enseignement. Les cours que j'avais en 95 où le prof nous disait de lire le support de cours et puis il nous demandait si on avait compris, ça marche plus du tout. Il faut qu'on ait des techniques d'animation variées, qu'on soit porté vraiment sur le concret, sur la pratique. Mais si on fait ça, on arrive à les intéresser et les jeunes qui fréquentent notre école, en général, c'est quand même des passionnés qui ont déjà ce goût de la terre. Et donc non, c'est pas du tout des feignasses et je pense que c'est des personnes extrêmement courageuses parce qu'ils savent qu'ils s'engagent dans une voie un peu compliquée, mais ils s'engagent quand même et pour ça, c'est très respectable.
1: On peut la visiter, l'école, il y a des portes ouvertes, on peut venir se renseigner, on peut venir se balader, il y a des événements.
3: Alors on peut venir la visiter, elle est ouverte à peu près 5 jours sur 7 toute l'année. L'école d'agriculture fait partie du service d'agriculture du canton et il y a différents domaines de production de vignes, vins, fruits, légumes, etc., fromage. Donc ça, c'est visitable. Est-ce qu'il y a d'autres événements auxquels je ne pense pas ?
1: Bon, on peut aller sur le site, on saura tout.
3: On saura qui contacter, on peut nous appeler et on répond à toutes les questions sur la formation ou sur tout ce que les gens veulent savoir.
1: Et évidemment, on vient en train à la fabuleuse gare de Châteauneuf-Comté. Voilà, la boucle est bouclée. Merci beaucoup, Mathias Sautier.
4: Merci à vous.
1: Merci beaucoup, Coraline Prat.
3: Merci beaucoup.
1: Voilà, c'était Gare à vous sur RTS Première en très léger direct de Châteauneuf-Comté, selon la formule consacrée. À vous les studios, à vous et Cublin.
4: Avant les années 1990, l'école d'agriculture avait un recteur qui était un abbé et l'école ménagère, l'école des filles, était gérée par des sœurs de Menzingen. Et cette gare posait un léger problème en fin de semaine parce que sortant de l'internat, il fallait surtout pas que les filles et les garçons se rencontrent. Donc ils ont eu une ingénieuse idée. Les filles donc étaient libérées le vendredi soir. Les garçons ont passé une nuit de plus en internat pour être libérés le samedi matin et comme ça, aucune rencontre possible.

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1: Donald Trump n'entend pas se précipiter pour conclure un accord avec l'Iran parce qu'il est sûr, en tout cas il en est sûr, dit-il, le temps joue en sa faveur. En attendant, a expliqué le président américain sur son réseau Truth Social cet après-midi, le blocus imposé par Washington reste et restera en vigueur, je cite, jusqu'à ce qu'un accord soit conclu, certifié et signé. Quelques heures plus tôt ce dimanche, le secrétaire d'État aux Affaires étrangères, Marco Rubio, avait évoqué une bonne nouvelle à venir dans les prochaines heures, comme d'habitude. Face aux tergiversations américaines, Téhéran est plutôt, lui, sur la retenue. Au moins 4 morts et plus d'une centaine de blessés, c'est le bilan des bombardements qui ont intensément frappé l'Ukraine la nuit dernière. Selon l'armée ukrainienne, la Russie a visé le pays avec 90 missiles et 600 drones. Kiev affirme avoir intercepté 55 de ces 90 missiles et 549 de ces 600 drones. Kiev, comme Moscou, font état de l'utilisation par la Russie d'un de ces missiles balistiques à capacité nucléaire appelé Oreshnik. 15 000 tonnes de riz envoyées par la Chine, c'est ce que Cuba dit aujourd'hui avoir reçu. 15 000 tonnes, c'est un quart de ce qu'a promis Pékin. Reste donc encore 45 000 tonnes à recevoir. Et ça fait du bien parce que l'île traverse actuellement une grave crise économique avec des pénuries de nourriture, d'électricité et de médicaments, sans oublier le blocus pétrolier imposé par Washington depuis janvier dernier. Sécurité renforcée dans le célèbre parc national sud-africain Kruger. Et ceci après le meurtre de 2 touristes dont les corps ont été retrouvés vendredi dans une rivière de la réserve animalière. Les enquêteurs ont relevé des traces d'un véhicule suspect en provenance du Mozambique voisin. La Chine a lancé sa mission Shenzhou 23 cet après-midi, une mission durant laquelle un astronaute chinois va rester, et pour la première fois de l'histoire, une année entière en orbite terrestre. Pour Pékin, c'est une étape cruciale, d'autant plus que la Chine veut absolument envoyer des humains sur la Lune, et ceci d'ici 2030. En football, aujourd'hui, le stade Lausanne-Ouchy n'a pas réalisé l'exploit de battre Saint-Gall en finale de Coupe de Suisse. Face au deuxième du classement de Super League, les Lausannois ont subi une défaite sans appel de 3-0. Mais du côté de Saint-Gall, évidemment, on est aux anges. C'est la deuxième fois que le club remporte la Coupe. La première fois, c'était en 1969, il y a 57 ans. Et ce soir, comme cette nuit d'ailleurs, on attend du monde dans les rues de Saint-Gall, semble-t-il. Au programme météo de ce lundi, un temps ensoleillé et chaud, et durant l'après-midi, quelques cumulus seront de passage tout de même en montagne, avec un faible risque d'orage isolé dans les préalpes en fin de journée. Pour ce qui est des températures en pleine, le thermomètre va culminer à 30 degrés au meilleur de l'après-midi, l'isotherme du 0 degré atteindra même les 4200 mètres, et ce temps va perdurer au moins jusqu'à vendredi.
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1: Bonsoir à vous. Très heureux de vous retrouver ce soir. Merci d'avoir choisi Juste Mesure sur RTS Première. Vous avez remarqué, il y a des chansons qui ressemblent parfois à des lettres qu'on n'a jamais envoyées. Des chansons qui disent à quelqu'un « tu me manques, je me suis perdu » ou « reste encore un peu » sans jamais forcément prononcer ces mots-là d'ailleurs, hein, clairement. Et peut-être c'est pour ça qu'elles nous touchent autant ces chansons, parce qu'elles parlent souvent à notre place. Alors ce soir, dans Juste Mesure, il y aura des chansons qui regardent le passé avec douceur plutôt qu'avec colère, des chansons qui avancent sur des routes un peu cabossées, des chansons qui parlent de ce qu'on garde à l'intérieur de soi pendant des années avant d'oser enfin le dire. On croisera aussi une immense voix jamaïcaine qui transformait les blessures en chaleur humaine, un groupe français totalement inclassable qui a réussi à faire danser le souvenir d'une amie disparue, et puis un artiste qui un jour a eu le courage de mettre en musique sa propre chute avec une honnêteté désarmante. Et puis il y aura la mer, la nuit, les départs, ces moments où l'on regarde quelqu'un sans réussir à lui dire exactement ce qu'on ressent, parce qu'au fond, beaucoup de chansons naissent précisément là, dans tout ce qu'on n'arrive pas complètement à formuler dans la vraie vie. Merci d'être là ce soir, merci de faire vivre encore ce moment un peu particulier qu'est la radio. Cette idée toute simple qu'une voix, une chanson, quelques mots parfois peuvent encore accompagner quelqu'un, quelque part, le soir. 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

On en parle de plus en plus de cet artiste franco-suisse qui a bien choisi son nom, puisqu'il s'appelle Léman. Ce qui est intéressant ici avec ce titre, hein, les étoiles, c'est pas seulement une chanson romantique, hein, c'est une chanson de souvenir finalement, de presque de gratitude, hein, avec une séparation assez lumineuse. Hein, on y entend quelqu'un qui regarde une histoire passée, non pas ni pour la salir ni pour la regretter, hein, mais pour regarder la plus belle partie, la plus haute. Le texte, hein, parle vraiment de deux personnes qui ont touché les étoiles avant que l'histoire ne s'arrête ou que l'histoire ne file comme une étoile, justement. Il y a dans cette chanson quelque chose de très simple, mais très efficace, hein. L'amour, il n'est pas raconté comme une possession, hein. Il est raconté comme un moment qui a existé, qui a brillé, puis qui continue quelque part au-dessus, hein, de nous, au-dessus de nos têtes dans les étoiles.

Jimmy Cliff, hein, c'est vraiment l'une des voix qui ont permis au reggae hein, de franchir les frontières jamaïcaines pour devenir une musique mondiale. Hein, mais Many Rivers to Cross arrive à un moment assez particulier dans sa vie. C'est pas encore le Jimmy Cliff célébré dans le monde entier après le film The Harder They Come, ce film jamaïcain hein, de 1972 qui a énormément contribué à faire connaître le reggae au public international. Quand il écrit Many Rivers to Cross, on est en 69. Jimmy Cliff est un jeune artiste hein, qui a quitté la Jamaïque pour tenter sa chance en Angleterre. Il arrive, bien sûr, avec des rêves immenses, presque un peu naïfs, réussir, percer, se hisser au niveau des grands groupes britanniques hein, de l'époque. Mais la réalité est un peu plus rude. Il tourne dans des clubs, il perce pas exactement comme il l'espérait. Ils se sont un peu perdus, fatigués. Puis cette chanson, eh ben, elle naît à cette période de doute et de solitude et de frustration. Et puis la métaphore est assez jolie. Hein, quand Jimmy Cliff chante qu'il a encore beaucoup de rivières à traverser, ben, il parle vraiment de sa survie intérieure. La chanson a une couleur presque un peu gospel, hein, avec cet orgue et portée également par des chœurs. M'a fait plaisir de réécouter cette chanson de Jimmy Cliff ce soir.

Mark Hambor avec Closer to Me, hein, c'est une chanson qui peut paraître simple au premier abord, une chanson d'attirance, de proximité, de désir, de ne pas laisser quelqu'un s'éloigner, mais le contexte lui donne une couleur un peu plus intéressante parce que Mark Hambor, il l'écrit dans une chambre d'hôtel à Londres, hein, pendant une tournée. C'est important parce que la chambre d'hôtel pour un artiste en pleine ascension, c'est un endroit qui est très particulier, hein, on y est seul. Alors qu'on vient parfois de chanter devant des centaines ou des milliers de personnes, et on vit des moments très forts, mais on les vit seul, souvent loin de chez soi, loin des repères habituels. Et la chanson, elle parle justement de ça, hein, du besoin de proximité quand tout bouge autour. Tiens, voilà une chanson qui nous a bien fait bouger dans les années 80, qui nous fait bouger encore aujourd'hui, même si le thème n'est pas forcément drôle.

Il y a des chansons qui vieillissent parce qu'elles appartiennent un peu trop à leur époque, et puis il y en a d'autres qui restent impossibles à ranger, et c'est exactement le cas avec ce Marcia Baila. Même aujourd'hui, 40 ans plus tard, ce morceau garde quelque chose d'assez indomptable. Il commence presque comme une cérémonie un peu étrange, avec cette montée rythmique, ces percussions, cette tension qui s'installe progressivement, puis Catherine Ringer qui arrive avec cette voix totalement libre, théâtrale, parfois excessive, fragile aussi, quelquefois. Et ce qui est fascinant, c'est le contraste permanent qu'il y a entre la musique et le sujet, parce qu'au fond, Marcia Baila parle de la disparition d'une amie, mais jamais le morceau ne tombe dans la tristesse. Au contraire, il choisit le mouvement, la couleur, le rythme, et danser. Et c'est un hommage, évidemment, un hommage à Marcia Moreto, donc danseuse argentine disparue. Et cette chanson lui est évidemment dédiée. Marcia Baila.

0: Ah, ce timbre de voix si particulier et si reconnaissable, celui de Selina Ramsauer, chanteuse suisse bien sûr, qui a construit son parcours avec patience, avec une vraie sensibilité dans le choix de ses textes. Et ce qui est intéressant, elle a choisi en 2025 de revisiter Le Temps de Vivre de Georges Moustaki en duo avec l'autre voix que l'on connaît plus lorsqu'on entend parler, moins lorsqu'on entend chanter, Frédéric Zetoun, journaliste musical, chroniqueur, auteur, compositeur français, très attaché à la chanson à texte, et le choix de cette chanson n'est évidemment pas anodin. Le Temps de Vivre, écrite et composée par Georges Moustaki, c'était à la fin des années 60, est devenu avec le temps une sorte d'hymne à la lenteur, à la douceur, à l'idée qu'il faudrait peut-être arrêter de traverser la vie comme une autoroute permanente. Le Temps de Vivre, on le prend le soir sur RTS Première, dans Juste Mesure, à partager et écouter des chansons ensemble.
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Quand Julien Doré sort les bords de mer hein, sur son premier album Ersatz, hein, nous sommes encore en 2008, il est encore très observé après sa victoire de la Nouvelle Star. À ce moment-là, beaucoup de gens se demandent s'il sera simplement un personnage télé très médiatique ou un véritable artiste incapable de construire son univers. Et justement, les bords de mer fait partie des chansons qui montrent rapidement que Julien Doré ne veut pas prendre la route la plus facile. Hein. Le morceau est écrit avec Dorian d'ailleurs, auteur, compositeur très important de la pop française, qui a écrit notamment aussi pour Dao ou encore Sylvie Vartan. Et là, il est dans quelque chose un peu mélancolique, de presque un peu flottant. Et c'est ça qui est aussi curieux ou intéressant chez Julien Doré, c'est qu'à cette époque, il refuse déjà hein, le simple statut de chanteur sympathique issu d'un télécrochet. Il a vraiment envie de construire quelque chose à lui, qui lui appartient, qui est solide et qui est vraiment son identité.

Ken Booth, qui fait partie de ces grandes voix jamaïcaines, parfois certes un peu moins célèbres hein, mondialement que Bob Marley ou Jimmy Cliff, qu'on écoutait tout à l'heure, mais immensément respecté hein, dans l'histoire du reggae. Et ce qui est aussi intéressant avec cette chanson, Everything I Own, reprise aussi il y a quelques années par Boy George, vous vous en souvenez peut-être, bah c'est que beaucoup de gens pensent entendre une chanson reggae jamaïcaine originale, alors qu'il s'agit en réalité d'une reprise d'un groupe américain qui s'appelle Bread. La chanson avait été écrite par David Gates en 72 après la mort de son papa. Et bien quand Ken Booth la reprend en 74, il change pas seulement le rythme ou la couleur hein, musicale, il transforme complètement l'émotion du morceau. Chez Bread, la chanson est douce, très mélancolique, presque fragile, et chez Ken Booth, elle devient plus chaleureuse avec cette profondeur certes hein, propre au reggae lent de l'époque.

Nous sommes aujourd'hui le 19 mai. Que s'est-il passé un 19 mai dans l'histoire de la musique? Eh bien, en 1992, à Londres, naît Sam Smith. Après des débuts dans le jazz et le théâtre musical, il explose en 2014 déjà avec In the Lonely Hour, une voix immédiatement qui est reconnaissable, et des titres qui vont marquer la décennie, comme Stay With Me, par exemple, ou comme Promises, en collaboration avec Calvin Harris. En 2009, la musique s'invite sur le petit écran avec le lancement de la série Glee, portée notamment par l'acteur canadien Corey Monteith. La série remet au goût du jour de nombreux classiques, parmi eux Don't Stop Believin', dont la version de la série atteindra même un meilleur classement que l'original de Journey au début des années 80. Le 19 mai 1990, Madonna domine les charts américains avec Vogue, numéro 1 du Billboard pendant 3 semaines, un titre devenu emblématique à la fois musicalement et culturellement. Côté francophone, le 19 mai est marqué par la disparition en 2019 de Nilda Fernandez, un artiste à part, discret mais profondément singulier, qui avait trouvé sa place dans les années 90 avec des titres comme Nos fiançailles ou Madrid Madrid, une écriture sensible, une voix reconnaissable et une carrière construite un peu en dehors des sentiers battus. Et puis, il y a ces albums qui traversent le temps. En 1979, un 19 mai, Supertramp atteint la première place du Billboard avec Breakfast in America. L'album y restera plusieurs semaines et s'imposera comme l'un des grands classiques de la pop. On y trouve The Logical Song, Take the Long Way Home, et ce titre qui à lui seul résume toute une époque, Goodbye Stranger.

Dans l'éphéméride musicale de ce 19 mai, l'album Breakfast in America de Supertramp en tête du Billboard américain. Alors l'album Breakfast in America est truffé de succès, mais j'ai choisi cette chanson parce qu'elle est chantée par les deux. C'était l'une des particularités de ce groupe. Certaines chansons étaient chantées par l'un, d'autres chansons par le second. Et là, ils étaient réunis les deux, le regretté Rick Davies qui nous a quittés il y a peu, et la voix de Roger Hodgson pour ce Goodbye Stranger. Tiens, dans la chanson suivante, ils sont deux aussi, enfin c'est deux personnages chantés par un seul chanteur.

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Renaud sort Boucan d'enfer en 2002. Hein. Beaucoup pensent qu'il ne reviendra jamais vraiment. Hein. Pendant plusieurs années, le chanteur s'est éloigné de lui-même, on peut le dire ainsi. Hein. L'alcool, les blessures personnelles, la séparation avec Dominique. Il en parle, hein, sa domino dans cette chanson. Le découragement, des périodes de silence. Tout cela a vraiment profondément fragilisé hein, celui qui était... dans les années 80, l'une des voix les plus populaires de la chanson française, et justement, Docteur Renaud, Mister Renard, c'est sans doute l'une des chansons les plus importantes hein, dans toute sa carrière, parce qu'elle cache rien. Renaud, il parle directement de sa descente intérieure, de son alcoolisme, de ses contradictions, et presque de son dédoublement. Docteur Renaud, Mister Renard.

Quand Roadhouse Blues sort en 1970 sur l'album Morrison Hotel, les Doors sont un moment assez particulier de leur histoire. Le groupe vient de traverser une période assez compliquée. Jim Morrison est devenu une figure qui est aussi célèbre que controversée, notamment après plusieurs scandales sur scène avec l'affaire de Miami, où il est accusé d'exhibitionnisme, après un concert qu'on peut qualifier de chaotique en 1969. Et justement, Morrison Hotel marque une forme de retour aux racines musicales du groupe. Après des albums plus psychédéliques, plus expérimentaux, les Doors ils reviennent ici avec quelque chose d'un peu plus brut, d'un peu plus blues et d'un peu plus terrestre aussi.

0: On entend souvent la version de Julien Clerc, bien sûr, chanson qu'ils ont écrite ensemble, hein, Françoise Hardy et Julien Clerc. Bah, ce soir, on a fait une place à Françoise Hardy pour écouter ce titre.
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0: On s'interrompt quelques instants, le temps d'une information routière.
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2: Soyez prudents si vous circulez sur la bretelle autoroutière Lausanne Sud, Lausanne Maladière en direction de l'échangeur des Cublans. Un véhicule en panne perturbe la circulation entre Lausanne Malais et l'échangeur des Cublans.
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1: Philippe Nanzer.
3: Donald Trump n'entend pas se précipiter pour conclure un accord avec l'Iran parce que, il en est sûr, dit-il, le temps joue en sa faveur. En attendant, a expliqué le président américain, le blocus imposé par Washington reste et restera en vigueur, je cite, jusqu'à ce qu'un accord soit conclu, certifié et signé. Quelques heures plus tôt, ce dimanche, son secrétaire d'État aux Affaires étrangères, Marco Rubio, avait évoqué une bonne nouvelle à venir dans les prochaines heures, une bonne nouvelle qui n'est jamais arrivée. Au moins 4 morts et plus d'une centaine de blessés, c'est le bilan des bombardements qui ont intensément frappé l'Ukraine la nuit dernière. Selon l'armée ukrainienne, la Russie a visé le pays avec 90 missiles et 600 drones, mais Kiev affirme avoir intercepté plus de la moitié des missiles et 9 dixièmes des drones russes. Rififi en vue au Sénégal, 2 jours après le limogeage du Premier ministre Ousmane Sonko, par son vieil ami politique devenu président de la République, Bassirou Ndiomaye Faye, c'est au tour du président de l'Assemblée nationale sénégalaise de démissionner ce soir. El Manik Ndiaye, c'est son nom, est un fidèle d'Ousmane Sonko, qui est également chef du PASTEF, le parti très largement majoritaire au Parlement sénégalais. Mardi, les députés vont siéger en séance plénière pour voter la réintégration du député Ousmane Sonko, et il y a fort à parier qu'ils le choisiront comme nouveau président de l'Assemblée nationale. Basketball, l'Olympiakos a remporté sa 4e Euroleague de basket aujourd'hui. Le club du Pirée a battu le Real Madrid, 92 à 85. C'était en finale à Athènes. L'Olympiakos prend ainsi sa revanche sur la finale de l'édition 2023, finale qu'il avait perdue contre le Real aussi, et sur le score très serré de 79 à 78. La Suisse cartonne au mondial de hockey sur glace à Zurich. Invaincue après 6 matchs, la Suisse donc cartonne avec 35 buts marqués pour 5 encaissés. Et dans le top 8 des compteurs, on a retrouvé ce soir 5 Helvètes. Mais attention, les rencontres qui arrivent seront plus difficiles et normalement moins sujettes à des scores fleuves. Une tendance à confirmer mardi soir contre la Finlande pour ce qui sera de la finale du groupe. Natation, les meilleurs nageurs suisses ont signé de très belles performances lors du prestigieux meeting Marienstrom à Monaco aujourd'hui. Roman Mitiukov s'est imposé sur 200 mètres d'eau, tandis que Noé Ponti a pris la 2e place sur 100 mètres papillon et 200 mètres 4 nages. Au programme météo de ce lundi, eh bien, nous aurons encore un temps ensoleillé et des températures chaudes. Durant l'après-midi, quelques cumulus seront tout de même de passage en montagne avec un faible risque d'orage isolé dans les préalpes en fin de journée. Et du côté des températures en plaine, le mercure va grimper jusqu'à 30 degrés au meilleur de l'après-midi. L'isotherme 0 degré atteindra les 4200 mètres et ce temps va perdurer au moins jusqu'à vendredi.
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1: Nous le disions tout à l'heure, et il y a des chansons qui parfois ressemblent à des lettres qu'on n'a jamais envoyées, des chansons qu'on écoute parfois sans trop savoir pourquoi elles nous touchent autant, avant de comprendre qu'elles disent exactement quelque chose qu'on n'a jamais réussi à formuler clairement nous-mêmes. Alors ce soir, il y aura encore dans cette deuxième heure des chansons écrites comme des aveux parfois un peu tardifs, des confidences glissées parfois, comme ça, entre deux silences, des pensées qu'on garde souvent pour soi parce qu'elles sont trop fragiles, trop intimes ou simplement trop compliqué à expliquer. On crasera une voix écossaise qui comprend qu'aimer quelqu'un ne suffit pas toujours à rendre une histoire heureuse. Et puis aussi un groupe suédois mythique qui cachait derrière les paillettes du disco une solitude nocturne beaucoup plus profonde qu'on le croit souvent. Et puis quelque part dans cette heure, il y aura aussi une chanson qui ressemble à une fête, alors qu'en réalité elle cache une immense fragilité derrière le sourire. C'est peut-être ça aussi, la force de la musique, finalement, nous permettre de dire sans parler directement, comme des lettres qu'on n'a jamais envoyées, mais que quelqu'un, quelque part, finit toujours par entendre ou ouvrir malgré tout. Bienvenue si vous nous rejoignez, merci à ceux qui sont restés. Juste mesure en direct sur RTS Première et jusqu'à 22h.

quand Ben, l'Oncle Soul arrive, hein, au début des années 2010 déjà, ça fait plus de 15 ans maintenant, avec ce Soul Man, elle va écrire assez rapidement quelque chose d'assez rare, hein, dans la chanson française, on pourrait dire un pont évident, presque naturel, hein, entre la soul américaine des années 60 et cette sensibilité française beaucoup plus contemporaine. Soul Man devient rapidement un morceau emblématique, hein, un titre qui joue évidemment, hein, sur un classique de Sam and Dave, mais Ben, l'Oncle Soul, on fait presque une déclaration d'identité musicale personnelle. Et ce qui est assez intéressant aussi avec cette chanson, c'est qu'elle arrive dans une période où beaucoup de productions pop françaises deviennent très électroniques. Alors lui, au contraire, il choisit les cuivres, les chœurs, des rythmiques organiques, hein, et puis des codes de la soul un peu vintage. C'était très réussi, ce Soul Man, Ben, l'Oncle Soul.

On passe souvent beaucoup de temps hein, à essayer d'être cohérent, d'être clair, pardon, clair, maîtrisé, clair comme la voix, qu'il n'est pas toujours. Mais la vérité, c'est qu'à l'intérieur, hein, bah, les êtres humains ressemblent rarement à des territoires parfaitement organisés. Hein. Il y a des contradictions partout. Hein. Il y a des zones lumineuses, d'autres beaucoup plus sauvages, des envies opposées qui cohabitent en permanence. Aimer profondément quelqu'un, tout en ayant peur de dépendre émotionnellement de cette personne. Sauvage Continent rappelle que nous sommes finalement tous des paysages complexes et qu'il y a parfois plus de vérité dans nos contradictions que dans les images parfaitement lisses qu'on essaye de montrer aux autres. Merci Stéphane Eicher pour cette chanson.

21h13, c'est l'heure bien sûr de la découverte comme tous les jours dans Juste Mesure. Alors il y a des artistes qui on sent immédiatement qu'ils ne sont pas en train de fabriquer un personnage. Et Billy Bird, c'est probablement la première chose qui frappe. Hein. On a l'impression d'entendre quelqu'un qui chante parce qu'il faut que ça sorte, parce qu'il y a quelque chose à déposer, à sortir quelque part. Alors derrière ce nom de scène un peu mystérieux, c'est peut-être là justement où réside uniquement le personnage fabriqué. Billy Bird, il y a une artiste suisse aux origines françaises, espagnoles, qui a grandi dans un environnement qu'elle décrit elle-même comme mouvementé, traversé par beaucoup de déplacements, d'émotions, de contrastes. Et ça s'entend dans sa musique. Hein. Chez elle, les chansons donnent souvent l'impression d'être habité par plusieurs paysages, justement, en même temps, quelque chose de très terrien, presque brut, et en même temps, une grande sensibilité dans la manière de raconter ses failles, ses tensions, les désirs ou les silences. Le nom Billy Bird vient d'ailleurs d'une voyageuse anglaise qu'elle admirait. C'est pas anodin, parce qu'il y a dans ses chansons cette idée permanente du mouvement intérieur. On sent quelqu'un qui observe beaucoup, qui ressent énormément, qui transforme ça en texte incarné. Puis à cette voix, une voix qui ne cherche pas une perfection lisse. Par moments, elle semble très retenue, presque un peu fragile. Puis soudain, elle devient beaucoup plus physique, presque directe, comme si quelque chose remontait des tripes sans prévenir. Sa guitare accompagne tout ça avec beaucoup de simplicité. Dans Soledad, il y a justement cette sensation d'espace intérieur. Le titre évoque évidemment la solitude, mais pas forcément une solitude triste ou enfermée. Plutôt cet endroit où on se retrouve face à soi-même, sans décor autour. La chanson avance avec une forme de gravité douce, sans jamais devenir pesante, et Billy Bird réussit quelque chose qui est plutôt rare, c'est de laisser de la place à l'auditeur. On écoute cette chanson qui s'appelle Soledad.

beaucoup de sincérité hein, dans l'interprétation de Billy Bird dans cette chanson Soledad, découverte hein, de ce jour dans Juste Mesure, découverte par Bastien Arnold à la programmation de cette émission et que je salue.

Quand Texas arrive déjà en 1989 avec I Don't Want a Lover, hein, le groupe écossais arrive avec vraiment une nouvelle identité, hein, et cette voix, celle de Charlene Spiteri bien sûr. Alors à l'époque, la scène britannique, elle est encore marquée par la dernière vague New Wave et plus pop, hein, des années 80. Bah, Texas va arriver quelque chose d'un peu plus rock, d'un peu plus soul, avec des influences américaines, et cette voix, bien sûr, je vous le disais, à la fois un peu rock, à la fois un peu sensuelle aussi. Le nom du groupe lui-même vient du film Paris Texas, hein, de Wim Wenders, ce qui dit déjà quelque chose, hein, sur leur univers, leur imaginaire, hein, des paysages vastes, des émotions peut-être un peu poussiéreuses, et une forme de mélancolie, hein, américaine vue depuis l'Europe, et ça c'est encore différent. Et puis quand elle chante I don't want a lover, I just need a friend, on entend quelqu'un qui arrive au bout, hein, d'une histoire d'amour qui a fini par devenir plus épuisante que rassurante.

Ah bah faut que ça swing parfois aussi hein, dans juste mesure avec Jules Holland. Alors c'est une institution musicale hein, en Grande-Bretagne, pianiste, animateur télé, passionné absolu de rhythm and blues. Il a passé sa vie à faire dialoguer les générations musicales, les styles et les artistes hein, autour d'une même idée. La musique doit rester un plaisir vivant et partagé. Avec son rhythm and blues orchestra, bah, il revisite régulièrement les grands standards américains avec toujours beaucoup d'élégance. Et pour ce Accent to Add Positive, il invite Rumeur, grande voix, chanteuse britannique née au Pakistan, hein, connue pour cette voix extrêmement douce, feutrée. Comparée quelquefois à la voix de Karen Carpenter. Vous vous souvenez, les Carpenters, c'était d'énormes succès dans les années 70. Et bien cette chanson-là, elle remonte un peu plus loin, en 1944, composée par deux géants de la musique américaine en pleine Seconde Guerre mondiale. Et déjà à l'époque, l'idée était simple, rappeler aux gens qu'il fallait essayer de garder une lumière intérieure malgré ces périodes un peu sombres.

Quand Shirley Bassey enregistre Where Do I Begin en 1971, elle est déjà une immense voix internationale, chanteuse galloise, devenue célèbre grâce évidemment à sa puissance vocale spectaculaire, mais aussi et surtout grâce aux thèmes des James Bond, hein, comme Goldfinger ou Diamonds Are Forever. Mais avec cette chanson, elle va montrer une autre facette d'elle, hein, beaucoup plus romantique. Alors la chanson, vous l'avez reconnue, enfin le thème, hein, la chanson c'est en réalité le thème du film Love Story, immense succès mondial au début des années 70. Avec cette musique composée par cet immense compositeur français qu'est Francis Lai.

Abba, gimme a man after midnight. Et ce after midnight n'est pas innocent du tout, hein, dans cette chanson. Ça reste une chanson, au départ sur la solitude, hein. Alors la nuit, elle amplifie souvent tout, hein, les souvenirs, les regrets, les manques, les questions qu'on arrive à éviter, hein, pendant la journée. Et quand tout ralentit autour de nous, certaines émotions deviennent soudain beaucoup plus visibles, hein, et c'est probablement pour ça aussi que tant de chansons parlent de la nuit, parce qu'elles obligent parfois à ressentir ce qu'on avait réussi à tenir à distance jusque-là. Beaucoup de gens connaissent ces moments où on allume la télé, la musique, le téléphone, n'importe quel bruit de fond, simplement pour ne pas se sentir complètement seul avec soi-même. Alors c'est pas de la faiblesse du tout, hein, c'est juste profondément humain. Et gimme a man after midnight rappelle justement qu'il peut exister énormément de solitude derrière les lumières, les fêtes ou les refrains les plus dansants comme celui-ci.

Le groupe s'appelle Thérapie Taxi et la chanson était 90 ou était 90 puisque le groupe est français hein, et puis était 90 fonctionne un peu comme un vieux souvenir qu'on regarde avec une certaine tendresse même s'il est probablement pas aussi parfait que qu'il est raconté aujourd'hui et c'est ça qui rend la chanson assez juste hein, parce que le temps notre mémoire souvent elle devient un peu une monteuse de cinéma assez talentueuse hein, elle coupe certains moments douloureux, garde quelques images appréciables, lumineuses, elle ajoute un peu de soleil là où il y avait quelques gouttes de pluie, où il y avait quelques complications, et puis cette chanson elle parle de cette reconstruction émotionnelle permanente, hein, de cette manière qu'on a parfois d'idéaliser certaines périodes, simplement parce qu'elle représente aussi un moment où on se sentait peut-être extrêmement vivant, hein, peut-être un peu plus libre, peut-être aussi un peu plus léger.

0: Benjamin Biolay, il a toujours eu cette capacité à mélanger le romantisme et le désenchantement, hein, sans jamais tomber complètement dans le cynisme. Et ça, c'est un vrai talent. Hein. Ses chansons parlent souvent d'amour, de désir, de souvenir, mais avec cette conscience permanente que, justement, rien ne dure de la fuite des choses. Hein. Mais dans Soleil Profond, il y a aussi cette très belle idée, hein, certaines lumières importantes dans une vie sont pas forcément visibles immédiatement. Bah, qu'il existe des bonheurs qui sont discrets, des moments qui sont silencieux et qui prennent leur vraie valeur beaucoup plus tard.
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0: Et c'est une nouvelle chronique que je vous propose ce soir. Elle s'appelle Rien qu'un tube. Bah oui, il y a des chansons qui deviennent des succès parce qu'elles racontent quelque chose de très grand. Et puis il y a celles qui touchent parce qu'elles parlent des oubliés, des types qu'on a croisés un soir dans un café, dans une cave de concert et dont il ne reste finalement qu'un souvenir un peu flou. En 1981, Philippe Timsit sort une chanson étrange, nostalgique et presque cinématographique. Henri porte des lilas. Et le plus étonnant, c'est que lui-même ne venait pas forcément du métier de chanteur. Avant ça, il travaillait dans l'ombre comme régisseur, éclairagiste, notamment pour Claude François. Il connaissait les coulisses, les artistes, les rêves de gloire et surtout ceux qui n'y arrivaient pas. La chanson raconte le souvenir d'un musicien des années yéyé, un bassiste qui jouait au mythique Golf Drouot, ce temple du rock français, où sont passés Johnny Hallyday, les Chaussettes Noires ou encore Eddie Mitchell. Un type qui a cru lui aussi qu'il allait devenir une vedette avant de disparaître dans les coulisses du temps. Et derrière ce Henri, alors il y a plusieurs hypothèses. Certains pensent à Henri Leproux, le patron légendaire du Golf Drouot. D'autres disent que Timsit s'est inspiré d'anciens musiciens des années 60, de ces artistes qui ont frôlé la lumière sans jamais vraiment l'attraper. Et ce qui est beau dans cette chanson, c'est qu'elle parle du rock français sans parler des stars, hein, mais ceux qui restaient juste à côté, ceux dont personne ne se souvient vraiment, et peut-être que c'est justement pour ça qu'on se souvient encore de ce titre aujourd'hui. Philippe Timsit n'aura jamais retrouvé un succès comparable, mais avec Henri Porte des Lilas, il a signé quelque chose de rare, une chanson mélancolique sur des rêves passés qui est devenue culte et inoubliable. C'était rien qu'un tube, mais un tube qu'on n'a pas oublié.

Il reste toujours passablement de mystère avec cette chanson. On ne sait pas vraiment de qui il parle. Parfois, on a l'impression que c'est Johnny Hallyday, le roi du rock'n'roll. On sait qu'il a été régisseur, Philippe Kinzig, de Claude François. C'est peut-être aussi un personnage complètement fictif. En tout cas, ce qui est troublant dans cette histoire, c'est que Philippe Kinzig est lui-même devenu ce personnage qu'il chantait. Un artiste associé à un seul grand succès avant de retourner travailler dans l'ombre des autres. Souviens-toi de moi, Henri Porte des Lilas, rien qu'un tube pour vous dans cette nouvelle chronique. 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

Ah oui, ce sifflement là. Il est presque entêtant, en sorte de gimmick hein, qui fait aussi le succès de ce morceau hein, depuis leur création à la fin des années 90 hein, par Damon Albarn, chanteur de Blur, et le dessinateur Jamie Hewlett. Ouais, Gorillaz, c'est vraiment un projet totalement à part hein, dans la musique contemporaine, à la fois groupe virtuel, laboratoire musical, immense terrain de collaboration. Gorillaz a toujours fonctionné comme une sorte de monde parallèle où les styles musicaux peuvent se mélanger tout à fait librement. Hip-hop, électro, rock, world music, pop expérimental et Orange County. Extrait de The Mountain, l'album sorti cette année, ben, poursuit totalement cette logique.

0: C'était Juste Mesure en nouvelle diffusion. Tout de suite, les informations. Il est minuit. Nous, on se retrouve lundi, dès 20h.
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2: Donald Trump a tempéré ce dimanche les espoirs d'un accord imminent avec l'Iran afin de mettre durablement fin à la guerre au Moyen-Orient. Et ce, malgré des signes de progrès des deux côtés. Selon un haut responsable américain, la présidence trumpienne pense que l'approbation de l'accord par le pouvoir iranien pourrait prendre plusieurs jours. Et selon les médias américains, cet accord permettrait aux navires de franchir à nouveau le détroit d'Ormuz, mais ne réglerait en rien la question nucléaire. Deux jours après le limogeage du premier ministre sénégalais Ousmane Sonko par son vieil ami politique devenu président de la République, Bassirou Diomaye Faye, eh bien c'est au tour du président de l'Assemblée nationale sénégalaise de démissionner. Il l'a annoncé ce dimanche soir. Mardi, les députés vont siéger en séance plénière pour voter la réintégration du député Ousmane Sonko. Il pourrait d'ailleurs choisir ce dernier comme nouveau président de l'Assemblée nationale. La Chine a lancé sa mission Shenzhou 23 ce dimanche, une mission durant laquelle un astronaute chinois va rester, c'est une première, une année entière en orbite terrestre. Pour Pékin, c'est une étape cruciale, d'autant plus que la Chine veut absolument envoyer des humains sur la Lune d'ici 2030. Saint-Gall en liesse ce dimanche en fin de soirée et après la victoire du FC Saint-Gall en finale de la Coupe de Suisse de football, une victoire contre le stade de Lausanne-Ouchy sur le score de 3-0, eh bien à Saint-Gall, des dizaines de milliers de personnes vêtues de vert et de blanc ont accueilli leur héros sur la place du marché. À 22h, le capitaine Lucas Gürtler a soulevé le trophée sous les acclamations. C'est la deuxième fois que le club remporte la Coupe. La première fois, c'était en 1969. Du tennis, ce dimanche soir à Roland-Garros, Novak Djokovic s'est qualifié pour le deuxième tour en battant le français Giovanni Péricard, 83e joueur mondial. Un match qui s'est joué en 4-7, 5-7, 7-5, 6-1, 6-4, car le Serbe a été malmené en début de match. Il a même cédé donc le premier set. Au deuxième tour, Novak Djokovic va affronter un nouveau Français, un autre Français, Valentin Royer, 74e joueur mondial, vainqueur facile du Bolivien Hugo Delien, en 3-7, à savoir 6-4, 6-2 et 6-2. En natation, les meilleurs nageurs suisses ont signé de très belles performances lors du prestigieux meeting Marine Ostrom à Monaco ce dimanche. Roman Mitioukov s'est imposé sur 200 mètres d'eau, tandis que Noé Ponti a pris la deuxième place du 100 mètres papillon et du 200 mètres sur 4 nages. Basketball, l'Olympiakos a remporté sa 4e Euroleague de basket ce dimanche. Le club du Pirée a battu le Real Madrid 92-85. En finale, c'était à Athènes. Et puis, deux mots sur la météo. Ce lundi, un temps ensoleillé et chaud nous attend. Comme ce dimanche, il fera à peu près 30 degrés au meilleur de l'après-midi. Et ce temps va perdurer au moins jusqu'à vendredi.
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5: Bonjour, et toute cette semaine, nous nous questionnons sur la télévision. Pourquoi est-ce que la télévision a été tellement critiquée ? On a vu ça hier avec notre expert, le prof d'histoire contemporaine à l'Université de Lausanne, François Valoton. On a aussi parcouru rapidement l'histoire de la télévision en Suisse. Et aujourd'hui, on va se demander s'il y a un âge d'or de la télévision. Et si oui, quel est-il ? C'est en tout cas une expression consacrée, l'âge d'or de la télévision. Mais c'est quoi exactement ? Est-ce que c'est quand il y avait le plus de monde qui regardait la télévision ? Est-ce que c'est un moment où il y aurait eu une qualité supérieure. On va explorer tout ça. Il y aura bien sûr une question sur vos souvenirs télévisuels au 078 206 73 32. Céline Auclin, dans une vingtaine de minutes, qui se pose beaucoup trop de questions, y compris sur la télévision. Et puis, dans une quarantaine de minutes, on vous présente une émission culte de la TSR, une émission qui a marqué et dont on vous passe, ça fait toujours plaisir, quelques petits extraits, même s'il n'y a pas l'image. Mais comme c'est les émissions que généralement vous connaissez, l'image, c'est vous qui la composez. Et nous commençons cette émission, c'est une tradition, par une modeste fiction, qui est bien sûr en lien avec la thématique de la semaine. Voici donc une fiction de notre conception sur le thème de la télévision. Ça rime, c'est chouette. Comme on dit à l'Académie française, c'est parti, mon kiki. Le live commence dans 30 secondes. Steven Bochu vérifie pour la millième fois que le col de son veston est impeccable. Il est impeccable. Steven Bochu vérifie pour la millième fois que sa mèche rebelle s'est assagie. Elle s'est assagie. En régie, on lui annonce dans l'oreillette 25 secondes. Le prompteur est face à lui, la caméra est braquée. Dans le studio de télévision, il va être en direct. Devant des milliers, des millions de personnes et aucune erreur ne sera tolérée. C'est ça le direct. Il a le poste le plus exposé de toute la rédaction de la chaîne de télévision. Il sait que les téléspectateurs et tristes seront nombreux à ne pas vraiment l'écouter, mais à commenter son habillement, sa voix, sa posture, sa diction. Il sait que ça fait partie du contrat. Il sait que quelque part, une dame dans son salon va dire « Mais quelle tête de harence, crétin !» Il sait que ça va arriver. Et il sait aussi que les choix rédactionnels vont agacer. Que la moindre hésitation, le moindre timbre monocorde, tout ça sera raillé, imité, disséqué, tourné en dérision. Il sait tout cela, Steven Bochu, mais il a accepté. Il a signé au bas de la page, c'est son boulot, c'est son travail. Pratiquement chaque jour, devant des milliers de personnes, Steven Bochu s'expose, se met en danger, se met en jeu, se remet en cause. C'est son contrat, c'est son gagne-pain, c'est son métier ultra exposé, une fois de plus. Il le fait de plein gré. Il l'a accepté car il aime le risque, le danger, l'adrénaline, le sang frais, les épinards, les escargots, mais aussi les croissants. Voilà, 5 secondes avant le direct. Dans 5 secondes, Steven Bochu va sauter dans le vide et faire ce qu'il fait chaque jour, présenter la météo.

0: François and Atlas Mountain avec un featuring, comme on dit en bon français, de Clara Luciani. C'était Rappelle-toi sur RTS Première. Vous écoutez Dis pourquoi, pourquoi la télévision toute cette semaine, pourquoi on a beaucoup beaucoup écrit, débattu, disséqué, disserté sur la télévision. François Valoton, professeur d'histoire contemporaine à l'université de Lausanne, le sait bien. Et aujourd'hui, que la télévision donc a été au centre de plein d'études. Et aujourd'hui, on va se demander s'il y a eu un âge d'or de la télévision. Voilà, vous allez entendre tout ça au 078 206 73 32. On en appelle cette semaine à vos souvenirs. Et vous, est-ce que vous avez des souvenirs d'émissions, de choses que vous regardiez ou d'anecdotes de télévision à la maison, ou est-ce que vous faites partie de ces foyers assez nombreux qui n'avaient pas de télévision dans les années 70 80 90? Il y avait comme ça, moi je me rappelle, j'étais à l'école, il y avait toujours les enfants qui n'ont pas la télé à la maison. D'ailleurs, on en a parlé cette semaine. Voilà, si vous étiez dans l'eau, pourquoi pas un petit témoignage. En tout cas, si ça vous dit, écrivez-nous sur le thème de la télévision au 078 206 73 32. Hier, nous avons notamment entendu ceci.
1: Je pense qu'il y a des personnes qui ont pu être véritablement intéressées, curieuses, désireuses également, disons, de s'ouvrir de nouveaux espaces à travers la télévision et d'en faire profiter aussi d'une certaine manière le voisinage. Donc c'est vrai que celui qui est détenteur du poste de télévision dans un immeuble de la fin des années 50 ou début des années 60, il peut avoir un petit capital symbolique comme ça, parce que on va chez lui aussi regarder la télévision. Et comme la pratique, disons, de l'acquisition de postes par crédit est également possible, finalement, on sait que la télévision n'était pas uniquement acquise par les milieux les plus fortunés.
0: Et par contre, hier, on n'a pas du tout entendu ça.

0: François Valoton, professeur d'histoire contemporaine à l'Université de Lausanne. On parle de la télévision. Vous êtes l'auteur de Un siècle de radio-télévision, édition Savoir Suisse. Hier, vous nous expliquiez que plus d'une fois, la télévision s'est retrouvée au centre des critiques. Et aujourd'hui, on va faire un peu la démarche inverse. On va se demander s'il y a eu un âge d'or de la télévision et puis se rappeler de cette période où tout le monde se racontait au travail, dans la cour de récréation des émissions de la veille. Hier, j'évoquais ces foyers sans télévision. Et aujourd'hui, on parle de cette popularité de la télévision. Moi qui ai grandi dans les années 80, les enfants dont les parents n'avaient pas de télévision étaient mis de côté. Et des fois, c'était les grands-parents qui en avaient. Et là, tout d'un coup, ils avaient accès. Ils se faisaient 12 heures de télévision de suite. On était presque stigmatisés comme enfants sans télévision.
1: Alors moi, je ne l'ai pas vécu parce que j'ai vécu dans un milieu qui était vraiment téléphile, voire téléphage. Mais je pense que c'est tout à fait vrai parce que je me rappelle que même à l'école, je ne dirais pas qu'on discutait évidemment des émissions parce que aussi la télévision, il fallait la regarder avec modération. Moi, j'ai vécu sous le régime où, d'une certaine manière, il fallait négocier la durée d'exposition à la télévision. Donc sur
0: les jeux de 20h et au lit.
1: C'était exactement ça. Donc voilà, c'était pas naturel. Donc encore une fois, il n'y avait pas forcément une discussion autour de certaines émissions, comme on le dit parfois, que en effet la télévision c'était ce dont on parlait dans les entreprises, dans les cafétérias ou au café, parce que voilà, c'était une culture d'une certaine manière commune, parce qu'on avait vu les mêmes émissions. Mais pour les enfants, c'est une culture. C'est une culture qui passe par un peu des gimmicks, par la publicité. Comme enfant, on imite beaucoup et on imite justement des personnalités de la télévision. On a ces codes et la personne qui n'a pas ces codes, la personne qui peut pas rire parce que justement elle a pas compris que l'accent qu'on a pris, l'intonation qu'on a pris ou que la référence, c'est une référence en fait télévisuelle qui encore une fois renvoie à une culture de programme assez large, en effet cette personne, elle est larguée et donc elle est stigmatisée.
0: Et ça, est-ce que ça a été particulièrement fort à une époque ?
1: Alors, je pense justement que ça correspond au moment où la télévision devient un peu une lingua franca. Donc, où justement, elle est un média de masse, elle est désormais acceptée. De nouveau, ça ne veut pas dire que ce soit open bar et puis que tout le monde regarde la télévision, mais enfin, elle est inscrite, disons, dans une certaine forme de normalité et de quotidienneté. Et donc, c'est une sorte de référence, qui est une référence quand même très, très largement légitime. Et donc, par rapport au mécanisme que je décrivais, ceux qui en sont exclus n'ont pas tellement non plus d'alternatives. Parce qu'ensuite, justement, la consommation, les consommations culturelles vont se diversifier. Et d'une certaine manière, si on n'a pas les codes d'un des médias, on peut rebondir sur d'autres. Et puis finalement, ensuite, il y a d'autres formes médiatiques qui vont d'une certaine manière rassembler et donner d'une certaine manière ce dénominateur commun.
2: C'est moi, je passe à la télé. C'est la première fois que je passe à la télé. It's...

0: Bonnie Tyler avec le titre It's a Heartache, sorti en 1977, et Stéphanie Ivanovitch à la programmation musicale nous indique que ce sera une des chansons les plus vendues de l'histoire du monde. J'ignorais, 60 millions d'exemplaires vendus de It's a Heartache. C'est sur RTS Première, et puisque nous dénonçons les collègues, c'est Renaud Musy et Bastien Meucli à la technique et à la réalisation de cette émission. Oui, mais quelle émission, dit pourquoi, où nous parlons télévision toute cette semaine, pourquoi la télévision a encore tellement de succès. Pourquoi est-ce qu'on parle toujours d'un âge d'or de la télévision? C'est notre question du jour. Je remarque une visite dans la régie. Je profite pour leur faire un petit coucou. Oh, ils me répondent, ils ont l'air sympathiques. Je leur demandais s'ils regardent encore la télévision, s'ils ont beaucoup de souvenirs télévisuels. Levez la main si c'est le cas. Et ne vous n'êtes pas obligé de lever la main si vous détestez la télé. Vous pouvez aussi, on est à la radio, on ne sera pas vexé. Vous, en tout cas, au 078 206 73 32, vous nous écrivez parce que toute cette semaine, on vous demande vos souvenirs d'émissions de télé. C'est vrai que ça marque. Et puis, alors, on a une émission qui revient souvent cette semaine. Auditeurs, auditrices, vous êtes nombreux à être marqués par l'âne romarin, qui était donc sur la télévision suisse romande, l'âne romarin, et même ce témoignage. Je regardais Romarin, et j'ai même participé une fois à l'émission. Ma copine d'école était fâchée, car elle m'avait dit « coucou ». Je ne l'avais pas vu, elle n'avait pas compris le concept de télé, à l'époque, je crois. Bah oui, si elle avait dit « coucou » à l'écran, c'est normal que ça n'ait pas marché. Et puis, cet auditeur, auditrice se rappelle. Je me souviens que le dimanche après-midi, il y avait un concours, et entre les émissions, le présentateur tirait au sort une carte postale et appelait la personne a gagné un dictionnaire. Et ma maman a gagné ce dictionnaire une fois. Le bonheur des choses simples, diront certains aujourd'hui. Émoticône clin d'œil. Et comme tout le monde se souvient de l'adresse de la TSR, casse postale 234 1211 Genève 8. Émoticône goutte de sueur, ça ne nous rajeunit pas. Voilà. Si vous avez d'autres messages, on en a encore quelques-uns à lire. Pas de panique, on aura le temps. Sur vous et la télévision, vos souvenirs, dites-le nous au 078 206 73 32. Céline Auclin, elle, chaque jour entre 14h20 et 14h25, se pose beaucoup de questions, y compris sur la télévision. Bien sûr, c'est donc Céline Auclin. Parce que.
1: Pourquoi j'ai un rapport plutôt nocturne à la télévision? Parce que je ne l'enclenche que le soir. La journée, je la laisse éteinte, complètement, même pas sur pause. Inutile de garder la veilleuse petit point rouge allumé, ça ne sert à rien. Parce que, pour rappel, les appareils en veille, en stand-by, je préfère dire en veille, consomment inutilement de l'énergie. Donc, pourquoi j'ai un rapport plutôt nocturne à la télévision? Parce que, au début, dès son apparition, il n'y avait pas de programme télé avant le début de soirée. Même qu'au tout début, en 1953, il n'y avait qu'une heure de diffusion par jour, et uniquement en allemand. C'était un programme dit d'essai, ou test. Une heure par jour pendant 5 jours. Mais qu'est-ce que c'était? Qu'est-ce qu'on y voyait? Je ne sais. Et puis place à la diffusion d'un programme dès 1954 en français. Dès le 1er novembre 1954, à vos postes tous les jours de la semaine de 20h à 21h30, sauf le mardi et le dimanche, respectivement jour de relâche pour le premier et jour de repos sacré pour le second. Ensuite, l'offre s'est étoffée, tout comme le nombre d'abonnements à la télévision qui en 1968 dépasse le million. Pourquoi j'ai un rapport plutôt nocturne à la télévision? Parce que c'est par tradition en quelque sorte, mais aussi parce que la journée je bosse et le soir je me détends. Le soir, je m'informe. Le soir, je me divertis. Le soir, je me dépayse. Je voyage, je me fais peur aussi. Quelquefois, je m'empêche d'aller me coucher. Je passe d'une chaîne à l'autre, d'un reportage à l'autre, d'une série à l'autre, d'un documentaire à un concert, d'une émission de santé à un magazine culturel, d'une escapade géographique à une découverte animalière. Pourquoi j'ai un rapport nocturne à la télé? Parce que, à la nuit tombée, dans l'obscurité, le nez collé à la porte-fenêtre du salon, je les vois, ces rectangles de lumière qui éclairent la ville. Il scintille, il bouge, il défile, du rouge, du vert, les images se déplacent, l'une en chasse une autre, parce que parfois aussi, les écrans sont si grands, tellement qu'on dirait des géants, et que je parviens même à deviner, reconnaître le programme diffusé. Une chaîne d'infos, un téléjournal, et plus bas à droite, cela, c'est certain, c'est un match qu'ils regardent. Ça y est, je l'ai, c'est un jeu télévisé. Et plus tard encore, je me surprends à repérer ceux et celles si elles n'ont pas encore éteint la lumière, comme moi, ne se sont pas encore rendues à Morphée. Et puis surtout, pourquoi j'ai un rapport définitivement nocturne à la télé? Parce qu'à 3h du mat, quand l'insomnie me réveille et me taraude, c'est vers elle que je pars me réfugier pour espérer, après 20 minutes au mieux, 1 heure et demie au pire, dont le pire c'est de ne pas réussir à se rendormir, retourner dans la chambre, regagner le lit et terminer la petite nuit qu'il me reste. Voilà pourquoi j'ai un rapport nocturne à la télé, parce qu'elle est mon somnifère, ma tisane.

0: Le chanteur tessinois Valentino Vivace avec son dernier single Fiore, ça se prononce comme ça, sur RTS Première. Nous parlons télévision, qu'est-ce que c'est que ce média et pourquoi est-ce qu'il y a un âge d'or de la télévision? Mais est-ce qu'il y a eu un âge d'or de la télévision? François Valoton, professeur d'histoire contemporaine à l'Université de Lausanne, nous l'explique dans quelques secondes. Avant cela, vos messages au 078 206 73 32. La télévision et vous, est-ce que vous avez des souvenirs? Et puis ce qui est chouette avec la mémoire, c'est que des fois on a le souvenir de choses qu'on a vu, mais est-ce qu'on l'a vu ou est-ce qu'on l'a fantasmé? Regardez par exemple ce message. Beaucoup trop de souvenirs télévisuels, mais j'ai le vague souvenir d'avoir vu, écoutez bien, j'ai le vague souvenir d'avoir vu sur la TSR dans les années 80 un jeu présenté par Lolita Morena où les candidats répondaient à des questions au téléphone et pouvaient parfois gagner une douzaine d'escargots. Emoticône, je me pose des questions. Dit comme ça, on dirait un rêve chelou. Est-ce que ça rappelle quelque chose à quelqu'un? Alors, est-ce que ça vous dit quelque chose, un jeu avec des questions au téléphone dans les années 80, Lolita Morena et des escargots? Dites-nous ça au 078 206 73 32. Et puis, en parlant justement de souvenirs flous de télévision, cet auditeur nous dit, il y avait un petit bonhomme animé pour annoncer les pubs. Il disait, poche, poche, poche. Si mes souvenirs sont bons. Emoticône, je déraille, mes souvenirs ne sont peut-être pas bons. Et puis voilà, donc voilà, si ça vous dit quelque chose, Lolita Morena, on peut gagner des escargots, n'hésitez pas. Et puis alors, l'âne romarin, le jardin romarin continue à vous émerveiller, à rappeler des souvenirs chez certaines. Je crois que c'est une auditrice ou un auditeur. Oui, avec beaucoup de i. L'âne romarin et Edith Salberg. Moi aussi, j'ai participé à cette émission. On enregistrait deux émissions à la suite et mon petit frère qui y participait avec moi était allé aux toilettes entre les deux émissions et il n'arrivait plus à sortir des toilettes. Et ensuite, pour voir les émissions à la télé, il fallait s'organiser pour ne pas les manquer. Que de souvenirs. Moi, j'aime bien cette anecdote de petit frère coincé dans les toilettes pendant l'enregistrement. C'est pas du tout un truc qui a dû le traumatiser à vie. Imaginez, vous êtes un enfant, vous êtes coincé dans des toilettes, c'est déjà pas cool. En plus, pas chez vous. Et en plus, vous ratez de figurer avec l'âne romarin. Un crève-cœur. Voilà, ça, c'est une définition des crève-cœurs. On a d'autres messages. Allez, je lis encore celui-là, mais on va lire les autres d'ici la fin de l'heure. Ne vous en faites pas. Un truc impensable aujourd'hui, il n'y a encore pas si longtemps, il fumait à tout va sur les plateaux télé. Émoticône gros yeux, je vois encore Gainsbourg et Drucker dans le brouillard. Émoticône rire. On l'a dit, on le fait, voici donc François Valoton, professeur d'histoire contemporaine à l'Université de Lausanne. Et il continue de nous expliquer le thème du jour.
1: Alors on parle beaucoup de cet âge d'or, il y a véritablement un discours sur l'âge d'or qui est développé par différents acteurs à partir, disons, des années 70 et 80. Et ce passage des années 70-80, c'est ce que d'aucuns ont synthétisé par le passage d'une télévision qui est une télévision de réalisateur, donc une télévision avec des professionnels du regard, des professionnels justement de la mise en scène, de la scénographie audiovisuelle, avec une télévision beaucoup plus de journalistes qui, d'une certaine manière, perd quelque peu cette singularité et rejoint finalement d'autres formes médiatiques qui étaient concurrentes. Donc voilà, il y a vraiment cet âge d'or qui vient des gens de télévision eux-mêmes qui disent « Ah oui, mais à l'époque, on avait une télévision qui mettait plus l'accent sur la création parce que c'était justement ces professionnels de l'image qui étaient véritablement à la manœuvre. » Donc ça, on le voit vraiment clairement se développer. Et puis le deuxième vecteur argumentatif qui d'une certaine manière nourrit cette question de l'âge d'or, c'est le passage justement d'une télévision de l'offre à une télévision de la demande qui va de plus en plus répondre à des logiques qui sont des logiques d'audimat hein, qui vont se mettre progressivement en place, mais surtout depuis le début des années 70 et a fortiori la fin des années 70. Alors là on dit ah c'était l'âge d'or parce que on produisait sans aucun souci du public auquel on s'adressait et avec une liberté totale parce que les résultats de l'audimat n'étaient pas affichés dans l'ascenseur comme ce sera le cas dans les années 80, notamment à Genève.
2: C'est pas brillant, mais c'est figuier.
3: Figuier, G-U-I-E-R-S, absolument. Combien cela vaut-il?
4: 54 points.
3: 54 points, vous voyez, vous reprenez la tête.
1: Donc, il y a cette rupture et qui est de nouveau, en fait, largement mythique. Parce que les médias s'intéressent à leur public. Et la télévision, dès les débuts, cherche, alors si ce n'est à réunir le plus grand nombre, à avoir quand même des retours qui soient les plus précis, afin de pouvoir ajuster son offre au goût du public. Donc ça, ça existe. Et si on regarde finalement aussi de manière comparative l'offre télévisée entre les années 60 et les années 70, certains ont l'impression de dire « Ah oui, mais les années 60, c'est qu'une télévision vraiment de haut niveau culturel. » Et là, on avait vraiment une télévision qui répondait aux attentes et à une forme d'exigence. Alors que justement, après, on a une télévision commerciale qui répond plus qu'à la loi de l'audience. Et en fait, les choses, de nouveau, sont beaucoup plus compliquées. Et si on regarde de manière précise le développement de la programmation dans les années 70-80, bah finalement, elle est quand même beaucoup plus diversifiée qu'on ne pense. Et au contraire, la télévision des années 60, elle est beaucoup plus divertissante, beaucoup plus centrée sur les jeux, sur des variétés qui sont pas toujours des variétés qui, sur le plan justement esthétique, sont d'une grande consistance qu'on ne le pense. Donc, c'est comme ça que se créent ces catégories qui sont largement à déconstruire.
0: C'est en création de nostalgie et aussi d'un peu d'élitisme.
1: Complètement. Et bon, ça fait partie aussi de l'histoire des médias. L'histoire des médias, elle est profondément liée à cette notion de nostalgie. Et on va souvent alimenter un petit peu cette petite madeleine. C'est aussi le rôle des archives. Le fait que depuis qu'on a aussi un archivage qui est de plus en plus systématique et professionnalisé, les archives vont être introduites non seulement de manière sélective pour accompagner certains programmes, mais pour nourrir justement cet âge d'or avec des émissions qui sont, par exemple, spécifiquement consacrées à la télévision telle qu'on l'a connue, à la télévision d'hier.
0: Les enfants de la télé, par exemple ?
1: Les enfants de la télé, c'est un prototype absolument magnifique.
5: Vous, merci d'avoir choisi les enfants de la télé. Nous sommes de retour. Alors c'est la première fois qu'il vient aux enfants de la télé, Monsieur Michel Denisot.
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0: Pourquoi as-tu peur de la vie? Johnny Hallyday, c'est l'adaptation du titre anglais You Better Believe It Baby, et c'était sorti en 1967 pour la version française que nous venons d'entendre. Vous écoutez Dis Pourquoi, pourquoi la télévision toute cette semaine au 078 206 73 32, vos souvenirs liés à la télévision, comme ce souvenir-ci. J'ai 65 ans et je n'ai jamais eu de TV, mais un tas de copines qui venaient chez moi parce que chez nous c'était plus intéressant. Par contre, j'ai quitté mon premier mari parce qu'il était TV dépendant. Voilà, merci pour ce témoignage. On a demandé en début d'heure s'il y avait des auditeurs, auditrices qui n'ont jamais eu de télé, qui partagent aussi ça avec nous. Et puis on continue de parler du jardin de Romarin. Ah, le jardin de Romarin, c'est une émission qui a marqué plusieurs auditeurs, auditrices. À l'époque, je suis allé à la télévision avec ma fille pour l'émission Le jardin de Romarin. Elle a pu essorer la salade. Point d'exclamation. Nous, les parents, étions trop fiers quand l'émission a été diffusée. J'ai eu l'impression qu'on avait eu un exceptionnel privilège. Voilà, bah, essorer une salade à l'antenne, c'est évidemment un extraordinaire privilège. D'ailleurs, on hésite à la radio à inviter des auditeurs à aller essorer des salades en direct, on dit pourquoi. J'en parle à la direction, je vous tiens au courant. Sinon, vos souvenirs liés à la télé, il y a plein d'émissions cultes, évidemment, comme cet auditeur qui nous dit le bonheur des émissions de cuisine de Maïté, avec sa poésie un peu particulière, bien sûr. Et puis ce souvenir d'auditeur, auditrice. Bonjour, dans les années 50-60, il y avait un feuilleton TV. On dit série maintenant, mais moi j'aime mieux dire feuilleton, comme un livre qu'on les feuillette, car on lisait encore à l'époque. Donc, les aventures du capitaine Troy. Et chaque fois que le beau capitaine enlaçait une jolie vainée, notre papa nous expédiait au lit avant qu'on puisse voir le beau capitaine embrasser la belle jeune fille peu vêtue, car sous les tropiques. Oh mais zut! Émoticône, je me cache les yeux, émoticône larmes, émoticône carrément râle, pleure. Voilà, on a encore quelques messages, on les lira plus tard. Aujourd'hui, on fait ça. Chaque fois, on dit. On a encore plein de messages. Nous les lirons plus tard, promis. Mais aussi là, parce qu'il faut que j'arrête de causer, parce que je vais encore plus causer dans quelques secondes, puisque c'est le temps de produire une puissante chronique.
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0: Toute cette semaine, Nicole Fontana, puisque nous parlons télévision, est allée chercher des émissions cultes de la TSR et à chaque fois, on vous diffuse le générique et on se demande si vous allez reconnaître.

C'est le générique de Spécial Cinéma. Bon, c'est surtout la musique du film Rocco et ses frères composé par Nino Rota, mais ça a été aussi un moment la musique du générique Spécial Cinéma. Émission hebdomadaire, emblématique sur la TSR, consacrée au cinéma, co-créée par Christian Zender et Christian Defaille, et qui sera initialement animée uniquement par Christian Defaille, puis par Christian Defaille et Claudette Defaille-Cotagnou.

0: ça, parce qu'à l'époque de spécial cinéma, j'étais petit. Et donc, si déjà je pouvais voir le film, j'avais de la chance. Et après, il fallait que je file au lit. Fin de la parenthèse personnelle qui n'intéresse personne. Donc l'émission Spécial Cinéma était vraiment culte en Suisse romande, a contribué à l'accessibilité du cinéma ainsi que sa popularité. Et puis il y a eu, mine de rien, beaucoup de figures du 7e art qui sont passées par le plateau de l'émission. Visconti, Scorsese, Godard, Isabella Gianni, Harrison Ford et Carrie Fisher pour le premier Star Wars, Clint Eastwood encore jeune. Et puis il y a eu des moments cultes comme par exemple l'interview de Madonna par Claudette en 1991 dans un hôtel à Cannes.
1: Pour vous, Madonna, quelle a été la séquence la plus difficile à regarder avec les spectateurs hier soir?
2: Mais tout le film était difficile à regarder hier soir car j'étais extrêmement nerveuse. Et vous savez que le public francophone, français, est très différent. Et lorsque nous avons rejeté ce film à New York, les spectateurs ont participé, ont réagi, ont applaudi. Alors que hier soir, moi, j'étais très nerveuse car les spectateurs étaient silencieux et j'avais l'impression qu'ils n'aimaient pas mon film.
0: Un extrait de l'émission spéciale cinéma, je le disais, il y a eu des moments cultes comme celui-ci. Oui, il ressort assez souvent sur le net comme une des séquences cultes. Et puis aussi des prises de bec. Ah, ça, à quoi reconnaît une émission de télévision qui a du succès? Il y a des prises de bec. Et là, par exemple, il y en a une fameuse entre Alain Delon et Freddy Buache, alors directeur de la Cinémathèque Suisse, au sujet d'un film.
3: On ne peut pas dire ça à des millions de spectateurs qui vous regardent. Vous, directeur de Cinémathèque, je n'attache aucune importance à une histoire. Les gens viennent au cinéma pour voir une histoire. Oui. Dites, je trouve l'histoire mauvaise, mais ne dites pas, je n'attache aucune importance à l'histoire. Vous, en professionnel, vous ne pouvez pas parler comme ça à des gens qui, eux, viennent voir une histoire.
4: Mais vous m'avez mal compris. Ce que je voulais dire, c'est que les histoires qu'on raconte sont presque toujours les mêmes histoires. Depuis la tragédie grecque à nos jours, c'est presque toujours la même histoire.
0: Moi j'aime bien les bruits de micro dans cette séquence, ils sont chouettes. Et puis alors si on regardait Spécial Cinéma, si vous alliez voir ces archives, ce qui vous marquerait, c'était aussi d'ailleurs le message d'un auditeur, c'est que tout le monde fume des clopes absolument tout le temps sur le plateau. Et dans une interview, Claudette a aussi déclaré que des bouteilles de whisky étaient cachées sous les tables. Et puis autre anecdote sur Spécial Cinéma livrée par Raymond Guillamo, ex-directeur des programmes, dans une interview aux 24 heures, il avait expliqué qu'un soir de Spécial Cinéma, il avait fallu donner 5000 francs à Federico Fellini en billets dans sa poche pour qu'il accepte l'interview de Christian Defaille. Voilà, on présente chaque jour une émission culte et aujourd'hui c'était Spécial Cinéma.

Fleur Bleue, Ben Mazué et MPL, le groupe MPL. C'était Fleur Bleue. J'ai dit que ça s'appelait Fleur Bleue. C'était... Oui, il me semble que oui. Vous écoutez Dis Pourquoi, ça je l'ai aussi déjà dit, sur RTS Première. Nous sommes ensemble jusqu'à 15h. Pourquoi la télévision? Et depuis le début de la semaine, beaucoup de souvenirs émus du jardin de Romarin. Eh bien, grâce au talent et au professionnalisme de Bastien Meucli, qui allait tripatouiller dans les archives de la RTS, c'était avec une profonde émotion que nous vous proposons le générique de l'époque du jardin de Romarin.

0: Voilà, émotion. Non, grosse émotion. Faut imaginer en noir et blanc, il y a un arbre, c'est du collage, c'est vraiment des papiers collés, il y a des fleurs, puis une petite peluche en fait, l'âne romarin, on voit, on devine la main dans la peluche et il échoue. On va vous le dire, hein, il est en noir et blanc, mais il est chou, l'âne romarin. Ce serait aujourd'hui, il y aurait toute une gamme de peluches, ce serait vendu à des... Mais à l'époque, c'était plus artisanal. Et c'est ça qui est beau. Alors, parce qu'on, comment on sait que le jardin de romarin, vous aimez ça? Eh bien, parce qu'on vous pose la question au 078 206 73 32 des émissions de télé qui vous ont marqué. Et on a eu beaucoup de jardin de romarin et son âne. Mais on a d'autres messages, évidemment, comme celui-ci. Le jeu quadrillage, auquel ma maman a brillamment participé. Pensez pour elle, qui est partie tout récemment. Icône nuage de cœur autour d'un personnage souriant. Cette auditrice, je crois que c'est une auditrice, nous dit pas de télé jusqu'à la fin des années 70, jusqu'à un compagnonnage avec une personne appareillée et depuis, hélas, archi récupérée, limite addiction. Pourtant, jamais je ne prendrai un ou des abonnements à quoi que ce soit. J'aime encore trop la TV, tout en sélectionnant sérieusement, malheureusement, tant à regarder. Voilà, beaucoup de choses à regarder. Et puis, petit souvenir de cette auditeur-auditrice, la Mire, Antenne 2, fin du programme avant la nuit, avec l'homme de Folon s'envolant. Ça ne me dit rien, mais j'irai voir ce que c'est. Et puis, qu'est-ce qu'on a d'autre comme message? Bah, les messages, c'est, je vous dis, aujourd'hui, c'est comme ça. Les messages, il y en a encore d'autres, mais on les lira plus tard. Parce que là, c'est le moment de retrouver François Valoton, professeur d'histoire contemporaine à l'Université de Lausanne. On parle de l'âge d'or de la télévision. Alors, je ne sais pas si c'est l'âge d'or, mais il y a quand même eu un moment où il y avait des émissions qui faisaient ou défaisaient des carrières artistiques ou politiques.
1: Ça a incontestablement existé. Personne ne pourrait nier l'impact d'Apostrophe, non seulement par rapport à... aux ventes au sein du marché du livre à court terme, mais par rapport au changement de statut de certains écrivains que l'émission a pu entraîner. Donc l'impact est véritablement fort et le passage à la télévision, il est clair qu'il marque, disons, un élément de visibilité, de notoriété qui est rarement atteint par d'autres médias parce que encore une fois, non seulement l'impact est puissant en termes d'audience, mais qu'il y a un accompagnement qui fait que cet impact, il est facilité par un discours d'escorte qui va d'une certaine manière aussi faciliter cette consommation par un large public. Alors, où ça pourrait jouer, mais même, on l'a dit pour Apostrophe, hein, même des écrivains qui ne crevaient pas l'écran, ben, ils ont quand même eu, ou voilà, parce qu'ils bégayaient, parce qu'ils cherchaient leurs mots, parce que justement, c'était des gens qui étaient des gens de l'écrit et pas des gens de la parole, qui n'étaient pas à l'aise dans le cirque médiatique, ben, même ceux-là, qui n'étaient pas très habiles, ben, finalement, ils ont eu quand même un capital de notoriété important. Donc voilà, la télévision, c'est clair, elle joue ce rôle. Ensuite, c'est sûr que pour un personnage politique, non seulement la présence à la télévision, la maîtrise de ses codes est extrêmement important. Et donc là, on va voir apparaître progressivement le travail sur la communication médiatique et on va appeler des spin doctors pour apprendre aux hommes et aux femmes politiques à s'exprimer et à développer également une rhétorique qui est adaptée au format télévisuel. Donc justement, j'en suis le contre-exemple, donc utiliser la petite phrase, le mot qui touche. Et donc, dans un débat télévisé, évidemment qu'il ne s'agit pas de commencer à faire un discours d'énarque ou d'académicien. Il faut trouver, et il y a une ribambelle d'exemples ensuite qui sont entrés dans l'histoire, il faut trouver la phrase qui fait mouche. Et évidemment que ces phrases qui font mouche, généralement, elles sont préparées en amont par toute une équipe de communicants.
2: Moi, président de la République, je ne traiterai pas mon Premier ministre de collaborateur. Moi, président de la République... je ne participerai pas à des collectes de fonds pour mon propre parti, dans un hôtel parisien. Moi, président de la République, je ferai fonctionner la justice de manière indépendante.
1: Donc voilà, il y a tous ces mécanismes qui se développent, et la télévision est vraiment un amplificateur hein, de ces logiques qui, évidemment, ont un rôle plus largement dans l'espace public. Mais autour de la télévision, je pense qu'elles prennent un poids qui est assez emblématique.
0: Ce qui est intéressant avec la télévision, là on parle des succès de la télévision aujourd'hui, c'est qu'elle est aussi capable de produire des émissions, je vais utiliser l'adjectif culte, même s'il est un peu idiot, et j'ai pas l'impression que dans la presse écrite, il y ait tout d'un coup le billet du samedi, le portail, alors qu'en télévision, je peux vous sortir des chiffres et des lettres, les babibouchettes, temps présent, enfin on peut pendant des heures, comme ça, dire des programmes qui ont vraiment marqué des gens.
1: De nouveau, je crois que c'est lié à la fois à l'impact en termes d'audience de la télévision, sa capacité justement à pouvoir aussi toucher des publics qui sont diversifiés, de pouvoir aussi, et ça fait partie des émissions cultes, de pouvoir inventer des nouveaux publics. Par exemple, on se souvient, les enfants du rock, ou voilà, c'est des émissions qui ont aussi fait date, parce que là, peut-être qu'elles n'ont pas eu une audience absolument spectaculaire, mais elles ont ouvert de nouvelles brèches. Donc ça, je pense que c'est des éléments importants. Et puis, de nouveau, ce travail sur la forme, je pense qu'elle est vraiment très importante. Les émissions, là, vous évoquez, je reprends ces exemples, les babibouchettes, c'est clair que cette idée quand même assez géniale, passant de revisiter d'une certaine manière les marionnettes à travers des personnages qui invitent à développer un tout autre imaginaire que justement celui de Guignol et autres. Donc ça, c'est aussi extrêmement fort parce que en même temps, on reprend un certain nombre d'éléments, mais pour leur donner une coloration et un impact qui est tout à fait particulier. Ces jours, hein, les 40 ans de Pingu. C'est en effet incroyable, quoi. Disons, pour paraphraser une chanson célèbre, hein, on a tous quelque chose de Pingu. Parce que même si on ne l'a pas vu, voilà, c'est quelque chose ensuite qui a débouché sur des produits dérivés, sur une commercialisation incroyable. Et la télévision, elle est aussi en phase avec cette dimension transmédia, cette dimension commerciale qui va faire que, voilà.
3: Et puis, comme je dis, ben moi, je te dirai pas ta gueule, mais ça fait rien, laisse-moi un peu parler quand même.
1: Pivot, pour reprendre un exemple plus sérieux que Pingu, c'est quelqu'un qui ensuite irradie de différentes manières dans l'espace public, qui est rédacteur en chef d'un journal et qui a 15 000 manières en plus de faire évoluer et de capitaliser cette notoriété.

Youssoundour et Néné Chéri avec le titre 7 Seconds, un dernier message d'auditeur auditrice. Je me souviens du Wah Potier Potier d'avant la pub. Je me souviens aussi de Raphaël Carrera qui répondait aux enfants. J'aime la télé et plus encore la radio. Voilà, on finit juste avec ce message qui fait quand même plaisir, faut dire ce qui est.

0: 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Julien Traxel.
1: Donald Trump a tempéré hier les espoirs d'un accord imminent entre les États-Unis et l'Iran. Malgré des signes de progrès dans les négociations, aucune entente n'a pu être trouvée pour mettre fin à la guerre au Moyen-Orient. Sur sa plateforme Truth Social, le président américain a écrit « J'ai demandé à mes représentants de ne pas se précipiter pour conclure un accord, car le temps joue en notre faveur. » Il a aussi prévenu que le blocus imposé par les États-Unis au port iranien restait en vigueur. Washington a également condamné hier les déclarations du chef du Hezbollah. Naïm Qassem a appelé à renverser le gouvernement libanais et à abandonner les négociations directes avec Israël. Selon le chef de la diplomatie américaine, Marco Rubio, ses propos visent à replonger le Liban dans le chaos. Le secrétaire d'État a aussi dénoncé ce qu'il a qualifié de campagne délibérée pour déstabiliser le pays. Les crèches romandes ont enregistré 22 signalements d'abus sexuels entre 2020 et 2025. Ce nombre ressort de documents transmis par tous les cantons romands à la RTS. Si certains incidents ont été classés, faute de preuves suffisantes, d'autres ont parfois débouché sur des plaintes pénales. Les autorités cantonales, qui ont accepté de transmettre le nombre de signalements recensés, ont en revanche refusé de communiquer le nom des crèches concernées. Les fortes tensions géopolitiques et la crise des financements mettent à mal les missions de maintien de la paix. CIPRI, l'Institut international de recherche sur la paix de Stockholm, alerte ce lundi sur ces difficultés, en particulier pour les missions sous l'égide de l'ONU. D'après l'Institut, un peu moins de 79 000 personnels internationaux étaient déployés dans des opérations de paix fin 2025. Il s'agit du nombre le moins élevé depuis au moins 25 ans. En football, Stade Lausanne-Ouchy n'a pas réussi à aller au bout de ses rêves en Coupe de Suisse. La formation vaudoise, pensionnaire de Challenge League, s'est inclinée hier en finale devant Saint-Gall. Les Brodeurs l'ont emporté 3-0 à Berne. Ils ont ainsi fait honneur à leur statut de favori, même s'ils ont évolué durant plus d'une mi-temps à 10 contre 11. Et des dizaines de milliers de personnes ont célébré hier soir ce sacre du FC Saint-Gall, le premier depuis 1969. Vêtues de vert et de blanc, elles ont accueilli les joueurs aux alentours de 22h sur la place du marché à Saint-Gall. Plusieurs rues ont dû être fermées à la circulation avant que l'accès à la place ne soit interdit, faute de place. Selon la police municipale, les célébrations se sont déroulées dans le calme. En Formule 1, Kimi Antonelli a poursuivi sur sa lancée au Grand Prix du Canada. Le jeune pilote italien a décroché hier une 4e victoire consécutive. Sur le circuit de Montréal, le leader du championnat du monde a devancé le Britannique Lewis Hamilton et le Néerlandais Max Verstappen. Encore du beau et du chaud au programme de ce lundi de Pentecôte. Quelques cumulus sont tout de même attendus en montagne l'après-midi, avec un faible risque d'orage isolé dans les Préalpes. En plaine, il fera jusqu'à 30 degrés au meilleur de la journée. 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

0: Aujourd'hui, dans Question Genre, on va parler des médiums femmes du 19e siècle avec notre invitée Stéphanie Pille. Et pour vous immerger dans l'esprit de cette émission, bon, j'ai pas de table tournante, mais j'ai un fragment de texte à vous lire, celui d'une médium qui s'appelait Sheva B. Je suis médium, je suis oracle, je suis folle, je suis obstacle, je suis déguisée, je suis révoltée, je suis ressuscitée, je suis Dieu, je suis une femme qui n'a pas de nom. J'ai un nom que je n'ose porter, j'ai un nom que je n'ose avouer. Avouer tout, avouer rien, avouer toujours, avouer jamais. J'avoue que je ne suis rien, rien de rien, moins que rien, une pauvre aire de rien. Hier, j'étais triste, aujourd'hui je suis gaie. Hier, j'étais navrée, aujourd'hui je suis sauvée. Je suis sauvée de tout, je suis sauvée de rien. Mère de tout, père de rien. Rien n'est tout quand tout est rien. Dieu est tout et moi je ne suis rien, je suis un rien du tout. Je suis un fantôme, je suis une sorcière. Je suis la ressuscitée nue, la voisine des folles, la folle soudaine, la folle lucide, la folle glorieuse, la folle sans yeux, la folle sans cœur, la folle qui se dit oracle. La folle qui vole des papiers pour pouvoir écrire. La folle qui craint de ne plus jamais pouvoir écrire.
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0: Bonjour Stéphanie Pille.
2: Bonjour Christine.
0: Ce texte, il est tellement fort, je trouve.
2: Oui, oui, vraiment, quand je l'ai découvert, j'en ai eu des frissons. Ça a été vraiment le point d'ancrage, je trouve, de qui cristallisait vraiment toute ma recherche en un seul passage.
0: Vous signez le livre Les Voix Invisibles aux éditions Magicité. Et comme par magie, vous êtes à Bruxelles et moi à Lausanne. Merci à la RTBF pour la liaison. On commence à parler de médiumnité en Europe au milieu du 19e siècle. Hein. Le spiritisme, c'est pas un phénomène isolé. Le spiritisme avait du succès et faisait partie intégrante de la société.
2: Oui, en effet, on a encore des visions un petit peu actuelles et contemporaines qui sont liées à la littérature ou au cinéma où on voit des personnes dans la pénombre autour d'une table avec une ambiance un peu magique, voire peut-être un petit peu démoniaque parfois. Mais en fait, c'est effectivement un phénomène qui était complètement impliqué et inséré dans la société, aussi bien d'un point de vue moral, social. Et en fait, tous les grands noms de l'époque, en tout cas, ont fait tourner les tables. Ça a d'abord été une mode de salon avant de devenir une véritable doctrine, en fait.
0: C'était une manière, entre autres, de nous rassurer, de nous consoler.
2: Oui, effectivement, de pouvoir connecter avec l'invisible, ce qu'on fait un peu avec le duplex ici. Hein, j'ai l'impression de revivre une séance de spiritisme, en vrai. Mais c'est vraiment ça, en fait. C'est pouvoir poser des questions à une entité invisible qui répond à vraiment pas mal de questionnements sur la société. C'est quand même une société, il faut le rappeler quand même, le 19e siècle, une société de mouvante d'un point de vue politique, historique. Il y a eu énormément de courants politiques, de guerres, de deuil aussi, parce que faut pas l'oublier, en fait, la doctrine spirit et avant ça l'étape tournante répondent à un besoin de quête de sens et de retrouver nos morts, en fait. Donc le rapport à la mort et à nos morts change profondément à cette époque-là et ça répond à cette question de consolation qui est vraiment prépondérante. La mort vraiment hante le siècle.
0: Consolation face à l'absence, et d'ailleurs vous faites un parallèle entre les médiums et ChatGPT. Vous vous demandez si ChatGPT ne serait pas nos tables tournantes d'aujourd'hui.
2: J'aime bien un peu l'idée, c'était surtout un jeu, j'avoue, de même poser la question à ChatGPT en personne, mais je me suis dit que vraiment poser des questions à toute heure du jour et de la nuit, à une entité invisible qui semble omnisciente et qui redit dans des mots parfois alambiqués et des belles phrases, mais qui finalement parfois sont un peu perte de sens, ça ressemble très très fort au compte-rendu des séances de l'époque, et j'aime même dire que finalement le geste que nous faisons est un geste ancien qu'on continue à faire.
0: D'ailleurs, il y a des gens qui se font tirer le tarot sur ChatGPT, enfin tout ça c'est une mise en abîme totale.
2: Effectivement. Ouais. Maintenant, il y a même en fait aussi ChatGPT, à un moment on peut communiquer avec Jésus, et en fait il y a même des ghost bots ou des choses comme ça qui sont occupés de faire, où on peut aussi communiquer avec les défunts via ChatGPT. Donc voilà, l'outil qui est d'abord un outil technologique continue le même sens, la même quête de sens de pouvoir faire parler les morts.
0: Alors retour de ChatGPT à 13 en arrière avec les femmes médiums au 19e siècle. Bon, alors déjà se dire qu'il y a plein de médiums différents, hein. Il y a plusieurs types de médiumnité.
2: Effectivement, il y a différents types de médiumité. Donc ça, c'est un petit peu, la figure de la médium, c'est vraiment les moments de liaison de la doctrine spirit. Donc il faut savoir qu'avant ça, comme on l'a évoqué, il y a l'étape tournante, qui sont vraiment une épidémie. On appelle ça une épidémie en Europe, où on fait tourner les tables dans les salons. Et quand Allan Kardec, je vais y revenir, qui est considéré comme le pape du spiritisme, celui qui l'a créé, met en avant la doctrine spirit. En fait, elle peut se faire grâce à l'intermédiaire d'une personne qui est dotée de dons particuliers pour communiquer et rentrer en état de transe avec tout ce qui est invisible. Et effectivement, la médiumité, c'est comme ça qu'on l'appelle, donc c'est le sous-titre du livre qui est peut-être le mot le plus compliqué parfois à comprendre si on est un peu en dehors. C'est vraiment une médiumité, c'est cette faculté à rentrer en contact avec les esprits, avec une majuscule, en tout cas dans la doctrine spirit de Kardec. Et effectivement, il y a différentes formes de médiumité. Les premières médiumités étaient plutôt physiques, ce qu'on appelle physique, c'est-à-dire que, comme pour l'étape tournante, c'était plutôt des mouvements d'objets ou ce qu'on appelle de la typtologie, donc des coups frappés. Et donc, par exemple, Victor Hugo, dans son exil à Guernesey, en fait, faisait tourner les tables, mais c'était un moyen très très long, c'est-à-dire que c'était un coup pour oui, deux coups pour non, un coup pour A, deux coups pour B. Donc, je vous laisse imaginer la longueur des soirées pour déchiffrer un simple message. Et donc, c'était les premières, on va dire, formes de médiumité qui étaient considérées comme physiques et par la suite plutôt vulgaires, entre guillemets. Et puis, la médiumité s'est développée en différentes possibilités. Donc, il y a la médiumité par incarnation, où en fait l'esprit s'incarne via le corps de la médium, ce qui donne des performances assez extraordinaires. Il y a la médiumité, celle qui m'intéresse, écrivante, où en fait l'esprit prend le contact de la main de la médium, et donc soit elle est consciente, soit inconsciente, et se met à écrire de manière frénétique des passages de ce qu'on appelle l'écriture automatique, et qui va beaucoup influencer par la suite le surréalisme, entre autres. Il y a aussi des ectoplasmes qui sortent parfois des corps de la médium. Enfin voilà, il y a énormément de possibilités, des choses vraiment très extraordinaires et spectaculaires, des choses moins spectaculaires, mais en tout cas la médiumité a fait des performances, a donné du texte aussi, et c'est ça qui m'intéresse particulièrement.
3: Ce qui vous intéresse particulièrement est dans votre sous-titre, médiumnité féminine ou le pouvoir d'écrire. Donc ce sont plutôt celles qui écrivent. Longtemps l'adage, je vous cite, a été les femmes qui lisent sont dangereuses. Or, les femmes qui écrivent le sont d'autant plus.
2: Oui, effectivement, ce que j'aime bien rappeler en introduction du livre et qui n'est pas forcément toujours connu, en tout cas plus vraiment maintenant, c'est que écrire pour les femmes à cette époque-là, c'était considéré comme subversif. Vraiment, les femmes qui prenaient la plume étaient traitées de bas bleu, si elles n'étaient pas traitées simplement de folles. Il y a vraiment la figure de la femme auteur qui émerge à cette époque-là, avec aussi beaucoup de résistance en fait dans le milieu culturel de l'époque. La littérature est occupée de se canoniser. On est avec la grande figure du roman, du naturalisme, du réalisme, et en fait ce sont effectivement un champ littéraire qui est dominé par les hommes principalement. Les femmes essayent de s'immiscer dedans, mais il y a vraiment des grosses résistances. Un des exemples les plus frappants, c'est Barbey d'Aurevilly par exemple, qui est un grand auteur qui se gausse du fait que les femmes osent entrer en littérature. C'est comme si les femmes devaient choisir entre procréer et créer, mais qu'elles ne pouvaient pas faire les deux. Et donc il y a aussi le massacre des Amazones de Hans Reiner, qui est en fait tout un manifeste où il épingle les femmes auteurs de son époque pour les critiquer. Donc on voit vraiment que la résistance est énorme.
3: Et c'est donc une stratégie, entre autres, que les femmes ont trouvée pour prendre la parole et être lues et ou écouter, c'est investir le champ du spiritisme. Et puis ça les protégeait aussi en disant « c'est pas moi, ce sont les esprits qui parlent ».
2: C'est ça que un peu le cœur effectivement de ma problématique, c'est que c'est un espace paradoxal, c'est un espace effectivement d'expression, un espace où on a une parole déléguée mais qui est une parole qui est écoutée, mais en même temps ce que j'aime bien aussi rappeler, c'est que c'est à la fois une opportunité et une contrainte. C'est vraiment paradoxal parce que à la fois dans certains cercles et dans certains milieux, elles ont pu publier, être écoutées, être encensées, c'était souvent des femmes de conditions plus modestes. Donc ce que j'ai dit, ce qu'on a oublié de dire aussi, c'est qu'effectivement la figure du ou de la médium, en fait, c'était plus souvent des femmes. Il y avait effectivement des hommes qui étaient médiums, mais la grande majorité, et beaucoup d'historiens et d'historiennes s'entendent là-dessus, c'était principalement des femmes, et souvent de conditions modestes, ce qui aussi rajoute cette dimension de un peu subversive, de vouloir prendre la plume et d'avoir une voix à une époque où, en fait, elles en étaient complètement dénuées. Il ne faut pas oublier que le deuxième siècle, c'est un des siècles les plus misogynes. Ouais. Il y a vraiment le code Napoléon qui est mis en place. Les femmes sont des éternelles mineures et elles sont vraiment sous la coupe symbole d'une autorité masculine, que ce soit le père, le mari ou autre. Et donc exister en tant que femme en dehors des rangs et des rôles assignés était aussi subversif. Et donc vouloir écrire, vouloir avoir sa propre voix, pouvoir dire ses pensées, avoir une opinion, pouvoir commenter, c'est quasiment impossible. Et effectivement, le spiritisme, c'est ce que j'essaie de prouver, a été un espace assez ambivalent et ambigu, et c'est ça qui est important de rappeler, mais en tout cas d'expression et de liberté d'expression.
3: Comme cette ambivalence, on la retrouve chez Allan Kardec, que vous avez cité tout à l'heure en disant « je vais y revenir », nous y voilà, parce que le spiritisme est né d'une publication, le Livre des Esprits. C'est le livre de référence publié en 1857, donc signé Allan Kardec. C'est une sorte de question-réponse posée aux esprits.
2: Oui, effectivement. Comme je l'ai dit, le spiritisme est né de la distraction de salon des tables tournantes. Or, lors d'une séance, un homme qui était alors un simple enseignant rousseauiste lyonnais est assigné par les esprits d'une mission qui se veut toute divine, de rassembler l'ensemble des comptes rendus de séance pour en faire un ouvrage qui marquera le début d'une nouvelle doctrine. Faire quelque chose avec vraiment des organes de propagande, avec justement des principes en fait et des postulats qui vont faire vraiment une doctrine. Et donc il s'appelle Hippolyte Rivail, cet enseignant lyonnais, et il rassemble en fait l'ensemble de ses comptes rendus de séance pour en faire un livre, donc qui s'appelle Le Livre des Esprits, le premier, donc effectivement en 1857, et il le publie sous le nom d'un pseudonyme, Allan Kardec, nom qu'il aurait eu prétendument dans une vie antérieure en tant que druide celte. Et donc il publie cet ouvrage vraiment sous le nom d'Allan Kardec. Et sous le sous-titre de l'ouvrage, on peut voir en tout petit avec l'aide de différents médiums. Et donc, effectivement, c'est un exposé de questions-réponses. La grande nouveauté de cet ouvrage, c'est que c'est un ouvrage accessible. En fait, Allan Kardec, ou en tout cas Hippolyte Rivail, était rousseauiste, comme je l'ai dit. Et donc, il avait vraiment à cœur de faire de la vulgarisation, de l'enseignement accessible à tous et à toutes. Et donc, en fait, ici, c'était vraiment un ouvrage qui peut se lire à tout moment du jour et de la nuit. On peut l'ouvrir à n'importe quel endroit de l'ouvrage, et en fait on peut avoir des réponses
3: sur des sujets de société, comme le divorce, l'avortement.
2: Donc, là j'ai mis en avant effectivement les sujets qui étaient beaucoup plus entre guillemets féministes, avec des guillemets, mais ça parle vraiment de tout. Ça parle de l'enfer, du paradis, de toutes les questions qu'on peut se poser en fait sur les questions de la vie après la mort. Et donc en fait le lectorat était assez large, et c'était un lectorat à la fois masculin et féminin, parce que cet ouvrage était justement accessible pour une fois.
3: Et donc, un best-seller à l'époque, et comme vous le disiez tout à l'heure, écrit par, avec l'aide de médiums. Mais il donne jamais le nom des médiums qui l'ont aidé. Et c'est là qu'on entre aussi dans le cœur de votre sujet, quoi. Donc, on peut imaginer qu'il y a eu beaucoup de femmes, puisque l'essentiel des médiums étaient des femmes. Et c'est un homme, Kardec, qui prend la lumière. Lui qui n'était pas médium.
2: Exactement, lui qui n'était pas médium et qui avait besoin des médiums pour le sujet. Donc il a écrit d'autres livres par la suite, il y a le Livre des médiums en 1861 entre autres. Effectivement c'est un best-seller en fait, le Livre des Esprits. Il a été réédité de multiples fois, plus de 30 fois il me semble. Et effectivement il y a une polémique qui a été assez peu commentée jusqu'à présent par les historiens et les historiennes, et que je mets au jour dans le livre, et qui en fait illustre bien cette question des voix invisibles, qui est vraiment ce titre aux allures de synesthésie. J'aimais bien mettre ça en avant, un sens pour un autre, donc voix de ce qu'on entend et invisible de ce qu'on voit. Et donc en fait cette question là c'est que le Livre des Esprits a été finalement écrit par des ghostwriters, si on veut vraiment faire encore une autre image que j'aime bien. C'est que effectivement il s'est appuyé sur les comptes rendus de médiums femmes, dont il a utilisé largement les travaux. Et il y a quelques années après sa mort, une interview qui est donnée d'une des médiums qui a justement participé à cette grande entreprise, et on apprend dans cette interview qu'en fait Kardec lui a pris des manuscrits qu'il ne lui a jamais rendus, qu'il n'a même pas daigné lui offrir un exemplaire de l'ouvrage auquel elle a contribué, que grâce à ces manuscrits il a pu écrire le deuxième livre, donc le Livre des médiums, et qu'elle a été complètement occultée, effacée, si bien que Kardec se voit obligé, dans le premier numéro de la revue Spirit qui lance l'année suivante, donc en 1858, le tout dernier feuillet, c'est une lettre de lui où il remercie nommément les médiums qui l'ont aidé. Donc la polémique avait l'air quand même d'avoir enflé, et il s'est senti obligé de devoir faire un geste.
3: On va parler plus en détail de l'opportunité que la médiumnité offrait aux femmes. Ce sera après une chanson de Françoise Hardy avec Étienne Dao, Et si je m'en vais avant toi.

0: Question genre avec vous, Stéphanie Pil. Vous êtes chercheuse, vous tissez dans votre livre Les voies invisibles des liens entre ésotérisme et féminisme. Avec vous, on se plonge au 19e siècle où les femmes médiums acquièrent une importance toute particulière. Elles sont considérées. Être médium, c'était un moyen de transgresser les normes sociales, ce qui s'avère évidemment particulièrement intéressant pour les femmes. Genre, par exemple, dans les cercles spirites, elles peuvent, en état de transe, être vulgaires, ce qu'elles peuvent pas à la ville.
1: En effet, en fait, c'est un espace assez paradoxal. Donc, à la fois, il y avait une sorte de liberté, comme je l'ai dit, avec la médiumité à incarnation. Elle pouvait prendre des postures d'homme, elle pouvait caresser tout ce qui était assistance, elle pouvait se permettre des mots vulgaires, ce qui était vraiment quasiment impossible pour les femmes à l'époque, en tout cas, qui tenaient à leur réputation. Donc, il y avait vraiment, elle pouvait aussi, sous couvert de paroles déléguées, parler, comme on l'a dit, d'avortement, de questions de droit, de mariage, en fait. Donc toutes ces questions-là étaient quand même une forme de liberté, et en même temps c'était assez dangereux. Donc le fil était mince, en fait. Moi, j'aime bien parler de don ou de soupçon. Et à cette époque-là, il faut pas oublier que la médiumité qui est féminine, en fait, est concomitante à une autre maladie, en fait, qui émerge à cette époque-là, qui est l'hystérie, qui est censée être féminine aussi.
0: C'est là, quand vous dites c'est à double tranchant, c'est-à-dire qu'elles peuvent être ce qu'on décrit, par exemple, un esprit masculin, où d'un coup elles sont écoutées, valorisées, une sorte d'ascension sociale, quoi. Et à quoi ça tient, je sais pas, vous allez nous le dire. Tout d'un coup, pouf, hystérie, elles sont internées de force. C'est quoi qui fait basculer le destin d'une médium du côté de la gloire ou du déclin?
1: Ça dépend un petit peu des cercles aussi, dans quels cercles elles évoluent. C'est aussi assez intéressant parce que c'est ce qu'a choisi Victoria Mas, donc la jeune autrice qui a fait le Bal des Folles assez récemment, là, je crois que c'est en 2023, et qui a donc il y a un film et un livre sur cette question-là. Et en fait, son héroïne Eugénie a des dons, elle peut voir les fantômes, et en fait, elle se fait interner à l'hôpital de la Pitié-Salpêtrière pour hystérie, justement. Et donc ça se joue à pas grand-chose, en fait. Dans les cercles spirites, il y a vraiment cette volonté à la fois d'être médium, mais dans une forme de abnégation. C'est ça qui est assez ambigu, c'est que ces femmes avaient un don, à condition en fait qu'elles s'effacent. Donc en fait, on a vraiment une tension très forte entre passivité et pouvoir, entre volonté d'être. Et donc c'est pour ça aussi que l'extrait de Chevabé cristallise extrêmement bien cette tension qu'il y a de ne pas avoir de nom, d'être reconnu dans quelque part dans un effacement de soi-même. Et donc, en fait, ces femmes pouvaient être reconnues à partir du moment où elles donnaient don de leur personne, qu'elles ne réclamaient pas ni de gloire ni d'argent pour ce qu'elles faisaient. Il y avait des médiumités qui étaient évidemment rémunérées, mais c'était assez mal vu au sein du courant. Donc, c'est assez intéressant, en tout cas en termes de genre, pour revenir au terme de l'émission, c'est qu'en fait, on est quand même quelque chose dans le terme du care, où les femmes doivent de faire un don de leur personne et pouvoir exister en s'effaçant complètement.
0: Alors c'est ça, c'est s'effacer, mais potentiellement une reconnaissance littéraire, parce qu'il y a un genre qui émerge au 19e siècle qui s'appelle la littérature médiumnique.
1: La littérature médiumnique, je dirais même plus large, il y a vraiment ce qu'on appelle une littérature spirit, et c'est vraiment tout l'objet de ma recherche de thèse, en fait. C'est vraiment tous ces genres qui sont aujourd'hui oubliés, mais qui avaient un lectorat, qui avaient des organes de propagande, des organes de publication. Et donc, il y a effectivement ce qu'on appelle la littérature médiumnique. Donc, c'est une littérature où, par définition, l'auteur, en tout cas, l'auctorialité ou la paternité de l'œuvre est déléguée justement à un ou plusieurs esprits. Et donc là, il y a différents genres, des récits, des nouvelles, il y a même des interviews et des contes spirites. Donc ça, c'est assez intéressant. Donc ou à la manière d'un journaliste, on va interviewer post-mortem Zola ou d'autres grands auteurs ou grands penseurs sur des questions de société. C'est hyper intéressant.
0: Ouais. Bah, en fait, et c'est là que il y a un lien évident à faire entre littérature et spiritisme. On invoque des personnages, on fait ressurgir des voix du passé, les auteurs, les autrices vont chercher parfois des histoires dans un autre état de conscience. Je me rappelle avoir reçu dans cette émission l'autrice Isabelle Sorrente, par exemple, elle parle de son écriture, elle dit toujours que l'histoire qu'elle raconte, elle s'est imposée à elle et qu'elle a parfois l'impression de retranscrire des histoires qui sont pas les siennes. J'ai l'impression qu'on parle exactement de la même chose, du 21e au 19e siècle.
1: Effectivement, j'en parle aussi dans l'introduction. En fait, ça remet beaucoup en question la question de l'inspiration. Qui écrit quand on écrit? Et quelles sont les voix qui viennent s'inviter à nous, en fait? Tout ce qui était antiquité, on parlait de bon ou de mauvais génie. Qu'est-ce que c'est finalement? Et qu'est-ce que ça revient? Et ici, ça met un nom clair sur une forme de délégation de la parole qui permet une sorte de protection, en fait, pour ces fans et, enfin, pour ces femmes, et une plus grande liberté d'expression à une époque où c'était vraiment difficile, tendu, parce que comme je l'ai expliqué, il y a la tension de être une femme autrice, en fait, c'était très mal vu, et en fait, on était vite, enfin, nos mœurs étaient, enfin, on était vite vu comme quelqu'un de mauvaise mœurs, en fait, quand on écrivait. Et puis, comme je disais aussi, c'est qu'on pouvait être traité simplement de folle ou être interné pour avoir voulu écrire. Ce qu'on a, enfin, la médium que vous avez citée en introduction chez Babet, en fait, elle était atteinte de graphorée. Et graphorée, c'est simplement qu'elle voulait écrire et qu'elle écrivait plein de papiers. Donc, c'est assez étrange et assez même triste avec un regard contemporain de voir, en fait, la tension qu'il y a sur cette femme. Enfin, sur ces femmes, en fait, et la difficulté d'exister. Mais ça met effectivement en évidence cette question d'inspiration, qui écrit quand on écrit, et qui répond à tout ça.
0: Écrire, mais pas forcément pour être admiré, pour être utile. C'est pas tout à fait la même fonction que les auteurs.
1: Effectivement, en fait, pour pouvoir justement éviter cette condamnation à la folie, à l'hystérie, au fait au bableuisme, entre guillemets, le spiritisme, en fait, met vraiment en avant ce que j'appelle un féminisme, et je mets des gros guillemets ici parce qu'il faut pas être anachronique, mais sous condition. C'est-à-dire que c'est un truc qu'on n'a pas encore évoqué, mais c'est intéressant aussi dans cette partie écriture pour comprendre comment ces femmes médiums se positionnent. C'est que Kardec, en fait, se positionne beaucoup sur la question des femmes au sein de son courant, qu'elles sont quand même prépondérantes, mais surtout dans son système de pensée. Donc il croit à la réincarnation, on peut se réincarner dans différentes vies, et on peut se réincarner aussi bien en homme qu'en femme. Et donc on pourrait se dire...
0: Faut penser à l'avenir, quoi.
1: Oui, c'est ça. On pourrait se dire, ok, ça règle la question sociale, en fait, parce que si on peut se réincarner en homme et en femme, pourquoi est-ce qu'il y aurait des disparités, ouais, en fait? Et donc Kardec dit même que le spiritisme est le plus grand argument jamais invoqué pour la cause des femmes. Donc ça se veut.
0: Autrement dit, les mecs, ils vont commencer à... Les hommes envisageraient justement une égalité parce que potentiellement, ils savent qu'ils pourraient devenir dans une prochaine vie des femmes.
1: Effectivement, je pense que c'est même dit textuellement de dire, en fait, vous êtes occupé d'inférioriser les femmes et de les maltraiter, mais ça pourrait être vous dans la prochaine vie, donc attention à vous.
0: C'est un bon argument.
1: C'est un bon argument, effectivement. Mais par contre, c'est un féminisme sous condition, et c'est un peu corseté avec les attentes d'ici-bas, parce que voilà, Kardec dit, autant les esprits n'ont pas de sexe, autant on est un peu assigné au devoir des corps dans lequel on s'incarne. Et donc là, on revient avec un discours très essentialisant sur les formes des corps des femmes sont faites pour la maternité, pour la douceur, pour la passivité, et donc on se retrouve de nouveau enfermé dans un nouveau rôle. Et en fait, c'est ça aussi qui est intéressant, c'est que cette médiumité qui se veut féminine, en fait, encense ces qualités dites féminines, en fait, de réceptivité, passivité, émotionnalité, qui sont vues à la fois comme justement un danger et une preuve de folie, mais aussi comme un don du côté du spiritisme. Et donc, en fait, c'est quand vous me demandiez comment est-ce qu'on calcule, entre guillemets, enfin comment est-ce qu'on sait de quel côté du fil on est, en fait ça se situe à cet endroit-là, cette friction particulière. Et donc les femmes qui écrivent et les femmes médiums de manière particulière vont avoir à cœur de mettre en place des stratégies pour bien montrer qu'elles sont du côté justement de l'utilité, de cette abnégation, de cette passivité.
0: En s'excusant, en disant
1: en s'excusant
0: d'être. Pardon pour ma simplicité, pardon pour ma naïveté.
1: Exactement. Donc c'est une manière, en fait, de tendre le bâton pour ne pas se faire battre. C'est un peu étrange.
0: C'est une stratégie.
1: C'est une stratégie. En fait, c'est ça que j'aime bien analyser dans la partie écriture, c'est de se dire dans quelle mesure ces stratégies littéraires, ça donne en fait des écrits assez particuliers avec des choses qui reviennent. Et donc effectivement, elles-mêmes vont dire voilà, je ne suis pas un littéraire, je n'ai pas d'ambition, je ne veux juste que être utile. Et en fait, elles se mettent un peu comme des pédagogues de l'invisible, où elles remettent une parole qui peut aider au plus grand nombre. Il y a aussi beaucoup l'idée de consolation. Ces femmes se mettent vraiment dans ce dispositif de consolation pour ceux qui ont perdu des êtres proches. Et donc, l'écriture ne peut pas aller avec ambition. Dès qu'il y a ambition, à ce moment-là, ça devient une forme de folie.
0: Ne pas créer concurrence.
1: Exactement.
0: C'est une programmation pensée par Nathalie Schauenberg, une programmation faite d'esprits et de fantômes. On écoute Claire Meifler, Ghosts and Aliens.
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0: Stéphanie Pille, on a parlé des femmes médiums, mais je trouverais hyper intéressant d'en décrire l'une ou l'autre pour mieux se représenter ce qu'est le parcours d'une médium au 19e siècle. J'ai voulu qu'on parle d'Hélène Smith parce qu'elle était suisse, en fait, née à Martigny et morte à Genève, de son vrai nom, Catherine Hélène Müller.
1: Oui, effectivement, je trouve que c'est un des exemples les plus marquants. C'est vraiment au tournant du XXe siècle, donc on est vraiment en fin XIXe, début XXe. Donc ça, c'est aussi important parce qu'on voit que le rapport à la médiumité évolue et change aussi à cette époque-là. Donc Hélène Smith, elle a été nommée comme ça par celui qui l'a rendue célèbre, donc Théodore Fournoy, qui a écrit Des Indes à la planète Mars, donc best-seller aussi, livre écrit par un homme, best-seller écrit en 1900.
0: C'est un psy, hein, suisse.
1: C'est un psy, effectivement, suisse, qui a beaucoup influencé par la suite Jung et Freud, en fait. Donc, on pourrait même dire que toutes ces études ont amené un peu à la psychanalyse contemporaine. Ça, c'est quelque chose qui est encore un peu oublié, mais que je trouve extrêmement intéressant de rappeler que ces travaux, en fait, sur la médiumité, sur l'inconscient, a amené à toute la question de l'automatisme et, en fait, au subconscient, à quelque chose d'autre qui parle. On parlait tout à l'heure de tout ce qui était inspiration, mais ça a amené à cette question beaucoup plus psychologique, en fait.
0: Donc c'est grâce à son succès qu'en 1900, une riche spirite américaine, Mrs. Jackson, lui offre une rente à vie qui lui permet de quitter son travail et de se consacrer à ses visions.
1: Oui, donc Hélène Catherine Müller était vraiment d'une condition un peu modeste, une famille qui a beaucoup bougé. Elle était elle-même employée de magasin, en fait, dans une grande enseigne, avec des horaires très compliqués, donc c'était vraiment une travailleuse. Et donc, elle faisait la médiumité sur le côté, elle a découvert vraiment ses dons de médiumité, et donc, elle s'est vraiment prêtée à différentes séances pour Théodore Fournoy et d'autres savants de l'époque, parce que ces séances étaient, donc ça s'est fait sur plusieurs années, donc à la fin du 19e siècle. Et vraiment, c'est un peu à la manière de Scheherazade, j'aime bien le voir comme ça. Des histoires, en fait, émergent de ces séances. De séance en séance, les histoires se répondent. Et en fait, Théodore Fournoy, qui à la base voulait faire une étude de cas, en fait, psychologie de glossolalie. Le glossolalie, en fait, c'est l'invention d'un nouveau langage. Donc à la base, c'était vraiment une étude de cas psychologique. En fait, ça devient quelque chose de davantage littéraire. D'ailleurs, d'où le titre de l'ouvrage qui s'appelle Des Indes à la planète Mars, parce qu'en fait, au cours de ces différentes séances, Hélène raconte des épisodes, et donc il y a des cycles romanesques, comme Fournoy les appelle. Il y a le cycle des Indes, donc il y a un cycle indien où elle aurait été une princesse hindoue qui aurait brûlé sur le bûcher de son mari défunt, comme le veut une tradition culturelle à l'époque. Il y a le cycle royal où en fait elle dit qu'elle est une réincarnation de Marie-Antoinette, et donc elle évolue vraiment avec son amant Cagliostro, etc. Donc vraiment, il y a toute cette question-là. Et puis, il y a un cycle assez cocasse pour nos oreilles contemporaines, qui est le cycle martien, donc la fameuse planète Mars.
0: Elle écrit des textes en martien.
1: Exactement, elle dit pouvoir être en lien avec les habitants de Mars, elle décrit les décors, les costumes, comment ça se passe là-bas, et elle commence à développer un langage, et d'où la fameuse glossolalie, en fait, qui a été étudiée entre autres par Flournoy. Et en fait, pour le cycle indien, elle parle aussi en sanskrit. Donc en fait, Flournoy a même demandé à Ferdinand de Saussure, qui est un illustre linguiste, à étudier avec lui ces différents langages.
0: C'est de l'écriture automatique, hein, c'est ça? Quelle pratique?
1: C'est plutôt, en fait, c'est la médiumité à incarnation. Elle devient ses personnages, et en fait, il y a des comptes rendus de séances que Flournoy, en fait, décrit dans son livre, et d'où le fameux Des Indes à la planète Mars. Donc vraiment, c'est durant les séances, Hélène s'endort et un esprit prend possession de son corps. Et donc, effectivement, c'est soit elle devient cette princesse hindoue où elle mime, en fait, sa mise à mort dans des termes, enfin, dans des, apparemment, c'est vraiment spectaculaire. C'est vraiment digne d'une vraie performance. Ou alors elle devient cette Marie-Antoinette altière, fière d'elle-même, et Flournoy note lui-même que, vu sa condition modeste, c'était aussi une manière pour elle de pouvoir prendre une revanche sur une forme de passé. Donc c'est assez intéressant. Ou alors, effectivement, elle discute avec ses différentes habitants d'autres planètes.
0: Et donc lui, le psy suisse, la Théodore Fournoy, il cherche à l'étudier, à la comprendre, avec une certaine admiration.
1: Oui, ce qui est assez particulier, contrairement à ce qu'on a vu avec, par exemple, Charcot et les hystériques ou autre chose, il la traite pas d'emblée de folle. Il a une forme de curiosité, quand même, et une sorte d'admiration pour elle. En tout cas, leurs premiers échanges et leur relation au début est assez, on va dire, intime et assez proche, en fait. Et donc, il passe de longs moments dans le livre à parler de l'enfance d'Hélène, comment elle en arrivait à devenir médium. Donc, il y a vraiment toute la partie un peu biographique qui revient sur l'enfance de cette médium. Et ça qui est intéressant, c'est qu'on a énormément d'informations sur elle, mais c'est des informations qui sont aussi déléguées. Et je sais qu'il y a une chercheuse qui maintenant a essayé, je ne me souviens plus de son nom évidemment maintenant, mais a essayé de retrouver la voix d'Hélène parmi tout ça, en fait. Qu'est-ce qu'elle a dit elle-même et comment est-ce que elle a vécu en fait cette médiumnité? Parce que ce qui avait commencé comme quelque chose de justement de amical, voire plus, il y a eu quand même des rumeurs comme quoi ils avaient une liaison. J'ai pas forcément envie de rentrer là-dedans, mais effectivement, il y a eu en tout cas des rumeurs. Ça a commencé comme ça et en fait le livre a été un succès. Il était traduit en plusieurs langues. En plusieurs langues, il a été réédité. Et ce qui m'intéresse aussi, c'est que justement cette médiumité, en fait, à qui appartiennent les œuvres? C'est le titre de mon dernier chapitre parce que cette question se pose encore plus pour Hélène ou pour Élie, si on devrait dire, parce qu'elle signe parfois ses lettres de l'un ou de l'autre. C'est qu'on a justement retrouvé des lettres, des échanges assez comment dire, violent ou en tout cas pas forcément doux

0: et que vous soyez reconnue en tant que spirit, parce que comme vous l'avez évoqué, une riche américaine va lui donner une rente qui va lui permettre de se consacrer en fait à la peinture spirit. Elle va plutôt faire de la peinture spirit vers la fin de sa vie et déménager aussi à New York pour ça. Et donc elle va pouvoir quitter son emploi de modiste, et donc elle n'est plus entre guillemets dans le besoin financier, et encore elle a une rente mais qui est limité. Et en fait, Flournoy considère qu'il ne lui doit plus rien dans ces cas-là. Et donc, il revient sur sa parole. Et donc, les échanges sont assez, c'est intéressant parce qu'on voit vraiment la colère d'Élise, en
1: Elle se
0: fait,
1: bat, quoi. Ouais.
0: qui dit, bah voilà, vous avez du bon tabac pour votre pipe, mais moi, en fait, vous m'avez promis quelque chose que vous me donnez pas, et votre succès, vous le devez à ma gloire. Donc, c'est assez évident, et je trouve ça assez intéressant de réclamer cette voix. Et en fait, il y a vraiment des échos qui peuvent être faits, parce qu'en fait, dans une lettre, Flournoy dit bah, qu'elle me fasse
1: Un
0: un
1: procès.
0: procès. Et en fait, c'est une phrase qu'a dit Kardec aussi par rapport à donc Japhet, qui est une des médiums qu'il avait occultée pour le livre des esprits, qu'elle me fasse un procès. Et donc, en fait, on revient avec cette voix invisibilisée, avec cet apport. C'est une sorte d'effet Mathilda spirituel, si on peut dire. Donc, en fait, les femmes sont effacées, leur travail est utilisé. Et en fait, après ça, leur reconnaissance est minimisée et invisibilisée.
1: On va parler de vous, si vous le voulez bien, Stéphanie Pille, et du regard que vous posez sur la médiumnité. Ce sera juste après Barbara Carlotti, Fantôme atomique.
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0: Un question genre un peu ésotérique grâce à vous Stéphanie Pille, puisqu'on parle médiumnité féminine. J'imagine que lorsqu'on se lance dans un tel sujet, si peu exploré d'ailleurs, hein, il me semble, c'est qu'on y est sensible.
1: Oui, forcément, on y est sensible. Je suis un peu arrivée à ce sujet, j'allais dire par des voies détournées elles-mêmes, ou même pas, je
0: Des
1: sais pas
0: voies
1: trop.
0: invisibles.
1: Des voies invisibles, effectivement, qui m'ont menée à ce sujet. C'est un sujet effectivement passionnant qui a été, enfin, ça a été exploré en fait par des chercheuses, mais de manière un peu marginale. Donc, notamment Nicole Edelman, qui est une des vraiment pionnières dans la matière, et d'ailleurs qui a eu la gentillesse de faire ma préface de mon livre. Ça, j'ai quand même envie de le dire aussi. Et aussi Alexandra Bakopoulos-Villo, donc qui sont deux chercheuses extrêmement importantes. J'aime bien aussi revenir à mes aînés, on
0: À la
1: va dire.
0: transmission, ouais, parce que c'est
1: À la
0: ça. Hein. L'ésotérisme,
1: transmission.
0: c'est une culture qui se transmet d'ailleurs.
1: Exactement. Et effectivement, ne pas oublier ces voix pour ne pas les rendre invisibles cette fois-ci aussi. Et donc, en fait, c'est un sujet qui m'est un peu. Enfin, j'ai toujours été passionnée par ça. J'étais petite, j'étais passionnée par tout ce qui était égyptologie, divinité. Et en fait, quand j'ai fait des études de littérature ici à Bruxelles, il a fallu choisir un sujet et j'ai commencé avec Victor Hugo. C'était un cours sur Victor Hugo et j'ai fait Victor Hugo et l'étape tournante. Et donc, comme je l'ai évoqué en tout début ici,
0: ah ouais, c'est comme ça que ça a commencé.
1: Ça a commencé avec une figure tutélaire et masculine. Évidemment, ça commence toujours comme ça. Ça commence toujours comme ça. Et puis, bah, en fait, on m'a dit bah, Victor Hugo, ça a été fait et refait. Donc, quand j'ai dû faire un travail de fin d'études, j'ai décidé de faire de manière plus globale, en fait, le lien entre littérature et spiritisme. Et je suis retombée de nouveau sur des grands texte, donc j'ai travaillé sur Théophile Gautier avec une nouvelle qui s'appelle Spirit entre autres, et donc ce que j'appelais vraiment le roman Spirit qui a été appelé comme ça, et il y avait tout un chapitre sur la question sociale du spiritisme et sur l'impact des femmes, et en fait il y avait vraiment énormément de matière à creuser et qui n'avait pas été vraiment creusée, et ça m'est un peu resté dans la tête.
0: Et c'est vrai que c'est fascinant, enfin, c'est une matière qui est fascinante, c'est un sujet qui est fascinant, je pense même aux jeunes youtubeurs ou youtubeuses qui cartonnent en parlant des esprits, en essayant de communiquer avec eux. Enfin, ça fascine, ça fait peur, en fait. Il y a toujours cette tension-là qui rend ça attirant.
1: Ça, oui, ça, y a une tension. C'est un sujet qui fascine. En tout cas, quand je parle de ma recherche, c'est toujours un petit peu le grand test. J'aime bien faire ça. Je dis, je parle d'ésotérisme. Alors là, je vois les yeux qui se plissent un peu. Je dis, bon, magie, un petit peu. J'explique un peu féminisme et littérature. Et donc là, c'est un bon test pour voir mon interlocuteur en face. Mais c'est vrai que quand on parle de sa recherche, généralement, j'ai toujours effectivement beaucoup d'intérêt ou de curiosité. En tout cas, ça pose des questions. C'est quelque chose qui fascine. Comme je l'ai dit aussi au début, on a une vision très culturelle et donc très influencée par la littérature et les films, et donc on pense à la fois à quelque chose très dark, ou au contraire quelque chose d'extrêmement magique et un petit peu idéalisé en fait. Ouais. Ce que j'aime bien rappeler, c'est que c'est vraiment un phénomène, et donc voilà, la question que j'ai le plus souvent, c'est est-ce que toi tu y crois? Et donc moi j'aime bien dire dans ces cas-là, je dis en fait la question c'est pas est-ce que c'est vrai, c'est qu'est-ce que ça fait. Et donc il y a la philosophe belge aussi, Vincent Desprez, qui en parle très bien, qui dit en fait qu'est-ce que ça fait, qu'est-ce que ça fait faire en fait. Le spiritisme est un dispositif de résistance à une société en fait, et ça a permis vraiment un espace d'expression, de liberté, de consolation, et donc c'est ça qui est extrêmement important, c'est de le reprendre dans son contexte historique, et je trouve que c'est ça aussi qui manque parfois dans notre spiritualité contemporaine. On parle beaucoup de féminin sacré, et donc tout ça fait un lien extrêmement intéressant avec cette question de médiumnité féminine. Ces femmes aussi pensait qu'il y avait un messie au féminin, que l'humanité pourrait être sauvée par une femme en fait, et donc tous ces discours se retrouvent d'une manière ou d'une autre de manière contemporaine, mais on manque un peu de historicité. Je trouve qu'on nous manque un peu toutes ces racines, et donc tout est un peu déconnecté dans une sorte de grand amalgame qui dessert un peu le propos, j'ai l'impression.
0: J'aime bien quand vous parlez de dispositif en fait, et d'ailleurs je me demande si votre travail de chercheuse c'est aussi une forme de nécromancie, quoi, faire parler les archives, ressusciter des voix, creuser et potentiellement ne pas être prise au sérieux à la fin.
1: Exactement, mais dans mon introduction, c'est ce que je parle, c'est l'histoire des femmes comme nécromancie. Finalement, le travail de l'historien, c'est faire parler des voix aussi du passé, et donc on arrive vraiment dans une forme de dialogue avec cet invisible, avec ce qui fait le passé, et comment lui redonner une voix propre, parce que c'est ça aussi qui est difficile parfois en tant que chercheuse, c'est que les archives de femmes de manière générale sont très difficilement accessibles, elles ont souvent pas été gardées, pas été valorisées à la même valeur en fait être que des archives d'hommes. C'est souvent des secrets de grenier, comme aime bien dire Michel Perrault. Et donc, c'est déjà compliqué. Mais alors, des archives de femmes qui se disaient médiums, avec notre regard contemporain un petit peu soupçonneux, c'est encore plus compliqué. Et donc, ce sont par définition des voix fragmentaires qu'on doit essayer de faire revivre. Et donc, c'est un travail, oui, aussi de nécromancie et de pouvoir faire parler ces voix.
0: C'est pour ça que vous les publiez aussi, en fin de livre, on découvre des extraits de documents, d'archives. C'est, alors, j'imagine votre plaisir de creuser et puis de vouloir partager, mais c'est aussi laisser une trace.
1: C'est laisser une trace. C'est pour ça aussi que j'aimais beaucoup la proposition de mon éditeur, parce que c'est vraiment un petit peu sa patte, on va dire, d'avoir une partie archive et rendre ça justement visible, sexy, parce que je trouve qu'ils ont fait un super travail de mise en page. Et l'idée que ce soit pas juste des vieux dossiers sur une bibliothèque un peu poussiéreuse. Quand on parle d'archives, c'est un petit peu la première image qu'on vient et de qu'on a l'air d'être des rats de bibliothèque, alors que c'est passionnant. On trouve des fragments de vie, des lettres, des passions amoureuse. Enfin, je trouve que c'est le travail d'histoire, en fait, quel qu'il soit. Bon, moi, c'est plutôt histoire littéraire. En fait, c'est absolument passionnant de faire une sorte d'enquête géante sur des voix et des vies de femmes oubliées. Rien que de trouver des photos d'elles, par exemple, c'est déjà, c'est un bonheur incommensurable qu'on peut pas vraiment décrire. Et donc, vraiment, il y a cette partie archive qu'on a voulu mettre en avant, parce qu'il y a des choses qui sont quasiment introuvables maintenant. Et qu'on voulait vraiment remettre, et on a eu aussi à cœur de faire un jeu avec cette archive, d'en faire quelque chose. Donc, par exemple, le poème de Chevabé que vous avez cité en introduction. En fait, il a été retranscrit dans une revue médicale des deux aliénistes qui l'ont étudié, mais on n'a pas sa voix à elle. Donc on avait juste un extrait de son écriture, et donc on a un peu joué pour, sur base de ce fragment d'écriture, recréer le fameux poème, et c'est celui qui jalonne vraiment tout le livre et tout le texte. Pareil pour l'écriture martienne d'Hélène Smith, on s'est amusé à faire une petite phrase en alphabet martien, et le lecteur peut, grâce aux archives, déchiffrer ce qu'on a voulu dire.
0: Donc il y a cet aspect ludique, cet aspect évidemment historique. Est-ce que il y a aussi, enfin, il y a la recherche en tant que telle, mais il y a aussi le moment où on va être publié, être lu par un public plutôt large. Est-ce qu'il y a du coup une forme de responsabilité qui entre en jeu, une responsabilité envers ces femmes du passé qu'on oublie, qu'on a oubliées?
1: Oui, je dois avouer que je me sens parfois un peu investie d'une forme de mission par rapport à tout ça. Que c'est nécessaire que ces voix existent, qu'elles aient un nom. C'est aussi la raison pour laquelle on a signé leur nom à la fin de l'ouvrage. On a fait ce que Kardec n'a pas fait, pour le coup.
0: Ouais.
1: On a vraiment eu à cœur de se dire, en fait, cet ouvrage, c'est aussi leur ouvrage et c'est leur voix et que leur nom doit exister. Du coup, ça me permet de faire une petite parenthèse par rapport à ça. Le livre est bientôt épuisé, donc on a occupé de parler d'une réédition avec mon éditeur, et donc il y aura une petite surprise en rapport avec ses archives et ses voix pour la réédition.
0: Eh ben, vous savez vendre, vous, hein.
1: Effectivement.
0: Alors, à vous suivre, il faut vous suivre, Stéphanie Pille, et suivre votre livre et sa future réédition, Les Voix Invisibles, Médiumnité Féminine ou Le Pouvoir d'Écrire, aux éditions Magicité. Merci pour tout, c'était un plaisir et c'était très passionnant. À bientôt.
1: Merci, Christine.
0: Et on se quitte avec la trompette d'Éric Truffat et la voix de Bertrand Belin, In Heaven.

0: 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Julien Traxel.
1: Donald Trump n'entend finalement pas se précipiter pour conclure un accord avec l'Iran. Des représentants américains et iraniens avaient pourtant laissé entendre ces derniers jours que les négociations pourraient rapidement aboutir pour mettre fin à la guerre au Moyen-Orient. Malgré les déclarations du président des États-Unis, les cours du pétrole chutent ce lundi dans les premiers échanges. Il y a un peu moins d'une heure, le baril de Brent de la mer du Nord lâchait plus de 5%. Il en allait de même avec le baril de West Texas Intermediate. Au Liban, des frappes israéliennes sur le sud du pays ont fait 2 morts hier. Selon le ministère libanais de la Santé, l'une des victimes est un secouriste du Comité islamique de la Santé affilié au Hezbollah. Le ministère a précisé que les bombardements ont aussi fait 10 blessés avant de dénoncer une série continue d'attaques visant le secteur de la santé et des urgences dans le sud du Liban. Il devient difficile pour certains engins agricoles de circuler sur les routes suisses. Face au rétrécissement des chaussées dû aux aménagements urbains, les agriculteurs tirent la sonnette d'alarme. Faire passer leurs machines, comme des moissonneuses-batteuses de 3,50 m de large, dans certains secteurs devient un casse-tête. Les agriculteurs accusent les autorités de les oublier dans la planification routière. En plus des difficultés à manœuvrer, ce nouvel aménagement des routes engendre aussi une usure plus rapide du matériel. Quelques 1300 personnes ont assisté ce week-end à la 2e édition du Prestival à Bienne. Le festival consacré au journalisme roman a proposé durant 2 jours des débats, des ateliers, des expositions, des projections ou encore des rencontres. Les organisateurs tirent un bilan positif. Selon eux, près de la moitié des visiteurs n'étaient pas des professionnels des médias. La Chine a envoyé tôt ce lundi 3 hommes dans l'espace. Pékin a lancé avec succès son vaisseau Shenzhou 23 et a réussi à l'amarrer à une station spatiale, une station dans laquelle va passer une année entière l'un des astronautes. Cette expérience permettra notamment d'étudier les effets d'un long séjour en microgravité. La mission